0: Ah.
1: Alors, fait important aussi du côté irakien, ben, on a un capitaine emblématique qui s'appelle Ayman Hussein, qui était le buteur, buteur et buteur contre son camp du match face à la Norvège. C'est lui qui a qualifié aussi l'Irak grâce à la victoire 2-1 face à la Bolivie. Hein. C'est le dernier pays qualifié, l'Irak, pour rejoindre cette Coupe du Monde ici. Il a dû sortir, Hussein. Et il a été remplacé par El Hamadi, le 9 que vous voyez ici, qui est monté au jeu dans cette première période. Voilà, si vous n'avez pas suivi, on va, je pense, synthétiser ça comme ça. Et on va pouvoir reprendre avec le countdown ici du stade de Philadelphia, comme on dit aux États-Unis. Philadelphie qui donc accueille ce match France-Irak. C'est reparti pour 45 minutes.
0: Et la France qui redémarre comme à son habitude depuis le début de la compétition. Coup de pied loin pour occuper chez l'adversaire et mettre la pression d'entrée de jeu.
1: Avec Doski, un élément qui était en vue en première période.
0: Mais je le répète, qui était aussi bon contre la Norvège. C'est un des bons éléments de cette équipe-là.
1: Et alors, on vous annonce aussi comme information qu'il n'y aura pas de pause fraîcheur. Parce que côté de la fraîcheur, je pense que ce serait gros comme une maison.
0: Je pense qu'ils se sont dit que là, ça se verrait.
1: Oui, oui. Donc, encore nous imposer. Donc, on va faire une deuxième mi-temps normale. Enfin, en tout cas, on l'espère. S'il n'y a plus d'orage qui vienne un peu chatouiller et encanailler cette partie comme elle l'a déjà été jusque maintenant. Et les Français dans le contact ici avec Barcola qui est intervenu pour aller chercher le ballon chez Ali Hussein, la rentrée pour l'Irak.
0: On a vu sur la course de Bradley Barcola qui restait quand même pas mal d'eau dans la pelouse.
1: Joli, avec Koné, on tente d'aller chercher Mbappé, on se ravise, on va faire tourner ce ballon, conserver.
0: Il n'a pas osé l'échanger sur Ousmane Dembélé à l'opposé, Koné, alors qu'il avait bien joué le coup.
1: Olise.
0: Bonne première mi-temps qu'on est, je trouve, dans l'impact.
1: Ah, la vitesse d'exécution avec laquelle il se retourne en lisée ici, vous l'avez vu aussi. Mbappé, contré. Ah, il faut rentrer dans le match maintenant, se reconcentrer. Après une longue attente dans un vestiaire, imaginez-vous un peu l'ennui que ça peut être. En attendant que l'orange passe. Et ils étaient déjà rentrés rincés, hein, les 22 joueurs.
0: Oui, le bloc irakien bien en place, avec Ousmane Dembélé notamment qui doit retrouver du rythme. Pas une première mi-temps de grande qualité de sa part, c'était déjà le cas contre le Sénégal.
1: Ouais, Mbappé, Barcola, on repasse chez Kylian Mbappé avec Upamecano maintenant, monté assez haut. Et le contre sera pour les Irakiens là-dessus.
0: Ouais, c'est encore un mauvais contrôle hein, du ballon d'or ici.
1: Ouais, on discutait en première période, il n'a pas fait que des choses précises.
0: Non, non, au contraire, et je trouve que même son impact défensif n'était pas excellent.
1: Toute la difficulté de l'Irak à remonter ce ballon. Ils y parviennent tout de même ici. Et en donnant.
0: Ouais, mais par contre, ils accompagnent bien. Hein.
1: Ah ouais, et le petit crochet avec de l'envie aussi d'aller tenter le centre.
0: Il y a eu une touche en trop ici. Ouais. Je pense qu'à partir du moment où l'espace avait été trouvé, aller chercher le centre immédiatement aurait déséquilibré le bloc français.
1: Ayesh a effectué cette rentrée. L'Irak en possession de ce ballon avec une idée, celle de se battre jusqu'au bout. Et qui sait, hein, on le rappelait également tout à l'heure, 1-0, ça reste toujours un score dangereux.
0: Oui, surtout, on l'a vu, hein, ils arrivent vraiment à ressortir. Ça s'est très bien joué de la part de Michael Olise. Barcola dans ces espaces-là.
1: Très vite, Barcola est parti. Tente d'avoir un petit peu de vitesse avec Olise là maintenant. On a une solution avec Koné et le ballon est déjà perdu.
0: L'agressivité est là, ça fait deux ballons perdus consécutivement pour Koné.
1: Avec El Hamadi qui redescend très fort, qui a décroché complètement de son poste d'avant-centre.
0: L'attitude de Kylian Mbappé sur l'action précédente, c'est un garçon qui attend le ballon en retrait parce qu'il est en confiance pour frapper de loin, mais je pense que le jeu, surtout avec sa vitesse, c'est quand même d'offrir l'appel à Bradley Barcola.
1: Beaucoup d'espace pour le moment entre les lignes, vous le constatez ici.
0: Pas de
1: ballon encore une fois perdu. Récupération avec l'Irak qui tente de repartir vers l'avant. Il y a une possibilité avec Ali Hussein sur le flanc, on l'a vu, le voici, Ali Hussein, l'homme de Pogon, et le retour du Pamecano pour écarter ce ballon temporairement, mais il va revenir, il faut se coordonner.
0: Ils sont bien l'Irak.
1: Ouais, ils reviennent avec des idées positives en tout cas, et parce que je dis ça, une mauvaise passe,
0: un classique, mais
1: oui, Rabiot.
0: Il doit y aller, Barcola. Laissez.
1: Voilà. Et c'était Mbappé maintenant qui reçoit.
0: Ça va forcément venir faire le 2 contre 1.
1: Ouais, tentative de débordement. Le centre, ou qui n'est pas idéal.
0: Ça, c'est le pied gauche, ça. Ouais. On le reconnaît. Mais le pied gauche, il a marqué, il a trouvé la lucarne quasiment à la première mi-temps.
1: Oui. En fait, le pied gauche est un peu trop fort.
0: Exactement. C'est mieux quand il centre. Mais c'est aussi pour moi la mission de Didier Deschamps et l'intelligence avant de Kylian Mbappé, c'est de ne pas vouloir être tout le temps partout. Parce que finalement, on le voit qu'en numéro 9, il sait être létal. On sait qu'il aime bien bouger. Je le trouve toujours intéressant à gauche et à droite de temps en temps. Mais il a peut-être une tendance à vouloir se démultiplier parfois un petit peu trop. Et ça peut perturber aussi ce que proposent ses coéquipiers.
1: Oui, des zones de trop, des croches de trop. C'est plus ça que peut-être Olise, le complément idéal, parce qu'il comprend ce système-là.
0: Exactement.
1: Et donc, il sait comment le servir idéalement en sentant le jeu. L'Irak. On voit quand même que certaines zones du terrain sont encore détrempées. Soit nous, on voit ici vraiment les flaques que les joueurs soulèvent. Alors, Iqbal. Je dédie passe pour l'instant.
0: Ouais, les Français qui laissent la maîtrise.
1: Nous y voici. Avec une difficulté à avancer, bien sûr, puisque c'est.
0: Oui, mais ils arrivent à garder le contrôle du ballon.
1: C'est la France qui occupe le terrain pour le moment, en les attendant.
0: Et ils proposent des mouvements intéressants, notamment les courses entre Upamecano et Jules Koundé.
1: Bon, on avait quelques solutions. Préférer jouer, passer par l'axe avec Lamadi.
0: Ouais, c'est juste dommage que quand ils arrivent à casser la première ligne, souvent ça revient vers l'arrière plutôt que de vouloir attaquer la dernière ligne française. Très bien joué. Il y a un petit raffut de Koundé qui vient d'une terre de rugby à Bordeaux.
1: Ah oui, c'est pas mal. Et on voit que Bayesh, Ibrahima Bayesh, n'est pas content sur la décision.
0: Et on entend le public aussi.
1: Oui, complètement. Je vous ai dit, une forte proportion de supporters irakiens venus ici défendre avec une descente. Ça va vite. Autre rythme là.
0: Oui, c'est Mbappé qui descend chercher le ballon encore une fois.
1: Barcola tente de se débarrasser de deux adversaires. Pas forcément le plus facile avec Ali Hussein à ses côtés. Et puis, Olise. Dembélé de passer sur son flanc. Le centre maintenant avec Barcola et c'est compliqué. Ça va revenir chez Digne. Passe en retrait. Et belle anticipation là. On l'a remarqué.
0: Il y a Mbappé qui s'arrache défensivement. Il avait promis qu'il défendrait à cette Coupe du Monde, Hervé.
1: Et oui. C'est un bon geste défensif. On l'a vu, on l'a apprécié aussi de Zahit Ismaël.
0: Beaucoup de Mbappé côté gauche. Là, ici, Barcola qui assez justement reprend son positionnement axial.
1: Ici, avec un ballon qui arrive de l'autre côté, chez Koundé, avec Dembélé qui déborde.
0: C'est long.
1: Le ballon est sorti, c'est un coup de pied de but. Bon, c'est pas encore le match de haut niveau qu'on attend de Ousmane Dembélé là pour l'instant.
0: Non, très nettement. Il est en difficulté. Les statistiques de la première mi-temps le montrent. Là, il se retrouve dans un rôle qui était vraiment son rôle au Barça, de manger la ligne côté droit avec Olise en numéro 10, même si on l'a dit, il y a des mouvements entre les deux. Et ça, par contre, il sait faire.
1: Attention, ça, c'est qu'une grosse erreur. Oh là là, quelle erreur.
0: Et quel cadeau offert à Kylian Mbappé.
1: Incroyable, doublé d'Mbappé. Doublé face au Sénégal, doublé face à l'Irak.
0: Mais par contre, il y a la grande classe d'Ousmane Dembélé ici sur cette action, Hervé, parce qu'on parlait d'un joueur en manque de confiance. On parle d'un joueur qui a été critiqué en France sur son premier match, sur son apport global avec les Bleus. Et ici, il a une vraie occasion d'aller marquer le but, mais il fait le geste juste. Il nourrit Kylian Mbappé et c'est une vraie offrande à son copain ici.
1: Ah, mais c'est incroyable à ce niveau-là. Si, enfin, je veux dire, il faut déjà bien tout pour l'Irak pour pouvoir résister. Si en plus on commence à donner des cadeaux, et c'est vraiment, on parlait de ce point faible un petit peu récurrent de l'Irak sur les gardiens.
0: Ah, mais c'est regardez, terrible. Mais, bah, il lui met pas un bon ballon. Hein, là, il ne faut pas incroyable. Tomber sur le gardien. Hein. Il tombe sur le gardien, oui. Il donne un ballon à son collègue. Son collègue ne le regarde même pas.
1: Mais oui.
0: Et après, il a le. Regardez, il ne le regarde pas, il lui met une passe en plus qui n'est pas excellente, encore plus qu'on ne vous regarde pas, et derrière, t'es puni. Mais pour moi, là-dessus, il n'a pas le droit de s'en prendre à Basile. C'est pas lui.
1: Mais oui. Et ceci étant dit, comment est-ce qu'on peut jouer cette phase-là comme ça?
0: Non, mais alors, la volonté de repartir court, c'est quelque chose qu'on avait revu déjà de l'Irak et de beaucoup de nations depuis le début, mais il faut s'appliquer. Il faut s'appliquer, et c'est une base béaba du football. Tu donnes pas un ballon à quelqu'un qui n'est pas attentif.
1: Mais en tout cas, ceux qui sont appliqués, c'est la France. Puisque là, ils étaient très attentifs sur ce qui se passait, même à l'intérieur du rectangle irakien. C'est compliqué, ça va devenir compliqué pour eux.
0: Là, voilà, ils se sont vraiment, pour le coup, tirés une balle dans le pied, c'est le cas de le dire.
1: Et donc, on signalait doublé d'Mbappé. Ça fait déjà 4 dans ce mondial. À la chasse.
0: Il en manque un pour revenir
1: Messi.
0: À...
1: Oui, Messi qui a donc inscrit 2 buts dans cette Argentine-Autriche et qui est à 18 buts dans le mondial, qui est passé seul en tête du classement des buteurs tout confondu. Et là, on a fermé la porte.
0: Ça
1: ne
0: donnera pas Adrien Rabiot.
1: Rabiot réclame quelque chose, mais il n'y a rien. Hein.
0: Par contre, j'aime bien le voir dans ce rôle-là, Adrien Rabiot. Il prend un coup dans la mâchoire, mais peu importe, dans ce genre de situation, il n'y a pas de souci. Il n'y a pas de pénalty, bien évidemment, mais ces courses-là d'Adrien Rabiot, elles vont être essentielles au développement du jeu de l'équipe de France.
1: Donc, petit cadeau de l'Irak à la France qui n'en demandait pas tant.
0: Gros cadeau. Hein. Gros cadeau, surtout on le disait,
1: gros clin d'œil.
0: Les Irakiens étaient pas mal rentrés dans cette deuxième mi-temps.
1: De nouveau, la marque française qui inscrit un but dans le premier quart d'heure.
0: Voilà, se faciliter la tâche 2 fois, mais encore une fois, là, le cadeau était quand même gigantesque.
1: Bon, à 2-0, ça va mieux. Hein. On peut respirer un petit peu. Alors, Koundé, faute ou spillé, manière un peu trop engagée. Et donc, coup de sifflet de M. Fischer, c'était une faute de Ibrahim Bayesh.
0: Bayesh et Koundé depuis le début du match, hein, ils se cherchent dans le respect, mais le combat physique est intense entre les deux garçons.
1: Alors Koné, Mbappé qui était redescendu.
0: Olise aussi, hein, qui sait faire de ce côté-là, il l'a montré au Bayern.
1: Complètement, ouais, ça spécial de rentrer dans l'axe et d'enrouler pied gauche. Ouais, ça, c'est joli pont. Ce qu'il a, grand pont. Ok, sur la barre.
0: C'était exceptionnel.
1: Ah oui. Et on voit toute la classe technique de soigner le geste.
0: Hein. Ah, c'était une caresse, c'était une déclaration d'amour ce qu'il vient de faire Michael Olise. Mais déjà le premier contrôle grand pont de Kylian Mbappé. Là, c'était sur un niveau technique phénoménal.
1: Ah, s'il commence à s'amuser, on va s'amuser aussi.
0: Ils nous doivent bien ça après toute cette attente.
1: Oui, c'est vrai. Et on a mérité d'avoir quelque chose de sympa en seconde période. Et pour le moment, ça répond. Hein.
0: Une nouvelle fois, hein, de la part de Michael Olise, c'était le geste beau, mais le geste juste aussi. D'aller chercher le petit lob.
1: Oui, de Saliba dans cet axe défensif.
0: Ils sont essentiels.
1: Chez Koné,
0: hein.
1: Ou pas Mécano.
0: Ouais. Saliba ou pas Mécano, là-dessus, ils font le boulot.
1: Ah oui. Une balle envoyée vers Kylian Mbappé. On continue encore. Je me demande si ce n'était pas de l'extérieur. Avec Olise là qui est passé. Le centre maintenant, il se ravise. Le petit contrôle, la petite touchette, la frappe, la et déviation. La tête de Rabiot à côté.
0: Ah, magnifique, un festival de Michael Olise tout en maîtrise technique. Il a montré la lucidité. Beaucoup de joueurs se seraient débarrassés du ballon. On revoit, là c'est l'action
1: Oui,
0: parfaite, et c'est exactement ce qu'il veut faire. Je pense qu'il aurait aimé chercher un petit peu plus d'angle, un peu plus la lucarne, et ici on voit beaucoup de joueurs se débarrassent du ballon ici, et Olise, lui, veut absolument trouver la bonne solution. Elle s'appelle Ousmane Dembélé, et la quête de la lucarne opposée du Parisien est contrariée par Basile.
1: Belle image du banc aussi.
0: Ils en veulent plus.
1: Oui, ils ont bien raison. Alors, on fait un petit changement du côté de l'Irak avec la montée de Rebin Soulaka que vous voyez apparaître ici. Et attention à ce gros ballon, hein, de nouveau adressé à l'arrière, le dégagement.
0: Basile, il est plus en sécurité là.
1: Allez, complètement. C'est panique à bord. Hein. Et donc, voici Soulaka qui est monté au jeu, qui est passé par Séoul, Skaphausen, et qui joue aujourd'hui au FC Porte en Thaïlande. Monté au jeu après un quart d'heure. Et regardez encore, ces passes, c'est chaque fois dangereux. Ils ont bien fait presser encore une fois les Français.
0: Mais le pressing français est beaucoup plus intense hein, qu'en première mi-temps, et c'est aussi parce qu'ils ont créé la fébrilité chez le gardien notamment, mais tout n'est pas parfait. En revanche, il y a quand même ce sentiment devant les Bleus que quand Olise et Mbappé allument un peu le moteur ensemble, tout de suite il se passe quelque chose.
1: Et je voulais confirmer, mais
0: c'est pas un cadeau.
1: Il y a aussi Youssef Amine qui est monté au jeu à la place de Ismaël, et Soulaka remplace Tassine qui est dans l'axe de la défense du côté de l'Irak. La faute de Mbappé sur Iqbal. Ici, elle est claire.
0: Elle est bien.
1: Hein. Elle est bien.
0: Occasion de vérifier que la pelouse est toujours bien humide.
1: Voilà, voilà. Et Zidane Iqbal, puisque c'est le prénom de Iqbal Zidane, vous savez. Elle lui a fait savoir en râlant. C'était pas trop chouette. Attention.
0: Michael Olise, s'il commençait ses premières mi-temps comme il commence les deuxièmes.
1: Et Doski, je ne sais pas ce qu'il lui raconte, mais en tout cas, vous voyez qu'il ne met pas sa main devant sa bouche.
0: Hein. Non, mais pas.
1: Je ne suis pas certain.
0: Il n'est pas d'accord. Il fait une petite obstruction quand même parce qu'il est pris par la tentative de grand pont de Michael Olise.
1: Ouais.
0: Ah, bien coupé. Il doit poursuivre.
1: Le petit relais, ça ne marche pas.
0: C'est jouer petit, laisser l'espace à Dembélé et finalement continuer à éloigner les adversaires avec une course vers l'avant.
1: Ça aussi, c'est un engagement un peu trop brutal de Upamecano.
0: Après, voilà, quand un défenseur central comme ça va suivre le décrochage du neuf adverse, il ne doit pas lui laisser d'espace, et s'il doit faire faute, il fait faute.
1: Le voici, Ali Al-Hamadi, le neuf adverse. 22e sélection aujourd'hui, 5 buts avec ces Lions de la Mésopotamie, comme on les appelle, les Irakiens. Et Iqbal. Et la solution en retrait plutôt que de jouer vers l'avant. Bon, il y a un souci de faire bien les choses, hein, du côté irakien, de construire.
0: Toujours, et ce sont leurs intentions. C'était le cas contre la Norvège également. Côté français, je trouve qu'on a aussi l'intention de bien faire défensivement. On se passe un petit peu mieux les joueurs. Il y a moins d'espace dans lesquels aller jouer pour les Irakiens. Et je le répète, mais pour moi, c'est le gros enjeu de l'équipe de France pour aller loin dans cette Coupe du Monde. D'être plus solide. Parce que pour le moment, ça passe beaucoup par cet homme-là, notamment la solidité.
1: Oui.
0: Mais vu que c'est un mur, il n'y a pas de problème pour le moment.
1: Mécano, Rabiot qui est pressé. On revient chez Saliba.
0: Volonté de défendre en avançant pour les Irakiens.
1: Ouais. La France en possession de ce ballon qui a déjà récupéré techniquement au-dessus du lot. Koundé plutôt Koné. Rabiot vers Barcola, qui n'a pas encore mis le turbo, pas encore en route. Le petit relais avec Digne, qui on va lui rendre, Lucas Digne. Le trait, Rabiot, qui est systématiquement là, hein, pour avoir un point d'appui et venir sortir les gens de la difficulté.
0: Ouais, très bonne lecture du jeu. Il est aussi prêt à être le premier à contre-presser, à récupérer. Et surtout, il a une qualité de pied gauche. Adrien Rabiot.
1: Koundé vers Dembélé. Il y a Olise qui est juste là. Il y a Kylian, il va y aller seul. Il va tenter. La frappe s'est contrée.
0: Ça s'est refermé vite devant lui. Il s'en est rendu compte, Ousmane Dembélé, mais il s'est aussi rendu compte qu'il n'y avait plus de solution au moment où il allait le faire.
1: Et donc, coup de coin pour l'équipe de France qui tient le bon bout là. Et c'est rapidement joué avec Dembélé, Lucas Digne.
0: Oui, il y avait un bel espace. Le centre
1: Saliba.
0: Était beau,
1: ouais,
0: Hervé,
1: c'était
0: mais
1: qui était venu chercher
0: la remise
1: ça.
0: À Ousmane Dembélé dans l'espace était peut-être le geste juste. Ils ont joué vite ce corner.
1: Ouais, la frappe et le filet latéral. Et on va se replacer automatiquement pour ne pas perdre de temps du côté de Saliba qui était monté ici. Vous le voyez, le joueur d'Arsenal.
0: C'était joué vite et ouais. Bien.
1: Exactement. Alors le ballon récupéré par Michael Olise.
0: Quelle passe, quelle passe.
1: Oui, super.
0: Évidemment.
1: Oh oui. Dembélé pour le 3-0 qui marque son premier but dans cette Coupe du Monde. Ousmane Dembélé, 3-0, ballon d'or. Et c'est joli parce qu'il faut le placer, il faut le mettre hors de portée du gardien. Ça ne tremble pas.
0: Mais encore une fois, quel travail de Michael Olise. C'est phénoménal ce qu'il propose depuis 20 minutes là. Le créatif du Bayern Munich, c'est magique. Et on sent qu'il y a une joie des Français de faire briller aussi Ousmane Dembélé. Mais quel boulot de Michael Olise. Beaucoup de joueurs, de nombreux joueurs auraient joué à droite et il a joué intérieur. Parfait.
1: Et la mine déconfite, hein, vous le voyez, de certains joueurs irakiens comme Kassem ici. Ça va très très vite. C'est joué avec justesse et précision. Mais quelle passe ici.
0: Ouais, sincèrement, 90% des joueurs auraient joué Koundé à droite et lui il va jouer un extérieur gauche pour aller trouver Dembélé. C'est juste trop fort.
1: Et le contrôle orienté de Dembélé pour se mettre en position de tir, éliminer son défenseur en un seul geste, c'est aussi du grand art.
0: Ouais, c'est un but magnifique et Dembélé qui est récompensé de sa générosité.
1: Peut-être que ça va le mettre en confiance aussi, hein, pour le
0: reste. Je pense que c'est un des objectifs aussi pour les Bleus.
1: Du tournoi, hein, c'est clair. Hein.
0: Ah bah si, il passe pas une bonne deuxième mi-temps.
1: Non, non. Je ne sais pas si c'est pas cynique de mettre one more time encore une fois sur le but des Français.
0: Après, t'as pas que c'est français. Hein.
1: Oui. C'est clair. Mais ça envoie le message aux Irakiens qu'ils en ont encore pris un. Alors, Emar Marco pour remplacer El Amari ici. Amir El Amari au milieu de terrain. Et donc voici la montée au jeu de Emar Cher que vous voyez arriver ici. Marco attend son tour aussi. Farji Marco. Et lui, on attend la sortie de Bayesh Ibrahim. Bayesh de Al Dafria aux côtés des Émirats Arabes Unis. Et on essaye d'apporter des solutions. Ce ne sont pas des joueurs qu'on connaît beaucoup. Par la force des choses.
0: Ouais, c'est aussi l'occasion de leur donner des minutes.
1: Mais ce sont des minutes de temps de jeu en Coupe du Monde. Et de toute façon, là, pour le moment, il faut réagir du côté de l'Irak, puisqu'ils sont en train de, sans mauvais jeu de mots pour aujourd'hui, prendre l'eau. Non sans avoir participé grandement à la mise sur orbite des Français tout seul.
0: Ouais, là, c'est vraiment plus dur depuis un quart d'heure, mais c'est pas de leur fait. C'est vraiment le fait que. L'équipe de France a augmenté le niveau et un autre artiste est entré sur la pelouse puisque je vois Ryan Cherki, Désiré Doué.
1: Oui.
0: Également, donc sorti d'Ousmane Dembélé et de Michael Olise.
1: Exactement. Ça veut dire qu'on fait tourner, hein, du côté de chez Deschamps. Hein.
0: Oui, mais en même temps, vous faites rentrer Ryan Cherki et Désiré Doué. Donc...
1: Oui,
0: franchement, bah, en termes de qualité, ça va.
1: Doué titulaire au match aller, donc on vous annonce les changements qu'on ne vous a pas montrés. Donc Doué, Cherki au jeu.
0: Mes yeux fonctionnent encore à 2h24 du matin. Ouais, c'est beau.
1: Donc Doué peut-être attendu, Cherki peut-être un peu moins.
0: Cherki, en tout cas, le peuple français attend Ryan Cherki.

0: de Manchester City. 2 buts avec les Bleus. Et donc, en jeu dans ce match. Oui, donc ça veut dire qu'il y a de la certitude du côté de Deschamps de pouvoir continuer et de proposer quelque chose.
1: Avec ces deux-là, oui. Hein. Ouais, mais oui. Même si Michael Olise, ce qu'il a proposé sur le dernier quart d'heure, il y a, je pense, quasiment aucun joueur qui peut le proposer.
0: Non, mais il sort sur un temps fort, en fait.
1: C'est beau, il sort sur 2 passes décisives. Ousmane Dembélé sort une passe décisive, 1 but.
0: Combinaison, jolie, ce qu'on a essayé de faire. Ouais, on sent les Français libérés hein, dans le geste qu'ils ont à accomplir.
1: À Désiré Doué là, qui rentre avec l'envie d'en faire beaucoup. Parfois, la frontière est fine entre en faire beaucoup et en faire trop.
0: Oui. Oui, et quand le score semble définitivement acquis, là comme maintenant, il faut réfléchir à ça. Hein. Alors, les Irakiens qui ont du mal à remonter ce terrain. Regardez le pressing où il vient... se faire s'opérer là très haut et ils vont récupérer. Hein.
1: C'est la grande amélioration pour moi depuis la trop longue pause de l'équipe de France, c'est l'organisation défensive. Le pressing, on les a vus beaucoup plus tranchants, notamment dans les courses. Je pense à Ousmane Dembélé. C'est eux hein, qui ont provoqué les erreurs irakiennes.
0: Et nous y voici avec Ryan Cherki. Oui, rester en contrôle de ce ballon.
1: Normalement, contrôle pour Ryan Cherki, il n'y a pas trop de problèmes.
0: Oui, avec Upamecano, regardez, lui joue au niveau du but, Saliba juste à ses côtés.
1: Manu Koné fait un excellent match. Je me demande ce que Didier Deschamps va faire de Aurélien Tchouaméni.
0: Oui, c'était la question aujourd'hui hein, aussi. Hein. C'est la question qu'on se posait aussi avec Barcola et avec Digne. Hein. Est-ce qu'ils vont rester dans cette équipe après la prestation d'aujourd'hui? Quel luxe hein, pour Deschamps s'il peut profiter de tous ces joueurs qui sont à niveau. Digne, dégagement, se donner un petit peu d'air à l'ancienne.
1: Et toujours Rabiot pour rassurer dans ces moments-là, nettoyer le ballon, récupérer la possession.
0: Et relancer. Digne. Avec Barcola, ça par contre c'était imprécis, ça a été capté par Ali, mais on perd trop vite le ballon hein, du côté irakien, on le voit, hein, parce que je dis ça, il le récupère, évidemment. Avec
1: ça c'est bien ce que propose Barcola.
0: Et il y a une descente effectivement et un retour plus qu'intéressant de Barcola.
1: C'est très bien, c'est ce que Didier Deschamps veut voir.
0: Et Youssef Amin, bah, qui est tout frais, qui vient de monter à la place de Ismaël à Duju. Donc fatalement, le retour est apprécié. Le travail défensif sur l'aile demandé.
1: Oui, il y avait du Kvaratskhelia dans ce que vient de proposer Barcola, son collègue au PSG. Mais hyper important, le replacement défensif, l'énergie.
0: Alors Digne, en grande conversation avec Kassem, vous le voyez ici. Et c'est Iqbal, Zidane Iqbal, qui va botter ce coup de coin. Et donc on devrait voir arriver Tassine dans ce grand rectangle pour son jeu de tête et la reprise.
1: Il était bien seul au second.
0: Il s'envole, ouais, de Soulaka. Le voici, Rémine Soulaka qui nous envoie ça en tribune.
1: Pas un ballon facile à contrôler. On revoit hein, la passe décisive de Michael Olise de l'intérieur. Et vous avez raison, Hervé, d'insister sur la prise de balle d'Ousmane Dembélé qui garde son temps d'avance et qui l'augmente derrière la frappe. Pas de souci pour ça, mais vraiment la prise de balle magnifique.
0: Un geste de très très grande qualité, évidemment. Alors, Emar Cher avait la volonté de faire tourner ce ballon. On essaye de jouer proprement, hein, vous le constatez, du côté de l'Irak.
1: Cherki qui a voulu la chercher haut, qui a désorganisé un peu là.
0: Une possibilité avec Soulaka sur le flanc. On préfère choisir l'axe et repartir avec Cher. Merci Doski qui reçoit à nouveau un rôle assez en retrait aujourd'hui. Et on est là. Encore à faire tourner ce ballon avec Ali Hussein notamment. Le voici.
1: Des bons moments, bon déplacement.
0: Quel bon ballon,
1: ça.

0: Avec le centre de Cher et personne pour récupérer ça.
1: Et là, par contre, ça peut aller très vite.
0: Et c'est arrêté. Et on laisse jouer. Pas de faute, ni d'un côté, ni de l'autre. Il y a eu un contact fortuit, un fait de jeu. Le centre bon maintenant centre. À suivre, il est beau avec la reprise de El Hamadi à côté. Maignan était sur la balle.
1: Oui, il s'en est bien sorti de pouvoir le toucher, El Hamadi, ce ballon, parce que Lucas Digne avait les mains bien accrochées à son maillot.
0: On voit ça. Très bon service et
1: super appel. Super appel parce qu'il arrive à. On voit William Saliba, pardon, qui l'attrape, mais arriver comme ça sur un appel contre appel à prendre le dos de William Saliba, c'est pas simple. Et derrière, il se jette bien. Malheureusement, un tout petit peu en retard pour pouvoir cadrer, mais oui. Vous avez raison, Hervé. Mike Maignan a été vigilant.
0: Je pense qu'il l'avait, hein, si le tir est cadré sans difficulté. Ah, El Hamadi, attention, c'est déjà l'attaquant réserviste. Aujourd'hui, choisi par Graham Arnold, il a suppléé Hussein. Et s'il devait sortir, les Irakiens seraient dans les ennuis.
1: Alors même que le clean sheet, je pense, est très important, notamment dans la tête de Didier Deschamps. Il n'y en a pas eu depuis un moment côté français. Mais on a encaissé contre des petites nations côté français aussi pendant les matchs amicaux.
0: Oui, et ce but face au Sénégal était totalement évitable aussi. Hein. C'est ça qu'ils
1: notamment
0: ont souligné.
1: Notamment pour Marc
0: Mignon. Et donc, dans un tournoi de phase finale, il faut corriger ça au plus vite. C'est quelque chose d'essentiel. Allez, on est entré dans le dernier quart d'heure de cette partie où la France, pour le moment, fait le boulot très sérieusement, de manière appliquée. Soigne le clean sheet, fait marquer Mbappé. C'est toujours bien pour le boulier compteur hardcore.
1: Exactement, et c'est aussi important le but d'Ousmane Dembélé pour la suite de la compétition.
0: Et dans tous les journaux français demain, on dira qu'il n'est plus qu'à deux buts de Messi, ce qui est vrai. Et les Irakiens qui continuent à attaquer, qui ne lâchent rien malgré qu'ils sont menés. Ça, c'est un peu la marque de fabrique et c'est ça qu'on aime chez eux. C'est l'abnégation, aller jusqu'au bout. Alors que vous voyez que ici Marco Fargi. A cédé le ballon à son coéquipier qui va effectuer la rentrée. Et M. Fischer remet les 22 joueurs en jeu, en mouvement. Alors, au niveau des expected goals, ça voit, semble clair. Hein.
1: C'est clair, mais l'Irak n'est pas loin de devoir marquer un but dans l'absolu.
0: Encore gronder l'orage au loin.
1: Finir ce match quand même.
0: Ah oui.
1: On entend gronder Christian Carambeu.
0: Oui. Bien présent. Qui venait voir son petit match aussi. C'était pas loin de une fin de Tino tout à l'heure. Alors, Cherki qui se balade. A trouvé une solution et le voici encore au départ de l'action à la distribution et maintenant dans un crochet court technique extérieur du pied. Ça n'est pas arrivé chez Koundé qui était là.
1: La volonté vraiment de toucher un maximum de ballons côté Cherki.
0: Ballon qui continue à circuler dans les rangs français qui privent un petit peu leur adversaire. C'est cette possession de balle. Cherki à nouveau. Il touche beaucoup de balles hein, depuis qu'il est monté au jeu. Cherki, hein.
1: Il veut vraiment avoir le ballon dans les pieds.
0: Koné avec un ballon qui isole Digne.
1: C'est bien joué ça.
0: Ouais, c'est facile. Et Mbappé.
1: Je suis d'accord avec l'arbitre. J'ai tendance à être d'accord avec l'arbitre.
0: J'ai
1: le petit pont
0: oui.
1: Passe. Mais Mbappé va vraiment foncer dans
0: ben
1: le
0: oui,
1: défenseur qui
0: ne
1: bouge
0: lui.
1: Pas. C'est-à-dire qu'il n'y a pas de geste pour moi du défenseur irakien vers Mbappé. C'est vraiment Mbappé qui va s'empaler sur lui sans qu'il demande quoi que ce soit. On le verra au ralenti, mais là-dessus...
0: Complètement d'accord. On sent même qu'il va aller s'empaler exprès pour forcer un pénalty ou en tout cas essayer de l'avoir, mais c'est un peu vain. Non, il y a peut-être un petit peu de fatigue aussi qui s'installe. Hein. Il manque un peu de lucidité.
1: Quelle passe.
0: Qui est super. Ah. à côté. Ça, généralement, ça peut être cadré.
1: Ouais, Mbappé, comme ça, lancé dans cet endroit-là, sur une espèce de louche, ça rappelle fortement son but en finale de la Coupe du Monde 2022. Voilà, mais ici, pour moi, voilà, il n'y a pas de faute, vraiment.
0: Non.
1: Mais la petite louche de Ryan Cherki, c'est aussi parfois ces petits moments de magie dont la France pourrait avoir besoin.
0: Oui.
1: Contre d'autres équipes, contre à d'autres moments.
0: Ceci étant dit, il la prend bien, ça met en difficulté Basile. Hein, je suis sûr, si elle est cadrée, ça le met en difficulté. 10 minutes, 3-0 pour la France. Alors qu'en ce moment même se déroule le match entre la Norvège et le Sénégal, que vous pouvez suivre sur Ovio en parallèle ou en même temps. Comme ça, vous voyez les deux qui se déroulent. Et puis alors, directement, après ce match-là, on vous proposera sur notre antenne, typique ici, le match commenté par Quentin Wolvert. Et vous saurez comme ça qui passe en tête et quelle est la position au classement dans ce groupe I. Et le duel à distance que se livrent pour l'instant la Norvège et la France. On ne va plus prendre tous les risques pour l'instant du côté français. On essaie de soigner le jeu.
2: Bien joué, le service
0: Manu Koné. Magnifique pour Barcola. Attention. Ah, il a été altruiste. Il a pensé aux autres. Il a pensé à Mbappé. Est-ce qu'il aurait pu frapper du...
1: Ouais, je comprends qu'il ait été altruiste. Il a voulu jouer juste, mais il ne l'a pas été.
0: Ouais, Cherki.
1: Qui les trouve, hein, les passes.
0: Voici Digne. Ça va revenir avec Koundé. Mbappé. Qui est là.
1: Retour de hors-jeu.
0: Oui.
1: Kylian Mbappé, il a envie de son triplé, je crois.
0: Ouais. Ben, face à l'Irak, il y a de la place. Hein. Et c'est là que. Alors,
1: Akliouche.
0: Ah oui, Augusto. Et Malo Gusto qui va remplacer Koundé.
1: Malo Gusto, j'avais vraiment envie de le voir par rapport à ce qu'a proposé Jules Koundé, notamment contre le Sénégal. C'est un profil très différent, plus tranchant offensivement.
0: Oui. Et puis c'est Barcola qui cède sa place aussi.
1: Vu le profil hein, de Marc-Ness Atliou, je pense que oui. Désiré Doué va repasser à gauche. Ce qui est déjà le cas.
0: Voilà, des changements... Évidemment, pour faire tourner l'équipe, concerner tout le monde. C'est bien vu de Deschamps, hein, évidemment. Ils ont quelques minutes dans ce tournoi. Magnès Akliouche, l'homme de Monaco, entre autres, dixième sélection aujourd'hui. Un but en équipe de France. Et puis Malo Gusto, Chelsea, 25 ans, 12e apparition en équipe de France. Pas encore buteur. Qui viendront s'installer à l'arrière droit. Et son premier toucher de ballon pour repousser cette balle dans le camp irakien. L'Irak qui joue. Cette présence en Coupe du Monde qui continue à pousser avec Amine ici à tenter de faire quelque chose et éventuellement écrire un petit but comme ils l'ont fait face à la Norvège.
1: Attention, Ryan Cherki qui se promène dans un endroit où la balade est interdite là.
0: Ouais. Il y avait une petite lutte là, physique.
1: On dira qu'il aura essayé de jouer hein, lors de ses deux premiers matchs, mais qui est quand même tombé dans une poule avec trois costauds.
0: Ouais, c'était compliqué pour eux.
1: Quand on voit certaines poules, on se dit que l'Irak a vraiment eu la poisse. Hein.
0: Bah, ils sont. Déjà content d'être là aussi, mais une fois que les moyens du bord, et je trouve qu'il y a une belle énergie dans cette équipe. De la volonté d'y aller, et je me demande ce qu'ils auraient fait avec leur capitaine présent sur le terrain.
1: Oui, hein, qui avait bien commencé le match.
0: Bah, qui symbolise aussi toute la niaque, toute l'abnégation aussi des Irakiens, le fait d'être ici, de se battre jusqu'à la dernière minute, même s'ils sont menés, parce qu'ils savaient qu'ils allaient être menés et que la volonté de marquer un but envers et contre tout, d'y aller jusqu'au bout tout le temps. Gros plan sur Malo Gusto ici. Et la petite faute qui traîne de la part du joueur de Chelsea. 5 minutes, 3-0. On ne sait jamais, un petit quatrième pour la route. Ce serait de bonne aloi, on a suffisamment attendu pour avoir du spectacle.
1: Exactement, il y a des entrants qui veulent.
0: Oui.
1: Mais on a vraiment senti un changement, je trouve, dans cette deuxième mi-temps, et notamment de la part des 2-3 cadors de l'équipe de France. Olise, Mbappé, Dembélé au retour des vestiaires. Ils sortent toujours bien le ballon, hein, vraiment. C'est-à-dire que voilà, la France y est. Là, on a Saliba qui suit bien l'action, comme depuis le début de sa compétition. Mais les mouvements sont bons.
0: Oui. Et c'était Youssef Amin qui tentait de faire bon usage de cette balle. Digne. Vers Saliba. Premier canot. On circule cette équipe de France qui assure, temporise, essaye de construire le jeu posément, calmement, sans plus emballer la partie, mais qui, sur un coup de génie, peut accélérer de manière fulgurante.
1: Vraiment envie d'être décisif, Cherki. Du coup, il y a du déchet quand même un petit peu.
0: Oui. Alors, Mbappé. C'est bien anticipé, on a attendu renfort que ce mouvement se construise, bouge.
1: Il y a 4 Français dans un tout petit périmètre là.
0: On a un joueur, ça peut paraître un peu bouché, fermé ou pas mécano, il faut faire tourner. Koné.
1: Des joueurs devant le ballon également, bon appel de la cliouche.
0: Ouais, Digne là maintenant. Et le bon relais, il était intéressant dans une position pas facile hein, pour la cliouche.
1: Et toujours Koné pour récupérer les ballons juste après la perte.
0: Récupération très haute. Hein,
1: mais Koné et Rabiot, ça a bien marché quand même, les deux. Notamment Rabiot, c'est un joueur dont on ne parle pas assez en équipe de France. Mais
0: bon. Oui, beaucoup de satisfaction. Oh, la frappe, elle est belle. Elle manquait un petit peu le cadre et de puissance. Mais
1: s'il n'y a pas d'enjeu, il peut s'en vouloir, Kylian Mbappé. Il en a mis des plus durs parce que le ballon était bon, encore une fois.
0: J'ai l'impression qu'il est quand même hors jeu au niveau de la passe, non ? Ne le siffle pas. Et le service, encore une fois, était plus qu'intéressant.
1: Ouais, quand la France arrive à jouer par-dessus la défense adverse, comme ça, c'est extrêmement dangereux.
0: Et l'Irak qui remonte, qui tente encore, si possible, d'aller réduire l'écart, sauver l'honneur, marquer un petit but. Ce serait déjà quelque chose d'important. On est avec l'un des nouveaux venus, côté irakien, Rebin Soulaka. Vous voyez ici, numéro 2, on tente de passer entre les lignes. Et on fait barrage, écran, pas de faute, dit M. Fischer. Et donc la France repart. Tout à l'heure.
1: C'est difficile, ça, difficile. Très difficile ce qu'il tente, Ryan Cherki.
0: C'est un mauvais service.
1: Ouais, c'est même une mauvaise idée. C'est-à-dire que parfois, Ryan Cherki voit des choses que nous, modestes êtres humains, ne voyons pas. Mais parfois, il en fantasme d'autres qui sont trop durs.
0: Allez, on est reparti avec Hussein ici, Ali Hussein. Très vite contré. Cher. A l'air très mobile. Un jeu latéral et récupération, encore une mauvaise passe avec Mbappé. Attention, ils sont trois Français, il accélère,
1: il va au bout.
0: Ça va être létal, la frappe, oh, il ne la cadre pas, Il est au petit rectangle, Mbappé, il ne la cadre pas. Et vous parliez du triplé, Swan.
1: Il le voulait.
0: Possible mais... ici. Et c'est ça qu'on attend de lui.
1: Il a fait tellement le plus dur. Qu'est-ce qu'il est fort dans ces zones-là quand il s'agit d'aller trouver l'espace. Et ici, il s'ouvre bien la frappe, mais le pied gauche, il a marqué une fois ce soir, pas deux, et c'était la dernière.
0: Eh oui.
1: C'est Mateta qui va rentrer, je pense.
0: Ah oui, dans la dernière seconde. Ah oui, il avait l'occasion d'aller chercher le triplé.
1: On voit le premier but. Et il va s'en vouloir. Ouais. En connaissant le garçon, ses ambitions.
0: Et vous ne vous y trompez pas. Effectivement.
3: C'est peut-être se décale-t-il c'est
1: Marcus Thuram.
0: Oui, tout à fait. Qui s'est décalé un petit peu trop sur le flanc gauche. Hein, pour croiser, qu'il avait un angle trop croisé à réaliser.
3: Mais bon.
0: À ce stade-ci, personne ne lui en voudra. C'est plutôt pour
1: c'est
0: lui.
1: C'est lui qui s'en veut. C'est lui qui s'en veut.
0: C'est plutôt lui, la stat. Ah bah oui, 12 buts avec ses 12 derniers matchs en équipe de France, mais c'est surtout désormais 16 buts en Coupe du Monde, à 2 du record de Messi qui a augmenté de 2 aujourd'hui. Et c'est surtout pour sa 100e sélection, 60 buts en équipe de France.
1: Hein. 60 buts, 40 passes décisives.
0: Incroyable. Et c'est pas fini. Alors Basile, un dernier dégagement pour aller chercher El Hamadi en pointe, le numéro 9. Voilà. Récupéré maintenant par l'équipe des France très haut qui tente d'aller encore inscrire un petit numéro 4 pour soigner l'addition, pour soigner la note. C'est avec Doué, bien sûr. A repris entre guillemets sa place sur le flanc gauche alors que Barcola a fait un bon match. Il va faire un choix là.
1: Oui, notamment dans l'implication défensive et dans la verticalité de valeur importante pour Didier Deschamps. Quelle passe de Cherki.
0: Ah oui, c'est superbe ça, ce qu'il essaye de faire. Et directement, on a le pressing assez intensif de 1, 2, 3, 4 Irakiens. Et le coup de sifflet de Monsieur Fischer qui met fin à cette partie victoire. Le boulot a été fait, il a été bien fait par l'équipe de France qui est qualifiée pour les 16e de finale.
1: Un match étrange, un match oui. Long, mais un match où Didier Deschamps aura eu ce qu'il voulait. Il voulait la qualification, il voulait, je pense, un peu mieux offensif, défensif. Ça a été beaucoup mieux une nouvelle fois en seconde période, et cet homme-là peut une nouvelle fois être un papa heureux parce que le fiston a marqué un doublé.
0: Et voilà. L'un des hommes de la soirée aussi, c'est Kylian Mbappé. On va aller tout de suite du côté de chez Quentin parce que c'est la mi-temps qui approche aussi du côté de Norvège-Sénégal. Et ce qu'il y a de bien avec ce retard, c'est que vous allez pouvoir avoir un classement updaté directement. Il y a eu des buts dans cette première mi-temps. Il y en a eu au moins un du côté de Norvège-Sénégal. C'est avec Quentin Wolver. Bonne soirée. Merci beaucoup, Swan.
1: Bonne soirée, merci.

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0: Voilà, on est de retour à la pause de ce match entre la Norvège et le Sénégal. C'est 1-0 et j'accueille les téléspectateurs de Tipeee qui sont restés malgré les pluies du côté de France-Irak. On est allé au bout. Et bienvenue dans ce MetLife Stadium. C'est la mi-temps, on va écouter les interviews.
1: Amine, on a senti un peu de fébrilité au début du match.
2: Et puis on verra sur le reste de cette première mi-temps.
1: Ils sont devant à la mi-temps, qu'est-ce qu'il va falloir changer?
3: Ouais, en début de match, c'est vrai qu'on est resté à... On est resté patient à les observer. Mais après, à la fin du match, on a su savoir comment les presser. Et on a vu, on les a mis en difficulté. Malheureusement, on a bien encaissé ce but d'ailleurs. Mais bon, on sait que rien n'a encore fait. C'est en premier mi-temps. Et voilà, à la mi-temps, on a eu beaucoup d'occasions. Donc, il faut pousser comme ça jusqu'à la 10e mi-temps pour espérer marquer.
1: Justement, ce but va peut-être vous libérer totalement et vous obliger à aller jouer, à aller marquer.
3: Ouais, ça fait partie du foot d'encaisser des buts. Même si c'est vrai, derrière, faut être concentré de ne pas encaisser ce genre de but, mais on sait que ça arrive parfois. Mais bon, comme je l'ai dit, il faut se reconcentrer, pousser à fond, même si ce n'est pas facile. Mais on sait que pour gagner ce match, il faut qu'on se dépasse. Voilà, pour parvenir à déséquilibrer cette équipe qui est en face de nous, on sait qu'il défend bien. Donc à nous de faire bien les choses et pour marquer des buts.
1: Merci beaucoup, bonne deuxième.
4: Merci,
0: Kara. Voilà, Lamine Camara. Oui, clairement, son analyse est assez limpide. On passe aux chiffres de cette première mi-temps avec un contrôle du ballon qui est assez partagé. Oui, ça me semble assez juste hein, dans ce qu'on a pu voir. Un ballon finalement qui a été in contest, comme on le dit désormais dans cette analyse-là. Oui, ça veut dire que c'est le ballon qui n'était pas tout à fait en possession ni d'une équipe ni de l'autre. 7% du temps, c'est pas énorme. Ça veut dire qu'on a quand même deux équipes qui ont globalement été en possession du ballon pour aller mettre l'adversaire en difficulté fréquemment. Et bon, ça correspond à ce qu'on a vu, puisque même si le Sénégal n'a pas eu des grosses, grosses opportunités dans cette rencontre, ça a été un peu un match ping-pong avec des actions qui allaient de gauche à droite sans arrêt. Voici aussi la comparaison entre Martin Ødegaard, milieu de terrain, Nicolas Jackson, l'attaquant du Sénégal, qui pour l'instant sont les deux garçons qui ont été les plus dangereux respectivement pour leur équipe, avec plus de passes complétées pour Martin Ødegaard qui évidemment a un rôle un petit peu plus bas sur le terrain, avec beaucoup plus de contrôle du ballon, de touches de balle cette qualité de distribution qu'il a évidemment, qu'il doit exprimer. Et puis voici aussi les apparitions, les entrées dans le dernier tiers avec une équipe norvégienne qui penche légèrement à droite. L'axe a été utilisé pas mal, mais vous voyez que dans le couloir droit de Pedersen, de Ryerson dans un premier temps, eh bien c'est passé pas mal dans ce coin-là ou via le centre du terrain. J'imagine qu'on va voir les highlights, les meilleurs moments de cette première période dans un instant. En attendant, on a ce plan large sur cette enceinte de 80 000 places. Énorme stade, ce MetLife Stadium, qui sera le stade de la finale, hein, rappelons-le. Mais quand même impressionnant comme enceinte. Et, comme ça, d'une certaine manière, ça me fait un peu penser au Camp Nou de Barcelone. Qui est en fin de travaux de rénovation de son côté, mais quand même ce stade avec cette grande impression de tribune très très large, c'est pas mal. Les meilleurs moments de cette première période, j'imagine qu'on va revoir le but, je l'espère en tout cas pour vous comme pour moi, effectivement, avec tout d'abord la grosse possibilité après quelques minutes hein, dans cette rencontre, la reprise de la tête de Christopher Ayer, défenseur central qui s'est démarqué sans trop de problèmes. Regardez comme il se balade là dans le petit rectangle. C'était la première grosse possibilité et un des arrêts déterminants dans cette première mi-temps de Mendy, même si avec l'avantage de la Norvège, on ne peut pas forcément dire que ça a été déterminant. Ça permet en tout cas pour l'instant au Sénégal de rester à portée de tir de la Norvège hein, qui aurait pu planter 2-3 buts peut-être. Et évidemment, si ça avait été 3-0 à la pause, c'était une autre paire de manches pour l'équipe sénégalaise. En attendant, eh bien, bel arrêt réflexe. Il en aura encore un autre devant Martin Ødegaard, qu'on va voir sans doute dans quelques instants. Mais la défense sénégalaise qui a résisté tout en montrant un petit peu plus de faiblesse et de difficulté que les Norvégiens, un peu mieux en place et un peu moins en difficulté. Voici le deuxième arrêt d'Edouard Mendy. Celui-là, il est quand même exceptionnel aussi, avec cette très bonne sortie. La remise d'Erling Haaland, elle est très juste aussi pour un Martin Ødegaard complètement oublié par la défense. Et il n'a pas énormément de temps. Hein. Mendy, regardez, on va pouvoir le voir ici dans sa décision. Il y a la remise d'Haaland. Et puis là, hop, après le contrôle, il y a cette accélération dès le contrôle de la poitrine qui lui permet, le temps que ce ballon redescende vers le pied, de venir fermer l'angle et de surprendre aussi certainement Martin Ødegaard dans ce 1 contre 1. Alors qu'on va voir le but ici et le cadeau, l'offrande de Kalidou Koulibaly. Et l'intervention un petit peu ratée par contre là de la part d'Edouard Mendy, qui n'a pas été suffisamment intransigeant à son premier poteau. Donc c'est une action qui partait du rectangle, avec un extérieur du pied de Martin Ødegaard qui était un petit peu présomptueux, mais qui a mis en difficulté Kalidou Koulibaly. C'est surprenant parce que dans l'absolu, c'est dans les cordes de Koulibaly hein, de gérer ce type de ballon. Il n'y avait pas forcément de pression défensive. J'ai un peu de mal à comprendre même pourquoi il n'a pas pris le temps de contrôler ce ballon et de relancer un peu plus calmement. C'est en tout cas une erreur qui coûte très cher au Sénégal pour l'instant dans cette rencontre. Et ce but signé Pedersen, monté au jeu à la place de Julian Ryerson après quelques minutes dans cette rencontre. Et je le disais, pour un garçon qui n'a joué que 16 minutes dans les qualifications, eh bien c'est sans doute inattendu de se dire que maintenant eh bien il aura à vie l'occasion de raconter qu'il a marqué un but en Coupe du Monde aussi, ce garçon actif du côté de Torino. Belle joie aussi sur le banc pour Stahl Solbakken, avec pour finir eh bien cette grosse possibilité d'Erling Haaland aussi qui va chercher le montant, avec un Mendy qui a beau avoir eu deux arrêts déterminants, qui n'a pas été exempt de tout reproche pour la suite de cette rencontre. On a vu son intervention sur le but qui n'est pas tranchante. Et puis ici, ce ballon perdu. Et finalement, un arrêt sur la ligne qui sauve là aussi un petit peu les apparences pour Edouard Mendy, qui était surpris par la pression d'Erling Haaland et qui n'a pas eu le temps visiblement de réfléchir à ce qu'il voulait faire avec ce ballon pour finalement le sauver. Et là aussi, hein, c'est pas de chance pour Haaland, mais on n'était pas loin du chaos complet dans cette rencontre. Deux buts de retard, c'est pas incommensurable, mais vu que le Sénégal n'a pas su être suffisamment dangereux, on le voit d'ailleurs dans ce résumé de la première période et dans ses meilleurs moments, il n'y en a que pour la Norvège. Et Haaland, ce type de raté, ça ne fait que le rendre plus affamé encore. J'imagine qu'il va revenir sur le terrain en deuxième période avec l'envie d'aller planter un petit but. On va se quitter sur ces images d'ailleurs. On va tourner une nouvelle petite page de publicité dans cette pause. Et puis, on revient ici, bien entendu, ensemble pour vivre cette deuxième période de Norvège-Sénégal. Ne bougez pas, tout de suite.
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Voilà, retour au MetLife Stadium et la deuxième période qui va débuter dans quelques instants avec le retour des joueurs norvégiens pour commencer. Les équipiers de Erling Haaland et de Martin Ødegaard qui pour l'instant peuvent être satisfaits de leur prestation. Ils n'ont pas concédé grand chose. Il y a eu 2-3 débordements sénégalais, pas de gros arrêts à opérer non plus pour Nyland. Maintenant la problématique pour la Norvège, elle va être très simple, c'est se mettre à l'abri rapidement dans cette rencontre. Essayer en tout cas face à une équipe du Sénégal qui a de la ressource, hein, qui va certainement pas se laisser faire comme ça. On va voir ce que Pape Thiaw va tenter. Il y a du changement malgré tout du côté norvégien avec la montée de Patrick Berg à la place de Fredrik Korsnes. Montée au jeu du joueur de Bodø/Glimt, accueilli comme il se doit par Erling Haaland et ses équipiers sur la pelouse. Patrick Berg, qui avait déjà fait une apparition lors de la première rencontre. Il est défensif, ce garçon, qui a fait un petit passage dans sa carrière du côté du Racing Club de Lens, qui pour le reste a fait tout le reste de sa carrière à Bodø/Glimt, qui a été formé d'ailleurs dans cette équipe qui a marqué la Ligue des Champions cette année par son côté sympathique et puis surtout par le fait qu'ils ont été en huitième de finale de la compétition en éliminant l'Inter notamment en barrage. Ça avait fait sensation. L'équipe norvégienne qui est un petit peu aidée aussi par son stade et sa pelouse synthétique qui n'est pas toujours dans un état impeccable mais qui a quand même battu Manchester City cette saison à domicile. Solide succès d'ailleurs de Bodø/Glimt avec de très jolis buts et une équipe de Manchester City qui avait fait le déplacement à début janvier, enfin à mi-janvier plutôt, avec les pieds de plomb du côté de Bodø/Glimt. C'est le moins qu'on puisse dire. En tout cas, changement à la pause, c'est le deuxième changement de Solbakken dans cette rencontre. La question étant de savoir aussi pourquoi il fait ce changement, Solbakken. Korsnes n'a pas l'air d'avoir montré des signes de soucis en fin de première mi-temps. Mais je trouve pas qu'il ait particulièrement fait une mauvaise première mi-temps, Fredrik Korsnes. J'imagine qu'on aura l'info dans les jours qui viennent par rapport à la raison de ce changement. C'est possible, hein, c'est possible qu'il y ait un souci physique derrière tout ça. Haaland qui n'a pas réussi à embarquer ce ballon. Niakate relance long de ligne avec la remise de Sadio Mané dans les pieds de Nicolas Jackson. Petite glissade de l'attaquant du Bayern qui avait été aussi Nicolas Jackson l'un des épisodes marquants du mercato estival, lui qui voulait quitter Chelsea et puis il y a eu en toute fin de mercato la blessure de Liam Delap avec un manque d'attaquant du côté de Chelsea qui a voulu le rapatrier du Bayern et finalement Jackson n'est pas revenu à Stamford Bridge pour livrer la saison dans l'ombre de Harry Kane au Bayern et sous les ordres de Vincent Kompany, bien entendu. Lamine Camara, ça c'est un centre qui manque un petit peu de punch, cette tentative de Crépin Diatta. Idrissa Gueye avec la relance et la sortie balle au pied de Martin Ødegaard. Il y a des solutions à gauche et à droite avec cette passe pour Erling Haaland. Le but, mais oui, évidemment, il n'a pas été vraiment très en vue dans cette première période, mais la première réelle possibilité de cette deuxième mi-temps, c'est pour lui et c'est au fond. Comment changer l'histoire d'un match
Il n'a pas été très bon en première période. Pas beaucoup de ballons touchés. Cet échec avec cette balle sur le poteau qui ne lui ressemble pas quand il a l'opportunité comme cela. Et ici, bien servi par Martin Ødegaard. Les deux garçons qui ont été adversaires pendant la saison, eh bien, sont les meilleurs amis du monde en sélection. Avec ce service, cet assist de Martin Ødegaard. Et ce deuxième but, le break est fait pour la Norvège. Avec un troisième but dans cette Coupe du Monde pour Erling Haaland. Cette projection, regardez, deux solutions à gauche. Il choisit pas forcément la plus simple, hein, Martin Ødegaard, mais ce ballon, il est parfaitement dosé. Il est insaisissable pour Kalidou Koulibaly. Et Haaland, il est face au but, eh bien, il la met au fond, il ne se pose pas de questions. Et c'est l'une de ses grandes forces aussi. Alors elle est bien mise ici, mais c'est plat du pied et c'est au fond parce que parmi ses grandes qualités, il y a la recherche avant tout de l'efficacité. La beauté du but, évidemment, si elle est là, il est preneur, Erling Haaland, mais c'est le type de garçon. S'il doit pousser le ballon du genou, du nez, de l'oreille, n'importe comment, au fond du but, il va y aller. Et il va penser surtout à ses chiffres, à l'efficacité pour son équipe. Le voici en tout cas avec ce troisième but en Coupe du Monde. Ah, il va y avoir des duels très intéressants, hein, parmi les buteurs, même si Lionel Messi a déjà fixé la barre très haut dans les exigences de qualité de finition pour tous les attaquants qui sont potentiellement intéressés par le titre de meilleur buteur. Attention à cette déviation avec Nusa. Haaland dépossédé du ballon là par un bon travail de Ismail Assar. Pour l'instant, on va voir comment va se passer cette deuxième mi-temps de manière générale. Puisqu'évidemment, puisque les deux matchs ont été concomitants, j'ai pas pu suivre en direct France-Irak, mais je découvre que Kylian Mbappé a réalisé un doublé lui aussi dans ce match. Pour l'instant, on a peut-être une course à trois qui va se dessiner dans ce mondial pour le titre de meilleur buteur. Il y a peut-être d'autres joueurs qui vont venir s'ajouter à cela, mais c'est vrai que c'est quand même un trio tout à fait intéressant. C'est le moins qu'on puisse dire. Koulibaly avec Niakate. Niakate qui passe entre les deux éléments offensifs norvégiens pour écarter ce ballon chez Crépin Diata, le centre au deuxième, il est pas mal ce ballon, la reprise de Nicolas Jackson dans les gants de Nyland au bon endroit, un ballon un petit peu trop axial, repris de la tête par Jackson. Ouais, ça manque un petit peu de tranchant, il n'a pas réussi non plus à rabattre ce ballon vers le sol, ce qui aurait été sans doute un peu plus difficile à négocier pour le gardien. Mais voilà, c'est la différence entre les attaquants du top mondial et puis un attaquant qui est un bon attaquant, mais qui manque aussi un petit peu de chiffres. Nicolas Jackson,

Gueye. De nouveau Idrissa Gueye. Berg, Moussa, Haaland. Et une passe imprécise de la part du Norvégien. Bon changement d'aile pour aller chercher Sadio Mané. Pape Gueye avec Idrissa Gueye. La déviation, elle est pas mal. Avec Ismaïla Sarr. Oh, le but! C'est au fond. Et j'ai l'impression que si ce ballon n'avait pas été au fond, il y avait peut-être un pénalty à siffler. Mais peu importe, puisqu'Ismaïla Sarr a forcé les choses. Est-ce que c'est lui qui pousse le ballon au fond? Je n'en suis pas certain non plus. Mais c'est intéressant d'avoir directement ce retour et cette réduction de l'écart pour le scénario du match, en tout cas avec ce changement d'aile. Il n'y a pas hors-jeu, il me semble, de la part de Sadio Mané. Retour chez Pape Gueye, Sénégal qui a bien fait tourner ce ballon avec la déviation en un temps de Sadio Mané. Si c'est lui qui se jette, franchement c'est une très très belle finition. J'ai cru un instant en tout cas que le défenseur avait touché le ballon, mais non. Il est déstabilisé, il est même fautivement déstabilisé, je trouve. Et là aussi, la pensée première, ça joue des bras hein, dans le duel. La pensée première, c'est d'aller pousser ce ballon au fond. C'est vraiment un jusqu'au boutisme magnifique de la part d'Ismaïla Sarr pour aller planter ce but et ramener le Sénégal à un but. Double changement du côté du Sénégal avec Ismaïl Jacobs qui va monter aux yeux. Et puis... la montée aussi de Ibrahim Baye, un buteur contre la France, le jeune joueur du Paris Saint-Germain. Voilà en tout cas un match qui est en train de prendre une tournure de plus en plus intéressante dans son scénario. La pression qui revient un petit peu sur les épaules de la Norvège. Sur l'autre. En rentrée avec Egem. Alors, ballon. De la part de Diatta, Koulibaly, calmement. Jacobs avec Sadio Mané, et la remise dans l'axe. Idrissa Gueye, pas très précis, mais c'est quand même dans les pieds de Sadio Mané qui change d'aile avec ce ballon tout droit là, vers le flanc droit. Ibrahim Baye. Que faire? Le service en retrait, la frappe, ça s'envole. Lamine Camara à l'entrée du rectangle qui n'a pas réussi à refermer la cheville correctement et à ramener ce ballon vers le but. Et il doit être content, Pape Thiaw, puisque son équipe reste dans le coup. Pour l'instant, ils n'ont pas encaissé directement après la réduction de l'écart, ce qui est toujours important. Ce qu'ils n'avaient pas réussi à faire contre la France. Sur l'autre. Niakate. Récupération pour Sanderberg. Sur l'autre. Hors-jeu. Il me semble, de la part de Sanderberg, le drapeau reste baissé pour l'instant. Alexander Sorloth en retrait avec Pedersen. Sorloth de tenir tête à Ismaïl Jacobs
qui le poursuit, Berg. Ouais, la passe est intéressante là de nouveau. Pedersen, le centre en retrait avec Moussa qui est gêné légèrement par Erling Haaland. C'est pas terminé. Le service en retrait, Haaland. Oh, quelle finition à nouveau. C'est superbe. C'est superbe parce que cette reprise plat du pied n'est pas simple dans l'orientation de son corps. Et il arrive à déposer ce ballon sous la latte. Quatrième but pour Erling Haaland. Motivé certainement par la performance de Messi. Et ce duel au sommet, il va avoir lieu, hein, certainement entre les trois hommes que je citais tout à l'heure. Le voilà en tout cas désormais avec un 53e but en 59 matchs cette saison. Équipe nationale et club confondus. Performance encore XXL, mais ce garçon est intenable. C'est incroyable. Incroyable d'efficacité, de propreté. Je me répète, ce geste, il n'est pas simple non plus. Regardez, il n'est pas vraiment concerné. Il se repositionne. Et là, la manière avec laquelle il tourne son corps vers l'arrière tout en arrivant à mettre la puissance suffisante du pied droit. En plus, s'il vous plaît, pour la pousser au fond. Presque envie d'appeler ça un contre-mouvement, hein, parce qu'il tourne son bassin en s'éloignant du ballon, mais tout en étant capable de donner avec son pied la puissance suffisante, et la précision pour la finition. C'est parfait en tout cas de la part d'Erling Haaland, qui montre encore une fois à quel point il est important. De manière générale, c'est 59 buts en 52 matchs avec la Norvège, hein. C'est quand même incroyable. Et puis le voilà sur une série de 12 matchs consécutifs avec des buts pour la Norvège. Et il continue aussi une série, dans cette série de 11 matchs avec au moins un but. Et bien sur les 6 derniers, celui-ci compris, il a marqué 2 buts ou plus. Et c'est pas encore fini. 3-1 donc. Au moment où je vous disais, en tout cas quelques instants après vous avoir dit que le Sénégal avait réussi à ne pas prendre de but après sa réduction de l'écart. Ça a pris un petit peu plus de temps, mais un peu comme contre la France. C'est le buteur vedette qui donne à nouveau un avantage complémentaire. La confirmation de la stat dont je vous parlais, 59 buts en 52 matchs. C'est hallucinant. Hallucinant et logique aussi parce que ces qualifications pour la Coupe du Monde ont été aussi extrêmement prolifiques, hein, pour la Norvège, qui a été l'équipe la plus efficace des qualifications. 37 buts. Et Alfie Haaland, ouais, qui vient fêter ça sous le regard désabusé de notre ami Kalilou Fadiga. Il avait entreaperçu sans doute Kali qui tire un peu la tête, évidemment, on peut le comprendre. Hein. Vu la tournure des événements pour son équipe nationale. Alors, il y a des discussions, visiblement. Ouais, il y a toujours un petit souci pour Edouard Mendy. Est-ce qu'il va pouvoir poursuivre l'ancien gardien de Chelsea ? C'est pas garanti, hein. L'arbitre qui vient un peu aussi aux nouvelles. Mais la Norvège, pour revenir un peu sur ses qualifications, 37 buts marqués dans le groupe A des qualifications européennes, où ils ont devancé l'Italie, 24 points pris, 0 défaite, 8 victoires. C'est costaud, hein, la prestation en qualif de la Norvège, qui peut s'appuyer un peu comme nous le faisions il y a encore quelques saisons sur ce qu'il est convenu d'appeler une génération dorée, avec surtout une richesse offensive quand même assez intéressante. Et coup d'œil encore une fois, parce que autant le but de Erling Haaland est joli, mais autant la finition d'Ismail Assar, elle a quand même quelque chose de très beau aussi, hein, dans le jusqu'au boutisme. C'est moins esthétique entre guillemets, mais
la combativité de, d'Ismaïla Sarr valait le détour. Par contre, encore une fois, ces images ne sont pas forcément rassurantes. Illiman Ndiaye qui vient rassurer son gardien. Changement, c'est assez rare, mais monté au jeu de Mori Diao pour la suite de cette rencontre. Portier du côté du Havre, Mori Diao.

Et changement aussi, on en profite dans le milieu de terrain avec Patessis qui va monter au jeu à la place de Lamine Camara. C'est le moment aussi hein, de faire ces changements, d'essayer de tenter quelque chose d'autre pour Pape Thiaw. Un autre gardien d'expérience hein, qui monte, 33 ans pour Mori Diaw. C'est seulement sa sixième sélection avec le Sénégal. Pour le coup, c'est loin des 58 et 59 désormais sélections pour Edouard Mendy. Mais c'est un garçon qui a pas mal roulé sa bosse en Ligue 1 notamment. Mais pas que, et qui est un produit de la formation du Paris Saint-Germain aussi. Mori Diaw, petit Foivre, passé par Clermont avant, passé en Suisse aussi à Lausanne Sport, et qui comme de nombreux joueurs formés au Paris Saint-Germain n'a pas réussi à s'y imposer. Ça devient de moins en moins simple compte tenu du statut du club parisien. Ah, Ismaïl Lassar qui n'était pas content là, de lui et de n'avoir pu maîtriser ce ballon correctement. La rentrée en touche pour les Norvégiens avec Sørloth. Pedersen qui essaye d'aller chercher Erling Haaland. Diatta dans la course d'Ibrahim Baye. Il peut aller provoquer Ibrahim Baye. Avec le centre au premier poteau, c'était pas mal tenté. Déroutant, Ibrahim Baye. Qui avait rejoint le noyau du Paris Saint-Germain à l'été 2024 avec quelques amicaux au programme pour lui. Qui a fait une partie des équipes d'âge françaises, équipe nationale. Avant d'opter pour le Sénégal. Remise de Sadio Mané, le dégagement de la tête de Noussa. Bye. Retour derrière. La Norvège qui recule un petit peu là pour l'instant et qui subit la possession sénégalaise. Pape 6. Joueur du Rayo Vallecano avec une passe qui était intéressante. La remise par contre d'Ismaïl Lassar manquait d'un brin de justesse. Nyland

0: dans cette intervention de Christopher Ayer. Mané. 6. Et on va chercher le flanc droit avec ce ballon de Ibrahim Baye. Diatta. Attention à l'explosivité des dribbles. Ibrahim Baye. Le ballon qui revient chez Kalidou Koulibaly qui essaye l'extérieur du pied. Un peu trop gourmand techniquement Kalidou Koulibaly. Sur l'autre, bien joué. Avec Martine Degarde, le tacle qui repousse un petit peu l'échéance, mais Sanderberg qui insiste. Le dégagement de Jacobs. Et l'intervention de Egem. Noussa, pas de faute. Monsieur Sampaio était bien positionné. C'est une relance sénégalaise maintenant, mais encore une fois, on va chercher avec précipitation ces longs ballons. Alors oui, il est rapide, il est vif, Ibrahim Baye. Mais vu la qualité technique qu'il y a devant au Sénégal, j'ai l'impression que jouer dans les pieds serait sans doute beaucoup plus intéressant pour l'équipe du Sénégal. On va repasser vers le banc. Petite pause boisson, petite pause fraîcheur, petite pause tout court pour nous. Et puis on revient ici dans une poignée de secondes. À tout de suite.
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Erling Haaland en train de célébrer. Bah oui, c'est sans doute le résumé le plus bref et le plus précis de ce qu'on a vu depuis le début de ce match. Après une première mi-temps qui a été quand même un peu plus compliquée pour lui, mais je le disais en première mi-temps, ce type de joueur, c'est un peu comme Lionel Messi. Ils peuvent être absents pendant 45, 60, 80 minutes parfois, et puis sortir de leur boîte au moment le plus important. En tout cas, il a permis aux Norvégiens de reprendre l'avantage et de se rassurer dans cette rencontre avec un nouveau doublé au compteur. Pour lui, c'est affolant et un petit peu comme Lionel Messi, même s'il est un petit peu moins loin dans sa carrière, Erling Haaland qui a 25 ans. Bien, les chiffres sont affolants, sont hallucinants. Alors qu'il va y avoir du changement, il me semble, avec la montée au jeu d'Andreas Schellerup. Et ce garçon, ouais, grand plan sur lui parce qu'il pourrait aussi être le détonateur pour les Sénégalais. Ibrahim Baye est monté, qui a pas mal de vitesse, d'explosivité. Techniquement, il est costaud. Et c'est un gamin pour l'avenir. Il n'a que 18 ans, rappelons-le. Sortie d'Antonio Nusa. Montée au jeu pour Andreas Schellerup. Et Pape Matar Sarr, le joueur de Tottenham aussi, qui va monter au jeu pour le Sénégal. Avec la sortie de Kalidou Koulibaly. Ça, par contre, c'est un changement audacieux. À voir quelles vont être les modifications tactiques de la part de Pape Thiaw. Pape Matar Sarr, qui est plutôt en milieu de terrain. Est-ce qu'on va faire glisser quelqu'un d'autre en défense centrale? C'est possible. J'ai plutôt l'impression que Thiaw va tenter un petit peu un coup de poker ici dans cette phase.

0: Van Maats. C'est reparti pour cette fin de rencontre avec le long dégagement de Nyland. Patrick Berg. C'était Sanderberg plutôt qui était là à la retombée de ce ballon. Nyland. Avec la relance sur la gauche. Egem. Pas mal cette combinaison avec Sanderberg de nouveau disponible et un ballon qui ne donne rien finalement qu'Andreas Sjellerup n'a pas réussi à exploiter. Mauri Diaw. Service à droite. Patessis. C'est lui qui a glissé en défense centrale, hein, le milieu de terrain qui était monté dans un premier temps il y a quelques minutes. Donc on reste quand même dans la structure, une structure identique à ce qu'on a vu. L'animation va sans doute être différente en fonction du Sénégal en possession ou en perte de balle. Bye. Avec Pape Matar Sarr qui écarte sur la droite. Crépin Diatta. Pâté 6. Qui a évolué cette saison à très nombreuses reprises. Hein, au Rayo Vallecano en défense centrale. C'était le cas notamment en finale de Coupe d'Europe avec la reprise d'Ismail Assar. Oh, attention, cette intervention là, elle est un peu borderline. C'est Müller-Wolf qui est resté au sol, mais j'ai l'impression qu'il est en train de masquer aussi une intervention complètement ratée. On va revoir ça. La frappe d'Ismail Assar. Et puis oui, mais il y a un bras dans le visage. Hein. Franchement, j'ai un peu de mal à comprendre cette intervention. C'est complètement raté. Que va décider M. Sampaio sous les conseils de l'assistance vidéo? Honnêtement, pour moi, il y a un pénalty à donner, hein, au Sénégal dans l'intervention de Müller-Wolf qui arrive le bras en avant dans la gorge de son adversaire. Regardez ici, hein. Coup de gorge. Franchement, il joue pas du tout le ballon, hein. Il a peut-être le ballon en vue, mais il va mettre un tampon à son adversaire en passant complètement à côté de son intervention. Et puis l'impression que j'ai, c'est qu'il se couche pour faire genre et essayer d'amadouer un petit peu l'arbitre. Mais on va voir quelle va être la décision de l'assistance vidéo. J'ai l'impression qu'il n'y aura pas plus de discussion que ça. C'est Idrissa Ganagay, hein, qui a pris le tampon. Alors là, c'est surprenant. Coup de pied de but pour la Norvège. Les Norvégiens qui s'en sortent très bien, en l'occurrence. Il y a pas mal de discussions sur le banc. Je peux comprendre le Sénégal parce que franchement, je n'arrive pas à comprendre la décision de M. Sampaio. Et en plus de ça, on rappelle que normalement, il est prescrit qu'on ait un avertissement en cas de vérification vidéo. Ça n'a pas été le cas, donc ça veut dire que l'assistant vidéo n'a pas trouvé quoi que ce soit à redire. Ballon au deuxième. En attendant, avec cette récupération dans l'axe, Pape Matar Sarr qui a une bonne frappe, mais qui est directement pressé par Patrick Berg et Ibrahim Baye. Ouais, c'était pas mal. Il y a de l'énergie, hein, dans les courses, dans les prises de balles de ce garçon. Récupération de Martin Ødegaard. En attendant, avec Alexander Sørloth. Nyland. Pr- pressing de la part de Erling Haaland de nouveau. Et la Norvège, hein, un petit peu plus hargneuse pour récupérer ses ballons. Il y a un peu plus d'espace aussi pour l'instant avec Haaland qui s'est retrouvé au tapis. Et ça, c'est intéressant aussi, hein, en termes de statistiques. On avait un avantage d'un pour cent pour la Norvège, qui était à 47, 46 et 7% de ballons ou de contrôle partagé, dirons-nous. Et là maintenant, le Sénégal a quand même repris la direction des opérations, vous en conviendrez, avec les chiffres qui viennent de nous être proposés. Visage fermé quand même pour Stahl Solbakken, qui a participé au mondial 98, hein, le dernier mondial de la Norvège. Il était là. Ouf, la relance de Diaw, c'était complètement raté. Solbakken qui a participé à 3 rencontres de cette Coupe du Monde 98, à l'Euro 2000 aussi. Cette génération, on avait notamment Thore André Flo en attaque. Et nouvelle faute dans l'axe avec Martin Ødegaard, qui est allé chercher cet accrochage dans ce duel 100% londonien. Petite saveur du North London Derby dans ce duel entre un joueur d'Arsenal et un joueur de Tottenham. Deux clubs qui ont eu des destinées bien différentes cette saison, avec ce sauvetage sur le fil pour Tottenham. Alors, que va-t-il faire, Martin Ødegaard? C'est lui qui est derrière ce ballon, avec une position et une course quasi parallèle au rectangle. Il va chercher ce ballon brossé en deuxième zone. C'est pas très bien donné, ça, de la part du capitaine norvégien. C'est cadeau pour la défense sénégalaise, avec la relance, le coup de pied de but et le ballon qui n'était pas bien positionné, il me semble. Moridio avec sa relance sur le flanc gauche. Niakate pressé par Martin Ødegaard. Bon duel à remporter par ailleurs. Et Sørloth, malgré sa course, qui ne parvient pas à conserver la maîtrise de ce ballon. Changement d'aile. Ismaël Jacobs avec un centre qui est pas mal donné. C'est une relance un peu douteuse aussi, mais la reprise de Pape Matar Sarr, elle est partie loin en tribune. Ça s'envole, prise d'initiative, c'est pas mal, il y avait de l'espace, mais encore une fois, dans ce type de tournoi, il faut être beaucoup plus précis, plus juste. Et autant dire que Pape Matar Sarr, il a dans les pieds la qualité pour nous proposer autre chose que cet envoi interstellaire. Brian Baye. Pressing de Nicolas Jackson dans le dos de Christopher Ayer. Et il se plaint Ayer. Et je pense qu'il se plaint plus du manque de présence de ses équipiers que de la décision de M. Sampaio. Hein. Encore que. Il est en train de signaler encore à l'arbitre le tirage de maillot qu'il a subi. Les Vikings en tribune. Quelques étirements aussi pour un game qui semble être un peu cramé là. Vous avez vu Christopher Ayer qui demandait aussi le changement. Rentrer en touche. Encore une fois un petit peu peu limite dans l'exécution. Shell d'Europe dans le couloir gauche avec Patrick Berg qui peut aller crocheter des doublements. Shell d'Europe avec ce ballon à l'entrée du rectangle pour Martin Ødegaard. Ødegaard qui écarte Pedersen avec ce centre dans les gants. C'est tranquille. Et c'est capté par Mauridio. Sanderberg. Ouais, la feinte. Pas mal cette feinte de Martin Ødegaard, mais petite incompréhension aussi avec Sørloth qui n'était pas prêt à réceptionner ce ballon. Sadio Mané avec un centre parti de la gauche, la reprise acrobatique. Nicolas Jackson et la sortie de Nyland. Il y a hors-jeu, il me semble, quand même, de Nicolas Jackson, oui, effectivement. Mais malgré tout, je parlais tout à l'heure de la différence entre un attaquant du top mondial comme Erling Haaland et Nicolas Jackson qui est parfois en difficulté. Regardez techniquement, bah oui, le ballon lui revient, il est un peu surpris, mais le temps qu'il lui faut pour rendre ce ballon jouable. Et par contre, il y a un ballon sur le bras de Müller-Wolf, mais un bras qui est long du corps, me semble-t-il, donc je ne pense pas qu'on va revenir là-dessus. Maintenant, je ne peux plus jurer de rien compte tenu de la situation du pénalty tout à l'heure qui n'a accouché de rien, mais visiblement il n'y aura pas de discussion. Par contre, il y a un changement qui va intervenir pour les Norvégiens avec Leo Østigard qui va monter au jeu et Oscar Bob aussi. Sorti pour Egem et sorti aussi d'Alexander Sørloth. Profil différent avec Oscar Bob, on va avoir de la mobilité, de la technique, de la course sans doute rapide. Profil évidemment avec un centre de gravité bien plus bas et un garçon qui peut être bien déroutant balle au pied, qui avait tapé dans l'œil de Pep Guardiola et de City, qui est allé voir ailleurs parce que le temps de jeu était limité pour lui, qui a aussi été freiné dans son adaptation puisqu'il a souffert d'une fracture de la jambe il y a deux saisons de cela, Oscar Bob. Et les Norvégiens qui rament. Ouais, globalement dans ce match ils ne rament pas tant que ça. Et pour cause, il y a tout un pays qui rame avec eux. Donc un beau symbole d'unité évidemment aussi que ce geste de Viking qui nous ramène aussi à cette photo d'équipe et déguisement de Viking, même si décision de la fédération norvégienne a fait couler pas mal d'encre et pas mal de discussions. Bref, les Norvégiens sont aux États-Unis et montrent qu'ils sont bien derrière leur équipe. C'est là le plus important dans tout cela. Ailleurs, Pape Matarsar avec Pape 6. Brahim Bay. Ouais, qui est parti. Il est. Franchement, il est sacrément intéressant quand il est balle au pied parce qu'il a quand même une conduite de balle très courte, une vivacité dans les jambes. On ne peut pas rentrer dans le jeu des comparaisons, mais il n'y en a pas beaucoup des joueurs qui sont capables comme ça dans leur conduite de balle d'être déroutants, d'avoir toujours ces petits pas très rapides, cette capacité de toucher le ballon à n'importe quel moment pour mettre le défenseur en difficulté. Et à 18 ans, il a encore sans doute une grosse marge de progression, Ibrahim Bay. Ballon dans le dos de la défense avec le dégagement qui retombe justement dans les pieds du Parisien. Bay sur la gauche dans la course de Sadio Mané qui pousse son ballon un petit peu loin. Ouais, c'était compliqué pour lui. Avec Ødegaard, Patrick Berg, Martin Ødegaard mis sous pression par Pape Matarsar. Pas de faute pour moi, il était un peu trop léger dans le duel Ødegaard. Récupération norvégienne avec Patrick Berg de nouveau. Patrick Berg qui a Sander Berg à côté de lui. Ils sont presque homonymes. Oscar Bob. Il n'y a pas de solution. Alors qu'on est déjà dans les 5 dernières minutes de ce match. Deuxième mi-temps qui aura filé malgré tout. Compte tenu des circonstances de ce soir avec cette suspension du match France-Irak. Je profite aussi de l'occasion pour vous rappeler qu'il y aura une rediffusion complète de ce match demain matin. Et puis Ovio est là aussi pour vous permettre de rattraper tout ça. Attention à ce ballon, Alan, le triplé, et non, parce que c'est contré par un bon positionnement de Niakate. Et le ballon toujours dans le rectangle avec un Martin Ødegaard en difficulté. Quel tacle. Et il s'est jeté comme un fou là, Müller-Wolf. Ouais, c'est parti sèchement. Hein. C'est bien défendu de la part de Niakate. Pas de triplé aujourd'hui. Pas tout de suite en tout cas pour Erling Haaland. Il reste encore un petit peu de temps. Ouais, je vous dis rediff demain matin. On m'annonce que ce sera à 16h. Bon, de toute façon, il y aura une rediff sur les antennes de la RTBF. La Coupe du Monde reste partout à n'importe quel moment et sur tous nos réseaux de toute façon aussi, tous les canaux de la RTBF. Relance pour le Sénégal. Et remontée de terrain. Le temps commence à manquer hein, là pour les Lions de la Teranga. Idrissa Gueye. Le pressing de Léo Østigard. Bien défendu hein, de la part de Østigard. Qui permet à Schelderup de repartir dans son couloir. Le petit pont s'il vous plaît. Schelderup qui est passé. Le petit ballon piqué pour trouver Erling Haaland. Et c'est Oscar Bob finalement qui voit son tir dévié sur la ligne. C'est Papessis qui a mis la tête là sur la ligne pour empêcher ce quatrième but norvégien. Quelle intervention. Et quel festival de Andreas Schelderup sur le flanc, le joueur de Benfica là qui s'est fait plaisir hein, jusqu'au bout ou presque. Avec un dégagement difficile pour la défense. Et je pense que la frappe de Skarbob, elle allait juste sous la latte. C'est un très bon geste défensif de Papessis. Papessis, je l'ai appelé Papessis, je pense. Papessis, en l'occurrence, finaliste de la Conference League avec... le Rayo Vallecano cette saison. Le coup de coin alors qu'on va rentrer dans les arrêts de jeu de cette rencontre. Martin Ødegaard derrière ce ballon, ballon sortant, la reprise de Léo Østigard et le ballon qui ne va pas dans le cadre avec 9 minutes de temps complémentaire dans cette deuxième mi-temps. Et Mauridio qui était sorti comme complètement à la chasse au papillon, lui en l'occurrence. 9 minutes de temps complémentaire. C'est encore long. Hein. Ça laisse la place pour beaucoup de choses. Sadio Mané, stoppé très proprement par Oscar Bob, qui repart. Balle au pied, qui n'a pas forcément de solution à proximité immédiate. Qui a son ancien équipier, Erling Haaland, qui est là-bas, juste dans l'axe. Retour derrière avec Ødegaard. Bien joué. Contrôle, passe pour Sanderbeck qui peut écarter de l'autre côté, aller chercher Andreas Schelderup. La passe pour Erling Haaland, l'entrée du rectangle. Haaland encore qui essaye de tenir ce ballon, c'est compliqué. Et c'est finalement une nouvelle possession pour le Sénégal. Et qui amorce une nouvelle possession avec Ibrahim Baye. Jacobs. Mané avec
1: Diatta. Jackson, il n'y a pas de hors-jeu de la part de Sadio Mané qui est allé se promener un petit peu de l'autre côté. On n'a pas vu beaucoup dézoner dans ce match. Jusqu'ici, Sadio Mané. Un peu Matar Sarr, la frappe, c'est dévié. C'est un ballon compliqué, sautillant, bondissant en tout cas, juste devant Nyland. Niakate. Idrissa Ganagay avec ce service à côté de lui, Ismail Jacobs. Pas moyen de progresser pour l'instant pour le Sénégal. Niakate, un centre intéressant dans le rectangle. Oh, c'est bien joué. Le but, mais oui, et pourquoi pas relancer l'intérêt des 7 minutes, un peu moins qui restent. But pour Ismail Assar, doublé pour lui aussi. Et la fureur de Ryan Nyland, mais la fureur aussi de Ståle Solbakken, parce que clairement la Norvège se met en difficulté dans cette fin de match. Regardez les supporters norvégiens qui se disent oui, il y a du stress à venir dans les minutes qui viennent. C'est très très bien joué, hein, cette remise est parfaite à l'entrée du rectangle de la part de Nicolas Jackson. Le ballon touché comme il le faut, hein, par l'attaquant du Bayern. Et la finition est parfaite aussi. Je parlais de Patessis, finaliste de la Conference League. Lui, il l'a remporté, hein, avec Crystal Palace. Ismail Assar, Erling Haaland. Haaland qui va devoir porter un petit peu son équipe aussi dans cette fin de match. Montrer qu'il est un des leaders de ce groupe. Et la Norvège qui va devoir tenir ce ballon. Essayer de ne pas se mettre en difficulté plus que cela. C'est pas le moment de reculer en tout cas. Faute. C'est difficile, hein. On lit bien dans le regard de Solbakken qu'il y a un stress qui s'installe. Ouverture à gauche. Ismail Jacobs avec Sadio Mané, devancé par Pedersen. Intervention de Marcus Pedersen. Et Sadio Mané qui ne laisse pas le ballon à Ismail Jacobs, qui lui demandait pourtant. Idrissa Ganagay en retrait avec Patessis. Niakate. Idrissa Gueye, de l'espace, il y en a un petit peu là pour Sadio Mané qui va pouvoir aller provoquer Oscar Bob, qui n'est pas forcément le plus à l'aise défensivement. Et toujours cette circulation de balle. Le Sénégal qui continue à faire tourner, à patienter. Le temps va commencer à manquer. Il reste un peu plus de 4 minutes. Le centre, Ismail Jacobs, le dégagement défensif en première zone de Christopher Ayer. Et ça passe à gauche, Sadio Mané, le centre en retrait dévié. C'est Patrick Berg qui a touché ce ballon. Pendant que le paternel Haaland est en discussion avec le patron du football mondial. On se relève. Pas de perte de temps. Monsieur Sampaio ne veut pas de ça. On se relève et puis il faut surtout se mettre d'attaque directement. Diouf, ouais, qui vient discuter auprès de l'arbitre. C'est Marcus Pedersen qui est au sol. Et visiblement qui est incapable de se relever. Et qui est obligé de sortir évidemment puisque... il est resté sur le terrain un petit peu trop longtemps dans cette posture et les soins vont arriver certainement. Mais regardez comme il a l'air d'être pétri de crampes, Marcus Pedersen. Le coup de coup en attendant avec le ballon en deuxième. Oh, il y a eu un solide coup de tête et un solide tête contre tête, je pense. Léo Østigard qui a pris un gros tampon là dans la deuxième zone. Patessis, lui, n'a pas tremblé, visiblement. Et comme il est arrivé en pleine course, avec toute la puissance qu'il peut mettre dans ce type de duel, pâté 6. Tout va bien pour Léo Østigard, qui en a vu d'autres hein, dans sa carrière, mais c'est un beau tête contre tête. Encore que, ici dans ce ralenti, sur ce ralenti-ci en tout cas, il est permis d'en douter. Deux minutes avec Pedersen, qui est monté au jeu, mais on rappelle qu'il est monté au jeu en tout début de rencontre. Il a donc quasi livré un match complet, monté à la 13e minute. Récupération pour le Sénégal avec un coup franc à venir. Niakate. Le ballon qui est joué court et 1 minute 30 encore pour les Sénégalais. Un petit but, hein, c'est ce qui leur manque là pour revenir au score. Ça peut changer tout pour la Norvège notamment. Puisqu'en cas de victoire, ils seront qualifiés pour la suite. Ce ne sera pas le cas s'il y a un match nul. Ibrahim Baye avec la frappe, c'était pas mal parti, mais c'est contré. La résistance norvégienne qui continue. Une minute au compteur. Et tout le banc, ou presque, du Sénégal là, qui voudrait monter sur la pelouse, venir donner un petit coup de main. Baye. Ismaël Jacobs, le centre, c'est contré. Dernier coup de coin, sans doute avec la reprise dans l'axe de Niakate. Non, c'est Ismaïla Sarr, pardon, qui avait plongé là dans l'axe, qui était pas loin du triplé, mais regardez d'où il part. Hein. Point de pénalty quasi, et puis il vient se promener un petit peu entre tout le monde dans le dos d'Erling Haaland. Et il arrive à rabattre ce ballon insuffisamment, mais quelle frayeur. Ouais, il fait ça presque comme un but, Solbakken. C'est terminé, hein, normalement. Dernier coup de pied de but, a priori, pour Nyland. Le Sénégal qui, de nouveau, hein, va devoir vivre avec quelques regrets parce que, dans l'absolu, eh bien, il y avait de la place pour aller chercher un résultat un peu plus positif pour eux dans ce match. La rentrée, Jacobs. Et toujours pas de coup de sifflet. Avec un long ballon vers l'avant. Le dégagement de Sanderberg et c'est terminé. Monsieur Sampaio qui renvoie donc les deux équipes au vestiaire. La Norvège est donc qualifiée, de même que la France, pour la suite de la compétition. Et regardez Solbakken qui monte en tribune pour aller directement célébrer ça dans le stade avec madame, j'imagine. Et c'est une magnifique image parce qu'évidemment la Norvège a des ambitions mesurées avec ce retour à la compétition, mais l'ambition est quand même pour les Norvégiens d'aller le plus loin possible compte tenu de cette génération dorée. Ils sont un peu dans la posture de ce qu'était la Belgique il y a quelques saisons. Et pourquoi pas avec un groupe comme celui-là, mais il faudra se faire un petit peu moins peur en fin de rencontre. Il y a eu deux doublés dans ce match pour Erling Haaland qui est à 4 buts désormais. Et qui va pouvoir se concentrer sur la suite de la compétition. Et le doublé d'Ismaïl Assar n'aura servi à rien finalement. C'est bien malheureux pour lui, mais le Sénégal va devoir sortir les calculettes sans doute maintenant aussi pour viser éventuellement la troisième place du groupe, pour penser à une qualification potentiellement pour la suite de la compétition. On fera tous les comptes évidemment lors de la troisième journée des phases de groupe. En attendant, c'est l'heure de se quitter. Merci à vous de m'avoir accompagné pour cette rencontre. La nuit continue, elle est loin d'être terminée d'ailleurs. dans cette Coupe du Monde. Passez une excellente nuit sur les antennes de la RTBF. À très bientôt. Ciao, ciao.

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0: Salut tout le monde, très heureux de vous accueillir sur Typique et sur Ovio. Il est 4h47 du matin. On s'est quitté avec Quentin Wolvaert il y a quelques dizaines de minutes avec ce match trépidant entre la Norvège et le Sénégal. Match finalement remporté d'une courte tête par les Norvégiens, 3-2. On se retrouve et on plonge directement dans le groupe J avec ce duel entre la Jordanie et l'Algérie, deux des grands battus de la première journée qui doivent impérativement réagir s'ils veulent se qualifier. Bonne nouvelle pour les deux équipes, plus tôt dans la soirée, je ne sais pas si vous étiez avec nous, mais plus tôt dans la soirée, l'Argentine de Léo Messi a fait le taf contre l'Autriche en battant cette équipe d'Autriche 2-0, ce qui signifie donc que l'Argentine s'envole, se qualifie avec 6 points, mais que les Autrichiens sont coincés à 3 petits points et que le vainqueur de ce match Algérie-Jordanie pourrait donc revenir à hauteur des Autrichiens pour potentiellement aller chipper cette deuxième place en cas de victoire algérienne. Les Fenech reviendraient donc à 3 points et s'offriraient une finale et une balle de match face à l'Autriche lors du troisième match. On n'y est évidemment pas encore. Toujours est-il que ces deux nations ont un joli coup à jouer dans un match finalement assez ouvert. Globalement, la même prestation lors du premier match, lors de la première rencontre. Les Jordaniens, pour leur tout premier match de Coupe du Monde, n'ont pas été ridicules. Loin de là, ils se sont inclinés 1-3 face à l'Autriche après avoir tenu tête aux Autrichiens pendant une bonne partie du match. Ils ont égalisé alors qu'ils avaient été menés sur un but de Romano Schmidt après une vingtaine de minutes. Ils sont revenus à la hauteur de ces Autrichiens avant de finalement céder en toute fin de match pour finalement s'incliner 1-3. Rien de scandaleux de ce côté-là. Ça a été un tout petit peu moins convaincant, disons-le franchement, côté algérien. 0-3 face à l'Argentine. On est tombé sur un énorme Léo Messi, auteur d'un triplé. Mais la prestation collective de ces Fenech n'a pas été exceptionnel, ça manque de liant, ça manque de créativité. Cet homme-ci, Riyad Mahrez, est censé être le taulier, le capitaine, la légende de l'équipe. Il avait commencé sur le banc face à l'Argentine, il est titulaire aujourd'hui. Je vous propose, juste avant que les joueurs ne montent sur le terrain, de passer une première page de pub. On se retrouve juste après pour les hymnes nationaux et le début de ce match entre l'Algérie et la Jordanie. À tout de suite.
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0: On est de retour pile au moment où les joueurs vont remonter sur la pelouse. Sourire côté algérien, on l'a dit. Ces fenêtres ont une belle fenêtre de tir face à un adversaire a priori inférieur sur papier, 68e nation mondiale, cette équipe de Jordanie, les Al Nashama, c'est le surnom de la Jordanie. Traduisez les braves ou les valeureux, première qualification historique. L'un des quatre pays novices dans cette Coupe du Monde aux côtés du Cap-Vert, du Curaçao, de l'Ouzbékistan. Ils avaient été très proches de se qualifier en 2014. Les Jordaniens s'étaient inclinés au bout du suspense, au bout d'une folle épopée qualificative en barrage intercontinentaux. À l'époque, c'était contre l'Uruguay, le grand Uruguay de Luis Suarez ou de Diego Forlan. La marche avait été trop haute et donc ils avaient dû s'avouer vaincus côté algérien. Ça fait 12 ans qu'on attend de reparticiper à une Coupe du Monde, paradoxalement, et un peu à l'image du Paraguay, paradoxalement. C'était à l'époque où les Fenech ont sans doute livré la plus belle performance de leur histoire en 2014. On rappelle qu'ils avaient été relégués dans un groupe avec la Belgique. Ils s'étaient inclinés d'ailleurs contre la Belgique avant de se montrer beaucoup plus intéressant Victoire contre la Corée du Sud lors du deuxième match, partage contre la Russie et donc une qualification à l'époque pour les huitièmes de finale de cette compétition. Huitièmes de finale où ils étaient tombés face à l'Allemagne. Ils avaient fait mieux que se défendre face à la Mannschaft puisqu'ils avaient poussé les Allemands aux prolongations. Il avait fallu attendre les toutes dernières minutes pour voir la Mannschaft émerger 2-1. Mannschaft qui était ensuite allée au bout pour finir championne du monde. C'est dire l'exploit de cette équipe algérienne qui avait donc tenu tête à l'Allemagne et qui avait quitté la compétition la tête haute. On ne le savait pas à ce moment-là, mais c'était donc le dernier fait d'armes des Fenech en Coupe du Monde qui ont donc dû patienter 12 ans avant de retrouver la Coupe du Monde. Eux qui ont une revanche à prendre par rapport au Mondial, mais qui ont aussi une revanche à prendre par rapport à la CAN, où ils ont inquiété. Ils étaient proclamés comme de potentiels favoris derrière le Maroc et derrière le Sénégal. Finalement, ils ont été éliminés sans gloire par le Nigeria en quart de finale, défaite 0-2, alors qu'ils avaient déjà dû passer par les prolongations en huitième de finale pour éliminer la RDC. Ça avait jeté un petit froid sur les ambitions réelles et le potentiel réel de cette équipe, emmenée par cet homme-ci, Vladimir Petkovic, méchamment décrié dans son pays, le Suisse, dont on estime qu'il est un tantinet rétrograde, des principes de jeu et des idées et des choix pas toujours appréciés par les supporters de l'Algérie. Et la composition qu'il aligne aujourd'hui risque de faire jaser puisque Riyad Mahrez, le capitaine, est présent et titulaire alors que certains estiment qu'il a fait son temps en équipe nationale. On passe aux hymnes nationaux. On commence avec l'hymne royal jordanien, As-Salam al-Malaki al-Urduni.

Il la s'éprouve, concentration maximale dans tous les regards jordaniens, et notamment dans celui de Jamal Selami, le coach marocain de cette équipe. On va passer à l'hymne algérien Kassamane. Nous témoignons en berbère.

beaucoup, beaucoup de supporters algériens présents dans les tribunes de ce Levis Stadium. Je vous propose de passer une deuxième page de pub et on se retrouve juste après pour le début de ce match. À tout de suite.

On est déjà de retour au gros plan sur l'arbitre de la rencontre, monsieur Zlavko Vincic, le Slovène, arbitre très expérimenté, notamment au plus haut niveau, puisqu'il a arbitré la finale de la Ligue des Champions 2024 entre le Real et Dortmund, l'un des arbitres référencés du plateau européen. J'espère qu'on aura un aperçu du VAR, puisque c'est le Belge Bram Vandrich qui officiera aujourd'hui dans le VAR. Voici Zlavko Vincic et son équipe. Trois Slovènes, un Jamaïcain et un arbitre originaire de Trinidad et Tobago. Et voici donc monsieur Bram Vandrich debout. Arbitre de Pro League, si vous suivez notre championnat, vous connaissez sans doute ce visage. Il sera accompagné d'un arbitre anglais et d'un arbitre croate. Alors voici les compositions avec composition de la Jordanie. Deux changements à noter. C'est la montée de Oussam Aboudab, le numéro 4 en défense centrale. Il relègue Mohamed Aboualnadi sur le banc. Deuxième changement, c'est en attaque cette fois-ci, avec le numéro 13, Mahmoud Almardi, qui est titulaire au détriment de Odé Alfakouri. Composition en 3-4-3 classique pour le coach marocain. Voici la composition de l'Algérie. 4-3-3 pour Petkovic. Et là aussi, deux changements, puisque Zerouki, le numéro 6, officiera en tant que milieu central au détriment de Nabil Bentaleb, alors qu'on l'a dit tout à l'heure, Riyad Mahrez est capitaine et titulaire. Il relègue Anis Hajmoussa, un peu timide face à l'Argentine sur le banc. Deux changements de part et d'autre pour entamer cette partie. On l'a dit, match ouvert, match indécis entre cette équipe algérienne qui peut sembler favorite sur papier. Mais l'est-elle forcément face à la fougue et l'insouciance de cette formation jordanienne qui n'a strictement rien à perdre? Être là est déjà un immense exploit pour les Al-Nashama qui veulent imiter.

0: Il est 5 heures.
1: Bonne nuit à tous, Julie Buron pour ces informations. La Belgique étouffée par la chaleur. On parle pour le moment d'avertissement jaune avec des températures au-dessus des 30 degrés. Ce mardi, il passera à orange en province de Luxembourg et mercredi, l'avertissement orange concernera tout le monde sauf la côte. Il faut dire que l'IRM prévoit 38 voire 39 degrés mercredi. Compte tenu de ces fortes chaleurs, la SNCB prend des mesures. La circulation d'une partie des trains P destinés à renforcer l'offre aux heures de pointe est notamment suspendu de manière préventive jusque vendredi afin d'assurer le bien-être des voyageurs mais aussi du personnel. Les rames employées pour ces trajets sont en effet souvent vétustes et dépourvues d'un système de climatisation. En parallèle, 8 trains supplémentaires vont être ajoutés chaque jour vers et depuis la côte jusqu'à vendredi également. Et puis les écoles aussi prennent les devants à Etterbeek en région bruxelloise. Toute cette semaine, les écoles communales seront fermées l'après-midi. Ailleurs, dans d'autres établissements à Bruxelles et en Wallonie, des directions invite aussi à reprendre les enfants plus tôt, notamment en maternelle. Ce lundi, la Belgique a accordé des visas à une délégation talibane pour une mission auprès de la Commission européenne. Des visas valables durant une seule et unique journée. Une précision venue du cabinet du ministre des Affaires étrangères, Maxime Prévost. En plus, ces visas ne valent que pour la Belgique et non pour toute la zone Schengen. La visite de cette délégation talibane à Bruxelles suscite la polémique depuis plusieurs semaines. Les discussions porteront sur le renvoi de migrants vers l'Afghanistan. La Commission soutient que cette réunion se déroulera à un niveau technique et pas directement avec les leaders du gouvernement. À la Coupe du monde de football, le champion en titre, l'Argentine a battu l'Autriche 2-0. Un doublé de Messi qui porte son record de buts inscrit en Coupe du monde à 18. Messi qui prend donc définitivement la tête de ce classement. Enfin, Jérémy Doku est devenu papa ce lundi d'un petit garçon prénommé Praise. Le Diable Rouge avait reçu dimanche l'autorisation de l'Union belge de football pour s'envoler vers Londres et assister à l'accouchement aux côtés de son épouse. C'est tout pour ces informations. Merci de nous écouter.
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3: Et un petit point sur la météo s'impose à 5h02 de Nicolas. Bonjour.
4: Bonjour Geoffrey, bonjour tout le monde.
3: Bien bien chaud j'imagine pour aujourd'hui, hein. C'est ce que vous allez nous annoncer.
4: Oui, à nouveau, grosse chaleur hein, pour aujourd'hui, je veux dire, sans grande surprise, même si ce matin, on note des champs nuageux. Alors, il y en a d'une part un petit peu sur le sud-est du pays, mais ça ne fait que passer. Et puis, il y en a d'autres qui sont un petit peu plus présents ce matin, notamment, on va dire, de La Panne jusqu'à Bruxelles, avec même quelques petites gouttes possibles du côté du Hainaut. En fait, c'est les restes d'orages qui ont été actifs en Angleterre, qui traversent la Manche et qui viennent un petit peu s'échouer chez nous, donc ça pourrait donner temporairement un ciel un petit peu plus gris mais dans une grande douceur hein, déjà actuellement des températures de 19 à 21 degrés en règle générale, un petit peu plus frais dans certaines vallées de l'Ardenne, mais donc début de matinée où on pourra encore avoir ces petites averses qui arrivent par la Manche et plutôt près du littoral et sur l'ouest du pays. Ensuite, eh bien, c'est le soleil qui va à nouveau s'imposer aujourd'hui, dans une atmosphère encore bien chaude, puisque on devrait partout atteindre les 30 degrés aujourd'hui. 30 degrés sur les Hautes-Fagnes, 31 degrés au littoral, 32 degrés sur une bonne partie du pays, et on ira même jusqu'à 34 degrés dans la région de Virton, avec tout au plus quelques champs nuageux qui bourgeonnent. Mais donc, voilà, un temps très chaud, et on a envie de dire, c'est que le début. Hein. Sera à venir pour les prochains jours puisque la chaleur devrait encore grimper de quelques crans et donc toujours ce temps humide et chaud. On peut toujours espérer qu'il y ait un petit orage de chaleur qui se développe, mais pour l'instant les modèles ne semblent pas privilégier cette hypothèse. Quelques chiffres donc. Sous le soleil, on attend 34 à 37 degrés pour mercredi. Ce sera 34 à 37 également pour jeudi, 36 à 39 pour vendredi et peut-être les mêmes valeurs, voire peut-être un petit degré de plus pour la journée de samedi qui devrait être la plus chaude avec 39 degrés en pas mal de régions.
3: Allez, vous y allez, des degrés et des degrés et ça chauffe. Merci Denis, exactement. À plus tard.
4: À tout à l'heure.
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3: Bonjour à tous, bienvenue si vous venez de nous rejoindre peut-être à l'instant sur Vivacité, sur la Une en télé, il est 5h05, nous sommes mardi le 23 juin, Denis vient de nous le dire, ce sera encore une journée bien bien chaude, on n'oublie pas de s'hydrater évidemment. Merci à Lola et à Fabien également de Moulin qui nous fait son retour et qui est avec nous, ils sont là tous les deux pour m'accompagner ce matin dans cette émission, c'est du pur bonheur. Le soleil vient d'enjoindre à 5h29, 22h, 16h31 d'ensoleillement, on ne gagne rien, on ne perd rien aujourd'hui au niveau de l'ensoleillement. Des quelques anniversaires, allez, peut-être le vôtre aussi, si c'est votre anif, un petit beurre et des touillous, comme on dit, comme Duffy qui fête ses 42 ans, Jason Mraz aussi, ou Katie Tunstall, 51 ans. Si vous voulez me laisser quelques petits messages, ça se passe sur la ligne WhatsApp 0470 07 20 23. C'est ce qu'a fait Rudy ce matin, Mathieu, Belinda, Annick. Venez nous rejoindre, n'hésitez pas. La musique, les meilleurs moments de vivacité, des cadeaux également avec la montre Vivacité à vous offrir tout à l'heure dans le jeu de l'intro, mais d'ici là, c'est Marine et Escroc dans quelques instants.

La jolie voix pour vous réveiller de Marine ce matin avec le titre Escroc sur Vivacité. 5h08, bienvenue. Les programmes télé de ce soir, que va-t-on regarder? On va prendre la zapette, on y va. Sur la une, tout d'abord, 20h30, deux épisodes de Brosley Line avec Nolwenn Leroy, une enquête mystérieuse autour d'un meurtre vieux de 20 ans, relancé par une découverte troublante dans une université. Ce sera donc 20h30 sur la une en télé. Et puis sur Typique, 18h50, place au foot, évidemment, avec la Coupe du Monde 2026. Ce sera le Portugal ce soir, qui sera à l'honneur, puis l'Angleterre, le Ghana, 21h50. Et puis vous n'êtes pas foot, non, vous voulez pas de foot du tout, rendez-vous sur la 3, allons-y, 20h35, Downton Abbey, entre ambition et jalousie, les jeux du pouvoir continuent dans cette saga incontournable, c'est tout à fait donc autre chose qu'on vous propose. Et puis pour ne rien rater évidemment de nos programmes, vous allez dès maintenant sur RTB Factu, vous cliquez sur grille des programmes avec la petite loupe et vous ne raterez rien. Je joue de la musique, c'est Calo qui nous rejoint à 5h10 pratiquement.

Évidemment qu'on écoute de la musique sur Vivacité, de la bonne musique toute la journée d'ailleurs. C'était Calogero, il est 5h13. Dans l'info tout à l'heure, on verra sur les transports en commun, la collecte des déchets, les administrations, les hôpitaux publics ont ralenti aujourd'hui en région bruxelloise. Le Front commun syndical appelle à une grève dans les services publics. Les syndicats dénoncent le manque d'effectifs, la surcharge de travail et les mesures d'économie décidées par les différents gouvernements. Ce mouvement pourrait aussi toucher une partie de la Wallonie ce mardi. Et puis la Coupe du Monde du foot, les buteurs ont rendez-vous cette nuit après les deux buts de l'Argentin Lionel Messi face à l'Autriche hier soir, qui lui permet de devenir le meilleur buteur de l'histoire de la Coupe du Monde avec 18 buts. Kylian Mbappé, eh bien, il a répondu Kylian. Le Français lui aussi a scoré à deux reprises cette nuit. La France est imposée 3-0 contre l'Irak. On suit ça évidemment, le foot, hein, sur nos différents médias, sur Viva Sport et puis sur tous les médias en général, RTBF Actu. Sympa ce disque, c'est le disque qui fait du bien comme tous les matins. Prince, le King de Minneapolis, 1999, un classique des années 80, à la fois festif, funky et visionnaire avec son groove irrésistible. Ça, c'est le morceau qui va vous donner la pêche ce matin. Montez le son, faites-vous plaisir, c'est 3 minutes de pur bonheur ce matin. Bon réveil, nous sommes mardi, pratiquement 5h15.

0: Le disque qui fait du bien, Prince, ce matin sur Vivacité, 5h17. Le cactus d'hier, vous l'avez loupé, ce n'est pas grave, tous les matins on se réécoute le cactus. Et Jérôme Loirzé, hier, il était assez piquant comme d'habitude, il a reparlé de Belgique-Iran.
1: Le cactus débrief Belgique-Iran ce matin, vous êtes déçu?
2: Ah ben moi, ce qui me fait le plus peur, c'est que Donald Trump va encore être fou furieux contre nous, refuser pendant 2 heures d'attaquer l'Iran. Ça va encore nous coûter 3 F-35, cette histoire. On ne joue pas vite, pas bien, on n'est pas efficace. Allez, je m'adresse à tous les supporters des Diables. Et si on allait plutôt supporter la femme de Jérémy Doku lors de son accouchement?
3: Bah oui.
2: Hein? Mais soyons pragmatiques, c'est probablement l'événement belge qui a le plus de chances d'aboutir à de la joie dans les jours qui viennent. Imaginez, Cyril, des centaines de milliers de supporters des Diables ceinturant l'hôpital, hurlant à l'unisson « Pousse ensemble, pousse ensemble, pousse, pousse !» Avec Rodrigo Benquens et Philippe Albert, comme à la belle époque. Eh bien, mon cher Philippe, bienvenue à la maternité de l'hôpital Saint-Luc à Bruxelles pour vivre en direct cet événement. Et je pense dire sans me tromper que lorsqu'on a annoncé à Jérémy que ce mois-ci il risquait de vivre un accouchement difficile, il ne pensait pas que ce serait celui du premier but des Diables en Coupe du Monde, n'est-ce pas, Philippe?
4: Tout à fait, Rodrigo.
2: Merci, Philippe, pour vos analyses toujours pertinentes. Alors, si nos diables, hier soir, face aux Iraniens, sont passés par le chat d'Iran de l'aiguille, il y avait un jeu de mots, Philippe.
5: Oui, on l'a.
2: Je ne l'avais pas, Rodrigo. Une seule question à se poser après cette piètre performance des Diables. Le futur bébé de Jérémy va-t-il franchir ce détroit à moitié ouvert, en espérant évidemment qu'il ne naîtra pas avec le cordon autour d'Oku? C'est un jeu de mots que j'avais préparé depuis 1976, Philippe.
4: Je ne l'avais pas non plus, Rodrigo.
2: Alors, précisons à nos téléspectateurs que Madame Doku a privilégié l'auto-hypnose pour accoucher en toute sérénité. Elle a en effet revu les matchs contre l'Égypte et contre l'Iran pour atteindre cet état plus endormant que la péridurale. Philippe, vos impressions de début de travail?
4: Écoutez, Rodrigo, moi je vois le bébé très concentré, il attaque l'espace, il fait des appels, il propose des solutions, bref, tout ce que ne font pas nos attaquants. Attention, Philippe, une belle contraction offensive. Allez, le petit Doku, il faut y croire, ça progresse centimètre par centimètre. Ça va le faire, Philippe, ça va le faire. La réalisation nous propose un gros plan sur le col. Et je ne parle pas, bien sûr, ici de ceux de l'Aubisque ou du Tourmalet qui ont vu tant de victoires prestigieuses de notre édit national. Le col, Philippe, est désormais ouvert de 8 cm, Philippe. En effet, Rodrigo, c'est déjà plus d'ouverture qu'on en a créé en 180 minutes face aux Égyptiens et aux Iraniens.
2: Merci de cette analyse pertinente, mais revenons au direct. Le bébé est en excellente position, il prend parfaitement la profondeur, mais ça coince, Philippe. Ça coince, aïe aïe aïe. Mais enfin, c'est pas possible, hein. Il faut le faire sortir et puis faire rentrer Van Aken. Non, Philippe, non. Ici, ce n'est pas comme cela que ça se passe et nous nous excusons auprès de nos téléspectateurs pour cette image. 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Allez, le travail reprend, Philippe. On entre dans le dernier quart d'heure, l'occasion d'un changement tactique. C'est le docteur Wilmots qui fait son entrée dans la pièce avec son doigté reconnaissable entre mille, lui qui avait mis au monde le premier fils de Romelu Lukaku en 2021, une époque où il cadrait encore. On va enfin presser plus haut, Philippe, ça y est, il reste quelques minutes et quand on pousse pendant 2 heures, le travail doit payer. Au contraire des Diables, on a enfin de la verticalité, on commence à distinguer la tête, une percée plein axe, Philippe, il va le faire. Magnifique, contrôle orienté du placenta, il accélère, il va le faire. Et oui, il a franchi la ligne, je l'avais dit, bordel, je l'avais dit, extraordinaire. Philippe, une victoire, certes, permettez-moi l'expression, acquise au forceps, mais surtout un résultat, ce qui nous change. Quel extraordinaire moment, une journée qui restera pour les Doku dans les annales. Ah, là je l'ai le jeu de mots, Rodrigo. Il ne l'avait pas. Philippe, merci à la famille Doku, au contraire des Diables, vous nous avez fait rêver. On rejoint un autre Jérémy, Jérémy Baise, en studio. Il a de la chance. Non, Philippe, non. Jérémy, non, Jérémy. Ah, c'est aussi l'auto hypnose générale dans le studio. Quelle Coupe du Monde, c'est fantastique et bravo aux supporters.
1: Ça va, pas bien. 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
0: Et encore un grand moment, effectivement, avec tout à l'heure le cactus de Jérôme Nouarzy, puisque ce sera lui qui sera aux commandes du cactus de ce mardi. Voici Lynn sur Vivacité dans ton téléphone. On aura besoin de votre téléphone tout à l'heure pour jouer. On reviendra vers vous, c'est promis.

0: Mais on ne cache rien, Lynn. Non, non, non, on n'est pas des cachotiers. Voyons, le jardin secret de Lynn dans ton téléphone. 5h24. Lui ne cache rien dans son téléphone. Cet homme-là ne cache rien du tout. Denis Collard, s'il vous plaît. Bonjour, Denis.
1: Mais bonjour, Geoffrey. Bonjour, tout le monde.
0: Denis, j'imagine que vous allez nous parler de chaleur.
1: Oui, oui, oui. Mais finalement, c'est vrai qu'on n'a pas beaucoup de journées où on se dit que finalement, c'est quand même un avantage d'être lève-tôt. Eh bien, c'est vraiment la période de l'année où c'est un avantage, puisque le jour est en train de se lever. Et, mis à part des champs nuageux sur l'ouest ce matin, eh bien, on retrouve du soleil. Et puis, on a toujours des températures qui sont quand même un petit peu plus respirables, même si on est resté au-dessus de 20 degrés, notamment dans la région bruxelloise et sur l'ouest du pays, mais d'une manière générale, c'est maintenant qu'il faut essayer d'en profiter au maximum. Dans le courant de la matinée, on a ces petits champs nuageux qui sont donc sur l'ouest. Il s'agit d'orages qui arrivent par la Manche et viennent d'Angleterre, mais ils sont en train de s'essouffler, donc ça pourrait donner quelques gouttes, mais ça n'ira pas au-delà, et c'est pour le début de la matinée. Ensuite, eh bien, comme partout ailleurs, ce sera du plein soleil avec des températures qui, de jour en jour, gagnent quelques crans, et ce n'est qu'un début. On est vraiment au début de cette vague de chaleur qui va encore s'intensifier. Et donc cet après-midi, on retiendra un soleil de plomb avec tout au plus quelques champs nuageux d'altitude ou quelques nuages de beau temps qui bourgeonnent. Les 30 degrés seront atteints partout aujourd'hui. Ce sera le cas notamment sur les Hauts-de-Fagne. 31 degrés au littoral, 32 degrés pour le centre du pays et jusqu'à 34 degrés dans la région de Virton. On devrait encore ajouter des degrés supplémentaires mercredi, jeudi et vendredi. Et a priori, ce serait même samedi qu'on atteindrait le pic de chaleur avant le retour des orages dimanche. Mais donc, une vague de chaleur qui sera à son paroxysme en fin de semaine.
0: Voilà, ça ne s'arrête pas. Est-ce qu'on a déjà une petite idée sur, pour la suite de l'été? Est-ce que ça sera un été chaud en général ou pas?
1: Ah, ça ne peut pas tirer de plan sur la comète. D'accord, c'est trop tôt. Mais on reviendra à des valeurs plus normales.

0: Sans sur Vivacité, on va retrouver Yasmina Favaro dans quelques instants pour tout ce qu'il faut retenir de l'info de ce mardi. Et puis on jouera au jeu de l'intro tout à l'heure. On aura la jolie montre Vivacité à vous offrir que vous aurez peut-être au poignet dans les prochains jours, je l'espère. Il faudra reconnaître une petite intro comme d'habitude et vous repartirez avec cette montre. Déjà, bonne chance, à tout de suite dans la prochaine demi-heure donc.
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Il est 5h30. Yasmina Favaro avec vous pour l'essentiel de l'info. Bonjour, plus de 35 degrés attendus aujourd'hui. La chaleur nous colle toujours à la peau. Tout le pays est placé sous avertissement jaune par l'IRM, sauf la province de Luxembourg qui surchauffe déjà d'un cran. Orange, une couleur qui va planer demain sur quasi toute la Belgique d'ailleurs. Ça implique des précautions supplémentaires, plus d'attention aux plus vulnérables. Le Centre national de crise pourrait d'ailleurs appeler la population à respecter certaines mesures anti-chaleur. Une réunion est prévue aujourd'hui. Et en attendant, certaines écoles en Wallonie et à Bruxelles prennent les devants pour éviter de maintenir les élèves dans des classes fournaises. Par exemple, pas de cours l'après-midi, des examens uniquement le matin dans les salles les plus fraîches ou encore demander aux parents de garder leurs enfants chez eux. Des guichets fermés dans des administrations, c'est aussi possible aujourd'hui, mais pas toujours à cause de la chaleur, plutôt pour une grève. C'est l'appel lancé par les syndicats aux services publics bruxellois, communes, services propreté, hôpitaux et peut-être même les trams, bus et métros de la capitale. Une action symbolique en cette journée internationale des services publics pour dénoncer les mesures d'économie décidées par les gouvernements du pays. Il pourrait y avoir aussi des répercussions en Wallonie. Des communes et des chauffeurs de bus pourraient embrayer. Des hommes contre du charbon. Il y a tout juste 80 ans, la signature des accords entre la Belgique et l'Italie au lendemain de la Seconde Guerre mondiale. 50 000 travailleurs italiens débarqueront pour plonger au fond des mines obscures du plat pays. Beaucoup ne sont pas repartis et ont teinté, entremêlé, le noir, jaune, rouge belge au vert, blanc, rouge italien. Autre anniversaire aujourd'hui, le Brexit. Il y a 10 ans, le Royaume-Uni votait oui pour dire bye-bye à l'Union européenne. Un vote qui aura des conséquences sur la libre circulation et l'économie. À la Coupe du Monde de football, déqualifiée pour les 16e de finale, la Norvège, elle a remporté son duel face au Sénégal 3-2 avec un doublé de Erling Haaland. La France qualifiée aussi après sa victoire 3-0 contre l'Irak avec un doublé d'une autre star, Kylian Mbappé. Et enfin l'Argentine, 2 buts aussi face à l'Autriche, encore un doublé de Lionel Messi cette fois. Et comme ça, il devient le meilleur buteur de l'histoire de la Coupe du Monde avec 18 buts en tout. En ce moment, le match Jordanie-Algérie est en cours et le score est toujours de 0.

0: 0-0. Et enfin, un carnet rose à cette Coupe du Monde. Jérémy Doku, notre diable rouge, est devenu papa d'un petit garçon prénommé Praise. Il a pu assister à l'accouchement dimanche à Londres après autorisation de l'Union Belge. Voilà pour les infos. Belle matinée avec nous.
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2: Et voilà, une bonne nouvelle pour terminer ces infos. Merci Yasmina. Sur la route, ça s'annonce comment? On nous signale sur la E429 A8 entre Lille et Bruxelles un soulèvement de chaussée à hauteur de Sainte. C'est la bande de gauche qui est obstruée, donc situation dangereuse dans le secteur. Soyez prudents. Bonne route.
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2: Et avec vous, bonjour à tous, bienvenue dans cette nouvelle demi-heure où vous soyez en Belgique, que ce soit en télé ce matin, sur La Une, sur Vivacité, sur Ovio. On est là avant de retrouver Walid et toute la petite bande en super forme ce matin pour le 6-8 et puis vos émissions évidemment en région. Nous sommes mardi donc le 23 juin, le soleil est venu nous rejoindre, il était 5h29, il ira se coucher à 22h, ce sera une journée encore bien bien chaude aujourd'hui, on vous en parle et on ira se connecter à nouveau à Denis Collard dans les prochaines minutes. Le sketch du jour, de quoi entretenir nos zygomatiques. En fin d'émission, le jeu de l'intro également avec la superbe montre Vivacité. C'est ce qu'on va vous offrir tout à l'heure, donc restez bien avec nous. Pierre Garnier, nous on sait. Ah ben allons-y alors.

0: Pierre Garnier ce matin sur Viva.
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0: Il est trop tard. Il n'est pas trop tard. C'est maintenant qu'on va jouer. Bienvenue à tous. Merci de nous joindre. On est dans la bonne humeur. J'espère que tout va bien chez vous, que vous n'avez pas trop chaud encore. Il faut aérer hein, beaucoup hein, le matin pour faire rentrer un peu de fraîcheur, comme on dit. De la fraîcheur avec le jeu de l'intro dans quelques instants. Et la montre Vivacité à vous offrir. Elle est super jolie, cette montre Viva. On vous l'offre si vous reconnaissez ce disque. Classique des années 80, évidemment. Et l'indice de la maison, ce sera l'indice aujourd'hui de Fabien. Il était mannequin, le jeune homme. Ouais, il y a quelques années, hein, voilà. Hier et avant-hier, comme dirait l'autre. 3063, vous m'envoyez toutes vos coordonnées par SMS. On va jouer tout à l'heure avant 6h. Avant cela, c'est un sketch d'Elis et Moon qu'on va s'écouter ce matin. Et c'est le sketch Jojo.
2: Merde, Jojo, fais pas le con, tu vas pas te pendre. En plus, on peut en mourir de ces conneries, là. Et alors, ton nœud coulant, là, Jojo, là, excuse-moi, mais t'as fait ça n'importe comment, là, t'as fait ça en amateur. Attends, je vais te le refaire. Là, c'est bon, là, c'est bien, là. Tiens, ben, j'ai ta femme qui me téléphone. Tiens, j'ai Martine au bout du fil. Oui, Martine. Eh ben, j'ai ton mari au bout d'une corde, là. Eh ben, je sais pas, là, Martine, là, le Jojo est en train de partir en sucette, je l'ai jamais vu comme ça. Hein? Ben oui, ben évidemment, Martine, que c'est à cause de cette petite. Mais qu'est-ce qui vous a pris d'héberger une petite Tahitienne de 18 ans? Elle était à la moitié à poil toute la journée. Le Jojo, il a cru que c'était pour lui, quoi. Elle a voulu profiter des soldes, en quelque sorte. Hein. Eh ben, je sais bien, Martine. Ben oui, ben c'est dur pour tout le monde. Ben oui, ben on n'est plus les mêmes qu'à 20 ans, quoi. On a pris un bon coup de pelle et puis il faut l'accepter, hein. Hein? Surtout toi, Martine. Ah ben, t'as pris du poids, le Jojo il court après ses cheveux, hein. Toi tu fais toujours la gueule, hein. Tu fais toujours la gueule, Martine. Excuse-moi, depuis que t'as arrêté de boire. Si j'avais un conseil à te donner, Martine, ce serait de reprendre la boisson, hein. T'étais plus drôle avant, hein. Oui, et ben moi avec vos histoires de couple, là, vous commencez à me les couper, me faire chier. Non, il peut pas te parler. Il est debout sur une chaise, il a une corde autour du cou, je sais pas où il va en venir là. Hein? Oui, et ben moi aussi j'ai une vie de famille, Martine. Et puis je peux dire que c'est pas une Tahitienne qui m'attend à la maison. Hein? Bon, je vais voir ce que je peux faire. Hein? Allez, bonne soirée quand même, Martine. Hein? Il y a des choses à la télé ce soir. Hein? Alors accrochez cette colle. Merde, Jojo, fais pas le con. Tu vas pas te foutre en l'air pour une gamine qui est née en 1986, c'est con. Enfin, elle avait 30 ans moins que toi, nom de Dieu, ça n'allait pas, le couple. Enfin, ce genre de gamine, ça n'a rien dans le ciboulot, enfin. Ça n'a pas la culture que nous, les vieux jeunes, on peut avoir. Je suis sûr qu'elle sait même pas que Napoléon s'est fait décapiter. Puis ça n'allait pas. Quand tu te baladais dans la rue avec elle, on avait toujours l'impression que t'avais kidnappé un enfant, là. Et c'est pas le moment de te foutre en l'air, Jojo. On a la finale de baby-foot, mardi. Tu veux être champion du Val d'Oise, oui, merde. Alors, ces cheveux teints en blond, là, c'est ridicule, là. On dirait Michel Thor, là. C'est pour faire jeune, c'est ça? Mais si tu veux faire jeune, nom de Dieu, tu fais comme moi! Tu rabats tes cheveux sur le côté et tu fais une vague! Ça va mieux! C'est Santiago en cuir blanc, là, c'est ridicule! C'est comme ça que t'as l'intention de mourir? Ah bah, ils vont bien se foutre de ta gueule aux pompes funèbres, hein, je te le dis! J'ai l'impression d'enterrer Buffalo Bill, là, quand même. Bon, c'est certain, la petite, elle avait un beau cul, mais enfin bon, t'économises un peu, puis t'en achètes un à ta femme. Espérons que tu gagnes au loto, mais... Mais je sais pas, t'essaies de la reconquérir, nom de Dieu. Vous faites un dîner aux bougies aux courtes pailles. Pour finir, tu prends la suite junior à l'étape hôtel. Essaye de la faire rêver un peu, merde! Pour l'occasion, je suis prêt à te prêter le camion. Mais elle était c'était pas pour toi, nom de Dieu. Mais il faut que je te le dise en quoi, là? Il y a un fossé de génération, là. Tu sais même pas ce que c'est que MP3 et Internet, alors ferme ta gueule. C'est depuis que t'as acheté ton écran placenta, là, ça y est. Alors, qu'est-ce qui t'a pris de vouloir lui refaire faire les seins, cette gamine? Elle était très bien comme ça, maintenant qu'elle marche comme ça. Elle passera pas la douane, hein, la gamine, hein, je te le dis. Par qui t'as fait faire ça? Hein? Par des grands spécialistes? Avant, c'est qui les spécialistes? Hein? Les établissements Rodriguez? Mais ils t'ont pris pour ça? 50 000 pesos? Ouais. Je comprends que t'as envie de te pendre. Mais qu'est-ce que t'as foutu dans le cigare, mon Dieu, cette gamine? Mais je comprends rien, là, t'as fait quoi, là? La danse de la noix de coco, puis ça y est, t'es parti, là. T'es à poil sur une plage, là, t'es sur Tahiti, là, tu manges des truites, là. Ouais, que là, t'es pas sur un cocotier, hein, puis c'est pas un collier de fleurs que t'as autour du cou, hein, je te le dis. Je vois chialer, là, avec tes pompes de cow-boy, tes cheveux de poussin, là, ça... L'amour, c'est comme une patate. Au début, c'est rond, c'est lisse, c'est ferme, et puis quand tu le fais bouillir, c'est plus rien. Alors tu penses, hein, Jojo, hein, tes histoires de tahitienne, hein.
0: Le sketch de ce matin avec Ellie Semoun et le sketch Jojo Ellie Semoun à retrouver prochainement évidemment dans les sketchs de cette émission. Les enfants de cœur, vous connaissez, c'est tous les dimanches avec Mickaël Pachen à partir de 10h. Et si les enfants de cœur venaient chez vous, bah oui, c'est possible. Mickaël vous propose cette possibilité. Association, école, club sportif, organisation en tout genre. Si vous êtes intéressé, bah vous allez sur RTBF Actu, vous cliquez sur les ambassadeurs, il y a une petite fiche et ils viendront chez vous prochainement, pourquoi pas. C'est une bonne idée, ça. Dua Lipa, maintenant, avec Pierre Demar, ce matin. Bon mardi, encore assez chaud aujourd'hui. N'oublie pas de s'hydrater, évidemment.

Dua Lipa, Pierre Demar, This World sur Vivacité, 5h47. Dans le journal de 6h, on verra sur les transports en commun, la collecte des déchets, les administrations, les hôpitaux publics ont ralenti aujourd'hui en région bruxelloise. Le Front commun syndical appelle à une grève dans les services publics. Les syndicats dénoncent le manque d'effectifs, la surcharge de travail et les mesures d'économie décidées par les différents gouvernements. Ce mouvement pourrait aussi toucher une partie de la Wallonie. On reparlera évidemment de la Coupe du Monde, foot. D'ailleurs, en ce moment se tient Jordanie-Algérie. C'est 1-0 pour la Jordanie. Pour ne rien rater de l'info, c'est à 6h et c'est sur RTBF Actu également. Avant de retrouver vos émissions en région, notre gagnant dans quelques instants, Walid, tout à l'heure en télé à 6h, Coldplay, In My Place, bon mardi.

0: Et ce morceau fait plaisir à l'équipe. Karine Bress en train de faire son brushing en loge me dit ça, c'est le disque qui fait du bien. Bah écoutez, fabuleux, on fait un chouette métier. Coldplay à l'instant sur Vivacité. Bonjour, bienvenue, 5h51. Et on dit bonjour à Myriam. Bonjour Myriam.
1: Bonjour, bonjour.
0: On est dans quelle région avec vous, dites-moi?
1: Anu,
0: vous nous regardez en télé ou vous nous écoutez en radio en ce moment?
1: À la télé.
0: D'accord, bonjour à vous alors et à toute la famille. Ça va, vous avez bien dormi, pas trop chaud?
1: Oh, difficile de dormir pour le moment.
0: C'est compliqué, hein?
1: Oui.
0: Ouais, c'est compliqué. Bon, vous avez en tout cas envoyé la bonne réponse. On va confirmer ça dans quelques instants, évidemment. Est-ce que vous avez besoin de l'indice de Fabian vous disant qu'il
1: bien
0: était mannequin?
1: Non.
0: Non.
1: Non.
0: C'était un artiste que vous écoutiez?
1: Ouais. Rien que l'extrait était suffisant.
0: Et il fallait reconnaître quoi?
1: Nick Kamen.
0: Allons-y, confirmation. Quelle voix fabuleuse, hein. C'est génial ce titre. Hein.
1: Oui, tout à fait, un bon souvenir.
0: Bon, si vous aimez les souvenirs de la sorte des années 80, restez bien branchés sur Vivacité parce que dans les semaines qui vont venir, il y a peut-être des surprises pour les fans des années 80. J'en dis pas plus.
1: Super,
0: voilà.
1: Oui, super.
0: Vous allez faire quoi, dites-moi, ce mardi?
1: Travailler.
0: Ouais, vous commencez à quelle heure?
1: Normalement, 7h, calmement, un bon café devant la TV, vous écoutez, c'est parfait.
0: Vous avez bien raison. Vous terminez vers quelle heure?
1: J'espère terminer vers 4h.
0: Allez, on espère pour vous, on croise les doigts. Merci beaucoup, je vous envoie la montre Vivacité, elle arrive à Grand-Lay d'ici quelques jours, Myriam.
1: C'est parfait, merci
0: beaucoup. Bon mardi,
1: beaucoup,
0: merci.
1: Bonne journée à tout le monde.
0: La météo dans quelques instants. Et fidèle au poste, comme on dit, Denis Collard, qui va nous annoncer encore de la chaleur pour aujourd'hui, mardi.
2: Oui, en effet, hein, la vague de chaleur qui est toujours bien présente et qui va encore s'affirmer davantage les prochains jours. Ce matin, on note quand même une couverture nuageuse un petit peu plus compacte sur le centre du pays. Ce sont des restes d'orages qui sont encore actifs actuellement sur l'Angleterre. Ils sont en train de traverser la Manche, donc on pourrait même avoir quelques gouttes, hein, notamment sur l'extrême ouest du pays, près du littoral. Mais ça va venir un petit peu mourir chez nous. Donc sur l'ouest, on pourrait avoir un petit peu de nuages ce matin, mais sinon eh bien le soleil qui s'impose et très vite la chaleur qui va prendre le relais avec pour aujourd'hui des températures qui s'échelonneront de 30 degrés sur les Hautes-Fagnes, 31 degrés au littoral, 32 degrés dans le centre du pays, jusqu'à 34 degrés sur l'extrême sud. Et j'ai envie de dire, cette chaleur va même encore s'amplifier dans les prochains jours, puisque demain eh bien les températures vont encore grimper davantage. Ce sera 34 à 37 degrés, à peu près les mêmes valeurs pour jeudi, et ce sera encore un cran au-dessus pour les journées de vendredi et de samedi. Donc veillez à bien vous hydrater. On pourrait commencer à avoir un changement à partir de dimanche et le retour des orages.
0: Merci Denis, on vous retrouve bien sûr dans les prochaines minutes dans nos matinales. Bon mardi.

0: Quelle mauvaise idée, faire la chasse aux garçons, c'est une nouveauté ça. Louis Barrault sur Vivacité. Wally, dans quelques instants, et toute sa bande sur la Une en télé, vos émissions en région également débarquent pour ne rien rater de l'info près de chez vous. Des bons plans également pour les prochaines semaines, les prochains jours. Je vous souhaite une excellente journée. Bon mardi, n'oubliez pas de vous hydrater. À demain.
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6: Bonjour tout le monde, j'espère que vous allez bien. On est là, oui, et on est là même en claquette short. Bah oui, il fait chaud, canicule, vous le savez. Nous devons balancer l'info. Bon, j'avoue, j'ai mis une basket parce qu'en fait, il n'y a plus d'ascenseur à la RTBF. Donc on a beaucoup marché. Et ça fait mal aux jambes, vous voyez ce que je veux dire. Donc on est limite en mode sport ce matin alors qu'il fait tellement chaud. J'espère que vous tenez bon. En tout cas, Valentine est là pour les émissions avec Simon. Merci à eux et merci à vous. Geoffroy fait même un retour. Tiens, on parle de sportif, il débarque. Salut Geoffroy. C'est vrai, vous allez bien?
7: Mais très bien, voilà, je vois pas ce que vous voulez par rapport aux ascenseurs. C'est pas un problème.
6: On a pris un petit jour off pour regarder la Coupe du Monde. J'y sais plus rien. Un peu déçu quand même.
7: Oui, voilà, pour se remettre. Bah pour se remettre. On doit digérer ce genre de choses quand même.
6: J'imagine, on en reparlera très certainement aussi du foot, mais pas que dans l'actu bruxellois.
7: Non, on va également parler des fontaines. Est-ce qu'on a le droit de se baigner dans les fontaines quand il fait chaud?
6: Excellente question, vous vous la posez? On a la réponse, bougez pas. Bienvenue si vous débarquez, il est bien 6h du matin, c'est bien RTBF Vivacité, oui, il fait chaud et on s'informe.
8: Quasiment tout le pays en orange dès demain pour les risques liés à la chaleur. Le Centre national de crise se réunit aujourd'hui pour prendre d'éventuelles mesures. Des travailleurs de services publics en grève ce mardi à Bruxelles à l'appel des syndicats. Les transports en commun pourraient être perturbés. Les Diables Rouges sont rentrés cette nuit à Seattle après leur partage face à l'Iran. Manu Jousse nous donnera les dernières nouvelles des Belges qui gardent leur optimisme.
6: Votre journal est présenté ce matin par Lionel de Neubourg. Bonjour.
8: Bonjour, faut-il prendre des mesures préventives face à la chaleur? Les experts de la santé publique se sont réunis hier en fin de journée et sans décision encore pour le moment. Sébastien Remacle, d'autres réunions sont prévues dans la journée aujourd'hui.
9: Oui, celle du Centre national de crise par exemple. Il doit se réunir ce matin, le Centre national de crise. Il réunit des experts en santé publique, en météo et les ministres concernés par ses compétences. Ensemble, ils vont analyser les données de l'IRM, l'Institut Royal Météorologique, qui prévoit un passage en code orange demain pour tout le pays. Le code orange qui est déjà d'application pour la province de Luxembourg.
8: Mais derrière ces couleurs, derrière ces mots, orange, ça veut dire quoi?
9: Eh bien, avertissement, c'est l'avant-dernier palier avant le rouge, qui est lui synonyme d'alerte. En phase orange, les conseils sont de boire régulièrement, de s'habiller légèrement, de tenter de chercher de la fraîcheur aussi. Mais le Centre national de crise pourrait décider de prendre d'autres mesures, comme celle de fermer des bâtiments ou de prendre en charge des personnes vulnérables pour les placer dans des endroits climatisés.
8: La SNCB, elle, a déjà activé son plan chaleur.
9: Oui, parce qu'elle a décidé de supprimer une partie de ses trains P. Ce sont ceux qui renforcent les cadences habituellement aux heures de pointe. Mais voilà, le matériel est parfois vétuste, sans climatisation. Alors pour le bien-être de ses voyageurs et de son personnel, eh bien la SNCB en fera donc rouler moins jusqu'à ce vendredi. Par contre, dans l'autre sens, elle a prévu plus de trains vers la mer, 8 trains supplémentaires de et vers la côte jusque ce vendredi. À noter aussi que certaines administrations ont adapté leurs horaires pour le personnel ces prochains jours. Un exemple, c'est à la commune d'Etterbeek qui a décidé de suspendre par exemple les cours dans ses écoles en après-midi jusqu'à la fin de cette semaine.
8: Et avec cette chaleur accablante, on cherche tous un peu de fraîcheur. Certains font le grand plongeon dans des carrières transformées en lacs gigantesques. Sauf que la plupart du temps, c'est interdit. Comme à Floreff, à la carrière du Flateau, Odile Lehert y a fait un tour.
10: Une eau turquoise entourée de falaises, l'endroit est idyllique et pourrait donner envie de nager. D'autant que sur Internet, certaines informations sont trompeuses, nous explique Christelle Lefebvre, bénévole pour le club de plongée local.
11: Cette carrière, quand on fait une recherche Google, est malheureusement référencée comme carrière où on peut venir nager, alors que c'est strictement interdit. Donc nous avons parfois des gens qui viennent de Bruxelles, qui viennent de Flandre, ou même des Pays-Bas l'année dernière.
10: Pourtant, difficile de faire plus clair, un peu partout des panneaux indiquent « entrée interdite ». Nager ici est dangereux, alerte Marc Gilbert, le chef de la zone de secours Val-de-Sambre.
12: Il y a des rochers qui se trouvent dans l'eau, il y a des branchages aussi, et donc ça veut dire que quelqu'un qui nage, s'il n'est pas chevronné ni rien, il risquerait d'avoir des problèmes pour remonter à la surface. Et puis il y a le danger aussi de la température au niveau de l'eau. Vous savez que bon, on atteint des températures de 30 degrés, si vous plongez ici maintenant, vous allez avoir des températures d'une dizaine de degrés, vous avez un choc thermique.
10: Ceux qui bravent les interdictions risquent une amende de 350 euros, mais les amendes, les clôtures et les panneaux ne suffisant pas, la commune de Floreff a décidé de miser sur le contrôle social en signant une convention avec un club de plongée pour la carrière du Flateau et le Créaves de Namur pour la carrière de la Dolomie.
8: Un reportage d'Odile Lehert avec Paul Loncin. La France aussi suffoque de record en record. Ce matin, plus de la moitié du pays sera en vigilance rouge, un niveau jamais atteint. 9 Français sur 10 sont exposés à des chaleurs extrêmes avec des températures jusqu'à 42 degrés. Des guichets à la commune fermés, des collectes de poubelles à l'arrêt ou peut-être des transports en commun perturbés. Les syndicats appellent à la mobilisation ce mardi dans les services publics bruxellois. Une date qui n'est pas choisie par hasard puisque ce mardi, c'est la journée internationale des services publics. Écoutez Laurent Pirnet de la CGSP, le syndicat socialiste.
13: Il y a un discours qui véhicule le fait qu'on peut faire plus avec moins. Dans les services publics, on parle de l'humain, on parle de services rendus à la population, de soins accordés, d'enseignements à donner, et on ne sait pas faire plus avec moins. Quand on donne moins, on fait moins. On dégrade des qualités de travail, on dégrade des qualités d'enseignement, on dégrade des qualités de services rendus, et donc c'est impossible à faire. Il faut travailler et développer les services publics. Il y a une vision qui est relativement idiote quand on est responsable politique, c'est de penser que quand un budget n'est pas équilibré, il faut forcément réduire ses dépenses.
8: Interview de Laurent Enrard. Les Diables Rouges sont rentrés à Seattle cette nuit, un peu plus de 24 heures après leur décevant match nul face à l'Iran. Ils vont maintenant se préparer pour leur troisième rencontre face à la Nouvelle-Zélande mardi matin. Manu Jous, vous avez accompagné les Belges et les joueurs restent tout de même positifs.
14: Oui, les Diables Rouges sont revenus ce soir à Seattle la nuit dernière pour vous et visiblement le moral n'est pas en berne. C'est le capitaine Yuri Tielemans qui a été envoyé comme démineur pour répondre aux questions de la presse. Il est évidemment conscient de la déception générée au pays par le 0-0 contre l'Iran et accepte les critiques qui s'abattent sur l'équipe. Mais pour lui, les 23 occasions créées, soit le plus haut total sans but pour la Belgique depuis le match contre l'Arabie Saoudite en 94, prouvent que les Diables sont passés tout près et la conviction que l'on va battre la Nouvelle-Zélande samedi est bien présente, d'autant que Jérémy Doku sera de retour demain après avoir assisté à la naissance de son bébé et, on l'espère, chassé l'infection respiratoire qui le mine depuis plus de 2 semaines. Pour Yuri Tielemans, le match contre l'Iran ne doit pas effacer tout le travail accompli durant 18 mois avec Rudy Garcia et pour se donner du cœur à l'ouvrage, il n'oublie pas que tant à Mexico 86 que lors de la Coupe du Monde 2002, le dernier match de poule avait sauvé un début de tournoi bien mal embarqué.
8: Et dans les autres résultats de la soirée de la nuit, la France a battu l'Irak, la Norvège a battu le Sénégal et l'Argentine a battu l'Autriche avec un doublé de Lionel Messi. Il est désormais le meilleur buteur de l'histoire de la Coupe du Monde avec 18 réalisations. Il est 6h06, bon début de journée avec nous sur Viva.
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6: Bonjour tout le monde, nous sommes absolument ravis de vous retrouver ici au départ de la RTBF, évidemment, Scarbeck. Oui, il fait chaud près de la place Mézère, c'est vrai qu'on n'en peut plus. Les maisons sont chaudes, les appartements sont surchauffés aussi, on n'en peut plus parce que la chaleur est encore là et va encore malheureusement s'imposer à Bruxelles. On fera un point complet sur cette météo avec Denis Collard dans la suite. Le temps de vous saluer, hein, vous passez peut-être par la rue de la Cigogne, ce matin. Il paraît que c'est la rue la plus instagrammable de Bruxelles selon Visit Brussels. Le parc d'Uden, on sort le chien à la fraîche, ou encore Mérode, on attend déjà le métro ou le bus. En tout cas, merci de le faire avec RTBF Vivacité. On va parler de canards pour la bonne cause à Tour et Taxi, un événement qui débarque pour la première fois chez nous à Bruxelles. Et puis, une soirée de gala en soutien au centre Jules Verne ce soir. On en parle évidemment, tout cela et puis plein d'autres choses. Bien accompagné, s'il vous plaît, Valentine et Simon sont là pour réaliser l'émission. Geoffroy Fabré avec Barbara Boulet, qu'on salue aussi, qui est à la rédaction. Geoffroy, on met quoi en avant ici ce matin?
7: La chaleur.
6: Ah bah tiens, encore.
7: La chaleur avec des solutions qui sont recherchées évidemment par tout le monde pour essayer de se rafraîchir. Alors, est-ce qu'aller se baigner dans une fontaine, c'est une bonne idée? Allez, on va vous répondre dans quelques minutes dans un reportage. Mais on peut déjà vous dire que non, parce que l'eau n'est pas faite pour ça. Il pourrait y avoir des bactéries. Et c'est dangereux, même si c'est tentant.
6: Ouais, évitez, donc vous l'avez compris, hein, sortez limite le petit spray, le petit brumisateur que vous mettez sur votre peau et vous mettez devant le ventilateur. Paraît que c'est la meilleure chose à faire. Ça imite la sueur et du coup, ça permet, grâce au ventilateur, de donner cette impression de se rafraîchir. Même si j'ai vu aussi un autre truc qui disait que, soi-disant, le ventilateur faisait tourner les particules, il faisait chauffer la pièce au final, que c'était pas forcément the solution. Ça, c'est Fabrizio Buccella, notre savant fou bruxellois, qui nous l'a dit. Bref, si vous avez une solution, n'hésitez pas. On attend, on est preneur pour parler ensemble. C'est facile, on ne change pas les bonnes vieilles habitudes. Le WhatsApp est là pour vous.
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6: Voici Alex Warren pour la musique. 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

0: Est-ce qu'il y a des Audrey qui nous écoutent ce matin? Oui, et ben c'est votre fête aujourd'hui. On dit d'ailleurs, le sage dit qu'à la Sainte Audrey, mieux vaut suer que grelotter. Je pense que le gars qui a écrit ce dicton va se faire frapper aujourd'hui. On n'en peut plus, on a chaud à Bruxelles. Dites-nous justement, je suis curieuse, faites une photo du thermomètre à la maison, dans le salon, dans la chambre à coucher ou autre. Quelle est la température chez vous? WhatsAppez votre thermomètre 0470 99 000. Faites ça pendant Cool and the Gang qui arrive.
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route, il y a plus de monde ce matin. Pas d'accident, hein, rassurez-vous, mais on sent qu'il y a plus de trafic. Certainement, beaucoup de Bruxellois et Bruxelloises qui se sont dit « Allons bosser plus tôt dans la fraîcheur matinale, si on peut parler de fraîcheur, évidemment. » En tout cas, soyez prudents sur nos routes pendant la musique, que vous montez à fond dans la voiture. Cool and the Gang.

0: fresh, mais je peux vous dire que c'est pas du tout le cas ce matin. D'ailleurs, j'attends vos photos de thermomètre. Il fait combien chez vous? Chaud, j'imagine, très très chaud. Jusqu'à combien ça grimpe chez vous? En plus, quand on a des chambres mansardées et autres, j'imagine que c'est une fournaise. On vous attend, SMS, WhatsApp, 0 470 99 1000. Bruxelles matin. Pour l'instant là, on est là évidemment avec la rédac et Geoffroy Fabré qui prépare le 6h30, le journal bruxellois.
1: Oui, on parlera de cette annonce de grève des services publics bruxellois aujourd'hui. Difficile hein, d'y voir clair. En tout cas, au niveau de la STIB, théoriquement, il n'y aura pas de perturbation.
0: Ça a l'air de rouler quand on est sur le site, effectivement. Dites-nous si vous êtes concerné, impacté, si vous connaissez une info que nous n'avons peut-être pas. On est là pour les partager aussi. On vous attend avec grand plaisir. Ça aussi, on partage. La musique dans nos chansons ont une histoire. Tous les jours de cette semaine, entre 14h et 15h, il y a Mentissa qui sera l'invité de Livia et Bruno Tumers. Elle vient présenter Enfant difficile, un album intime dans lequel elle se replonge dans son enfance. Les étiquettes qu'on lui a collées, le chemin parcouru pour s'en affranchir, confidence, émotion, chanson française aussi, un beau moment de partage à découvrir sur Vivacité. La suite avec Ambre, on va se prendre un petit café pour se réveiller, je me demande.
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ça tombe bien, il y en a encore plein des très bonnes chansons qui arrivent sur Vivacité grâce à nos programmateurs Jean-Michel et Olivier qui sont là pour vous tous les matins. On aura du Olivia Dean, il y aura du Mendissa. Bref, restez là pour écouter tout cela et vous informer aussi dans Bruxelles Matin.

0: Avec la chaleur actuelle, Geoffroy, vous allez peut-être avoir envie de sauter dans une fontaine.
1: Ah oui, attention, hein, c'est tout simplement interdit par le règlement général de police en vigueur dans les 19 communes bruxelloises. Certains essayent quand même parfois de piquer une tête, vous en avez peut-être croisé, mais souvent la police veille au grain. Clara Wirtz l'a constaté dans le parc du cinquantenaire.
2: Une quinzaine d'enfants jouent dans la fontaine, pistolet à eau à la main. Chacun plonge à son tour dans cette piscine improvisée.
3: Il fait beau, on profite. Donc on vient, on se baigne entre amis.
4: Pour se rafraîchir parce qu'il fait très chaud. Et pour s'amuser après les examens.
5: Est-ce que tu sais si vous avez le droit de vous baigner dans la fontaine?
4: Non, on n'a pas le droit normalement.
2: Ce jeune garçon a raison, il est interdit de se baigner dans les fontaines. Alors quelques minutes plus tard...
6: Il y a la police, ils vont nous embarquer.
2: Un policier s'avance vers les jeunes qui patauchent toujours dans l'eau.
7: Vous pouvez dire à vos copains qui sont...
8: C'est interdit, hein.
9: Les gars, sortez.
2: Il explique alors la situation aux enfants.
7: Ça va rester un avertissement ici, je ne vais même pas prendre vos cartes d'identité, je vais juste vous demander de ne plus le faire. L'eau, elle n'est pas traitée, même si elle a l'air propre comme ça, il y a des bactéries dedans.
10: En tout cas, avec les jeunes, la police, elle est très gentille, avec nous surtout. Vu qu'ils savent qu'il fait chaud et tout, et qu'on a examen, ils sont plus gentils.
11: Je l'ai mal vécu parce que ça se fait
7: gars,
11: pas.
7: Coup,
11: nous, on voulait juste nager.
2: Il existe des fontaines ludiques spécialement conçues pour rafraîchir les passants, mais les fontaines des parcs ne sont pas adaptées à la baignade, d'où l'interdiction. Pascal Ourmand, porte-parole de Bruxelles Environnement.
12: C'est interdit par le règlement de parc, mais également par le règlement de police. Et cela pour plusieurs raisons. C'est vraiment une question sanitaire. Il faut savoir que l'eau des fontaines, notamment d'ornement, n'est pas traitée pour être en contact avec la peau. Encore moins, évidemment, pour être ingéré. Et donc, il peut y avoir des risques de réactions allergiques ou bien des risques digestifs.
2: Les grilles ou tuyaux présents dans les bassins pourraient aussi blesser les humains. Ces équipements ne sont pas étudiés pour supporter leur poids.
1: Oui, vous l'avez entendu hein, dans le reportage de Clara Wirtz. La police, généralement, est plutôt clémente, hein, vu la météo. Mais attention, quand même, selon le règlement, vous pouvez risquer jusqu'à 500 euros d'amende pour un adulte et 175 euros pour un mineur. Mais voilà, on imagine bien ici, comme dans ce reportage, on
0: tolérance.
1: Comprend quand même un
0: gaffe, quoi.
1: Petit pied dans la fontaine. Voilà, quoi.
0: Absolument, n'hésitez pas à nous dire, hein, vous, est-ce qu'il y a des endroits où vous pouvez vous rafraîchir? On pourra en parler et demain faire un petit listing peut-être de tous ces endroits sympas à Bruxelles où il y a moyen de faire descendre un petit peu la température. Pas comme chez Claudine qui envoie une photo de son chat qui est couché sur sa petite couverture avec un ventilateur devant lui. Les chats, les poilus n'en peuvent plus non plus. On peut aux animaux aussi, évidemment. N'hésitez pas à prendre la petite serviette, le petit essuie-vaisselle que vous mouillez, vous humidifiez et vous posez gentiment sur vos poilus, surtout sur les chats. Ça marche relativement bien. Allez, voici Mentissa, l'invité de Bruno Tumers et Olivia Duschkoff tous les jours dans nos chansons. Une histoire, elle nous

0: Il est 6h27, excellent début de journée. Le journal bruxellois arrive dans quelques instants. Mais là, si je vous dis que je cherche un centre culturel qui propose des expositions et des activités autour du fantastique, du surréalisme, de l'imaginaire, vous me dites, le centre Jules Verne.
1: Ouais, un lieu culturel situé chaussée de Nerstal à Forêt, dans l'ancienne salle de cinéma Roma. On peut y découvrir des œuvres d'art, des films, des livres et des ateliers créatifs. Le tout est évidemment inspiré par Jules Verne.
0: Ça tient la route, hein, vu le nom Centre Jules Verne.
1: Ouais, ça tient.
0: C'est pas mal.
1: C'est
0: hein.

0: To Fall in Love, une voix absolument incroyable. Bon, à l'approche des vacances, vous pensez peut-être aller chercher votre nouveau passeport, vos cartes d'identité. C'était peut-être prévu aujourd'hui. Ça risque peut-être d'être chamboulé. Pourquoi ? Ben, on vous le dit aussi en restant connecté avec nous au journal bruxellois qui arrive dans quelques petits instants. Et si vous êtes super méga pressé de connaître tout sur l'actu bruxelloise et autres, bien sûr, il y a l'application et le site RTBF Actu, Actu avec un S. Je rappelle que sur les routes ce matin, un peu plus de monde puisqu'il fait chaud. Les gens ont travaillé plus tôt, donc on sent que ça se densifie avant l'heure. Mais pas d'accident, rassurez-vous.
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0: Bon réveil du côté de la place de la Vaillance, de la gare de la Chapelle ou encore de Dewan. On s'informe à 6h30, voici votre journal bruxellois. Geoffroy Fabré avec nous pour le journal de ce 23 juin. Geoffroy, on en parlait, hein. Vous pourriez, vous auditeurs bruxelloises, bruxellois, trouver un guichet fermé à l'administration aujourd'hui. Une grève est annoncée dans les services publics.
5: Oui, en fait, c'est la journée internationale des services publics. Les syndicats ont décidé de marquer le coup. Ils ont appelé les travailleurs à faire grève dans les services publics de Bruxelles. Alors, Barbara Boulet, est-ce qu'on sait déjà ce qui sera perturbé ?
6: Alors, certaines administrations communales, des CPAS, des hôpitaux publics, des maisons de retraite, traite, crèche, école communale bruxelloise, services d'aide familiale, tous ces secteurs pourraient travailler au ralenti, voire pas du tout. Bruxelles Propreté s'attend à des tournées réduites. Attention, la STIB, qui n'est pas en grève, n'exclut pas des perturbations, mais pour l'instant, tout roule.
5: Alors, qu'est-ce qui dénonce les grévistes ?
6: Des services publics désargentés, des conditions de travail intenables, manque d'effectifs, surcharge de travail, dégradation de la sécurité. Ils pointent les 40 postes supprimés à Molenbeek, par exemple, ou le regroupement annoncé des hôpitaux Iris-Sud, du CHU Saint-Pierre et de l'hôpital universitaire de Bruxelles. Les syndicats réclament le refinancement de tous ces services publics.
5: Merci Barbara. L'autre élément qui risque de fort perturber la journée, ce sera évidemment la chaleur. Des températures de plus de 30 degrés encore attendues aujourd'hui à Bruxelles et ça va même encore grimper dans les prochains jours. Certaines écoles prennent donc des mesures. C'est le cas à Etterbeek par exemple. Depuis hier et jusqu'à vendredi, les cours sont suspendus l'après-midi dans les 6 écoles communales. Environ 3000 élèves sont concernés. Vincent De Wolf est le bourgmestre d'Etterbeek.
7: Une enseignante a ouvert sa classe ce matin. Il y avait 36 degrés dans sa classe, le matin. Donc vous imaginez quand le soleil donne sur la classe toute l'après-midi, ce que ça peut donner vers 3-4 heures avant la fermeture des cours. On ne peut pas raisonnablement demander à des enfants d'essayer de se concentrer, de travailler dans une ambiance pareille. On approche finalement à un moment donné du sauna, quoi. Donc je crois que la position ici, elle est raisonnable dans l'intérêt des enfants et dans le respect des parents.
5: Une interview de Pierre Van Den Bulk, une garderie est organisée dans des endroits frais pour les parents qui n'auraient pas de solution. Et puis notez qu'à Scarbeck, la même décision devrait être prise aujourd'hui par le collège Echevinal. Anderlecht et la ville de Bruxelles, quant à eux, laissent le choix aux parents de retirer leurs élèves ou non.
0: La station de métro Parc a été fermée hier après-midi.
5: Oui, elle a rouvert vers 15h après plus d'une heure de fermeture. C'était une décision de la police suite à une manifestation à proximité du Parlement de la Fédération Wallonie-Bruxelles. Une manifestation des enseignants. Un grave accident à Lannes dimanche soir. Deux jeunes hommes sont morts et un autre a été grièvement blessé. Deux voitures sont entrées en collision rue du Bâti. Il était environ 20h45. Les députés bruxellois monte d'un cran contre le foyer Anderlechtois. La commission d'enquête parle

0: Le parlementaire va utiliser la contrainte pour obtenir certains documents. Décision de la commission hier. Ces documents, le foyer a toujours refusé de les fournir jusqu'à présent.
1: Les préparatifs ont commencé au cinquantenaire.
0: Le montage des infrastructures pour le 250e anniversaire de l'indépendance des États-Unis. Des travaux qui vont se poursuivre toute cette semaine. Le parc restera ouvert pendant ce temps avant sa fermeture complète samedi soir dès 23h. Le parc qui rouvrira lundi matin. Et puis, on termine avec une nouvelle qui va ravir les supporters d'Anderlecht. Jean Kindermans est de retour. C'est l'entraîneur historique des jeunes du Sporting. Il a coaché chez les plus grands à leur début, Compagnie, Lukaku, Van den Borre, Doku. Il était à l'Antwerp depuis 2024, mais donc il revient en tant que directeur technique du centre de formation de Nerpid.
1: Dans la suite, on parle sport, évidemment. On va s'intéresser au stade les plus propres.
0: Le stade le plus propre. Attention, ce n'est pas un stade particulier. Vous allez voir, on a déjà vu ces images des supporters d'un certain pays qui nettoient tout. Dès qu'il termine le match, visiblement, ça recommence à cette Coupe du Monde.
1: À découvrir dans la suite, restez connectés avec nous dans Bruxelles Matin. On file sur les routes, tout va bien, rassurez-vous, il n'y a pas d'accident. C'est vrai qu'on sent qu'il y a un peu plus de monde qui essaye de commencer plus tôt pour éviter le gros pic de chaleur. En matinée, on aura jusqu'à 18 degrés à Bruxelles et ça va grimper au-delà des 30 degrés. Il y a déjà des petits embouteillages dans le sens horaire entre la place Marguerite d'Autriche et le collège du Sacré-Cœur du côté de Ganseron. Vous perdez 6 à 10 minutes sur le temps de parcours. Sur le ring intérieur, un peu de monde aussi entre Grand-Bigard et Jette. Le trafic est perturbé, vous roulez à 40 km/h, on se déplace un petit peu, on voit que ça commence à se densifier aux endroits habituels, évidemment, dans l'échangeur de Saint Stephen's évolué notamment. Et puis ici, qu'est-ce que j'ai? Ça a l'air de rouler. Sur la 19, Malines vers Bruxelles, entre Vilvoorde et McCullen, là, ça ralentit, mais vous ne perdez que 2 à 5 minutes sur le temps de parcours.
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1: Comme promis, Olivia Dean pour la musique. Et puis, une course particulière. Vous allez voir, ça va être sympa, Tour et Taxi.

0: Il est 6h37, je vous souhaite un excellent début de journée. Dans la chaleur, oui, mais avec la bonne humeur, c'est sûr. J'attends toujours vos photos de thermomètre. Il fait combien chez vous à la maison, dans le salon ou même sur le balcon? N'hésitez vraiment pas. Une simple petite photo, vous me l'envoyez sur WhatsApp 0 470 99 000, comme ça on pourra voir un petit peu où il fait le plus chaud à Bruxelles. Il est 6h38. Si je vous dis qu'on peut mâcher, qu'on peut mixer deux morceaux, comme par exemple la danse des canards.
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0: Avec un autre titre, allez, prenons Aerosmith et Pink. Est-ce que vous savez ce que ça peut donner? C'est un événement à Bruxelles. Eh bien, ça peut donner 20 000 canards roses pour lutter contre le cancer du sein avec Think Pink. 20 000 pink ducks, comme ils disent en anglais. Avec une ville chez nous, Bruxelles, et une mission, rejoindre le mouvement Ensemble contre le cancer du sein. On rappelle que malheureusement, les chiffres parlent. Une femme sur 8 est touchée par un cancer du sein en Belgique. C'est le cancer le plus fréquent chez la femme dans notre pays. Les hommes aussi peuvent être touchés par ce type de cancer. Alors du coup, ce qu'on propose ici, c'est d'adopter un canard rose pour 5 euros et opter peut-être même pour une famille de 4 canards, les offrir ou se les offrir pour faire une grande course de canards roses. C'est un symbole d'espoir évidemment, de force et de solidarité. Le concept en fait a deux objectifs, soutenir concrètement la recherche et les patients grâce à l'adoption de ces petits canards roses, et puis sensibiliser, c'est important, et ce au dépistage précoce, un geste essentiel que parfois on oublie mais qui peut sauver des vies. Si ça vous dit, vous allez sur pinkduckrace.com, vous tapez Bruxelles 2026, vous pouvez adopter votre canard rose en ligne, vous recevez son numéro unique par email, et puis vous assistez à l'événement, vous suivez la course en ligne pour encourager votre canard du côté des gares maritimes de Tours et Taxi. Ça peut être sympa, vous pouvez aussi offrir un canard. Bref, si ça vous tente, c'est dimanche 28 juin, donc ce dimanche-ci, à 14h30, du côté de Tours et Taxi. Les infos sont sur pinkduckrace.com.
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7: Le Zoom Sport avec vous, Christine Anquet. Alors ces derniers jours, on a découvert petit à petit les stades de la Coupe du Monde des stades plus flamboyants, je ne dois pas rajouter un L, ce serait stupide. Hein.
0: Flamboyants.
7: Plus flamboyants les uns que les autres. Alors, on ne sait pas quel est le plus beau, chacun peut avoir son opinion. Par contre, on sait quel est le plus propre.
8: Il ne porte pas un nom, il n'est pas attaché à une ville. Le stade le plus propre, c'est celui dans lequel joue le Japon. Cela fait plusieurs Coupes du Monde maintenant que l'on constate ce phénomène. Après les matchs, les supporters japonais font le ménage dans les tribunes. Ils déplient leurs sacs poubelles bleues et ils ramassent tous leurs déchets méticuleusement. Pas un gobelet, pas un papier ne résiste à leur fièvre du nettoyage. Laisser propre un lieu que l'on quitte, cela fait partie de la culture japonaise. Les écoliers font tous les jours le ménage dans leur salle de classe et ils gardent cette habitude en grandissant. Il y a très peu de poubelles publiques dans le pays, donc ramener ses déchets à la maison, c'est normal.
7: Ah, merci Christine, une information qui fait du bien. Pas de polémique, pas de discussion, rien que du positif.
8: Oui, alors au risque de vous décevoir, il paraît que les Japonais ne nettoient pas par altruisme. Ce sont des sociologues qui le disent. Ils le font parce qu'il y a un effet de groupe. Les enfants dans les écoles, les supporters dans les stades suivent la première personne qui se met à ramasser un déchet parce qu'ils n'osent pas faire autrement que de l'imiter. Il y a quelques jours, un message est apparu sur les réseaux sociaux japonais et il fait le buzz. Ce message dit « Faites-le aussi à la maison ». Autrement dit, vous, les hommes japonais, quand il n'y a plus d'effet de groupe, vous avez trop tendance à rester dans votre canapé pendant que vos femmes font la vaisselle ou la lessive. C'est caricatural, mais force est de constater que dans nos pays, les femmes consacrent deux fois plus de temps que les hommes aux tâches ménagères. Et au Japon, c'est cinq fois plus. Les études de l'OCDE, l'Organisation de coopération et de développement économique, sont formelles.
7: Ah voilà, mais donc il y a quand même toujours un petit peu de polémique, même là où il y a des bonnes nouvelles. Allez, gardons quand même hein, cette image positive de nettoyer une fois qu'on quitte un lieu. Il y a cette campagne hein, qui a lieu en ce moment également dans les parcs bruxellois, qui incite également les gens, parce que parfois quand il a fait beau comme aujourd'hui, certains parcs se retrouvent dans un état
9: absolument.
7: Donc évidemment, pensez à reprendre vos déchets, c'est toujours une bonne chose.
9: Mais oui, s'il n'y a pas de poubelle, c'est pas grave, vous mettez ça à la maison dans les tris sélectifs, évidemment. On pense fort à toutes celles et ceux qui du coup sont tôt le matin en train déjà de nettoyer tout cela. On pense aux éboueurs hein, notamment, qui doivent se lever tôt et affronter la chaleur avec cette canicule, ça ne doit pas être évident. On est avec vous les amis, courage tout plein, c'est Bruxelles le matin, avec Bon Jovi dans vos oreilles, histoire de vous motiver un petit peu. Un excellent souvenir, It's My Life à 6h43. Merci d'être là et de nous suivre sur RTBF Vivacité.

0: commence à s'énerver, lui, Bon Jovi, il va avoir chaud en plus avec sa touffe de cheveux, tout ça. Oh là là, vaut mieux pas avec cette canicule, vaut mieux pas. C'est pas Denis qui veut dire le contraire, Denis Collard qui est avec nous à 6h46 dans Bruxelles matin. Denis,
1: mais oui, mais je fais le batteur sur Bon Jovi, alors forcément, après, on sort pas, moi.
0: Ben voilà, le sport a été fait pour la journée. Et mollo, bon. Hein, vague de chaleur qui se poursuit doucement quand même, Denis, doucement.
1: Oui, oui, oui, tout à fait, on va être prudent. Alors ce matin, on a quand même des alliés avec nous, ce sont les nuages qui arrivent. En fait, il s'agit d'orages qui ont été actifs sur l'Angleterre. Il y en a qui arrivent actuellement du côté de Calais. Est-ce que ça pourrait arriver jusqu'à nous et donner 2-3 gouttes? C'est pas impossible, mais peu probable. Mais donc, quand même, couverture nuageuse un petit peu plus importante. Donc voilà, les températures qui vont peut-être légèrement monter un petit peu moins en début de matinée, mais ça donnera aussi une sensation de temps lourd. Et finalement, eh bien, on gardera quand même des températures bien hautes pour aujourd'hui, puisque c'est 32 degrés que l'on attend sur la capitale. Et il faut bien dire que la vague de chaleur, elle n'est pas encore à son paroxysme, puisque demain, on va atteindre 37 degrés sur Bruxelles. Jeudi, même valeur, 39 pour vendredi. Et on est entre 39 et peut-être 40 pour samedi. Ce sera le pic de chaleur. Ça devrait redescendre enfin dimanche avec quelques coups de tonnerre et redescendre de manière plus significative lundi. Mais on l'a compris, on est dans un épisode très, très, très chaud. Prenez vos précautions, mais vous n'arrêtez pas de le répéter. Donc, ça finira par rentrer.
0: On est limite en boucle, là, pour le coup. La canicule, la chaleur. On fait attention aussi aux personnes plus vulnérables, évidemment. Denis Collard, merci beaucoup. Prudence, bien sûr, avec cette chaleur pour ceux qui bossent en extérieur. Bon, c'est pas votre cas, rassurez-moi, vous restez bien tranquillou chez vous.
1: Ah ben, moi, je reste chez moi. Et puis, finalement, ces chaleurs-là, c'est quand même la petite récompense pour les leftos.
0: Absolument.
1: C'est le moment où on respire.
0: Nous avons la fraîcheur, nous les matinistes. Merci beaucoup, Denis. À tout à l'heure pour faire un point avec vous. Bon, dans la suite, on va parler d'une soirée de gala qui a lieu du côté du centre Jules Verne. Oui, mais pourquoi tout ce monde se mobilise? Vous le saurez si vous restez connecté avec nous. Côté musique, on a aussi prévu Charlotte Cardin.
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0: Il est 6h52, vous écoutez Vivacité à Bruxelles. Merci de nous suivre sur RTBF Vivacité. Ce soir, il risque d'y avoir du monde du côté de la chaussée de Nerstal à la Forêt. Non, c'est pas l'inforoute, hein, c'est juste un constat. Il va y avoir pas mal de Bruxellois, de Bruxelloises aussi, qui se croiseront, Geoffroy.
1: Oui, une soirée de gala est organisée en soutien au centre Jules Verne. L'objectif, c'est de récolter de l'argent pour financer l'ASBL qui gère le fonctionnement de ce lieu culturel.
0: Michel Dirken est avec nous pour en parler. Bonjour Michel.
2: Bonjour Julie.
0: Michel, vous êtes le papa hein, du centre Jules Verne, le conservateur, créateur aussi du musée d'art fantastique de Bruxelles à Saint-Gilles. Bon alors ce soir, c'est quelque chose de vraiment spécial qui se met en place au centre Jules Verne. Avant de nous raconter pourquoi on aura tant de monde autour de la chaussée de Nerstal, racontez-nous un petit peu, décrivez-nous finalement le centre Jules Verne pour ceux qui ne connaissent pas encore, qu'est-ce que c'est exactement ?
2: Alors le centre Jules Verne, c'est un bâtiment de 1000 mètres carrés et donc qu'on consacre à l'univers de Jules Verne. Et c'est, à l'époque, c'était un ancien cinéma qui était le cinéma Roma, qui a fermé en 1960. Et donc voilà, on a racheté le bâtiment et donc on va continuer à faire des expositions sur le fantastique, mais tout en restant dans un fantastique de l'univers de Jules Verne, donc le fantastique merveilleux, on va dire, contrairement au musée où c'est quand même un peu plus trash, on va dire.
0: Absolument, ici c'est accessible, c'est assez familial aussi finalement, et c'est une ASBL qui gère tout cela. Présentez-nous un petit peu cette ASBL qui a besoin de nous.
2: Ben donc c'est l'ASBL de la Maison Bizarre qui existe depuis 20 ans et qui gère donc entre autres le musée d'art fantastique, le centre d'art fantastique où on a notre mini-golf, et maintenant qui a pris en main le centre Jules Verne à Forêt.
0: Alors ça fait beaucoup tout ça, et du coup il y a une soirée de gala ce soir, pourquoi mettre ça en place ?
2: Ben, un petit peu déjà pour faire la fête et pour un peu récupérer des fonds aussi, voilà, parce que bon, on sait que le secteur culturel a quand même un petit peu des difficultés pour le moment.
0: Absolument.
2: Et donc, comme on a dit, il faut se réinventer. Donc voilà, on se réinvente et on fait une super soirée de gala ce soir.
0: Bon alors, les inscriptions sont clôturées, mais il y aura malgré
2: non,
0: tout
2: non,
0: beaucoup
2: non,
0: de monde.
2: Non,
0: il y a une prolongation.
2: Il y a prolongation.
0: Mais c'est génial ça, quelle bonne nouvelle. 6h54,
2: ouais.
0: On fait comment?
2: Ben vous allez sur le site, julesverne.brussels, et là vous allez dans la billetterie et il reste encore des places.
0: Génial. Bon alors à quoi s'attendre si je prends ma place pour ce soir? Je verrai quoi?
2: Alors vous serez déjà accueilli par le capitaine
0: Nemo.
2: Donc, voilà. Et puis voilà, donc c'est un prix forfait. Hein, donc c'est open bar, open tapas. Voilà, et alors dans le spectacle vous pourrez donc visiter tout le bâtiment dans son entièreté. Il y a plusieurs expositions qui sont en cours avec des collectifs d'artistes. Il y aura donc aussi une projection d'une demi-heure, vu que c'est un ancien cinéma sur le grand écran, projection, donc on présentera le Nautilus et aussi la vie de Jules Verne à Amiens, ce que Jules Verne a vraiment amené à la vie d'Amiens, parce qu'il y a beaucoup de choses qu'on ignore sur le personnage, c'est qu'il a quand même créé un cirque aussi quand il était à la municipalité. Donc il a fait beaucoup de choses pour cette ville et c'est d'ailleurs là-bas qu'il est décédé.
0: Exactement.
2: Alors, un peu plus joyeux, on terminera par un bingo, donc voilà, pour gagner deux grandes affiches exceptionnelles du Festival du film fantastique avec deux grands noms de dessinateurs, dont celle de Sokal et celle d'Hergé.
0: Mais ça a l'air bien sympa tout ça. Donc on peut encore réserver nos tickets, ça permettra d'avoir des fonds pour faire évoluer le centre Jules Verne. Une idée de ce qu'on en fera de ces sous justement? Est-ce que ça va faire bouger un peu les choses chez vous?
2: Ben, c'est surtout pour continuer les frais généraux de l'histoire, comme on dit, et continuer à faire nos prochaines expositions.
0: Parfait.
2: Et entre autres, celle qui arrive pour le mois de juillet d'août et qui s'appellera Escale de Jules Verne.
0: Trop sympa. Merci beaucoup en tout cas d'être venu en parler ce matin, Michel Dirken, le papa donc, de ce centre Jules Verne, qui a besoin de vous. C'est au 67 chaussée de Nerstal à Bruxelles, du côté de Forêt. Passez une bonne journée et on espère voir du monde chez vous. À bientôt, Michel.
2: Merci.
0: Merci à vous. Voici Zazie, je suis un homme, 6h56, excellent réveil à l'écoute de Bruxelles le matin.

0: regardez depuis tôt ce matin, on n'en peut plus de la chaleur. On va passer au-dessus des 30 degrés encore. Comment faire pour se rafraîchir? On attend vos bons plans, vos trucs, vos astuces aussi sur le WhatsApp 0470 99 000. On est en train de recevoir des photos de vos thermomètres. Il fait combien chez vous, à la maison et dans quelle commune? On vous attend et on fait le point dans la suite de votre Bruxelles Matin.
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0: Soyez les bienvenus et bon réveil Bruxelles. C'est l'heure de s'informer, il est 7h du matin, voici votre journal.
3: Avec ces fortes chaleurs, faut-il prendre des mesures de précaution supplémentaires? Des réunions sont prévues aujourd'hui. En attendant, comment se concentrer en plein examen? Nous serons avec des élèves de 6e primaire en pleine épreuve du CEB. Des hommes contre du charbon, il y a tout juste 80 ans, la signature des accords entre la Belgique et l'Italie. 50 000 travailleurs italiens qui vont débarquer pour plonger au fond des mines belges. Un échange qui a changé le visage de notre pays. Déçus mais toujours motivés, les Diables Rouges savent qu'ils devront trouver les filets du but et gagner samedi face à la Nouvelle-Zélande. C'est le capitaine qui nous le dit, Youri Tielemans.
0: Votre journal de 7h est présenté par Yasmina Favaro. Bonjour.
3: Bonjour. Plus de 35 degrés attendus aujourd'hui. Nous allons encore être écrasés par la chaleur. Elle ne nous laisse peu de répit, même la nuit, et elle ne va pas nous lâcher. Si nous sommes encore sous avertissement jaune pour quasi tout le pays, mis à part la province de Luxembourg, déjà un code couleur au-dessus, orange. Orange, la couleur qui nous attend tous demain. Sébastien Remacle, une couleur qui pourrait entraîner donc de nouvelles mesures de précaution.
4: Oui, comme la prise en charge de personnes vulnérables pour leur garantir par exemple des accès à des locaux climatisés, des restrictions d'activité, des adaptations d'horaires, tout ça est sur la table. En fait, ce sont les régions qui ont la main pour décider. Bruxelles, la Wallonie, la Flandre, chaque région dispose de son propre plan et lors du déclenchement d'une phase d'alerte, les autorités fédérales jouent un rôle de coordination via le Centre national de crise. C'est un organisme qui doit se réunir ce matin.
3: Et certains n'attendent pas les mesures générales.
4: Non, effectivement. Plan chaleur déjà activé par exemple à la SNCB avec plus de trains vers la mer mais moins de trains P. Ce sont ceux qui circulent habituellement aux heures de pointe mais ils ne disposent pas des systèmes de climatisation. Plan chaleur activé aussi dans certaines écoles avec des horaires adaptés. Les cours sont par exemple supprimés à partir de ce midi à Sambreville pour toute la semaine. À Binche et à Etterbeek, ils sont suspendus les après-midi. Les examens prévus sont maintenus mais organisé exclusivement en matinée.
3: Merci Sébastien Remacle. Et parmi les examens à passer, le fameux CEB pour les élèves de 6e primaire. L'épreuve externe, dernier jour aujourd'hui. Alors comment aider ces élèves à le passer dans les conditions les plus fraîches possibles? Léa Defour a observé les astuces du collège Saint-Étienne et des Aïefs à Mont-Saint-Guibert dans le Brabant Wallon.
5: Je ne veux pas voir de calculatrice sur le bureau maintenant. Pour la deuxième partie, vous aurez droit à la calculatrice.
6: Mia entame l'épreuve de mathématiques de son CEB. Mais avec un thermomètre qui affiche plus de 30 degrés dehors, ce n'est pas évident.
7: On est tout collant et c'est dur de se concentrer.
6: Pour faire face à la chaleur, elle a quelques astuces.
7: Je bois de l'eau et j'utilise mon éventail. À la récré, j'essaye de pas trop jouer pour pas avoir chaud et j'essaye de rester calme.
6: Dans la classe de Madame Léa, on tente par tous les moyens de faire baisser la température, mais il fait encore très chaud.
8: On ferme quand la chaleur, on sent que la chaleur commence à monter dehors. On éteint les lumières pendant la récréation pour que ça ne chauffe pas trop, mais voilà, c'est compliqué de trouver les bonnes solutions.
5: Je vous invite à remplir votre gourde et à ne pas hésiter à en boire régulièrement pour essayer de bien se recentrer et se concentrer.
6: Michael, lui, ne souffre pas tellement de la chaleur, mais plutôt d'autre chose.
9: L'odeur.
10: Ça sent pas très bon.
9: Non, il y a un peu de transpiration.
6: Plus que quelques heures à tenir et les élèves auront droit à une petite surprise. Cécile Rétif, directrice.
10: Voilà les 350 glaces offertes par une famille. Et je crois que tous nos congélateurs sont occupés par les glaces.
6: De quoi se rafraîchir pour attaquer au mieux les derniers examens. Il sera alors presque temps de ranger les cartables pour laisser place aux grandes vacances.
11: Et la France, elle aussi, est toujours en surchauffe. Hier, des records sont tombés avec des températures allant au-delà des 40 degrés dans les grandes villes, comme 43,3 à Château-Maillan dans le Cher. En tout, plus de 90% des habitants de l'Hexagone sont exposés à des chaleurs extrêmes et exceptionnelles ces jours-ci. Il n'y a pas que la chaleur qui pourrait perturber votre quotidien aujourd'hui. Un appel des syndicats à la grève est lancé dans les services publics bruxellois. Hôpitaux, administration, Bruxelles Propreté et même peut-être la STIB pourraient être concernés. Donc, une action en cette journée internationale des services publics pour dénoncer les économies voulues par les différents gouvernements du pays. Une action qui pourrait faire tache d'huile en Wallonie, dans certaines administrations et auprès de certains chauffeurs de bus. Du changement vu pour les futurs vétérinaires, feu vert hier en commission pour un examen d'entrée comme en médecine et en dentisterie. En fait, ce concours existe déjà, mais pour l'instant, il est organisé à la fin de la première année de vétérinaire. Certains étudiants sont donc exclus de cette filière après un an d'études. Pire, d'autres échouent au concours alors qu'ils ont validé suffisamment de crédits. Alors d'ici la rentrée 2027, ce concours sera organisé au début, donc un concours d'entrée avant même de commencer ce cursus. Ils auront changé le visage de la Belgique, de certaines régions, les accords charbon. C'était il y a tout juste 80 ans. Le 23 juin 1946, l'Italie signait avec la Belgique 50 000 travailleurs en provenance d'Italie, main-d'œuvre pour les mines belges. En échange, la Grande Botte recevait de l'équivalent de 200 kilos de ce combustible par mineur et par jour. Un charbon qui coule encore dans les veines des héritiers de cette immigration. Ils sont 400 000 aujourd'hui en Belgique, comme Georges, 80 ans, arrivé bébé pour suivre son papa Arturo, mineur. François Brébant nous raconte leur histoire.
12: Novembre 1946, un mineur italien débarque en Belgique. Il écrit à sa femme « Ils ont éteint la lumière ». Arturo Campioli est effaré. La ville est sombre, les rues sont grises, dans la mine c'est le noir. Il vient d'Émilie-Romagne, il travaille au charbonnage de bâtisses. Son fils Georges, bébé, le rejoint avec sa mère Santina. Aujourd'hui, ce fils a 80 ans, il se souvient d'une maison peuplée d'Italiens.
13: Les toilettes, c'était trois étages en dessous, dans une cour. Et puis alors, les années passant, vous pouviez descendre d'un étage. Encore d'un étage, c'était de plus en plus vaste, de plus en plus large, avec plus d'espace, de pièces. Et finalement, quand vous partiez, ça voulait dire que votre insertion était faite. Vous quittiez ce monde protecteur pour un logement comme les Belges. Je suis surpris du nombre de choses qu'on peut accepter, pour autant qu'on sait à quel moment elles vont se terminer.
12: Après la fermeture de la mine en 1960, Arturo se fait livreur de charbon. Son fils, Georges, devient universitaire, puis directeur d'une fédération patronale. 80 ans après le train qu'a pris son père, le fils octogénaire mesure le chemin parcouru depuis les charbonnages et il remarque, un peu fier, qu'il n'y a plus en Wallonie de famille sans une belle-fille, un cousin ou un ami au nom italien.
11: Et une histoire belgo-italienne qui est aussi marquée par des catastrophes. On pense à celle du Bois du Cazi avec 262 morts. La moitié était italien. 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Un autre anniversaire aujourd'hui, les 10 ans du Brexit. Il y a 10 ans, les Britanniques votaient oui pour sortir le Royaume-Uni de l'Union européenne. Une victoire serrée, 52%. Un vote largement dominé par les électeurs plus âgés, les retraités. Et selon les pro-européens, ce n'était pas eux qui allaient en ressentir les conséquences, mais les plus jeunes. Emeline Vin est allée rencontrer ces plus jeunes, ceux qui n'ont pas pu voter car ils étaient trop jeunes à l'époque.
14: De la campagne de 2016, Adam se souvient des politiques qui venaient à la sortie de son lycée pour influencer, via les jeunes, le vote des parents. Aujourd'hui, ce consultant regrette surtout la liberté de mouvement.
15: Ce vote a eu un impact sur ma génération, Erasmus, travailler dans l'Union européenne. Nos parents ont pu faire tout ça, mais pas nous. La décision ne nous a pas appartenu, mais c'est nous qui en avons fait les frais.
14: Allongé dans l'herbe, le téléphone sur une playlist de pop américaine, Sophie avait 7 ans au moment du référendum. Alors, le Brexit...
16: Je ne sais pas ce que ça a changé, j'étais trop petite pour me préoccuper fait des voyages, tout ça. Maintenant que je suis plus âgée, c'est ce que j'ai toujours connu.
17: Elle espère avoir l'opportunité d'étudier en Europe après le lycée. Le gouvernement a relancé cette année le programme Erasmus, une expérience qu'aura manqué Mike, 21 ans. Et pourtant,
18: le pays a décidé, il faut respecter cela. Cela ne me plaît pas, mais c'est comme ça, ils ont choisi. Peut-être que dans 15-20 ans, on reverra le problème.
17: Il y a 10 ans, les jeunes Britanniques de moins de 25 ans avaient voté à 75% pour rester dans l'UE.
11: Le reportage de notre correspondante au Royaume-Uni, Emeline Vin. La bonne nouvelle pour les Diables Rouges, le carnet rose de Jérémy Doku, papa d'un petit garçon, Praise. Il a pu assister hier à l'accouchement à Londres, tandis que ses coéquipiers, eux, revenaient à Seattle après leur match décevant face à l'Iran. Les footballeurs belges le savent, ce sera qui tout double lors du troisième match de cette Coupe du Monde. Ils doivent donc battre la Nouvelle-Zélande pour assurer leur qualification pour les 16e de finale. Mais malgré ce stress, le moral reste bon, selon le capitaine Youri Tielemans.
19: C'est sûr qu'on est très déçus, on sait qu'on peut faire mieux. On est vraiment mobilisé, on doit se remobiliser pour le match de vendredi. Avec une victoire, on passe au prochain tour, donc c'est vraiment le plus important et le focus pour maintenant. Je dirais pas qu'on a de la nervosité, je dirais juste que voilà, on est conscient qu'il y a urgence et qu'on doit absolument gagner ce match.
20: Ça a mis un peu un coup sur la tête des supporters aussi en Belgique. Vous comprenez toutes les critiques là qui s'abattent sur l'équipe parce que tout le monde évidemment attendait autre chose.
19: Non, écoutez, quand on gagne pas, il va y avoir des critiques, c'est sûr. Après, ça n'enlève rien aux occasions qu'on a créées. Un autre jour, il y en a deux trois qui rentrent, mais voilà, ça fait partie du foot. Faut apprendre et faut essayer de mettre les buts au prochain match.
11: Youri Tielemans qui parlait donc à Manuel Jousse du match de vendredi, mais pour nous, vous l'avez compris, ce sera samedi à 5h du matin. Et trois équipes supplémentaires se sont qualifiées pour les 16e de finale de la Coupe du Monde cette nuit. Il y a la France, la Norvège et l'Argentine. L'Argentine avec un doublé de Lionel Messi qui devient ainsi le meilleur buteur de l'histoire de la Coupe du Monde avec 18 buts inscrits. Et puis il y a aussi l'Algérie qui vient de l'emporter 2-1 face à la Jordanie. Le match vient de se terminer à l'instant. Voilà pour les infos. Belle journée avec nous.
0: Merci beaucoup Yasmina Favaro. Et on rappelle que l'actualité est aussi en ligne, évidemment. Pour Bruxelles, d'ailleurs, il y a le Facebook, hein, RTBF Info Bruxelles. Allez y faire un petit tour, histoire de savoir ce qui se passe dans vos quartiers et puis de nous alimenter aussi. Vous voulez parler d'un truc qui se passe chez vous? Une brocante, une chaussée qui se soulève à cause de la chaleur ou autre? Ça peut être coup de cœur comme coup de gueule. On est preneur, évidemment. Le numéro est le même, 0 470 99 000. Bon, allons voir sur les routes comment ça se passe ce matin. Dans Bruxelles, il n'y a pas accident, tant mieux. Par contre, quand on sort E40 Liège-Bruxelles à hauteur de Berthem, là, bim, il y a eu un accident. C'est en direction donc de Bruxelles. C'est au kilomètre 16.7. Soyez prudents. Prenez de l'eau aussi. Hein. Si vous avez des longs trajets en voiture, il y aura quand même jusqu'à 18 en matinée. On va pousser les 30 degrés au pire des maxima. Je dis pire parce qu'en fait, c'est trop chaud. On n'en peut plus. On perd 10 minutes entre Grand-Billard et Woluwe-Saint-Étienne sur le Ring. Pour le reste, ça a l'air de relativement bien se passer. On va un peu zoomer dans nos petites rues bruxelloises. Bon, ben, ça a l'air d'aller. À Etterbe, quoi, c'est vrai qu'il y a du monde hein, qui commence à se mettre entre le tunnel Cinquantenaire et Arlois. Vous roulez au pas à 10 km/h et Simonis, comme toujours à cette heure-ci, il y a de plus en plus de trafic vers la porte de Halle entre la rue des Cendres et la rue Montoyer. Prudence et bonne route à notre écoute.
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0: Mais avec Valentine aussi qui réalise cette émission aux côtés de Simon, avec Denis Collard qui fait le point sur la météo dans la suite. Hein. Météo chaude, chaude, trop chaude diront certains. C'est vrai qu'on attend ce fameux pic de chaleur aussi demain et jeudi. On annonce jusqu'à 35 degrés, soleil omniprésent, même si pour l'instant il y a une couverture nuageuse qui nous aide à tenir un petit peu bon. Enfin, on essaye, en tout cas j'espère que c'est le cas chez vous à la maison. On attend vos photos de thermomètre, il fait combien chez vous? On vous attend sur le WhatsApp. Geoffroy Fabré qui est là malgré la chaleur pour l'actu bruxelloise.
21: Tout à fait.
0: Bonjour Geoffroy, de quoi parle-t-on?
21: Alors on va parler notamment de préparatifs au cinquantenaire. Vous savez, hein, les États-Unis vont y fêter, en tout cas les
2: les Américains qui vivent à Bruxelles.
0: Ouais, dans ce sens-là. Faut pas tous débarquer chez nous. Il n'y a pas la place.
2: Mais donc, ils vont fêter ce dimanche leur 250 ans d'indépendance. Et donc, le parc sera fermé, mais sera fermé seulement à partir du samedi soir. Ça ne plaît pas à tous les riverains. On les entendra après le journal de 7h30. Et puis, vous parliez de la chaleur. Certains ont peut-être l'envie d'aller se baigner un peu n'importe où dans Bruxelles. Ah, une rivière, un étang, une fontaine. Qu'est-ce qui est autorisé, qu'est-ce qui ne l'est pas? On vous explique tout ça d'ici quelques minutes.
0: Ouais, si vous avez des bons plans, d'ailleurs, n'hésitez pas à les partager. Sauf si vous voulez garder votre petit spot, votre petit endroit secret juste pour vous. On peut comprendre aussi, bien sûr. Mais merci beaucoup, en tout cas, d'être là en mode solidaire à Bruxelles, dans Bruxelles Matin, ou quand il y a trop de chaleur, on peut aller se faire une toile au cinéma, par exemple. Parce que là, il y a l'airco, la clim, tout ça et tout. Bon, on dit que c'est pas bon pour la santé. C'est pas faux, mais au moins ça rafraîchit un peu. Alors si vous voulez, parce que vous êtes super sympa, parce qu'on vous adore, on a des tickets à vous offrir pour aller voir Franck Dubosc à l'affiche d'un nouveau film. Je vous en dis plus dans la suite de votre émission. Restez connectés et surtout passez un bon petit déjeuner en bonne compagnie avec Henri PFR pour la musique.
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0: On va se calmer tout de suite, c'est pas trop le moment de courir les amis, parce que courir avec la chaleur qui fait, non, faites ça très mollo, ou alors soyez un super méga bon sportif, qui sait la contre, comme on dit en bruxellois, parce que nous, on ne fera pas, et j'espère que vous, ça va à la maison malgré la chaleur. 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
1: Maman !
2: Chut, moins fort ! On n'appelle pas maman la reine de France.
1: Est-ce qu'ils vont venir nous tuer ?
3: D'Artagnan, Louis doit quitter secrètement le palais. Cette nuit même, il se cachait hors de Paris.
4: Ne vous inquiétez pas, votre Altesse, surtout prévu. Louis va quitter le palais secrètement cette nuit même et se cacher hors de Paris.
3: Oui, c'est ce que je viens de dire.
4: Cyrano de Bergerac, j'ai besoin de toi pour une mission secrète de la plus haute importance. Tu es le seul à qui je peux demander ça.
5: Si tu peux te demander, sauf de m'occuper d'un enfant ou d'un roi.
0: Un enfant qui n'est autre que Louis, pas encore Louis XIV, un jeune adolescent. Nous sommes en 1651, mesdames et messieurs. C'est l'histoire revue et corrigée, on va dire. Franchement, c'est hyper sympa, c'est tellement drôle. Si ça vous tente, Franck Dubosc est génialissime. Artus aussi, à Julia Piaton et Nemo Schiffman. N'hésitez vraiment pas à jouer avec nous. 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Two Hearts pour la musique, Phil Collins qui va s'imposer dans la programmation musicale à 7h18.
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0: dessus parce que prendre le métro le bras en l'air, ça fait un petit peu mal aux naseaux. Sachez qu'on vous met de bonne humeur dans Bruxelles Matin, oui, et on va encore en reparler de cette chaleur qui vous concerne.
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0: Ah oui Geoffroy, avec la chaleur actuelle, vous allez peut-être avoir envie de sauter dans une fontaine.
2: Mais attention, c'est interdit par le règlement général de police en vigueur dans les 19 communes. Si certains essayent quand même de piquer une tête, attention, la police n'est jamais très loin. Clara Wirtz l'a d'ailleurs constaté dans le parc du cinquantenaire.
3: Une quinzaine d'enfants jouent dans la fontaine, pistolet à eau à la main. Chacun plonge à son tour dans cette piscine improvisée.
4: Il fait beau, on profite. Donc on vient, on se baigne entre amis.
5: Pour se rafraîchir parce qu'il fait très chaud. Et pour s'amuser après les examens.
6: Est-ce que tu sais si vous avez le droit de vous baigner dans la fontaine ?
5: Non, on n'a pas le droit normalement.
3: Ce jeune garçon a raison, il est interdit de se baigner dans les fontaines. Alors quelques minutes plus tard...
5: Il y a la police, ils vont nous embarquer.
3: Un policier s'avance vers les jeunes qui pataugent toujours dans l'eau.
7: Vous pouvez dire à vos copains qui sont...
8: C'est interdit, hein !
9: Les gars, sortez, sortez !
3: Il explique alors la situation aux enfants.
7: Ça va rester un avertissement ici, je ne vais même pas prendre vos cartes d'identité, je vais juste vous demander de ne plus le faire. L'eau, elle n'est pas traitée, même si elle a l'air propre comme ça, il y a des bactéries dedans.
10: En tout cas, avec les jeunes, la police, elle est très gentille, avec nous surtout. Vu qu'ils savent qu'il fait chaud et tout, et qu'on a examen, ils sont plus gentils.
11: Je l'ai mal vécu parce que ça se fait pas. Nous, on voulait juste nager.
3: Il existe des fontaines ludiques spécialement conçues pour rafraîchir les passants, mais les fontaines des parcs ne sont pas adaptées à la baignade, d'où l'interdiction. Pascal Ourmand, porte-parole de Bruxelles Environnement.
12: C'est interdit par le règlement de parc, mais également par le règlement de police. Et cela pour plusieurs raisons. C'est vraiment une question sanitaire. Il faut savoir que l'eau des fontaines, notamment d'ornement, n'est pas traitée pour être en contact avec la peau. Encore moins évidemment pour être ingéré et donc peut y avoir des risques de réactions allergiques ou bien des risques digestifs.
3: Les grilles ou tuyaux présents dans les bassins pourraient aussi blesser les humains. Ces équipements ne sont pas étudiés pour supporter leur poids.
2: Voilà, donc on l'a compris, interdit de se baigner dans les fontaines, mais qu'en est-il des autres étendues d'eau à Bruxelles? Est-ce qu'on a le droit de s'y baigner? Écoutez à nouveau la réponse de Pascal Ourmand qu'on a déjà entendue dans le reportage, c'est la porte-parole de Bruxelles Environnement.
12: Au niveau des étangs ou des cours d'eau, c'est le même risque sanitaire, puisqu'on le sait, la qualité de l'eau peut fortement varier d'une zone à l'autre, mais également en fonction de la météo. Il peut y avoir à certaines périodes des crises, notamment de cyanobactéries. Donc évidemment, il faut éviter d'aller se rafraîchir, se baigner et encore moins boire l'eau de ces fontaines ou bien de ces espèces.
2: Eh ben voilà, on a compris. Ben, c'est la douche froide ou pas, justement. On n'a pas le droit de se baigner à Bruxelles. On le rappelle, il n'existe toujours pas de lieu de baignade. Il y a des projets qui sont en cours. Ce vieux projet de mettre une piscine au niveau du canal. Il y a le parc à Nerpède aussi, mais ça ne fait pas toujours très plaisir aux riverains. Donc voilà, un petit jet d'eau, parfois, ça suffit.
0: C'est déjà ça de prix, on va dire. Il paraît que c'est le meilleur moyen pour se rafraîchir. Vous mettez un petit brumisateur sur vous, votre visage, votre corps, et vous vous mettez devant le ventilateur, vous fermez les yeux, vous imaginez, avec beaucoup d'imagination, on pourrait croire qu'on est en vacances. Bref, en tout cas, courage, tout plein pour la chaleur, à supporter encore toute cette semaine, jusqu'à la fin de la semaine. Vous l'avez aussi entendu, en tant que parent, vous êtes peut-être concerné, certaines écoles ferment plus tôt. Dites-nous aussi comment vous vous organisez, est-ce que ça chamboule complètement votre quotidien, ou est-ce que vous vous y attendiez à un moment donné? On vous attend aussi pour réagir sur le WhatsApp de l'émission.
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0: Il est 7h25, c'est Denis Collard qui nous accompagne. Est-ce que Denis s'est déjà liquéfié ou est-ce qu'il est encore avec nous? Denis, check one, two, est-ce que vous m'entendez? Denis.
15: Je vous reçois, Julie, je vous reçois.
0: La vague de chaleur n'a pas encore eu d'effet sur vous, on dirait que vous êtes encore fringant comme un jeune homme.
15: Mais écoutez, frais comme un gardon, mais que ça, c'est le secret des leftos. On bénéficie un petit peu de la petite fraîcheur du matin. Et là, et autre allié ce matin, les nuages. Pour celles et ceux qui travaillent à l'extérieur, ça fait un petit peu de bien, puisque bon, on a quand même déjà 20 degrés, mais ça reste quand même nuageux. Pourquoi ? Eh bien, parce qu'il y a des orages qui arrivent sur le littoral actuellement. Ils sont venus d'Angleterre. Alors, est-ce que ça arrivera jusqu'à Bruxelles ? C'est pas impossible, donc on va se dire que ce matin on pourrait peut-être avoir un temps lourd et peut-être quelques gouttes, voire un petit coup de tonnerre, mais c'est en train plutôt de s'estomper, mais ça va donner quand même une matinée un petit peu plus grise. Après, eh bien, ce sera quand même ensoleillé, on attend 32 degrés pour cet après-midi, mais c'est surtout à partir de demain que la chaleur va commencer à devenir plus significative. 37 degrés pour demain et pour jeudi, 39 pour vendredi et samedi, donc des journées extrêmement chaud, de 36 pour dimanche avec l'arrivée d'orage, et 29, 28 ou 29 lundi, on se dit, ah, c'est en temps normal, on trouverait ça très chaud, et là on se dit, on va respirer un peu.
0: Ouais, c'est dingue. Comme on dit chez nous, fait douf hein, avec cette température-là, c'est
15: fait
0: pas possible.
15: Fait douf, hein, madame.
0: Fait douf, hein, madame. Allez, monsieur. Merci, hein, monsieur. De Nicolas, à tout à l'heure, on va faire un point avec vous avant le 8-9. Bon, qu'est-ce qu'on fait pour se rafraîchir ? Angèle, ça vous va ? What you want ? Pendant que vous envoyez un petit message pour aller au cinéma, je vous l'ai dit, c'est le code BXL à envoyer maintenant. 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À la clé, ce film avec Franck Dubosc qui a l'air plutôt sympa, Les Caprices de l'enfant.

0: pied.
1: 17, je dis rien, mais à Bruxelles, on est quand même des petits privilégiés parce que ce titre, on a eu l'occasion de le voir, de l'entendre avant tout le monde avec Angèle sur place chez nous à Bruxelles. Et ces gars-là aussi, on a de la chance de peut-être les croiser à Bruxelles de temps en temps. En tout cas, Puggy, ce sont trois gars qui se sont rencontrés chez nous à BX et sachez qu'ils sont là en force juste après le journal pour 4 minutes.
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1: Bonjour Bruxelles et merci de nous écouter ce matin. On est ensemble pour s'informer à 7h30. Nous sommes le 23 juin. Geoffroy Fabré pour ce journal bruxellois et vous pourriez trouver un guichet fermé à l'administration aujourd'hui.
5: C'est la journée internationale des services publics. Les syndicats ont décidé de marquer le coup. Ils ont appelé les travailleurs à faire grève dans les services publics bruxellois. Alors Barbara Boulet, est-ce qu'on sait ce qui sera perturbé?
6: Oui, la collecte des déchets sera sans doute perturbée et deux reciparcs mobiles sont d'ores et déjà annulés aujourd'hui à la rue Souveraine à Ixelles et à la rue Berthelot à Forêt. Ce matin, les métros, trambus circulent. Mais attention, la STIB n'exclut toutefois pas complètement l'une ou l'autre perturbation. Pour le reste, eh bien, c'est au cas par cas. Il y a des perturbations possibles dans les administrations communales, les CPAS, les hôpitaux publics, les maisons de retraite, les crèches et encore les écoles communales.
5: Alors, qu'est-ce que les grévistes dénoncent?
6: Des services publics désargentés, avec des conditions de travail intenables, manque d'effectifs, surcharge de travail, dégradation de la sécurité. Les syndicats réclament le refinancement de tous ces services publics.
5: Merci Barbara. Autre élément qui perturbera la journée, c'est sûr, eh bien ce sera la chaleur, des températures qui dépasseront les 30 degrés aujourd'hui et ça va encore grimper dans les prochains jours. Certaines écoles prennent des mesures, c'est le cas à Etterbeek, depuis hier et jusqu'à vendredi. Les cours sont suspendus l'après-midi dans les 6 écoles communales. Cela concerne environ 3000 élèves. Vincent De Wolf est le bourgmestre d'Etterbeek.
7: Une enseignante a ouvert sa classe ce matin. Il y avait 36 degrés dans sa classe, le matin. Donc vous imaginez quand le soleil donne sur la classe toute l'après-midi, ce que ça peut donner vers 3-4 heures avant la fermeture des cours. On ne peut pas raisonnablement demander à des enfants d'essayer de se concentrer, de travailler dans une ambiance pareille. On approche finalement à un moment donné du sauna, quoi. Donc je crois que la position ici, elle est raisonnable dans l'intérêt des enfants et dans le respect des parents.
5: Une interview de Pierre Van Den Bulk, une garderie est organisée dans des endroits frais pour les parents qui n'auraient pas d'autres solutions. Et puis à Schaerbeek, la même décision pourrait être prise aujourd'hui par le collège Echevinal. Anderlecht et la ville de Bruxelles laissent le choix, eux, aux parents. Voilà pour ces quelques exemples. Ce grave accident à Lannes, dimanche soir, deux jeunes hommes sont morts et un autre a été grièvement blessé. Deux voitures sont entrées en collision rue du Bâti. Il était environ 20h45. Les députés bruxellois montent d'un cran contre le foyer Anderlechtois. La commission d'enquête parlementaire va en effet utiliser la contrainte pour obtenir certains documents. Des documents que le foyer a refusé jusqu'à présent de fournir à la commission.
1: Les préparatifs ont commencé au cinquantenaire.
5: Le montage des infrastructures pour le 250e anniversaire de l'indépendance des États-Unis. Des travaux qui vont se poursuivre toute la semaine. Le parc restera ouvert pendant ce temps, mais il sera complètement fermé à partir de samedi soir, 23h. Les riverains du parc, on s'en doute, ne sont pas ravis. Vous l'entendrez dans un reportage d'ici quelques minutes. Et puis, on termine avec une nouvelle qui va ravir les supporters d'Anderlecht. Jean Kindermans est de retour. C'est l'entraîneur historique des jeunes du Sporting d'Anderlecht, puisqu'il a coaché les plus grands à leur début. Kompany, Lukaku, Van den Bor, Doku, pour ne citer que. Jean Kindermans était à l'Antwerp depuis 2024, mais il revient en tant que directeur technique du centre de formation de NERPE. Et je vois que ça ravit Barbara Boulet, cette nouvelle.

0: elle.
1: Oui, c'est une bonne nouvelle.
0: Avec un t-shirt mauve, difficile de dire le contraire.
2: N'hésitez pas, dites-nous ce que vous en pensez aussi sur le WhatsApp 0470 99 000. Et Geoffroy, merci pour ce journal, parce que Akira passait justement devant le cinquantenaire et se demandait quel était l'événement qui avait lieu en nous demandant, vous savez me dire ce que c'est. Et
0: oui, on a lu bah, pensée. On peut vous dire que vous n'êtes pas invité, tout comme nous d'ailleurs. Nous
2: on n'a pas compris, l'invité n'est pas encore passé à la RTB.
0: Non, 5 000 personnes invitées du côté de l'ambassade, mais pas nous.
2: Les Américains font la fête sans nous, c'est pas grave, nous on a le parc toute l'année. Sur les routes, comment ça se passe ce matin? Je pense que vous êtes nombreuses et nombreux à bosser de chez vous, les amis, ou à être partis beaucoup plus tôt, parce que là, il n'y a pas d'accident, ça roule même relativement bien. Donc, à mon avis, tout le monde a un petit peu anticipé cette canicule qui va perdurer jusqu'à la fin de la semaine. Malheureusement, les amis, on va devoir subir la chaleur, c'est pas évident. On pense fort à vous. Si malgré tout, il y a des longs trajets à faire en voiture, pensez à prendre une gourde pour vous hydrater, remplie d'eau, bien évidemment, pas autre chose. Et puis, là, pour l'instant, si vous filez en voiture, sachez qu'il y a un petit peu de monde commun entre le parc Elisabeth et le tunnel Annie Cordis 5 Telette. Vous roulez à 20 km/h. Boileau et Étoile aussi, peu de monde. Hein. On perd 5 à 10 minutes sur votre temps de parcours.
0: Dire ça.
2: Non, pardon ?
0: Boileau, vous venez de le dire.
2: Boire de l'eau. Joli.
0: Ouais, c'est pas mal.
2: Ah, Geoffroy, hein. Bien.
0: Ah oui, c'est vraiment.
2: Vous allez finir au Grand Cactus, faites attention. Vous allez finir sur la scène de l'ING Arena.
0: Ah, avec même à Lille. Là,
2: au Zénith, absolument. Absolument. Ça, c'était.
0: Ça me fait plaisir que vous me disiez ça.
2: Écoutez, je suis ravie de vous le dire. Merci d'être là, Geoffroy Fabré. Un peu de sérieux dans la suite. Hein. De l'info, s'il vous plaît.
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2: Et partageons aussi la musique avec For a Minute de Puggy. On vous prendra au téléphone aussi dans la suite pour parler.

0: 7h38, c'est Bruxelles Matin, on est là avec vous évidemment, et même pendant la canicule, vous êtes là avec plein d'idées d'activités, notamment Mohamed de Neder qui est avec moi au téléphone ce matin. Bonjour Mohamed.
1: Bonjour.
0: Mohamed, vous allez prévoir un truc qui va cartonner et c'est en lien avec la Coupe du Monde, racontez-moi un petit peu.
1: Ah oui, c'est incroyable, c'est incroyable. En fait, je me suis rendu compte de l'engouement qu'il y avait autour de ces cartes, de ces fameuses cartes Panini.
0: Ah oui.
1: Et donc, j'en ai profité samedi, mais comme ça, à l'arrache, je me suis dit, tiens, on va organiser une petite après-midi. Et donc, j'ai profité de la fête de la jeunesse qui était organisée chez nous à Neder pour réserver une petite table. Je me suis dit, j'ai demandé l'autorisation aux organisateurs. J'ai dit, tiens, est-ce que je peux avoir une petite table pour faire des échanges Panini? On m'a dit, ah bah oui, tu t'installes là, tu te mets là, etc. Et en fait, toute l'après-midi, il y avait 5 tables pleines d'enfants, adultes, filles, garçons qui changeaient des cartes, c'était incroyable.
0: Mais qu'est-ce qui provoque cet engouement sur les cartes Panini? C'est assez hallucinant quand même.
2: Enfin, Julie.
1: Mais en fait, je sais pas, j'avais cru entendre que c'était peut-être la dernière. Ouais. Alors, je sais pas si c'est un coup marketing, mais en plus que le bouquin fait, je crois, 900, il faut 950 stickers, je crois, pour remplir le bouquin.
0: C'est énorme.
1: Donc, il y a des gens qui se retrouvent avec 400 doubles, 500 doubles. Et alors.
0: La connexion part un petit peu en cacahuète là, on perd un peu le réseau, mais en gros on comprend bien que quand vous organisez ce genre de truc, ça cartonne, les gens sont au rendez-vous. Et là vous m'avez écrit sur le WhatsApp, bonjour, j'organise ma seconde après-midi échange de cartes Panini, c'est la folie, faut en parler. Bon alors elle est où et ça se passe où cet après-midi?
1: Alors je l'ai fait donc cette seconde fois, donc c'était prévu sur la place Peter Benoît, mais comme il y a la canicule, j'ai prévu un espace fermé, climatisé, couvert. Donc ça se passera au silo à Neder. Au silo, donc c'est un espace magnifique, super, le silo Bruxelles. Et donc ça se passe mercredi après-midi de 13h à 18h, on sera là, on sera au frais, il y aura à boire et tout. Donc
0: vous vendez bien.
1: Il ne faut pas hésiter. Mais oui, mais écoutez, ça marche super bien. Et puis les enfants, ils adorent et tout. Et alors c'est vraiment super quand vous voyez des jeunes, des tout jeunes comme ça, qui se mélangent avec des ados, ou même les papis et les mamies qui viennent parfois aussi avec les petits-enfants qui viennent échanger les cartes, c'est magnifique. C'est super.
0: C'est magique. C'est votre premier Panini ou pas du tout? J'imagine que vous allez collectionner.
1: Ah, premier. En plus, mes enfants, ils sont grands. Eux, ils n'ont même pas de carte Panini. Ils sont plus grands. Ils sont en université en plein blocus. Donc
0: et
1: voilà.
0: Papa, pendant ce temps-là, il fait des Panini.
1: Je le fais même pas moi-même.
0: J'adore. Mohamed, c'est génial comme initiative. Et merci beaucoup d'être venu en parler à l'antenne. Donc,
1: avec
0: on rappelle,
1: plaisir.
0: C'est demain après-midi au silo à Neder-Overbeek. Profitez-en bien, en tout cas. Et puis, vous nous raconterez comment ça s'est passé. D'accord? On fera le retour sur le WhatsApp.
1: Parfait, je vous envoie les photos.
0: Génial.
1: Parfait.
0: On fait ça. Mohamed, merci beaucoup. Et
1: merci.
0: Courage tout plein avec la
1: merci.
0: Chaleur et la canicule. À
1: bonne
0: bientôt
1: journée.
0: Dans Bruxelles Matin.
1: Et bon courage.
0: Belle journée. Merci à vous. Voici Nelly Furtado et James Morrison.

0: choisi d'aller se balader en forêt pour trouver la fraîcheur. C'est ce qu'elle nous écrit sur le WhatsApp ce matin, 0470 70 99 000. Un coucou aussi à Karinette qui dit « Quelle bonne musique sur Vivacité, ça donne envie de danser, bonne journée !» Bah merci beaucoup aussi hein, pour tous ces messages, danser mais pas trop non plus, hein, parce qu'il fait chaud, faut se préserver. Et faites attention aux personnes vulnérables, passez un petit coup de fil ou débarquez avec une petite bouteille d'eau pour boire un coup, ça fera du bien et ça fera plaisir à tout le monde. Allez, on se rend au parc du cinquantenaire à présent, Geoffroy.
1: Oui, où les préparatifs battent leur plein. Préparatifs pour le 250e anniversaire de l'indépendance des États-Unis. Alors, les travaux prennent de la place et ça ne fait pas spécialement plaisir aux riverains. Le parc reste ouvert toute cette semaine. Par contre, il va fermer ce week-end. Pierre Vandenbulck s'y est rendu.
2: Samedi dès 23h, toutes les entrées du parc seront bouclées avant les festivités dimanche.
3: Donc là, ce sera fermé pour tout le monde, c'est pour ça que j'en profite encore un petit peu.
2: Nicole, qui vient profiter de la fraîcheur des marronniers, rit jaune.
3: Si les Portugais ou les Espagnols ou n'importe qui font une fête, c'est bon, mais privatiser, ça va un peu trop loin. Nous, on habite ici, on n'a plus le droit d'y aller, quoi.
2: Et vous n'êtes pas invité ?
3: Heureusement, non.
2: Pas invité non plus, cette habitante du quartier accompagnée de son chien.
4: Je ne sais pas trop pourquoi fermer tout le parc et pas juste une partie ou laisser un petit accès aux promeneurs, joggeurs, promeneurs de chiens. C'est dommage.
2: Seuls les 5000 invités de l'ambassade des États-Unis, parmi lesquels des personnalités politiques belges et étrangères, pourront accéder au site dimanche après-midi. Ils assisteront aux discours, shows de drones, concerts et feux d'artifice. Les riverains, eux, risquent juste de les subir. Vincent De Wolf est le bourgmestre d'Etterbeek.
5: On vérifie les décibels, on limite les durées dans le temps, on oriente les baffles plus vers la ville que vers Etterbeek, donc plein de mesures sont prises. Mais moi, je préférerais que ce parc reste un parc de quiétude, de calme, de ressourcement, dans l'intérêt des habitants. Malheureusement, Etterbeek n'est pas seul à décider.
2: La majeure partie du parc du cinquantenaire se trouve sur le territoire de la ville de Bruxelles, mais il s'agit d'un site fédéral, propriété de la régie des bâtiments, qui a délivré les autorisations. Autorisation aussi à certaines conditions de l'administration régionale Bruxelles Environnement, qui gère, elle, les espaces verts.
1: Et le parc du cinquantenaire hein, qui va rouvrir après l'événement, ou plus tard, ce sera lundi matin. Notez aussi qu'hier, plusieurs comités et associations de riverains du cinquantenaire ont annoncé la création d'une plateforme commune afin de réclamer une réglementation plus stricte à l'avenir des événements organisés dans le parc.
0: Jusqu'à 32 degrés aujourd'hui, il va faire chaud, vous l'avez compris, soyez prudents, n'oubliez pas de prendre la crème solaire si les enfants seront en extérieur. Hein. Parfois, les cours de récré à Bruxelles sont assez bétonnés. On n'a pas forcément l'arbre pour nous protéger, on n'a pas forcément de petits parcs non plus, donc on pense fort à eux, pensez à un petit couvre-chef aussi éventuellement, et courage à celles et ceux qui bossent toute la journée en extérieur. Il est 7h46.
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0: C'est 7h47, on survit chez les Bruxellois avec la chaleur. Voici

0: jusqu'au bout. Il est 7h50, vous écoutez RTBF Vivacité, merci de nous suivre. Vous êtes sur la route peut-être ce matin, rassurez-vous, ça a l'air de bien rouler. Hein. Enfin bon, il y a les petits embouteillages habituels, évidemment on n'y échappera pas, notamment entre le tunnel Cinquantenaire et Arlois. Mais pour le reste, ça a l'air de bien se passer, aucun accident RS comme on dit dans ces cas-là.
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0: Il est 7h52, certains l'ont beaucoup à la bouche ce mot, rooftop, terrasse en gros, terrasse, rooftop d'un nouveau genre qui va être créé dans le centre-ville.
1: Ouais, un rooftop, terrasse sur un toit, un bar sur un toit aussi. Hein. Alors dans ce cas-ci, ce sera presque ça parce que celui que Marc Kochinski va nous présenter, eh bien, il ne se trouvera pas vraiment au sommet d'un immeuble.
2: Je suis rue Fossé-aux-Loups, à l'angle de la place de la Monnaie. Devant moi, ce qui fut le centre administratif de la ville et qui, d'ici quelques mois, entamera une nouvelle vie sous le nom d'Oxy. Oxy contiendra un hôtel, du logement et du bureau et un rooftop qui n'en sera pas vraiment un. Les Bruxellois pourront accéder à un véritable petit parc, mais un parc situé à une vingtaine de mètres du sol, au-dessus non pas du bâtiment, mais du socle du bâtiment, vue imprenable sur la Monnaie. Philippe Clause, le bourgmestre de Bruxelles.
3: C'est reconvertir un bâtiment administratif, c'est-à-dire avec ce côté parfois un peu ennuyeux et qui était un peu comme un coup de poing au milieu du visage à côté de la place de Brouckère et de la place de la Monnaie, dans un bâtiment qui a une architecture intéressante, mais dans lequel aussi le public va pouvoir voir un autre point de vue de la ville.
2: Histoire de donner un côté spectaculaire à la chose, l'accès se fera par un escalier monumental en cours de construction. Il démarrera du côté boulevard Anspach et fera le tour du bâtiment côté rue de l'Évêque avant d'aboutir sur la terrasse face au théâtre de la Monnaie. Reste une question, trop de rooftop ne risque-t-il pas de tuer le rooftop ? Philippe Clause.
3: Pour le moment, c'est vraiment un succès, quoi. C'est vraiment une façon de découvrir la ville autrement et c'est vrai que les vues sont impressionnantes. Plus on en ouvre, plus ils trouvent leur public.
2: La terrasse Oxy est censée ouvrir en novembre. Peut-être pas la meilleure saison pour aller prendre un verre en terrasse.
1: Et voilà, peut-être une idée, hein, sortie à partir du mois de novembre. Il fera plus frais à ce moment-là.
0: Absolument, on va limite mettre la doudoune. On va se les geler, se les peler, comme on dit dans ces cas-là. Quoique, on a besoin de fraîcheur pour l'instant, c'est sûr, on ne va pas s'en plaindre. Voici Daft Punk et Pharrell Williams, Get Lucky pour la musique. Je vous souhaite un bon début de journée, 7h54. Le 8-9 arrive dans quelques instants. Et puis vous, évidemment, vos messages, vos réactions. André Lamy qui sera là aussi pour parler de Senior Lamy à voir au Centre Culturel d'Auderghem le 30 décembre prochain.

0: Il est 7h56 et on souhaite un excellent début de journée. Nous sommes le 23 juin.
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0: Est-ce que dans le débrief de l'émission, on va se dire qu'on a parlé de la chaleur, Geoffroy Fabré?
2: Ben voilà, la chaleur et comment certaines écoles réagissent à Etterbeek. Mm-hmm. Les écoles communales notamment fermées les après-midi parce qu'il fait trop chaud. 36 degrés, qu'il nous disait le bourgmestre d'Etterbeek.
0: Énorme, hein.
2: Qu'une institutrice, et c'était le matin, 36 degrés dans sa classe. Je crois que les bâtiments ne sont pas tout à fait adaptés.
0: Absolument, c'est clair qu'il y a encore du travail de ce côté-là. Un auditeur nous signale aussi que c'est pareil du côté des Verts à Notre-Dame Immaculée où les enfants sont attendus au matin. Et puis après l'après-midi, il y a des garderies possibles, mais c'est conseillé de récupérer les enfants, surtout en cette période d'examen. On pense fort à eux. Courage tout plein, on est avec vous les parents. N'hésitez pas à nous raconter votre quotidien via le 0470 99 000, le WhatsApp de Bruxelles Matin. Promis juré, on revient demain. On vous lâche pas, on est ensemble.
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5: Et bien sûr avec toute l'équipe. Bonjour Livia.
6: Bonjour Cyril, bonjour tout le monde.
5: Oh, c'est la question que tout le monde pose, vous avez bien dormi?
6: Ben non, évidemment.
5: Jérôme, vous avez bien dormi?
7: Il a fait moins froid, moi j'ai bien dormi.
5: Oui, vous aimez bien quand il fait chaud?
7: Ah ben non, mais il a fait moins froid, moins chaud.
5: Bon, oh là là, il est chaud. Pas dormi.
6: Non.
5: On voit qu'il a bien dormi.
7: Pardon, oui.
5: Non, mais vous êtes attiré par la chaleur, parce qu'il y a votre nouveau spectacle sur le diable, vous aimez l'enfer.
7: Oui, c'est gentil de dire ça, oui, tout à fait.
5: Vous tournez quand? Vous
7: jouez écoutez, quand?
8: À Avignon, il va dans le sud, parce qu'il trouve qu'il fait trop froid ici.
7: Mais là, il y a de l'air conditionné, même dans la rue. Donc,
5: juillet, vous serez à Avignon, mais après, il y a des dates chez nous.
7: Et après, il y aura plusieurs dates entre septembre et décembre, au Saint-Roy-le-de-Mons, au Forum, enfin dans les grandes
8: salles. Il a repris goût à la scène, enfin.
7: J'ai enfin repris goût à la scène, et toutes les dates, évidemment, sur mon site internet, parce que j'ai un site Minitel 36.
8: Non, c'est jérômedewarzé.be.
7: C'est jérômedewarzé.com, monsieur.
8: C'est point com.
7: Point com. Maintenant, je vise la lune.
5: Depuis qu'il est invité sur les plateaux français, c'est
7: point com. Ah non, mais tout à coup, on est passé de point... Enfin, de
6: point... Sans qu'il nous met pas point FR.
7: De point RTBF.
5: Oui.
7: Diamant Boulevard Reyers
8: à.com. A.com. Ah, bah, c'est bien.
5: Là, tout à l'heure, on va recevoir quelqu'un qui a failli être votre patron.
7: Je sais bien.
5: André Lamy sera avec nous, 45 ans de carrière.
7: Oui.
5: Et il tourne un peu partout. Et lui, il sait où il est, contrairement à vous. Il ne parle pas que d'Avignon. Il sera notre invité tout à l'heure dans l'émission pour son nouveau spectacle. Et deux nouveaux spectacles. Bruno, comment ça va ce matin?
8: Ça va très bien. Vous avez mal dormi? Merci beaucoup.
5: Parce qu'il essaie de passer à autre chose.
8: Oui, j'essaye de passer à autre chose. Vous avez mal dormi, mais j'ai la solution pour vous réveiller.
5: En musique?
8: Angèle.
5: Ah, dis-le.
7: C'est
5: et on
7: drogue.
5: Est qu'au quart du refrain.
7: C'est la drogue ou dis-le?
5: Vous lui poserez la question.
7: L'apologie de la drogue, bravo.
5: Le point sur l'actu musicale de la semaine tout à l'heure avant 9h. On va vous offrir des places pour aller au cinéma aussi ce matin. Nouveau film avec Artus. On en reparle dans un petit instant. Le journal arrive. Et la météo avant ça. On fait le point sur la chaleur du jour avec Mélanie Pousseur. Bonjour Mélanie.
9: Bonjour Cyril, bonjour tout le monde. Et en effet, ce qui fait l'actu météo aujourd'hui, la chaleur encore et toujours. On attend de 24 à 28 degrés d'ici midi sur la plupart des régions. 30 à 34 degrés cet après-midi. Code orange activé d'ailleurs pour la province de Luxembourg. On attend 34 degrés cet après-midi à Virton. Code jaune pour le reste du pays. Alors côté ciel, beaucoup de champs nuageux. Le reste d'un orage actif sur la Manche. À la clé donc des averses au littoral qui vont peu à peu s'avancer vers l'intérieur des terres, alors que le ciel est encore bien dégagé tout au sud du pays. Retour des éclaircies en seconde partie de matinée, le soleil qui dominera largement cet après-midi. Une nuit calme en perspective, chaude aussi, il fera de 16 à 22 degrés pour les minima. Demain, plein soleil le matin, quelques cumulus l'après-midi, il fera chaud surtout, très chaud, des maxima de 33 à 38 degrés.
5: Bon début de journée sur RTBF Vivacité, il est 8h, voici le journal avec Lionel Denebourg.
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3: Quelles mesures face à la vague de chaleur? Le centre de crise nationale se réunit dans une heure. La SNCB, elle, a déjà activé son plan. Des trains sont supprimés. D'autres sont mis en service vers la côte et la fraîcheur. Et dans les écoles, c'est au cas par cas. Les cours sont parfois suspendus l'après-midi. Plus de 30 degrés, la tentation d'un plongeon dans une fontaine en titille plus teint. Et pourtant, c'est interdit.
10: Il faut savoir que l'eau des fontaines, notamment d'ornement, n'est pas traitée pour être en contact avec la peau. Encore moins, évidemment, pour être ingéré. Et donc, il peut y avoir des risques de réactions allergiques ou bien des risques digestifs.
3: Et l'amande peut être salée, plusieurs centaines d'euros dans certains cas. Il y a 80 ans, l'Italie et la Belgique signaient leurs accords charbon. 50 000 Italiens débarquent pour travailler dans les mines. En échange, les Belges envoient du charbon en Italie. 80 ans plus tard, Antonella et Salvatore, filles et fils d'immigrés, nous parleront de cet exil. Il y a 10 ans, les Britanniques demandaient le divorce avec les Européens, le fameux Brexit. Nous sommes retournés dans un bastion favorable à la sortie de l'Union européenne. Et 10 ans plus tard, vous entendrez des Anglais plutôt amers. Jérémy Doku est papa. Le Diable Rouge a fait l'aller-retour jusqu'à Londres pour assister à l'accouchement de son épouse. Jérémy Doku retrouvera ses coéquipiers dans les heures qui viennent.
11: La Belgique s'apprête à passer à l'orange.
3: Et la province de Luxembourg y passe déjà aujourd'hui avant le reste du pays. Demain, l'avertissement orange face à la chaleur. Faut-il prendre des mesures préventives à l'échelle du pays? Les experts de la santé publique se sont vus hier en fin de journée. Pas de décision encore pour le moment. Sébastien Remacle, d'autres réunions sont prévues dans la journée.
12: Oui, et la principale, c'est celle du Centre national de crise. Il se réunit dans tout juste une heure. Autour de la table, les régions, Wallonie, Flandre et Bruxelles, puis le fédéral et des experts en santé publique et en météo. Pour de la réflexion, des conclusions et des décisions. Ce matin, le centre de crise doit décider des mesures qui s'appliqueront à tous les Belges. Les régions auront encore la possibilité d'ajouter des mesures supplémentaires si elles le souhaitent.
3: Et ces mesures générales, on sait ce que cela pourrait être?
12: Eh bien, on pense à la fermeture de certains services ou de bâtiments, à la prise en charge aussi des personnes vulnérables dans des endroits climatisés. Mais pour le moment, c'est de la spéculation. Par contre, une certitude, la SNCB a déjà activé son plan chaleur, plus de trains vers la mer, mais moins de trains P. Ce sont les trains qui circulent habituellement aux heures de pointe, mais qui ne sont pas équipés de systèmes de climatisation. Pour le bien-être des voyageurs et du personnel, la SNCB a donc décidé d'en supprimer ces prochains jours.
3: Merci Sébastien Remacle.
13: Certaines écoles n'ont pas attendu les règles générales, elles ont suspendu les cours.
3: Des cours suspendus à l'après-midi dans des écoles de Charleroi, de Binge, de Bruxelles. À Sambreville, on va purement et simplement annuler les cours jusqu'à vendredi. Décision au cas par cas en fonction des infrastructures, des locaux. Axel de Rouveur est le président du pouvoir organisateur de l'Institut des Sœurs de Notre-Dame à Anderlecht. Dans cette école, pour l'instant, les cours sont maintenus.
14: Pour le moment, on a encore réussi à ne pas le faire. On essaye de mettre les apprentissages des enfants en priorité. Mais bien sûr, on vérifie au jour le jour la situation et c'est pas exclu que ces mesures doivent être prises dans les jours qui viennent parce que les températures vont encore augmenter. Donc tant qu'on peut l'éviter, on l'évite. On a simplement demandé aux parents des enfants qui font la sieste en maternelle de venir rechercher leurs enfants s'il fait plus frais chez eux parce qu'effectivement, une salle dans laquelle on fait la sieste, ben, ça chauffe très très vite et donc c'est plus dangereux pour les enfants. C'est vraiment en termes de sécurité qu'on voit les choses.
3: Interview de Sophie Brehm, c'est avec cette chaleur accablante. On cherche tous un peu de fraîcheur d'une manière ou d'une autre. Dans les grandes villes, les fontaines peuvent rapidement se transformer en piscine improvisée. À Bruxelles, c'est pourtant interdit. Si certains essaient quand même de piquer une tête, la police n'est jamais vraiment très loin. Clara Wertz l'a vérifié dans le parc du cinquantenaire.
15: Une quinzaine d'enfants jouent dans la fontaine, pistolet à eau à la main. Chacun plonge à son tour dans cette piscine improvisée.
16: Il fait beau, on profite. Donc on vient, on se baigne entre amis.
17: Pour se rafraîchir parce qu'il fait très chaud. Pour s'amuser après les examens.
18: Est-ce que tu sais si vous avez le droit de vous baigner dans la fontaine?
17: Non, on n'a pas le droit normalement.
15: Ce jeune garçon a raison, il est interdit de se baigner dans les fontaines. Alors quelques minutes plus tard...
17: Il y a la police, ils vont nous embarquer.
15: Un policier s'avance vers les jeunes qui patauchent toujours dans l'eau.
19: Vous pouvez dire à vos copains qui sont...
20: Les gars, sortez!
15: Il explique alors la situation aux enfants.
19: L'eau, elle n'est pas traitée. Même si elle a l'air propre comme ça, il y a des bactéries dedans.
15: Il existe des fontaines fontaines ludiques spécialement conçues pour rafraîchir les passants, mais les fontaines des parcs ne sont pas adaptées à la baignade, d'où l'interdiction. Pascal Ourmand, porte-parole de Bruxelles Environnement.
10: C'est interdit par le règlement de parc, mais également par le règlement de police, et cela pour plusieurs raisons. C'est vraiment une question sanitaire. Il faut savoir que l'eau des fontaines, notamment d'ornement, n'est pas traitée pour être en contact avec la peau. Encore moins évidemment pour être ingéré, et donc peut y avoir des risques de réactions allergiques ou bien des risques digestifs.
15: Les grilles ou tuyaux présents dans les bassins pourraient aussi blesser les humains. Ces équipements ne sont pas étudiés pour supporter leur poids.
3: Alors vu la chaleur, la police est tout de même clémente en ce moment, mais des sanctions administratives communales sont possibles avec des amendes jusqu'à 500 euros pour un adulte, maximum 175 pour un adolescent ou pour un mineur. La France aussi suffoque de record en record. Ce matin, plus de la moitié de l'Hexagone sera en vigilance rouge, niveau jamais atteint. 9 Français sur 10 sont exposés à des chaleurs extrêmes avec des températures qui vont jusqu'à 42 degrés.
11: Ce mardi est une date spéciale pour les Italiens de Belgique.
3: Il y a 80 ans, aujourd'hui, le 23 juin 1946, la Belgique et l'Italie signent les accords du charbon. Un donnant-donnant, l'Italie envoie 50 000 hommes travailler dans les mines et en échange, la Belgique leur envoie du charbon. 80 ans plus tard, que reste-t-il de cette histoire d'exil ? Jérémy de Salle et Françoise Barré sont allés à la rencontre d'Antonella et de Salvatore chez eux à Esoprel, près de Charleroi.
20: Antonella est née en France à Revin, dans la Meuse, de parents immigrés italiens. Salvatore, lui, est né dans les fameux baraquements où les travailleurs s'entassaient. C'était à Trasny en 1959. Les souvenirs de l'Italie, de ses ancêtres, ce sont les chansons à tue-tête dans la cuisine. Et Salvatore, admiratif, l'écoute.
21: Et la vérité si apre intorno a noi.
22: Je chante souvent en italien. Parce que l'italien, quoi qu'on en dise, c'est quand même ma langue. C'est mes parents, de mes parents, elle est là, elle est en moi et quand je chante en italien, je sens que...
20: Et le jardin comme là-bas...
22: C'était un jardin à l'Antonella, donc à l'italienne.
20: Des fleurs, des légumes, une fontaine bien sûr et le four à pizza.
22: L'émigration, c'est parce qu'on est obligé de partir pour survivre, c'est bouffer quoi. Nos parents, ils ont fait ça, ils nous ont permis de nous installer ailleurs. Maintenant, mon pays, c'est la Belgique et j'ai des souvenirs d'Italie et c'est imprégné dans nos gènes en fait, je pense.
20: Antonella et Salvatore, leur vie ici, des souvenirs de là-bas.
22: Moi j'ai tout moi. Moi j'ai mon jardin, j'ai le ciel bleu, j'ai la four à pizza, j'ai Salvatore. Et donc on n'a pas besoin de partir en Italie quoi, tu vois.
20: C'est aussi l'Italie qui coule dans leurs veines.
3: Histoire d'immigration italienne, un podcast à écouter sur Ovio avec 6 épisodes pour entendre notamment le parcours d'Antonella, de Gianni, de Romina ou encore de Paolo. La circulation des bus perturbée ce matin sur le réseau TEC partout en Wallonie. Dans le Hainaut par exemple, une centaine de lignes sont touchées. Conséquence de cet appel à la mobilisation des syndicats pour rappeler l'importance des services publics, dénoncer les mesures d'économie des différents gouvernements. Cette date, elle n'est pas choisie par hasard. Ce mardi, c'est la journée internationale des services publics. Des guichets dans les communes, dans les administrations pourraient également être fermés ce mardi.
11: Il y a 10 ans, les Britanniques choisissaient le Brexit.
3: Le divorce avec les Européens, le 23 juin 2016. 52% des Britanniques demandent la sortie de l'Union Européenne. Une sortie qui a pesé sur l'économie, qui a profondément marqué les esprits. 10 ans plus tard, nous sommes retournés dans le Norfolk, sur la côte Est. Là-bas, 7 habitants sur 10 avaient voté pour le Brexit à l'époque. Myriam Ball y a rencontré des habitants plutôt déçus des résultats.
23: Great Yarmouth n'est plus un port de pêche, il n'y a plus de harengs et il y a moins de touristes qu'avant. Alors cette ville côtière se cherche un rebond depuis plusieurs décennies. Le Brexit était apparu comme un espoir de vie meilleure, espoir douché aujourd'hui. C'est ce que nous ont dit les participants à cet atelier tricot organisé pour se rencontrer. Nous avons posé sur la table au milieu de la laine le sujet du Brexit.
24: C'était un mensonge, cette histoire d'argent qui allait revenir ici, ces chiffres étaient du mensonge.
25: In this town, a lot of people voted for Brexit on the understanding.
23: Dans cette ville, beaucoup de gens ont voté pour le Brexit en pensant qu'il y avait trop d'immigrés et que ça changerait les choses. Et ça n'a pas été le cas. Ça en a amené plus. Tous les habitants que nous avons rencontrés ont dit que le coût de la vie a empiré et que l'immigration a augmenté, ce que les chiffres ici confirment.
0: Je voudrais que ça n'ait pas eu lieu. Beaucoup de gens, s'ils pouvaient revenir en arrière, ils le feraient.
23: Dans ce fief du Brexit, le mot regret revient souvent. Certains regrettent leur vote et l'Union européenne. D'autres veulent toujours du Brexit, mais disent qu'il a été raté par leur gouvernement.
2: Le Brexit n'a jamais eu lieu, que sur papier. On n'a jamais eu ce qu'on voulait.
23: Et cette frustration s'est traduite ici lors des dernières élections locales avec une percée de candidats d'extrême droite.
3: Reportage de nos envoyés spéciaux Myriam Ball et Arnaud Rubens.
11: Jérémy Doku a quitté le noyau des Diables Rouges pour un aller-retour à Londres.
3: Et pour une bonne raison, le joueur belge a assisté hier à la naissance de son enfant. Il a donc quitté momentanément les États-Unis et les Diables Rouges, mais il retrouvera déjà ses coéquipiers dans quelques heures, Manu Jousse.
4: Et oui, carnet rose donc chez les Diables Rouges avec la naissance du petit Praise Doku, un sujet qui, on le sait, agite l'opinion belge et internationale depuis pas mal de jours. Le joueur a reçu l'annonce de l'imminence de l'événement quelques heures avant le match contre l'Iran et a eu tout juste le temps de s'envoler pour Londres pour rejoindre son épouse. Certains y verront bien sûr un bon concours de circonstances ou une maladie diplomatique en parlant de son infection respiratoire, mais celle-ci est avérée aussi et Doku n'aurait de toute façon pas pu prendre part au match. Il a d'ailleurs effectué le vol pour Londres en compagnie d'un des médecins de l'équipe nationale et suit un traitement médical adapté pour soigner l'infection. Le but est évidemment qu'il soit médicalement apte à prendre part au match décisif de vendredi, samedi matin en Belgique, contre la Nouvelle-Zélande, car Jérémy Doku, heureusement pour le joueur, malheureusement pour le papa, aura peu de temps pour profiter de sa nouvelle vie à trois. Dès demain soir, il sera de retour au camp de base de Seattle.
3: Le match à 5h du matin, samedi, pour arracher, on espère, la qualification pour les 16e de finale de cette Coupe du Monde.
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11: Place justement au journal de la Coupe du Monde avec Lise Burion. Bonjour Lise.
7: Bonjour tout le monde.
11: Bon, tempête et pluie en tout genre à la Coupe du Monde. D'abord une pluie de buts pour les stars et un record.
7: Oui, la programmation de cette Coupe du Monde est assez sympa. Les grands buteurs se suivent et semblent se défier à distance. C'était déjà le cas lors des premiers matchs. Et Lionel Messi a relancé le concours hier soir. Deux buts pour lui, victoire 2-0 de l'Argentine contre l'Autriche et qualification pour les champions du monde en titre. Avec ce doublé, surtout, Messi plante son 5e but du tournoi et il devient le meilleur buteur de tous les temps en Coupe du Monde. 18 buts au total, série en cours, et dire qu'il a même raté un pénalty en début de match. Petit clin d'œil de l'histoire. Le génie argentin a planté ce doublé 40 ans jour pour jour après un autre doublé, celui de Maradona en 86, doublé de légende, la fameuse main de Dieu et le but du siècle en quart de finale contre l'Angleterre.
11: Et après Messi, il y a Mbappé dans une longue soirée.
7: Oui, Kylian Mbappé a répliqué cette nuit avec un doublé, lui aussi, contre l'Irak pour sa 100e en bleu. Une victoire 3-0. Le troisième but, c'est pour le ballon d'or Ousmane Dembélé. Mais alors attention, quand Mbappé enroule sa splendide frappe pour le 1-0, il est 17h14 à Philadelphie. Et le 2-0, il tombe à 20h09 sur un coup de pied de but totalement foiré par l'Irak. Et si vous avez bien compté, on est près de 3 heures plus tard, 3 heures entre les deux buts. Comment cela se fait-il, me direz-vous? Eh bien, ce France-Irak a en fait été interrompu plus de 2 heures à la mi-temps, parce que c'est la règle aux États-Unis en cas d'orage. Si un éclair est détecté dans un rayon de moins de 13 km autour d'un stade, on suspend tout immédiatement, tout le monde s'abrite, y compris le public, et il faut 30 minutes sans aucun nouvel éclair dans le ciel pour reprendre. Alors c'est magnifique, les éclairs, moi j'adore ça, mais Didier Deschamps et ses Bleus, ils ont trouvé le temps un petit peu long quand même.
8: On a joué aux cartes. Non, mais on attendait, puisque on avait des créneaux et puis sans arrêt ils étaient repoussés, donc c'est la première fois que ça m'arrive, j'espère que c'est la dernière pour les joueurs aussi, mais bon, on sait que ce risque-là ici est présent, donc c'était long, d'autant plus qu'on enchaîne dans 4 jours, mais c'est une question de sécurité, j'en veux à personne, c'est comme ça, on peut pas lutter contre ces intempéries-là. À partir du moment qu'il y a un risque, on s'adapte aux lois locales, c'est des circonstances particulières, j'espère qu'elles n'auront pas à se répéter.
7: La France est qualifiée, tout comme la Norvège qui a battu un Sénégal accrocheur 3-2. Et alors je vous le donne en mille, Erling Haaland a aussi marqué, lui aussi il a mis un doublé. Il a logiquement été élu joueur du match comme Messi et Mbappé. Et donc un homme est désormais attendu encore plus au tournant. C'est Cristiano Ronaldo, la star qui prend une place folle mais qui n'a pas encore marqué. Possibilité peut-être pour lui ce soir. Portugal-Ouzbékistan, c'est à 19h. Tout le programme et toutes les dernières infos, c'est sur notre site et notre application RTBF factu, notamment la victoire de l'Algérie en dernier match de la nuit, 1-2 contre la Jordanie éliminée.
11: Les Diables Rouges sont de retour à Seattle.
7: Oui, depuis quelques heures, et avec donc ce nouveau supporter quelque part, le petit Praise, fils de Jérémy Doku. C'était donc une des infos du jour autour des Diables, mais la routine reprend avec le capitaine Youri Tielemans à l'interview quotidienne. Manijous lui a demandé s'il pensait que les fans étaient trop négatifs désormais, après s'être peut-être un peu trop enflammé suite au bon match de préparation.
1: C'est vrai que les gens s'attendent à ce qu'on fasse beaucoup mieux, peut-être qu'on écrase l'adversaire, etc. Mais le foot d'aujourd'hui, il est plus difficile que ça. Il y a plein de préparations derrière. C'est sûr qu'on aurait pu marquer plus de buts, on aurait pu créer plus d'occasions contre l'Égypte. On n'a pas bien commencé contre l'Égypte, c'est vrai, et ces critiques-là sont fondées. Maintenant, tout le groupe en est conscient. On sait qu'on doit marquer des buts, on sait qu'on doit gagner ce dernier match, et après, on est qualifié.
7: Voilà, l'essentiel maintenant, c'est la qualif, il y a urgence. C'était Youri Tielemans, c'est donc rendez-vous 5h du mat.
5: Il faudra mettre le réveil. Hein.
7: Ça va, c'est votre horaire ça Cyril, c'est votre réveil habituel.
5: Pas le samedi, mais pour les Diables, on fera l'effort. Merci beaucoup Lise. Toutes les infos de la Coupe du Monde à retrouver sur RTBF Actu. 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On reçoit un humoriste tout à l'heure sur le plateau. Humoriste imitateur, André Lamy sera notre invité. Vous avez failli travailler avec lui.
9: Oui, c'est vrai.
5: Et puis il vous a écouté.
9: C'est-à-dire que... Non, c'est-à-dire que c'est moi qui l'ai écouté.
5: On racontera la vraie histoire tout à l'heure.
9: C'est moi qui l'ai écouté.
5: Restez avec nous, André Lamy est notre invité ce matin. L'actu musicale avec vous, Bruno.
12: Le nouvel Angèle. Et puis le retour annoncé de Céline Dion.
5: Et alors si on veut rire, il y a un bon plan dont vous allez nous parler dans quelques minutes, Livia.
13: Tout à fait, ouais. On en parle dans quelques secondes, mais Jérôme est impatient. Regardez, il est comme ça. Pour faire son cactus, il dit qu'il est tard.
9: Comment ?
5: Ah, vous râlez sur l'horaire ?
9: Mais pas du tout.
13: Si ?
9: Non.
13: Il est 18.
9: Je ne râle pas sur l'horaire, je râle sur Cyril. Ça n'a rien à voir.
5: Ah oui, mais ça fait 10 ans. Il est 8h18, là, c'est le cactus. Jérôme, une journaliste française, a donc expliqué que Jérémy Doku ferait mieux de rester à la Coupe du Monde plutôt que d'assister à la naissance de son enfant parce que, je cite, « un accouchement est un moment dégueulasse où le papa ne sert à rien ».
9: Eh ben oui, Jérémy Doku est d'ailleurs devenu papa. Hein. Toutes nos félicitations aux heureux parents. Pour ceux qui n'ont pas pu assister à ce moment magique, réécoutez ma chronique d'hier. Où Rodrigo Benkens confirmait en direct que le bébé avait montré davantage de verticalité en 3 poussées que notre entrejeu en 180 minutes. Un accouchement est un moment dégueulasse où le père ne sert à rien. Eh bien, madame, malgré le fait que vous avez dit tout haut ce que toutes les sages-femmes du monde pensent tout bas depuis des siècles, je dis que vos propos sont scandaleux. Bien sûr qu'un père est indispensable dans une salle d'accouchement. Qui d'autre va demander toutes les 4 minutes « Ça va, chérie ?» Alors même qu'elle est occupée à faire passer un être humain de 3 kilos dans un endroit prévu à l'origine... Enfin, pas pour ça, je pense. Ou alors c'était mal calculé.
13: Oui.
9: Un père à l'accouchement, mais c'est vital. Qui d'autre va s'évanouir au pire moment ? Quel autre être humain dans la pièce va expliquer à une femme en plein travail qu'il est lui aussi un peu stressé ? Et que finalement, on fait peut-être une connerie, mon cœur. Tu crois que l'avortement est encore envisageable ? Et puis ce conseil lumineux, primordial, pousse chérie, n'est-ce pas essentiel de l'éructer en plein travail ? Parce que sans cette information capitale, la femme n'aurait probablement jamais pensé à essayer cette technique. Le père, c'est le pilier, et pas seulement de comptoir pour amener ses bières. Supprimez-le et c'est un patrimoine qui disparaît. Qui d'autre va demander avec intelligence si ça fait mal ? On oublie beaucoup trop souvent, pendant l'accouchement, la souffrance de l'homme. Assis sur une chaise ergonomique, mangeant des grills, en train de jouer à Candy Crush. Mais répondez, c'est mentir avec aplomb en disant « Oh, il est beau !» Une femme ne sait pas mentir avec bienveillance. Et puis qui va raconter à tout le monde le lendemain qu'il a vécu quelque chose d'extrêmement éprouvant? Parce que oui, le lendemain, madame a subi 10 heures de contraction, 12 points de suture et une transformation physique comparable à un débarquement allié. Et l'homme va déclarer « Putain, on est crevé !» Alors qu'il aura passé sa nuit à envoyer le même SMS à tous les membres de sa famille, toujours rien. Les malaises vagos, les photos ratées, les vidéos mal filmées. Cette capacité extraordinaire à être totalement inutile tout en ayant la sensation héroïque d'avoir participé à l'effort collectif. Alors, oui, certes, pendant 9 mois, Madame fabrique un être humain, alors que monsieur, lui, a fourni environ 8 secondes d'effort et une grimace équivalente à la cicatrice d'une césarienne ratée. Et pourtant, le jour J, il débarque à la maternité avec l'impression d'être un membre essentiel du projet. Il sait. L'homme sait quoi faire. Il va tenter un massage du dos, alors qu'il n'a pas la moindre idée de l'endroit qui pourrait soulager sa compagne, et qu'elle sait, elle, que cet imbécile, depuis 300 millions d'années, n'a même pas la moindre idée de l'endroit où se trouve son clitoris. Mais il insiste, l'homme, parce qu'il a lu un article sur Doctissimo. Et là, il regarde l'écran du monitoring en fronçant les sourcils, en disant « Le 142, je crois que c'est bien, là. » Et puis survient l'instant où il comprend qu'il ne contrôle plus rien. Il regarde les machines, il hoche la tête, comme s'il comprenait quelque chose, alors qu'il est déjà incapable de régler l'horloge du four à micro-ondes. Et pourtant, il reste persuadé d'être indispensable. C'est fascinant, un homme, pendant un accouchement. Parce que dans son esprit, s'il quitte la pièce 5 minutes, il croit que tout le système va s'effondrer. Alors qu'en réalité, s'il disparaît pendant 2 heures, personne ne s'en apercevrait avant le moment où quelqu'un demanderait « C'est à qui la veste ici ?» Et puis parfois le père pleure parce qu'il est ému. Parce qu'il réalise qu'à partir d'aujourd'hui, il ne sera plus la personne la plus importante de la maison. Et que les câlins buccaux octroyés par sa compagne sur une année seront divisés par 35. Alors oui, peut-être qu'un père ne sert à rien dans une salle d'accouchement. Peut-être qu'il est nul, mais il est là. Parce qu'au moment précis où cet enfant pousse son premier cri, le père comprend une chose essentielle. Ce n'est pas lui qui aidait à mettre un enfant au monde, c'est un enfant qui venait de le faire naître père.
7: Oh.
9: Et pour une fois dans sa vie, il va fermer sa grande.
10: Ah oui, oui, c'était trop beau.
9: Comme moi. Comme moi, je ferme enfin la mienne pour cette 16e saison du Cactus dans le Waterzooi matinal sur Vivacité. Je vous embrasse tous et je vous retrouve à la rentrée, car moi aussi, j'aime la rentrée.
14: Oh, oh non, c'était si bien. Oh, il a tout gâché. Mais il a tout
10: mais
14: gâché.
10: Non, non, mais on n'avait pas fini là-dessus. Bravo Jérôme, le Cactus a retrouvé sur RTBF Ovio. Et sur la page Facebook de Vivacité, je me demandais si vous aviez eu un coup de chaud là pour avoir une jolie fin.
14: Mais bah non,
7: mais le plat sentimental.
14: Non, il s'est repris.
10: Mais non, mais c'est pas moi, mais je ne l'assume pas.
16: C'était
10: ça.
16: Presque parfait. Mais enlevez les trois dernières lignes.
10: Dans un instant, le Zap Média tout à l'heure. André Lamy, notre invité jusqu'à 9h, c'est ça le 8-9.
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18: Bonjour tout le monde, merci de nous suivre ce matin. Vous êtes avec nous pour faire un point sur les routes aussi, les amis, parce que vous êtes dans la voiture, vous avez chaud, je vous comprends, surtout que ça galère un petit peu. On patiente entre Grand Bigard et Woluwe-Saint-Etienne. Sur le ring, je vois qu'il y a du monde ce matin. Pareil dans l'autre sens, Itre-Woluwe-Saint-Etienne, 20 minutes de perdu. Un quart d'heure entre Woluwe-Saint-Etienne et Grand Bigard. Il y a eu un accident, mais c'est terminé. Cela dit, des fils résiduels sur le ring Waterloo-Zaventem à hauteur de Woluwe-Saint-Etienne. C'est pour ça qu'autour de ça gravitent tous ces embouteillages, les amis. Oh, pas cool. Bon, restez prudent, il y a eu un accident, mais il est terminé aussi à Berthem. C'était sur la E40 Liège-Bruxelles. Donc, des files, c'est ce qu'on retient ce matin aux endroits habituels dans Bruxelles aussi. Mézières, Van Praat, Ezel, vous êtes tous concernés. Prudence, patience et bonne route à notre écoute.
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10: Merci d'être avec nous, il est 8h26, c'est le Zap Média. On va rire à ça, hein, ce soir.
7: Oui, tout à fait. Mais alors, juste avant, c'est l'anniversaire de Bruno Thuners. Oui. Donc, je voulais lui souhaiter bon anniversaire.
10: Merci beaucoup.
7: Ben oui. Alors,
10: vous étiez là tout à l'heure quand on l'a fait?
7: Ah, on l'a dit.
10: Oui, mais oui. On est vite passé.
7: Furtivement, hein.
10: Oui, oui.
7: Bon, c'est pas grave. Au moins, je le dis
13: avec le cœur.
5: C'est important. Merci. Et comme il aime bien qu'on précise que c'est son anniversaire, envoyez-lui des messages.
13: En parlant de cœur, les enfants de cœur ce soir, 19h au Centre culturel de Serein. Il y a encore quelques places. Vous pouvez aller directement sur le site du Centre culturel. C'est 10€ la place. Il y aura Gaëtan Delferrière, Samuel Tite, Sophia Sicco, Christophe Bourdon, Michael Pachen et les invités.
14: Oui, ça et qui sont les invités?
13: Ça fait drôle.
14: Et tout, parce que c'est la première fois que vous parlez des enfants de cœur. Qui sont les invités?
13: Simon François. Oui. Ah.
9: Livia Duschkoff.
0: Bravo. Ça, c'est de l'autopromotion.
13: Mais voilà, je pense qu'il fait plus frais au Centre culturel qu'à l'extérieur, donc venez nous voir.
5: C'est le bon plan fraîcheur. Faut trouver des endroits fraîcheurs.
9: Si vous voulez une photo avec Livia, c'est là qu'il faut être.
13: Voilà, exactement.
5: Donc, on s'inscrit sur RTBF Actu pour assister à la soirée.
13: Oui, ou alors sur le site du Centre culturel de Serein, il y a les places qui sont toujours disponibles, ou alors sur place ce soir.
5: Ok. Il y a une vedette qui arrive à Liège.
13: Oh oui, le Festival international du film de la comédie de Liège aura lieu du 10 au 14 novembre prochain, 11e édition. Il y a quelques jours, il nous annonçait que Marianne Chazelle serait la présidente du jury, qu'il y aurait une journée spéciale le 12 pour Agnès Jaoui, pardon. Et hier, on a appris que la cérémonie d'ouverture mettrait à l'honneur, et il sera présent évidemment, l'invité d'honneur n'est autre que Jean Dujardin.
14: Oh wow.
13: Il sera présent avec des surprises qui lui seront réservées, évidemment. Et c'est aussi dans le cadre des 20 ans d'OSS 117, Le Caire, Nid d'espions. C'était déjà en 2006.
5: Alors coup
13: on,
5: de vieux.
13: On connaît bien. Bah oui, Jean Dujardin, évidemment, on se rappelle, hein, prix d'interprétation à Cannes, Golden Globe, Oscar, mais aussi tous ses côtés, parce que là, on est dans le festival de la comédie, Brise de Nice, bon, OSS 117, évidemment, Les Nous, c'est nous, hein, Gagne Fille, donc il y a ce potentiel comique incroyable. Et donc, il aura un taureau, parce que ça, à Cannes, il y a la palme, à Liège, il y a le taureau d'honneur. Et il aura son nom dans le Liège Walk of Fame, où d'autres personnes comme Jean Reno sont passées avant lui. Ça sera le 10 novembre, cérémonie d'ouverture, Palais des Congrès à Liège. Les places sont en vente sur le site du festival, fifcl.be. 35€ pour la cérémonie d'ouverture.
5: N'hésitez pas à réserver vos places. 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
9: Voici les titres de l'actualité avec Lionel de Neubourg.
10: Faut-il prendre des mesures préventives à l'échelle du pays face à la chaleur? Le Centre national de crise se réunit dans une demi-heure. À partir de demain, quasiment tout le pays sera en avertissement orange. La province de Luxembourg y est déjà passée ce matin. La circulation des bus très perturbée ce matin en Wallonie sur le réseau TEC. Conséquence de cet appel à la mobilisation des syndicats qui veulent rappeler l'importance des services publics, dénoncer les mesures d'économie des guichets communaux ou d'administration pourraient également être fermées aujourd'hui. Ce mardi est une date spéciale pour les Italiens de Belgique. Il y a 80 ans, le 23 juin 1946, la Belgique et l'Italie signent les accords du charbon. Un donnant-donnant, l'Italie envoie 50 000 hommes travailler dans les mines. En échange, la Belgique leur envoie du charbon. La Coupe du monde de football avec 3 qualifications pour les 16e de finale. La France, la Norvège et l'Argentine avec un doublé de Lionel Messi. Il est désormais le meilleur buteur de l'histoire de la Coupe du monde avec 18 buts.
9: Un tout petit mot de la météo, vous êtes peut-être passé à côté de l'info, mais il va faire chaud aujourd'hui. Il est 8h30. Toute l'info dans notre région. Bonjour Geoffroy Fabré.
11: Bonjour. Les syndicats en front commun appellent donc à la grève aujourd'hui dans les services publics bruxellois. Appel à l'occasion de la journée internationale des services publics. La collecte des déchets par exemple pourrait être perturbée. Perturbation possible aussi dans les administrations communales, les CPS, les hôpitaux publics, les maisons de retraite, les crèches et les écoles communales. Tout cela, il va falloir le voir au cas par cas, si vous devez vous rendre dans une administration, renseignez-vous avant. La STIB, par contre, n'annonce pas de perturbation. Un autre élément qui risque de perturber la journée, ce sera évidemment la chaleur. Elle aura des conséquences sur l'organisation des écoles. Plusieurs communes ont d'ailleurs déjà décidé de prendre des mesures, Philippe Carlo.
12: Première à communiquer, la commune d'Etterbeek se veut radicale. Cette semaine, les cours sont purement et simplement supprimés l'après-midi dans toutes les écoles communales. Une mesure que s'apprête à suivre Schaerbeek lors du collège de ce mardi. Autre type de mesure, la ville de Bruxelles et Anderlecht laissent le choix aux parents de décider s'ils laissent ou non leurs enfants à l'école. L'absence sera considérée comme justifiée, pour autant que les parents invoquent la canicule comme motif. Il est aussi possible de venir rechercher son enfant à la pause de midi dans les mêmes conditions.
11: Merci Philippe. Et quand il fait si chaud, beaucoup ont envie de piquer une tête, d'aller se baigner. Mais attention, ce n'est pas autorisé dans les fontaines, par exemple. Et en fait, à Bruxelles, c'est pareil pour toutes les étendues d'eau. Pascal Ourmand est la porte-parole de Bruxelles Environnement.
13: Au niveau des étangs ou des cours d'eau, c'est le même risque sanitaire, puisqu'on le sait, la qualité de l'eau peut fortement varier d'une zone à l'autre, mais également en fonction de la météo. Il peut y avoir, à certaines périodes, des crises, notamment de cyanobactéries. Donc évidemment, il faut éviter d'aller se rafraîchir, se baigner, et encore moins boire l'eau de ces fontaines ou bien de ces espèces.
11: Voilà, c'était une interview de Clara Wertz. Les députés bruxellois montent d'un cran contre le foyer anderlechtois. La commission d'enquête parlementaire va désormais utiliser la contrainte pour obtenir certains documents. Des documents que le foyer a refusé de fournir jusqu'à présent. Décision prise donc hier par la commission. La région bruxelloise doit retrouver un équilibre budgétaire en 2029. C'est en tout cas la promesse faite par le gouvernement d'Iliès. C'est même la base de l'accord passé entre les différents différents partenaires de gouvernement. Seulement voilà, d'après la Libre Belgique ce matin, les projections jettent un froid polaire sur cet objectif, Barbara Boulet.
0: Oui, la Libre s'est procuré des données confidentielles du comité de monitoring. Pour faire vite, c'est un groupe d'experts qui est chargé d'analyser les finances de la région. Et c'est effectivement la douche froide, glaciale même, parce que les documents montrent que jusqu'ici, le déficit se dégrade.

0: EHPAD encore de près de 300 millions d'euros par rapport aux prévisions initiales. Certes, ce n'est qu'une observation à un moment donné, mais pour la Libre, cela montre la difficulté du nouveau gouvernement à inverser la tendance des législatures précédentes. Les recettes affichent une légère amélioration globale, plus légère que prévu, mais les dépenses ont été sous-estimées avec une hausse nette de près de 200 millions d'euros. Contacté par la Libre, le cabinet de Dirk De Smet n'a pas souhaité commenter un document qui n'a pas encore été communiqué. Le rapport officiel du comité de monitoring doit en principe paraître en juin.
1: Merci Barbara. Une info donc à lire dans la Libre ce matin. Les préparatifs ont commencé au cinquantenaire. Le montage des infrastructures pour le 250e anniversaire de l'indépendance des États-Unis. Des travaux qui vont se poursuivre toute la semaine. Le parc restera ouvert d'ailleurs pendant ce temps-là avant une fermeture complète samedi soir dès 23h, Pierre Vandenbulk.
2: Samedi dès 23h, toutes les entrées du parc seront bouclées avant les festivités dimanche.
3: Donc là, ce sera fermé pour tout le monde, c'est pour ça que j'en profite encore un petit peu.
2: Nicole, qui vient profiter de la fraîcheur des marronniers, rit jaune.
3: Si les Portugais ou les Espagnols ou n'importe qui font une fête, c'est bon, mais privatiser, ça va un peu trop loin.
2: Et vous n'êtes pas invité ?
3: Heureusement, non.
2: Pas invité non plus, cette habitante du quartier accompagnée de son chien.
4: Je ne sais pas trop pourquoi fermer tout le parc et pas juste une partie ou laisser un petit accès aux promeneurs, joggeurs, promeneurs de chiens. C'est dommage.
2: Seuls les 5000 invités de l'ambassade des États-Unis, parmi lesquels des personnalités politiques belges et étrangères, pourront accéder au site dimanche après-midi. Ils assisteront aux discours, shows de drones, concerts et feux d'artifice. Les riverains, eux, risquent juste de les subir. Vincent De Wolf est le bourgmestre d'Etterbeek.
5: On vérifie les décibels, on limite les durées dans le temps. Donc plein de mesures sont prises. Mais moi, je préférais que ce parc reste un parc de quiétude dans l'intérêt des habitants. Malheureusement, Etterbeek n'est pas seul à décider.
2: La majeure partie du parc du cinquantenaire se trouve sur le territoire de la ville de Bruxelles. Mais il s'agit d'un site fédéral, propriété de la régie des bâtiments, qui a délivré les autorisations. Autorisation aussi à certaines conditions de l'administration régionale Bruxelles Environnement, qui gère, elle, les espaces verts.
1: Mais noté hier, plusieurs comités et associations de riverains ont annoncé la création d'une plateforme commune afin d'essayer d'avoir une réglementation plus stricte pour l'organisation des événements au parc du cinquantenaire. Et puis cette bonne nouvelle pour Anderlecht et pour ses supporters, Jean Kindermans est de retour. C'est l'entraîneur historique des jeunes du Sporting d'Anderlecht. Il avait quitté le club en 2024. Il revient donc pour diriger Nerped. Excellente journée à l'écoute de Viva.
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8: Il est 8h38, soyez prudents sur les routes ce matin, on espère que tout va bien de votre côté. On nous signale un incident suite à la congestion, le tunnel Reyers-Centre, direction centre, est rouvert à la circulation. Il y a eu un petit souci, il a été fermé quelques instants, maintenant rassurez-vous. À nouveau, réouverture de ce tunnel. Par contre, tunnel Tervuren vers le centre, lui, est fermé. Il y a un véhicule en panne sur le ring, Zaventem Waterloo, kilomètre 21.7, à hauteur de Léonard. Là, c'est une bande de circulation qui est neutralisée, et ce, en direction de Waterloo. Pour le reste, on perd du temps, venant de Namur, 25 minutes en plus.
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6: Bonne matinée, merci d'être avec nous. 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On jouera dans quelques minutes. Bruno, l'actu musicale, elle est faite d'une Belge.
16: D'une Belge, Angèle, qui revient avec Dis-le, tout nouveau single en français après le titre avec Justice en anglais. Et puis le retour de Céline Dion, qui est imminent. En même temps, elle n'était pas vraiment partie ces dernières semaines, mais on va avoir un nouveau
6: au-delà
16: single.
6: Au-delà du concert, un nouveau single.
17: Ouais. À Paris-Car, non ?
16: Oui, alors on n'a pas encore le single, mais on sait qu'il arrive.
6: Ok, bah, restez avec nous, on en reparle dans un petit instant, mais avant ça, il est le temps d'accueillir notre invité. Je vérifie les logos autour et sur l'écran. On est bien sur Vivacité. Bonjour André Lamy.
18: Bonjour Benjamin.
6: Comment ça va ?
18: Ça va.
6: Alors, le trafic entre RTL et la RTBF, ça s'est bien passé ? Ça c'était roule ?
18: Vraiment, j'ai...
16: En montgolfière, ça passe. Ouais.
19: Hein. C'est le trafic de drogue.
18: Je suis venu à pied.
19: Ah, c'est beau.
6: Oui, c'est pas très loin. Vous êtes avec nous ce matin, non pas pour parler de ce que vous faites en face, mais de votre nouveau spectacle qui s'appelle Senior Lamy.
18: Voilà.
6: C'est vous qui avez choisi de mettre Senior dedans ?
18: Oui.
6: Oui ? Et comment vous le vivez ?
18: Très bien.
6: Oui ? 45 ans de carrière, c'est énorme.
18: Voilà, c'est ça qui est moins bien.
6: Non, mais c'est fou, 45 ans, sans oui. jamais vous arrêter.
18: Ah non, non. Pour dormir la nuit quand même.
6: Oui, bah oui.
18: Un peu, oui. Mais je souhaite la même chose à mon, oui, oui. À mon éminent collègue.
6: Tu en
18: es
6: à combien, Jérôme ?
16: 30, non ? Quoi,
6: de carrière,
16: de carrière.
6: De carrière, pas de vie.
16: De carrière, non mais j'ai commencé beaucoup plus tard, moi. Moi j'ai commencé à 35, 36 ans, donc oui, j'ai presque 20.
18: En fait, il a commencé quand il était bon.
16: Oui, oui, oui.
18: J'ai commencé mauvais.
6: Mais vous avez commencé avec quoi d'ailleurs, justement, il y a 45
18: Rochefort.
6: Ans
18: Rochefort, à Rochefort, en 80, la première édition du Festival du Rire de Rochefort.
6: Mais vous y allez comme ça, sur un coup de tête ?
18: Non, j'étais à l'école. Il se trouve que Pierre Dupont avait ses enfants dans la même école où j'allais, qui était le producteur, en fait, à l'époque de Bon Week-end.
6: Ouais. Ah
18: non, c'était pas Bon Week-end, c'est encore Zygomaticorama à l'époque. Et il était venu voir le spectacle, il m'a dit « Faut vous inscrire pour le Festival du Rire de Rochefort ». J'y suis allé, mais voilà, c'est là qu'on m'a dit qu'il fallait que j'arrête.
6: Et vous avez écouté, vous avez continué, le public est bien content. Bah, mais vous dites, au départ, il y a un spectacle et on vous repère. Donc le spectacle, ça démarre avec quoi ? Qu'est-ce qui fait que vous vous lancez là-dedans ?
18: Ah, mais j'ai commencé bien plus tôt, alors j'ai commencé à 15 ans, moi. C'est à l'école, avec la rencontre avec Raymond Devos. La rencontre des discographiques. Quand j'ai rencontré ce personnage, j'étais fou de lui.
6: Et vous dites, c'est ça que je veux faire ?
18: Oui. Oui, c'est ça que je veux faire. Oui.
6: Et c'est quoi la réaction autour de vous à ce moment-là ? Trouve un vrai métier ?
18: Mauvaise. Très mauvaise. Ça n'allait pas, hein ? Non, non, non. Ma mère et mon père n'étaient pas du tout pour. Mon père, surtout. Mon père, surtout.
16: Mais vous faisiez déjà des imitations au tout début ?
18: Toujours des imitations.
16: Ah oui ?
18: Oui, j'ai jamais changé. Voilà, c'est comme ça.
6: Alors, imitation, mais pas toujours imitation. Par exemple, si on prend la voix du roi.
18: Évocation.
6: Ouais.
18: Bah, la voix du roi, c'est ma mère et de Funès. C'est un mélange des deux. Ma mère dans le côté très belge, avec un bon sens, et puis de Funès pour le côté un peu dingue, quoi. Voilà, c'est ça. C'est un personnage comme ça.
6: Mais ce qui suscite parfois des réactions,
18: c'est un doublage, en fait. C'est un personnage de doublage. Je vois le personnage, je me dis tiens, je lui mettrais bien une voix là-dessus, et j'ai collé cette voix-là.
16: Parce que les gens pensent qu'il a cette voix-là.
6: Mais oui, c'est ça qui est fou.
18: Mais le pire, c'est que c'est vrai. Même Paola le croit. Elle me dit toujours,
17: Fais-moi Albert II de la radio.
19: Vous avez compté le nombre de voix que vous arrivez à faire?
18: Ça doit être 200. Mais alors, comme dans tous les répertoires d'imitateurs, il y en a un tiers qui sont très bonnes, il y en a un tiers qui sont reconnaissables, et un tiers qu'il faut vraiment travailler.
19: Oui, et puis il y a des voix que vous devez abandonner aussi, qui ne sont plus dans l'actualité. Vous faites plus...
18: Vous pensez à qui?
19: Plus les mêmes voix que dans les années 80.
18: Ben non, évidemment.
19: Ah, je pensais que vous parliez de chanteurs. Oui, de chanteurs aussi, oui.
18: Ouais, chanteur, c'est plus compliqué encore, parce que c'est très difficile pour un mec de plus de 60 ans, ce qui est mon cas.
19: De faire Vianney avec 64, une voix
18: au perché. Non, c'est pas ça, c'est d'avoir l'air jeune quand on fait 64 ans.
19: Et il y a une technique pour ça?
18: Non, il n'y en a pas. Il y en a. Voilà.
0: Je vous dirai ça quand j'aurai 64 ans.
19: Quelle est la voix que vous préférez faire?
18: La voix que je préfère? En chanson, je crois que c'est Serge Lama, et en imitation pure en voix, c'est De Funès.
19: Et celle qui vous prend la tête?
18: Qui me prend la tête?
19: Qui est difficile à faire?
18: Ce sont toutes celles que je ne sais pas faire, c'est celles-là qui me prennent la tête.
19: Oui. Mais il y en a beaucoup. Il y en a que vous tentez quand même sur scène, parce que vous l'avez dit, il y a un tiers que je maîtrise moins.
18: Oui, mais en général, sur scène, on essaie d'apporter ce qu'il y a de mieux quand même. Je vais vous faire que des imitations que personne ne
19: fait. Notez, Jérôme.
18: C'est magnifique.
19: Il y en a qui ont fait des tournées avec ça.
18: Peut-être, mais pas encore.
19: On va voir quoi quand on va voir Seigneur Lamy? Vous allez passer par beaucoup d'endroits. Hein. Vous allez faire jusqu'au 12 juillet le Golden Palace Comedy Center à Bruxelles, vous serez à la fin de l'été
18: à Charleroi.
19: Attention. Vous serez à Liège ensuite, vous serez à Vielsalm, vous passerez par le Fou Rire à Bruxelles aussi, en décembre le Centre Culturel de Dordrecht, et puis en mars prochain le Vauxhall à Nivelles.
18: Oui.
19: On va voir quoi sur scène quand on va voir Seigneur Lamy?
18: Seigneur Lamy, on va voir un monsieur qui a quand même une petite carrière derrière lui, et puis c'est surtout la vision d'un homme de plus de 60 ans sur les années 80 et sur ce qui se passe aujourd'hui. J'ai fait une espèce de parallèle entre les deux époques, il n'y a pas grand-chose de différent, mais j'appuie dessus, j'aime bien.
19: Et vous avez une époque préférée?
18: Pardon?
19: Vous avez une époque préférée?
18: Ah non, pas du tout.
19: C'était pas mieux avant?
18: Non, c'est différent, mais c'est pas mieux avant, non.
19: Vous avez une double actualité, parce que vous êtes aussi sur scène avec votre fille.
18: Ah, ça, c'est pour le mois de janvier. Ça, c'est très important. Ouais. C'est peut-être le plus important.
20: Avec Morgane.
18: Avec Morgane.
19: Qu'on retrouve dans Les Enfants de Cœur.
18: Mais évidemment, ma fille Morgane, qui est la meilleure comédienne de l'ère chrétienne.
19: L'objectivité d'un papa, mais oui.
18: Et elle a tous mes chromosomes, donc c'est normal. Et on fait un spectacle qui s'appellera « Quel père, quelle fille ?» co-écrit avec Christophe Bourdon et Michael Albas, qui sont tous les deux ici.
19: Vous êtes un peu plus ici que là-bas, alors. Oui.
18: Voilà. Bon, j'ai des grands amis ici aussi. Voilà.
19: C'est vous qui l'avez poussé à partir dans ce domaine-là, votre fille?
18: Pas du tout. Non. Moi, je freinais.
19: C'est vrai? Pourquoi vous freiniez?
18: Oui, parce que
19: ça se passait bien pour vous.
18: Parce que je connais ce métier.
20: C'est dur, monsieur. C'est dur.
18: Je le connais comme ma poche et que c'est très difficile. Et que comme c'est quelqu'un de très sensible, je me dis, avec ta sensibilité, ce métier va être très difficile à aborder. Alors elle l'a plus fait pendant... Elle a fait le conservatoire, puis elle a arrêté pendant 6-7 ans. Et puis c'est sur mon insistance, on va dire, que j'ai dit, tiens, si on faisait un truc à deux, on a fait un premier spectacle que Jérôme a vu.
20: Bien sûr.
18: Et puis, moi j'ai décidé de faire une pièce de théâtre sur nos rapports.
19: Donc si je comprends
18: sans
19: bien...
18: Sans invitation, attention.
19: Si je comprends bien, vous lui dites, ne le fais pas, viens quand même le faire.
18: Écoutez, comme je vous l'ai dit, j'ai 64 ans. Il faut qu'elle assure ma retraite.
19: Ah oui, non, mais je comprends. Ça, ce sera à partir du 6 janvier à Liège, et vous tournerez aussi en avril à Charleroi, mais vous viendrez nous revoir tous les deux, vous viendrez ensemble.
18: Ah ben, et comment? On va prendre d'ailleurs rendez-vous tout de suite.
19: Je voudrais qu'on parle de la personne qui est face à vous. Il y a eu pas mal d'articles ces derniers temps dans la presse pour annoncer vos 45 ans de carrière sur scène avec Seigneur Lamy. Et donc, vous parlez entre autres de Jérôme de Warzé. Vous avez failli bosser ensemble.
18: Ah oui, c'est un grand regret. Hein.
19: Pour
18: moi.
19: Mais c'est une vraie histoire.
20: Je pense que c'était il y a 16 ans, c'est incroyable. Oui, alors que moi, je nous revois encore.
19: Donc avant que vous arriviez ici...
20: Il
19: avait le choix entre deux contrats. Ouais.
18: Moi, j'ai été le chercher. Je voulais remplacer Dubus par ce monsieur.
20: Voilà. Ouais.
18: Et moi, je voulais, on a fait des maquettes. Hein.
20: Oui, on a fait des. On a
18: la première chose qu'il m'a dit au téléphone, quand je lui ai dit, est-ce que tu veux venir avec moi dans Voter pour moi? Oh, je l'ai dit. Et il m'a dit, je dois tuer qui?
19: Oui, ça c'est bien lui. Ça lui ressemble. Il a pu dire ça. Et quoi, il y a quelqu'un qui a dit que ça n'allait pas?
18: Oui, bah, les gens de l'époque m'ont dit que ça ne marcherait jamais. Voilà. Moi, je jubile aujourd'hui.
19: Il y a des gens parfois qui ont du flair.
18: Ah, moi, je jubile. Mais comme je l'ai déjà dit, hein, moi, je suis très heureux de son succès.
20: Mais c'est André. J'ai fait ce qu'André m'a dit de faire. C'est-à-dire qu'André m'avait dit, écoute, signe à Vivacité, parce que eux te donnent du boulot. Je pourrais te faire mariner ici en te faisant croire. Non, vas-y, t'as du travail là-bas, vas-y, prends-le. Et je l'ai pris. S'il m'avait demandé d'attendre, j'aurais attendu.
18: Que tu peux attendre?
19: Faut se mettre en pause,
20: ce qui est quand même extrêmement généreux de sa part, il faut quand même le dire.
19: Hein. Non, mais c'est vrai, alors on parle souvent de la concurrence dans les médias, mais donc vous entendez vraiment bien.
18: Ça fait des années qu'on veut faire un 1er avril ensemble, qu'on n'y arrive pas.
3: Ah oui, c'est vrai qu'on en avait déjà.
20: Mais les chaînes ne veulent pas, c'est aberrant.
3: Je crois qu'ici ça passe, mais pas de l'autre côté.
18: Oui,
20: mais de l'autre côté, parfois c'est le contraire. Oui, c'est ça, oui. Non, mais c'est quand même incroyable.
19: Qu'est-ce que vous préférez faire? Être sur scène, être à la radio le matin?
18: C'est la scène.
19: Ouais. Bah alors arrêtez la radio le matin, c'est une demande de la direction chez nous.
18: Je suis né là, et ce sera toujours la scène qui sera ma préférence, évidemment. Et je ne fais de la radio que pour pouvoir promouvoir la scène, en fait.
19: Eh ben merci d'être passé nous voir, en tout cas, ce matin.
18: C'est moi qui vous remercie. On se voit tout à l'heure pour le...
19: Pourquoi? Vous voulez des sous?
20: Il en manque une.
18: Sortez.
19: Mais attendez, parce qu'en ce moment, la question des sous, elle est importante. Oh. Vous voulez nous donner des sous parce que vous êtes venu ou vous nous demandez des sous?
18: Non, je vous donne.
19: Ah, vous donnez?
18: Oui.
19: Ah, ben alors.
3: Oh, ben venez faire le cactus finalement.
19: Mais restez plus longtemps.
18: Peu, mais je donne.
19: Ah oui, c'est très bien. Le spectacle premier, allez voir Seigneur Lamy, puis on aura l'occasion de reparler de Quel père, quelle fille. Vous reviendrez pour ces dates-là très bientôt. Merci André Lamy d'être passé nous voir ce matin.
18: Merci à
19: très vite.
18: Beaucoup.
19: Dans un instant, je joue Qui dit vrai, puis l'actu musicale de la semaine avec Bruno avant 9h. À tout de suite.
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19: Il est 8h51, il est l'heure de jouer au Qui dit vrai. Martine est avec nous ce matin au téléphone. Bonjour Martine.
27: Bonjour.
19: Bienvenue dans l'émission. Tout va bien? Pas trop chaud? Bien dormi?
27: Merci. Oui, plus ou moins, oui. Tout va bien, oui.
19: Et mieux que la nuit prochaine de toute façon, puisque les températures vont encore monter. Martine, on va jouer avec une info people. Vous me dites qui de Livia, de Bruno et de Jérôme dit vrai. Si vous avez la bonne réponse, vous irez voir le nouveau film avec Artus, le film qui sort demain, Les Caprices de l'Enfant Roi. On va parler de cette chanteuse ce matin. Madonna a fait une annonce surprenante dans une interview, une annonce qui concerne son prochain album. Mais qu'a-t-elle annoncé? C'est ça la question ce matin. Vous me dites qui dit vrai, on démarre avec Livia.
28: Alors, elle a avoué que l'album serait un peu particulier puisque la moitié des chansons seront en ASMR. Vous savez, ces chuchotements, ces petits bruitages.
19: Comme Mylène Farmer.
28: Peut-être.
19: Bruno, votre version.
3: Le nouvel album de Madonna, Confessions 2, qui sortira dans quelques jours, figure sur cet album une collaboration prestigieuse avec un Belge, Stromae.
19: Troisième version, celle de Jérôme.
20: Elle a annoncé que les 12 chansons de son nouvel album sont chacune interprétées dans une langue différente, l'anglais n'en faisant pas partie. Bon, on sait,
19: une
20: déjà,
19: de ces trois versions,
20: on sait déjà que c'est pas moi.
3: Oui, c'est pas Jérôme.
19: Qui dit vrai, Livia, Bruno ou Jérôme, Martine?
27: Je dirais Bruno.
19: Vous dites Bruno avec le duo avec Stromae.
27: Avec Stromae, oui.
19: Mais il collabore avec tout le monde en ce moment. Et c'est la bonne réponse.
3: Ah oui, ah ouais, c'est
19: bravo. Bon, on verra si ce qu'elle a annoncé se confirme. Mais il fait plus que ça en ce moment, David.
3: C'est vrai.
19: C'est bien, ça permet de le réentendre.
3: Bah, il y a déjà le duo avec Sabrina Carpenter, hein, extrait de cet album de Madonna qu'on entend beaucoup en radio. Celui avec Stromae arrivera forcément aussi. Hein.
19: On aura l'occasion d'en reparler, de découvrir ça ensemble. Bravo, vous gagnez vos places pour aller au ciné et vous pouvez imposer un mot pour la chanson de Jean-Luc vendredi.
27: Oh bah canicule cette saison, non?
19: Bah oui, j'aurais pas dit autre chose. Canicule, c'est noté. On vous souhaite une bonne journée, Martine. Merci voilà. De me suivre. Très vite, juste après la pause, l'actu musicale de la semaine.
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19: Livia, vous avez le choix pour la suite de l'émission. Soit on passe tout de suite à l'actu musicale de la semaine, soit d'abord une contre-pétrie de Jérôme.
28: Oui, on peut faire Jérôme, hein, ce qu'il vient de dire là.
19: Jérôme,
3: ah non, dites ce qui est dit. Allez. En off.
19: Non,
3: il est hors de question. Que...
19: Non, c'est lié au mot qu'on a reçu pour le oui. Livret, ça non, s'appelle canicule.
3: Ne donnez que la première partie, ne donnez pas la solution.
20: Mais non, attendez, mais on dit ça. Non, on dit toujours.
19: Que vous avez dit.
20: Non, j'ai dit.
3: Donc canicule.
20: Quand les canicules s'emballent.
19: Ouais.
20: Voilà.
19: Les.
20: Allez, les auditeurs chercheront eux-mêmes. Il faut un petit peu faire travailler, faire phosphorer ce cerveau par une
19: force chaleur. C'est le cannibale.
20: Oui.
19: Et après, à vous de vous faire une idée de ce que Jérôme nous raconte comme crasse.
20: Je pense que je
19: pars
20: en vacances juste après ça. C'est quand même un petit peu dur. Donc, merci infiniment.
19: Mais avec
20: vous serez là à la rentrée, vous, au fond.
19: Oh,
20: parce que bon, vous savez, oui.
19: Ah,
20: c'est vous êtes très courtisé.
19: Bah. Allez, Bruno.
3: Ah, tiens. Ah là, tout à coup, il faut passer à Bruno.
19: Bruno, l'actu musicale de cette semaine.
3: Angèle est de retour. Bah, vous le savez, on en parle beaucoup depuis quelques jours. Mais là, le single est arrivé sur les plateformes. Le clip est également disponible. Bon, elle n'avait pas vraiment disparu. Hein, parce que c'est vrai qu'on entend beaucoup. Son duo avec Justice pour le moment en radio, titre en anglais What You Want. Bon, celui-là, vous le connaissez déjà très très bien, mais elle est déjà de retour avec la suite et cette fois-ci en français. Le titre s'intitule Dis-le. Voici le couplet. Laisse trop bien.

0: pas la merde.
1: Ça, c'est le côté très très doux du morceau. Ouais. Parce que quand on arrive au refrain, c'est un dis-le, dis-le, dis-le qui est martelé avec des sonorités très très club électro, ça réveille.

0: T'as l'avantage d'avoir un texte facile à retenir.
1: Oui, alors, il y a des petits malins qui ont calculé le nombre de fois qu'Angèle répète « dis-le » dans le morceau. Eh bien, la solution, c'est 83. Ah, la bonne réponse.
2: Et 83 elle a fait savoir que le titre de son prochain album est caché.
1: Est caché, en effet, dans les paroles de ce morceau-là.
2: Faut déjà les comprendre.
3: Entre deux « dis-le », il y a le nom de l'album.
1: Il y a le nom de l'album. Alors, à propos de ce nouveau titre, Angèle décrit que c'est une invitation à donner une voix à nos pensées intérieures, à exprimer ce que nous gardons habituellement pour nous. Voilà, comme ça vous avez la signification du morceau. Et comme d'habitude, quand il s'agit d'Angèle, qui est une artiste quand même assez clivante, les fans et les jeunes, Gen Z, adorent. Les commentaires sont hyper positifs et dès que vous arrivez sur un public un peu plus âgé, les commentaires sont assez négatifs.
2: Les boomers.
3: Des 28-29 ans.
1: Non, mais c'est vrai que voilà, 45-50.
3: Non, mais c'est le même public qui râle qui écoute quand même.
1: Oui.
2: Et en même temps, j'ai vu la semaine dernière, en tout cas, sur les ventes de singles, What You Want, c'était toujours premier alors que ça fait 6 mois. Que c'est sorti, oui, donc on sait que ça marche.
1: Oui, on sait que ça marche. Mais le titre est tellement encore installé en radio qu'on va encore beaucoup entendre What You Want. On n'est pas certain que ce qu'on
3: va entendre, c'est un peu plus que
2: dit le radio. On peut critiquer, ça fonctionne.
1: Oui, et hier, Angèle a annoncé qu'elle avait signé avec Sony Music alors que les deux premiers albums étaient distribués par Universal. Mm-hmm. Donc elle a une énorme maison de disques et une force de frappe qui va être très très importante et probablement aussi à l'international parce qu'on se doute bien qu'il y aura un nouvel album à la rentrée et que ce nouvel album sera à la fois en français et en anglais pour conquérir tous les territoires.
3: On aura l'occasion d'en reparler. Il y a Céline Dion qui va bientôt sortir un nouveau titre.
1: Oui, je vous rappelle qu'on a déjà eu un titre inédit il y a quelques semaines. C'était signé Jean-Jacques Goldman.
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1: C'était une jolie chanson, mais qui était un peu un fond de tiroir, puisque le titre existait. Non, mais c'est vrai,
3: vous la vendez tellement bien.
1: Non, mais le titre existait depuis des années. Il était resté un peu sur le côté. Céline l'a récupéré pour son grand retour. D'ailleurs, on ne peut pas dire que ce dansson est un énorme hit radio. On l'a un peu entendu, mais ce n'est pas pour que tu m'aimes encore. Alors, la rumeur au moment du retour et de l'annonce des concerts annonçait qu'on aurait un nouveau single d'ici la fin du mois de juin. Single signé Icar. Eh bien, cette rumeur est confirmée, puisque le titre a été déposé à la SACEM, qui est la Société des auteurs et compositeurs en France. Le titre s'appelle « Bonjour, pardon, merci » et on nous annonce une chanson sur la gratitude. Alors, on n'a encore rien entendu, on n'a pas encore le texte. Mais
3: si c'est avant la fin du mois, c'est imminent.
1: Ah, oui, et comme le titre a été déposé à la SACEM, on sait que vraiment ça va arriver et ce sera probablement pour cet été. Icar signe donc le nouveau titre de Céline Dion. Et à propos d'Icar, petite parenthèse, il sera lui aussi de retour à la rentrée avec un album de reprise de Jacques Brel.
3: Ouh. Si ça vient d'être déposé et qu'on nous avait dit avant la fin du mois de juin, il est possible que ce soit jeudi minuit ?
1: Probablement que ça va être cette semaine, oui. Croisons les doigts pour les fans de Céline.
3: Merci beaucoup Bruno, merci Livia, merci Jérôme et bonnes vacances.
5: Merci Cyril.
3: Vous voulez qu'on se revoie ou pas ?
5: On va se revoir bien sûr. Vous partez en vacances ?
3: À un moment donné, oui.
5: Vous partez en vacances, vous. Donc, vous ne faites pas deux mois de...
3: Pas deux mois non-stop.
5: Non, pas deux mois non-stop, d'accord.
3: On se revoit à la rentrée.
5: On se voit à la rentrée, oui, c'est fin du mois d'août, c'est quasi demain, ça.
3: Tout à fait.
5: Oui,
3: voilà. Enfin, après demain.
5: Allez.
3: Dans un instant, trois débats dans C'est vous qui le dites, le journal et la météo d'abord.
2: Bel échange.
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0: Mélanie Pousseur, juste avant le journal, on fait le point avec vous sur la chaleur de ce mardi.
1: Et oui Cyril, difficile de ne pas parler d'autre chose que de cela. Évidemment, l'actu météo, la chaleur de 24 à 28 degrés d'ici midi sur la plupart des régions. 30 à 34 degrés cet après-midi. Un code orange d'ailleurs activé pour la province de Luxembourg par l'IRM. Car on attend là 34 degrés pour Virton, jaune pour le reste du pays. Alors côté ciel, beaucoup de champs nuageux, c'est vrai. Les restes d'un orage actif sur la Manche, à la clé donc des averses au littoral. Pour Courtrai, Gand également, des ondées qui vont concerner peu à peu les autres régions. Cet après-midi déjà, un retour au sec, retour du franc soleil aussi. Une nuit calme en perspective chaude, 16 à 22 degrés pour les minima. Pour demain, plein soleil le matin, quelques cumulus l'après-midi, puis il fera à nouveau très chaud, des maxima de 33 à 38 degrés.
0: Bonne matinée sur RTB à Vivacité, il est 9h. Voici le journal, on s'informe avec Yasmina Favaro.
2: Bonjour, jusqu'à 35 degrés aujourd'hui et ça devrait encore grimper. Fin de semaine, la vague de chaleur nous aplatit à tel point que de nombreuses écoles ont décidé d'adapter leurs horaires. Certaines ne donnent pas cours l'après-midi. À Sambreville, en province de Namur, on va un cran plus loin. Les cours vont se terminer d'ici 3 heures. Après, fini jusqu'à vendredi. Une décision de la commune. Écoutez Damien Marlet, échevin de l'enseignement.
3: Certaines directions qui nous disaient que dans certaines classes, il faisait entre 38 et 40 degrés et donc que c'était vraiment difficile pour les enfants de rester dans ces classes, même si on donnait de l'eau pour les hydrater et tout ça. Donc on a préféré prendre cette mesure de suspendre les cours pour l'instant.
4: Avec des alternatives pour les parents qui ne sauraient pas assurer la garde ?
3: Oui, bien sûr, les enseignants sont dans les écoles. Il y a des garderies dans toutes les écoles et donc les enfants seront encadrés dans des classes les plus fraîches.
2: Une interview de Clément Glessner. Donc c'est une alternative, ces garderies, pour les parents sans solution. La SNCB adapte également ses horaires à ces chaleurs. Train des heures de pointe supprimé car sans climatisation. Par contre, il y a des trains supplémentaires qui sont ajoutés de et vers la côte belge. Donc ces chaleurs montent d'un cran. Aujourd'hui, l'IRM a placé la province de Luxembourg sous avertissement orange. Le reste du pays va suivre demain. Qu'est-ce que ça pourrait changer pour nous, cette couleur ? Les autorités pourraient prendre des mesures supplémentaires pour aider la population à faire face à cette vague de chaleur, comme fermer certains bâtiments ou encore prévoir d'accueillir les plus vulnérables dans des lieux climatisés. Le Centre national de crise se réunit justement ce matin pour en parler, pour décider. Autour de la table, il y aura le fédéral, les régions et des experts en santé publique et météo.
0: Et pour échapper à cette fournaise, il y a une chasse particulière en forêt ces jours-ci.
2: Oui, la chasse à la fraîcheur. Nous serons nombreux à chercher de longues sous les arbres. La température y est naturellement plus basse, quelques degrés de moins par rapport aux villes. Les promeneurs de la forêt de Saint-Hubert, en province de Luxembourg, l'ont confirmé à Benjamin Carlier.
5: Dans la forêt de Saint-Hubert, on entend surtout les oiseaux chanter. Pas grand monde sur les parkings ni sur les sentiers balisés, mais les rares promeneurs rencontrés sont heureux d'avoir fait le choix de venir jusqu'ici.
6: Je n'ai pas de thermomètre, je ne peux pas dire combien de degrés, mais la différence est notoire. Oui, oui.
5: Car le thermomètre affiche 26 degrés, c'est presque 8 degrés de moins que dans le centre de Saint-Hubert, situé à quelques kilomètres de là. D'ailleurs, à la maison du tourisme de la forêt de Saint-Hubert, cela fait plusieurs années déjà qu'il existe un onglet sur leur site internet dédié aux activités pendant les fortes chaleurs. Son directeur, Laurent Vanex.
7: Avec des propositions de balades qui sont exclusivement en forêt, donc pour garder cet aspect fraîcheur.
5: Avec la répétition de ces vagues de chaleur, la maison du tourisme compte bien faire de la fraîcheur de ces forêts un argument touristique, même si elle risque de se heurter à des fermetures de promenades en raison du risque d'incendie.
7: Nous, on est vraiment très attentifs aussi à ce que le DNF peut prendre comme mesure, qui sont peut-être amenés à un moment ou l'autre à fermer des portions de forêt par rapport à un risque accru à un moment ou l'autre, oui.
5: Mais pour l'instant, aucune zone ne fait encore l'objet d'une fermeture en raison d'un risque d'incendie dû à la chaleur.
0: Il n'y a pas que la chaleur qui pourrait perturber votre quotidien aujourd'hui.
2: Oui, hôpitaux, administration, Bruxelles Propreté, des services publics bruxellois perturbés aujourd'hui en cause d'une action de grève à l'appel de tous les syndicats. Objectif, dénoncer les mesures d'économie décidées par les gouvernements. Une action qui fait tache d'huile en Wallonie. Certains chauffeurs de bus n'ont pas pris leur service ce matin dans les différentes provinces wallonnes. Et si on allait faire un gir, laisse-moi mettre mes scarpes, si vous avez tout compris, c'est que vous venez d'une région régions où les mineurs italiens sont venus travailler en masse dans les sous-sols belges à la recherche de charbon, peut-être l'un de vos ancêtres. Il y a 80 ans, jour pour jour, l'accord charbon entre l'Italie et la Belgique était signé. 50 000 hommes comme main d'œuvre contre des tonnes de charbon. 80 ans plus tard, cette immigration s'est immiscée, entremêlée à l'histoire belge et ça nous donne donc des métissages ou encore de savoureuses expressions à mi-chemin entre les deux langues.
0: Autre anniversaire, il y a 10 ans, les Britanniques demandaient le divorce avec les Européens.
2: Oui, une courte majorité d'entre 52% demandaient à quitter l'Union Européenne, ce que nous avons appelé le Brexit, un référendum qui n'allait réellement se concrétiser que 4 ans plus tard. Concrètement, qu'est-ce que ça a changé pour les entreprises belges et wallonnes ? Illustration avec Cédric Loriot.
8: L'avant et l'après-Brexit, chez Sandermans, société de transport et logistique de la région montoise, on a vu la différence. Arnaud Brouwer, l'administrateur.
9: Les principales difficultés sont liées aux formalités douanières qui n'existaient pas auparavant. À présent, chaque expédition nécessite des déclarations d'exportation, des codes douaniers, des preuves d'origine des marchandises. Une erreur peut entraîner un blocage de la marchandise à la frontière.
8: Certaines jeunes sociétés n'ont connu que l'après-Brexit. C'est le cas de Bounce à Wavre. Ici, on commercialise depuis 2 ans un tube qui repressurise les balles de tennis après chaque partie pour en rallonger la durée de vie. Grégory Merguerian, l'un des cofondateurs.
10: C'est pas aussi facile que de vendre des tubes en France ou aux Pays-Bas. C'est principalement d'un point de vue logistique et douanier où on a des contraintes. Ça prend plus de temps pour dédouaner nos marchandises.
8: L'agence wallonne à l'exportation confirme que le Royaume-Uni n'est plus le partenaire commercial qu'il a été. Baudouin de Hamptine, conseiller économique de la WEX. Londres.
11: Alors ça a pénalisé certainement l'exportation wallonne, mais certainement pas autant que ça n'a pénalisé nos amis anglais. C'était le 5e marché pour l'économie wallonne. C'est devenu progressivement le 6e, le 7e pour se stabiliser au 8e.
8: Un marché britannique toujours important donc, mais que le Brexit a rendu moins accessible.
2: Et les institutions européennes, elles, aujourd'hui ou dans les prochains jours, devraient recevoir une délégation de 5 talibans. La Belgique vient de leur octroyer des visas, valables uniquement une journée et pas pour tout l'espace Schengen, juste la Belgique. Les renseignements et la sûreté de l'État ont donné leur feu vert. Ces talibans sont invités en fait par la Commission européenne pour discuter de renvoi de migrants vers l'Afghanistan. Une rencontre qui fait polémique depuis des semaines, puisqu'il s'agit d'un dialogue avec les autorités talibanes, alors que ce régime n'est pas reconnu officiellement par l'Union européenne.
0: L'Argentine, la France et la Norvège se sont qualifiés pour les 16e de finale du monde de football.
2: Et à chaque fois, avec des doublés de leurs stars, Lionel Messi, Kylian Mbappé et Erling Haaland, une autre star, aujourd'hui, aimerait les imiter. C'est Cristiano Ronaldo. Mais jouera-t-il ce soir avec le Portugal face à l'Ouzbékistan ? Il est passé à côté de son premier match et il est de plus en plus considéré comme une star vieillissante. Mais son coéquipier, Diogo Dalo, le défend.
12: Je pense que tout le monde connaît bien la capacité de Cristiano à gérer les critiques. Cela fait maintenant plus de 20 ans qu'il joue en équipe nationale. Je pense que ce qu'il apporte au groupe et ce qu'il nous a manifestement inculqué, c'est cette certitude que les critiques font partie intégrante du jeu, surtout compte tenu du niveau élevé auquel nous avons la chance de jouer et du fait que nous participons à l'une des plus grandes, sinon la plus grande compétition au monde. Les critiques seront toujours là, la confiance qu'ils nous inspirent et celle que nous portons a toujours été la même et le restera tant qu'il représentera l'équipe nationale. Je pense qu'il continuera à posséder cette capacité.
2: Et Portugal-Ouzbékistan, c'est à 19h. Au programme également Angleterre-Ghana à 22h. Voilà pour les infos. Je vous souhaite à toutes et tous une excellente journée. Et Mélanie Pousseur, tant qu'il me reste encore un peu de voix, on part sur les routes avec vous.
1: Courage. Alors nous avons un camion en panne du côté d'Injon. Soyez prudents, c'est sur la E42. Bande d'arrêt d'urgence et de droite entravée en direction de Mons. Voie dégagée en revanche sur le ring de Bruxelles. Il y avait là tout à l'heure un véhicule en panne à hauteur du carrefour Léonard en direction de Waterloo. Tant que nous sommes sur le ring, sachez que vous perdez 20 minutes de Grand Bigard à Vilvoorde, 15 dans l'autre sens entre Waterloo et Léonard. Vers Bruxelles, c'est chargé à cette heure-ci. Plus 30 minutes encore sur la E40 qui vient de Liège, plus 20 sur la E411. On ajoute à cela un soulèvement de chaussée à Sainte sur la E429 avec une voie de gauche détériorée. Soyez prudents. Et puis on termine par deux informations mobilité à Bruxelles. Il y a tout d'abord, eh bien sachez-le, une visite d'État aujourd'hui. Des embarras de circulation à prévoir dans le centre, notamment dans le quartier royal, à la place des Palais qui est coupée à la circulation et qui sera à nouveau accessible à 11h30. Et puis on ajoute une manifestation toujours à Bruxelles. L'itinéraire, boulevard du 9e de Ligne, Boulogne, boulevard de Dixmude, boulevard d'Anvers, rue Ginest. La manifestation, c'est entre 10h et 13h30. Vous voilà prévenus.
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0: Merci beaucoup Yasmina. La rédaction revient à 10h. D'ici là, l'info ne s'arrête pas, elle est à trouver sur le site et sur l'application RTBF Actu.

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1: J'espère que vous êtes en forme ce matin, que vous êtes prêt à donner votre avis sur l'actualité. Un numéro de téléphone pour être en direct dans C'est vous qui le dites, c'est le 070 233 466. N'hésitez pas à appeler, qui que vous soyez, d'où que vous soyez, parce que votre avis compte et qu'ici vous pouvez le donner. Voici nos trois conversations.
0: Premier débat.
1: Trois conversations autour de l'alerte orange sur la Belgique. Un nouveau seuil a été franchi avec les températures qui ont été atteintes ces derniers jours et celles prévues pour la suite de la semaine. Après plusieurs jours en alerte jaune, l'alerte orange a été déclenchée ce matin en province de Luxembourg, sur presque tout le pays dès demain. En phase orange, les conseils sont de boire régulièrement, de s'habiller légèrement et de tenter de chercher de la fraîcheur. Les experts du centre de crise nationale vont se réunir ce matin. Ils l'ont déjà fait hier, une première réunion où il a été décidé de ne rien décider. Mais il pourrait prendre des mesures aujourd'hui. On va s'intéresser tout d'abord à la chaleur au travail. L'idée d'un congé climatique a été émise en France pour protéger les travailleurs lors de périodes de forte chaleur, comme celle que l'on connaît maintenant. Chez nous, vous le savez, il est de la responsabilité de l'employeur de s'assurer de la sécurité et de la santé des équipes. Il n'y a pas de seuil de fermeture automatique. Alors la question pour vous ce matin, au 070 233 466, vous faut-il des congés quand il fait trop chaud?
0: Deuxième débat.
1: Les maisons sont en surchauffe, il y a des conseils là aussi, fermer les fenêtres, la journée, fermer les rideaux, placer une bouteille d'eau gelée devant un ventilateur. Voilà quelques conseils émis par le centre de crise en cas de températures élevées. Dans les habitations mal isolées, comme il y en a encore beaucoup dans le pays, ces conseils ne permettent pas toujours, vous le savez, de garder une température idéale. Et au sujet de la température, le docteur DeVos rappelle dans les éditions de Sud Info ce matin que les nuits chaudes représentent un risque d'arythmie cardiaque, d'infarctus, de thrombose ou d'AVC. Il conseille de refroidir le plus possible les chambres pour reposer le corps. Il en a besoin. Les politiques en France envisagent un plan climatisation. Certaines communes lancent d'ailleurs une aide au financement de ces installations. Alors voilà la question pour vous ce matin au 070 233 466. Vous faut-il une aide pour climatiser votre logement?
0: Troisième débat.
1: Il est conseillé de trouver des points fraîcheur. Dans les écoles, il est demandé aux directions de trouver des locaux les plus frais possibles pour réunir les élèves. Dans les maisons de repos, il est demandé de veiller à l'hydratation des résidents. Il est conseillé aux personnes âgées de passer du temps dans des endroits frais. L'exemple des centres commerciaux est cité. Alors au-delà des conseils, la question pour vous ce matin au 070 233 466, y a-t-il des mesures concrètes à mettre urgemment en place?
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1: Demetrios Cagliola et Dorian Demeil seront nos débatteurs dans un instant. D'abord, on va aller à Teux, il y a Nicolas au téléphone. Bonjour Nicolas.
2: Oui, bonjour.
1: Bienvenue dans C'est vous qui le dites. Oui. Dites au boulot, est-ce qu'il faut des congés quand il fait trop chaud?
2: Alors, ma question, elle est claire, nette et radicale. Non, je ne suis pas pour... Je suis pour des congés, je suis pour une adaptation du temps de travail. Par contre, le congé, je ne suis pas spécialement pour. Je vous explique mon point de vue. Le congé, ça va devenir une obligation. Donc, ça veut dire que les gens vont jouer là-dessus, les gens vont profiter de ça, et au final, c'est toujours l'employeur qui va payer. Donc, le congé obligatoire, non, je n'en suis pas.
1: Vous voulez que ça se passe comment? Il fait chaud ou pas, là où vous bossez?
2: Alors, nous, il fait chaud. On est une société de lavage de vitres et de travaux à hauteur. Donc, on est régulièrement...
1: Vous êtes même exposé au soleil par endroit.
2: Donc, quand c'est du lavage de vitres, on fait des maisons de repos. Donc là, il n'y a pas de climatisation dans les chambres, donc il fait chaud. Quand on fait des travaux à hauteur, évidemment, là, on est dehors, donc il fait chaud. Moi, je suis pour une adaptation du temps de travail.
1: Ça, vous voulez adapter comment?
2: Alors, il ne fait pas canicule à 5h du matin. Il ne fait pas canicule à 6h du matin. Il ne fait pas canicule avant 11h du matin. Donc ça veut dire qu'avec une bonne charge de travail, une bonne équipe, bien dynamique, qui travaille de 6h du matin à 11h du matin, sans pause de temps de midi, donc on récupère cette heure-là, on plie presque une journée. Là, qu'est-ce qui se passe? L'employeur va peut-être perdre 2h de sa journée, il va offrir 2h à son personnel, mais comparé à un congé de 8h obligatoire parce qu'il fait 30 degrés à midi, il perd ses 8 heures de travail. Alors qu'est-ce qu'on fait pour quand même motiver ces gars pour aller travailler? Nous, on passe du côté de l'apéritif. On fait une bonne journée, on commence à 6h du matin, on arrête à 11h et on prend le temps de se poser entre collègues, entre amis, entre camarades. On prend le temps qu'on prend moins pendant l'année, parce que quand on rentre à 5h, c'est tout de suite les enfants, c'est les papiers, c'est toute la vie qui prend son cours. Et là, on a bien le temps de profiter, nous, ensemble. Les gars, ils sont contents. Le patron, il est content. La société, elle avance. Le planning, il suit. Peut-être un peu moins, donc on adapte le temps de travail.
1: Et donc, si je comprends bien votre idée, vous travaillez de 6h à 11h, Et puis l'apéro est payé dans le temps de travail, mais ça permet de consolider l'équipe.
2: Exactement, ça consolide l'équipe, tout le monde est content de venir travailler, tout le monde se réjouit de la fin de la journée, encore plus que quand il est 5 heures. On prend le temps, nous, de parler d'autre chose que du travail, on se pose. Je ne dis pas qu'on reste toute la journée dans les bistrots et qu'on va prendre le temps, non, pas du tout. C'est juste le moment où on se retrouve sans stress, pas 5 heures, on ne rentre pas 8 heures du soir chez soi. Ça fait partie de la mentalité d'une société, c'est d'être en confiance absolue et de profiter de son personnel, de profiter ensemble.
1: D'habitude, donc, votre horaire commence à quelle heure?
2: D'habitude, nous, on fait 7h, 7h16, plus ou moins.
1: 7h16, et vous voulez passer à 6h11, ça marche pour tous vos collègues, 16, à ça?
2: Oui, 90%, ça passe. Plus vite de la clientèle, il faut, quand on arrive à 6h du match chez les gens, c'est peut-être un peu plus compliqué, mais on explique. Les gens, ils sont contents parce qu'on travaille quand même. Parce que si on arrête la société pour un jour de canicule, et un jour, je ne dis pas, mais ici, voilà, on annonce 2 semaines, l'économie du pays devrait s'arrêter pendant 15 jours. Imaginez-vous les entreprises des bâtiments qui arrivent ici 16 juin, qui vont être en congé début juillet. S'ils arrêtent en plan canicule parce qu'à midi, il fait 30 degrés, les chantiers ne se terminent pas. On commence au mois d'août, on est en retard. Donc au final, on met une ambiance, on ne met plus une bonne énergie dans une société. Et l'énergie, c'est très important, de se tirer vers le haut, d'être entre camarades, de rigoler. On n'a pas ça si on est surmené, stressé, ça ne va pas.
1: Je note votre proposition, Nicolas, on va reparler avec nos débatteurs. Donc vous ne voulez pas de congé, vous voulez un horaire réduit et qui commence plus tôt. 6, 11, et puis l'apéro pendant le temps de travail, c'est pris en charge par le patron. Merci Nicolas, on va en reparler avec Demetrios Cagliola et Dorian Domeius qui arrivent sur le plateau. D'abord, au standard, on vous dit quoi à ce sujet, Louisiane?
3: Eh bien, on a Caroline qui, elle, est plutôt favorable à l'instauration d'un congé climatique, mais pas uniquement pour des raisons de confort. Elle travaille dans un bureau qui est situé sous les toits et elle raconte que ces derniers jours, la température dépassait largement les 29 degrés dès le début d'après-midi. Alors pour elle, ça devient difficile de rester concentrée plusieurs heures devant un écran, même avec de l'eau et des ventilateurs. Caroline nous explique qu'on sous-estime souvent l'impact de la chaleur sur les performances, la concentration et le bien-être des travailleurs. Elle considère qu'un congé climatique encadré pourrait être utile dans les situations où aucune autre adaptation n'est possible. À ses yeux, il s'agit avant tout d'une question de santé et d'anticipation face à des étés qui deviennent chaque année plus difficiles à supporter.
1: On en parle avec nos débatteurs dans la suite de l'émission et avec vous. Vous nous appelez 070-233-466. Alerte orange sur la Belgique, ça concerne la province de Luxembourg aujourd'hui, quasiment tout le pays demain en raison des fortes températures. Vous faut-il des congés quand il fait trop chaud? C'est la première question de ce matin, non, c'est vous qui le dites.
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1: À mes côtés, sur le matin, sur le plateau, nos débatteurs sont arrivés. Il y a Demetrio Scagliola. Bonjour Demetrio.
2: Bonjour Cyril, bonjour tout le monde.
1: Grâce à vous, Dorian Demeyus, rédacteur en chef de La Libre Belgique. Bonjour Dorian.
3: Bonjour Cyril, bonjour à tous.
1: On va beaucoup parler de la chaleur aujourd'hui globalement. Il y a cette réunion qui a démarré il y a une vingtaine de minutes maintenant au centre de crise nationale avec des experts qui, après une première réunion hier où il a été décidé de ne rien décider, vont peut-être décider des choses aujourd'hui, des mesures à prendre face aux températures que l'on connaît sur le pays aujourd'hui. Alerte orange, orange demain quasiment sur tout le pays, déjà en province de Luxembourg aujourd'hui. Et la première question qui concerne le travail, il y a cette idée en France d'un congé climatique. Est-ce qu'il faut des congés quand il fait trop chaud, Dorian ?
3: Non. Pas des congés. Alors je peux comprendre qu'il faut adapter un petit peu le travail des uns et des autres. Quand vous travaillez en voirie, vous êtes agriculteur, ça, on peut peut-être voir les
1: horaires. Donc il n'y a aucun domaine à arrêter.
3: Je ne dis pas qu'il n'y a aucun domaine à arrêter, parce que si vous êtes dans une classe et qu'il fait 45 degrés, il y a des conteneurs. Hein. Donc ça, je peux comprendre qu'il y ait des choses qui vont être adaptées, mais vous parlez de congés. Si on commence à donner des congés alors qu'on va avoir plusieurs canicules et périodes de chaleur par an, ça va commencer à être très très compliqué, ne fût-ce que pour les finances, qu'elles soient publiques ou entrepreneuriales.
1: J'entends ce que vous me dites là, mais il y avait Caroline au Standard qui nous disait que dans son bureau il fait trop chaud, plus de 29 degrés, malgré l'eau, malgré les ventilateurs, c'est impossible de se concentrer.
3: Et elle ne peut pas faire de télétravail, elle vous l'a dit ou pas, parce que c'est un élément important. C'est-à-dire qu'on peut accentuer la logique de télétravail, parce que si vous êtes chez vous, c'est quand même plus agréable, vous pouvez déjà vous habiller.
1: Mais d'office plus frais à la maison ?
3: Pas chez tout le monde, mais enfin, vous pouvez faire du télétravail ailleurs que chez vous aussi. Vous pouvez vous arranger.
1: Télétravail obligatoire, au choix ?
3: Télétravail, mais je pense qu'il y a moyen d'avoir des discussions quand même avec ces responsables pour savoir comment ça s'adapter. On s'est tous adaptés.
1: Il y a beaucoup d'entreprises qui font marche arrière sur le télétravail.
3: Oui, vous attendez ça. J'en fais partie de ceux qui pensent que parfois ça va trop loin. Oui. Donc ça, je pense effectivement. Mais là, on parle de congé. Entre le congé et le fait de devoir absolument rester à la maison, il y a peut-être, au travail, il y a peut-être moyen de trouver un juste milieu.
1: Donc, il faut une annonce comme celle-là après cette réunion au centre de crise nationale. Il faut favoriser le télétravail.
3: Je pense que les jours où il fait très chaud, où le télétravail peut être plus bénéfique pour certains, et vous avez raison, il y en a peut-être qui sont mieux au travail et dans des endroits où c'est à la limite supportable que dans un petit appartement surchauffé au plein centre-ville. Donc je pense qu'il faut vraiment faire du cas par cas, mais il faut aussi que le télétravail soit possible. Or souvent, les métiers les plus difficiles, on a parlé de ceux qui travaillent en voirie notamment, ce sont des métiers où le télétravail est juste impossible. Donc là, il faut adapter plutôt les méthodes de travail, il faut prévoir des abris, de quoi hydrater les gens et tout ça.
1: Ah bah j'avais l'exemple de Nicolas qui nous a appelé en début d'émission, qui dit « je suis laveur de vitres, je propose qu'on fasse 6, 11 ». Et après, oui, on perd 2 heures de travail, mais on prend l'apéro à ce moment-là, c'est payé par l'employeur et ça soude les équipes.
3: Oui, enfin, prendre l'apéro, je ne sais pas si ce soit la meilleure idée.
4: Ça peut être sans alcool aussi. Hein.
3: Oui, je sais.
1: Bon, oui, il a dit c'est du temps pour construire l'équipe.
3: Oui. Bon, si on a plusieurs vagues de chaleur, on peut construire les équipes à un autre moment que juste parce qu'il fait chaud. Et je pense qu'on est laveur de vitres et qu'on travaille avec de l'eau, c'est déjà un peu plus agréable que d'autres.
1: Parfois exposé en plein soleil. Et donc on démarre plus tôt, mais on arrête plus tôt.
3: Évidemment, mais ça c'est ce qu'on appelle de l'adaptation, commencer plus tôt et terminer plus tôt, c'est exactement ce que je disais.
1: Il faut adapter dans tous les secteurs, dans beaucoup de secteurs.
3: Là où c'est possible.
1: Demetrio, est-ce qu'il faut des congés, le congé climatique quand il fait trop chaud ?
4: Alors moi ce qui me frappe, je vais répondre à votre question tout de suite, mais ce qui me frappe c'est l'impréparation totale de nos structures publiques face à cette canicule.
1: Mais il y a des alertes, il y a des couleurs.
4: Oui, d'accord, mais on sent bien que notre société, elle ne s'est pas préparée à ça. Elle a de vieux réflexes. Alors, la discussion qui a été reportée, qui a commencé hier, qui va s'achever aujourd'hui, alors qu'objectivement, nous, on est bien informés, mais comme la plupart des gens qui suivent la météo, on savait que cette vague allait arriver. Donc on réagit en dernière minute. La problématique des écoles, dont on parlera un peu plus tard, on voit bien que tous ces bâtiments ne sont pour la plupart pas adaptés. Donc on sait très bien que les canicules et les épisodes de forte chaleur vont se répéter de plus en plus et objectivement, on ne fait pas grand-chose, on ne fait rien, il n'y a pas de prise en compte.
1: C'est quoi prévoir ? Qu'est-ce qu'il faut faire concernant le boulot ? D'abord, on reparlera des écoles tout à l'heure, mais concernant le boulot, c'est il va faire chaud, on ferme ?
4: Non, je pense qu'il faut des directives claires. Je pense qu'on ne peut pas arriver, sauf cas extrême, avec une solution monolithique pour tout le monde.
1: Mais je vais vous dire quand même, pour être très honnête, que sur l'alerte orange donc, qui touche la province de Luxembourg aujourd'hui et qui touchera quasiment tout le pays demain, il y a déjà des mesures. on vous demande, et ce sont les vraies règles, de boire régulièrement, de vous vêtir légèrement, de passer vos journées dans des endroits frais, de vous conformer aux règles habituelles de santé, de fractionner les portions alimentaires, d'éviter la chaleur extérieure et de fermer les portes et fenêtres la journée.
4: Ok, mais moi j'ai vu des messages de, entre guillemets, de prévention et d'alerte, j'ai vu ça hier. Or, objectivement, je pense que c'est quelque chose qui fait préparer... Je ne vous parle pas des infrastructures, évidemment, nos infrastructures ne sont pas préparées aux fortes, sont pas adaptées aux fortes chaleurs. Mais je pense que les messages arrivent tardivement dans l'improvisation. Alors, c'est sûr qu'il y a des plans canicules, des plans qui existent et qui sont mis en place. Mais objectivement, on sent très bien que les gens sont totalement désemparés. Et pour revenir à votre question de base sur le congé, moi, ce que je préconise, c'est la souplesse. Donc, un message clair... en disant « attention, plan canicule, que chacun s'organise dans les secteurs, par exemple le secteur de la construction qui est le plus exposé à envoyer à ses entreprises depuis plusieurs jours toute une série de consignes, notamment commencer plus tôt et ce genre de choses. » Donc voilà un secteur qui est confronté en première ligne à la canicule, qui a fait
1: C'est un secteur qui s'adapte déjà. Il faut quoi comme mesure ?
4: Mais je dis, il faut prendre en exemple ce type de secteur. Je pense que dans les entreprises... bah, chacun fait un peu comme il veut. Les entreprises, objectivement, où il y a des circulaires, mais des polices canicules, je pense qu'elles sont extrêmement rares. Notamment, est-ce qu'on fait du télétravail? Est-ce qu'on adapte les horaires? Est-ce qu'on dit, ben, OK, on peut prendre un demi-jour de congé? Ou comme dans certaines écoles, l'après-midi, il n'y a pas cours. Donc, je pense que là, notre société, elle a besoin d'une direction claire, d'un monde politique qui prend les choses en main.
1: Parlons de
4: et
1: manière
4: après,
1: concrète.
4: Que chaque secteur s'adapte à chaque situation. Dorian avait raison.
1: Parlons de mesures concrètes. La réunion est en cours. Vous attendez quoi comme message à la fin de cette réunion du Centre de crise nationale ?
4: Mais j'attends, par exemple, un message aux entreprises clair en disant vous devez prévoir ceci, vous devez prévoir des boissons, vous devez autoriser le port de shorts. Ça a l'air bête, le port du Bermuda, mais je connais des endroits où le règlement de travail l'interdit. Donc, il faut s'adapter et il faut que les entreprises, les secteurs prennent conscience de la diversité des situations. C'est vrai qu'il y a des gens qui préféraient faire du télétravail, mais il y a des gens, effectivement, où le seul endroit où il y a de la clim, c'est le bureau ou le train, parce qu'il y a de la clim dans le train.
3: Donc, s'il y a de la clim, il n'y a pas de problème, en fait. Hein.
4: Exactement.
3: On va adapter un mode de travail si vous avez de la clim. C'est même plus agréable que chez vous.
1: Mais voilà une annonce à entendre à la fin de cette réunion du Centre de crise nationale. Le short doit être autorisé au travail ?
3: Je ne sais pas, parce qu'il y a des endroits où le short serait vraiment problématique. Si vous arrivez ici en short...
1: On ne voit que le haut de mon corps.
3: Oui, oui, vous allez me dire, il y a
4: plein de présentateurs qui font...
1: Vous ne le savez pas, ce que j'ai en dessous.
3: Je préfère pas savoir. Mais donc, je pense que là où Dimitri a totalement raison, c'est l'idée de la souplesse. C'est l'idée de dire, voilà, faisons ce qu'on peut, chacun à son niveau, le politique au sien, et arrêtons d'être toujours dans une gestion de crise. Parce que le problème, il est là. C'est qu'on doit anticiper ça bien avant.
1: C'est nécessaire ou pas ? La réunion au centre de crise nationale, parce qu'il fait
3: chaud. Nécessaire, parce que si vous avez une vague de mortalité demain, on dirait qu'ils n'ont absolument rien fait. Donc ils doivent au moins montrer qu'ils se sont préoccupés, qu'ils ont essayé de prendre des mesures. Maintenant, est-ce que les mesures seront efficaces, suffisantes ou autres ? Non, parce que le problème du climat et du réchauffement, c'est un problème à très long cours. Vous savez, je suis retourné dans mon école de jeunesse il y a quelques semaines, et je me suis rendu compte que la cour de récré, qui était déjà épouvantable, c'est comme une cour de prison, il n'y a pas un arbre. Il n'y avait pas un arbre il y a 30 ans. Aujourd'hui, il n'y a toujours pas un arbre. Donc je ne comprends pas comment il n'y a pas eu d'évolution par rapport à ça. Il faut pouvoir mettre des arbres où il faut, parfois adapter son propre jardin. Moi, je le fais. Je mets des fougères chez moi. J'aurais jamais imaginé mettre des fougères chez moi. Et bien, c'est le genre de choses qui rafraîchissent un petit peu l'atmosphère et tout le monde peut prendre des mesures. Je sais que ça a un coût, évidemment.
1: Le centre de crise doit dire ça tout à l'heure, mettez des fougères dans vos jardins.
3: Ben, moi, je vous le dis. Je suis pas le centre de crise.
4: Il faut végétaliser ça.
1: J'entends dire qu'il faut prévoir, mais donc ça doit faire partie du message. Mettez des fougères dans vos jardins.
4: Alors peut-être pas aujourd'hui, mais ça revient à ce que je vous disais, il n'y a pas d'anticipation, il y a tous ces messages qui sont des messages simples. Vous parliez du Bermuda, ben c'est évidemment un exemple anecdotique. Oui, mais c'est un exemple anecdotique.

0: qui sont contents en fait de ne plus qu'avoir des conseils, d'avoir des choses qui nous paraissent totalement élémentaires. Et ben les gens se disent ah mais là ils nous conseillent de faire ça, dormir avec un drap mouillé par exemple, des choses comme ça. C'est des choses toutes simples que les gens n'y pensent pas forcément. On peut leur dire.
1: On va en parler avec Laurent qui est à Auray. Bonjour Laurent.
2: Bonjour Cyril.
1: Bienvenue dans l'émission. Est-ce qu'il vous faut des congés quand il fait trop chaud? Il y a l'idée en France du congé climatique.
2: Mais en fait je ne devais pas intervenir sur ce sujet puisque j'avais parlé de l'école. Mais voilà. Donc le congé, je vais dire non. Adaptation. D'ailleurs, Demetrios, il a dit tout ce que je voulais dire à ce sujet-là.
1: Il faut adapter comment? Short autorisé dans tous les domaines?
2: Mais vous savez que maintenant la police, certaines zones sont autorisées à avoir le Bermuda. Hein.
1: Mais ça répond pas à la question. Dans tous les domaines, vous voulez que les travailleurs puissent porter un short?
2: Pourquoi pas?
1: C'est possible dans tous les boulots?
2: Oui.
1: Dans tous les boulots, on peut porter un short en toute sécurité.
2: Pas, vous l'avez bien dit. Êtes-vous en short?
1: Je ne suis pas en short.
2: Et on ne voit que le dessus.
1: Laurent, je vais vous laisser prendre l'apéro. On va se reparler un peu plus tard. Et on parlera avec vous si vous nous appelez au 070-233-466. On va aller chez Patrick à Malmedy. Bonjour Patrick.
3: Oui, bonjour Cyril.
1: Bienvenue dans
3: bonjour.
1: C'est vous qui le dites. Je voudrais une réponse à la question, si c'est possible. Patrick, est-ce qu'il faut des congés quand il fait trop chaud?
3: Non, absolument pas. Non, c'est une question d'organisation. C'est comme je l'ai expliqué à votre collaboratrice. Écoutez, pour parler de ma personne, j'ai travaillé au circuit de Spa-Francorchamps pendant plus d'une décennie. Et en été, donc je m'occupais d'une équipe d'hommes, donc j'avais, c'était avec des débroussailleuses, et il faut savoir que le circuit de Francorchamps, ce n'est pas plat, hein, et alors, moi je me souviens, il y avait eu jusqu'à 40 degrés, c'était en 2009, 40 degrés déjà à l'époque. Bon, et alors, là on s'est mis tous à table, et voilà, on a dit maintenant, stop, qu'on trouve un système. Et alors, le directeur technique et tout ça, ok. Qu'est-ce qu'on faisait? On commençait à 6h au matin, à 6h jusqu'à midi. Et puis, on revenait travailler de 6h à 8h du soir. Ça permettait aux personnes aussi de retourner chez eux. Enfin, évidemment, nous étions quand même une partie qui habitait autour, forcément. Ici, c'est à 7 kilomètres du circuit. Mais c'était impensable.
1: Et tout le monde peut couper son horaire comme ça, 6h midi, 18h, 20h?
3: Ben oui. Ben écoutez, quand il y a des chaleurs comme il y a actuellement... Évidemment, et vous savez, tenir une débroussailleuse de 20 kilos, vous la tenez pendant, ne fût-ce que pendant 5 heures, dans des buts qu'il faut plus de 35-40%, j'ai mon temps de vous dire que vous souffrez. Hein.
1: Ah ben voilà, on impose cet horaire coupé, Demetrio, 6h midi, 18h, 20h?
4: Mais on ne l'impose pas parce qu'il y a des secteurs où c'est techniquement impossible. Mais par contre, j'en ai parlé, il y a des secteurs, effectivement, la construction ou d'autres, hein, les gens qui travaillent dans les jardins, les parcs, peut-être effectivement les laveurs de vitres, les gens qui travaillent sur les routes et ce genre de choses. Effectivement, je pense là, même travailler même un peu plus tôt. Le soir, c'est plus compliqué, je trouve, pour l'organisation, mais le matin, commencer plus tôt, certainement.
1: Patrick nous dit à l'époque, 40 degrés sur le circuit de Spa-Francorchamps, c'était boulot de 6h à midi et de 18h à 20h. Voilà une piste à creuser?
0: C'est évidemment une piste à creuser dans certains boulots. Hein. Tout ce qu'on peut adapter, tout ce qu'on peut faire évoluer pour le faire, c'est bien. Maintenant, la construction, si ça commence trop tôt, vous risquez de gêner les voisins qui ont leurs fenêtres grandes ouvertes. Hein. Il faut penser à ça aussi. Évidemment, il faut que ça soit, faut que la cohésion sociale puisse se maintenir, parce que vous ne pouvez pas mettre tout le monde au travail la nuit ou très tôt le matin, et puis après dormir la journée où c'est encore plus invivable. Donc, il faut tenir compte aussi des limites de l'exercice.
1: On va en reparler tout à l'heure du travail, de l'impact de la chaleur. chaleur? Vous faut-il des congés quand il fait trop chaud? La question est posée parce qu'en France, il y a l'idée d'un congé climatique qui a été mise sur la table. 0-72-33-466 pour être en direct dans la suite de l'émission. On parle de cette alerte orange sur la Belgique, uniquement province de Luxembourg aujourd'hui, quasiment tout le pays demain. Et donc, les maisons sont en surchauffe. Il y a des conseils qui sont donnés. On va en reparler en détail dans un instant. Mais il y a un médecin qui alerte dans les éditions de Sud Info aujourd'hui. Il dit « Les nuits chaudes représentent un risque d'arythmie cardiaque, d'infarctus, de thrombose ou d'AVC ». Il conseille donc

0: de refroidir le plus possible les chambres pour reposer le corps. Et il y a des communes en France qui ont lancé une aide au financement des installations de climatiseurs. Vous faut-il une aide pour climatiser votre logement? C'est la deuxième question de C'est vous qui le dites. Et puis on parlera d'autres conseils plus globaux qui sont donnés, entre autres, trouver des points de fraîcheur, ça concerne les écoles, entre autres, ou les personnes âgées. Y a-t-il des mesures concrètes à mettre urgemment en place? On en parle dans un instant.
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1: À mes côtés sur le plateau ce matin, Dorian Demeus, rédacteur en chef de La Libre Belgique, et face à lui, le journaliste indépendant Demetrios Cagliola. On parle toujours de la chaleur dans notre deuxième conversation et des maisons qui sont en surchauffe avec un impact potentiel sur votre santé. C'est le docteur Philippe Devos qui rappelle dans les éditions de Sud Info que les nuits chaudes peuvent représenter un risque d'arythmie cardiaque, d'infarctus, de thrombose ou d'AVC. Pour éviter ça, quand il y a des nuits où la chaleur se répète de nuit en nuit, il conseille de refroidir le plus possible les chambres pour reposer le corps. Il dit que c'est pour ça d'ailleurs qu'en vacances, vous supportez plus la chaleur, c'est que souvent, il y a la clim à l'hôtel. En France, il y a un plan climatisation qui est sur la table. Certaines communes lancent une aide au financement des installations. Chez nous, pour l'instant, il y a des conseils du centre de crise nationale. Fermer les fenêtres la journée, fermer les rideaux, placer une bouteille d'eau gelée devant un ventilateur. Est-ce qu'il faut aller plus loin que ça, Demetrio ?
2: Mais la climatisation, objectivement, pour ceux qui en bénéficient, c'est très bien, on ne va pas se dire le contraire. Après, si on prend un peu de hauteur, au niveau durabilité, c'est quand même pas une solution extraordinaire. Donc voilà, je pense qu'il y a quand même des moyens pour rafraîchir sa maison sans clim.
1: Hein, la bouteille gelée devant le ventilateur.
2: Il y a des petites astuces comme cela. Puis il y a les investissements un peu plus importants, genre par exemple choisir des vitres avec des protections solaires, ou même aller chercher dans une grande surface des protections solaires qui sont moins efficaces que celles qui sont intégrées, mais qui
1: peuvent. Vous devez la payer vous, ou il faut vous aider pour ça ?
2: Alors ça, c'est un autre débat. Je pense que objectivement,
1: pour l'urgence.
2: Vu l'état des finances des différentes entités fédérées et du fédéral. Je ne suis pas sûr qu'on va débloquer une enveloppe.
1: Mais si c'est un impact sur la santé, l'alerte du docteur Philippe Devos,
2: non,
1: c'est à lire dans le journal
2: ce matin. Par contre, ce qui est vrai, c'est qu'il y a toute une série de primes qui existaient et qui existent de moins en moins pour faire de la rénovation, on va dire, climatique, pour le PEB. Et il y avait dedans aussi toute une série d'isolations, parce que la chaleur, elle entre par les fenêtres, par les vitres et par le toit. Donc ça, ce sont les premières zones qu'il faut isoler. Il faut faire de la végétalisation pour ceux qui le peuvent. Hein. Ceux qui sont dans des appartements, c'est pas toujours facile, mais pour ceux qui ont... Non, mais c'est vrai. Je veux dire, les toitures végétalisées...
1: Je souriais parce que je repensais aux fougères.
2: Ah, les fougères. Moi, je peux vous suggérer peut-être les glycines ou les vignes qui montent très, très vite et qui peuvent très vite les
1: figuer. Jardin et loisirs aussi, ce matin.
2: Voilà, mais on parlait de trucs. Vous parliez de la bouteille gelée. Moi, je vous parle
1: du centre de crise qui parle de la bouteille gelée.
2: Je peux vous dire que la végétation peut être une barrière. Après, c'est vrai que tout ça, ça prend du temps, de l'investissement. Il faut que ça pousse, il faut qu'on achète, il faut qu'on intègre les fenêtres. Mais en urgence, je ne pense pas que le centre de crise va débloquer une enveloppe pour ça, mais je peux me tromper.
1: Il faut une aide, Dorian, pour climatiser le logement, pour le refroidir, le protéger de la chaleur.
2: Mais par contre, je vous interromps, on a diminué toutes les primes à la rénovation déjà. Où étaient intégrées toutes ces aides ? On les a diminuées, pourquoi ? Parce que c'était trop coûteux et qu'on n'a pas les moyens. Donc ça m'étonnerait qu'on développe une enveloppe au ventilateur, aux bouteilles gelées,
1: au climatiseur. Qu'est-ce qu'on fait pour les maisons qui surchauffent, Dorian ?
3: Non, je voudrais d'abord répondre à votre question. L'aide, non, on n'a pas les moyens. Il faut à un moment donné être tout à fait conscient des moyens qu'on a. Les mesures vont être drastiques encore. On doit trouver au minimum 7 milliards d'ici octobre. Donc à un moment donné, il faut être conscient qu'on ne peut pas continuer à se nourrir de l'État qui n'a plus d'argent. Quand il n'y a plus. À un moment donné, il faut faire des choix beaucoup plus importants, beaucoup plus drastiques. Et on aura beaucoup d'autres débats ici. Donc ça, c'est le premier point. Mais si on peut déjà donner, comme on l'a fait un peu en début d'émission, des conseils précis aux gens et que l'État peut donner, ou des communes plus spécifiques selon la situation des communes, parce que c'est sûr que Bruxelles-Centre, c'est pas la même chose que la ruralité.
1: Donc, les conseils sont déjà émis par le centre de crise. Fermer les fenêtres la journée, fermer les rideaux, placer une bouteille d'eau gelée devant un ventilateur.
3: Tout ça, c'est très bien, en effet. Tout ça. Et ouvrez vos fenêtres le matin, tôt, pour justement aérer. Si vous avez une maison avec différentes façades, vous pouvez ouvrir pour qu'il y ait du courant d'air dans votre maison, parce que s'il n'y a pas d'air, il faut créer ce courant d'air. Ça peut évidemment aider, mais on ne va pas pouvoir financer chaque airco de tout le monde. Ça, c'est impossible.
1: Bon, tant pis s'il fait chaud à l'intérieur, alors.
3: Non, pas tant pis. Faites ce que vous pouvez avec les moyens que vous avez chez vous. Mais pas débrouillez-vous, mais prenez des mesures d'intelligence, un peu réfléchissez à ce que vous pouvez faire chez vous.
1: Mais chacun par lui-même, pas d'aide.
3: Chacun par lui-même, mais chacun peut peut-être aider son voisin, ses parents et autres.
1: Démétrio, et puis on accueillera...
2: Quelque chose que j'ai vu passer, je pense, dans les propositions, qui ne me semble pas dénué de sens, c'est par exemple rendre les piscines gratuites pendant ces journées. Bon, alors vous allez me dire, il risque d'avoir un afflux massif, mais dans la limite de la capacité, ouvrir les piscines, les points d'eau, les rendre gratuits, ça pourrait être quelque chose que les communes peuvent mettre en place très rapidement. Alors peut-être qu'il faut dire aux gens, vous venez une demi-heure, parce que s'il y a un afflux massif, ça risque d'être la cohue, mais ce sont des petites choses qu'on peut mettre en place pour répondre à l'urgence.
1: Non, mais la piscine ne va pas refroidir votre intérieur.
2: Non, mais ça peut vous refroidir vous.
1: Là, on s'intéresse aux maisons qui surchauffent. Mélissa est avec nous depuis Moucron. Bonjour Mélissa.
4: Bonjour.
1: Bienvenue dans l'émission. Est-ce qu'il faut une aide pour climatiser les logements?
4: Pour certaines personnes, comme pour les personnes âgées par exemple, avec des enfants, ou alors même les écoles. Les écoles, c'est intenable pour ces enfants.
1: Et qui doit payer la clim?
4: Avec que l'État, elle intervient même s'il y a 10-20%.
1: Mais je viens d'entendre qu'il n'y a plus de sous.
4: Oui, mais ils n'ont plus de sous pour ce qu'ils veulent.
1: C'est-à-dire?
4: Il y a pour certains trucs, l'État, elle a des sous.
1: Bon, ben on prend les sous de quoi, alors?
4: Ah ben ça, je pense qu'on paye assez en Belgique.
1: Hein. Mais malgré tout, il y a des milliards qui sont recherchés, donc vous voulez prendre les sous à quel endroit?
4: L'État, elle a des sous pour faire plein de trucs, mais pas pour aider un peu les gens.
1: Mais comme quoi, par exemple?
4: Ils ont construit, je sais plus ce que c'était qu'on avait entendu à la télé, qu'ils ont construit.
1: Donc on réduit les dépenses à certains endroits et on installe la clim chez vous?
4: Non, pas chez moi, moi je l'ai.
1: Et qui l'a payé la clim chez vous?
4: Moi je l'ai payé en entier.
1: Mais il faut offrir celle du voisin.
4: Avec des enfants, qui va donner 3000 euros.
1: Donc pour les familles, les personnes âgées, les familles avec des jeunes enfants, il faut une aide.
4: Même si c'est 10% pour les aider à refroidir leur maison, pour les enfants et les personnes âgées, c'est eux qui en souffrent.
1: C'est très clair pour Mélissa, Démétrio. Il faut prendre des sous d'un côté et on injecte ça dans la clim pour aider.
2: Oui, je pense que ce sera pas aussi facile. Hein. Dorian l'a dit, on cherche entre 7 et 10 milliards. C'est vrai qu'on... Vous savez qu'on est beaucoup taxé, ceci est un autre débat, mais la réalité, c'est qu'il faut trouver... Non, mais ce que je voulais dire, parce que ça doit être clair, on n'aura pas de chèque climatisation, je vais vous expliquer pourquoi, parce que c'est contraire aux objectifs de durabilité, de lutte contre les gaz à effet de serre. Par contre, on avait, je le redis, toute une série d'aides qui permettaient d'isoler votre maison, mais, et on revient au problème de qui paye, toutes ces aides ont progressivement été... diminuer, voire carrément supprimer en Wallonie, à Bruxelles. Donc voilà, je ne pense pas qu'on va débloquer une enveloppe pour acheter des clims.
1: Bah, Mélissa nous dit au moins 10-20% pour les personnes âgées et les familles avec des jeunes enfants.
3: Non, mais moi, je suis
1: prendre de l'argent ailleurs.
3: Moi, je suis un peu choqué par les propos de Mélissa.
1: Oui, c'était Mélissa.
3: Oui, je suis un peu choqué parce que je trouve que dire qu'on n'aide pas les gens, c'est faux. Écoutez, des gens qui ont des problèmes, qui sont dans la précarité, ne payent quasiment pas leur médecin, voire pas du tout. Vous avez un enseignement qui coûte presque rien en Belgique. Alors, je sais qu'on a augmenté le Minerval pour ce truc, mais enfin, si vous comparez avec d'autres pays, l'enseignement supérieur en Belgique est beaucoup plus accessible. Vous avez énormément d'aides dans tous les sens. Je pense qu'on est dans un état où on gagne, plutôt on est bien aidé et les gens dans les situations les plus compliquées sont bien aidés. On doit pouvoir reconnaître
1: ça
3: aussi.
1: Donc il y a des limites dans certaines familles.
3: Il y a des limites et je pense que juste dire on peut, si on a de l'argent ailleurs, on peut le mettre. On entend souvent on a trouvé de l'argent pour les banques. Oui, mais si on avait laissé les banques s'écrouler, je peux vous dire que la catastrophe aurait été énorme pour tous les gens qui avaient des comptes dans ces banques. Et donc on a sauvé quelque chose qui finalement en plus a rapporté de l'argent à l'État. Et la défense, rien à faire. On peut pas faire comme si on était tout seul et que on était pour la paix dans le monde et on n'est pas un pays de bisounours. On est face à des puissances mondiales militaires qui ont besoin à qui on doit pouvoir montrer qu'on ne va pas se laisser faire si on se fait attaquer demain. Donc on a besoin de certains moyens autres que juste aider tout le monde. Donc voilà, c'est ce que j'essaie de dire. Maintenant, la clim, c'est quand même un autre problème.
1: Mélissa demandait 10 à 20% d'aide pour la clim, pour certaines familles. On va voir ce qu'en pense Emmanuel à Liège. Bonjour Emmanuel.
5: Oui, bonjour.
1: Vous voulez un sou pour mettre la clim chez vous?
5: J'en ai une petite dans la chambre. Franchement, je trouve que c'est pas la solution non plus. Je pense vraiment qu'il faut aider les gens à pouvoir rénover. Donc, les propriétaires, comme je disais à madame que j'ai eu en ligne, la standardiste, il faut vraiment arriver à pouvoir aider les propriétaires. Parce que là, je vous assure, nous, moi, chez moi, au deuxième, on est à 30 degrés et chez ma fille, il y a passé 40.
1: Et vous demandez quoi alors?
5: Moi, je demande personnellement, je demande qu'on puisse aider les propriétaires, dont le mien, à ce qu'ils puissent bien isoler les logements, parce que à l'époque, dans les années 80, je suis 79, je n'ai jamais souffert comme ça. Pourtant, on avait de vrais étés aussi. Mais c'était mieux isolé.
1: Ah ben, il y avait les aides avant, elles ont été réduites. Pourquoi ça n'a pas été fait,
5: je
1: alors
5: que ce n'est pas logique, ce n'est pas logique. Je ne sais pas pourquoi ça n'a pas été fait, ça fait 10 ans que je suis là, ça fait 10 ans que je sèche. Et l'hiver, c'est le contraire, Rogel.
1: Mais donc, ce n'est même pas une histoire d'aide réduite, c'est juste que votre propriétaire ne veut pas le faire.
5: Ça, je ne sais pas s'il y a des aides, mais moi, personnellement, il ne peut pas le faire. Je pense que c'est financièrement, là. Je crois qu'il y a un souci.
1: Mais alors, qu'est-ce qu'on fait, Emmanuel?
5: Ben, je pense qu'il faut donner le pouvoir isoler aux propriétaires, en tout cas, aux gens. On ne peut pas rester comme ça, quoi.
1: Pourquoi isolation faite gratuitement?
5: Pas gratuitement non plus, mais qu'ils aient quand même une petite aide pour pouvoir le faire.
1: Mais ça existait, il ne l'a pas fait, votre propriétaire.
5: Je n'en sais rien. Tout ce que je sais, c'est que moi, là, je souffre le martyr. Je vous le dis franchement, je suis BPC asthmatique, je vais finir par y passer, hein.
1: Mais Emmanuel, est-ce que vous avez bien suivi les conseils? Donc, en alerte jaune...
5: Ah oui, j'ai une bouteille congelée derrière mon ventilateur, et ça, j'ai pas attendu de le voir aujourd'hui. J'ai toutes les fenêtres fermées, les rideaux fermés, et le soir, quand il est tard, donc j'ouvre et je laisse ouvrir la nuit.
1: Ouais, mais là, vous avez pris de l'avance, parce que ça, c'est en alerte orange. L'alerte orange arrive chez vous demain. Et donc, la bouteille congelée, c'est pour l'alerte orange. On demande de boire régulièrement, de vous vêtir légèrement, passer vos journées dans des endroits frais.
5: Ben, je suis chez moi, donc je suis à 3 litres d'eau, voire 4 par moment.
1: Matériaux. Le propriétaire, depuis 10 ans, n'a pas isolé. Il faut lui donner le sou pour le faire.
2: Ben, le propriétaire, il est passé à côté d'une belle occasion. Vous êtes en Wallonie, je pense. Hein.
1: Elle est à Liège.
5: Oui, Liège.
2: Ah, c'est la belle partie de la Wallonie.
1: C'est un liégeois qui le dit.
2: Ben oui, il est passé à côté parce que les primes étaient très, très, très généreuses. Hein, les primes à la rénovation, l'isolation, c'était tellement généreux qu'ils ont dû y mettre un terme.
1: C'est pas gratuit non plus, tous les propriétaires n'ont pas pu le faire.
2: Non, mais si vous y étiez dans les conditions, vous bénéficiez de belles aides. Ça coûtait un pont, hein, de manière triviale à la Wallonie. Et c'est pour cette raison qu'on y a mis un terme. Maintenant, peut-être un message... petit service public aux gens, les primes sont terminées, mais maintenant il y a des prêts. Il y a des prêts à taux zéro, donc il suffit d'aller voir sur les sites de la région Wallonne et de la Flandre et de Bruxelles Capitale. Il reste maintenant des systèmes de prêts qui permettent effectivement de donner l'argent pour avancer les travaux.
1: On va en reparler dans la suite de l'émission. Les maisons sont donc en surchauffe. Faut-il vous aider à climatiser votre logement? 0 70 233 466. Troisième débat dans un instant. On reviendra sur tous les conseils qui sont émis en attendant peut-être les nouveaux à l'issue de la réunion au centre de crise nationale. Il y a cette circulaire dans les écoles, il est demandé aux directions de trouver des locaux les plus frais pour réunir les élèves. Dans les maisons de repos, il est demandé de veiller à l'hydratation des résidents. Et puis pour les personnes âgées, le centre de crise dit qu'il faut passer du temps dans des endroits frais, comme par exemple les centres commerciaux. Mais au-delà des conseils, est-ce qu'il y a des mesures concrètes à mettre urgemment en place? On en parle après ça.
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1: Voyons ce qui se passe sur les routes, c'est le Mobile Info, on trouve Mélanie Poussin au centre Perex.
13: À Bruxelles, Cyril, le tunnel Tervuren toujours fermé en direction du centre, c'est en raison d'une congestion, pas mal de monde dans le secteur. Fermeture aussi de la place des Palais en raison d'une visite d'État, réouverture vers 11h30. On ajoute à cela une manifestation toujours à Bruxelles et un rassemblement prévu vers 11h, boulevard Saint-Lazare. C'est à proximité du jardin botanique, vous voilà prévenus. Vers Bruxelles, pratiquement plus de fil hormis sur la E40 qui vient de Liège, comptez là encore 10 minutes supplémentaires. Une fois sur le ring de Bruxelles, c'est un trafic dense à l'approche de Jette dans chaque sens. Toujours ce camion en panne à Ingeon sur la E42, bande d'arrêt d'urgence et de droite entravée en direction de Mons. Soyez prudents. Et puis on nous signale un pied de balise qui encombre l'échangeur de Dossous et particulièrement la bretelle reliant la E411 venant du Luxembourg à la E42 en direction de Liège.
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1: Troisième conversation de l'émission, toujours à propos de la chaleur ce matin. Je rappelle que le pays sera quasiment totalement en alerte orange chaleur demain. Déjà, la province de Luxembourg en orange aujourd'hui. Et pour en parler autour de la table, Demetrios Cagliola et Dorian Demeus. Il est conseillé de trouver des points de fraîcheur. Voilà les conseils qu'on entend. Pour les personnes âgées, aller dans des centres commerciaux, par exemple. Dans les écoles, il est demandé aux directions de trouver les locaux les plus frais pour réunir les élèves. Dans les maisons de repos, il y a cette demande de veiller à l'hydratation des résidents. Au-delà des conseils, vous le savez, il y a une réunion en ce moment au centre de crise nationale. Est-ce qu'il y a des mesures concrètes à mettre urgemment en place, Dorian ?
2: Mais j'entends les centres commerciaux, c'est une très bonne idée, mais les gens le font. J'étais dans un centre commercial tout récemment et j'ai jamais vu autant de monde hors période de solde. Ça m'a vraiment fort surpris. Et je pense que les cinémas peuvent aussi profiter pour faire un peu de publicité parce que des salles.
1: Un budget le cinéma.
2: Oui, c'est un budget évidemment que c'est un budget et tout le monde ne peut pas se le permettre. Mais enfin, ce sont des endroits où on peut aller et où on peut passer 2-3 heures. En plus, les films sont de plus en plus longs. Donc voilà. Oui, il faut donner des conseils, mais au-delà du conseil, il faut aussi prévoir des abris de plus en plus. Prévoir des abris chez soi, peut-être chez ses parents, ça peut être planter des arbres. Un arbre, ça se plante, mais ça prend beaucoup de temps avant d'être un peu impactant, suffisamment large. Donc,
1: Des piscines gratuites, il y avait l'idée qui était émise tout à l'heure.
2: Bah, c'est une très bonne idée, hein. Tout ce qui peut aider, rappeler les points de fraîcheur dans les différentes communes, parce que parfois les gens ne savent même pas ou oublient qu'il y a des points de fraîcheur comme des lacs, des jeux et autres. Ça peut être
1: Demetrio, qu'est-ce qu'il faut mettre urgemment en place ? Est-ce que vous attendez des annonces ?
3: On l'a dit, hein, peut-être de la souplesse, peut-être des points d'eau, piscine, ce genre de choses. Mais moi, ce qui est le plus important, c'est de prévoir l'avenir et donc commencer maintenant avec peut-être des grands centres ombragés, alors je ne sais pas, des halls. Un peu sur le modèle des abris anti-atomiques, des abris anti-canicule, quand vraiment il fait chaud, des endroits où les gens peuvent se regrouper. Peut-être que c'est une idée, parce que les épisodes de forte chaleur vont se reproduire. Alors il faut répondre à cette urgence-là, mais il faut prévoir planter, organiser, refaire les écoles, peut-être qu'on va en parler. Donc voilà, parce que c'est vrai que dans certaines vieilles structures, scolaires ou non scolaires, c'est totalement impossible par les températures actuelles d'y rester ne fût-ce qu'une heure.
1: On verra ce qu'en pense André, qui est à Woluwe Saint-Lambert et qui sera en direct dans C'est vous qui le dites juste après le flash de 10h. Merci beaucoup Dorian et Demetrio pour vos commentaires.
3: Merci,
1: ce matin.
3: Bonne journée.
1: On continue nos conversations jusqu'à 10h30. Vous nous appelez 070 233 466. Vous pouvez réagir par WhatsApp aussi au 0470.
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1: Bonne matinée sur RTBF Vivacité. Merci d'être avec nous. Il est tout juste 10h, l'heure du flash. On s'informe avec Sébastien Remacle.
13: Bonjour. Les autorités belges vont-elles prendre des mesures pour aider la population à faire face à la canicule ? Le Centre national de crise se réunit ce matin autour de la table des représentants du fédéral et des régions, des experts en santé publique et en météo aussi. Ensemble, ils pourraient décider de mesures préventives comme adapter certains horaires, ce qui est déjà fait dans certaines écoles, ou encore prévoir des zones d'accueil dans des lieux climatisés pour les plus vulnérables. La réunion a débuté il y a une heure. La chaleur qui bouleverse nos habitudes, mais elle n'est pas la seule. Une grève perturbe aussi plusieurs services publics ce matin en région bruxelloise. Transport en commun, collecte des déchets, administration. Le Front commun syndical dénonce les mesures d'économie décidées par les différents gouvernements. Ce mouvement touche aussi une partie des bus du groupe Letec en Wallonie. La Cour d'appel de Paris refuse de rouvrir l'enquête visant Luc Besson. Le réalisateur français était accusé de viol par l'actrice belge Sand Van Roy. Luc Besson avait déjà bénéficié d'un non-lieu dans ce dossier. La plaignante annonce ce matin qu'elle ira en cassation. L'IA est-elle une menace pour l'emploi? En tout cas, l'intelligence artificielle a permis à Oracle de réduire ses effectifs l'an dernier, et pas d'un peu. 21 000 emplois supprimés selon le géant américain de la tech, grâce ou à cause de l'IA. C'est 13% des effectifs d'Oracle dans le monde. À la Coupe du monde de football, la France et l'Argentine rejoignent l'Allemagne, les États-Unis et le Mexique comme pays qualifiés pour les 16e de finale. Les Français se sont imposés cette nuit 3-0 contre l'Irak. L'Argentine 2-0 contre la Hongrie avec deux nouveaux buts de Lionel Messi. L'Argentin devient le recordman du nombre de buts inscrits en Coupe du monde avec 18 réalisations désormais. Ce matin, la Norvège a dominé le Sénégal 3-2. L'Algérie a battu la Jordanie 2-1. Ce soir au programme, Portugal-Ouzbékistan à 19h et Angleterre-Ghana à partir de 22h. C'est la fin de ces infos, merci d'être avec nous. On va voir ce qui se passe sur les routes en ce moment avec Mélanie Pousseur.
7: Et des perturbations entendues à Bruxelles, vous l'avez dit. Tout d'abord, manifestation, rassemblement prévu vers 11h, boulevard Saint-Lazare. C'est à proximité du jardin botanique. De 11h à 12h30, le périmètre de la Grand Place qui sera inaccessible. De 14h à 15h, il sera question de la rue Lambermont. Et puis la rue de la Loi bloquée entre 15h et 16h15. On ajoute à cela la fermeture de la place des Palais en raison d'une visite d'État. Réouverture vers 11h30, dont tout ce secteur est à éviter. Et on sait aussi que le tunnel Tervuren est fermé en direction du centre. Pour le reste, c'est bien plus calme vers Bruxelles, plus 5 minutes sur la E40 qui vient de Liège, pratiquement plus de fil. Un trafic dense à l'approche de Jette, c'est sur le ring de la capitale dans les deux sens. Et puis, toujours ce pied de balise qui encombre l'échangeur de Dossaut et plus particulièrement la E411 qui vient du Luxembourg et qui va vers la E42 direction Liège. Soyez prudents.
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1: Merci Sébastien. La rédaction revient en direct tout à l'heure à 11h sur Vivacité. Mais d'ici là, l'info est à retrouver sur le site et sur l'application RTBF Actu.

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1: Trois débats jusqu'à 10h30 et vos appels, vos commentaires au 070-233-466. On parle ce matin de l'alerte orange sur la Belgique, quasiment tout le pays impacté demain à cause de la chaleur qui grimpe et aujourd'hui déjà la province de Luxembourg en code orange. Dans l'actualité, il y a la chaleur au travail déjà. L'idée d'un congé climatique a été émise en France pour protéger les travailleurs lors de périodes de forte chaleur. Chez nous, il est de la responsabilité de l'employeur de s'assurer de la sécurité et la santé des équipes. Il n'y a pas de seuil de fermeture automatique, mais vous faut-il des congés quand il fait trop chaud? On en parle ensemble dans un instant. Il y a les maisons en surchauffe avec des conseils. Fermer les fenêtres la journée, fermer les rideaux, placer une bouteille d'eau gelée devant un ventilateur. Mais pour les habitations mal isolées, comme c'est encore le cas dans beaucoup d'endroits dans le pays, les conseils ne permettent pas toujours de garder une température idéale. Et si on regarde chez les voisins français, voilà une autre idée qui est sur la table ces derniers jours avec des températures encore plus élevées que chez nous. Un plan climatisation ou une aide communale pour le financement de ces installations. Est-ce qu'il faut vous aider à climatiser votre logement? C'est notre deuxième question. Et puis, alors qu'il y a la réunion du Centre national de crise en ce moment, y a-t-il des mesures concrètes à mettre urgemment en place? On en parle tout de suite dans C'est vous qui le dites.
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1: André est au téléphone depuis Woluwe-Saint-Lambert. Bonjour André.
2: Oui, bonjour.
1: Bienvenue dans l'émission. Vous avez entendu les conseils. Il faut se mettre dans les locaux les plus frais possible, bien s'hydrater. En code orange, on vous dit boire régulièrement, se vêtir légèrement, passer ses journées dans des endroits frais, se conformer aux règles habituelles de santé, fractionner les portions alimentaires, éviter la chaleur extérieure et fermer portes et fenêtres. André, il y a ce conseil aussi, aller dans des centres commerciaux. Est-ce qu'il faut autre chose ou ça vous va les conseils pour l'instant?
2: Que voulez-vous faire de plus maintenant qu'on en est là? C'est pas maintenant qu'on va faire des choses. Il fallait le faire depuis longtemps, mais on a ignoré. On dépense l'argent à d'autres choses. Nos ministres, eux, ils ont toujours leur plein pouvoir, leur plein salaire. Ils ne feront rien, eux, pour dire qu'on va mettre un petit peu de nos sous de côté.
1: Mais il y a une réunion en ce moment. Il y a une réunion au centre de crise nationale.
2: Oui, mais vous pensez que à la réunion, ils vont dire tiens, on va un peu diminuer nos salaires pour qu'on ait un peu plus d'argent, parce que je sais bien qu'on est en déficit, mais le déficit a été fait par les.
1: Mais vous voulez prendre un peu du salaire des ministres pour en faire quoi par rapport à la chaleur?
2: Un petit peu, pour aider, je n'en sais rien, moi. Ça fait, ils ont des.
1: Mais pour aider à quoi? Vous, André, à Woluwe-Saint-Lambert, vous voulez un sou pour quoi?
2: Mais pas à Woluwe-Saint-Lambert, pour tout le monde.
1: Oui, mais pour faire quoi, André? Parce que vous avez chaud, mais pour faire quoi avec ces sous?
2: Mais à faire le nécessaire pour que. Je ne comprends pas. Vous détournez la question parce que.
1: Je ne détourne pas la question. Est-ce qu'il y a des mesures concrètes à mettre urgemment en place? Et vous me dites donc diminution du salaire des ministres, mais pour faire quoi de ces sous par rapport à la chaleur?
2: Ce n'est pas par rapport à la chaleur, mais ils cherchent l'argent partout.
1: Oui, mais là, on s'intéresse à la chaleur ce matin, André.
2: Mais oui, mais j'en ai parlé d'ailleurs. Mais aller dans les centres commerciaux, comme on conseille, mais il faut y arriver. Pour arriver au centre commercial, il faut d'abord passer par la chaleur. C'est très bien d'aller dans les centres commerciaux, mais il faut y aller, il faut revenir.
1: Bon, ben alors, vous attendez quoi? Il faut quoi?
2: Il faut quoi? Mais il faut qu'on fasse les choses. Mais ça, c'est évidemment trop tard. On n'y a pas pensé à ça. Il y avait
1: mais c'est quoi faire des choses?
2: Mais écoutez, je ne sais pas. J'ai l'impression que vous voulez que je dise ce que vous voulez entendre.
1: Ah non, mais je vous pose des questions pour avoir des réponses, André. Parce que vous me dites qu'il faut faire des choses. Alors, à propos de choses, et vous me dites ce que vous en pensez, il y avait Démétrio qui proposait de construire des abris fraîcheurs pour aller se regrouper dedans.
2: Mais il faut arriver jusqu'à ces abris. Il fait une chaleur torride. Comment voulez-vous y arriver?
1: Bon, ben alors, vous demandez quoi, André?
2: Pour le moment présent.
1: Eh bien, pour le moment présent, quelle est votre demande?
2: Je voudrais que ça s'arrête, cette chaleur. Mais seulement, on n'a jamais rien prévu. On savait qu'on allait avoir des chaleurs comme ça depuis longtemps. On sait bien que le climat est foutu. Mais qu'est-ce qu'ils font pour qu'on fasse que. Non, ça ne sert à rien de discuter parce que je ne comprends pas.
1: Vous ne comprenez pas quoi?
2: Mais vous posez des questions qui n'ont pas de réponse. Qu'est-ce qu'on peut faire dans l'immédiat? Dans l'immédiat, non, mais on aurait dû prévoir.
1: Mais j'ai entendu des propositions tout à l'heure. Favoriser le télétravail, avancer les horaires au boulot, mettre en place pour demain des abris fraîcheurs.
2: Mais l'année prochaine, les chaleurs seront de nouveau là. Il y a longtemps qu'on aurait dû faire quelque chose pour climatiser, pour protéger les maisons et les appartements. Mais quand l'argent, il n'y en a jamais nulle part.
1: Hein. Bon, ben, comme on n'a rien fait avant, on ne fait rien aujourd'hui.
2: Mais si, qu'ils le fassent.
1: Mais qu'ils fassent quoi? Des choses.
2: Enfin, vous ne comprenez pas ce que je veux dire. Non. Je vais raccrocher. Ah si, je vais raccrocher parce que vous ne comprenez pas ce que je veux dire.
1: Mais non, je comprends pas. J'aimerais bien que vous expliquiez, André, pour que tout le monde comprenne.
2: Mais on cherche de l'argent partout. Mais cet argent n'est pas employé à bon escient.
1: Donc il faut utiliser l'argent différemment que ce qu'on fait aujourd'hui pour protéger de la chaleur.
2: Ben oui, forcément.
1: Ok, ben je note. Merci André pour votre appel. On va en reparler dans un instant. 0-70-233-466 pour être en direct dans l'émission. On verra ce qu'en pense Bernadette et Rosé dans la suite de l'émission. Mais d'abord, un mot dont on n'est pas des pigeons.
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1: Bonjour Simon.
4: Bonjour Cyril, bonjour à toutes et tous.
1: Vous aiderez qui à partir de 10h30 sur Vivacité?
4: Ce matin, on vient notamment en aide à Moustapha. Il y a quelques jours, il fait appel à un plombier pour déboucher une canalisation chez lui. On est en semaine, on est un lundi. Le plombier lui dit qu'il peut intervenir immédiatement. Et une fois qu'il est sur place, l'intervention va durer environ une demi-heure. La facture par contre, elle est très très très salée. 1 219 €. Moustapha paye, puis recontacte la société pour essayer d'avoir une explication sur le prix. La réponse le laisse sans voix. En fait, il s'agit d'un acompte pour des travaux qui n'ont pas encore commencé. On tire cette histoire au clair dans quelques minutes. On vous racontera aussi la mésaventure d'Alicia. Ça fait bientôt 3 mois qu'elle attend qu'on vienne installer la cuisine qu'elle a achetée. 5 000 € quand même pour cette cuisine. En attendant, elle campe dans son propre appartement. Quand pourra-t-elle enfin cuisiner normalement? Réponse des 10h30 sur Vivacité.
1: À tout à l'heure, Simon.
4: À tout à l'heure.
1: Vous êtes en direct dans C'est vous qui l'êtes. Si vous nous appelez maintenant, 0-70-233-466. On parle de l'alerte orange chaleur sur la Belgique, quasiment tout le pays touché demain. Dès aujourd'hui, la province de Luxembourg et cette réunion en cours au centre de crise nationale avec des experts qui sont réunis. Hier, ils s'étaient déjà réunis, ils avaient décidé de ne rien décider. Peut-être des mesures annoncées dans la suite de la matinée. Y a-t-il des mesures concrètes à mettre urgemment en place par rapport à cette chaleur? On aura l'avis de Bernadette et le vôtre dans la suite de C'est vous qui le dites.
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1: On va aller à Eurosé pour la suite de C'est vous qui le dites avec Bernadette. Bonjour Bernadette.
2: Bonjour Cédric.
1: Bienvenue dans l'émission. Je voudrais savoir, alors qu'il y a cette réunion du centre de crise nationale avec les experts pour voir si des mesures peuvent être prises par rapport aux fortes températures ces jours-ci, est-ce que vous, vous attendez des mesures concrètes à mettre urgemment en place ?
2: Non, pas du tout.
1: Il n'y a rien à faire ?
2: Si, il y a à faire, mais c'est individuellement.
1: Alors, on m'a dit tout à l'heure qu'on pouvait offrir l'accès aux piscines dans tout le pays.
2: Ah, mais entièrement d'accord sur ce point.
1: Ah, mais donc ça, il faut le faire.
2: L'autre point piscine, si vous permettez,
1: oui.
2: C'est que les gens qui avaient une piscine sont obligés de l'enlever maintenant parce qu'il y a une taxe de 500 euros par mois. Hmm. C'est une aberration complète.
1: Où est-ce qu'il y a la taxe de 500 euros par mois ?
2: S'il vous plaît ?
1: Où est-ce qu'il y a la taxe de 500 euros ? Ah, par an, d'accord.
2: Par an.
1: Donc on supprime la taxe piscine ?
2: Oui, la taxe piscine.
1: Pour qu'il y ait plus de piscines ?
2: S'il vous plaît ?
1: Pour qu'il y ait plus de piscines chez les gens ?
2: Mais les gens avaient une piscine. Et maintenant, s'ils ont cette piscine dans le jardin, ils doivent payer 500 euros de taxes par an. Ces gens qui avaient une piscine rassemblaient leurs amis, rassemblaient les enfants, et en cas de canicule, il y avait une voile pour le soleil, et ces enfants et ces personnes pouvaient aller dans cette piscine. Mmh. Maintenant, ils doivent l'enlever parce que 500 euros pour certaines personnes, c'est beaucoup.
1: Pour les autres piscines, les piscines publiques, vous voulez un accès gratuit ?
2: Ah, bien sûr ! Mais pour compenser aussi le nombre de gens dans les piscines publiques, qu'on laisse les piscines privées, s'il vous plaît.
1: Ah ben ça, j'entends bien votre demande, Bernadette. Supprimer la taxe piscine pour qu'il y en ait plus, pour que les amis puissent aller dans les piscines qui ont été rebouchées, là, de ce que vous me dites. Bernadette, est-ce qu'il y a autre chose que vous attendez ? Démétrio me proposait...
2: Des piscines hors sol.
1: Démétrio proposait des abris fraîcheurs pour se regrouper.
2: Mais écoutez, des abris fraîcheurs, il faut se déplacer, peut-être rouler en voiture, prendre des transports en commun. Je vois pas l'intérêt. L'intérêt, c'est les plantations dans les jardins, les plantations aussi dans les squares. Moi, j'ai planté ici chez moi une dizaine d'arbres. Oui. J'ai tout verdurisé. Quand je suis arrivée ici, il n'y avait rien. Quand je me lève le matin, je mets des draps de bain sur mes barres à rideaux, humides. Je mets le ventilateur devant. J'ai 4 degrés en moins, rien qu'avec ce système.
1: Ah ben voilà, donc, des bons conseils à communiquer alors.
2: Mais évidemment. Et c'est ponctuellement qu'il faut faire ça. Donc, c'est pas généraliser le tout dans tout le temps. C'est les canicules. Il y a moyen de gérer. Mais évidemment, la Belgique étant un pays où on aime avoir des subsides, il faut qu'on demande des subsides pour tout et pour rien. Alors, il y a des moyens bien plus faciles pour faire cela.
1: Ben merci Bernadette d'avoir partagé votre point de vue. Je vous souhaite une bonne journée à Eurosé. On va à Liège. Fabienne, bonjour.
3: Bonjour.
1: Conversation sur le boulot avec vous. Il y a l'idée d'un congé climatique qui a été émise en France pour protéger les travailleurs lors de périodes de forte chaleur. Chez nous, on le sait, c'est la responsabilité de l'employeur de s'assurer de la sécurité et de la santé des équipes. Il n'y a pas de seuil de fermeture automatique. Est-ce qu'il vous faut des congés quand il fait trop chaud, Fabienne ?
3: Je vais dire que pour nous, oui.
1: Vous faites quoi comme boulot ?
3: Alors, je suis aide-ménagère, je nettoie.
1: Ouais. Et donc, vous retrouvez dans des habitations où il fait super chaud.
3: Ah oui, parce que nous, on est dans le privé et on n'a pas la climatisation. Donc, il faut vous dire aussi que s'il fait 34, 35 degrés dehors, dans les maisons, il fait encore plus chaud.
1: Et donc, vous voulez que votre employeur stoppe les contrats, suspende les contrats pendant ce temps-là ?
3: Oui, par forte, forte chaleur. On ne demande pas d'avoir des congés... Mais une fois que ça passe les 33 degrés, ben oui, j'estime qu'on devrait quand même faire un geste.
1: J'ai entendu tout à l'heure, à propos du boulot, une autre proposition. C'était de démarrer beaucoup plus tôt.
3: Alors, je suis d'accord, mais dans le privé, donc chez les privés, c'est impossible. J'écoutais le laveur de vitres. Oui, ouais. C'est bien commencer à 6 heures du matin, mais nous, c'est impossible. Vous savez, on a des vieilles personnes, les gens aussi sont dans leur maison, il y a des enfants... Donc, on a vraiment des heures où on commence à 8 heures ou à 9h du matin.
1: Donc plutôt, ce ne serait pas envisageable.
3: Ah, pour nous, non, ce n'est pas envisageable.
1: Comment vous tenez le coup cette semaine, Fabienne?
3: Ben, c'est très, très, très difficile. Moi, j'ai déjà, et j'ai plusieurs collègues, on a des problèmes respiratoires. J'ai quand même 60 ans et c'est compliqué. Donc, je vous dis que quand on a fini journée, on est content de rentrer chez soi.
1: Et quand vous bossez la journée, vous avez des gens chez qui vous travaillez qui vous proposent de quoi vous rafraîchir? Ou vous n'avez rien?
3: En règle générale, oui, mais c'est comme je disais, nous, notre employeur, bah, il nous dit de lever le pied, ralentir la cadence, boire beaucoup d'eau. Bah, je vais quand même vous dire que ça nous fait vachement bien rire.
1: Parce vous voulez qu'il fasse quoi, votre employeur? À part suspendre les contrats, vous voulez qu'il fasse quoi?
3: Je ne vais pas dire nous alléger le travail, mais quand c'est des fortes chaleurs, bah, ou nous mettre en chômage économique, ou je ne sais pas, voilà.
1: Donc je note, Fabienne, vous voulez suspendre les contrats, chômage économique pendant ce temps-là, parce qu'en tant qu'aide ménagère chez les privés, c'est intenable. Merci Fabienne et courage. On va aller à Avlanche. Yves est au téléphone. Bonjour Yves.
4: Bonjour.
1: Bienvenue dans l'émission. Je voudrais savoir s'il faut des congés quand il fait trop chaud. Je voudrais votre avis sur la proposition de Fabienne ici, qui dit que c'est intenable, chômage économique.
4: Non, je ne suis pas d'accord avec ça.
1: Il faut faire
4: parce
1: quoi
4: que... Ben, il faut rien faire, on est habitué. Nous, enfin moi, je viens du monde ouvrier, donc je suis soudeur. Et nous, on peut pas, disons, se dévêtir. On doit être habillé pour être protégé, évidemment.
1: Ouais.
4: Et nous, ce qu'on fait, on commence à 6h le matin, on finit à 2h l'après-midi. Et oui, c'est dur, mais ben, on fait avec, quoi.
1: Ouais, mais Fabienne me dit, dans certains boulots, c'est pas possible, et dans le sien, ça va pas.
4: Les gens qui travaillent sur les toits, ils sont combien de degrés? Et les maçons qui sont à l'extérieur, parce que nous, on a encore la chance d'être à l'intérieur, donc on a 30-32 degrés dans l'atelier.
1: Ouais.
4: Mais les maçons qui travaillent avec le soleil qui donne sur eux, enfin, il y a plein de gens comme ça, les gens des routes et tout ça, ils doivent travailler, et voilà.
1: Dans votre cas, il y a des dispositions qui sont prises quand il y a des températures comme maintenant?
4: Ben, disons qu'on, oui, on commence à, évidemment, plutôt, on finit plus. On commence plus tôt, on finit plus tôt.
1: Ouais, vous m'avez dit 6-14.
4: On peut faire des pauses quand il fait vraiment trop chaud, voilà quoi.
1: Donc plus de pauses.
4: Et évidemment, ben, on n'a pas le rendement habituel de quand il fait les températures normales, mais ça, le patron le comprend, quoi.
1: Donc plus de pauses, travail plus lent, mais le travail continue.
4: Le travail continue, oui, parce qu'en plus, on travaille pour le secteur agricole, donc si on s'arrête, ben, tout s'arrête, quoi.
1: Bah merci Yves d'avoir partagé votre expérience, je vous souhaite une bonne journée. On prend la direction de Liège maintenant, Stéphane est en ligne, bonjour Stéphane.
5: Bonjour.
1: Bienvenue dans C'est vous qui dites, on parle de la surchauffe dans les maisons. Il y a plusieurs conseils qui ont été émis, fermer les fenêtres la journée, fermer les rideaux, placer une bouteille d'eau gelée devant un ventilateur pour rafraîchir un espace. Et puis il y a cette idée de l'aide climatisation, il y a des communes en France qui ont lancé ça, l'aide au financement de ces installations. Est-ce qu'il faut vous aider à climatiser votre logement Stéphane?
5: Bah, je pense qu'effectivement, ce serait une excellente idée, parce qu'en fait, là ici, on pense climatisation dans le cadre des fortes chaleurs que nous avons actuellement. Mais ce qu'il faut savoir, c'est qu'en investissant dans du bon matériel installé par des vrais professionnels, en fait, vous allez pouvoir faire des très bonnes économies en hiver en utilisant ces machines pour vous chauffer également. Et donc, je pense que on doit aider le particulier à améliorer son bâtiment, améliorer énergétiquement le bâtiment. Et c'est la climatisation pour avoir un meilleur confort en été lors des fortes chaleurs, améliore également la facture énergétique pour le chauffage de ces pièces en hiver et va aider à la décarbonation. Parce qu'en faisant ça en hiver...
1: J'entends vos arguments, mais j'entends des débatteurs tout à l'heure qui me disent « il n'y a pas le budget, des sous, il n'y en a plus ».
5: Oui, bien sûr que quand on parle d'aide substantielle, ça peut demander un effort au niveau des pouvoirs publics. Mais il faut savoir que les pouvoirs publics sont tenus également d'atteindre des niveaux de performance du bâti au niveau global sur les différentes régions d'ici quelques années pour être conformes à l'Europe. Et je pense qu'ils ont plutôt intérêt à soutenir la réforme énergétique des bâtiments plutôt que de laisser aller comme ça et payer des fortes amendes à l'Europe.
1: Oui, mais on m'a dit aussi que la consommation de la climatisation n'était pas compatible avec la transition écologique.
5: Absolument pas. La climatisation, la consommation d'une climatisation est relativement faible. Comparativement à quand vous enclenchez des ventilateurs, par exemple, vous consommerez toujours beaucoup moins avec un système de climatisation que de mettre des ventilateurs un petit peu partout dans toutes vos pièces.
1: Donc l'État doit financer la clim.
5: Aider. Ils doivent pas tout payer.
1: Aider à combien ? Soutenir. Le prêt à 0%, comme ça existe pour la rénovation, ou donner quand même un sou ?
5: Voilà. Non, exactement. Le prêt à une aide avec un prêt à 0% est une excellente idée.
1: Et prêt à 0%.
5: Ça dans des mesures. Oh, prêt à 0%, ce serait une excellente idée.
1: Ben merci pour votre appel, Stéphane. Je vous souhaite une excellente journée. On va marquer une pause et puis on revient avec Marcel à Châtelineau qui viendra nous dire s'il y a des choses à mettre concrètement, urgemment en place par rapport à la chaleur alors qu'il y a cette réunion du Centre de crise nationale actuellement. À tout de suite.
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1: 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Mais d'abord, on va à Châtelineau. Marcel est au téléphone. Bonjour Marcel.
15: Allô, ça me c'est Cyril ?
1: Oui, bonjour Marcel.
15: Bonjour, écoutez, je suis heureuse de vous entendre, je vous écoute tous les matins.
1: Bah, c'est très gentil, voilà. Je suis très heureux de vous avoir au téléphone. Ah, vous nous avez appelé parce que vous êtes en maison de repos.
15: Oui.
1: Comment ça se passe avec la chaleur en ce moment ?
15: Eh bien, écoutez, il fait énorme, il fait terriblement chaud. Hein. Moi, je vous téléphone simplement pour vous dire que, bon, je suis dans un home qui est beau, qui est bien, oui. Je suis seule, j'ai une grande chambre.
1: Ça, c'est déjà une bonne nouvelle.
15: Oui, c'est une bonne nouvelle. Je ne me plains pas, je ne peux pas me plaindre de tout non plus. Mais voilà, j'ai un problème, c'est que depuis un an, il y a des directeurs successives, si vous voulez. Parce
1: ouais.
15: que, bon, pour certaines choses, je ne sais pas non plus, hein, mais j'ai des carreaux, vous savez, qui s'ouvrent en haut,
1: ouais.
15: mais normalement, il y a un an, je pouvais ouvrir ma fenêtre le matin. J'adore aérer ma chambre le matin.
1: C'est même conseillé, oui.
15: Voilà. Et bon, ça fait un an que je demande à une des nouvelles directrices, ça fait à peu près la 6e ou la 7e direction. Et je dis, mais écoutez, je ne sais pas ouvrir ma fenêtre carrément. Bon, je demande, oui, on viendra. J'ai dû aller redemander et j'ai encore été il y a 2 jours. Il y a une personne qui avait la même chose que moi.
1: Ouais.
15: Et on a arrangé. Et
1: donc ça veut dire pour l'instant, Marcel, que dans votre chambre, même quand il fait un peu plus frais le matin, vous ne pouvez pas ouvrir les fenêtres.
15: Non, pas du tout, voyez. Alors, elle m'a répondu, ah oui, mais il doit y avoir une pièce cassée dans la serrure. Alors, j'ai demandé, mais faites venir un ouvrier de la firme. Mmh.
1: Bah donc, là, ça, c'est le premier problème, ouverture de la fenêtre. Est-ce qu'il y a autre chose qui peut être fait pour améliorer votre quotidien et faire en sorte que les chaleurs soient plus facilement acceptables ?
15: Oui, mais il y a une chose, vous savez, j'ai 80 ans, je souffre beaucoup de, comme tout le monde, enfin, comme de notre âge, hein, des personnes de notre âge, comment donc, de l'arthrose. Mmh. Mais je vais encore faire mes courses chez Lidl, ouais. ou chez le libraire, enfin, etc. Mais Nous avons une grande pelouse, hein, c'est terrible, avec beaucoup d'arbres et tout. On pourrait aller se mettre à l'ombre. Mmh. Eh bien, il n'y a rien, il n'y a pas un banc, il n'y a rien. Alors, j'avais dit, mais pourquoi ne mettons pas un genre de brumisateur comme il y a beaucoup en France, hein, vous savez, qui tourne là, hein. Ben non, on me répond pas. C'est comme si...
1: Voilà la proposition, alors la demande, pour pouvoir profiter du jardin, des bancs et des brumisateurs.
15: Oui, alors oui, ils ne font que mettre que des pelouses et des pelouses. Mais ils devraient mettre un peu plus aussi, quelques chemins cimentés, si vous voulez, pour aller... Moi, je marche, mais pour aller avec les chaises roulantes.
1: Voilà une demande très concrète, Marcel. Merci d'avoir partagé votre quotidien dans la maison de repos et donc la difficulté avec la chaleur pour l'instant. Je vous souhaite quand même une excellente journée, Marcel. On va faire le point sur ce qu'on n'a pas entendu en direct ce matin avec Louisiane.
9: Eh bien, concernant les mesures concrètes à prendre pendant les fortes chaleurs, Mathilde nous dit que les pouvoirs publics devraient accélérer la végétalisation des villes, créer davantage d'îlots de fraîcheur et imposer plus d'ombre dans les espaces publics. Au sujet de l'aide à la climatisation, Santiago pense qu'il faudrait aider les personnes qui vivent dans des logements où la chaleur devient insupportable. Et puis à propos du congé climatique, Sébastien nous dit qu'il faudrait au moins prévoir des aménagements ou bien des arrêts temporaires quand les températures atteignent des niveaux extrêmes. Pour lui, certains métiers sont beaucoup plus exposés que d'autres, notamment en extérieur ou dans les bâtiments mal ventilés.
1: Si vous avez des commentaires à faire, n'hésitez pas, vous pouvez aller sur la page Facebook de l'émission en attendant les trois nouvelles conversations demain dès 9h. Ce sera à suivre comme tous les jours en direct sur Vivacité et sur La Une.

0: Objectif aujourd'hui, on va essayer de rester au frais. Bonne journée,
1: Cyril. Bonne
0: journée.
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0: Et bonjour à toutes, bonjour à tous, bienvenue, les pigeons sont mobilisés pour vous aider. Aujourd'hui, Martin, on s'intéresse à la cuisine d'Alicia.
3: Oui, une cuisine qui se fait attendre, hein, puisque cela fait maintenant plus de 6 mois qu'elle a commandé cette pizza. Oh, cette pizza.
4: Pizza sur le trajet. Ici, ils sont en train d'installer un petit food truck en bas. À mon avis, Martin, il s'est laissé complètement tenter.
3: Oui, excusez-moi, pardon.
0: Cuisine pizza. Bon, on va retrouver la cuisine dans laquelle on pourra cuire des pizzas. Romuald, Mustapha lance l'alerte ce matin.
5: Mais oui, parce qu'en ce moment, il y a quelque chose dont on manque, de l'eau. Mais Mustapha, il en avait surtout besoin, mais oui, pour déboucher la canalisation de son WC. Ah. Le problème, c'est qu'après, il s'est rendu compte que le prix qu'on lui a proposé était, ben, en fait, 3 fois plus élevé que la moyenne.
0: 1 200 euros, tout ça, ouais, pour l'intervention d'un plombier. Est-ce que c'est bien légal, tout ça? Audrey, de quoi parle-t-on dans le journal de la conso?
4: Vous avez vu qu'il fait chaud.
0: Ah non.
4: J'ai l'impression que personne n'en a encore parlé. Eh bien, moi non plus, je ne vais pas en parler. Je vais en parler beaucoup. Avec cette chaleur, il y a certains secteurs qui se portent plutôt bien et puis d'autres secteurs pour qui c'est plus compliqué. On parlera du respect de la chaîne du froid quand il y a des grosses chaleurs. On parlera de climatisation, du prix de l'électricité et puis d'un produit un petit peu ancien mais qui connaît un vrai rebond pour le moment pour se calfeutrer chez soi. Je vous parle du blanc de Meudon. Oh. Il sera question aussi du secteur de la construction. Et enfin, l'usage de l'intelligence artificielle dans un secteur que je n'avais pas soupçonné. Et vous?
0: Est-ce que ce serait pas une anecdote sandwich, ça?
4: Plus ou moins.
0: Plus ou moins.
4: Plus ou moins. 0470 07 20 23. N'hésitez pas d'ores et déjà à réagir à ces quelques infos conso et à réagir tout au long de l'émission. On adore vous lire.
0: On est ensemble jusqu'à midi.
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0: On est ensemble aussi avec le réalisateur de cette émission qui s'appelle Simon. C'est un très très beau prénom, je trouve.
4: Il est incroyable, Simon.
0: Il est incroyable.
4: Lequel,
0: Simon.
4: Je ne vous le dirai pas.
0: Je crois que c'est celui qui va lancer Miles Smith et Niall Horan. Drive safe. Bah oui, conduisez prudemment, s'il vous plaît.

0: Smith, Niall Horan, Drive Safe. J'en perds mon accent anglais sur Vivacité.
1: Oh. Le dossier de Martin.
2: On a vu vous déjà.
0: Ah, un jour j'ai eu un bon accent anglais. Une fois j'ai dit M&M's.
3: Oh, wow. J'ai oublié les M&M's.
0: Oh, Audrey, on avait
3: non,
0: promis.
3: Je vais y aller pendant la pause, il y a une petite. Ah,
0: d'accord. Ouais. Pour vous qui n'étiez pas là hier, Romuald, on a parlé de ces M&M's qui disparaissaient, la couleur bleue et la couleur brune qui allaient disparaître. Et parce Martin a assuré qu'il était capable de reconnaître la couleur d'un M&M's au goût.
2: Incroyable.
0: Et donc, plus tard dans cette émission, nous allons faire un test à l'aveugle.
2: En live,
0: oui. En direct dans cette émission. Martin arrivera-t-il à découvrir la couleur des M&M's qu'il va déguster?
2: Ça, c'est du test conso.
0: Pour le savoir, restez bien avec nous. Ah, mais ça... pour l'heure, Martin, vous allez nous parler de quelque chose d'un petit peu plus sérieux. Vous allez nous parler de la cuisine d'Alicia. Comme le disait Dalida, une cuisine qu'elle attendrait depuis longtemps.
4: Ah, elle l'attend depuis très longtemps. Alors, en janvier 2026, elle a pris contact avec le cuisiniste, hein, tout simplement, pour faire construire cette maison, pour établir les plans, faire le mesurage notamment. Tout cela est fait. L'installation est prévue début avril, les 9 et 10 avril. Puis, suite à un problème de livraison, vous allez voir que ça s'est un petit peu prolongé. Et aujourd'hui, Alicia n'a toujours pas de cuisine. Et vous allez voir que ça complique nettement son quotidien.
0: Et on en parle avec Alicia qui est au téléphone avec nous. Bonjour Alicia.
5: Bonjour.
0: Vous faites comment pour l'instant pour cuisiner chez vous?
5: Je ne peux pas cuisiner. J'ai juste mon frigo et mon micro-ondes. Donc je me nourris principalement de tartines et je fais ma vaisselle dans un seau sur ma terrasse.
0: C'est le camping total, quoi.
5: Total.
0: Et cette situation, elle devait être réglée depuis le mois d'avril.
5: Oui, j'ai eu une première date d'installation début avril, puis suite à un problème de livraison, ils ont dû décaler mon installation de cuisine.
0: Mais qu'est-ce qui s'est passé? C'était quoi comme problème de livraison?
5: Un problème au niveau du plan de travail qui n'a pas pu être livré en temps et en heure. Et du coup, ça a décalé tout le processus d'installation.
0: Pourtant, vous avez... Donc, le cuisiniste, on ne va pas donner son nom tout de suite, mais on va très vite découvrir que c'est un grand magasin d'ameublement originaire de Suède. Voilà.
4: Jaune et bleu,
0: bref. Vous avez pris le full package avec eux. Ils sont venus prendre les mesures. C'est eux qui font l'installation aussi ou c'est vous qui installez les meubles?
5: Non, c'est un sous-traitant de la société qui vient installer à proprement parler la cuisine.
0: D'accord, oui, mais donc vous payez la cuisine et les suppléments en plus.
5: Oui, donc on a déjà payé presque, je pense, on est presque à 5000 euros depuis le début. Et donc, ça fait depuis le 8 mai que je devais avoir la deuxième installation prévue, que les cuisinistes sont venus sur place avec une représentante du service client cuisine et qui m'ont dit c'est impossible de placer votre cuisine, les plans sont mal faits, il n'y a rien qui va, donc il va falloir...
0: Alors que c'est eux-mêmes, c'est le sous-traitant du cuisiniste qui est venu prendre les mesures.
5: Oui, c'est ça. Donc vous faites d'abord des rendez-vous en magasin, puis il y a un mesureur qui vient des sous-traitants de la société. Puis vous retournez en magasin, finalisez les plans, et puis vous avez livraison et installation. Et donc j'ai dû refaire ce processus depuis début mai, vu que l'installation n'était pas possible, et qu'on m'a dit que j'avais d'autres travaux à faire au niveau plomberie et électricité, alors que j'avais de base tout fait en temps et en heure, pour que tout soit prêt pour le début mai. Et depuis, je suis retournée en magasin, on a refait des plans, le mesureur est revenu à la maison.
0: Oh, yeah.
5: Et depuis le 2 juin, qui est la venue des cuisinistes, ben, il ne se passe plus rien, quoi.
0: Si j'ai bien compris, vous avez eu un coup de fil avec la société hier ou avant-hier.
5: Exactement, oui.
0: Et donc, ils vous ont appelé pour vous demander des nouvelles à vous.
5: Elle m'a appelé en me demandant où en était mon dossier. Elle m'a redemandé mon numéro de dossier pour avoir accès au rapport du mesureur, ce que j'ai fait en direct. Et on m'a dit qu'on allait me rappeler rapidement et qu'elle devait parler à sa responsable parce que le dossier était complexe et qu'elle avait besoin d'un avis. Et qu'elle s'excusait au nom de la société. Mais aucune solution n'est proposée, quoi. J'ai pas de calendrier fiable,
0: Oui, mais c'est complètement absurde. Enfin, c'est vous qu'on appelle pour avoir des nouvelles sur le dossier sans vous donner
4: de... Oui.
0: Mais bon, ne bougez pas, Alicia, on va voir comment on peut vous aider.
1: Les clés du dossier.
0: Martin, c'est quand même hallucinant. On recommence plusieurs fois le même processus et puis là, on en est à « Ah tiens, on en est où dans votre dossier, madame la cliente ?»
4: Oui, c'est totalement fou et on l'a expliqué, hein, Alicia, la situation dans laquelle elle est aujourd'hui avec un simple micro-ondes et elle doit faire sa vaisselle dans un seau depuis des mois. Tout ça pour des erreurs qui n'ont pas été commises par elle. Hein, on le rappelle, c'est vraiment des erreurs au niveau des mesures notamment. Alors, ça peut arriver, mais on s'attend à ce que derrière, s'il faut tout recommencer, bah, qu'on le fasse au plus vite et qu'on traite le client avec respect et en tout cas le mettre en priorité. Et là, c'est ce qui interroge aujourd'hui. Les mesures, elles ont été faites début juin, depuis rien n'a bougé, alors que le magasin doit quand même rattraper son erreur. Donc aujourd'hui, clairement, Alicia, elle est un petit peu déprimée avant qu'on s'appelle et on la comprend. Donc on va essayer de redonner de l'espoir aujourd'hui, trouver avoir un calendrier clair, surtout précis et respecté, et on va appeler le service client pour cela.
0: Oui, et puis on va voir aussi ce qu'on peut pas faire niveau dédommagement, parce que là, Alicia l'a dit, elle a payé la totalité de cette fameuse cuisine, 5000 euros quasiment, pour l'instant rien du tout. On patiente et on se perd dans des aléas administratifs. Allez, on va appeler ce magasin juste après un point RTBF Mobile Info avec Mélanie Pousseur. Bonjour Mélanie, comment ça roule en ce moment?
6: Bonjour Simon, bonjour tout le monde. Et bien dans l'ensemble ça roule bien. Signaler quand même des embarras de circulation à prévoir à Bruxelles en raison de deux événements. Le premier, l'empereur du Japon qui est en visite d'État à Bruxelles et donc la place des Palais qui est fermée pour l'instant, réouverture vers 11h30. Et puis on ajoute à cela une manifestation dans le centre de Bruxelles, rassemblement prévu vers 11h, donc d'ici 20 minutes, boulevard Saint-Lazare, de 11h à 12h30, le périmètre de la Grand Place qui sera inaccessible, de 14 à 15h, il sera question de la rue Lambermont, et enfin la rue de la Loi qui sera bloquée entre 15h et 16h15, vous voilà prévenus.
1: 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Et qui crient encore plus fort parce qu'il y a 1 million en plus dans le jackpot. Oh, jackpot, we love you. Millionnaire recherché. Ce mercredi, il y a un jackpot de 6 500 000 euros. 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
0: Et ce matin, les pigeons sont mobilisés pour enquêter d'une part sur la couleur des M&M's.
3: On va en apprendre des choses.
0: On va en apprendre des choses, effectivement. Mais aussi pour venir en aide à Alicia et cette cuisine qui se fait attendre. Et surtout un processus qui recommence systématiquement. Moi, ça me mettrait dans un état de rage ou d'incompréhension, en tout cas, de devoir tout recommencer alors qu'on fait appel au service de la société. Il y a eu une erreur dans la prise de mesure, oui, mais celui qui est venu prendre les mesures, c'est pas Alicia, c'est un sous-traitant de cette société. On peut pas faire confiance aux sous-traitants de ces sociétés. C'est un petit peu la question qu'on se pose avec ce dossier, Martin.
4: Bah oui, et en plus, elle a fait pas mal de démarches, Alicia. Bah forcément, entre tous les rendez-vous qu'il a fallu prendre, vous imaginez. Elle a aussi dû faire des travaux pour l'électricité et la plomberie pour l'adapter, qui finalement doivent de nouveau être changés. Enfin, c'est vraiment pas mal de démarches, beaucoup de temps, beaucoup d'argent aussi qui a été payé, l'air de rien. Hein. Elle l'a dit, quasiment 5000 euros. Et aujourd'hui, bah, pas vraiment de nouvelles. Alors oui, il y a eu un appel hier, finalement, au bout de 3 semaines, mais pour lui dire qu'on s'excusait, qu'on reprendrait contact avec elle, bah, on va le faire nous-mêmes.
0: Hein. Bah, effectivement, petit point de technique, Alicia, sur ces travaux que vous avez dû faire et puis refaire, travaux de plomberie, c'était pour déplacer les arrivées d'eau, ce genre de choses-là ?
5: Oui, c'est ça, et que finalement j'ai une goulotte centrale qu'il faut enlever parce que c'est plus dans les normes de sécurité apparemment, mais on nous l'avait pas dit la première fois. Mais le problème c'est que je contacte pas encore mes corps de métier plomberie et électricité.
0: Ah oui.
5: Parce que c'est des corps de métier qui sont souvent très chargés, et donc je voulais d'abord avoir un agenda d'IKEA pour justement m'organiser et de m'arranger avec eux, quoi.
0: Parce que c'est un appartement que vous refaites totalement ou c'est juste...
5: C'est une maison, oui.
0: C'est une maison. Et vous
5: ouais.
0: refaites la totalité de la maison ou juste la cuisine ?
5: Non, tout a été fait et la cuisine, c'était vraiment la dernière étape.
0: Ah oui, c'est le dernier poste.
5: Ouais.
0: D'accord. Bon, bah, on va les contacter. On va voir ce que IKEA en dit aujourd'hui. On espère qu'on va pouvoir nous donner des informations plutôt que nous demander un état sur le dossier. C'est parti, on appelle.
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0: On le fait en 2 ? Allez,
18: IKEA
0: on fait en
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0: français.
18: À protéger et à respecter votre vie privée. 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Choisissez l'une des 3 options suivantes pour être mis en relation avec la bonne équipe. Vous êtes membre IKEA Business Network ?
0: Non.
18: Appuyez sur 8. Pour toute question après votre achat, appuyez sur 2. Pour un achat ou obtenir des informations sur nos magasins, appuyez sur 3. Vous pouvez revenir à ce menu à tout moment en appuyant sur le dièse. Pour recevoir un SMS avec un lien vers la page d'assistance IKEA pour trouver une solution vous-même, appuyez sur 1. Pour parler à un collaborateur, appuyez sur 2.
0: Alors ça,
18: choisissez l'une des
0: c'est mon option préférée,
18: pour être
0: parler à un collaborateur.
18: Avec la bonne équipe.
0: Ah.
18: Pour des questions concernant votre livraison, appuyez sur 1. Pour d'autres questions après votre achat, appuyez sur 2. Une question sur l'installation de votre cuisine ou un plan de travail sur mesure, appuyez sur 3.
0: Ah bah faisons 3.
18: Cette conversation peut être analysée à l'aide de technologies d'intelligence artificielle à des fins de qualité et de formation. Si vous ne le souhaitez pas, appuyez sur 1. Veuillez lire la politique de confidentialité sur IKEA.be et pour plus d'infos.
0: Mais donc là, c'est déjà de l'intelligence artificielle qui nous parle un petit peu. Hein. J'ai l'impression.
18: Nous vous enverrons une enquête de satisfaction.
0: Super, oui. Bon, est-ce qu'on pourrait parler à quelqu'un maintenant ?
18: Si vous ne voulez pas participer, appuyez sur 1.
0: Pas de problème. Est-ce que ça va sonner
2: sûr,
0: tout de suite ?
2: Hein.
0: Oui, oui. Et j'en profite... de l'attente pour vous souhaiter une bonne fête, Audrey.
19: Merci.
0: Sainte Etheldred d'Elie. Elle est fêtée aujourd'hui.
2: Quel nom classe.
0: Etheldred, c'est une autre façon de dire Audrey.
19: Oui.
0: C'est étonnant quand même.
19: C'est une façon plus compliquée de dire Audrey.
0: On peut dire Etheldred, on peut dire Audrey,
19: oui,
0: avec
19: c'est
0: un
19: comme...
0: W.
19: Ah.
0: Oui. Etheldred, sans le D. Ou Ediltrude.
4: C'est pas mal. Ça.
19: Appelez-moi Ediltrude à partir de maintenant.
0: Sainte Ediltrude.
4: Et c'est la patronne de.
0: Audrey, c'est votre patronne à vous.
4: Oui, ça, je n'oserais pas.
0: C'est la patronne de Cambridge et de ceux qui souffrent d'infections de la gorge et du cou. Ah ben pour quelqu'un qui fait de la radio, ça se tient.
19: Bah ouais, ça se tient à fond. J'ai jamais.
0: Non.
19: J'ai jamais aimé mon prénom.
4: C'est vrai ?
19: Ouais.
0: Ce nom est à l'origine de l'adjectif anglais tawdry, qui signifie de mauvais goût.
19: De mauvais goût, bah voilà, super. Super, super. Pourtant, de base, c'est la royauté et...
0: la signification du prénom.
19: Oui, royal, oui.
4: Ah oui, d'accord. C'est tout vous.
0: Oui,
19: c'est tout moi.
0: C'est tout vous.
19: Vous savez que pour la petite histoire, mes parents m'ont appelé comme ça, un peu en hommage à Audrey Hepburn, la grande actrice.
4: Bah oui.
19: Et je ne lui ressemble absolument pas.
0: Non, non.
19: Absolument pas.
0: Vous n'avez pas des cheveux noirs.
19: Non, mais... et un petit minois de chat.
0: Non, mais vous avez votre beauté à vous. Et...
19: ah oui. Bien, mais splendide. Bien propre.
4: Vous avez le...
19: votre propre beauté.
4: Le don du compliment.
19: Rien qu'à
4: aussi.
19: Vous.
0: ça n'est pas sorti comme je voulais le dire. Et Titi vous souhaite une bonne fête, Edil Trude.
19: Merci.
0: Il dit que votre prénom vous sied à merveille.
19: Edil Trude, c'est vrai que ça me bat très bien.
0: Voilà, mais ça nous amène en.
19: Sans doute mieux.
0: En 630. En ce qui est aujourd'hui au Royaume-Uni.
19: Il me semble que son histoire à Edil Trude ou Eltereld, selon oui. comment on le prononce, c'est qu'elle elle voulait absolument être... Non, elle ne voulait absolument pas se marier, elle voulait vivre sa vie sans mari.
0: Comme Sainte Catherine.
19: Ah bon ? Oui, oui. Ah oui bon, c'est pour
0: y a
19: ça
0: pas
19: qu'on dit...
0: Il n'y oui. fait Sainte Catherine.
19: Oui. Et finalement, elle a été mariée de force et elle a vécu de manière très très malheureuse avant de s'enfuir.
0: J'ai à chaque fois l'impression qu'on décroche, et en fait non. Et alors, tant qu'on est dans les prénoms un petit peu particuliers, sachez qu'une des sœurs de Edil Trude s'appelait Sexburge. Voilà. Bon, on fait passer le temps et l'attente auprès d'IKEA comme on peut. Hein, désolé. Désolé à toutes les Sexburges qui nous écoutent.
4: Oh, ma Sexburge.
0: Bon. Les amis, est-ce qu'on peut nous répondre du côté de chez IKEA ? Alors souvent, ce qui fonctionne, c'est qu'on lance la pub et puis on nous répond. Là, l'avantage, c'est que la pub, elle dure 18 secondes. Donc, on la lance et puis
19: après
0: on se retrouve dans 18 secondes.
19: On revient avec des anecdotes.
0: Allez, à tout de suite.
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0: 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Et les pigeons sont toujours mobilisés pour venir en aide à Alicia. On est toujours en attente d'une réponse du côté du service clientèle d'IKEA. Bon bah apparemment il y a beaucoup de monde qui essaye d'appeler. Martin, vous êtes en plein fou rire. Vous êtes toujours sur Saint-Edel de
4: Eltereld.
19: Mais surtout ça sort.
0: Eltereld.
19: Sexburge Delay.
4: Écoutez, oui, c'est un beau prénom. Non, moi je me disais, imaginez quelqu'un décroche maintenant chez quelqu'un et dit bonjour, Sexburge à votre écoute. Voilà.
19: Mais je me demande sincèrement, je fais une recherche, est-ce que vous connaissez, vous qui nous écoutez, des gens qui s'appellent encore Sexburge? Je suis en train de faire. Je fais une recherche, peut-être que c'est un nom, voilà, ou dans certaines parties du monde. Donc n'hésitez pas à réagir au 0470-07-20-23. Nous accueillons tous les prénoms.
0: c'est vrai, vous êtes tous les bienvenus pour faire partie de l'équipe des pigeons. il me semble qu'il y existe un outil pour connaître la diffusion des prénoms.
19: Mais oui, il me semble aussi.
0: On en a parlé dans l'émission il n'y a pas si longtemps. Est-ce qu'on va réussir à retrouver ça ? Diffusion, prénom, Belgique. Martin est KO. Martin, il est KO.
4: C'est moi. Ça, c'est la fin de saison, on est fatigué. Ouf. Allez.
0: Bon. Je peux vous dire que Olivia est le prénom numéro 1 en 2024 en Belgique. Oui, devant Emma et Louise. Et côté prénom, on a Noah, Arthur et Jules.
4: Ah.
0: Allô, allô. Un peu d'espoir.
19: Allô ?
0: Allô ?
19: Oui, bonjour.
6: Service après-vente cuisine, Marie, bonjour.
0: Bonjour Marie, c'est Simon François à l'appareil. On est avec toute l'équipe d'On n'est pas des pigeons, direct à la radio Vivacité. On vous appelle parce qu'on essaye de venir en aide à Alicia qui a commandé une cuisine chez Ikea. Ça commence à faire longtemps et elle a besoin un petit peu de notre aide et donc de votre aide pour essayer de voir où en est la livraison et l'installation de cette cuisine qu'elle a commandée en janvier. J'ai ici un numéro de commande, un numéro de dossier, un numéro de réclamation. Qu'est-ce que vous préférez ?
6: Je vais prendre le numéro de dossier, s'il vous plaît.
0: Le numéro de dossier, c'est le 16 04 49 37 44.
6: Un instant.
0: Oui. Et donc, pour vous résumer brièvement, c'est une cuisine commandée au mois de janvier qui devait être livrée début avril. Et puis, à cause d'un problème de plan de travail, ça n'est pas arrivé. Et puis, il a fallu reprendre des mesures à nouveau. Et là, on est un petit peu perdu, on se demande où en est le dossier.
6: Regarde ça dessus. Mais le numéro que vous m'avez donné, c'est le numéro de commande, donc il faut que je recherche pour avoir le numéro du dossier.
0: Alors, on a peut-être inversé numéro de commande et numéro de dossier. On est à la radio, donc on ne va juste pas donner le nom de famille d'Alicia.
6: D'accord.
0: Mais si vous avez besoin d'informations plus précises, on peut aussi passer hors antenne.
6: Voilà, alors je vois que ma collègue a eu le client en ligne hier.
0: Oui, et c'est ça qui nous étonne et qui nous inquiète un petit peu, ouais. C'est que votre collègue, elle a surtout demandé des informations à Alicia, en demandant un petit peu, est-ce que vous savez, vous, où en est le dossier ? Donc c'est aussi pour ça qu'on vous appelle, c'est parce qu'on
6: voilà,
0: se dit...
6: Oui, je comprends.
0: Oui.
6: Voilà, ce qui est indiqué dans le dossier, c'est que donc elle a eu le client en ligne hier et qu'elle doit simplement vérifier avec un spécialiste par rapport à une question sur laquelle elle a un doute. Et donc, elle est en attente de ce retour du spécialiste pour recontacter la cliente.
0: Et c'est une question à propos des arrivées d'eau de la prise de mesure ?
6: Ce n'est pas indiqué. Je peux essayer de la joindre, voir si elle est disponible actuellement. Mm-hmm. Mais moi, je n'ai pas plus d'informations dans le dossier, malheureusement.
0: D'accord. D'habitude, quand on est dans cette situation-là, à quelle échéance est-ce qu'on revient vers le client ?
6: Alors ici, je vois qu'elle a prévu ça pour le 25, donc jeudi.
0: Jeudi, un retour, oui. D'accord, avec donc les informations fameux spécialiste. D'accord, Martin.
4: Oui, à ce moment-là, vous savez si elle aura un calendrier précis à donner à la cliente pour l'exécution et l'installation de la cuisine ?
6: Oui, hein, en général, alors on fixe avec le client une date de livraison. Donc ici, c'est un plan de travail à recommander. On fixe la date de livraison en accord avec le client. Et dans le cas où il y a un service, donc avec une société d'installation, à ce moment-là, nous, on envoie une demande à cette société.
0: Vous avez dit qu'il y a un plan de travail à recommander ?
6: J'ai cru que vous aviez parlé d'un plan de travail tout à l'heure.
0: Oui, mais on l'a déjà fait, si j'ai bien compris. Il y a déjà eu un plan de travail qui a été recommandé. Mais du coup, il va falloir le recommander, vous pensez ?
6: Je ne sais pas, ce n'est pas mon dossier. Donc
0: d'accord.
6: D'accord. Moi, je vois qu'il est question d'un plan de travail, effectivement.
0: Alors, on va devoir passer une petite page de pub, mais peut-être si vous pouvez contacter votre collègue et voir si vous pouvez avoir d'autres informations ? On en reparle juste après. Super,
6: oui,
0: merci beaucoup.
6: Merci.
0: On reste en ligne, ne bougez pas.
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0: RTBF Vivacité à 11h, on s'informe avec Marie-Laure de Kerckhove.
24: Bonjour à toutes et tous. Plusieurs milliers de personnes sont réunies dans le centre de Bruxelles pour exprimer leur ras-le-bol face aux économies dans les secteurs publics. La manifestation est partie du Petit Château en direction de la place Surlet de Chauquier, siège du gouvernement de la Fédération Wallonie-Bruxelles. Une manifestation doublée d'une grève, surtout observée dans la capitale. Elle touche la STIB, les hôpitaux publics, les services administratifs, les CPS, les crèches communales, la collecte des déchets. La Wallonie est aussi concernée. Certaines communes wallonnes ont prévu de fermer leurs services et leurs crèches. Des conducteurs Autec sont aussi concernés. Ils ont débrayé dès le début de la journée. Vous pouvez suivre la situation via le site ou l'application des différents opérateurs concernés. La vague de chaleur se poursuit en Belgique. Tout le territoire est en alerte jaune. Et donc même la province du Luxembourg, qui avait d'abord été annoncée en code orange. Le Centre national de crise est réuni depuis 9h ce matin, surtout pour discuter des mesures à prendre concernant les températures nocturnes qu'il juge préoccupantes. Autour de la table, des représentants du fédéral et des régions, des experts en santé publique et en météorologie. C'est la nuit de jeudi à vendredi qui pourrait être la plus chaude jamais enregistrée en Belgique, avec des températures pouvant atteindre jusqu'à 28 degrés. Un tel niveau de chaleur nocturne n'avait plus été atteint depuis 2015, avec un peu plus de 24 degrés. Les effets de la réforme des pensions sont désormais visibles sur le site mypension.be. Depuis aujourd'hui, tout le monde peut consulter ses compteurs de jours de travail et le calcul des bonus et malus pensions sur ce site. L'idée est de rendre la réforme des pensions plus concrète pour chaque citoyen. Les compteurs sont automatiquement mis à jour à chaque évolution de carrière et aident les citoyens à mieux comprendre comment les nouvelles règles s'appliquent à leur situation professionnelle. C'est aujourd'hui que sont attendus à Bruxelles les responsables talibans qui doivent évoquer avec la Commission européenne le renvoi d'exilés afghans vers leur pays d'origine. Un projet dénoncé par les ONG et les associations de défense des droits humains. 5 responsables talibans ont reçu l'autorisation d'entrer en Belgique après avoir transité en Turquie. Les 5 visas demandés ont été octroyés hier en fin d'après-midi, seulement pour la Belgique et seulement pour un jour, dit-on au ministère des Affaires étrangères. Très critiqué à ce sujet, la Commission européenne affirme que cette réunion se déroule à un niveau technique et donc pas avec des responsables politiques afghans. Voilà pour les infos, merci pour votre écoute.
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0: 11h02, c'est l'heure de retrouver Jean-Marc Strel pour un point RTBF Mobile Info. Bonjour Jean-Marc, vous nous emmenez à Bruxelles.
9: Oui, je vous emmène à Bruxelles car on en parlait dans le journal. Il y a une manifestation en cours qui a débuté boulevard du 9e de ligne, boulevard de Dixmude, pour arriver place sur l'aide de Choquier. Voilà, pas d'énormes problèmes, mais quand même quelques ralentissements. Si là, on vous tient informé évidemment si ça empire. Évitez tout de même le secteur. Pour le reste, il y a le ring de Bruxelles avec entre Grand-Bégard et Woluwe et Saint-Etienne une dizaine de minutes nécessaires entre Woluwe, Saint-Etienne et Grand-Bégard. 10 minutes aussi.
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0: Et bienvenue à vous si vous nous rejoignez. Les pigeons sont toujours mobilisés pour vous aider. Aujourd'hui, Martin tente de relancer l'installation d'une cuisine.
4: Ben oui, elle devait être installée début avril. Elle ne l'est toujours pas aujourd'hui. Alicia, elle a très peu de nouvelles de son dossier. Elle n'a pas de calendrier non plus. Et aujourd'hui, ben, sa cuisine est toujours en travaux. Donc on tente de l'aider.
0: Romuald en parlera. Canalisation bouchée avec vous.
11: Oui, parce qu'une cuisine, c'est bien. Mais des toilettes, c'est important aussi dans une maison. Et lorsqu'elle déborde, ben, y a des petits soucis. Il faut pouvoir déboucher cette canalisation. Mais quand on se rend compte qu'un prix est peut-être facturé 3 fois plus, on se pose légitimement des questions.
0: Et Audrey, on parlera bien sûr de la chaleur dans le journal de la conso.
13: Que diriez-vous de manger une petite glace, crème glacée, une crème à la glace, je ne sais pas comment on peut le dire encore autrement. Ça fait toujours du bien quand il fait chaud et justement la vente des glaces qui explose. On parlera dans la foulée de la chaîne du froid à maintenir si vous n'avez pas envie d'avoir des contaminations sur votre nourriture. On parlera du blanc de Meudon aussi, peut-être une alternative pas chère, accessible pour se calfeutrer et éviter les trop grosses chaleurs chez soi. Et puis on parlera intelligence artificielle et médecine.
0: Et merci à Fabienne, à Titi, à Philippe qui nous écrivent au 0470 07 20 23.
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0: Nous avions quitté le service clientèle d'IKEA. L'opératrice nous disait qu'elle allait voir si sa collègue était disponible. Louisiane, pendant l'info, l'opératrice est revenue vers vous ?
25: Oui, mais sa collègue n'est pas disponible.
0: Aïe, aïe, aïe, aïe, aïe. Et donc, qu'est-ce qu'elle a pu faire pour Alicia et pour le dossier d'Alicia ?
25: Pas grand-chose. Elle a dit qu'elle allait faire remonter le dossier et que sa collègue, donc absente, allait recevoir des nouvelles d'un expert et que Alicia allait être recontactée dans les prochains jours.
0: Okay.
25: Mais Voilà, oui. C'est tout ce qu'on a
0: remonter
25: pour le,
0: le dossier, mais ce sera un appel dans deux jours, comme ce qui est prévu, de ce que je comprends.
25: Voilà.
0: D'accord.
4: Mais il me semble, Alicia, on vous a pas promis de vous recontacter plus tôt que cela ?
5: Ben, quand j'ai eu la dame hier au téléphone, elle m'a dit j'essaie de vous appeler aujourd'hui, donc hier, ou demain matin, sinon je reviens vers vous par mail.
4: Oui, ce qui n'a pas été fait, donc.
5: Non. Mais par contre, je tiens à préciser qu'en fait, comme la première cuisine, rien n'allait, ils vont devoir faire une autre livraison. Hein.
4: Oui, c'est ça.
5: J'attends une livraison et une installation, en fait. Et comme IKEA m'avait dit qu'un plan de travail met minimum 4 semaines à être livré, c'est pour ça que j'avais demandé début juin, quand le mesureur est revenu, qu'ils accélèrent toute la procédure, vu que je vais déjà devoir attendre 4 semaines pour être livré.
0: D'accord.
4: Oui, parce que là, les mesures ont été prises début juin, et bon, madame devait vérifier visiblement, mais ce qu'on a plus ou moins compris entre lignes, c'est que ce plan de travail n'aurait peut-être même pas encore été commandé. Alors, peut-être.
5: Je ne pense pas.
4: Ouais.
0: Selon vous, il n'a pas encore été commandé ?
5: Je ne pense pas, parce qu'en général, ils envoient un mail confirmation de commande ou quelque chose dans le style.
0: Bon, oui, donc j'ai l'impression que là, on va devoir se préparer à quand même encore un petit peu patienter. On va voir si on peut pas accélérer les choses. On appellera la porte-parole d'IKEA. En général, ça permet d'aller un petit peu plus vite. On fait ça juste après Madonna et Sabrina Carpenter. Bring Your Love.

0: Madonna et Sabrina Carpenter, c'était Bring Your Love sur Vivacité. Tiens Audrey, vous faites quoi vous ce soir?
1: J'ai rien de prévu, vous avez un truc super à me proposer, non?
0: Ah, vous pouvez venir à Serein avec moi, au centre culturel de Serein.
1: Génial, on va y faire quoi?
0: On va y enregistrer les deux dernières émissions des Enfants de Cœur avec Michael Pachen, l'autre invité c'est Livia Duschkoff, il y aura Gaëtan Delferrière, Angélique Leleu, Samuel Titz. Je crois qu'on va bien s'amuser, qu'on va bien rigoler. C'est ce soir, il reste quelques places au centre culturel de Serein.
2: Audrey, incroyable. N'hésitez pas, foncez. Ah bah, voilà.
1: Oui, mais moi je vais y aller, je case mes enfants et j'arrive.
0: Ah bah trop bien, trop bien. Et vous aussi qui nous écoutez. Si vous êtes dans la région, n'hésitez pas à venir passer une petite tête au centre culturel de Serein. Bon, on va essayer de faire avancer le dossier d'Alicia, hein, parce qu'on a eu ici le service clientèle qui a fini par nous répondre, hein, après un petit peu d'attente, ce qui nous a permis de parler prénom. D'ailleurs, on avait Fabienne qui nous disait au 0470 07 20 23 « Mon ancêtre s'appelait Demange, sans accent, heureusement. C'était en 1666. » Oui, ça commence, ça date un petit peu.
3: Au Moyen-Âge, si ça démangeait, c'était pas mon.
0: Bon, on a le numéro de la porte-parole d'IKEA.
1: Génial.
0: Oui. Peut-être qu'elle peut un petit peu faire avancer. C'est pas la première fois qu'on a un dossier cuisine IKEA dans cette émission. Et en général, quand les porte-paroles s'en mêlent, ça va un petit peu plus vite. C'est parti, oui. On appelle. Voyons ce qu'on peut faire.
4: Surtout qu'ici, il y a forcément la crainte aussi que le mois de juillet arrive, le congé du bâtiment, et forcément, on n'a pas envie que ce soit repoussé encore à des semaines et des semaines. Bon, on l'a compris, s'il faut passer commande, forcément.
5: Julie ?
0: Oui, bonjour Julie, c'est Simon François à l'appareil. On est avec toute l'équipe d'On n'est pas des pigeons. On est en direct à la radio Vivacité. On vous passe juste un petit coup de fil pour venir en aide à Alicia qui est en attente d'une livraison de sa cuisine IKEA depuis de longs mois. On vient d'avoir le service clientèle. Ça a l'air toujours un petit peu compliqué. On attend apparemment des nouvelles d'un spécialiste, etc. On voulait juste voir si vous pouviez vous pencher un petit peu sur ce dossier en interne pour essayer de le faire un petit peu accélérer, parce que ça fait un bout de temps qu'on attend des nouvelles de cette cuisine. Voilà. Est-ce que si on vous envoie les données et les détails d'Alicia, vous pouvez nous aider?
5: Certainement, on fera le nécessaire. Ne va peut-être pas faire toutes les coordonnées en interne.
0: Pas sur antenne, voilà. Évidemment. Je vais vous passer Louisiane qui va vous donner tous les numéros, numéro de commande,
5: on
0: numéro de dossier.
5: Pas de souci.
0: C'est génial. Un tout grand merci. Julie, on compte sur vous. On sait qu'avec vous, en général, ça va très vite pour trouver une solution pour les clients. Merci beaucoup Julie,
5: bonne
0: on vous souhaite
5: journée.
0: Une bonne journée. Voilà, Alicia, écoutez, on a lancé toutes les pistes qu'on pouvait. On s'attend à ce que ça revienne assez rapidement vers vous. Si jamais ça revient vers vous, merci de prévenir Martin. Si jamais ça revient plutôt du côté de Martin, on vous rappelle et on vous tiendra au courant. Ça vous va ?
5: Oui, un grand merci en tout cas.
0: Écoutez, c'est à ça qu'on sert. C'est pour aider les gens comme vous qui sont un petit peu perdus dans les méandres de ce genre de commandes qui traînent et qui traînent. On vous souhaite une excellente journée, Alicia.
5: Je vous remercie. Bonne journée à toute l'équipe. Au revoir.
0: À très très vite. Allez, on marque une courte pause. Juste après, il y a le journal de la conso.
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0: Les infos d'Audrey qui se concluront donc par un M&M's tasting. Martin arrivera-t-il à reconnaître la couleur des M&M's, les yeux bandés?
4: Est-ce qu'il y a vraiment un suspense?
1: Laurent semble nous dire que oui. Hein, oui. 0470 ouais. 07 20 23, il nous dit que les colorants qui sont en effet dans la coque des M&M's aurait un goût.
0: Oui, et Laurent qui s'étonne qu'on lance déjà le journal de la conso.
1: Il est bien trop tôt.
0: C'est vrai que c'est plus tôt qu'hier. Mais voilà. Peut-être moins tôt que demain, effectivement. Et on commence, bien sûr, ce journal de la conso avec la canicule qui fait grimper le thermomètre, mais aussi les ventes dans certains secteurs. D'autres, en revanche, souffrent de ces fortes chaleurs.
1: Les grands gagnants, ce sont d'abord les glaciers. Note que je vois de plus en plus de glaciers qui communiquent en disant on ne parvient pas à tenir les températures pour les produits. Et donc, du coup, nous avons décidé de fermer. Donc, trop chaud pour les glaciers, peut-être.
0: On pourrait vendre de la soupe.
1: Oui, quelle bonne idée. Les loueurs de kayaks s'en sortent bien encore. Et les supermarchés aussi. Les ventes de produits pour barbecue, de glace, justement, de boissons fraîches ou de fruits d'été explosent. Les magasins adaptent même leur stock en fonction de la météo. À l'inverse, les parcs d'attractions accueillent un peu moins de visiteurs lorsque les températures deviennent extrêmes. Même si les espaces aquatiques tirent leur épingle du jeu. Enfin, dans l'Oreca, les cafés profitent de la chaleur, mais les restaurants peinent à remplir leurs terrasses quand il fait trop chaud.
0: Et puis, vous l'aviez évoqué. La guerre des glaces voilà. Est lancée dans les supermarchés.
1: Exactement, avec la canicule, les enseignes multiplient les promotions sur les glaces. L'objectif, c'est d'écouler rapidement leur stock, très dépendant de la météo, mais aussi attirer les clients en magasin. C'est une sorte de produit d'appel, c'est comme ça qu'on dit. Certaines chaînes proposent des offres très agressives, comme plusieurs pots gratuits à l'achat d'un. Une stratégie qui fonctionne, puisque les fortes chaleurs dopent naturellement, je vous le disais, les ventes de produits rafraîchissant et donne envie aux consommateurs de remplir un peu plus leur caddie.
0: Avec la canicule, un autre réflexe est indispensable, respecter la chaîne du froid.
1: Oui, si vous allez justement acheter un pot de glace plus 3 gratuits, il faudra bien faire attention. L'AFSCA rappelle cette vigilance dès les courses. Les produits frais et surgelés doivent être achetés en dernier, transporté dans un sac isotherme et rapidement rangé au réfrigérateur. À la maison, mieux vaut sortir les aliments au dernier moment, éviter de laisser les sauces ou les salades en plein soleil. Même prudence pour les barbecues, ne pas exposer la viande à la chaleur avant la cuisson. Bien nettoyer la grille, privilégier une cuisson sur des braises plutôt que sur les flammes. Enfin, les restes doivent être remis au frigo sans attendre. Et vous faites comment pour garder tous vos aliments bien frais? N'hésitez pas à nous donner vos trucs et astuces au 0470 07 20 23.
0: Oui, et ça inquiète Titi qui nous rappelle la contrepétrie de Jérôme ce matin. Les canicules s'emballent. Et de plus en plus de Belges craquent pour la climatisation.
1: Attendez, je ne lis pas.
0: Les canicules s'emballent, non?
1: Non.
0: Les cannibales. Voilà. De plus en plus de Belges craquent pour la climatisation.
1: Les ventes de climatiseurs ont bondi de 17% cette année. Une solution efficace, mais qui n'est pas sans conséquences. Ces appareils rejettent de l'air chaud à l'extérieur et augmentent aussi la consommation d'électricité. Pour les spécialistes, la priorité reste d'empêcher la chaleur d'entrer dans le logement avec des volets, des protections extérieures ou des films anti-chaleur. La climatisation ne devrait intervenir qu'en dernier recours lorsque ces solutions ne suffisent plus.
0: Et cette ruée sur les climatiseurs fait grimper le prix de l'électricité.
1: Oui, le prix de l'électricité sur le marché de gros a atteint un niveau inédit depuis fin 2022, en cause justement l'utilisation massive de ces climatiseurs. En journée, les panneaux solaires compensent une partie de cette consommation, mais en soirée, quand le soleil se couche, la production photovoltaïque chute alors que la demande reste très élevée. Les experts estiment que le réseau belge peut faire face, mais à condition de développer davantage de solutions de stockage de l'électricité.
0: Et pour se calfeutrer, se protéger de la chaleur, un produit ancien connaît un succès inattendu, au point d'être en rupture de stock.
1: Il s'appelle le blanc de Meudon.
0: Ah oui, oui.
1: J'en avais jamais entendu parler avant cette semaine.
0: Moi, j'ai vu passer des vidéos sur Instagram.
1: Pour le moment.
0: Oui, oui, notamment de cette influenceur nettoyage qui était venue sur le plateau des pigeons Beijing Clean, là, qui conseillait donc cette recette.
1: Ce blanc de Meudon, c'est une poudre de craie qui était utilisée autrefois pour nettoyer ou blanchir les vitres. Et c'est pris d'assaut dans les magasins de bricolage. Mélangé à de l'eau, il s'applique sur les fenêtres fenêtres pour réfléchir une partie des rayons du soleil et limiter la chaleur à l'intérieur. Selon les utilisateurs, il permettrait de faire baisser la température de plusieurs degrés. Résultat, les stocks sont épuisés dans la plupart des magasins bruxellois et wallons. Autre astuce qui séduit, c'est fixer une couverture de survie sur les vitres pour renvoyer les rayons du soleil. Eh ben, c'est ce que j'ai fait.
0: Ah oui?
1: Ouais, hier soir, j'habite un appartement qui est exposé, qui est composé quasi que de fenêtres dans la pièce de séjour. Et donc, on a décidé de tenter cette option-là. Parce
0: couverture
1: que
0: de survie.
1: Ouais, nous n'avions ou du papier aluminium.
0: Ah oui, oui, oui, vous humidifiez un petit peu, vous mettez du papier aluminium et ça colle.
1: Exactement.
0: Oui. Ça, j'avais fait ça quand j'avais pas encore les rideaux, quand j'ai emménagé. Mais le blanc de Meudon, c'est une bonne
1: idée. Retenir.
0: Je crois que je vais tester ça et je vous donnerai mon feedback.
1: Ouais.
0: Je vous ferai un retour demain.
1: Et c'est plus écologique que oui, la couverture de survie.
0: Et après, ça nettoie la vitre en plus. Donc c'est deux en un.
1: Mais oui, profitons-en.
0: Pas mal. une bonne nouvelle maintenant pour le secteur de la construction. Mais cette bonne nouvelle, elle pourrait être de courte durée.
1: Oui, après plusieurs années difficiles, l'activité devrait progresser de 1,3% cette année, une première depuis 2022. Cette reprise, elle est portée par les bâtiments non résidentiels et les rénovations, notamment en Flandre. En revanche, la construction de logements neufs reste en difficulté. Les perspectives pour les deux prochaines années sont moins encourageantes. M-Build, qui est la société de construction, la fédération de la construction en Belgique, craint déjà un nouveau ralentissement, notamment à cause de la baisse attendue des investissements publics dans les infrastructures.
0: Et puis pour terminer, un effet inattendu de l'intelligence artificielle. Certains utilisent désormais l'IA comme modèle pour refaire leur visage.
1: C'est incroyable, non ? Donc du coup, qu'est-ce qui se passe ? En fait, ça s'appelle le visage IA. Des utilisateurs demandent à une intelligence artificielle de créer une version idéalisée de leur visage avant de montrer cette image à un chirurgien esthétique. Oh. Mais les spécialistes mettent en garde, ces portraits sont souvent irréalistes, créent des attentes impossibles à satisfaire. L'intelligence artificielle peut gommer tous les défauts en quelques secondes, mais elle ne tient pas compte des limites du corps humain. Les chirurgiens rappellent donc que la beauté parfaite, elle n'existe tout simplement pas. Avant, on se comparait aux stars qu'on voyait dans les magazines, qu'on voyait à l'écran. Aujourd'hui, on se compare à soi-même, mais avec une intelligence artificielle qui gomme tous les petits défauts. Et c'est ces petits défauts aussi, selon moi, qui font la beauté d'une personne.
0: Bah oui, vous avez tout à fait raison.
1: Je trouve.
4: Oui. Oui. Absolument.
0: Moi, bah voilà, donnez-nous votre avis au 0470 07 20 23. On va écouter Milo, IO Technology. Et puis, juste après, on fait ce fameux test M&M's.
1: Il est prêt.
0: C'est parti, Milo, IO Technology. 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

0: IO Technology, c'était Milo sur Vivacité.
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0: Voici, mesdames, messieurs, le moment que vous attendiez tous. Martin a une sorte de bandana bizarre sur la tête. Je vous décris pour ceux qui nous suivent en radio. Si vous voulez voir les images, c'est bien sûr sur Ovio.
2: Connectez-vous sur Ovio et pour voir ça.
0: Voilà, Audrey et Romuald sont en train de prendre des images. On mettra ça sur les réseaux sociaux des pigeons, bien évidemment. Et donc, le moment est important parce que nous sommes en plein test à l'aveugle pour enfin trancher cette question. Y a-t-il un lien entre la couleur et le goût des M&M's? Est-ce qu'un M&M rouge a un goût de fruits rouges, par exemple? Est-ce qu'un M&M brun a un goût de chocolat? Pour le savoir, eh bien, Martin fait donc un test les yeux bandés. Martin, vous allez pouvoir plonger votre main dans l'un des petits gobelets qu'on a présentés devant vous. Ne regardez pas, voilà, vous avez bien le micro devant vous. Nous pouvons tous voir la couleur, je vais la révéler dans quelques instants, la couleur du M&M que vous avez entre vos doigts.
3: Nous pouvons tous voir la couleur du M&M rouge que vous avez entre vos mains.
0: C'est bien sûr un
4: alors
0: piège,
4: Martin. Alors que
0: c'est Martin. Un bleu. Vous pouvez,
2: mettez-le en bouche.
0: Vous pouvez
4: ça
0: le mettre
4: pourrait
0: en
4: être
0: bouche.
4: Un vert aussi, hein.
0: Allez-y, donc rappelez-nous les couleurs, Audrey.
3: Nous avons du brun, du rouge,
0: allez-y,
3: du
0: Martin.
3: Vert, bleu et jaune. Et du orange, attendez. Oui, et du orange aussi.
0: Surtout à Halloween, je pense. Voilà, et donc...
4: Ça, c'est le jaune.
3: Ok, eh ben c'est une erreur.
0: C'est une première erreur. Allez-y, Martin.
4: Mon avis après.
0: Okay.
4: Là, déjà au toucher, ça sent le bleu. Ou le rouge.
0: Allez-y.
4: C'est le vert.
0: Deuxième erreur. Encore un petit dernier.
2: On croirait les diables à la Coupe du Monde, quoi.
3: Vous nous disiez hier qu'il fallait vous laisser quoi dans le paquet?
4: Bon, ça, c'est le vert. Le bleu.
3: Le bleu, vous? Ok.
4: Le bleu, ouais. Le bleu, j'adore, je le reconnais à chaque fois.
3: C'est vrai? Ok.
0: Ok.
3: Et bien,
4: d'ailleurs,
3: allez-y.
4: Là, on est sur du... Ça, c'est le jaune.
3: Non.
0: Non, toujours pas.
3: Erreur.
0: 3-0 sur 3.
2: Ah là là là là là.
0: J'ai pas vu la couleur. Romuald, vous l'avez
2: moi,
0: vu?
2: Oui.
4: Je peux le ressortir si vous voulez.
0: Non.
2: Alors c'est lequel celui-là, Martin?
4: Ça c'est le jaune.
3: Non.
2: Oh, raté.
3: Mais c'est incroyable.
4: Bon, allez.
3: Il n'y en a pas un de bon.
2: C'est
3: bon
2: vert en fait.
4: Et là on est sur le jaune donc a priori.
3: Ah.
4: C'est le jaune.
0: Ouais, là il y a eu de la tricherie, j'ai l'impression, non? On est donc sur du 1 sur 5. Et alors, pas mal de petites infos, en fait, c'est assez hallucinant les infos qu'on retrouve sur les couleurs des M&M. Donc, vous aviez eu dans l'ordre un brun, un rouge, un orange.
2: On appelle ça se viander.
0: Et puis, et vous avez effectivement terminé par un jaune, mais je suspecte que vous l'aviez vu.
3: Brun, non, rouge,
4: j'étais censé
3: orange,
4: obtenir de l'aide
3: bleu,
4: dans ce studio, mais mes petites oreilles n'ont pas.
0: Donc même le bleu, vous ne l'avez pas vu, Martin.
4: Non, je ne l'ai pas
0: vu,
4: c'est vrai.
2: Les oiseaux vous ont lâché.
4: Bon, finalement, le M&M's bleu, c'est bon, on peut le lâcher.
0: Et donc, vous savez par exemple avec quoi est obtenu le M&M rouge?
3: Eh ben, vous me l'avez appris tout à l'heure, donc je vous laisse de l'information.
0: Non, non, allez-y, allez-y.
3: C'est des petites carapaces d'insectes de cochenille.
0: Effectivement, c'est de l'acide carminique qu'on obtient en broyant des larves de cochenille.
3: Et vous savez que c'est présent dans beaucoup de maquillage aussi.
0: Ah oui.
3: Oui.
0: D'accord, donc voilà, sachez que...
3: La couleur carmin, en fait, vraiment le rouge prononcé, c'est souvent obtenu. Et historiquement, bah, c'était obtenu via ces petites carapaces.
0: Voilà.
4: Je suis content d'avoir eu cette information-là après avoir mangé.
0: Mais donc, si vous êtes végétarien ou insectophobe, les M&M rouges, vaut mieux pas les manger. Et puis sinon, effectivement, comme on l'a dit hier, le bleu est artificiel. Le marron, c'est un mélange des colorants rouge, jaune, et bleu. Et donc, c'est pour ça aussi que progressivement, ils vont être retirés des paquets.
3: Exactement. Et donc, du coup, il faudra attendre 2028 pour revoir apparaître le brun et le bleu dans vos paquets de M&M's. D'ici là, faute de colorants et d'alternatives naturelles, eh bien, M&M's, en tout cas la société Mars, a décidé de retirer ces couleurs-là des paquets de M&M's.
0: Et c'était le Parisien qui avait donc fait un article poussé sur la couleur des M&M's en 2021. Ils avaient interrogé le directeur du laboratoire de psychologie expérimentale de l'université d'Oxford, qui expliquait donc ce qu'on vient de vérifier ici en direct dans l'émission, qu'il n'y a effectivement pas de lien entre la couleur et le goût d'un M&M. Mais pourquoi mettre plusieurs couleurs? Eh bien, selon ce spécialiste, c'est pour nous pousser à en manger plus. Des études menées il y a quelques années années ont démontré que lorsque l'on présente aux consommateurs une plus grande variété de couleurs, ils se lassent moins rapidement.
3: Et grâce à cette séquence sur les M&M's, eh bien, on vous a encouragé à nous joindre, à nous regarder via Ovio. Il y a Tom qui nous a écrit au 0470 07 20 23. Bonjour l'équipe, vous accompagnez mes matinées depuis longtemps, vous faites une émission remarquable et vous êtes super.

0: tombé dessus par hasard ce matin et vous avez de super chouettes têtes. Et Simon François, quel charme.
1: Merci
0: encore pour ce que vous faites.
1: Merci pour ce message. Merci pour tous les messages que vous nous envoyez. Effectivement,
2: on en a reçu beaucoup avec ce qu'a fait Martin. Je peux vous dire que...
1: on va revoir le concept de l'émission.
2: Il y a Ludo qui a peur. Il nous dit, il y a quelqu'un masqué dans le studio, faites gaffe. Dites qui nous dit, ah ben heureusement qu'il y a Ovio pour pouvoir regarder ça. Tom qui dit quand même...
0: Mais ça, j'ai déjà dit.
2: Ah, vous l'avez déjà dit.
0: Et Véro qui nous dit, bah, bien joué Martin, très malin, comment se faire offrir des M&M's. Champion, pour moi, c'est gagné.
1: Voilà, c'est la production.
3: Tous les champagnes aussi.
0: Les champagnes, caviar et homard.
1: Oui, bientôt test caviar des pigeons. Bon, les amis, il est 11h31 et bientôt 32 minutes, l'heure de faire un point RTBF Mobile Info. On retrouve Jean-Marc Strel. Rebonjour Jean-Marc, à quoi ça ressemble sur les routes?
4: Une situation assez calme, même s'il y a un soulèvement de chaussée, mais on en parle depuis très tôt ce matin, sur le 429 tourné à la hauteur de Sainte. Vous perdez une dizaine de minutes actuellement en direction de Halle. Et un véhicule en panne sur le 313 en verse Liège à hauteur de Messenhoven en bande de droite en direction de Liège. Vous perdez une bonne vingtaine de minutes.
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5: Le dossier de Romuald.
1: Ah oui! Quand on a une canalisation bouchée, il faut la pump it, comme le disaient les Black Eyed Peas. Une canalisation bouchée, c'est ce qu'a vécu Mustapha il n'y a pas si longtemps, Romuald.
2: Tout à fait, pendant que j'avale...
1: Vous êtes en train de manger des M&M's, oui, ceux qui restaient.
2: Alors, tout à fait, Mustapha, il nous a contactés parce qu'il a fait appel, c'est quelque chose dont on peut à un moment dans la vie être confronté, à une société de débouchage pour une canalisation qui est bouchée à son domicile. Nous sommes en semaine, donc on n'est pas du tout... En week-end, on n'est pas en soirée, on est en semaine, en matinée. Important de le préciser pour comprendre le déroulé de l'intervention. La personne lui dit « Attendez, je vais regarder ». Donc, il appelle un numéro qu'il a trouvé sur Internet.
1: Romuald, vous pouvez vous lancer dans la ASMR, sinon, pour les petits bruits de bouche, là.
3: Si vous avez terminé de manger.
2: Attendez, je termine en même temps, parce que le temps n'attend pas. Il faut résoudre le dossier, n'est-ce pas? Allons-y. L'imiter hyper bien. Bon, je vais y arriver.
0: Bah, j'espère.
2: La personne lui dit... Je peux intervenir maintenant, lui dit la personne au bout du fil. Vous voyez comment je me contrôle maintenant?
1: Oui. Mm-hmm. Vous voulez qu'on en parle avec Mustapha? Parce que finalement, il est bien au fait.
0: Sauf s'il a mangé des M&M's.
1: Mustapha, pas de M&M's dans la bouche pour le moment?
12: Non.
1: Bonjour Mustapha, comment allez-vous?
12: Ça va, merci vous.
1: Mais ça va très bien, ça va très bien. Et donc, Romuald, essayez de nous dire, tout en terminant la bouchée d'M&M's qui vient d'engloutir, que vous avez donc dû faire appel à un plombier. C'était quand exactement?
12: C'était le 3 mai.
1: Le 3 mai
12: Le 4. D'accord. Le 4 mai, lundi 4 mai.
1: D'accord, donc ça fait un bon mois déjà. Alors, plutôt bonne surprise, vous les contactez et on vous dit « on arrive tout de suite ». Là, j'imagine mais que oui. Vous êtes plutôt satisfait d'avoir un service aussi rapide.
12: Mais oui, mais je voulais juste clarifier une chose, c'est que bon, vous savez que mes toilettes, elles n'étaient pas bouchées. Mmh. Le problème que j'ai eu, c'est au niveau d'une fosse que j'ai au sous-sol. Donc, cette petite fosse, donc tous les eaux usées arrivent là avant qu'ils partent dans les égouts.
1: Ah oui, c'est l'ensemble de vos eaux usées qui se retrouvent dans cette fosse. Voilà. Et c'était ça qui était coincé.
12: Et c'était ça où il y avait le débordement.
1: D'accord.
12: Mais le monsieur, quand j'ai téléphoné chez eux, ils m'ont dit, écoutez, on va vous intégrer dans notre planning et on va y arriver. Et donc, c'est ça ce qu'ils ont fait. Donc, après, je crois, une heure, ils étaient déjà là.
1: Ah, super.
12: Ils sont arrivés.

0: Et à 10h23, et à 11h06, j'étais déjà à la caisse.
1: Ah oui. Ah oui, donc ça a duré en gros une grosse demi-heure, leur intervention.
0: Voilà. 10h23, je me rappelle, parce que j'étais voir dans l'historique de mes appels. Et alors, ils m'ont téléphoné à 10h23 pour me dire qu'on est là. Et puis, à 11h10, vous voyez dans les tickets de caisse que j'ai payé, okay. C'était 11h10.
1: Ah, oui, c'est très malin. Donc, ils vous ont appelé, plutôt que sonner chez vous, ils vous ont appelé. Donc, ça nous permet d'avoir l'historique de l'appel sur votre téléphone. Et puis, vous avez la fin avec cette transaction. Donc, vous avez payé par carte, du coup, j'imagine.
0: Par carte.
1: D'accord. Et vous avez payé combien? Parce que c'est un petit peu ça, le problème.
0: Mais oui, j'étais choqué. En fait, j'ai payé 1219 euros.
1: 1219 euros pour une demi-heure de travail?
0: Vous imaginez?
1: Et vous dites que vous avez dû payer en plusieurs fois?
0: En deux fois, parce que bon, quand j'ai utilisé ma carte la première fois, ça ne fonctionnait pas. Et parce que bon, j'avais pas assez, je crois, dans mon compte, ou je ne sais pas ce qui s'est passé. J'ai dû faire un transfert de mon compte épargne pour pouvoir... Enfin. Payer les deux
1: paiements. Et au moment de payer, vous ne protestez pas? Qu'est-ce que vous dites quand on vous dit que ce sera 1219 euros?
0: Mais j'étais, enfin, sur le coup, j'étais un peu surpris. Puis je lui dis, monsieur, mais bon, c'est pour un débouchage quand même. Il me dit, oui, désolé, ça coûte tellement cher. Mais ne vous inquiétez pas parce que vous avez votre assurance et la facture que vous allez recevoir, donc votre assurance, elle va intervenir, ça sans aucun problème. Ah, bon, là, j'ai dit peut-être que, bon, voilà, il m'a dit, c'est pas la première fois que j'ai déjà fait ça avec les gens, avec les clients, et ça fonctionne, donc ne vous inquiétez pas.
1: De quelle
0: pas.
1: Assurance est-ce qu'il parlait?
0: L'assurance incendie, peut-être que, bon, moi j'ai une assurance incendie qui couvre ça, mais bon, la veille avant, c'est-à-dire dimanche soir, quand j'ai eu le problème, j'ai téléphoné à mon assurance et leur système téléphonique m'ont passé à l'assistance. Et sur ça, ils me disent que bon, c'est une heure tardive, on ne peut pas intervenir, attendez demain matin, c'est-à-dire lundi matin.
1: D'accord.
0: Soit vous allez faire appel à un plombier qui viendra résoudre le problème et il va vous fournir une facture. Et là, vous envoyez la facture à votre assurance, ou bien vous contactez l'assurance et vous voyez avec eux.
1: D'accord. Bon, et aujourd'hui, qu'est-ce qu'elle dit, votre assurance? Elle veut bien intervenir sur ces 1219 euros?
0: Mais le problème, mon assurance, ils me disent d'abord la facture, elle est insuffisamment justifiée de ce monsieur. Et puis, le débouchage, ils me disent comme quoi ça fait partie de l'entretien de la maison.
1: Donc,
0: on n'intervient pas. Ouais. C'est ça le problème.
1: D'accord, ok, oui,
2: si
1: bah oui.
2: Une tempête ou quelque chose comme ça, l'assurance incendie peut intervenir, mais pas dans le cadre d'une obstruction liée à l'entretien au courant.
1: D'accord, oui, mais ça, le plombier, il est bien au courant que...
3: Ah oui, bien sûr.
1: Pourquoi est-ce qu'il commence à parler d'assurance? Bon, vous avez recontacté la société pour essayer de discuter du prix. Qu'est-ce qu'on vous a répondu?
0: Il ne me répond plus, d'abord, parce que bon, j'ai dû appeler... pendant deux semaines pour avoir la facture, parce que bon, j'imagine qu'ils vont, il connaît très bien mon numéro, finalement, il me répond plus. La dernière chose que j'ai faite, c'est que je lui ai envoyé un mail, le dernier, pour lui dire, écoutez, donc, pour une régularisation équitable de cette situation, moi, je vous demande de me rembourser seulement la moitié. Ça, je vous l'avoue, je lui ai proposé ça. Du coup, bon, il m'envoie un mail, il a confondu, je crois, mon dossier, il me dit, oui, mais bon, les 1200 euros, c'était la compte de travaux qu'on allait faire, mais moi, j'ai pas de travaux chez moi.
1: Mais enfin, qu'est-ce que c'est que cette histoire? Bon, ne bougez pas, Moustapha, on va voir comment on peut vous aider.
4: Les clés du dossier.
1: Romuald, c'est hallucinant, cette histoire. Le montant, 1219 euros pour un simple débouchage d'une demi-heure, ça me semble énorme.
2: Alors, tout dans cette histoire est assez hallucinant. Le fait de parler des assurances, alors que non, ça ne rentre pas dans les clauses de l'assurance. Le montant pour je le rappelle, un dépannage qui intervient en semaine, qui intervient en journée, c'est un montant qui est beaucoup plus cher. Sur la facture, il est juste marqué débouchage canalisation à haute pression, curage d'une maison inondée. Ils sont venus avec une...
1: Curage d'une maison inondée?
2: C'est ce qui est mis sur la facture.
1: Mais Moustapha, elle était inondée, votre maison?
0: Mais pas du tout, monsieur. Enfin, c'est parce qu'il était.
1: C'est trop bien.
0: Enfin, c'est pas possible. Ce monsieur, il connaît. Enfin, il n'a même pas visité les toilettes chez moi.
1: Mais oui,
0: je sais même pas combien j'ai une maison, donc j'ai trois toilettes.
1: Ouais, c'est
0: donc,
1: trop bizarre, Mustapha. Allez-y, Romuald.
2: Ils sont venus avec une petite camionnette, ils sont pas venus avec énormément d'équipement. Alors, moi, j'ai été regarder. Donc, c'est une entreprise qui est active sur Kreinem depuis septembre 2020. Elle est active à la Banque Carrefour des entreprises. Le site internet est assez professionnel. Bon, c'est un truc du genre débouchage numéro 1 en Belgique, 24 heures sur 24. Mais jusque-là, ça a l'air très pro. Mais tout ce qui s'est passé par après, ça ne le va pas. Ça ne va pas du tout. J'ai appelé Dirk Peytier hier, oui, le président de la Fédération des plombiers et chauffagistes. Et je pense que le coup de fil qu'on va avoir avec lui sera quand même très instructif sur pas mal de choses qui ne vont pas. Le problème ici, c'est que Mustapha, il a signé Le Monde Commente. Et donc, il s'est engagé, il a eu le prix et il a payé. Mais c'est vrai qu'après coup, il s'est dit, est-ce que c'est pas disproportionné? Et ça serait intéressant de poser la question, eh bien, au patron de cette entreprise. Pourquoi vous faites des tarifs comme ça? Comment vous le justifiez? Et de rappeler bien aux gens qui nous écoutent, demandez toujours un devis, demandez toujours avoir le prix.
1: Oui. On rappellera les conseils à bien appliquer et à bien suivre quand on fait appel à un plombier, surtout quand on fait appel à un plombier qu'on trouverait par exemple sur Internet. C'est vrai qu'on en parle régulièrement dans cette émission. Allez, on va passer des coups de fil. Les conseils des pigeons, c'est juste après ceci.
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1: Et ce matin, les pigeons sont toujours mobilisés pour venir en aide à Mustapha et ce plombier de luxe, on va dire, hein, 1 219 € pour une demi-heure d'intervention. Moi, ce qui me chipote un petit peu, c'est la justification, hein, quand on est sur place et que Mustapha a dit, mais attendez, 1 219 €, c'est quand même beaucoup pour ce que vous venez de faire.
2: Ah, mais l'assurance va aider.
1: Ça, franchement, alors qu'on, on sait que l'assurance, elle n'intervient pas pour ce genre de situation. Vous l'aviez dit.
2: Des cas exceptionnels comme une tempête. Quelque chose vraiment qu'on ne pouvait pas prévoir, mais c'est très différent de l'entretien classique et le professionnel le sait très bien.
1: Ben oui, c'est d'autant que j'imagine qu'on a de l'expérience, on a l'habitude de faire face à ce genre de situation. On avait prévu de joindre Dirk Peytier, le président de la Fédération des plombiers et chauffagistes.
2: Il ne répond pas.
1: Et pour l'instant, il ne répond pas.
2: Parce que justement, il nous avait dit qu'il était libre à partir de 11h15.
1: Vous savez quoi? Faites-lui un petit SMS et on va se laisser Bruno Mars et I Just Might le temps de qu'il puisse voir son téléphone et nous répondre.

0: I Just Might sur Vivacité.
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0: Pendant qu'Audrey se dandine sur la musique, tout en branchant son ordinateur, qui n'a plus de batterie. Nous avons réussi à établir la connexion avec Dirk Peytier, première victoire pigeon du jour. Bonjour Dirk.
2: Bonjour, bonjour, fin d'équipe.
0: Comment allez-vous?
2: Bah, ça va, avec un temps pareil, ça ne peut qu'aller.
0: Ah, oui, oui, on va se réjouir du soleil. Bon, il commence à faire chaud quand même. Va falloir tenir sur le long terme. Dire qu'on vous appelle parce qu'on est quand même un petit peu étonné de cette facture qui a été réclamée à Mustapha, ce montant qui a été réclamé à Mustapha. 1219 euros pour un débouchage. Est-ce que c'est un prix qui vous semble logique?
2: Mais égard au complément d'information que j'ai eu par rapport à ce dossier, en sachant qu'il est resté 30 minutes sur place et en sachant qu'il est utilisé que la haute pression, le montant est totalement disproportionné. Si maintenant il serait venu avec un camion, qu'il aurait dû aspirer pas mal de matière en fonction de ce qu'il aspire et en fonction des travaux, on peut se rapprocher de ce montant-là, mais qui est quand même encore assez élevé. Mais une intervention facturée à un prix normal pour un débouchage HP d'un égout dans une maison, on va se situer entre 250 et 350 euros en journée pendant les heures de travail.
0: Oui, parce que c'est important de le préciser. Mustapha, il a fait appel à ce plombier un lundi matin. On n'est pas. C'est vrai qu'on voit de temps en temps des suppléments qui sont demandés pour des heures tardives ou pour des mm-hmm. week-ends. Ici, c'est pas du tout le cas. Hein.
2: Non, donc je trouve effectivement le montant demandé en dehors de toute proportion normale. Abusif.
0: Qu'est-ce qu'on peut faire quand on est face à un plombier, nous en tant que client, qui nous réclame un tel montant?
2: Déjà demander les prix avant. Toujours, c'est un conseil, demander des prix avant. Travailler avec des gens qui ont pignon sur rue, qui sont connus et reconnus. Vous allez toujours chez le même boucher, chez le même boulanger, le même médecin. Mais essayez la fidélité chez un plombier, déboucheur, chauffagiste, électricien, quel que soit le métier. Et le client ne sera que mieux accueilli et mieux traité.
0: Mmh. Bah oui, d'autant qu'ici, là, c'est vrai que c'est ça qui nous gêne un petit peu vis-à-vis de Mustapha, c'est qu'il a finalement il a payé avec cette fameuse promesse, enfin ce que le plombier lui a dit en disant mais vous ferez intervenir votre assurance. On est bien d'accord que là-dessus, c'est normal que l'assurance n'intervienne pas.
2: Sur des montants, non. L'assurance ne va pas normalement prendre en cause la cause, mais va prendre des dégâts consécutifs. Mmh. Si maintenant il a eu des dégâts consécutifs suite à de l'eau, là effectivement son assurance incendie, dégâts des eaux, peut indemniser, mais si il est avéré que c'est suite à un manque d'entretien ou qu'il y a eu un problème structurel, là ils interviendront. Mais si c'est suite à un manque d'entretien, normalement, mais ça beaucoup de gens ne savent pas, un réseau d'égouttage doit faire nettoyer tous les 5 ans.
0: Tous les 5 ans. Ah bah ça, je ne le savais pas. Ok, bah encore un bon conseil à donner à tous nos auditeurs. Très bien, merci beaucoup.
2: Et le dernier conseil, oui, si je peux, c'est toujours le même. Évitez les têtes de gondole de Google.
0: Oui.
2: Ces gens payent cher et vilain pour être référencés là et le font répercuter sur les clients.
0: Oui, souvent avec des prix et des suppléments astronomiques. Effectivement, on en a souvent parlé dans cette émission. Dirk Peytier, merci beaucoup d'être intervenu.
2: Une belle journée.
0: Une belle journée à vous aussi. Bon, on va essayer d'appeler ce plombier juste après ceci. Ne bougez pas.
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0: Bien, nous sommes toujours mobilisés pour venir en aide à Mustapha et ce prix hallucinant demandé pour un débouchage chez lui, 1 219 €. Alors qu'on était un lundi matin, que les travaux ont duré une demi-heure, et on vient d'avoir Dirk Peytier, le président de la Fédération des plombiers chauffagistes, qui nous disait effectivement, c'est énorme ce montant-là. D'habitude, ce genre de chantier, on réclame entre 250 et 300 euros, donc on est bien au-dessus, évidemment, de ce qui se pratique d'habitude dans la profession. Mustapha, ce plombier, vous l'avez trouvé sur Internet ? Vous le connaissiez déjà ou pas ?
9: Oui, sur Internet, simplement.
0: Via Internet. Oui. Bon, et c'est aussi sur Internet qu'on a donc des numéros de téléphone.
10: Tout à fait, il y en a deux.
0: Bah, c'est parti, on essaye.
10: Titi qui se demande sur quoi ce dossier va déboucher.
0: Oui, bonjour, on est bien chez Mertens Débouchage ?
11: Oui, tout à fait.
0: Bonjour, c'est Simon François à l'appareil, on est avec toute l'équipe d'On n'est pas des pigeons, en direct à la radio Vivacité. On vous appelle parce qu'on est avec Mustapha au téléphone, qui nous raconte un petit peu la mésaventure. Ah, madame a raccroché. Oh. Bah, on va rappeler, il y a dû y avoir un petit souci technique.
10: Oui, avec la canicule,
0: oui, peut-être la
10: communication, des problèmes.
0: Les lignes téléphoniques.
12: On nous raccroche direct maintenant.
0: On nous raccroche directement. Bon, bah, il y a un autre numéro. Peut-être que l'autre numéro va fonctionner. Allons-y.
3: Et donc, ils avaient une autre unité d'établissement à Mont-Savant.
12: Désolé, mais la personne que vous avez appelée n'est pas disponible.
0: Dommage. On va reformer ce numéro et puis on laissera un message.
12: Désolé, mais la personne que vous avez appelée n'est pas disponible. Veuillez laisser un message après le signal sonore.
0: Bonjour, c'est Simon François, toute l'équipe d'On n'est pas des pigeons. Nous sommes allés en direct à la radio Vivacité. On s'interroge sur les pratiques de Mertens Débouchage, qui sont des plombiers donc, qui sont intervenus chez Mustapha. Une demi-heure pour déboucher une canalisation, 1 219 € qui ont été payés par Mustapha. On s'interroge, pourquoi des prix aussi élevés alors qu'on était un lundi matin, pas du tout en week-end, pas du tout à des horaires un petit peu de nuit ou quoi que ce soit. On voulait vous poser la question, on est tombé sur une madame qui nous a raccroché au nez, donc on essaye un autre numéro. Bah, si vous avez ce message, merci de nous rappeler au numéro qu'on va vous laisser hors antenne. Voilà, le message est laissé. Vous voulez essayer avec votre téléphone aussi, Audrey ?
3: Peut-être, pour voir si notre numéro a été bloqué.
0: Ah bah, essayons, pourquoi pas ? Bonne idée. Bonne idée, oui, dites-nous si vous arrivez à avoir plus d'informations.
12: Mais la personne que vous avez appelée n'est pas disponible.
3: Vous allez passer à côté de beaucoup de clients, hein ?
0: Ah bah oui. Bon, si vous, chers auditeurs, vous connaissez quelqu'un chez Mertens Débouchage, qui est donc à la fois à Kreinem et aussi à Mons, c'est ça que vous nous disiez, Audrey ?
3: En fait, non, ils avaient une unité d'établissement à Mons jusqu'en 2023.
0: D'accord. Et maintenant, ils sont plutôt à Kreinem, donc en périphérie bruxelloise.
10: Oui,
0: d'accord.
10: C'est ça.
0: Bah voilà, on a des questions à poser à Mertens Débouchage. On a laissé un message pour le moment.
10: Je rappelle que le président lui-même de la Fédération des chauffagistes plombiers a estimé que le prix était totalement déraisonnable.
0: On est tout à fait d'accord. Bah, et ça nous semble logique. Bon, Romuald, vous avez compilé toute une série de conseils pour éviter de se retrouver dans la situation de Mustapha, parce que voilà, Mustapha, j'ai l'impression que là, on va essayer. Hein. Peut-être qu'ils vont nous rappeler. Peut-être que Madame ne voulait pas passer à la radio. Ça m'étonne que du coup, elle ne réponde plus à vos appels, Audrey. Mais en tout cas, ce qu'on peut dire, c'est que votre témoignage, il doit pouvoir servir d'exemple à tout le monde. Et donc, Romuald, comment est-ce qu'on fait pour éviter de tomber dans le panneau de Mustapha ?
10: Oui, dire qu'il ferait exemple et que d'autres personnes nous ont mentionné des cas similaires avec d'autres entreprises. Donc, c'est des choses auxquelles les gens sont confrontés. Mais toujours demander ce qu'on appelle le montant maximum avant l'intervention. Demandez bien combien va être facturé le déplacement, le tarif horaire, d'éventuels suppléments. Demandez le devis détaillé, donc qu'on vous envoie par email, mais en tout cas, il faut avoir une trace écrite. Ne jamais signer un document qui est soit vierge ou partiellement rempli, que les choses, il doit être bien noté ce qu'on va faire chez vous, dans le bon d'intervention, le bon de commande. Et avant de signer, voir les montants qui sont renseignés, tenter de voir un peu la concurrence aussi, si c'est les mêmes montants partout. Et quoi qu'il arrive après, conservez la facture, les preuves de paiement, les échanges que vous avez eus par mail ou par téléphone. Essayez de contester immédiatement par écrit si le prix paraît excessif. Et je pense que dans ce genre de choses, et j'invite Moustapha et d'autres personnes à le faire, c'est signaler le problème au SPF Économie sur Consumer Connect et éventuellement voir avec le service de médiation pour le consommateur, mais surtout le signaler au SPF Économie qui peut après lui digiter des enquêtes auprès de certaines entreprises qui ne respecteraient pas les pratiques légales.
0: D'autant que, effectivement, c'est aussi pour ça qu'on a pris votre dossier, Moustapha, c'est que ça concerne beaucoup de gens et ça concerne notamment Josette qui nous écrit sur la boîte SOS Pigeon à rtbf.be. Patricia aussi se reconnaît dans le témoignage que vous venez de nous faire, Moustapha. Bon, Moustapha, on ne vous abandonne pas. Hein. On espère qu'on va avoir une réponse de la part de cette entreprise, Mertens Débouchage. Si jamais on a des nouvelles, on vous recontacte, Moustapha. Merci en tout cas pour votre témoignage. Aujourd'hui, les pigeons, c'est fini pour aujourd'hui. Je vous donne donc rendez-vous ce soir, tout le monde à Serein, pour les enfants de cœur. Je pense qu'on va très bien s'amuser. Et d'ici là, excellente journée à tous. À demain. Bonne journée.
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17: Bonjour à toutes et tous. Une grève perturbe plusieurs services publics aujourd'hui en région bruxelloise. Transport en commun, collecte des déchets, administration. Le Front commun syndical dénonce les mesures d'économie décidées par les différents gouvernements. Ce mouvement touche aussi une partie des bus du groupe LeTech en Wallonie. La grève est doublée d'une manifestation qui a réuni un bon millier de personnes ce matin dans les rues de Bruxelles. Toute la Belgique est en avertissement jaune pour la chaleur aujourd'hui. Toute la Belgique, y compris la province du Luxembourg, qui avait été annoncée en orange. Et la côte qui n'était pas concernée par ces avertissements de l'IRM jusqu'à hier. Depuis 9h ce matin, le Centre national de crise se réunit pour évaluer la situation et prendre éventuellement des mesures, surtout en ce qui concerne les températures nocturnes qui sont particulièrement élevées et atteindront 28 degrés dans la nuit de jeudi à vendredi, du jamais vu au mois de juin. L'empereur du Japon, Naruhito, et son épouse, l'impératrice Masako, ont été accueillis ce matin par le roi Philippe et la reine Mathilde devant le palais royal de Bruxelles. Un couple impérial qui est en Belgique pour une visite d'État, dont le volet officiel débute donc aujourd'hui et se poursuivra demain. Pedro Sanchez s'accroche à son poste. Le Premier ministre espagnol a défendu le maintien de son gouvernement au lendemain de la condamnation à 24 ans de prison pour corruption de son ex-ministre et bras droit, José Luis Ábalos. Une affaire qui a pourtant relancé les appels à sa démission émanant de l'opposition de droite et d'extrême droite. Il faut dire que José Luis Ábalos a été une figure clé dans l'ascension de Pedro Sanchez vers le pouvoir. Au moins 36 navires de matières premières ont franchi le détroit d'Ormuz hier, un trafic maritime record depuis le début de la guerre au Moyen-Orient. 36 navires, c'est à peu près un tiers du trafic normal en temps de paix via ce passage stratégique pour le commerce mondial, par où transite d'habitude un cinquième des exportations mondiales d'hydrocarbures. En cyclisme, Lotte Kopecky confirme sa participation au Tour de France femmes. La Belge prendra le départ du Tour de France pour la quatrième fois. En 2023, Kopecky s'était classée deuxième du général et avait remporté une étape. L'an dernier, elle a connu un tour difficile et a fini 45e. Voilà pour les infos. Merci d'être à l'écoute.
18: 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C'est Jean-Marc Strel qu'on retrouve pour le point RTBF Mobile Info. Jean-Marc, souci, un soulèvement de chaussée sur la E429.
19: Oui, on se demande si la météo n'y est pas pour quelque chose.
18: Et il fait trop chaud, Jean-Marc. Mais ça va mieux. Ça va mieux ce matin.
19: Ben oui, hein, tout le monde respire un peu. Le 429, effectivement, tournait à la hauteur de Sainte. C'est la bande de gauche qui est détériorée, soulèvement de chaussée, donc en direction de Halle. Vous perdez quelques minutes, 10 à 15 minutes. Pour le reste, c'est bien calme. Si ce n'est peut-être cet objet encombrant, prudence, une sangle perdue sur le 313 Liège-Anvers à hauteur de Votem en direction d'Anvers.
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18: Bonjour tout le monde, ravi de vous retrouver pour ce mardi midi. Bon appétit si vous passez à table, c'est parti pour 2 heures de jeu. 2 heures de plaisir, on l'espère. 2 heures de partage aussi avec notre maître du jeu, c'est Jordan Renard. Salut Jordan.
23: Bonjour Sarah, bonjour tout le monde.
18: Au niveau neuronal, les neurones là, avec cette chaleur, ils souffrent. C'est vrai que je sais pas vous de votre côté, mais cette chaleur là, on dort pas bien, il fait trop chaud, alors on perd un peu ses esprits. J'espère que c'est pas le cas de votre côté, mais ça va mieux, hein. Ce midi, ce matin, ça allait mieux. C'était un peu plus frais, un peu plus nuageux.
23: Ah oui, bah là, la fenêtre est ouverte, ça fait du bien, quoi.
18: On va essayer de faire notre petit possible pour aujourd'hui, pour cette partie.
23: On n'est pas à l'abri de passer un bon moment.
18: Mais c'est ça. En plus, ils annoncent 37 degrés pour la fin de la semaine. Ça promet. Mais ça ne va pas toujours avec les neurones. Eh oui, ils ne sont pas d'accord, nos neurones. Bon, celui qui en a plein, les neurones, quelle que soit la chaleur, c'est notre champion, Jacques. Jacques des Bonvillers, 6100 euros dans sa cagnotte. 38e participation, dites donc. Face à lui, 4 nouveaux challengers. À vous de vous inscrire maintenant. 0470 07 20 23, le numéro WhatsApp de Vivacité.
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18: On va faire un petit point sur les neurones et l'état de ces neurones à lui, à notre champion. Bonjour Jacques.
24: Bonjour.
18: Comment vous sentez ce midi? Comment ça va?
24: Très bien, ça va.
18: Vous avez installé des pompes à chaleur, vous, hier?
24: Ils sont toujours là.
18: Ah, ça prend plusieurs jours, évidemment.
24: J'espère qu'ils ne vont pas faire trop de bruit.
18: On va voir. À vous de vous isoler alors, champion. Et du coup, vous avez encore fort chaud dans la chambre?
24: Non, la pompe à chaleur, c'est pour le chauffage. Hein, c'est pour l'hiver. Hein, donc,
18: c'est parce qu'il y en a qui font les deux, champion. Vous voyez, il y en a qui rafraîchissent aussi, qui font les deux flux, les deux circuits.
24: Mais ici, ce n'est pas le cas.
18: Ah, d'accord.
24: J'ai déjà de la clim, donc... C'est plus pour remplacer la chaudière à gaz, parce que...
18: Ah, d'accord, ok.
24: C'est plus, voilà.
18: Mais du coup, les 6100 euros, voire plus, mais ils tombent à pic, évidemment, pour ces travaux.
24: Ils tombent à très pic.
18: À très feu pic, comment ça?
24: Oui, à très pic.
18: Champion, vous avez remis votre titre en jeu, Jacques, ce midi. 4 nouveaux challengers face à vous. Comment vous le sentez, votre petit pronostic par rapport aux 4 manches?
24: Écoutez, je suis très mauvais en pronostics. Je fais partie d'un groupe de pronostics pour la Coupe du Monde et je me plante à tous les niveaux. Donc...
18: Vous aviez pronostiqué combien pour le match de dimanche, la Belgique face à l'Iran?
24: 2-0.
18: Ah bah oui, donc c'était mauvais, c'est mauvais, c'est mauvais.
23: Voilà. Oui. Pas le pronostic, hein, le jeu aussi. Hein.
18: Le jeu, bah oui, c'est ça, oui, malheureusement. Moi, je comprends pas. Après, on en discutera, mais pourquoi il change toujours son effectif? C'est quoi le 11 de base des Diables Rouges? Vous êtes d'accord, champion ou pas? Je veux dire, il fait toujours...
24: Tout à fait. Alors moi, le mystère total, c'est pourquoi il ne fait pas jouer Fernandez Pardo, quoi, l'attaquant.
18: Plutôt, parce que là, il est monté, il restait 3 minutes, mais c'est trop tard. Ouais,
24: c'est la folie, quoi. Enfin, moi, je ne comprends vraiment pas ça. Ouais. Mais bon,
18: c'est particulier. Chef, hein, donc, Encore un match à jouer, ce sera ce week-end à 5h du matin. Peut-être que vous allez mettre votre réveil ou pas. Et Doku sera de retour. Oui, moi non plus, champion.
23: Oui, parce qu'on rappelle qu'il est devenu papa. Hein.
18: Mais oui, et ça, c'est bien, il a fait le trajet, en fait.
23: Ouais. Et vous, c'est un petit garçon, ils l'ont appelé Praise.
18: Praise, ou Praise. Ouais, Praise. Tout à fait. Ouais. C'est le premier de la famille, donc je trouve que c'est bien, moi, qu'il ait fait l'aller-retour. Bah oui, normalement, personne n'est irremplaçable, surtout quand on joue à 11. Mais là, ça ne s'est pas démontré.
24: Et puis, lui, il est quand même bon, hein, donc il peut débloquer un match. Hein, donc,
18: tout à fait. Surtout sur l'aile, là, effectivement. Il est plus que bon. Comme vous, champion, vous êtes plus que bon. Bon match. Bonne partie, Jacques. On se retrouve tout à l'heure, dans quelques minutes. D'abord, un peu de musique, une pause, et puis on joue.

0: avec nous sur Viva Drop Dead. On marque une pause et puis on entame la première manche de Seul contre vous. Belle partie en perspective pour ce mardi. Notre champion Jacques des Bonvillers, 38e participation, va faire face pour la première manche à Arnaud de Comblé. N'hésitez pas à vous inscrire, c'est le 0470 07 20 23, le numéro WhatsApp de Vivacité.
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0: Et avec notre champion Jacques, Jacques des Bonvillers, 6100 euros dans la cagnotte, peut-être 6300 si vous remportez les 4 manches aujourd'hui, c'est 50 euros par manche gagnée, c'est tout le bien que je vous souhaite, champion. 200 euros par jour, c'est bien payé pour jouer, hein?
12: Ouais, c'est bien, pour s'amuser, c'est sympa.
0: 100 euros de l'heure, attendez, c'est cher payé. On y va, champion, voici la rouille, vous choisissez le thème.
12: Stop.
13: Monsieur, je sais tout.
0: C'est comme Zot sur Viva. Et je pense que c'est une chanson qui va coller au corps de notre champion, Jordan, non?
14: Ben oui, hein, Monsieur, je sais tout, style un peu Monsieur Culture Générale. Hein.
0: Voilà.
14: Et donc, ce sera l'objet de cette première proposition de thème. Oh, j'adore.
0: Ça, c'est, c'est un dessin animé.
12: On va à la fête foraine.
14: C'est, oui, mais en fait, c'est un film dans lequel tout le monde dit que je ressemble au petit garçon.
0: Là-haut.
14: Mais oui.
0: Ouais, avec ce vieux monsieur aussi, c'est magnifique, c'est très poétique.
14: Monsieur Frédéricsen, je vous le conseille. Hein, si jamais vous avez envie de regarder un petit film, c'est un Disney, ça s'appelle Là-haut, c'est très très bien. Et donc, vous l'aurez compris, c'est un thème cinéma. On ne part pas sur un dessin animé, on l'a déjà eu hier.
0: Donc, cinéma ou culture générale, champion?
12: Je pense que vous savez ce que je prends.
0: Culture générale, monsieur, je sais tout.
12: Oui,
0: d'accord. Oui. On y va pour cette première manche. Oui, question, vous le savez, 60 secondes, ça va très très vite. Concentration maximale. Oui. Et top. Quel animal complète cette expression? Ne pas mettre la charrue avant...
12: Les bœufs.
0: Oui, si l'on prend en compte les locuteurs, dont c'est la langue maternelle, quelle est la langue la plus parlée au monde?
12: Les locuteurs, ben le mandarin.
0: Oui, à quel philosophe attribue-t-on cette maxime? Je sais que je ne sais rien.
12: Descartes.
0: Oh, dommage. Comment se nomme l'habitat mobile des Mongols?
12: La yourte.
0: Combien d'années de mariage fait-on lors des noces de coton?
12: Noces de coton... Oh, c'est con.
0: Proposition.
12: Noces de coton, c'est un an.
0: Oui! Comment appelle-t-on les meubles pas très hauts, à larges tiroirs, qui sont apparus à l'époque de Louis XIV?
12: Proposition.
0: Commode, secrétaire, lingère.
12: Commode.
0: Oui. Quelle expression latine signifie en français « cueille le jour présent » ?
12: Carpe diem.
0: De quelle civilisation ancienne est issu le mot « xocolatl » qui a donné le mot à chocolat ?
13: Une civilisation ancienne.
12: Inca.
13: Ah, dommage, c'est bien tenté. Ouais, c'est bien tenté. J'aurais dit ça aussi, champion. Mais ce n'est pas les Incas, ce sont les Aztèques. C'est Xocolatl qui donne le mot
12: chocolat. Je pensais qu'ils avaient inventé la viande, moi, les Aztèques, pour les couteaux.
13: Moi, ça me donne envie de pastèque avec ces... Ah, Aztèque, j'ai dû comprendre.
14: Aztèque, un couteau aztèque.
13: Ah ouais, c'est joli, elle était mieux la vôtre, champion. Elle était mieux. Mais sorry, on disait que la chaleur, les neurones, ils ne sont pas toujours tout à fait connectés. Les liaisons se font moins vite.
14: C'est parce qu'on a déjà mangé.
13: C'est parce qu'ils étaient. Quoi ?
14: C'est parce qu'on a déjà mangé, donc ah on n'a pas faim.
13: Donc c'est pour ça. Et donc, ce sont les Aztèques pour le chocolat.
14: Pardon ?
13: Ce sont les Aztèques pour le chocolat. Pour le chocolat.
14: Non, c'est parce que. Oh, je vous raconte tout. Hein. C'est parce que Mathieu, le réalisateur de l'émission, me fait une petite. Une surblague dans le casque et il dit c'est parce qu'ils étaient cachés.
13: Et c'est pour ça que moi, il m'a fait la blague aussi, mais j'ai pas compris.
14: Mais c'était caché.
12: Les couteaux,
14: c'était caché.
13: Oh là là, ouf, ok, d'accord.
14: Oh purée.
13: D'accord, oui, pardon.
14: Bon, allez, je vous propose d'arrêter cette farandole de blagues.
12: Encore une boulette de Sarah.
14: Encore une boulette.
13: C'est bon la viande hachée, j'adore les boulettes.
14: Ouais.
13: Bon, et pourquoi les Aztèques alors?
14: Mais parce qu'à la base, ils désignaient une boisson amère à base de cacao qu'ils buvaient.
13: Oui.
14: Et puis finalement, un raccourci a été pris pour donner le nom de chocolat.
13: C'est bien ce questionnaire culture générale, champion. Une petite erreur et vous allez voir, vous allez vous en vouloir. Allez, on corrige d'abord et puis on vous dit les points. Oui. Ne pas mettre la charrue avant les bœufs, oui, une expression bien connue. Il faut être prudent et ne pas se précipiter, c'est ça?
14: Oui, il faut respecter l'ordre logique des choses.
13: Exactement. Et puis le chinois, bien sûr, oui. Les locuteurs, dont c'est la langue maternelle, qui est la langue la plus parlée au monde, si l'on prend en compte donc ces fameux locuteurs, c'est le mandarin, le chinois.
14: Oui, en fait, la première place est occupée par le chinois, puis oui. Ensuite c'est l'espagnol, mm-hmm. Et puis ensuite c'est l'anglais.
13: Et puis ce philosophe, je sais que je ne sais rien. C'est pas Descartes, il était dans les propositions.
12: Non, c'est Socrate.
13: Mais oui, c'est l'autre, c'est Socrate, champion.
12: Ah oui, c'est mon préféré en plus.
13: Mais moi aussi.
14: Mais ça résume un peu l'idée que la sagesse, ça commence par la reconnaissance de ses propres limites.
13: Ouais. Mais oui, bien sûr. Il y a une autre maxime comme ça qui dit, je ne sais plus qui. Attention, improvisation. Ouf,
14: ouais.
13: Et j'ai pas vérifié. Oh là là là là. C'est non, c'est en gros de dire, celui qui ne doute pas.
12: Oui.
13: Est bête, en gros. Non, c'est un truc comme ça.
12: Oui,
14: oui.
12: Bref,
14: mais
12: que le pire, c'est que finalement, dans la vie, c'est ceux qui ne doutent de rien qui sont les plus cons, si je puis dire.
13: Voilà, c'est un peu ça. C'est bien résumé, champion. C'est bien résumé. C'est ce que je voulais dire.
14: Vous n'êtes pas champion pour rien.
13: Et je trouve que ils ont, c'est vrai.
14: Oui.
13: C'est tout à fait vrai. L'habitat mobile des Mongols, les yourtes, bien joué, champion, tout à fait.
14: Et vous savez pourquoi? C'est pas une blague. Pourquoi? Vous savez pourquoi elles sont rondes?
13: Non.
14: C'est pour.
13: Pourquoi ?
14: C'est pour éviter. Ça leur permet de résister au vent. En fait, cette formule circulaire,
13: ouais.
14: Ça permet au vent de ne pas venir taper contre les murs. Hein, si,
13: d'avoir une bâche trop tendue, par exemple, et de prendre le vent comme la voile.
14: Oui, c'est exactement.
13: Ça. Et donc, pour ça que c'est en rond.
14: Oui. Et...
12: Alors les blanches et les yurts.
15: C'était vraiment très intéressant.
12: Et les blanches, c'est les yurts nature, et les colorées, c'est les yurts aux fruits.
14: Aux fruits.
13: On est en forme, champion. Ça vous va bien la chaleur à vous. On est très en forme. Les noces de coton, c'est un an. Bien joué, la commode. Oui, ces fameux meubles. À l'époque de Louis XIV. Bon, la vraie Louis XIV, elle coûte cher, hein, la commode.
14: Ah oui. C'est mes collègues qui ne sont pas commodes. Hein. C'est son nom, vous savez d'où il vient? Il vient du fait qu'elle est commode. Donc, c'est-à-dire qu'elle est pratique à utiliser et à ranger.
13: Oui. Okay.
14: Et puis, il y a aussi cette expression, hein, t'es vraiment pas commode.
13: Ouais, t'es pas commode comme gars.
14: Ouais,
13: t'es space.
14: T'es un peu space, quoi.
13: Ouais, t'es space.
14: Ouais,
13: t'es pas comme les autres, en fait. Cueille le jour présent, carpe diem, c'est une belle philosophie de vie, ça aussi, oui.
14: Ça invite vraiment les gens à profiter du présent sans trop se préoccuper de l'avenir.
13: Et tout, profiter du bonheur qu'on a aujourd'hui au quotidien, parce qu'il est là, le bonheur, et quand il est plus là, et que la santé ou les accidents de la vie apparaissent, eh bien, on s'en rendait compte qu'il était là, le bonheur. Champion, c'est le bonheur pour vous, cette première manche?
12: Oui,
13: je vous promets, j'arrête de philosopher, je vous promets. Alors, c'est combien de points pour notre champion Jordan? Bon, il ne sait plus.
14: Mais si, attendez, je reprends un peu.
12: On ne sait plus le rattraper.
13: Ça, c'est fini, Jordan, il est parti. Ça, c'est à cause de la yourte, elle est ronde pour résister au vent.
14: Mais oui, mais ça fait 11 points. Non, mais c'est parce que, évidemment, nous, on est à 3 à l'antenne, enfin à 4 avec Mathieu, mais il y a aussi tous nos auditeurs qui s'y mettent.
13: Et qu'est-ce qu'ils disent?
14: Il y a Vi qui nous envoie, mais qu'est-ce que vous avez mangé aujourd'hui?
13: C'est
14: du steak haché, du coup. Enfin, voilà, on a quelques messages. Steak haché au purée.
13: Ah ouais, pourquoi pas. Ouais, oui, c'est un peu puré dans notre cerveau aussi. Ouais. Ça, c'est dû à la chaleur. On avait prévenu en même temps, on avait prévenu.
14: C'est vrai.
13: Champion, c'est des bonnes patates, oui. Vous, dans votre cerveau. Il n'y a pas prévu du tout. À tout à l'heure, champion. On se retrouve pour la deuxième manche. On va accueillir Arnaud de Comblat au Pont. C'est lui qui sera votre challenger. Il va jouer avec ce questionnaire cinéma. Et vous, de votre côté, n'hésitez pas à vous inscrire. Si, si, promis, promis, on va se reprendre. 04 70 07 20 23, numéro WhatsApp de Vivacité. On vous attend nombreuses et nombreux en étant ensemble jusqu'à 14h.

0: chanson engagée qui date d'il y a quelques années maintenant, c'était super. Yannick Noah sur Vivacité.
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0: On accueille tout de suite notre premier challenger du jour. Notre champion Jacques a marqué 11 points pour la première manche.
2: Oui, avant ça, et comme ça, on arrête le chapitre des yourtes. Il y a Fred qui nous envoie un petit WhatsApp en disant « Mais dans une yourte, on ne sait pas mettre les enfants au coin ».
3: Ah, mais c'est pas faux. Mais c'est
2: tout. Bah oui, il n'y a pas de coin.
3: Va dans le rond.
2: Va
3: dans le rond.
4: C'est pas très bon. Hein. C'est même très mauvais.
2: Non, moi je trouve ça drôle. Merci Fred.
0: On est là connecté au 04 70 07 20 23, le numéro WhatsApp de Vivacité. N'hésitez pas à vous inscrire. Vous démarrez par Challenger, suivi de votre prénom.
2: Et voilà. Et maintenant, on accueille Arnaud de Comblain-au-Pont. Il a 40 ans. Il est éducateur pour des enfants qui sont placés par le juge. Mm-hmm. Il a 4 enfants lui-même. Il aime la course, le paddle et faire des sorties.
0: Bonjour Arnaud.
5: Bonjour Sarah.
0: Bienvenue. Vous avez un métier ô combien important et impliquant, j'imagine, non ?
5: Oui, c'est ça. Ça demande de l'énergie, de la patience, un chouette métier.
0: Ils ont quel âge, ces enfants placés par le juge ?
5: Alors, ils peuvent avoir chez nous de 3 à 18 ans. Et le plus petit, là, il a 6 ans pour le moment.
0: Donc, c'est vraiment... C'est pas rien comme âge et comme fourchette d'âge, parce que c'est vraiment très différent d'être enfant ou adolescent. Vous avez combien d'enfants chez vous ?
5: Il peut en avoir jusque 15.
0: D'accord. Donc, c'est une petite institution, alors ?
5: Oui, c'est ça, assez familial, même si le mot peut paraître particulier, mais oui, c'est une dimension familiale en tout cas.
0: Et du coup, ça doit leur faire du bien aux enfants de se retrouver dans une petite structure. Vous êtes leur famille en fait, en gros.
5: Temporaire. Ben, oui, on travaille aussi avec la famille des enfants, mais effectivement, oui, on prend en charge l'éducation des enfants de A à Z.
0: Et c'est quelle maison, comme ça on peut saluer les collègues et peut-être les résidents?
5: Dans la région de Florzé, tout près de Sprimont.
0: Ok. Ça fait combien de temps que vous faites ça, Arnaud ?
5: Ça va faire une vingtaine d'années.
0: Ah oui, tout de même. Donc vous êtes passionné et vous aimez votre métier, je pense. Ça s'entend, Arnaud ?
5: Oui, c'est ça.
0: Ça s'entend.
5: Exactement.
0: Vous pratiquez le paddle, mais le paddle, c'est la planche sur l'eau ou c'est le sport à raquettes ?
5: Non, le sport à raquettes, le paddle.
0: C'est le paddle. Ah, c'est ça la différence. On dit paddle ou paddle, hein ?
5: Exactement.
0: D'accord. Vous faites combien de fois par semaine ?
5: Oh, une fois.
0: Oui, ben ça va. Ça suffit.
5: Oui, ouais.
0: Donc c'est juste pour vous amuser. Il paraît que c'est très physique. On est entre le squash et le tennis, hein, c'est ça ?
5: Oui, au niveau du jeu, oui, mais très physique par la température actuelle, oui. Sinon, c'est non. Ça peut jouer. Ça dépend le niveau des joueurs.
0: Ah,
5: c'est pas trop exagéré.
0: Donc c'est pour ça aussi que je pense que ça plaît autant, parce que c'est un peu ouvert à tous et il faut pas avoir une condition physique extrême, quoi, pour pouvoir s'amuser.
5: Voilà, pour démarrer, oui.
0: En profiter, tout à fait. Arnaud, on va aller au cinéma, ça vous dit ? Vous allez souvent au cinéma ?
5: J'aimerais y aller plus souvent, mais voilà, j'y vais de temps en temps.
0: Le boulot, les 4 enfants, tout ça.
5: C'est ça, exactement.
0: On n'a plus beaucoup de temps pour soi. Et pourtant, on vous propose une séance en 60 secondes à travers 8 questions.
5: Oui.
0: C'est vraiment le cinéma au sens large, il n'y a pas de thème spécifique. Notre champion, je l'ai dit, a marqué 11 points. Si vous faites 11 points, c'est vous qui remportez la manche.
5: Oui, on va essayer.
0: Et on essaye tout de suite, Arnaud. Bonne chance et top chrono. Quel acteur belge incarne le guide dans Les Randonneurs ?
5: Boulevard.
0: Oui. Quelle actrice s'est rasée la tête pour le film À armes égales ?
5: Proposition.
0: Drew Barrymore, Nicole Kidman, Demi Moore.
5: Demi Moore.
0: Oui. Dans quel film avec Marilyn Monroe y a-t-il la fameuse scène de la bouche de métro ?
5: Proposition.
0: 7 ans de réflexion, bus stop, certains l'aiment chaud.
5: Du stop ?
0: Non, dommage. Quel acteur joue le petit ami de Tom Hanks dans Philadelphia ?
5: Proposition.
0: Denzel Washington, Gary Sinise, Antonio Banderas.
5: Le premier.
0: Non. Dans combien de films Pierce Brosnan interprète-t-il James Bond ?
5: 3.
0: Oh, dommage. Par quel film français Benoît Magimel a-t-il été révélé à l'âge de 13 ans ?
5: Proposition.
0: Un indien dans la ville, les choristes, la vie est un long fleuve tranquille.
5: La vie est un long fleuve tranquille.
0: Quelle actrice américaine joue la méchante reine Ravenna dans le film Blanche-Neige et les chasseurs ? Une actrice américaine ?
5: Proposition.
0: Charlize Theron, Julia Roberts, oui, c'était la première, mais c'était après les propositions. Enfin, après le gong, surtout. Charlize Theron, oui, avec Blanche-Neige et le chasseur. Oui, elle joue bien ce rôle, je pense.
2: Oui, oui, elle joue très bien son rôle. Et je sais pas, moi, vous savez, j'aime bien un peu les gossips et tout ça, mais je sais pas si vous saviez, mais elle est célibataire et elle compte le rester. Elle a même annoncé hier que si elle trouvait quelqu'un, c'était quelqu'un, c'était chacun de son côté, quoi. Chacun dans sa maison, et puis on se retrouve quand on a envie de se voir, mais c'est quand même chacun de son côté.
0: Mais est-ce que c'est pas la clé de la réussite, finalement? Vous voyez, on se voit que quand on a envie et pas par obligation. Si on peut le faire, non,
2: oui,
0: mais c'est vrai.
2: Mais
0: c'est
2: en
0: pas...
2: même temps, vous, enfin, il faut vraiment aimer la personne pour la voir le matin, au réveil.
0: Oui, ça c'est vrai. Hein. Et avec les années, Jordan, c'est de plus en plus vrai. N'est-ce pas, Arnaud? Ça fait combien de temps que vous êtes avec votre moitié, vous?
5: Ça fait depuis 2004, donc ça fait 22 ans.
0: 22 ans, félicitations, dites donc. 4 enfants, et vous êtes toujours ensemble. Magnifique, bravo. Alors, on revient sur ce questionnaire. C'est combien de points d'abord pour notre Arnaud?
2: Bon, ça fait 4 points.
0: 4 points. Donc, c'est notre champion qui remporte. C'est pas beaucoup, mais c'était pas évident. Et franchement, vous n'étiez jamais très loin. On va corriger ensemble. Mais donc, c'est notre champion qui remporte la manche.
2: Oui, avec 50 euros en plus dans sa cagnotte. Pour le coup, 6150 euros.
0: Bravo à Jacques, qu'on retrouve tout à l'heure. On a démarré avec les randonneurs. Oui, sorti en 1997 avec Benoît Poulvourde. Extrait.
6: On n'est pas ici pour faire une compétition ou je ne sais quoi. On est ici pour profiter de la nature. D'accord? Un petit truc pour les bottines. Vous attaquez bien le sol avec votre talon. Vous déroulez le pied et vous poussez avec la pointe.
7: On marche, quoi.
6: Hein? Oui.
0: Il est génial avec Vincent Elbaz, Karine Viard aussi qui pète un câble dans le film. Il est génial ce film, Les Randonneurs.
2: Oui, et pour ceux qui ne l'ont pas vu, hein, c'est 5 amis qui entreprennent une grande randonnée sur les sentiers de la magnifique Corse. Et ça met les relations à rude épreuve, hein, je peux vous l'assurer.
0: Vous l'avez vu manifestement, hein, Arnaud, le film Les Randonneurs. Il est vraiment bien. À armes égales, ça je suis sûr que vous l'aviez, vous avez joué les propositions pour assurer. Oui, mais c'est bien, c'est un point. C'est Demi Moore, hein, qui s'est rasé le crâne.
2: Oui, elle joue la première femme à intégrer une unité militaire d'élite fictive.
0: Et puis Marilyn Monroe dans cette célèbre bouche de métro, c'est là que sa robe elle vole en fait, hein, et ce cliché.
2: Pompidoumpi.
0: Oui, c'est ça. C'était dans 7 ans de réflexion le nom du film.
5: Ah, voilà.
0: Philadelphia avec une bande originale signée, en tout cas le générique est signé Bruce Springsteen. Écoutez. Avec Tom Hanks qui a reçu d'ailleurs pas mal de récompenses pour son rôle, il est magnifique dans ce film, Oscar du meilleur acteur, et puis Golden Globe du meilleur acteur aussi, c'était dans les années 90, en 94. Vous m'avez dit Denzel Washington, mais vous avez raison, il joue dans le film. Denzel Washington, c'est lui qui campe l'avocat. Mais le petit ami de Tom Hanks, c'est Antonio Banderas, dommage.
2: Et en fait, il s'agit d'un des premiers grands films hollywoodiens à aborder la thématique des discriminations envers les personnes homosexuelles et à aborder le sida. Hein.
0: J'en ai des frissons parce que la prestation de Tom Hanks, c'est surtout quand il y a la musique classique là et qu'il sent qu'il va mourir en fait. C'est sublime. Vous l'avez vu, Arnaud, Philadelphia?
5: Si, je l'ai vu il y a longtemps. Parce que, à part l'affiche.
0: Oui, c'est ça.
5: Voilà, je

0: ils vont changer de visage. La vie est un long fleuve tranquille, oui, tout à fait, avec Benoît Magimel, 13 ans seulement. Voilà, c'est drôle ce film. Mais je vous jure, madame, je vous jure, j'ai rien fait. C'est la femme de ménage qui est enceinte, en fait, elle annonce à sa boss.
1: Oui, oui, oui.
0: Elle dit, mais si, vous avez dû faire quelque chose. Mais non, je vous jure, j'ai rien fait, j'ai rien fait.
1: Oui, c'est un esprit.
0: Oui, c'est bien sûr.
1: Et Benoît Magimel qui joue Momo, hein. Momo Groseille, qui est un adolescent issu d'une famille populaire, quoi.
0: Arnaud, qu'est-ce qu'il y a de prévu cet après-midi?
2: Ben écoutez, de la tranquillité avant que les enfants ne rentrent de l'école et puis voilà, peut-être du travail dans le jardin.
0: Profitez-en de cette tranquillité, elle est précieuse. Et pas de boulot apparemment, vous êtes en congé,
2: non,
0: j'ai cru comprendre.
2: Non, j'ai fait la nuit hier et puis je retravaille demain.
0: Oh, la nuit aussi ou pas?
2: Oui, oui, donc je sors de nuit là, ce matin. Et puis c'est reparti pour demain après-midi, à midi.
0: Courage, c'est quoi, midi, 5h ou
2: midi,
0: c'est...
2: midi 20h.
0: Oh là là, oui, tout de même. On est avec vous, Arnaud. Gros courage, bisous à tout le monde et j'espère à bientôt, peut-être
2: merci
0: la saison prochaine, pourquoi pas.
2: Oui, exactement.
0: À bientôt, Arnaud, on vous embrasse. On marque une pause, on se retrouve juste après un peu de musique et on entame la deuxième manche ensemble.
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0: Tame Impala, Dracula. On a pas mal de beaux messages via notre WhatsApp, Jordan.
1: Oui, et séquence émotion, Sarah, parce que il y a Fabi qui nous a envoyé un petit message en disant « Bonjour, étant depuis un petit temps déjà en invalidité à la maison, je vous écoute et je veux jamais que mon mari change de poste. Je lui dis « C'est ma famille aussi. Vous me mettez de bonne humeur, ça fait du bien, on teste nos connaissances, on rigole, on écoute de la musique. Qu'est-ce qu'on peut demander de plus ?» Continuez
2: voilà,
1: comme ça.
2: Voilà, j'aime bien.
1: Continuez comme ça. Bisous à Sarah et Jordan et félicitations aux champions.
0: Oh, merci beaucoup pour ce message. Et
1: c'est très touchant.
0: Le message,
1: c'est Fabi.
0: Merci beaucoup Fabi, on vous embrasse et bon rétablissement surtout. Et continuez à réagir, on est là à vous inscrire aussi. Il y a des places à prendre encore pour cette partie de ce mardi. 04 70 07 20 23.
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0: Et sa cagnotte, elle grimpe. 50 euros par 50 euros. On est déjà à 6150 euros. Bravo, champion. 38e participation. Et donc, 11 points, ça a largement suffi pour cette première manche. Bravo à vous, champion. Vous avez encore envie de jouer ?
4: Merci. Oui, bien sûr.
0: Ça tombe bien. On y va tout de suite. Voici la roue.
4: Top.
0: Ça, c'était Monica Céleste, à mon avis. Ou Araxa Sanchez. Et ça, c'est Philippe Laville.
1: Qui nous chante tennis. Et pour cause, hein, ce sera un questionnaire sur ce sport. Parce que Wimbledon commence tout bientôt. Ce sera le 29 juin prochain.
4: Un questionnaire sur le tennis ?
0: Oui, tennis en général.
4: Ah.
0: Le tennis, oui.
4: Oui,
1: le tennis.
0: C'est bientôt fini l'école.
4: Mais
0: d'abord les examens. Et comme vous le disiez, oui. Champion, c'est bel et bien France Gall qui chante.
1: Et en fait, c'est la période des examens, hein, mais plus précisément la période du CEB. Et donc, c'est un questionnaire avec des questions basées sur les questionnaires du CEB, on va y arriver,
0: CEB,
1: de 2024.
0: Différent. Oui, effectivement. Et c'est les Français, l'épreuve de français là, qui a dû se terminer il y a quelques minutes. Et demain, ce seront les sciences, mais c'est le CEB en général. Hein, donc, des questions pour les 6e primaire. Oui. Champion.
4: Le champion, il va pas se mouiller, il va aller jouer au tennis.
0: Parce que oui, c'est vrai que c'est le genre de questionnaire, on se dit, on est tous passés par là, on a tous eu notre diplôme, et ça fait trop longtemps en fait, hein, c'est vrai. Mais donc vous laissez le CEB pour votre deuxième challenger, c'est Nathalie de Froidmont qui va jouer avec des questions CEB, vous jouez avec le tennis, mais parce que vous adorez ça, hein, champion, le sport en général, mais particulièrement le tennis aussi. Vous en avez pratiqué,
4: oui,
0: je crois,
4: vrai,
0: d'ailleurs.
4: J'ai joué au tennis.
0: Oui, c'est
4: j'étais
0: ça.
4: C'était série B, donc c'était un bon niveau. Quoi.
0: Oh là là là, on va vérifier tout ça. Non pas sur le... Je peux pas le dire. Sur la terre battue de Roland-Garros, mais on va vérifier ça avec votre tête, champion. On y va tout de suite. Allez, c'est parti. Deuxième manche pour vous, 60 secondes. Top. Sur quel type de surface joue-t-on à Wimbledon ?
4: De l'herbe.
0: Oui. Quelle phase succède à un score de 6-6 ?
4: Un tie-break.
0: Comment appelle-t-on un point marqué avec une balle de service ?
4: Un ace.
0: Combien de tournois compose le Grand Chelem ?
4: 4.
0: Quel joueur a gagné le plus de titres au Grand Chelem ?
4: Djokovic.
0: Bien. Quel plat en argent est offert au gagnant de la Coupe Davis ?
4: Le saladier.
0: À quelle vitesse a été enregistré le service le plus rapide de tous les temps à 10 km/h près ?
4: 240.
0: Oh, dommage. Dans quelle ville américaine a lieu l'US Open ?
4: Ben New York, plus une médaille.
0: C'est bien, champion, c'est bien. Il était accessible, hein, le questionnaire en plus.
4: Oui.
0: Non, c'était vraiment bien joué. Et là, notre champion est tout de suite moins accessible avec la liaison téléphonique. On n'a pas compris.
1: À mon avis, il y a une balle qui a tapé le téléphone.
0: Oui, peut-être. Champion, on n'a pas compris ce que vous avez dit.
4: Ah oui, le service le plus, j'ai hésité, 240 ou 260.
0: C'est 263 km/h. Vous auriez dû aller là-dessus. C'est 263 km/h pour un service, c'est juste énorme. Et la balle, elle a tenu le coup.
1: Parce
0: que c'est fou, quoi.
1: Ça va super vite. Oui. Oui. On est étonné de la puissance qu'on peut donner dans un mouvement, quoi. Et pour 263 km/h, c'est l'Australien Sam Gross avec un service de 263 km/h réalisé lors du Challenge Tour de 2012 en Corée du Sud.
0: Oh, c'est fou ça. Donc il y a plus de 10 ans, hein, il a toujours le record. Vous serviez à combien, vous, plus ou moins champion ? Vous avez une idée ?
4: Non, c'était pas le service, mon point. Fort parce que moi je suis pas hyper grand, 1m75, donc
0: ça va.
4: Voilà. Mm-hmm. Mais bon, par anecdote, j'ai été une ou deux fois au tournoi de Wimbledon.
0: Quelle chance!
4: Et à l'époque, ils n'avaient pas encore modifié la surface de l'herbe. C'était au niveau tennistique, c'était Service volé ou service, il y avait pas beaucoup de jeux, quoi.
0: Ouais, ça
4: a bien changé.
0: Oui, tout à fait. Et vous avez une idée de la date de la création du tournoi à Wimbledon?
4: Dans les années 1800 et quelques, 1890 ou un truc comme ça.
0: 1877, champion, on n'était pas loin.
4: C'était un peu avant.
0: Félicitations. Ouais. Le tie-break après le 6-6, bien sûr. Ouais. Et c'est long, hein, c'est long. Et d'ailleurs, Raphaël Collignon, il a été éliminé deux fois. Enfin, je veux dire, le dernier match, là, ouais. au Master, c'était au tie-break, les deux sets. Et c'est dur.
4: Oui.
1: Ouais. Et vous savez pourquoi on a décidé d'installer ce système?
0: Parce que sinon, c'est interminable. Hein, s'il faut deux jeux d'écart, c'est plus possible,
4: oui.
0: en fait.
4: Oui, parce que j'étais là au match à Wimbledon. Ouais. Le match qui a duré 2-3 jours. Là, qui a été 66-64 ou un truc comme ça. J'étais là, en fait.
0: C'est fou, ça. C'est fou. Vous aviez pris votre sac de couchage.
4: C'était Isner contre le Français. Je ne sais plus comment il s'appelle, ce Français-là. Ouais. Moi, je n'ai pas vu tout le match, mais j'étais là à ce moment-là. Quoi.
0: Et heureusement qu'il y a les tie-breaks maintenant. Hein. Sinon, c'était interminable. C'est déjà difficile comme sport. Le ace, évidemment, quand on marque le point directement avec la balle de service, il y a quatre grands chelems. Oui, tout à fait. Wimbledon.
1: L'Open d'Australie, Roland-Garros et l'US Open.
0: Flushing Meadows, vous l'avez dit, c'était à New York. C'est Djokovic qui a remporté le plus de titres au Grand Chelem, donc devant Rafael Nadal.
1: Oui, en fait, 24 pour Djokovic. Hein, il a dépassé les 22 titres de Rafael Nadal et les 20 de Roger Federer.
0: Et la Coupe Davis, le plat en argent, c'est le célèbre saladier d'argent qu'on est très content de soulever, évidemment, après tant d'efforts pour la Coupe Davis. Champion, combien de points? On n'est pas loin du maximum.
4: 14,
1: hein. Oui, on est à 14.
0: 14 points, parce qu'il y a une seule petite erreur. Et sinon, tout le reste est exact. Bravo champion, bon appétit. On se retrouve après les infos de 13h pour la troisième manche. À tout à l'heure champion. On marque une pause. Oui.
1: Juste Jérémy Bess qui nous écoute, notre spécialiste sport, hein. C'est Isner contre Nicolas Mahut, pardon.
0: Mahut, oui, tout à fait.
1: Voilà pour le match le plus long. Bisous les copains.
0: Jérémy qu'on embrasse et qu'on retrouve sur la une, sur Tipeee, partout.
1: Il est trop
0: télé,
1: fort, hein,
0: parce
1: Jérémy.
0: Qu'il couvre la Coupe du Monde. Oui, effectivement. Et salut à toi, Jérémy. Et salut à toi, champion. Ave, salut, champion. On se retrouve tout à l'heure pour la troisième manche. À tout de suite.
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0: Et c'est l'acquis hein, pour les élèves de 6e primaire. C'est la fête, c'est la fin des examens, c'est la fin du CEB. Là, il s'est terminé il y a quelques minutes par les dernières épreuves. Vive les vacances! Et c'est sympa aussi quand on est en 6e primaire parce qu'il y a école encore, entre guillemets, comme on dit. Il y a école, donc l'école est ouverte, on y va, on amène des jeux, on joue dans la cour et tout ça, c'est sympa. Bonnes vacances à toutes et à tous. Si je vous parle du CEB aujourd'hui, c'est parce qu'on va jouer à un questionnaire CEB.
2: Oui, et petit WhatsApp de Diza qui nous envoie bonjour à tous. Le CEB s'est terminé aujourd'hui, j'en sors. Donc voilà, bonne
0: Bravo,
2: correction.
0: Bonne oui,
2: correction.
0: Bonne, oui,
2: enfin, si vous n'êtes pas élève, en fait, Isa, je n'en sais rien.
0: À mon avis, à 12 ans, on n'est pas quand même encore connecté.
2: En tout cas, vous ne faites pas beaucoup de fautes d'orthographe pour un 6e primaire. C'est bien.
0: C'est bien, effectivement.
2: Et bien, ici, on va accueillir. Elle ne fait pas de fautes non plus. Hein. C'est Nathalie de Froidmont. Elle a 40 ans, elle est comptable. Elle a une petite fille et elle aime le jardinage et le paddle aussi.
0: Un point commun avec notre premier challenger, le paddle. Bonjour, Nathalie.
3: Oui, bonjour.
0: On doit dire plutôt le paddle. Vous jouez combien de fois par semaine ?
3: Ça dépend des fois. Parfois, c'est 2-3 fois. Parfois, c'est une fois. C'est en fonction de l'organisation avec ma petite fille.
0: Et du planning. Mais ça, c'est bien de pouvoir changer. Ouais. C'est vrai, hein, c'est sympa. Et comment s'appelle votre petite fille ?
3: Elle s'appelle Charlie.
0: Charlie.
3: Elle a 4 ans et demi.
0: Oui. Oh, toute mimi. En maternelle, alors, encore.
3: Oui, oui.
0: Toute mimi. Et donc, il y a encore école hein, jusque début juillet.
3: Oui, encore 2 semaines.
0: Oui, et profitez-en, Nathalie. Après, c'est parti pour les vacances. Il va falloir bien l'occuper. La petite Charlie, c'est un peu du sport, effectivement, surtout quand on bosse. Nathalie, justement, alors peut-être vous bien après ou bien avant Charlie, avant l'heure, on va jouer avec le CEB. Est-ce que vous êtes confiante par rapport à ce questionnaire ?
3: Bonne question, on verra ça après.
0: Normalement, ça devrait aller. Et vous savez quoi, no stress, si vous commettez une erreur, c'est pas grave, personne ne vous juge. Je veux dire, restez bien concentré dans le questionnaire, d'accord ?
3: D'accord.
0: Allez, Nathalie, on y va. Retour au CEB, donc, avec des questions basées sur le questionnaire de CEB 2024. Voilà pour la précision. Oui, question. Bonne chance, Nathalie. Top. Pour se rendre à Tokyo, au départ de Bruxelles, on prend l'avion en direction de quel point cardinal ?
3: L'est.
0: Oui, comment appelle-t-on un triangle avec tous les côtés égaux ? Proposition pas.
3: Oui, proposition.
0: Isocèle, équilatéral, rectangle.
3: Équilatéral.
0: Oui, dans la phrase, ça m'étonnerait. À quel est conjugué le verbe étonner ? À quel temps est conjugué le verbe étonner ? Ça m'étonnerait.
3: Au présent. Au présent.
0: À voir. Lors de quel mois les coucous gris et les martinets noirs quittent-ils la Belgique pour migrer vers l'Afrique ?
3: Octobre.
0: Avec quel objet recyclé peut-on fabriquer un tissu qui s'appelle du polyester recyclé ? Avec un objet recyclé.
3: Le plastique ?
0: Oui. Combien font 880 divisé par 20 ?
3: Proposition.
0: 44. 88, 440 ?
3: 44.
0: Oui, sur quel continent les JO modernes d'été ont-ils... Oh là là, c'est difficile, c'est difficile. C'est
2: sérieusement difficile. Après, enfin, comme quoi, il faudra pas
0: rougir,
2: ennuyer ou rouspéter vos enfants, parce que franchement, c'est pas si évident que ça.
0: C'est pas si évident. Et, mais Charlie, elle est pas encore du tout dans le, voilà, dans le mood des primaires.
2: Oui, mais je disais vous, en général, oui, pour tous nos auditeurs.
0: Sûr. Honnêtement, c'est pas mal joué, mais c'est parce que c'est difficile et ça va dans tous les sens. On a joué avec toutes les disciplines et les matières. On a commencé avec un peu de voyage et surtout de la géographie. Oui, c'est évidemment à l'est, on voyage à l'est. Si de Bruxelles, on part à Tokyo, on prend la direction de l'est. Ça, c'est bien joué. Les triangles, ça fait longtemps aussi, hein. Nathalie, ça fait longtemps.
3: Ça met sur le bout de la langue.
0: Ben oui, c'est ça, parce que je savais que vous saviez, mais en même temps, on ne le dit pas tous les jours, hein, triangle équilatéral. Et du coup, vous avez demandé les propositions, c'est bien, vous avez marqué un point.
2: Petite info supplémentaire, ce triangle équilatéral, il possède 3 angles égaux de 60 degrés.
0: Dans la phrase, ça m'étonnerait. À quel temps est conjugué le verbe étonner ? Vous m'avez dit présent. Je vais l'accepter, parce qu'en fait, il y a à la fois, c'est l'indicatif présent ou le conditionnel présent. Ici, c'est conditionnel présent, mais donc le temps utilisé, c'est le présent. Jordan, voilà. Vous êtes d'accord avec moi ou pas ?
2: Oui, oui, oui.
0: Oui, parce que
2: moi, je vous fais confiance, Sarah.
0: Je ne sais plus comment s'appelle la chose juste avant. Il y a le temps, voilà, ça c'est le présent. Et avant, c'est l'indicatif ou le subjonctif. Mais ça porte un nom, mais je ne sais plus. Mais donc, je l'accepte.
2: Ok.
0: Ouais, je l'accepte. Pour Nathalie, et le conditionnel exprime souvent une hypothèse, une possibilité ou un doute. Continuez à corriger, Jordan, je veux vérifier. Je l'ai sur le bout de la langue, moi aussi. Je veux être plus exact.
2: Allez, c'est parti. Lors de quel mois les coucous gris et les martinets noirs quittent-ils la Belgique pour migrer vers l'Afrique? Et c'est pas en octobre, malheureusement, c'est en août, genre en fin juillet. Mais donc ça, on n'a malheureusement pas su faire de point là-dessus. Et alors, juste pour vous dire que ce sont des oiseaux qui peuvent parcourir plus de 10 000 km pour rejoindre l'Afrique.
0: Énorme. Les bouteilles en plastique, on y était. 890 par 20. Et là, c'est un peu le stress aussi. Hein. C'était 44, vous m'aviez donné la bonne réponse. Parce que vous êtes comptable. Je me dis, elle va la trouver tout de suite. Sauf que vous n'êtes pas une calculette non plus.
3: Oui, c'est le stress. Voilà.
0: Ouais, effectivement. Voilà. Donc, ça fait combien de points pour Nathalie?
2: Ça fait un total de 8 points. Vous êtes la meilleure challengeuse du jour. Et le champion encaisse 50 euros en plus dans sa cagnotte. 6200 euros.
0: Bravo, bravo Nathalie. Vous êtes la meilleure challengeuse. Jordan l'a dit. Félicitations. Bon après-midi. Bisous à Charlie. Bonnes vacances peut-être. Et peut-être à bientôt, Nathalie. Gros bisous. Oui. Restez bien à l'écoute. Merci, à bientôt. On marque une pause et on se retrouve juste après.
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0: un peu quand même, et ça pique hein, le CEB, surtout quand on a bien bien grandi. Mais quand même, précision par rapport à cette question, avec ça m'étonnerait, à quel temps est conjugué le verbe étonner? C'est bel et bien le présent, parce que le mode, c'est le conditionnel, tout comme le subjonctif, tout comme l'indicatif. On a pas mal de messages hein, via WhatsApp.
1: Oui, absolument, mais c'est pour ça, comme ça on approche, enfin comme ça on vous donne la petite précision,
0: tout à
1: et
0: fait.
1: Comme ça tout le monde a la bonne réponse.
0: Et Nathalie a bel et bien donc marqué 2 points sur cette question. La météo et puis les infos, et on se retrouve juste après.
2: Bonne journée à tous. On a toujours un petit peu de pluie sur l'ouest du pays. Reste d'orages qui ont traversé la Manche ce matin. Et on se retrouve avec davantage d'éclaircies sur l'est et le sud. La situation va quand même se normaliser cet après-midi. Les pluies vont s'estomper. Le soleil va revenir un peu partout. Et on attend des températures de 29 à 32, voire localement 33 degrés. La chaleur devrait s'intensifier à partir de demain, sous un soleil de plomb cette fois. Et c'est vendredi et samedi que l'on culminera en termes de température.
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0: Bon mardi tout le monde, vous écoutez RTBF Vivacité les 13h, l'heure de s'informer, le journal présenté par Hélène Remy.
5: Quelles mesures faut-il prendre pour affronter les fortes chaleurs? Le Centre national de crise s'est réuni ce matin et Fabien Van Eekhout nous dira si de nouvelles décisions ont été prises. Quand la Commission européenne s'entretient avec les talibans, ils doivent discuter des conditions d'expulsion de citoyens afghans. 10 ans plus tard, de nombreux Britanniques sont déçus du Brexit. Les promesses annoncées ne sont pas tenues. Bonjour, les très fortes chaleurs au cœur de 2 heures de réunion ce matin autour de la table des représentants des cabinets de la santé, de l'intérieur. Les régions et communautés ont aussi pris part aux discussions. Fabien Van Eekhout, à la sortie, des mesures ont-elles été annoncées? Y a-t-il de nouvelles décisions?
6: Pas vraiment. Le centre de crise acte tout simplement une situation de chaleur exceptionnelle. Mais non, il n'y aura pas aujourd'hui de grandes annonces de mesures nationales. On renvoie en fait aux secteurs concernés sur le terrain pour prendre des mesures supplémentaires selon leurs besoins, selon les risques sur le terrain. Les secteurs concernés, eh bien, ce sont les provinces, les communes, les écoles, les maisons de repos, les hôpitaux, les crèches. Les mesures seront donc typiquement, je dirais, locales. Pour le reste, le centre de crise renvoie simplement aux conseils habituels. Bien s'hydrater, boire de l'eau plutôt que de l'alcool ou des boissons sucrées, éviter les activités sportives pendant les pics de chaleur chaque journée, porter un chapeau. La recommandation supplémentaire du jour serait simplement d'emporter chaque fois partout avec soi une bouteille d'eau partout où l'on va au cas où. Et puis il y a cette sorte d'appel général à la solidarité, s'inquiéter, se préoccuper des autres, des plus âgés, des plus vulnérables. Mais pour le moment, du côté des autorités, c'est tout. Selon l'évolution des températures et la situation dans les prochains jours, d'autres réunions des autorités ne sont pas à exclure.
5: Merci pour ce rappel des recommandations, Fabien Van Eekhout, avec Jonas Verrieken. Et donc, le Centre national de crise renvoie aux secteurs concernés, comme les hôpitaux. Des hôpitaux ont d'ailleurs déjà activé leur plan chaleur et suffoquent aussi. C'est le cas à la clinique Saint-Pierre d'Ottigny du Brabant Wallon, dans le Brabant Wallon. Le bâtiment principal a été construit au début des années 70. Les étages ne sont pas climatisés et la température monte rapidement dans les chambres. C'est donc le règne de la débrouille pour améliorer le confort des patients. Stéphanie Collet est chef du service du département infirmier.
7: Quand on déclenche notre plan canicule, on va s'assurer que les patients aient des ventilateurs si c'est nécessaire, qu'ils aient suffisamment à boire. Donc on augmente, on majore la quantité d'eau sur les plateaux repas, on met de l'eau à disposition dans les unités de soins. On permet aux patients d'avoir des brumisateurs pour rafraîchir. On va diminuer les lumières, diminuer les sources de chaleur, fermer les fenêtres en journée, les stores aussi, les ouvrir la nuit, ouvrir les fenêtres la nuit pour essayer de rafraîchir un maximum. d'adapter les traitements parfois si c'est nécessaire et d'avoir un suivi plus rapproché des risques de déshydratation et de coup de chaleur pour les patients.
5: Des propos recueillis par Hugues Van Peel. Et ces températures poussent aussi à réorganiser les horaires dans d'autres secteurs. On a parlé des ouvriers du bâtiment, des collectes des poubelles. Dans la restauration aussi, certains établissements ont même décidé de supprimer leur service du midi, comme dans ce restaurant de la Cité Ardente qui porte vraiment bien son nom en ce moment.
8: Tu termines tes tables. D'accord. Moi, je fais ma mise en place comme ça. Dans une petite heure, ce sera bon et on ne sera pas mort de chaud.
9: Dans ce restaurant du centre de Liège, chaleur oblige. Le patron Yannick Bougnet a décidé de réorganiser le travail.
8: On a adapté les horaires, la façon de travailler. C'est-à-dire qu'on fait les courses beaucoup plus tôt et on se lève plus tôt, qu'on fait les mises en place tôt le matin, pour pouvoir avoir l'après-midi calme, en période la plus chaude de la journée. Et alors, on redémarre vers 17-18 heures.
9: Pour le bien-être de son personnel, Yannick Bougnet fermera son établissement à midi.
8: C'est beaucoup plus agréable pour eux de venir travailler dans de bonnes conditions que de venir de service et d'avoir très très dur, parce que les chaleurs sont vraiment très intenses.
10: On va terminer les pommes et puis on pourra arrêter là, on revient pour 17 heures.
9: Dans cet autre restaurant, le patron Benoît Gérard adapte lui aussi ses horaires.
10: On a décidé cette semaine de ne pas ouvrir à midi parce qu'il fait vraiment trop chaud et pour le service à l'extérieur et pour les cuisiniers. Devant le fourneau, il fait 65-70 degrés facilement. Donc on a décidé de commencer vers 6h30-7h au matin jusqu'à 10h30-11h. Et on recommencera seulement à 17h.
9: Certains clients compréhensifs ont également été informés de l'annulation de leur réservation.
5: Le reportage de Bénédicte Allier et Thomas Mikils dans ce restaurant du centre de Liège. Et la chaleur ne s'arrête pas à nos frontières. En France, une cinquantaine de départements sont en vigilance rouge canicule et 35 en orange. Ça signifie que plus de 90% de la population française est exposée à des chaleurs extrêmes et exceptionnelles. Au bord de la Garonne, dans le sud-ouest de la France, une centrale nucléaire est à l'arrêt depuis hier soir pour ne pas réchauffer les cours d'eau. La nuit dernière a été la plus chaude jamais enregistrée en France. En Italie, une alerte canicule rouge, c'est le niveau le plus élevé, a été décrétée dans 15 villes, dont Rome et Milan. Et puis des records de température sont aussi attendus au Royaume-Uni. Toutes les rédactions et les équipes météo de la RTBF sont mobilisées pour suivre cette vague de chaleur historique et ses conséquences sur notre quotidien. Si vous avez des questions, vous pouvez nous les envoyer via notre site rtbf.be/QR. Les Bruxellois méritent mieux, le slogan que les syndicats socialistes et chrétiens appellent à scander en cette journée internationale des services publics. Ils ont appelé à des actions aujourd'hui dans les communes, les CPS ou encore les hôpitaux publics de la région bruxelloise. En ce moment, 1300 à 2000 personnes manifestent dans la capitale pour dénoncer le manque de moyens dans les services publics. Ces manifestants sont partis du centre Fait d'asile du Petit Château.
11: Je travaille pour Fait d'asile et depuis quelques années, on sent quand même pas mal de tensions au sein de l'agence et avec les nouvelles politiques migratoires qui sont arrivées, ça devient vraiment très compliqué pour les travailleurs et les travailleuses d'effectuer leur travail correctement. Dire à quelqu'un tu vas être enfermé, retourner chez toi, être dans la rue, etc., c'est extrêmement compliqué.
12: Je travaille dans la fonction publique en tant que soignante, CPS de Forêt. On demande beaucoup plus de subsides, beaucoup plus d'argent dans les fonds publics. On n'est pas capable de bien remplir nos fonctions, mais on essaie de faire un maximum.
13: Je suis assistante sociale au sein du CPS de Molenbeek-Saint-Jean. Nos conditions de travail se détériorent, qu'on travaille dans l'urgence, avec un public de plus en plus précaire et sans moyens.
5: Et cette manifestation doit se terminer devant le siège du gouvernement de la Fédération Wallonie-Bruxelles. Ces manifestants étaient interrogés par Paul Loncin et ses actions touchent aussi la Wallonie. Le tech est perturbé, des lignes de bus ne sont pas desservies. C'est une visite qui fait polémique. Une délégation du pouvoir taliban a été invitée par la Commission européenne pour discuter de l'expulsion de migrants afghans. Daniel Fontaine, vous êtes à l'aéroport de Bruxelles. Cette délégation est bien arrivée ?
14: Oui, probablement, mais en toute discrétion. En tout cas, on ne les a pas vus passer ici, dans le hall des arrivées de l'aéroport de Bruxelles National. Mais 5 responsables talibans ont reçu hier un visa belge pour une journée. Alors, la date n'a pas été précisée, mais plusieurs sources confirment que la réunion entre les Afghans et la Commission européenne est programmée ce mardi. les 5 Afghans devaient arriver ici, à l'aéroport de Bruxelles National en fin de matinée, en provenance de Turquie, mais ils ne sont tout simplement pas passés par la sortie habituelle, comme de simples voyageurs. Probablement ont-ils été pris en charge immédiatement par les services de sécurité. Les renseignements belges avaient analysé les profils des 5 responsables pour s'assurer qu'ils ne représentaient pas de danger. Il ne s'agit pas de membres du gouvernement afghan. La délégation est conduite par le porte-parole du ministère des Affaires étrangères. La Commission européenne souligne d'ailleurs qu'il ne s'agit que d'une simple réunion technique. Elle n'implique aucune reconnaissance des talibans. Cette réunion doit faire avancer un potentiel accord entre l'Afghanistan et l'Union européenne sur le retour des demandeurs d'asile déboutés. Un projet qui choque les défenseurs des droits humains. La Fédération internationale des droits humains annonce qu'elle a déposé plainte auprès du procureur fédéral. Elle réclame l'arrestation par la Belgique des membres de la délégation des talibans pour leur possible implication dans des crimes internationaux.
5: Daniel Fontaine en direct de l'aéroport de Bruxelles. C'était un 23 juin, il y a tout juste 10 ans, les Britanniques choisissaient de sortir de l'Union européenne. Ils votaient pour le Brexit. Une décennie plus tard, c'est un anniversaire morose pour de nombreux Britanniques. Beaucoup estiment que le Brexit n'a pas rempli ses promesses. L'immigration a augmenté, le coût de la vie aussi, et il y a des complications nouvelles pour faire du commerce avec l'Union européenne. Andy est entrepreneur dans la construction. Il fait partie des 52% des Britanniques qui ont demandé le Brexit. Il voulait que son pays reprenne le contrôle de son avenir et de ses frontières. Il est aujourd'hui déçu.
15: Il n'y a pas eu de reprise de contrôle. On n'a repris aucun contrôle. C'est devenu pire. Toute l'Angleterre a empiré. C'était une décision vraiment stupide. Maintenant, si tu es jeune ici, tu ne peux pas voyager sans visa. Tu ne peux pas partir vivre à l'étranger. Ce n'est plus un bon endroit.
5: La déception de ce Britannique, une interview réalisée par Myriam Ball. C'est la fin de ces informations. Bel après-midi en notre compagnie.
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0: Le point RTBF Mobile Info, on retrouve Jean-Marc Strehl. Jean-Marc, comment ça se passe sur les routes?
17: Vous mangez votre tartine?
0: Mais non, même pas. Même pas. J'aurais pu dire oui pour trouver une excuse.
17: Oui, c'est ça, je vous ai tendu quand même une perche. C'est assez calme sur la route. Ouais. C'est assez calme sur la route. Pas grand-chose à dire, ni du côté de Bruxelles où il y a la manifestation en cours. Donc voilà, ça se passe bien. On a juste une rupture de canalisation sur la N93 à hauteur de Sombref. La chaussée est tout de même fermée à hauteur de Sombref. Suite au risque d'effondrement d'un immeuble. Je précise bien autour de Sombref parce que c'est une grande nationale. Et il y a une déviation qui est mise en place.
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0: Bonjour tout le monde, bon appétit si vous passez à table, merci d'être là. On est là, on vous accompagne, on joue ensemble jusqu'à 14h, nous sommes en plein milieu de la partie avec notre champion qui a bien joué, bien démarré cette partie. Il a remporté les deux premières manches, il est à 6200 euros, 38e participation pour notre champion. Jordan, notre maître du jeu, on le répète, c'est notre dernière semaine, donc les toutes dernières places pour vous inscrire, c'est maintenant.
1: Oui, si vous doutiez encore, etc., ben ne doutez plus, envoyez-nous un petit WhatsApp, c'est au 0470 07 20 23, c'est le numéro WhatsApp de Vivacité. Et donc en tout cas c'est que du plaisir, au pire vous n'êtes pas resélectionné en tant que futur champion, ou enfin voilà, au moins vous aurez essayé,
0: ou peut-être que vous allez renverser la donne. Attendez, il est devant notre champion, mais c'est encore prenable là. Maintenant on est à 25 points pour notre champion, 12 pour les challengers, alors inscrivez-vous maintenant, on vous attend. 0470 07 20 23 le numéro WhatsApp Viva, ou alors le SMS 6003, c'est 1 euro par message. Vous démarrez par challenger, suivi de votre prénom, et on s'entendra peut-être tout à l'heure, une petite papote. Beaucoup de plaisir, du jeu et de la connaissance. Voici Elena sur Viva.

0: Elena qui sera sur la scène des Francofolies de Spa. C'était sur Viva.
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0: On n'a que des stars, Elena sur Vivacité, notre champion aussi, Jacques. Jacques qu'on retrouve, Jacques Desbonvillers, 38e participation. Félicitations Jacques, vous avez remporté les deux premières manches. Vous êtes à 6200 euros, youhou!
2: Oui.
0: Youhou! Et vous savez, c'est l'heure, vous avez mangé quoi? Une tartine avec du fromage?
2: Oui, et du jambon dégraissé.
0: Voilà. Ah, c'est très bien. Et toujours pas de moutarde, toujours pas de mayonnaise, toujours pas
2: non,
0: de beurre.
2: Rien, non,
0: le fromage
2: rien
0: fait l'affaire.
2: Ça.
0: Ouais, c'est bien, champion. C'est bien, il faut prendre soin de son corps, effectivement. Ouais. Vous avez marché un peu ce matin ou vous avez travaillé?
2: Non, j'étais au boulot, au bureau, et je vais retourner après, d'ailleurs. Je suis revenu pour jouer et voir aussi un peu les travaux, comment ça se passe.
0: Ah oui, une pierre deux coups, ça c'est bien. Et c'est, vous avez bien fait de revenir pour jouer, parce que jouer au boulot, c'est pas pareil. On a déjà eu des champions, et c'est quand même pas pareil, au niveau concentration, au niveau aisance. Voilà, parce qu'à un moment donné, ça compte quand même, et c'est ce qui fait la différence, champion. Allez, on y retourne. Voici la roue pour la troisième fois aujourd'hui.
2: Allez. Stop. Vacances, j'oublie tout. Plus rien à faire du tout.
0: Bah oui, sauf faire quelque chose, hein, comme il a dit dans la chanson, avec élégance.
2: Élégance, non?
0: Tout à fait.
3: Absolument. Donc, c'est un questionnaire musique spéciale vacances, parce que c'est bientôt les vacances.
0: Oui.
3: Dernière semaine pour Sarah et moi.
2: C'est l'autre, là, il a un nom allemand, là.
3: Disco
0: Beach.
3: C'est beau, la
0: bourgeoisie. Non, c'est Disco Beach.
2: Ah.
0: Disco Beach, avec c'est beau, la bourgeoisie.
3: Et on va...
0: À mon avis, vous confondez avec Helmut Fritz. Vous voyez,
2: oui,
0: ça m'énerve.
2: Avec Helmut Fritz, c'est ça, oui.
3: Et pendant les soirées mondaines, eh bien, écoutez, on boit du champagne, hein, et donc on va parler de people.
2: Oui. Bon, je vais prendre le premier, hein, la musique.
0: C'est pas étonnant, hein, champion, vous adorez ça, la musique, vous êtes fort en musique aussi. Ancien DJ, je le rappelle, pendant près de 19 ans. La musique, alors spéciale vacances, parce que c'est vrai qu'on y est bientôt. 8 questions, 60 secondes, top chrono. Qui a attrapé un coup de soleil, un coup d'amour, un coup de je t'aime en 1980?
2: Richard Cocciante.
0: Dans quel pays Lily Cube nous emmenait en voyage en 1996?
2: En Italie.
0: Oui, quand tu souris, je m'envole au paradis. Mais où va Claude François?
2: Oh, à Rio de Janeiro.
0: Oui, qui est l'interprète de Vamos a la Playa, tube de l'été 1983?
2: Vamos a la Playa.
0: Oh, oh, oh, oh, oh. Oui, comment voyage Gérard Manset dans sa chanson de 1975?
2: En solitaire.
0: Quelle mère est chantée en mode opérette par Tino Rossi?
2: Je sais pas, la mer Méditerranée.
0: Bah, c'est bien joué. Quel duo demandait « Est-ce que tu viens pour les vacances ?»
2: David et Jonathan.
0: Oui, quel chanteur français a chanté « Les jolies colonies de vacances »
2: Pierre Perret.
0: Ouais, joli, joli, joli, c'est bien joué. Jolie colonie de vacances. Merci papa, merci maman. Tous les jours, on voudrait que ça recommence.
2: Jolie
0: colonie de vacances. Merci maman. Il me semble bien, il dit d'abord merci maman. J'avais pas oublié ça. On dit d'abord merci à maman.
3: C'est noté.
0: Pierre Perret, oui, avec ses jolies colonies de vacances. Est-ce que ce n'est pas un maximum pour notre champion?
3: Mais si on a un 16 sur 16.
0: Bravo. La baraka champion. Ouais, génial, félicitations. Pour le plaisir et parce qu'il fait beau dehors et dans la radio, Richard Cocciante. Allez hop, c'est parti.
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0: Ça, c'est aussi parce qu'il fait chaud. Hein. Richard Cocciante en 1980. Et puis Lily Cube, j'adore cette chanson en 96.
2: Oui.

0: On était sur une chanson de Claude François. Quand tu souris, je m'envole au paradis. Je vais à Rio.
1: Oui, ça c'était un must dans mes soirées. Hein. Il y avait toujours la petite séquence Claude François là.
0: Oh là là. Est-ce quel était le climax pour votre carrière de DJ? C'était quoi, les années 80 ou les années 90, champion?
1: Les années 80.
0: Ah ouais, oui. On est les plus folles, les plus belles, les plus folles.
1: Orchestral Maneuvers in the Dark, Depeche Mode,
0: Et peut-être aussi Vamos a la Playa de Riguera.
1: De Riguera, oui. Vamos a la Playa. Et en fait, c'est une chanson négative aussi, ça. Hein.
0: Genre?
1: Ben, ils mettent en garde contre le nucléaire et déjà le réchauffement climatique. Ah, on croit que c'est une... Ah, il faut aller à la plage s'amuser, mais c'est pas du tout ça, en fait.
0: Ouais, comme quoi, hein, comme quoi, il y avait déjà des chansons engagées à l'époque. On est en 1983 et on parlait déjà de la planète. Et puis, voyage en solitaire, ça vous dit, Gérard Manset?
1: Gérard Manset. Voyage en solitaire.
0: Je la connais moins, celle-là, parce qu'elle me rend un peu triste. En 1975.
2: Oui, on a le FOMO, comme on appelle ça.
0: Ouais. Ouais. Mais cela dit,
1: peut-être sur la Méditerranée. La.
2: Ça va, on est pas.
0: Mais c'est chouette de chanter tout seul et de partir tout seul.
2: Soit on est contagieux, Sarah.
0: C'est
2: de toute beauté.
0: Ouais, c'est de toute beauté. Tino Rossi avec la mer Méditerranée. Oui, tout à fait. Et voilà, c'est le champion qui le chantait. Sans rire, moi j'aime bien partir seul quelques jours en vacances. Pas vous, champion, moi je trouve ça fait du bien.
1: Oui, ça aussi, la mer de Charles Trenet sont des chansons intemporelles. Oui,
0: tout à fait, tout à fait. Ouais. Tout comme celle-ci, hein, même si elle est très datée, mais celle-ci, elle est bien intemporelle aussi. Est-ce que tu viens pour les vacances?

0: Et vous de nos promesses, David et Jonathan, évidemment champion.
1: Ouais. J'ai jamais accroché à celle-là, moi. Donc,
0: C'est vrai. Vous n'avez pas chanté là-dessus. Les Mimi, je trouve. Ouais, les Mimi, c'est pas la meilleure, mais les Mimi. Bon, on a, c'est bien amusé. J'espère que vous aussi, champion, avec ce questionnaire musique. Et on a revu le classique. Et vive les vacances. Oui, les vacances, c'est prévu pour quand, champion, vous?
1: Mais je pars juste 3-4 jours en France, mais en été, je reste en Belgique parce que je vais jouer au golf et il fait beau, j'ai pas besoin d'aller ailleurs.
0: Hein. Ouais, donc, c'est ça. Et puis surtout, voilà. C'est bien la Belgique plus calme aussi.
1: Absolument. Vous voyez,
0: juillet, août en Belgique, c'est sympa parce qu'il y a moins de monde sur les routes, il y a moins de monde partout. Donc c'est, il fait bien aussi chez nous dans notre petit pays.
2: C'est vrai.
0: Mais le soleil n'est pas garanti. C'est bien ça le souci. Champion, on se dit tout à l'heure. À tout à l'heure pour la quatrième manche.
1: À tout à l'heure.
0: Bravo pour ce sans faute, 16 sur 16. Vous toutes et vous tous qui nous écoutez, du coup ça vous refroidit, vous dites oh là là, ça sert à rien que je m'inscrive, mais en fait c'est juste pour passer un bon moment, pour chanter, pourquoi pas ensemble, pour nous raconter une anecdote. Rendez-vous par SMS au 04 70 07 20 23, c'est le numéro WhatsApp de Vivacité. Manifestez-vous, plus on est, mieux c'est. À tout de suite.
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0: MC Hammer, souvenir, souvenir, can touch this.
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0: Et c'est notre champion qui est intouchable, il est là dans les hautes sphères, quoique parfois il tremble un peu notre champion, et il rate des manches. Bon là il a marqué 16 points pour la troisième manche, mais qui sait, tout est possible, allez l'espoir fait vivre, on va accueillir notre troisième challenger.
2: Qui va se confronter avec un questionnaire people? C'est notre star, hein, c'est Sylvain de Chapelle à Ouattine. Il a 56 ans, il est cariste et chauffeur poids lourd, il a deux enfants, il aime faire de la moto et du bricolage.
0: Bonjour Sylvain.
3: Bonjour Sarah, bonjour Jordan.
0: Bienvenue, vous êtes dans votre bahut là, dans votre camion?
3: Ah non, ici, je suis à la maison aussi.
0: Ah tranquille, vous l'avez utilisé ce matin ou vous êtes un peu en congé?
3: Je suis en congé là.
0: Oh quelle chance, combien de temps encore?
3: Un petit temps.
0: C'est bien. Enfin, j'espère que c'est pas pour des raisons de santé aussi, hein, Sylvain.
3: C'est un petit peu quand même.
0: Ah bah alors c'est pas si bien que ça, alors courage.
3: Non, on refait avec quoi, c'est...
0: Et bon rétablissement à vous du côté de Chapelle à Ouattine. C'est où ça, Chapelle à Ouattine? C'est un drôle de nom.
3: C'est entre Leuze et Apt.
0: Ah oui, d'accord, on est dans le Hainaut alors, en plein.
3: Oui, c'est ça, oui.
0: À l'ouest du Hainaut, enfin tout dépend d'où on se trouve évidemment. Ouais. Quand on voit la Belgique et la carte de la Belgique face à soi. On va jouer avec les people, les peoples. Est-ce que vous êtes connecté? Est-ce que vous scrollez, vous streamez, vous faites tout ça?
3: Oufti.
0: J'adore la réponse. Qui veut tout dire. Et pourtant, allez, on s'amuse alors, Sylvain. On a 60 secondes, ça passe très vite. N'oubliez pas les propositions, hein, n'hésitez pas à jouer un peu avec la chance aussi. Est-ce que vous êtes prêt?
3: Oui, je suis prêt.
0: Vous avez l'air top chrono. Comment s'appelle l'ex-mari danseur français de Nathalie Portman?
3: Proposition.
0: Benjamin Millepied, Benjamin Sampied, Benjamin Pied.
3: Mille pieds, oui.
0: De quelle maladie l'acteur Michael J. Fox souffre-t-il?
3: Parkinson.
0: Bien. Pense. Comment se prénomme la fille de Judy Garland et de Vincente Minnelli?
3: Proposition.
0: Laura, Lena, Lisa.
3: Lisa.
0: Oui. Comment se prénomme le petit-fils de Louis de Funès qui a créé le spectacle De Funès? Deux comme le chiffre.
3: Proposition.
0: Laurent, Daniel, Charles.
3: Laurent.
0: Oui. Quel était le nom de famille de Philippe, époux de la reine Elisabeth II?
3: Proposition.
0: Calabria, Middleton, Mountbatten.
3: Mountbatten.
0: Oui. Avec le père de quelle célèbre chanteuse américaine, l'actrice Elisabeth Hurley, est-elle en couple?
3: Proposition.
0: Miley Cyrus, Taylor Swift, Demi Lovato.
3: Miley Cyrus.
0: Oui. Comment se prénomme la fille, princesse héritière du roi Willem-Alexander des Pays-Bas? Aïe, aïe, aïe, on n'a pas eu le temps, c'est Katharina Amalia pour la princesse héritière du côté des Pays-Bas. C'est bien joué, hein, dites donc, en fait, vous aviez les réponses après les propositions, mais vous les connaissiez, j'en suis sûre, Sylvain. Donc c'est pas mal comme sport, mais comme score, ça fait combien?
2: Pour la maladie de Michael Jackson, on a comme une réponse
0: Michael
2: directe.
0: Michael J. Fox, hein.
2: Ouais, Michael Jackson, pardon.
0: Parce qu'il a aussi existé, Michael Jackson.
2: Pardon.
0: Non, c'est Parkinson, il a dit tout de suite, oui.
2: Et il l'a dit tout de suite, oui,
0: sans les propositions.
2: Donc, ce qui fait un total de 7 points.
0: C'est bien, Sylvain. C'est presque la moitié pour ce questionnaire People que vous n'avez pas choisi, hein, je le répète. Donc, c'est pas si évident. On a commencé avec un danseur, l'ex de Nathalie Portman. C'est bien Benjamin Millepied, oui.
2: C'est exactement. Un danseur étoile et un chorégraphe.
0: Et donc, il danse super bien, il va très très vite.
2: Mais oui, parce qu'il a mille pieds.
0: Donc par rapport aux autres, c'est un sacré avantage.
2: Mais oui.
0: Après, niveau coordination, mais c'est pas simple. Hein. C'est 500 d'un côté, 500 de l'autre.
3: Pour faire 1000 pieds, tout coordonner, c'est pas évident.
0: Ah bah c'est ça, exactement. Bah, parce que après, il peut demander l'avis aux 1000 pattes.
3: Ah, ça aussi.
2: Mais... Pardon. C'est quand même le comble, hein, de s'appeler 1000 pieds et d'être danseur.
0: Mais c'est fou. En fait, c'était prédestiné. Il pouvait pas faire autre chose. Hein. Peut-être footballeur aussi, pourquoi pas. Michael J. Fox, la Parkinson, hein, oui, la maladie de Parkinson. Oui, c'est l'acteur de Retour vers le futur, c'est Marty McFly. Ouais.
2: Diagnostiqué à seulement 29 ans, hein, et donc il est devenu l'un des plus grands ambassadeurs de la recherche contre la maladie de Parkinson.

0: c'est dans les gènes. Et il a créé le spectacle De Funès. Ça aussi, en plus, ben forcément, il est peut-être un peu obligé d'en jouer. Enfin, vous voyez, parce qu'il lui ressemble tellement. Ouais, c'est ça. Assez incroyable. Et ça, vous avez bien répondu aussi. Philip Mountbatten, l'époux de la reine Elisabeth II. Parce qu'on n'a pas précisé que c'était en Angleterre, mais on était évidemment sur The Crown, la couronne britannique.
1: Absolument. D'ailleurs, avant son mariage avec Elisabeth II, hein, il a adopté ce nom, Mountbatten. C'est une version anglicisée de Battenberg.
0: Ouais, tout à fait. C'est une vraie histoire d'amour, en tout cas pour elle, pour lui. Bon, il a été un peu volage à mon avis, mais voilà, c'est un mariage de cœur et non pas d'arrangement, comme on faisait à l'époque. Miley Cyrus, oui, exactement, c'était la bonne réponse. Elle est avec qui alors, Miley Cyrus? Elle est avec...
1: Non, en fait, on parlait du père de Miley Cyrus, qui est avec l'actrice Elizabeth Hurley.
0: Voilà, oui, d'accord, je suis très douée en people, moi.
1: Mais non, mais c'est parce que moi je les aime
0: et
1: bien.
0: Et ça m'intéresse, mais ça m'intéresse.
1: Bien sûr.
2: Mais donc,
1: et le papa de Miley Cyrus s'appelle Billy Ray Cyrus.
0: Ok, super. Et puis Katarina.
1: Bon, okay,
0: on est en
1: super,
0: fin de saison, on peut s'avouer certaines choses.
1: Ouais,
0: moi j'avoue
1: fout.
0: Que les people c'est pas trop mon truc, quoi. Voilà, parce que ça manque un peu de naturel tout ça. Bah, mais comme vous, Sylvain. Mais vous avez marqué 7 points, ça c'est très bien aussi. Sylvain, bon rétablissement, bon repos cet après-midi, bonne semaine et courage sous la chaleur. Ça va pour la
2: Merci.
0: Nuit? Vous dormez bien ou pas?
2: Oh, pas du tout, il fait trop chaud.
0: Ouais, il fait trop chaud, c'est pour ça, on se disait aussi au début de l'émission, bah, nos neurones ça commence à faire long. La chaleur.
2: Ça commence à fondre et... Ouais. Bouillonne, donc.
0: Exactement. Je vois que vous faites partie de l'équipe, Sylvain. Ça, c'est bien. À tout. Oui, dites-moi.
2: En tout cas, continuez comme ça, parce que moi aussi, comme des auditeurs précédents, vous mettez de la joie dans la radio et continuez comme ça, ne change rien.
0: Oh, merci beaucoup, Sylvain. Des cœurs avec les doigts, on vous embrasse, on vous envoie plein de bonnes ondes aussi pour la suite. Merci beaucoup, Sylvain. À bientôt.
2: Allez, merci, à bientôt.
0: On marque une pause et n'hésitez pas à vous inscrire. Il y a encore une place à prendre, hein, Jordan, et c'est maintenant que
1: ça
0: se passe.
1: Je vous confirme, je suis occupé de checker les messages.
0: 0470 07 20 23, le numéro WhatsApp de Vivacité. Vous voyez, Sylvain, il savait aussi que c'était presque plié, mais il s'est bien amusé, je crois. Du coup, n'hésitez pas à en faire de même. On vous attend nombreux via notre numéro WhatsApp 0470 07 20 23. On marque une pause et c'est Mylène Farmer qui arrive.
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0: Rumeur et sa dernière chanson, c'est à qui le tour?
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0: Eh bien, c'est le tour de Jacques. C'est le tour. C'est à notre champion de jouer. Quatrième manche pour ce mardi et la dernière. Félicitations, un champion. Vous avez remporté avec vos 16 points de la troisième manche. 50 euros supplémentaires. Jordan, on est à combien? Trop de sous.
2: On est à 6250 euros.
0: 6250. On a presque plus de place hein, dans l'urne.
2: On a presque plus de sous tout court.
3: Ça commence à être étroit.
0: Oui, dans le coffre là, si on loue, il y a tout qui tombe. Donc faites gaffe, hein, champion. Oui. 50 euros supplémentaires. Donc voilà, 6250 euros. Champion, le dernier tour avant de reprendre le boulot cet après-midi, c'est maintenant. Voici la roue.
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0: Trio.
2: Oui, absolument.

0: Et ça, c'est Alpha Blondie.
1: Oui, tout à l'heure, on a parlé du CEB qui se terminait aujourd'hui. Il y a encore le choix de faire un questionnaire science aujourd'hui. C'est pas des questions du CEB, mais c'est questionnaire science en général.
2: Science ou nature?
0: On est dans le vert, hein, quoi qu'il arrive, vous voyez. Vert au Pictionary avec les sciences, et vert dans la nature avec les arbres.
2: Ça peut aller dans tous les sens. Hein,
0: des deux côtés.
1: Dans tous les sciences.
2: Dans tous les sciences,
0: vous
2: oui.
0: Vous étiez fort en sciences à l'école?
2: Non. Mais la vraie science qu'on voit à l'école, la chimie, la physique, jamais pas. Maintenant, j'ai quand même des bonnes notions générales. Quoi, ouais.
0: Science.
2: Les deux sont bons, je vais prendre les sciences.
0: Allez, science. Voilà. On y retourne, champion. Dernière manche pour vous. Science en 60 secondes. Et top, comment s'appelle un médecin spécialiste de la peau?
2: Un dermatologue.
0: Bien. Quel processus profite de la pourriture noble du champignon Botrytis cinerea?
2: Proposition.
0: La vinification, la fermentation lactique, la fermentation butyrique.
2: Lactique.
0: Non. Quel terme qualifie la désintégration physique du noyau des atomes dans un réacteur nucléaire?
2: La fission.
0: Oui. Quel nerf qui relie la rétine au cerveau permet la vision?
2: Le nerf optique.
0: Bien. De quels acides les protéines au sein de notre corps sont-elles constituées?
2: L'acide aminé.
0: Bien. Comment se nomme la comète périodique qui passe dans l'environnement terrestre tous les 76 ans?
1: Oui.
0: Comment nomme-t-on la branche de la médecine qui se consacre au diagnostic et traitement des cancers?
2: L'oncologie.
0: Quelle partie osseuse du corps protège la moelle épinière?
2: Le sternum.
0: Ah non, c'est de l'autre côté. Non, c'est les vertèbres. Le sternum, c'est devant, non? Il me semble que le sternum, c'est l'os de devant, non? Ouh là là, je me lance dans le truc. Je devrais pas. Non, il me semble que le sternum, c'est devant.
1: C'est ce qui tient les côtes.
0: C'est ce qui tient les côtes. Et les vertèbres, c'est à l'arrière. Les vertèbres avec ces petits os, évidemment, de notre colonne vertébrale pour la moelle épinière. Cela dit, c'est un très beau parcours, hein, champion.
2: Oui, je suis content.
0: Ah oui. Et comme quoi, vous êtes quelqu'un de curieux et ça paye, hein, parce que vous pouvez répondre à de nombreuses questions dans tous les domaines. C'est vrai. Combien de points pour ce questionnaire, Jordan?
1: Ça fait 12 points pour finir l'émission.
0: 12 points. Pour notre champion, félicitations, qui a un total de... Alors, la
1: 53
0: baraka.
1: Points.
0: 53 points, c'est une très très belle partie, champion.
2: Mais non, il y a encore un challenger. Hein, donc,
0: bien sûr, mais je pense
2: pour
0: que
2: la baraka.
0: C'est dans le sac quand même. Hein. Oui, pour
2: les... mettons pas la charrue avant les bœufs.
1: C'est dans le sac.
0: Mais pour les pépettes, mais parce que pour les points, c'est joué, c'est Jordan, hein, c'est plié,
1: oui,
0: je pense.
1: Oui, oui, hein, 53 points du côté du champion, 19 du côté des challengers, c'est difficilement
0: donc,
1: faisable.
0: Hein. Vous avez remporté la partie, champion. Maintenant, reste à voir avec combien, 6250 ou 6300 euros dans votre cagnotte. Dermatologue, oui, quand on a un souci. Spécialiste de la peau, tout à fait.
1: Oui. La peau qui est d'ailleurs le plus grand organe du corps humain.
0: Oui. Et je ne sais pas vous, mais prendre un rendez-vous chez le dermatologue, c'est presque le parcours du combattant, hein, pour avoir un rendez-vous.
1: Chez un spécialiste en général, oui. Enfin, moi je trouve que...
0: Ça devient dingue. Hein.
1: On est bien d'accord.
0: Il faut des mois et des mois d'attente parfois.
1: C'est comme chez le généraliste, quand vous êtes malade, vous devez prendre rendez-vous, mais il n'y a pas souvent de rendez-vous.
0: Ah non, mais moi le mien pas, le généraliste.
1: Ah, si, moi il faut attendre une semaine, mais une semaine après vous êtes plus malade, quoi.
0: Oui, c'est ça.
1: Mais oui, mais voilà, il y a de moins en moins de docteurs, etc. C'est évident pour personne, évidemment.
0: Le Botrytis cinerea, enchanté. C'est la pourriture noble du champignon, c'est la vinification, champion. C'est votre seule erreur, hein, du questionnaire. C'est la vinification.
1: En fait, c'est un champignon qui permet de produire certains vins liquoreux. Et ces vins, ils sont parmi les plus prestigieux au monde.
0: C'est fascinant, les champignons, hein, tout ce qu'ils nous apportent, c'est assez impressionnant. On peut même faire des mares de café avec des champignons. Et votre deuxième erreur, c'était les vertèbres, bien sûr, en dernière question,
2: oui,
0: champion.
2: Tout à fait.
0: La fission nucléaire, on en entend beaucoup parler. Le nerf optique qui nous permet de voir, donc indispensable, ou presque.
1: Oui, absolument, il transmet les informations.
0: Pourquoi vous riez, Jordan? Je sens qu'il se moque. Champion, il se moque de moi. Avec Mathieu qui réalise l'émission. Il se moque de moi. Je fais ce que je peux avec mes petites capacités. Pourquoi vous riez?
1: Mais non, rien.
0: Mais pourquoi?
1: C'est parce qu'on
0: la fission nucléaire.
1: On parle de...
0: Des champignons. Vous en avez?
1: Non, j'ai pas de champignons. Je voudrais rassurer tous nos auditeurs, je n'ai pas de champignons.
0: Ok, parce que c'est un rire un peu mal à l'aise, hein, Jordan, si je peux me permettre.
1: Bon, le nerf optique.
0: Oui, le nerf optique.
1: Nous en étions là.
0: Oui.
1: Il transmet les informations visuelles captées par la rétine jusqu'au cerveau.
0: Oui, les acides aminés, tout à fait, les protéines au sein de notre corps.
1: Il en existe 20 principaux, en tout cas, et ils sont en fait comme des briques de construction des muscles, de la peau et de nombreux organes.
0: La comète de Halley, vous l'aviez tout de suite, hein. Comète périodique. Et ça, c'est Bill Hall, le comet.
1: On n'est pas loin.
0: Bah, on est dans l'univers, en tout cas.
1: Et son prochain passage aura lieu en 2061.
0: Eh ben, dis donc, vous serez encore des nôtres, hein, champion. Oui.
2: J'aurai 100 ans.
0: Ah ben voilà, vous serez là encore. Jordan, il aura 27.
1: Proposition.
2: C'est la correction de la dernière question pour faire un petit message.
0: Oui. Ah, vous voulez les vertèbres?
2: Non, l'oncologie.
0: Ah, l'oncologie. Ok, d'accord. Parce ça, c'est la médecine qui se consacre au diagnostic et traitement des cancers. Dites-nous, champion.
2: Parce qu'un oncologue ou une oncologue, que je remercie d'ailleurs,
0: oui.
2: m'avait détecté un cancer il y a 4 ans et voilà.
0: Oh donc, là. Et donc, pris à temps.
2: Non, mais, c'est justement, c'est ça mon message, c'est de dire à tous les gens qui nous écoutent, il faut faire de la prévention. Moi, je faisais des analyses à la prostate, hein, j'ai pas peur de le dire. Mm-hmm. Je faisais des analyses, je vais pas dire poussées, parce que c'est un peu...
0: Vous voulez nous raconter ou pas? Il paraît que c'est douloureux.
2: Non, ça dure 3 secondes. Mais tous les ans, malgré un taux de PSA qui n'était pas énorme, c'est grâce à ça que je l'ai repéré tout de suite et je m'en suis tiré avec 5 séances de radiothérapie.
0: Oh, quelle
2: chance. Et ça fait 4 ans et je n'ai plus rien. Et je dis à tout le monde, j'ai un copain qui est mort d'un cancer du côlon parce qu'il n'a pas fait le test non plus. Mm-hmm. Donc, faites de la prévention. Ça oui. ne coûte rien et ça peut vous sauver la vie. Tout
0: oui, il ne faut pas avoir peur voilà. de se tester, en fait. Oui. Il faut le faire pour vivre voilà. mieux et plus longtemps, effectivement, champion. Et merci pour votre message, c'est vrai. Faites-vous dépister, faites les tests dès qu'il y a un petit coup de fatigue, un petit ressenti. Et même parfois, il n'y en a pas, hein, des symptômes. Et du coup, posez vos questions et faites-vous dépister. Merci beaucoup, champion, pour ce message. Ouais. Et bravo pour votre partie. On se retrouve tout à l'heure, quoi qu'il arrive, juste avant 14h. À tout à l'heure, Jacques. On marque une pause et puis on joue avec la nature et notre dernier challenger.
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0: Allez-y, dernier tour du jour. On accueille tout de suite notre dernier challenger.
1: C'est Olivier de Bruneau. Il a 55 ans, il est kiné. Il a 4 enfants. Il aime
0: on
1: le badminton.
0: Hein. Oui. Il a kiné, il a 4 enfants.
1: Ouais, il aime le badminton, la course à pied et cuisiner.
0: Bon, je ne sais pas ce que vous lui avez fait, vous, les challengers, mais vous l'avez au téléphone, je ne sais pas, vous lui racontez des blagues. On l'a perdu, notre Jordan. Bonjour, Olivier.
10: Bonjour, Sarah.
0: Vous lui avez raconté quoi, Jordan, pour qu'il soit dans cet état-là?
10: Ben, rien de spécial, je ne sais pas si c'est mes 4 enfants qui font rire ou pas.
0: Ben, ça dépend, ils sont chouettes ou pas?
10: Ouais, ça va.
0: Quelle fourchette d'âge pour vos enfants? Ils ont quel âge?
10: Alors, de 7 à 26.
0: Ah oui, donc c'est assez étalé, finalement, dans le temps.
10: Oui.
0: Ok. Et vous êtes le papa des 4 ou c'est une famille recomposée?
10: Recomposée, donc c'est 7, 11, 14, 27, 26, pardon.
0: Et tout le monde est encore à la maison ou les grands, ils ont pris leur envol?
10: Alors, le grand, non, il travaille et il vit chez sa copine. Et après, je suis avec 3 filles, quoi. Oui. Voilà, plus ma femme 4.
0: Ça a l'air douloureux.
10: Donc, je n'ai pas grand-chose à dire.
0: Hein. Vous me faites rire, Olivier, excellent, parce que vous avez tout à fait raison. Vous savez quoi, ne cherchez même pas à dire quelque chose. C'est girl power chez vous, si je comprends bien, Olivier. On va jouer avec la nature. Est-ce que ça vous botte?
10: Oui, oui. Mon papa, il s'appelait Jacques, donc... Donc voilà, il est très fort ce champion.
0: Ouais, et qui s'appelle Jacques également. Et votre papa aurait été très fort aussi, hein, j'en suis sûre, à notre jeu. On va jouer avec la nature en 8 questions. N'hésitez pas à demander les propositions. Elles peuvent vraiment vous aider. Est-ce que vous êtes prêt, Olivier?
10: Oui, vaut mieux que je coupe la radio.
0: Oui, vaut mieux. Et d'ailleurs, parlez bien dans votre micro, ça, c'est la base. Mais c'est vrai que la radio, vaut mieux la couper, sinon ça fait écho. Et on risque de perdre du temps aussi. Les secondes sont précieuses. On joue avec 60 secondes, une petite minute. Et du coup, ça pourra vraiment vous aider. Olivier, est-ce que c'est fait? Est-ce que la radio est coupée?
10: Parti.
0: Ok, c'est parti. C'est vous qui l'avez dit. Top chrono. En quoi une chrysalide se transforme-t-elle?
10: En papillon.
0: Quel type d'animal est un connemara?
10: Connemara, serpent?
0: Non, dommage. Que conserve une banque appelée séminothèque?
10: Provision.
0: Du sperme, des graines, de l'herbe?
10: De l'herbe.
0: Séminothèque. Non, dommage. Comment appelle-t-on les types de serpents qui tuent leur proie en s'enroulant autour d'elles pour l'étouffer?
10: L'anaconda.
0: Quel est l'autre nom de la soue, à savoir l'étable des cochons?
10: Proposition.
0: La bauge, la porcherie ou le gourbi? L'étable des cochons?
10: La porcherie.
0: Oui. Dans quel pays vit le panda géant?
10: Le panda, c'est en... Dans la proposition.
0: L'Inde, la Chine, le Japon.
10: La Chine.
0: Oui. Quel type de lieu géologique sont les soufrières?
10: Proposition.
0: Des usines de traitement de déchets, des cratères sous-marins, des volcans.
10: Traitement
0: de
10: déchets.
0: Non, c'est bien tenté. Non, c'est pas ça. Non, c'est.
10: Vous n'avez pas été gâté.
0: Vous n'avez pas été gâté avec ce questionnaire nature, hein, autant vous le dire. Et c'est les soufrières.
10: Bah, j'aurais pu faire mieux, je crois. Je crois que j'aurais pu faire mieux. Si j'avais demandé les propositions, peut-être que j'aurais fait mieux.
0: Et en fait, j'ai l'impression que je vous ai perdu un petit peu au fil des questions, parce que c'est pas facile d'entendre le de mauvaises réponses. Et du coup, j'ai l'impression que vous avez tout petit peu perdu pied, un peu stressé. Et du coup, on est moins performant, hein, évidemment. Non, les soufrières. Ce sont des volcans, en fait des zones volcaniques, hein, c'est ça le soufre en fait du volcan.
1: Oui, absolument. Et Mathieu, le réalisateur de l'émission, vient quand même de me dire que notre challenger n'a pas été gâté par la nature, hein, pour le coup.
0: Voilà. Mais par le questionnaire, parce que je suis sûr que vous êtes très bien, Olivier. Alors, chrysalide.
1: Oui, on parlait du questionnaire.
0: Se transforme en papillon, oui, c'est joli. La chenille qui devient papillon.
1: Oui, exactement. Et certaines espèces de papillons restent plusieurs mois à l'état de chrysalide avant de devenir un peu. Petit papillon.
0: Le Connemara, moi je connais le lac du Connemara, vous voyez, chanté par un certain Michel Sardou.
1: Au printemps suivant.
10: Sardou, oui.
0: Qu'on adore entendre dans les soirées, on est tous sur la piste.
1: Ouais, mais moi quand je l'entends, ça sent la bière et la transe.
0: Oui, c'est vrai. Et alors
1: ouais. C'est fin de soirée.
0: Pour ça qu'on s'amuse pas. Et en fait, le Connemara, ce n'est pas un serpent, c'est un poney, figurez-vous.
5: Petit poney.
0: Je savais pas que c'était une race de poney.
1: C'est un petit cheval qui est assez endurant et très docile.
0: Yeah!
1: Voilà, c'est Sarah qui fait le cheval.
0: Voilà, je fais le Connemara.
1: Oui, vous faites
0: puis,
1: ça bien.
0: La séminothèque, avouez, vous n'avez pas osé me dire la première proposition. Parce qu'on avait du sperme, des graines, de l'herbe.
10: Oui.
0: Et c'est pas de l'herbe, c'était des graines. Et techniquement,
10: ah ouais, peut-être. J'ai hésité.
0: Et la première, c'est aussi un peu des petites graines, vous voyez.
1: Oui.
0: Mais c'était des graines.
10: Aussi, oui.
0: Des graines.
1: Ouais. Oui, oui, sinon, ça s'appelle pas la séminothèque, mais la banque du sperme. Donc,
0: oui,
1: voilà,
0: c'est ça.
1: Pour être tout à fait exact. En fait, au niveau des graines, il y a certaines graines qui sont conservées pendant des centaines d'années. Et on conserve des milliers d'espèces différentes pour les générations futures.
0: Ça, c'est bien, oui. C'est très, très utile et ô combien important. Alors ces serpents qui vous étouffent, ce sont des constricteurs, parce qu'en fait c'est le phénomène de la constriction.
10: Ah oui, d'accord.
0: Voilà.
10: Mais donc l'anaconda fait partie de ça.
1: Oui, bah oui.
0: Oui, mais oui, on peut pas l'accepter parce qu'on cherchait les types de serpents.
1: Oui, c'est ça.
0: Vous voyez?
10: D'accord, oui.
0: Ouais, malheureusement, on peut pas l'accepter. J'aurais peut-être dû vous dire préciser, mais je l'ai pas fait. Donc, de toute façon, c'est la première réponse qui compte, hein. Vous voyez?
10: Oui.
0: Donc, voilà, la porcherie, ça, on l'avait. Je savais pas que l'autre nom, c'était la soue. Je connaissais la soue, la sorteuse. Mais la soue, je connais pas. Et c'est la porcherie. Le panda géant, j'ai eu peur. Vous me disiez le Japon, vous avez dit la Chine. C'est bien joué. Les soufrières, on en a parlé. Olivier, qu'est-ce qu'il y a de prévu cet après-midi? Un peu de traitement, de massage?
10: Je suis au boulot, oui. Donc, je travaille avec des IMC, des infirmes moteurs cerveaux.
0: Ah, d'accord.
10: Et là, ils sont. Enfin, après-midi, c'est tous des gens qui sont gavés.
0: D'accord. Et donc, c'est vous qui allez à résidence, en fait, hein, c'est ça? Ou dans
10: c'est,
0: le...
10: dans un, c'est dans un institut à Moucron.
0: C'est ça, exactement.
10: Donc, ça va de 2 ans à 80.
0: Ah ben, dis donc, vous devez en voir des choses pas faciles aussi. Et puis, ça doit être un boulot très prenant. Vous en avez jusqu'à quelle heure tout à l'heure, Olivier?
10: 17h.
0: Ah oui, tout de même, il reste encore 3 heures. 3 heures et 6 minutes. On vous embrasse.
10: Ouais.
0: Olivier, embrassez tout le monde pour nous là-bas. On vous embrasse. Ah, et combien de points pour Olivier?
1: Ça fait un total de 4 points.
0: 4 points. 4 points pour Olivier. Voilà pour l'équipe des Challengers. À bientôt, Olivier, on vous embrasse.
10: Oui, à bientôt. Merci, au revoir.
0: Et bon boulot, bon courage.
10: Merci bien.
0: Bisous.
10: Bon courage à vous.
0: Bisous.
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0: Bientôt les infos de 14h avec Lydia Duchkov qui prend le relais. Une semaine spéciale Mentissa dans Vos chansons ont une histoire ou Nos chansons ont une histoire. Notre champion a remporté les 4 manches, mais d'abord on vous lit via notre canal WhatsApp 04 70 07 20 23.
1: Bon, l'origine de mon fou rire de tout à l'heure, c'est Titi qui nous envoie. Moi je ne fais que lire les SMS qui y arrivent. Oui. Je reste dans votre délire. On parle du nerf optique, c'est le plus long nerf du corps. Oui. Tu te tires un bout. Tu te tires un poil des fesses et tu as la larme qui coule. Ah oui. Voilà.
0: Bon ben champion, à vous d'enchaîner parce que Jordan on l'a perdu avec son poil là.
20: J'enchaîne avec un peu de primologie. Les comment langues c'est pratique parce que ben, en anglais une femelle ça se dit sow et sow ça vient de là en fait, c'est de l'ancien français.
0: Ah, pour la porcherie, d'accord.
20: Voilà, pour la porcherie. Voilà.
0: Ok, heureusement, vous relevez le niveau, champion.
1: Mais Catherine a dit, au volant de mon bus, j'éclate de rire quand je vous écoute. Merci à vous deux et aux champions.
0: On embrasse Catherine, voilà. On vous embrasse toutes et tous. On est là connectés en tous les midis de la semaine et c'est un vrai plaisir, c'est un vrai honneur de vous accompagner tous les temps de midi. Merci à vous. Champion, c'est la baraka totale, un 4 sur 4. Ouais. Félicitations, champion. Vous avez 6 300€. Vous êtes en voiture là vers le boulot, j'en suis sûre. Mais
20: oui,
0: d'abord, oui, courage pour cet après. Mais que décidez-vous? Vous revenez demain ou vous repartez avec les 6 300?
20: Oh non, je reviens.
0: Oui, il s'amuse très bien. Je reviens demain. Félicitations, champion. On se retrouve demain, mercredi, dès midi sur Vivacité. Bon après-midi, bon courage. Et on vous embrasse, Jacques. Gros bisous, Jordan.
1: Mais gros bisous, à demain.
0: Et on a bien ri ensemble, hein, comme tous les midis. Et avec vous aussi.
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0: 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Il est 14h, c'est donc le moment de s'informer. Voici le journal. 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
2: Bonjour à toutes et tous. La phase d'alerte du plan forte chaleur et pic d'ozone a été déclenchée ce matin après la réunion du Centre national de crise. Les ministres et experts qui étaient présents à cette réunion ont partagé des recommandations pour se protéger, soi et les autres. Elles sont simples. S'hydrater plus que d'habitude, même si on ne pense pas avoir soif. Porter une casquette ou un chapeau à l'extérieur. Chercher un endroit frais si le domicile est trop chaud, comme une bibliothèque ou un centre commercial. Et surtout, éviter de laisser des personnes ou des animaux dans un véhicule en stationnement. Les personnes qui souffrent de crampes, d'une forte fièvre, de maux de tête ou d'évanouissement doivent consulter un médecin généraliste et contacter immédiatement le 112 si leur température corporelle est très élevée, c'est-à-dire 40 ou plus. Enfin, il est demandé aux employeurs de veiller à la santé de leurs travailleurs. La Fédération internationale pour les droits humains, la FIDH, a déposé une plainte auprès du parquet fédéral belge contre les représentants d'une délégation talibane attendue aujourd'hui à Bruxelles pour des discussions avec des responsables de l'Union européenne, et ce dans le but de faciliter le retour chez eux d'Afghans installés en Belgique et condamnés par la justice. Des visas ont été délivrés à la délégation talibane malgré les objections de la société civile. La FIDH demande l'arrestation des délégués à leur arrivée sur le sol belge, rappelant que des hauts responsables talibans font l'objet de mandats d'arrêt de la Cour pénale internationale. Les ouvriers de l'entreprise sidérurgique Timarcinel à Charleroi ont mené ce matin une action de sensibilisation. Ils ont distribué des tracts aux automobilistes à un des ronds-points tout près de leur usine. Depuis plus d'un mois, les travailleurs de l'entreprise sont en grève dans le cadre de la restructuration qui touche la phase à chaud de l'usine et des négociations liées au plan social. Les syndicats demandent à la direction de leur fournir des perspectives, tant pour les travailleurs que pour l'avenir du site. En tennis, Greet Minen s'est imposée au premier tour des qualifications de Wimbledon, troisième tournoi du Grand Chelem de la saison. La Belge a remporté la rencontre sur gazon en 2-7, 6-3, 6-1 face à la Française Fiona Ferro. Voilà pour l'info, très bel après-midi à notre écoute.
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4: Merci beaucoup. Retour de l'information à 15h. Là, on va partir sur les routes. Voici l'infotrafic.
5: Avec une rupture de canalisation sur la nationale 93 autour de Sombreffe, cette chaussée est fermée, en tout cas une partie, avec un risque d'effondrement d'un immeuble. Une déviation est mise en place. Nous observons quelques ralentissements. Quelques ralentissements aussi sur le ring de Bruxelles, suite à un accident autour de Macquelen. C'est en direction de Halle. Pour l'instant, vous ne perdez pas plus de 10 minutes.
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4: Bonjour tout le monde, j'espère que vous allez bien. Je suis ravie de vous retrouver comme tous les jours de 14 à 15h en musique, avec de la bonne humeur, avec Bruno Tumers aussi. Et chaque semaine, on a un ou une invitée. Et cette semaine, c'est une invitée. Mentissa sera avec nous toute cette semaine pour présenter son nouvel album Enfant Difficile. Mentissa, elle sera en concert chez nous. D'abord pendant les festivals cet été. Le 26 juin à Rochefort, le 11 juillet à l'ACMO à Enghien, le 12 juillet au Bodestival à Bertry. Et puis il y a une série de concerts le 15 octobre au Cirque Royal de Bruxelles, le 9 décembre au Théâtre Royal de Mons et le 11 décembre à l'OM de Liège. Aujourd'hui on va remonter dans le temps, hier on parlait de ce nouvel album, mais aujourd'hui on remonte un peu dans le temps au point de vue de sa carrière. 2022, l'album s'appelait La Vingtaine et sur La Vingtaine on retrouvait Balance.

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C'est ce qu'on va écouter, hein, le titre de Mentissa. Elle va nous parler justement de ce titre qui a été un peu compliqué à composer en 2022 parce que ça parle du rapport à l'image, le rapport au corps et puis le souci de la nouvelle génération par rapport aux réseaux sociaux. On parle facilement de soi sur les réseaux sociaux, mais finalement, il y a pas mal de problèmes de solitude. C'est un peu paradoxal. Mentissa racontait tout ça en 2022 déjà. Elle nous parle donc de ce titre au micro de Bruno Tumers dans quelques instants. Et en parlant de Bruno, Bruno, il a toujours une histoire à nous raconter. Aujourd'hui, 1993, Sting et Shape of My Heart.

Shape of My Heart de Sting. C'est donc ce titre qu'on va écouter et c'est l'histoire de ce titre que Bruno va nous raconter. On va revenir évidemment sur la carrière solo de Sting, hein, après évidemment le groupe Police, et on va apprendre comment a été créée cette merveilleuse chanson Shape of My Heart. Avant ça, on va écouter Ed Sheeran avec Azizam et ensuite Jean-Louis Aubert avec Juste une illusion.

Juste une illusion, c'était Jean-Louis Aubert sur RTBF Vivacité. Dans quelques instants, l'hymne de la Coupe du Monde, Shakira Burna Boy, Die Die. Et ensuite, changement d'ambiance. Hein. Jean-Jacques Goldman, Carole Fredericks, Michael Jones, né en 17 à Leidenstadt.

0: allemand.
1: En voilà du monde donc, Shakira et Burna Boy, ensuite Jean-Jacques Goldman, Carole Fredericks et Michael Jones, juste après ceci.
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C'était né en 17 à Leidenstadt, Jean-Jacques Goldman, Carole Fredericks et Michael Jones. Dans quelques instants, on aura les remarquables, hein, ce groupe constitué de personnes en situation d'handicap, accompagné par Bridget Scott, et on verra cette émission à la rentrée présentée par mon copain Adrien de Viveur. Donc, les remarquables avec le titre Autrement. Et avant ça, Gordo et Renée Zonneveld avec Loco Loco.

C'était autrement le titre des Remarquables et je rappelle que c'est une émission qui sera à voir à la rentrée avec Adrien De Viveur aux commandes et que c'est tout un groupe de personnes en situation de handicap coachées par BJ Scott qui font tout un album. Ils seront d'ailleurs en concert aussi aux Francofolies. N'hésitez pas à aller les applaudir. Dans quelques instants, on retrouve l'invité de la semaine. Donc on n'hésitera pas aussi à aller applaudir. Il y a plein de séries de concerts. Je vous en parle dans quelques secondes. C'est Mentissa, notre invité. On va écouter son titre Balance aujourd'hui. Balance.

0: Balance sur l'album La Vingtaine, un album de 2022. Mentissa fera donc un petit bond en arrière dans sa carrière pour nous parler de ce titre au micro de Bruno, juste après une toute courte pause. Restez bien avec nous.
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1: Et vous le savez, toute cette semaine, on a la chance d'être avec la merveilleuse et sympathique Mentissa. Mentissa qui sera en concert dans le cadre de festival cet été. Le 26 juin à Rochefort, le 11 juillet à la CEMO à Enghien, le 12 juillet au Baudestival à Bertry. Et puis elle aura une série de concerts en salle classique, j'ai envie de dire, à la rentrée. Le 15 octobre au Cirque Royal de Bruxelles, puis en hiver le 9 décembre au Théâtre Royal de Mons et le 11 décembre à l'OM de Liège. Toute cette semaine, elle vient nous présenter son nouvel album qui s'appelle Enfant difficile. Mais aujourd'hui, au micro de Bruno Tumers, on va faire un petit bond dans le temps. On va aller en 2022 au moment de son premier album. Et sur ce premier album, il y avait un titre qui s'appelait Balance.
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2: On a toujours retrouvé, Mentissa, beaucoup d'autobiographies dans vos chansons, mais c'est peut-être encore plus marqué sur ce deuxième album que sur le premier.
3: Ouais.
2: C'est venu finalement un peu comme ça au fil de l'écriture.
3: Oui, je ne m'attendais pas du tout à écrire un deuxième album qui soit plus autobiographique encore que le premier. Je ne savais pas que c'était possible. Mais oui, c'est venu un peu naturellement. Je pense que c'est parce que je suis aussi dans une phase de ma vie où je me suis posée... Je me pose beaucoup de questions sur... sur la femme que j'ai envie d'être, que j'ai envie de devenir, sur mon identité aussi. Moi, j'ai grandi en Belgique, j'ai grandi du côté flamand. Je suis toujours allée dans une école néerlandophone. J'ai une maman métisse, j'ai longtemps eu un beau-papa blanc. Forcément, ça crée des petites failles dans l'identité ou ça crée des petits manques, en fait. C'est pas toujours évident, je pense, de se créer son identité quand on grandit en Belgique. Et pareil, à la télé, moi, j'étais fan de Disney Channel. Je voyais beaucoup de chanteuses qui me ressemblaient pas. Et je pense qu'aujourd'hui, cet album reflète juste tout ce qui s'est passé dans ma tête, là, on va dire, cette dernière année.
2: Est-ce que vous pensez aussi que ce sont les réseaux sociaux et la société qui ont peut-être amplifié ça ? Parce que c'est très
3: sûr.
2: Caractéristique de votre génération de parler de soi, alors que les aînés racontaient plutôt des histoires qui leur étaient extérieures.
3: Oui. Moi, je pense que c'est vraiment un truc de notre génération. On dit les choses de manière un peu frontale. Je crois qu'on aime ça.
2: Côté... C'est vrai que la parole s'est libérée aussi sur des tas de sujets.
3: Oui, vraiment sur plein de sujets, notamment sur le corps, sur la féminité. Il y a plein de choses en fait, qu'on ose dire aujourd'hui. Et on ose le dire de manière assez directe. Et je pense qu'on est une génération aussi qui... Je pense qu'on souffre. Je pense que toutes les générations ont souffert. Mais je pense que vraiment aujourd'hui, on est dans un monde où à la fois, il se passe plein de choses. J'ai l'impression qu'on est bombardé d'informations tous les jours, d'informations parfois qui font très très peur aussi. Tout doit aller un peu vite. On a vraiment cette consommation fast-food. Et donc...
2: D'ailleurs, on parle beaucoup de la santé mentale des jeunes.
3: Mais oui, mais je pense que la santé mentale de notre génération, je pense qu'elle est compliquée. Que ce soit au niveau de la solitude, que ce soit au niveau... des dépressions. Je pense aussi que les réseaux sociaux ont un peu contribué à ça. Parce qu'avant, ça n'existait pas, les réseaux sociaux. Donc, tu voulais aller voir ta copine. En fait, tu l'appelais, t'allais sonner chez elle et vous alliez... Tu vas te promener, tu vas boire un verre. Aujourd'hui, on a tellement l'impression de tous être connectés en permanence les uns aux autres qu'on ne prend plus le temps d'appeler ses proches. On prend plus le temps d'envoyer un message parce que t'as vu la story, t'as liké, donc t'as cette illusion en fait de lui avoir fait coucou, mais non. Et je pense que ça a contribué à une vraie solitude, je pense, dans notre génération. Et même moi, je le vois qu'aujourd'hui, parfois, je me dis, mais en fait, j'ai cette copine que je n'ai plus vue depuis 6 mois. J'ai même pas vu en fait le temps passer. Je me dis, mais c'est ouf qu'on a mis 6 mois voire 1 an à se voir. Et j'ai l'impression que c'est quelque chose qui est très propre à notre génération.
2: Vous parlez de cette injonction et ces messages qu'on nous envoie, qu'il faut absolument être parfait. Vous en parlez déjà en chanson en 2022 dans Balance.
3: Oui.
2: Comment naît cette chanson ? Vous vous souvenez un peu des coulisses de la création ? L'élément déclencheur, par exemple ?
3: Je pense que j'ai toujours su que je voulais parler de mon rapport au corps, parce que ça a toujours été un combat. Pour moi, mon corps, de m'aimer, de m'accepter. J'ai toujours eu un regard très dur envers moi-même. J'ai toujours eu du mal, en fait, avec mon apparence physique. J'ai toujours eu du mal à m'aimer depuis toute petite, en fait.
2: Vous l'expliquez ? Vous en connaissez les raisons ?
3: Oui, je pense que l'entourage dans lequel j'ai... Je pense que l'environnement dans lequel j'ai grandi. Je pense aussi les réseaux sociaux. On se compare beaucoup sur les réseaux sociaux et on voit des filles qui ont des certains corps. J'ai mis du temps, moi, à comprendre que c'était photoshopé. Moi, Photoshop, c'est une notion que j'ai appris beaucoup plus tard, de me dire, ah, donc en fait, ce corps-là, c'est pas vraiment son corps. Mais en fait, pendant des années, à longueur de journée, à la télé, partout sur les réseaux, on te fait croire que être désirable, ça veut dire être mince, ça veut dire avoir un certain poids, ça veut dire avoir, je sais pas, des certains traits physiques. Je pense que j'ai commencé, moi, à m'accepter et à m'aimer et à me dire que bah, j'étais comme j'étais, que c'était très bien, vers l'adolescence. Donc, on va dire vraiment vers mes 16-17 ans, ce qui en vrai est tard. Mais jusque-là, toute ma vie, je me regardais, je me disais, franchement, pas ouf. Pas ouf.
2: C'est comme ça que naît Balance, qu'on va réécouter dans quelques instants. C'est Puggy qui avait fait la production de ce titre-là.
3: Ils avaient produit tous les titres du premier album.
2: Oui. Et puis le texte, c'est vous.

physique, parce que j'en ai marre et je pense que la seule manière peut-être de réussir à petit à petit démarrer ce travail d'apprendre à m'aimer, c'est peut-être à travers la musique. Et en fait, la première fois que j'ai rencontré Vinca, c'était presque un peu comme mon psy.

0: Daniel Lévy donc, et ensuite Teddy Swim sur RTBF Vivacité, juste après une toute courte pause.
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0: C'était Teddy Swims avec Mr. No Hit Hole. Dans quelques instants, on va retrouver Monsieur Je Sais Tout aussi, parce que Monsieur Je Sais Tout, des coulisses de la création de tubes, c'est Bruno Tumers, notre Monsieur Je Sais Tout. Et aujourd'hui, il a décidé de s'arrêter en 1993 pour nous raconter l'histoire de la chanson de Sting, Shape of My Heart. 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L'histoire de Shape of My Heart, c'est donc dans quelques secondes. Restez bien avec nous.
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0: Et vous le savez, vous retrouvez nos chansons ont une histoire aussi le week-end, de 10 à 13 heures. Il y a Bruno Tumers, il y a Stéphane Piedboeuf. Et ensemble, ils reparcourent l'histoire de la chanson, j'ai envie de dire. Hein, parce que on peut aller dans n'importe quelle décennie et dans n'importe quel style musical. Bruno nous raconte les coulisses de création de tubes. Aujourd'hui, Bruno s'est arrêté en 1993. Shape of My Heart de Sting. 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
4: I know that the clubs are weapons of war. 1993, Bruno, Sting sort Shape of My Heart.
5: Sting qui a brillamment réussi à franchir le cap de la carrière solo après des débuts dans le groupe The Police. Il a sorti une quinzaine d'albums solo, hein, Sting, depuis 1985. Même si, on va pas se mentir, ses plus grandes chansons solo, ses tubes, arrivent lors des 10 premières années de carrière. Par exemple, 1985, il y a ceci

0: Et 1993, vous connaissez ça.
1: C'est une prouesse quand même, hein. Après tous les tubes de Police, d'arriver à refaire pratiquement autant de tubes en solo, c'est formidable.
0: Oui, surtout qu'il y en a bien d'autres, comme Fragile et Shape of My Heart, qu'on vous propose en entier dans deux minutes. Alors, l'étincelle de la création du titre Shape of My Heart, on la doit au guitariste de Sting, qui s'appelle Dominic Miller. Il est en train de jouer des arpèges sur sa guitare, inspiré par Chopin, c'est-à-dire qu'il égrène des notes qui font partie de quelques accords, et l'oreille de Sting va être accrochée par cette improvisation. Ensemble, ils vont parvenir à terminer la composition dans sa globalité et vont enregistrer une démo. Ils ont donc une musique à la base. Oui. Sting va partir se promener avec la musique dans ses oreilles pour trouver l'inspiration du texte. Et dans sa déambulation, il y a une image qui lui vient, celui d'un joueur et d'un joueur de cartes. Alors il s'interroge, il essaye de bâtir une histoire. Pourquoi est-ce que ce type jouerait aux cartes? Mais pas pour gagner. Peut-être pour essayer de comprendre pourquoi il gagne. Est-ce que c'est le hasard? Est-ce que c'est Dieu qui guide sa main et ses choix?
1: Ah oui, c'est loin.
0: Oui, c'est très philosophique. Mais il y a souvent.
1: C'est vrai que Sting a fait quelques expériences. Et notamment aller, faire la ayahuasca ou je sais pas où, il racontait ça.
0: Oui, mais il est très inspiré, très attiré par tout ce qui est philosophique, religieux, ouais, etc. Et il va finir par boucler son texte qui raconte donc ceci en français. Il distribue les cartes comme pour méditer, il distribue les cartes pour trouver la réponse. La géométrie sacrée du hasard, les nombres mènent une danse. Je sais que les piques sont les épées d'un soldat, je sais que les trèfles sont des armes de guerre, mais ce n'est pas la forme de mon cœur.
1: Je suis l'as de trèfle qui pique ton cœur.
0: Bah oui, ça sort à peu près à la même époque, ouais, de Caroline de MC Solar. Mais on le disait, les textes de Sting sont parfois très mystiques, ça pourrait faire l'objet de thèses. On retrouve ça également dans toute l'œuvre de U2. Bono, qui est le chanteur parolier du groupe, il y a énormément de références mystiques et religieuses. Alors, Shape of My Heart n'est pas un énorme tube, mais ça va devenir instantanément un classique de Sting, qu'il a toujours joué sur scène. Classique qui sera également repris au cinéma, dans le film Léon de Luc Besson, par exemple. Et puis, d'autres artistes vont se servir de Shape of My Heart pour créer leurs propres morceaux, comme le groupe féminin Sugar Babes. Si vous écoutez bien, la petite mélodie à l'arrière,
2: c'est Shape of My Heart.
0: Ce sont les arpèges de guitare de Shape of My Heart. Et Craig David en a proposé également sa propre version, en duo avec Sting d'ailleurs.
1: Ouais, ça avait cartonné ça. Oui.
0: Rise and Fall, ça c'est la version de Craig David, mais celle qu'on vous offre dans nos chansons d'une histoire, c'est la version d'origine, avec ces quelques arpèges de guitare qui ont donc mené à une mélodie, puis à un texte assez mystérieux, 1993.

60 une histoire, c'est terminé pour aujourd'hui. On se retrouve évidemment demain pour mon plus grand bonheur. Dans quelques instants, je vous laisse entre de bonnes mains puisque ce sont les ambassadeurs de Philippe Jauniaux. On fera aussi un petit point du temps qu'il va faire avec la météo. D'ici là, prenez bien soin de vous, portez-vous bien. Je vous embrasse, passez une belle après-midi sur RTBF Viacité. Bisous, bisous.

0: à l'arrière de la faible perturbation qui a traversé la Belgique ce matin. On retrouve un ciel parfaitement dégagé, un soleil de plomb, des températures qui grimpent. On attend de 29 à 33 degrés. Ce soir, cette nuit, un temps très calme, un ciel étoilé, des minima qui vont descendre entre 17 et 21 degrés. Très localement, un petit voile de cirrus discret. Et puis demain, mercredi, en matinée, à nouveau beaucoup de soleil. Déjà vers midi, on pourra voir quelques petits cumulus qui vont se développer ici ou là. Et en fin de journée, sous un cumulus un petit peu plus épais, eh bien un orage de chaleur isolé est tout à fait possible. Les maxima vont grimper demain. Il va faire très chaud puisqu'on attend de 30 à 38 degrés. Et ça va continuer à chauffer pour la fin de la semaine. Le pic est attendu vendredi et samedi avec des maxima qui pourraient atteindre les 40 degrés.
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9: Bonjour à toutes et tous. Le Centre national de crise s'est réuni toute la matinée pour évaluer la situation en Belgique où la vague de chaleur s'installe et s'intensifie. Autour de la table, le ministre fédéral de l'Intérieur, celui de la Santé, mais aussi les ministres concernés des régions et communautés et des experts en climat et en santé publique. L'Institut Royal Météo a émis un avertissement orange pour tout le pays dès demain. Pour l'instant, l'avertissement est jaune. Le Centre national de crise a déclenché la phase d'alerte du plan forte chaleur et pic d'ozone. L'objectif de ce plan est de définir des mesures pour prévenir et limiter les impacts de l'ozone et de la chaleur sur la santé, particulièrement pour les personnes les plus fragiles. Deux recommandations spécifiques, ne jamais sortir de chez soi sans une bouteille d'eau et se préoccuper les uns des autres. Toute la rédaction et les équipes météo de la RTBF sont mobilisées pour suivre cette vague de chaleur historique et ses conséquences sur notre quotidien. Si vous avez des questions, vous pouvez nous les envoyer via notre site rtbf.be/QR. Entre 1300 et 2000 personnes manifestaient à Bruxelles ce matin pour défendre les services publics et dénoncer le manque de moyens dans les communes, les CPAS ou encore les hôpitaux publics. La manifestation s'est terminée devant le siège du gouvernement de la Fédération Wallonie-Bruxelles et ces actions touchent aussi la Wallonie. Le TEC est perturbé, des lignes de bus ne sont pas desservies. Rendre la réforme des pensions plus concrète pour tout le monde, c'est le but du site mypension.be. Dès aujourd'hui, ce site est opérationnel et tient compte des modifications de la loi. Pour voir ce qui vous concerne, vous suivez ce chemin, pension légale, planifier ma pension, que signifie la réforme pour moi, sur le site donc mypension.be. En tennis, Grete Minen s'est imposée au premier tour des qualifications de Wimbledon, troisième tournoi du Grand Chelem de la saison. La Belge a remporté la rencontre sur gazon en 2-7, 6-3, 6-1 face à la Française Fiona Ferro. Voilà pour les infos, merci d'être avec nous.
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8: Merci Marie-Laure, à tout à l'heure. D'autres infos, 16h sur RTBF Vivacité. Jean-Marc Strel passe la chaude après-midi avec nous. Salut Jean-Marc.
11: Ouais, on a la clim ici.
8: Hein. Mais... Nous, c'est pareil. Ah oui, confidence pour confidence, nous, c'est pareil. On est bien et là, on a envie que l'émission dure 12 heures d'affilée. Ce serait bien. Peut-être même faire dodo à la radio, pourquoi pas.
7: Bah écoutez, si vous avez un bon petit matelas, ça peut le faire.
8: J'ai un grand matelas de place.
7: Voilà.
8: Bon, allez, on va faire un petit tour sur les routes, Jean-Marc.
7: Oui, avec un accident sur le 40 à Linsan, c'est en direction de Liège. Une bande est obstruée, si vous perdez 20 minutes actuellement en direction de Liège. Donc, toujours les suites d'une rupture de canalisation sur la N93, c'est à hauteur de Sombre. Bref, avec une chaussée fermée pour l'instant. Une déviation mise en place, bien sûr, sur la ring de Bruxelles. Accident en hauteur de Macquelen en direction de Hall, 10 minutes perdues. Grimbergen jette vers Grand-Bigard, 20 minutes. Ralentissement aussi à hauteur de Greenham vers Zaventem avec 10 à 15 minutes de patience.
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8: Excellent après-midi sous le soleil qui est de retour après une matinée un petit peu plus grise et puis des températures qui s'envolent à nouveau. C'est pas toujours évident pour certains si vous bossez. Pensez également pour les étudiants peut-être, hein, période d'examen pour certains encore. Hein.
11: Bah oui. Hein, bonjour Philippe, bonjour tout le monde. Eh bien, écoutez, j'ai envie de dire protégez-vous, hydratez-vous et puis essayez de rester au maximum si vous le pouvez évidemment dans des zones d'ombre. Ouais. Ça aide parce que nous là on n'a pas à se plaindre mais certains, c'est pas tout à fait la même chose.
8: C'est vrai. Je pense par exemple à Jean-Marc Desserres qui nous accompagne cet après-midi sur
11: Bonjour
8: le terrain,
11: Jean-Marc.
8: Qui se dévoue pour
12: Exactement.
8: Nous au château d'Herbemont.
11: De sa personne.
8: Salut Jean-Marc.
12: Exactement. Bonjour les amis, vous allez bien?
8: Bah oui.
11: Bien et vous?
12: Bah écoutez, il fait chaud,
8: j'imagine.
12: Il fait un peu nuageux ici par contre, on a eu quelques gouttes tout à l'heure, mais ça va, c'est en train de se redégager, la température est en train de remonter et c'est vrai qu'on est sur les sommets du village d'Herbemont ici dans les ruines du château médiéval d'Herbemont. Il y a la semoie en bas, pas beaucoup d'ombre hein, et ça grimpote hein, pour venir jusqu'ici. Le château d'Herbemont, ça se mérite, si vous me permettez l'expression. On va visiter ce patrimoine hein, visite avec des visites virtuelles également qui viennent d'être créées pour découvrir différemment ce château qui est très beau et la région est magnifique. Hein. On est à la frontière entre l'Ardenne et la Gaume ici.
11: C'était un cadeau pour vous Jean-Marc parce que Philippe hier c'était son anniversaire donc on l'envoyait au château. Ah, voilà. Bon anniversaire Jean-Marc.
12: Merci les amis, c'est gentil.
8: Oh là là, les 25
11: un
8: bougies
11: de
8: Jean-Marc
11: Desserres,
8: déjà un quart de siècle. Vous l'avez fait
12: passe.
8: Une voix si jeune pourtant. Bon bah tout à l'heure Jean-Marc, on passe 2 heures ensemble avec Corentin et Françoise aussi qui nous accompagne pour réaliser cette émission. Et puis autre événement de l'été, ce sera la fin du mois d'août, mais on vous en parle déjà maintenant parce qu'il faut réserver ses places, être écouru. C'est la nuit des chœurs qui se déroule dans un lieu tout à fait magique.
11: Bah oui, exactement. On aura Benoît Meurens en ligne tout à l'heure pour nous en parler. Et donc, ce sera du côté de l'abbaye évidemment.
8: De Villers-la-Ville.
11: Villers-la-Ville, on y est souvent. Hein.
8: Oui, c'est vrai. Et puis, de l'aéromodélisme aussi avant 16h dans cette émission à Jeudine. Mais n'hésitez pas, d'ailleurs, si vous êtes organisateur, faites vite, c'est la petite dernière de la dernière semaine de la saison des ambassadeurs avant les vacances, à nous contacter via la page Facebook des ambassadeurs. Vous avez des petites infos avant tout le monde et puis vous pouvez entrer en contact avec l'équipe aussi.
11: Ben oui, j'ai encore répondu ce matin à plusieurs messages. Donc vous
8: entrez en contact avec Sophie.
11: C'est moi derrière l'écran. Non, c'est vrai, on a reçu encore plusieurs idées de sujets, notamment Philippe. Donc franchement, merci à vous. Même si c'est la dernière semaine, continuez comme ça. Et à la rentrée, eh bien, nous sommes tout à fait preneurs à nouveau de vos sujets super locaux et super géniaux.
8: Je lis entre les lignes, ça veut dire qu'il y aura une rentrée pour nous. Ça me rassure. Merci, bienvenue tout le monde.
11: J'ai dit à la rentrée, il y aura une rentrée. Mais qui sera là?
8: Arrêtez. Allez hop, taisez-vous. Gorillaz tout de suite. Et puis Céline Dion qui est de retour. Hein, 2026, c'est l'année du grand retour de Céline avec On ne change pas. Allez, bienvenue tout le monde dans Les Ambassadeurs.

0: Céline Dion, on ne change pas, on ne change pas les bonnes habitudes, on
1: et
0: adore quitter.
1: Bah
0: voilà, bah surtout. Ah bah si vous le dites, moi je confirme. Et je dis, on ne change pas nos bonnes habitudes, celle de quitter notre studio. Et pour la petite dernière de la saison, c'est ce que nous allons faire ce vendredi d'ailleurs.
1: Direction Walibi, du côté de Wavre. Est-ce que vous savez ce que ça signifie Walibi,
0: Philippe? Je sais parce que j'ai grandi dans cette région.
1: Wavre,
0: Limagne, Bierge,
1: exactement.
0: Le parc s'étend sur ces trois communes du Brabant wallon.
1: Voilà, mais vous savez tout. Je ne vous apprends rien, Philippe, vous êtes incroyable. Du coup, nous serons du côté de Walibi, qui a pris d'ailleurs ses dispositions face aux fortes chaleurs. Et nous serons sur place, on vous expliquera tout ça. Et puis surtout, c'est quand même l'objectif premier, on vous fera découvrir toutes les nouveautés du parc.
0: Je vois dans le studio votre cubido plate, je me dis que vous avez aussi pris vos dispositions pour cette émission.
1: Ce sera une valise avec nous vendredi, c'est promis, pour s'hydrater correctement.
0: Dans la suite, Summer.
1: Tellement bien cette chanson.
0: Ah bah oui, ça fait partie de votre playlist, j'en suis certain.
1: Ah bah oui, forcément.
0: Et Michael Miro en son temps peut-être aussi.
2: L'horloge tourne, les minutes se dérident et moi je...
1: Elle le fut également, en fait.
0: Ah bah dites, on en apprend des choses. Petite pause et puis cadeau pour vous avec 365.be.
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0: On va vous sortir, on a des bons plans pour les jours, pour les semaines qui viennent, lorsque les températures seront peut-être légèrement plus clémentes, par exemple en province de Luxembourg.
1: Et oui, direction Oufalize et plus précisément Utopia. Alors ici on touche, on écoute, on observe, on manipule et puis chacun avance à son rythme à travers plus de 80 expériences sensorielles autour de la vue, de l'ouïe, du toucher, de l'odorat mais aussi de l'équilibre. 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
0: D'accord,
1: bonne chance.
0: On se fait un petit coucou dans l'émission. 15h17 déjà, vous êtes dans les ambassadeurs sur RTBF Vivacité. Bon courage si vous êtes encore au boulot tout de suite avec les animateurs de vos émissions matinales. Voici l'agenda de votre région.
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8: Bonjour tout le monde, j'espère que vous allez bien, c'est Julie Vanache avec vous. Pas trop chaud? Bon, en tout cas, on espère que la canicule va se mettre de côté pour laisser place à l'Homme Gang, un parcours à remonter le temps avec le Brussels Renaissance Festival qui propose une série d'événements qui mettent en lumière le patrimoine et l'histoire européenne à la Renaissance. Petite musique de circonstance, s'il vous plaît. Période la plus prospère de l'histoire et donc une reconstitution chatoyante d'un des plus grands événements de l'histoire de Bruxelles, l'Homme Gang de 1549 en l'honneur de... Mais oui, Charles Quint, vous l'aviez sur le bout de la langue, évidemment. Ça va être super sympa. Cortège et histoire au départ du Sablon et puis les arbalétriers aussi pour découvrir la cour de Charles Quint qui vient dans l'église chercher la statue de Notre-Dame du Sablon. Bref, 1400 figures du 1er au 3 juillet, enfin les 1er et 3 juillet pour être plus précise, à 18h30, les infos bruxellesbavard.be. Various Voices Brussels 2026, c'est un événement important, un festival international de chorale LGBTQIA+, qui va se dérouler du mercredi 24 juin, donc demain, au dimanche 28 juin. Avec ce titre d'ailleurs, le titre de la communauté LGBTQIA+, ici ce sera plutôt en mode chorale, hein. Une centaine, imaginez un petit peu, plus de 4000 chanteurs à découvrir à Beaux-Arts, au Cirque Royal, à l'ING Arena, la Madeleine, l'Hôtel de Ville de Bruxelles, des scènes extérieures dans toute la ville, les infos various-voices.be. Et puis il y a le festival Couleur Café aussi qui se déroulera du 26 au 28 juin. Avec Jules notamment. Au parc d'Auseghem, au pied de l'Atomium, 35e édition, avec aussi Lila Ike. Ambiance multiculturelle, on adore ça. Les informations sont sur couleurcafé.be.
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0: Madame Déo, Mickaël Miro, l'horloge tourne. Une horloge qui ne tourne plus, à mon avis, celle de l'abbaye de Villers-la-Ville, qui est très très ancienne, des ruines. Mais il s'y passe bien des choses, et c'est le cas de la Nuit des Cœurs. C'est l'événement de cette fin d'été. On en parle dans quelques secondes. C'est un événement RTBF Vivacité. Dans la programme, votre chouchou Teddy Bear arrive.
1: Enchanté, je suis celui d'hier et de la semaine passée.
0: C'est parfait.
2: Je suis enchantée, du coup.
0: On vous gâte avec la programmation. Après votre chouchou, mes chouchous à l'époque, Youssoundour et Néné Cherry, souvenez-vous de ça?
2: On s'en souvient comme si c'était
0: hier. C'est classe, hein. Franchement, c'est tout bon. Hein. Allez, à tout de suite sur RTBF Vivacité.
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0: La Nuit des Cœurs 2026, comme ça passe vite une année, déjà la nouvelle édition se profile. Bonjour Benoît Murens.
2: Bonjour Benoît.
8: Bonjour.
0: C'est la quantième Nuit des Cœurs, dites-moi.
8: C'est la 25e édition, C'est une édition anniversaire. Ouais. Il y a eu effectivement les éditions Covid qui n'ont pas pu se réaliser. Mmh. Donc, c'est la 25e édition.
0: Ouais. Oui. 25e édition, et vous transformez la tombée de la nuit, les ruines majestueuses de Villers-la-Ville, en jardin d'émotions, d'atmosphère, d'évasion, grâce à ces cœurs, à ces voix, la voix avant toute chose, Benoît.
8: Absolument. Ce sont les voix qui se mixent au patrimoine dans une abbaye de Villers complètement illuminée pour l'occasion. Le public déambule dans l'abbaye. On lui remet à l'entrée un programme de concerts accompagné d'un plan du site. Et ces concerts sont répartis dans toute l'abbaye sur 6 scènes. Ils se répètent toute la soirée, ils durent chacun 20 minutes. Ils se répètent à plusieurs reprises. Et ce sont des formations très différentes qui sont généralement professionnelles et qui viennent de partout dans le monde, qui se produisent dans ces ruines durant 2 soirées.
0: Ça veut dire qu'on va créer son programme. Chaque visiteur a une expérience différente.
8: Absolument. Selon la chronologie de découverte de ces concerts, il faut savoir que le visiteur rentre dans l'abbaye une fois qu'il fait clair, la nuit va tomber, tout ce site va s'illuminer, et comme je vous le disais, ces concerts se répètent en alternance, le public a la possibilité de tout voir, il a même la possibilité de se restaurer, et sur le coup de 23h30, c'est l'apothéose, les 6 formations vocales se retrouvent sur une seule et unique scène sous une pluie de feux d'artifice, excusez-moi. Mais c'est vrai que le public crée son programme, il peut aller revoir 2 fois le même concert, il peut assister à l'ensemble du programme, il y a des gens qui viennent uniquement voir 1 ou 2 groupes, donc ça c'est vraiment le public qui choisit, et comme je vous le disais, chaque concert dure 20 minutes et se répète à plusieurs reprises pendant la soirée.
2: Oui, une expérience très personnelle, un concert promenade exceptionnel aussi au cœur de l'abbaye, et justement après autant d'années, puisque on le disait, 25 ans déjà, comment vous faites pour vous renouveler et donner toujours autant envie au grand public de venir sur place?
8: Ah ben, déjà, il y a le côté exceptionnel du site, puisqu'en fait, ce site, il s'y passe beaucoup de choses, mais c'est le seul événement du genre qui, d'une part, occupe la totalité du site, permet au public de découvrir l'ensemble du site et qui, d'autre part, travaille ce canal, cette discipline artistique qu'est le chant choral. Il y a très peu d'événements qui travaillent le chant choral de grande envergure, je dirais le chant choral international. La Nuit des Chœurs en fait partie et cette Nuit des Chœurs propose des groupes, des formations vocales dans ce contexte extrêmement particulier, particulièrement esthétique, et de surcroît, il y a une variété au niveau de la programmation. Donc quand on parle de chant choral, c'est au sens large, puisqu'en fait, c'est l'ensemble des formations vocales, l'ensemble du chant collectif. On n'est pas uniquement dans la définition stricte du chant choral. Pourvu que vous soyez à plusieurs et que vous offriez la voix comme canal principal, vous pouvez effectivement participer à la Nuit des Chœurs si vous avez quelque chose à proposer en termes de répertoire, ou que vous êtes inscrit dans les chorales professionnelles ou dans les chœurs professionnels qui tournent dans le monde entier. Donc on est sur différents répertoires, ça passe de la pop au rock, le sacré, le lyrique, et le public d'une scène à l'autre est replongé dans un autre univers, est replongé dans un autre registre musical grâce à ces formations qui nous viennent du monde entier.
2: Différents répertoires, une expérience immersive et libre, et on est muni d'un programme, vous l'avez dit. Alors, pour tout le pratico-pratique, on retrouve ça où, même le programme d'ailleurs de cette année?
8: Alors, le programme, je précise qu'il y a Charlie Winston cette année.
0: Charlie Winston, c'est ceci, écoutez.
2: Incroyable.
0: Mais pas que, Benoît, hein. Il y a des choses bien différentes.
8: Pas que, ouais. Il y a les Chico et les Gypsy, ce sont les anciens Gypsy Kings.
2: Et c'est, je vous invite, bien
8: évidemment, s'il vous plaît.
2: C'est génial.
8: Et je vous invite à voir le reste du programme, effectivement, sur le site nuitdescoeurs.be, le site nuitdescoeurs.be, ou alors sur fantastiquelabel.be. Ce sont les deux sites d'information et de réservation que vous pouvez pratiquer pour découvrir cet événement et découvrir effectivement la programmation de cette année, les conditions de fonctionnement. C'est les 28 et 29 août 2026.
0: Et un évidemment. Petit conseil, c'est de ne pas tarder, évidemment, hein, parce qu'on va faire le plein pour cette Nuit des Chœurs, qui est un événement RTBF Vivacité. On aura l'occasion d'en reparler d'ailleurs cet été. Merci beaucoup, Benoît Lorenz.
8: Merci à vous.
2: Hein.
8: Merci. Au revoir.
0: Rendez-vous sur le site de la Nuit des Chœurs. On va vite réserver nos places après l'émission, hein, Sophie.
2: Promis.
0: On va faire ça. On emmènera Jean-Marc Strehl avec nous à la Nuit des Chœurs. Vous êtes libre dernier week-end du mois d'août?
9: Oui, je suis libre. Je suis
0: d'accord.
2: On lui offre la place, comme ça il n'est pas trop fâché qu'il soit à 15h33.
0: Voilà.
9: Elle me plaît de plus en plus.
2: Hein. Voilà. Je savais comment vous séduire.
0: Vous allez lui offrir la place, c'est ça, hein?
2: Oui, exactement.
0: Vous seul.
2: Je me permets parce que c'est de ma faute si nous sommes en retard.
9: Oui. Mais comme il est galant, il va s'en charger à votre place.
2: Oh, vous savez, merci Jean-Marc.
0: À force de s'excuser, il est vraiment trop tard là maintenant,
9: ouais,
0: Jean-Marc.
9: Il est vraiment trop tard, c'est ça.

0: Jette vers Grand Bégard, ainsi que quelques ralentissements entre Grand Bégard et Jette vers Zaventem. Là, pas plus de 10 minutes perdues.
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0: Ah, on est ravis de tout ce qui lui arrive à Teddy Bear, c'est dingue, hein, chaussures
1: roses.
0: Oui, c'est
1: assez dingue, et puis il le mérite, hein. Il est assez incroyable, ouais. Il écrit des textes vraiment très touchants.
0: Il nous avait expliqué dans l'émission il y a quelques jours le pourquoi de ce titre, chaussures roses.
1: Oui, avec sa mamie avec qui lui avait offert des chaussures qui étaient censées être rouges, hein. Et pour le coup, elles étaient roses, et elle a dit, elles coûtaient tellement cher que tu vas les porter, mon cher ami.
0: Je me permets de regarder sous la table, je vois que vous ne
1: elles
0: portez pas
1: blanches.
0: Des... Bah oui, mais voilà, votre mamie, elle vous a offert des chaussures blanches.
1: J'ai envie de dire, il faut porter des chaussures roses tous les jours, c'est-à-dire voir la vie du bon côté, Philippe.
0: Voir la vie en couleur, s'il vous plaît. C'est ce que fait Jean-Marc Dessert pour nous au château de Herbemont. On l'y rejoint dans quelques secondes.
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4: À la découverte du magnifique patrimoine de Wallonie et de Bruxelles le mardi dans les ambassadeurs. Jean-Marc Dessert, vous êtes en province de Luxembourg, peut-être protégé par d'épaisses murailles d'un château, celui d'Herbemont, qui vous protège de la chaleur, Jean-Marc. On s'inquiète pour vous quand même.
5: Pas du tout, on est au sommet de l'une des tours ici, avec une vue magnifique d'un côté sur le village d'Herbemont,
4: en
5: de
4: plein
5: l'autre
4: soleil, alors.
5: Sur la vallée de la Semois. Oui, le soleil qui est revenu.
4: On
5: là.
4: A mis sa petite casquette.
5: Absolument, et sa crème solaire, on a tout prévu, sa petite bouteille d'eau, hein, on
6: vous
5: est
6: êtes
5: équipé.
6: Formidable.
5: C'est important, on est d'accord. C'est vrai que tout à l'heure il faisait nuageux, maintenant c'est en train de bien se dégager, la température va de prendre au moins 5-6 degrés d'un coup. Et je suis en compagnie de Dario Castellaneta de la commune d'Herbemont. Alors ce château, Dario, il date du XIIIe siècle.
7: Oui, exactement. Donc, il a été construit en 1268 et il a connu donc trois phases principales, donc 13e, 15e et 18e siècle, donc, où il y a eu sa destruction.
5: Oui, donc il y a pas, on voit hein, sur les murs ici, il y a eu plusieurs niveaux de construction, tout simplement.
7: Oui, voilà, donc vraiment sur place, on peut voir sur le site donc, les trois épaisseurs de murs donc, qui montrent vraiment bien ces trois phases distinctes de la vie du château.
5: Alors, ce qui est dingue, vous me le disiez hors antenne tout à l'heure, c'est que ce château a été laissé à l'abandon pendant de nombreuses années. Il a été occupé jusqu'à quand, plus ou moins ?
7: Oui, ben en fait, les fouilles archéologiques ont débuté vraiment dans les années 90. Donc, c'est là que le gros des travaux a été effectué, donc le dégagement, arracher les arbres, fouiller. Donc, et c'est là qu'on a découvert plein de choses, donc des objets et un magnifique château.
5: Oui, de belles collections qui ont été ben, forcément récupérées, que l'on peut voir notamment ici à la commune d'Herbemont.
7: Oui, voilà, une toute petite partie en fait est visible dans une vitrine d'exposition donc, au syndicat d'initiative. Et une autre partie des objets donc, a été disséminée un petit peu ailleurs.
5: Alors, pas mal d'années, pas mal de fouilles pour bah, retrouver tous ces vestiges. Vous le disiez, bah, tout cela était recouvert d'arbres, de terre, de végétation. Ça a été un travail quand même de dingue.
7: Oui, vraiment un travail vraiment colossal, donc qui a été effectué entre autres donc par Guido Osset, donc un archéologue, avec l'aide de Michel Lepère également, donc des amis du château. Donc vraiment beaucoup de dégagement, beaucoup de mise en valeur des murs, de reconstruction, ce qui donne maintenant donc cet aspect de ruine assez spectaculaire.
5: Et puis comme la plupart des châteaux médiévaux, bah ils sont sur les hauteurs, hein, et ça grimpe quand même hein, pour arriver jusqu'ici. Sa mission, c'était de défendre Herbemont.
7: Oui, voilà, c'était plutôt un fort. Hein, donc, c'est pas vraiment le château de princesse comme on peut se l'imaginer. C'était vraiment un fort de résistance, on va dire.
5: Alors, l'accès ici est entièrement gratuit. Hein, on y accède quand on veut, comme on veut.
7: Exactement, donc on a un petit parking en contrebas du château, vous faites une petite centaine de mètres et vous arrivez donc gratuitement au château.
5: Oui, avec un dénivelé de 30%, hein, plus ou moins.
7: Exactement, ça se mérite, comme vous disiez.
5: Oui, ça se mérite. On va en parler, Dario, dans la suite de l'émission. Il y a des applications, une nouvelle application plutôt ludique pour toute la famille qui vient de voir le jour. Et puis, vous-même, ici, au niveau du syndicat d'initiative d'Herbemont, vous aviez déjà créé une application. On va en parler hein, dans la suite de l'émission pour visiter de façon virtuelle ce château et puis de découvrir également comme il était hein, au début, par exemple, au XIIIe siècle, en fonction bah, des documents qui vous ont été communiqués. Voilà pour cette petite visite. On la continue dans la suite de l'émission, si vous le
4: d'accord,
5: voulez bien.
4: D'accord. Jean-Marc, nous va continuer avec un petit peu de musique. Je suis certain que vous avez apprécié en 1964, Youssou N'Dour et Néné Cherry.
5: Oh, c'est super,
4: beau, ça. Hein. Oh, là. C'est la dernière semaine avant les vacances et là, on se fait plaisir avec une programmation soignée aux petits oignons. Allez, Youssou N'Dour, Néné Cherry.

0: Youssou N'Dour, Néné Cherry, c'est joli hein, avec 7 seconds dans 14 minutes, 16h déjà, vous êtes dans les ambassadeurs. Bon mardi, j'espère que vous êtes dans une relative, pas trop de chaleur quoi, hein, cet après-midi. C'est pas évident et ce ne sera pas évident avant la fin de la semaine. Courage si vous travaillez, si vous bossez dans des conditions un petit peu difficiles.
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0: Bien, direction Jeudine. Maintenant, on va parler, et c'est une thématique que beaucoup de gens adorent, c'est mon cas, d'aéromodélisme. Bonjour Daniel Alkemper.
3: Oui, bonjour Philippe. Oui, c'est bien moi.
0: Ben voilà, ouais. Bienvenue. Vous représentez les Faucons qui organisent ce grand meeting, ce grand rassemblement des amateurs d'aéromodélisme. Ça va se passer donc à Jeudine. Ça va se passer ce week-end, le week-end des 4 et 5, c'est ça?
3: Voilà, exactement. Donc cette année-ci, c'est la première fois qu'on fait deux jours, parce qu'il y a de la demande pour des pilotes qui viennent de très loin, donc on fait 4 et 5 juillet. C'est à Louette-Saint-Denis exactement, mais c'est la commune de Jeudine, entre Pont et Bourin, province de Namur. Hein, donc notre club, là, qui compte 25 membres, ils vont organiser cette rencontre, des démonstrations de tout modèle.
0: Donc le club, je me permets de vous interrompre, s'appelle les Faucons, ça veut dire que vous le dites, vous êtes 20-25 tout au long de l'année, et là vous organisez un événement auquel vous faites participer des membres d'autres clubs, c'est ça?
3: Voilà. Ils ont nos membres à nous, c'est plutôt pour donner un coup de main pour la restauration et pour s'occuper du public et tout ça, pour le... tout ce qui est ticket.
0: Les démonstrations, c'est pour les autres, alors?
3: Oui, bon, si il y a quand même quelques membres de notre club qui volent, mais en général, on est 35 pilotes, parfois plus, et qui présentent donc des avions en modèle réduit, plus ou moins réduit, ça va de 500 grammes à 55 ou 60 kilos.
0: 60 kilos, waouh!
3: Ah oui, on a des gros modèles maintenant avec des moteurs de 4 cylindres, 390 cm3, hein, et on a aussi beaucoup d'avions réaction avec le même système qu'un avion réaction qu'on pourrait voir sur Regency à Florennes, de 8 kg à 20 kg et parfois plus de poussée. Avec le même système, donc en deux mots, la mécanique de vol des modèles réduits, c'est la même chose que les grands. Hein.
4: Et j'ai envie de dire, tenez-vous bien Philippe, sur place, Daniel va le confirmer, hein, à un moment donné, je ne sais pas si c'est via un avion, un hélicoptère, que sais-je, il y a carrément un largage de bonbons pour les enfants, c'est génial.
3: Ah oui, on fait des largages de bonbons depuis des années, donc on a deux ou trois avions, et pour question de sécurité, donc on lâche les bonbons, les enfants vont les chercher après. Avant on lâchait au-dessus des enfants, mais bon, ça pouvait prêter si jamais il y a un souci. Mais bon, les enfants sont tout contents, les bonbons tombent du ciel. On les laisse 10 minutes, le temps de nettoyer la piste, enfin ramasser tout. Alors en plus, cette année-ci, c'est un petit peu spécial, on a deux trucs en plus. Il y a des petits planeurs en mousse qui vont être vendus à un prix vraiment démocratique. Et les enfants, en fin de journée à peu près, vont pouvoir faire un petit concours. Et celui qui arrive avec son planeur en mousse lancé le plus loin possible, il aura un planeur comme cadeau en plus grand.
4: Et ça, c'est parfait, parce que les enfants adorent ça, évidemment.
3: Voilà. Disons, on ne les met pas au tout début, on les laisse un peu vers la fin, donc, et ça dure jusqu'à 18h.
4: Et Daniel, en plus, c'est accessible à tous et c'est gratuit?
3: Ah, c'est l'entrée gratuite, absolument, entrée gratuite. Il y a une petite restauration, il y a des lots de tombola, et une tombola. Et en plus, cette année-ci, suite à la demande d'un modéliste, il y a un stand Télévis et on a des articles en vente et une partie des bénéfices.
0: Belle action, ça. Tout à fait. C'est vraiment l'événement à vivre en famille. Il y a des avions, vous l'avez dit, des jets, des hélicos. Et ça fascine toutes les générations. Hein. Bon, personnellement, moi, j'adore ça. Hein.
3: Ah ben, il faut venir. Alors, le 4 et 5, on vous mettra une double commande dans la main. Puis voilà. Oh
0: j'ai toujours rêvé, mais j'ai jamais l'occasion. J'ai jamais pu. Voilà. C'est un investissement quand même. Hein. Ça, c'est pas posséder du matériel comme celui-là, c'est pas gratuit. Hein.
3: Ben oui, mais chaque fois, c'est la même chose. Hein. On entend toujours, moi je fais du modélisme depuis 45 ans. Mmh. Ah oui, mais le modélisme coûte cher. J'ai parlé l'autre jour en parlant tout à fait d'autre chose pour vous dire, avec un pêcheur,
0: ouais.
3: Il y a des lignes
0: qui coûtent cher aussi.
3: À 10 000 euros.
4: Ouais, c'est
3: ici,
4: vrai.
3: On peut commencer à 300 euros tout complet. Et alors en plus, dans chaque club et chez nous aussi, on a un avion ou deux, les enfants ou même les grandes personnes viennent de 7 à 77 ans, comme on dit, et viennent.
0: Ils peuvent tester. D'accord.
3: Avant d'acheter quelque chose.
0: Le rendez-vous est fixé. Samedi, dimanche, 4-5 juillet, et l'entrée est gratuite, vous l'avez dit, Sophie, c'est à Jeuvines.
3: Ouais. Et il y a vaste place pour le parking, parce qu'on a des gens qui viennent de France, qui viennent déjà le vendredi. Et voilà.
4: C'est parfait. Rendez-vous de 10 à 18 heures, donc le samedi 4 et le dimanche 5 juillet.
0: Vous nous réservez deux créneaux, Daniel, hein? D'accord ? Vous nous réservez deux petits créneaux de pilotage. J'espère que Sophie ne va pas vous cracher l'hélico. Hein.
3: Même une boisson sans problème.
0: Hein. Mais vous êtes adorable.
4: Merci Daniel.
0: Vous êtes adorable, c'est super gentil. À jeudi, on le rappelle, donc ce rendez-vous. Et Daniel nous a contacté par la page Facebook des ambassadeurs.
4: Oui, exactement, j'allais dire, Daniel et moi, on s'est déjà parlé.
0: Je ne peux pas tout savoir.
4: Hors antenne, on s'est envoyé des petits messages privés sur Messenger. Donc n'hésitez pas à faire comme Daniel, hein. Vous nous écrivez un petit message privé via la page Facebook des ambassadeurs et on vous répondra évidemment dès que possible, mais on répond toujours.
0: Allez, Cameron Whitcomb maintenant dans la progra et juste avant d'aller faire un petit tour du côté de Perex, les nouvelles du temps avant les infos qui arrivent à 16h déjà sur RTBF Vivacité. 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

0: Voilà pour Cameron Wiscom. Les températures grimpent cet après-midi. Jean-Marc Dessert nous l'a confirmé. Et ça va encore être beaucoup plus torride dans les jours qui viennent. Et justement, si vous allez sur la page d'accueil, sur la homepage du site RTBF Actu, sur la page Vivacité, on a recensé avec l'équipe l'ensemble des points d'eau en Wallonie, à Bruxelles. Les endroits où on peut vraiment aller se baigner en toute sécurité quand les températures grimpent. C'est vrai que la question revient, où trouver ce bon endroit pour se rafraîchir en Wallonie, en région bruxelloise, entre les piscines de plein air. Il y a des lacs aménagés aussi, des bases nautiques. Vous avez déjà pratiqué ça?
1: On en avait parlé, hein. J'avais fait une chronique justement sur l'aquatourisme, hein, et j'avais évoqué justement ces différents lieux parce que Philippe, malheureusement, il y en a qui sont interdits, pas accessibles, et donc ça peut être dangereux. Donc vraiment, faut respecter les points d'eau officiels. C'est quand même mieux de se rendre dans ce genre d'endroit.
0: On les a tous listés, allez-y, et vous avez cette carte interactive qui se trouve sur RTBF Actu, sur la page de Vivacité. Vous avez parlé de, vous avez dit à quoi, je pense à quoi, Libye, et je pense à où, à Libye.
1: Oui, tout à fait, mais
0: quel enchaînement.
1: Quel enchaînement incroyable. Eh bien, écoutez, nous serons justement à Walibi, et on va parler d'Aqualibi, bien entendu. Et c'est ce vendredi entre 15 et 17 heures avec Philippe Jauniot et moi-même. Nous serons sur place et on va évoquer les futurs événements, les nouveautés du côté du parc. Et
0: puis surtout, mon maillot est prêt déjà.
1: J'allais dire ce que Walibi a mis en place par rapport aux chaleurs très élevées. Vous verrez, il y a de quoi faire.
0: Voilà. Et après Walibi, on va penser à qui? Caroline Dawson, évidemment, les nouvelles du temps tout de suite. Et puis un petit tour à la rédaction. Bon après-midi tout le monde.
2: Après-midi, à l'arrière de la faible perturbation qui a traversé la Belgique ce matin, on retrouve un ciel parfaitement dégagé, un soleil de plomb, des températures qui grimpent, on attend de 29 à 33 degrés. Ce soir, cette nuit, un temps très calme, un ciel étoilé, des minima qui vont descendre entre 17 et 21 degrés. Très localement, un petit voile de cirrus discret. Et puis demain, mercredi, en matinée, à nouveau beaucoup de soleil. Déjà vers midi, on pourra voir quelques petits cumulus qui vont se développer ici ou là. Et en fin de journée, sous un cumulus un petit peu plus épais, eh bien un orage de chaleur isolé est tout à fait possible. Les maxima vont grimper demain. Il va faire très chaud puisqu'on attend de 30 à 38 degrés. Et ça va continuer à chauffer pour la fin de la semaine. Le pic est attendu vendredi et samedi avec des maxima qui pourraient atteindre les 40 degrés.
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1: Bon après-midi, vous écoutez RTBF Vivacité, il est 16h, voici l'info avec Marie-Laure de Kerckhove.
2: Bonjour à tous, à 16h, les infos essentielles de la journée. Le Centre national de crise s'est réuni toute la matinée pour évaluer la situation en Belgique où la vague de chaleur se poursuit et s'intensifie avec un pic attendu, vous l'avez entendu, entre vendredi et samedi. L'Institut Royal Météo a émis un avertissement orange sur tout le pays demain. Aujourd'hui, c'est un avertissement jaune. Les experts et ministres réunis pour le Conseil national de sécurité ont déclenché le plan forte chaleur et pic de zone et ils ont émis des recommandations assez évidente, bien s'hydrater, ne pas faire d'efforts à l'extérieur entre 10h et 18h, toujours porter une casquette ou un chapeau à l'extérieur, ne jamais sortir de chez soi sans une bouteille d'eau et surtout se préoccuper les uns des autres. Toute personne souffrant de vomissements, de nausées, de vertiges doit consulter son généraliste. Si ces symptômes sont accompagnés de fortes fièvres, au moins 40 degrés, il faut appeler le 112. Les cours seront suspendus de demain à vendredi dans les écoles communales de Liège. La Cité Ardente suit la décision prise par d'autres pouvoirs organisateurs communaux comme Etterbeek ou Sambreville d'adapter l'organisation des écoles pour préserver le bien-être et la santé des enfants et du personnel face aux températures caniculaires annoncées. Un accueil est prévu pour les parents qui n'ont pas de solution de garde. Rendre la réforme des pensions plus concrète pour tout le monde, c'est le but du site mypension.be. Dès aujourd'hui, ce site est opérationnel et tient compte des modifications de la loi. Pour voir ce qui vous concerne, vous suivez ce chemin. Pension légale, planifier ma pension, que signifie la réforme pour moi, sur le site mypension.be. C'est aujourd'hui qu'était attendue la délégation de 5 talibans venus discuter avec des représentants de la Commission européenne d'un programme de retour chez eux d'Afghans sans permis de séjour et ou recherchés par la justice. La venue à Bruxelles de ces talibans a suscité une levée de boucliers. Elle est dénoncée par la Fédération internationale des droits humains qui porte plainte contre la délégation. La Fédération internationale des droits humains demandait l'arrestation des délégués à leur arrivée sur le sol belge, rappelant que des hauts responsables talibans font l'objet de mandats d'arrêt de la Cour pénale internationale. Cela n'a pas été le cas. La délégation est arrivée très discrètement et n'a pas emprunté les mêmes couloirs que les autres passagers à l'aéroport de Bruxelles National. Le ministre belge des Affaires étrangères assure que le fait de recevoir ces talibans n'est pas une reconnaissance du régime, d'autant que ce ne sont pas des politiques mais des techniciens. La Commission européenne estime qu'elle n'a pas d'autre option que de discuter avec les autorités talibanes pour permettre ces renvois en Afghanistan. Voilà pour l'essentiel de l'info. Merci d'être à l'écoute.
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1: Et le retour de la rédaction tout à l'heure à 17h. Bonjour Jean-Marc Strel.
4: Bonjour.
1: Les derniers nuages quittent le pays, le mercure grimpe à nouveau et sur les routes, bouchons ou pas? Oui, c'est vrai depuis.
4: Quelques ralentissements. Sur le 40 à Linsans vers Liège, vous perdez toujours 25 minutes. Toujours cette rupture de canalisation sur les 93 à hauteur de Sombref avec une chaussée fermée dans les deux sens. Et quelques ralentissements sur la ligne de Bruxelles, de Strombeek vers Agen vers Grand-Bégard ou de Grand-Bégard à Jette vers Zaventem. Dans les deux cas, 10 minutes perdues.
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1: Les ambassadeurs du mardi qui s'intéressent au patrimoine, Sophie.
6: Oui, exactement, avec Jean-Marc Dessert qui est en province de Luxembourg. Si on n'a pas perdu avec les fortes chaleurs. Jean-Marc, vous êtes toujours
1: envie,
6: là. Vous vous avez repris. Non, mais peut-être qu'il a repris la route en mode j'ai trop chaud.
1: On ne l'a pas perdu, Jean-Marc.
7: Je n'en peux plus.
6: Ah, vous voyez, j'en étais sûr, le pauvre, en deuxième heure déjà.
7: Ouais, je viens de faire le tour du château, le chemin de garde.
1: Ouais, ça va, Jean-Marc?
7: Eh ben voilà, c'est fait.
6: Mais vous avez votre bouteille d'eau.
7: Oui, il y a tout ce qu'il faut, je vous rassure. Malgré ça, c'est compliqué. Et ceci dit, il y a des touristes qui se baladent
4: c'est
7: ici
4: vrai.
7: Quand même.
4: Ils sont courageux.
6: Bien sûr.
7: Ils sont bien courageux. Mm-hmm. Pas des dizaines, mais quelques-uns quand même. Donc voilà, il y en a qui osent, il y en a qui viennent. Et c'est vrai qu'en arrivant, ça allait encore, mais je pense qu'on a récupéré 5-6 degrés en peu de temps ici, avec les nuages qui sont partis. Donc voilà. Mm-hmm. Il y a un petit vent bien sympathique. Voilà.
4: Merci, monsieur Météo.
6: Et le château, dans tout ça, il va bien?
7: Il va super bien, le château. Ça fait quasiment 800 ans qu'il est là. Il va super bien, il se porte super bien. Il se porte mieux, en tous les cas.
6: On a hâte de faire le tour avec vous dans quelques instants, en tout cas, Jean-Marc.
4: Merci.
7: On va faire ça.
4: Tout à l'heure, Jean-Marc, on partira en région bruxelloise aussi, le festival de cinéma plein open air qui se démarre le 1er juillet, donc dans une petite semaine maintenant. C'est un très, très chouette événement et la participation est gratuite, donc les bons plans comme ceux-là, on aime bien. Dans la région de Charleroi, autre événement très original, le Bad Festival.
6: Le plus grand food court de Wallonie,
7: dans un lieu
6: assez dingue du côté de l'Audelinsard, plus précisément. Et on va en parler avec le patron du Bad.
4: Mais c'est dingue parce qu'on est partout, on est même à Utopia, dans le Luxembourg.
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4: Vous êtes dans les ambassadeurs jusqu'à 17h. Patrick Weber ensuite pour les débats de C'est pas fini. Tout de suite, Sabrina Carpenters et Tears.
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0: vous gâte dans la progrès aujourd'hui. Franchement, on s'est dit, on va leur faire plaisir. C'était Bruno Mars. Il y aura Christophe Willem qui revient. Il y a toute une tournée qui se profile en 2027. Oui, à l'automne 2027, qui passera par Forêt Nationale, entre autres. Nouveau single avant un album qui arrive à la rentrée. C'est Système. Et puis il aura Pozzini. Je vous la fais à l'italienne, la Solitudine. Pas mal l'accent à la Solitudine. Petite pause et puis tout savoir sur le festival plein open air. A tout de suite.
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0: Un festival de cinéma différent, hors du commun, qui vaut vraiment le détour dans la région bruxelloise. Gwenaëlle Bresse est là pour nous en parler. Bonjour Gwenaëlle.
11: Bonjour Gwenaëlle.
12: Bonjour.
0: Vous êtes l'un des fondateurs du cinéma Nova, qui est un cinéma aussi qui se balade hors des sentiers battus, qui existe depuis un petit temps déjà, pratiquement depuis 30 ans, pratiquement depuis 1997. Et là, ouais. Vous allez amener les spectateurs dans des lieux assez inhabituels finalement. C'est un peu l'idée de ce festival open air.
12: Oui, c'est quelque chose qu'on fait aussi depuis 30 ans, c'est de profiter de l'été pour faire des cinémas en plein air, bien sûr, mais aussi de se balader en ville chaque week-end à un endroit différent où on reste pendant deux soirées.
0: J'ai presque envie de dire dans un décor différent.
12: Oui, alors c'est un décor et une histoire et une réalité sociale, urbanistique en transformation le plus souvent. Cette année-ci, on sera... pas sur des endroits où l'avenir est déjà ficelé, mais sur des endroits qui sont vides soit depuis longtemps, soit récemment, et qui peuvent encore le rester un certain temps, et dont la question de la réaffectation se pose.
11: Oui, alors on parle justement de plusieurs de ces vides urbains. Hein. Est-ce qu'on peut en citer quelques-uns?
12: On fait deux week-ends, donc deux grands lieux en plein air, et puis il y a trois endroits qui pour des soirées le mercredi en plus petit nombre, on sera à l'intérieur plutôt pour des projections et des documentaires et des discussions.
11: Oui, parce qu'on parle de cinéma, mais ce sont des concerts, des débats, des balades. Hein,
12: Voilà, tout à fait. Oui. Les deux week-ends, là, on est en plein air, donc on montre un film à la tombée de la nuit, il y a un concert avant le film. Et il y a les samedis aussi des activités différentes, comme notamment des balades qui permettent de mieux appréhender le
0: quartier
12: dans son environnement, et qui sont des balades en général guidées par des habitants concernés par l'avenir du site. Quoi.
11: Dans un stade et dans une ancienne usine, hein, du coup.
12: Alors oui, on commence par l'ancienne usine Audi,
0: à Forêt,
12: qui est vide. La forêt, qui représente quand même, dit-on, 10% du territoire de forêt, 53 hectares, donc c'est pas rien.
11: C'est vrai.
12: C'est une taille qui est difficile à appréhender pour le piéton, mais c'est très très grand. Ça, c'est les 3 et 4 juillet. Le week-end suivant, on est à Anderlecht, sur un stade, un ancien terrain de stade athlétique.
0: Qui est abandonné depuis 20 ans, c'est ça ?
12: Qui appartient à la Fédération Wallonie-Bruxelles, mais qui est à l'état d'abandon depuis 20 ans et qui fait l'objet de revendications des habitants du quartier pour pouvoir être utilisé comme un espace de quartier.
11: Et au niveau de la programmation, où est-ce qu'on peut la retrouver justement ?
12: Où est-ce qu'on peut la trouver ? Ben, sur le site du Nova, donc c'est www.nova-cinema.org. Donc c'est un mélange de films anciens, récents. Les week-ends, on est plutôt sur des films de fiction, il y a un peu de documentaire quand même. Des concerts de groupes belges essentiellement cette année, de musique très différente, très variée. Et les mercredis, alors là on est plutôt sur des films documentaires, là on est plutôt sur des jauges de 100-200 personnes suivies de discussions, parce qu'évidemment les samedis et les vendredis, on est dans un contexte beaucoup plus large, où c'est pas le moment de faire une discussion, donc on est là pour profiter d'un film.
0: Évidemment, Gwenaëlle, ben c'est l'occasion aussi d'attirer peut-être vers le cinéma Nova et vos activités plus traditionnelles pendant l'année, un public qui ne vous fréquente pas habituellement, puisqu'ici vous allez vous à leur rencontre.
12: Oui, alors il y a d'ailleurs un lien entre le plein air et le Nova, c'est que quand on parle du vide, on parle de ce qui de ce que un vide dans un bâtiment ou sur un site urbain permet, c'est-à-dire que le Nova, par exemple, a occupé de manière précaire en 1997 une ancienne salle de cinéma qui était vide depuis 10 ans. Et ça a permis quelque chose qui existe encore 30 ans plus tard et qui est un cinéma tout à fait non commercial où on peut voir des films qu'on ne voit pas ailleurs, toujours aussi dans un contexte, c'est-à-dire beaucoup avec des rencontres, des discussions, des expositions, des concerts, etc.
11: Et bien que ce soit... Allez-y, je vous en prie.
12: Non, mais je voulais dire, voilà, le lien est là. Et ce que je n'ai pas dit encore, c'est que les trois mercredis, justement, du plein open air, on sera dans des lieux d'occupation précaire. C'est-à-dire, c'est chaque fois des lieux où des groupes, soit des groupes d'artistes, soit des groupes qui organisent de l'hébergement d'urgence et des activités culturelles, ont investi des lieux, le plus souvent avec une convention d'occupation précaire avec le propriétaire. Et ils développent d'autres manières de vivre, de développer des culturels et des relations sociales dans leur quartier.
11: Et pour les gens qui sont intéressés, donc on l'a dit, c'est un événement entièrement gratuit, mais est-ce qu'il faut s'inscrire puisqu'il y a un certain nombre de places ?
12: Alors non, il faut s'inscrire uniquement pour les balades, les visites guidées, où là on est sur des groupes en général de 30 personnes, donc là les réservations sont vraiment nécessaires, c'est gratuit mais il faut réserver. Par contre, pour les mercredis soirs, les samedis, les vendredis, les samedis, il n'y a pas de réservation.
0: D'accord.
12: Et en général, on se...
0: Rendez-vous sur le site du Plein Open Air, effectivement, du 1er au 15 juillet, un événement original s'il en est, en région bruxelloise. Merci
11: Gwenaëlle,
0: bon après-midi.
11: À bientôt.
12: Bonne journée.
0: 16h20 déjà, ça va vite. Christophe Willem avec System. Et puis nous serons à Charleroi dans un autre lieu assez surprenant.

0: La solitudine avec Laura Pausini. Dans quelques minutes, on ira avec Jean-Marc Strel faire à nouveau un petit tour sur les routes. Et puis je vous le disais, autre lieu insolite à découvrir dans les prochains jours, il se trouve dans la région de Charleroi, celui du Bad Festival qui existe aussi depuis quelques années. Dans la progrès à la suite, c'est une nouveauté, Clément Chevalier avec Avif.
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0: Les artistes belges, on les adore, on les met à l'honneur évidemment sur notre antenne. 21 Pilots aussi. Eux n'ont plus rien à

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0: 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Jean-Marc Strel, RTBF Mobile Info, 16h29. On fait un point sur les embarras du moment, Jean-Marc.
11: Vous m'avez pris sur le vif.
0: Ah ben, vous savez, moi je veux savoir si vous êtes attentif à l'écoute.
11: Je le suis.
0: Et si vous êtes présent à l'heure, surtout.
11: Oui,
0: hein.
11: Oui, en avance même, je dirais.
0: On doit toujours arriver un quart d'heure avant son début de service, Jean-Marc. Ça, déjà, vous travaillez que 2 minutes par heure.
11: Et... Ah, pas possible, cette mec. Bon.
12: Vive les collègues qui vous soutiennent, en tout cas.
11: Ah oui, comme il est. Il est en train de tailler un costard. On a un accident sur la 42 à hauteur de l'art de Pollard. Poleur même vers Saint-Vite. Vous perdez une dizaine de minutes. Patience. Ralentissement aussi sur le 40 à Erve vers l'Allemagne. 10 minutes perdues, ce n'est pas étonnant puisque là-bas, il y a un chantier. Il y a aussi un accident sur le 40 Bruxelles-Liège à Wolschotem. C'est en direction de Liège. Et sur le ring de Bruxelles, toujours une quinzaine de minutes nécessaires. De Wezembeek à Diegem en direction de Grand-Bigard. Et 10 minutes de Woluwe-Saint-Etienne à Terveren en direction de Waterloo.
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0: Ça s'appelle le Bad Festival, ça existe depuis quelques années déjà dans la région de
12: exactement,
0: Charleroi. Nathan Loriola est avec nous. Bonjour Nathan.
12: Bonjour Nathan.
13: Oui, bonjour.
0: Bienvenue sur bonjour. Vivacité, le bon endroit pour profiter de cette météo un peu plus estivale, évidemment. C'est le Bad qui réouvre ses portes. Moi, j'ai connu deux versions du Bad. Il y a la version estivale, il y avait la version hivernale. Elle existe toujours ou pas celle-là?
13: Non, la version hivernale, on a dû.
0: On se concentre sur l'été alors.
13: C'est ça, exactement.
0: Ça démarre, ça a déjà démarré il y a quelques jours. 11 week-ends de bonheur dans. Je ne sais pas comment décrire cet univers à celles et ceux qui nous écoutent.
12: Oui, c'est particulier, ouais. Mais c'est très sympa.
13: Bah, écoutez, ici, nous, on essaie de faire un peu, comme on dit souvent, à la Mad Max, c'est-à-dire avec ce qu'on a sous la main. Bon, on a fait ça avec des containers qu'on a ramenés d'Anvers à l'époque.
0: Vous êtes dans un lieu, dans une friche industrielle, hein, ça c'est important de le préciser. Vous avez déjà un décor de base qui est assez inouï.
13: C'est les anciennes usines Gob, donc c'est là où c'est un laminoir de verre, donc ça a beaucoup d'histoires. C'est un lieu où on retrouve encore énormément de déchets de verre sur le parking. Il suffit de creuser 80 cm et on tombe sur des restes des anciennes usines.
12: C'est assez atypique et c'est surtout le plus grand food court de Wallonie, hein, quand même. C'est pas rien. Hein.
13: C'est ça, oui. C'est pour ça qu'on arrive à ouvrir que l'été. Tout est à l'extérieur. Donc, on est un peu dépendant du temps. C'est pour ça qu'on se stoppe sur la fin du mois d'août. Parce qu'après, le temps devient trop incertain.
12: Et il y a une nouveauté cette année. Donc, c'est l'installation d'une toute nouvelle zone.
13: C'est ça, oui, on a agrandi pour pouvoir être sûr que tout le monde puisse s'asseoir. La première version comptait 1000 m² d'assises, maintenant on est à 2000 m². On l'a couverte aussi, ça permet d'être sûr qu'en cas d'intempérie, en forte chaleur maintenant, d'être installé.
12: Eh ben pour ça, je vous dis merci, Nathan, hein, parce que pour le coup, je suis carolo et j'y vais chaque année. Mmh. Non, c'est-à-dire qu'en fait, j'avoue que par moments, c'est un peu le bémol. C'est qu'on devait se battre et attendre chacun à son tour pour aller chercher à manger, quand on est plusieurs, pour être sûr d'avoir une place assise. Donc franchement, l'idée est topissime. Hein. On voit bien que vous faites attention aux critiques constructives pour nous permettre justement de passer un bon moment. Donc ça, c'est vraiment génial.
0: Et lorsque la nuit tombe, le site devient plus magique encore avec... la façon dont vous l'avez éclairé, les lumières, etc.
12: Aussi.
13: C'est ça. Ben, nous, quand on fait la construction du ban, en général, c'est sur le mois de janvier jusqu'à l'ouverture. Donc, il fait noir. Ouais. Souvent, on arrive à mieux
0: placer,
13: aller voir tout ça. Et quand l'été arrive, finalement, on a la clarté qui reste jusque très tard. Donc, on ne voit pas souvent le site éclairé de toutes ces lumières et ces jeux de fumée qu'on place. Mais bon, voilà. C'est bien que vous l'ayez vu, ça veut dire que vous êtes resté tard.
12: Il en a profité. Et au niveau du food court, justement, on fait vraiment un tour du monde des saveurs, hein, j'ai envie de dire. On va retrouver quoi cette année?
13: Alors, cette année, on a continué avec Rango, hein, parce qu'ils amènent un côté très exotique au Bad Festival. Et on est aussi resté avec le Fish and Chips cette année. Plus anglais, mais voilà, ça plaît tout le temps. On a un stand donc poisson et ils s'amusent, ils vont un peu vers des choses plus rafraîchissantes maintenant qu'il fait chaud, plutôt que de rester sur la friture fish and chips telle qu'on la connaît. On a gardé les meilleurs. Je trouve que cette année, on a eu un food court particulièrement bien fourni,
12: diversifié.
13: On a de très bons retours.
12: Et les pâtisseries d'Alexandre?
13: Les pâtisseries d'Alexandre ont énormément de succès, bien sûr.

0: Yes. Et sur les bars. Oui.
1: Si je peux me permettre, on y fait de très très belles photos au Bad Festival. Hein. Le lieu s'y prête. Hein.
0: Le lieu s'y prête, mmh. Oui. Après, j'ai pas fait ça pour ça.
1: Oui, mais ça tourne bien sur les réseaux.
0: Ouais. On a un graffeur avec nous et mmh. Voilà, finalement, de l'impression va coûter plus cher que de faire passer le graffeur qui va sortir les bombes et dessiner quelque chose. Mmh. Et voilà, il y a ce cachet qui ressort au fur et à mesure, vu qu'on le fait sur du bois, du sapin, etc. Eh bien, ça vieillit et ça donne ce cachet particulier au BAD. C'est toujours dans un esprit aussi de pas acheter des matériaux trop chers. On les remplace de temps en temps, c'est sûr. Ça vieillit, on met un entretien, mais il y a clairement ce cachet qui est photogénique, bien sûr.
2: Et côté ambiance, j'ai envie de dire, on sait faire la fête. Hein. Au Pays Noir, il y a des DJ qui sont présents également le week-end, hein, le vendredi et le samedi. Hein.
0: Vendredi, samedi, DJ. Et dimanche, on met toujours un band. Le dimanche, on a vraiment une ambiance plus posée. Nous, on se fait plaisir, on met des bands de Charleroi. Hein. Ils ont des très grosses communautés à Charleroi. On a assez à Charleroi pour le moment. C'est des gens qui sont extrêmement, extrêmement forts et professionnels. Et voilà. Et vendredi, ben, c'est plus after work, donc on a plus intérêt à mettre des DJ. Quoique ce vendredi-ci, on a Mother Cover. Eux, c'est un band. Eux, ben, voilà, eux, ils prennent la scène ce vendredi. Mais on se met une ambiance très éclectique comme ça sur le site. Donc, on se permet de...
2: Allez, sympa. Et en plus, il y a un grand parking à disposition. Bah oui, Philippe, donc ça, c'est vraiment sympa. Toutes les modalités pratiques pour ce rendez-vous incontournable sur les réseaux sociaux, évidemment.
0: C'est ça, oui.
2: Ah ben voilà.
1: Merci beaucoup, Nathan.
2: Écoutez, merci beaucoup,
0: merci
2: Nathan.
0: Merci à vous, en tout cas.
1: Le Bad Festival. Franchement, ça vaut la peine. Moi, j'ai eu l'occasion d'y passer en version hivernale, mais l'été me tente bien.
2: Bah, je ne vais pas vous dire le contraire. Hein,
1: oui,
2: donc...
1: j'ai bien entendu, vous faisiez la fermeture. Hein.
2: Écoutez.
1: Nathan nous a fait des révélations. Clément Chevalier, à Vif, c'est nouveau, c'est belge, c'est dans les ambassadeurs.
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0: artiste.
1: C'est la première fois et on découvre la chanson ensemble. Clément Chevalier à vivre dans Les Ambassadeurs. Petite pause et puis cuissons plutôt à point. Lui et Jean-Marc de Serre qui a chaud cet après-midi au château d'Herbemont.
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1: Jean-Marc, en province de Luxembourg, le patrimoine le mardi dans Les Ambassadeurs et on termine tout doucement ce petit tour du château d'Herbemont.
14: Oui, exactement, toujours en compagnie de Dario Castellaneta de la commune d'Herbemont. Alors, je viens encore de massacrer votre nom de famille, Dario. Je suis vraiment désolé, avant de parler des applications qui ont été mises en place, un mot sur l'entretien du château, ça demande pas mal de boulot.
15: Oui, mais comme on peut le voir ici, en fait, on a une partie, donc on laisse vraiment la végétation telle qu'elle. Donc c'est un château vraiment exceptionnel, avec vraiment un point de vue magnifique. Et on a également une végétation qu'on ne retrouve pas ailleurs. Donc vraiment très typique, c'est dû vraiment à la végétation, aux murailles du château, à l'humidité. Donc c'est vraiment très joli à voir, c'est pour ça qu'on la laisse telle qu'elle.
14: Et puis alors, pour l'entretien, on en parlait également, il y a des animaux qui pâturent ici, autour du château.
15: Exactement, donc dans les douves, on a des mouflons donc, qui s'occupent de l'entretien. Des talus du château, donc c'est naturel, écologique et ça fait très bien le boulot.
14: À mon avis, ils doivent avoir super chaud parce qu'on ne les a pas vus cet après-midi.
15: On ne les a pas vus aujourd'hui, effectivement.
14: Alors, un mot également sur les applications. Il y a plus ou moins 2 ans d'ici, la commune d'Herbemont a lancé ce qu'on appelle un audio guide à installer sur son smartphone.
15: Oui, voilà, donc c'est suite aux journées donc château en famille qui ont lieu les 1er mai, organisées par la WAP, donc auxquelles on participe chaque année. Donc on s'est rendu compte qu'il y avait un manque de contenu historique dans le château. Donc on arrivait pour le site, pour la beauté du site, le point de vue, mais les gens avaient besoin donc de ces explications donc un petit peu historiques sur le château. Donc on a créé vraiment une visite de 12 étapes, accessible gratuitement avec son GSM, on scanne le QR code et on peut avoir vraiment accès à de l'histoire du château.
14: Ouais, il y a des panneaux ici avec les différents QR codes donc à scanner dans 3 langues.
15: En 3 langues donc, en français, néerlandais et anglais, effectivement.
14: Et puis une nouveauté également qui vient juste de sortir, hein, il y a quelques semaines d'ici, c'est plutôt une application ludique pour toute la famille.
15: Voilà, donc c'est tout frais, ça date de la semaine passée, donc ça a été créé par le Parc National de la Vallée de l'Assemois, et donc c'est plutôt un jeu interactif, donc ça recrée le château tel qu'il était au XIIIe siècle, donc avec quelques petits jeux à faire donc pour les enfants, donc c'est vraiment un petit jeu qui dure 1/2 heure, 3/4 d'heure à faire en famille, donc les grands peuvent par exemple s'informer sur l'histoire du château pendant que les enfants font le petit jeu.
14: Ouais, donc pour visiter différemment cet endroit où il se passe de temps en temps des petites manifestations également.
15: Il y a de temps en temps des manifestations, donc ça arrive qu'on y organise des concerts, des matchs d'improvisation, donc pas cette année malheureusement, à cause de raisons logistiques, mais donc habituellement oui, donc il y a vraiment des événements toute l'année au château.
14: Et on rappelle que l'entrée est entièrement gratuite avec, sur l'une des tours, hein, on vient d'y aller, mais comme il fait super chaud, on s'est remis à l'ombre, une vue incroyable sur les méandres de la Semois, c'est magnifique hein, cette vue.
15: Exactement, donc on appelle ça le point de vue du tombeau du chevalier. Donc c'est vraiment un des plus beaux points de vue de la région, soyons même chauvins, de la province de Luxembourg.
14: Voire même plus loin, Dario, on peut le dire. Tellement beau le point de vue qu'il y a même parfois des gens qui dorment dans les tours ici. C'est pas toujours conseillé.
15: C'est pas conseillé, mais c'est déjà arrivé, effectivement.
1: Vous avez pris une petite chambre, Jean-Marc, pour la nuit prochaine?
14: C'est ce qu'il essaie de nous dire. Alors une petite chambre, ça va être compliqué. Il y a 2-3 endroits où on est à l'abri ici, mais ce sont des ruines, hein, donc c'est vrai que là plus loin, ce sont les cuisines. Bah, il n'y a plus de murs, il n'y a plus rien. Avec les archives, on a découvert que c'était les cuisines. Il y a un puits, un puits également plus loin qui est bien protégé. Quelle profondeur ce puits?
15: 18 mètres.
14: Oui, c'est quand même pas mal. Hein. Et puis bon, les douves, il y a le chemin de garde également à parcourir. Il y a de quoi passer pas mal de temps ici à visiter. Hein.
15: Oui, on peut compter 1h30. Donc si vous voulez vraiment faire la visite virtuelle plus le jeu, comptez 1h30, même peut-être 2 heures de visite si vous flânez tranquillement et profitez vraiment du calme et du point de vue.
14: Avec un parking au pied du château et puis, allez quoi, 200-300 mètres à grimper pour arriver ici au château.
15: Oui, voilà, en quelques minutes, donc vous êtes vraiment sur le site du château.
14: Par contre, c'est compliqué pour les PMR et les personnes en poussette. Hein.
15: Voilà, oui, donc ça monte assez... C'est assez raide, mais c'est accessible quand même.
14: Et puis des escaliers pour monter dans les tours. Voilà, un endroit magnifique, hein, un endroit de légende, un endroit de mémoire, ici, sur les hauteurs du village d'Herbemont. On est entre Bertry et Florentville, hein, pour situer sur une carte de la province de Luxembourg.
7: Parfait. Bien, merci Jean-Marc, en tout cas, pour toutes ces précisions. Et puis surtout, Philippe et moi-même, nous souhaitions vous dire...
1: C'est joli ça.
7: Merci,
1: c'est royal,
7: Jean-Marc.
1: Ça, Philippe et moi-même. Merci Jean-Marc.
7: Pour cette belle saison à vos côtés et à tous
14: c'est
7: vos
14: gentil.
7: Invités assez exceptionnels. Hein.
1: Et heureuse retraite, Jean-Marc, pardon.
7: Non, mais voilà, c'est votre dernière de la saison et vous avez fait ça comme un chef. Et vos invités aussi, donc merci Jean-Marc et on a hâte en tout cas de poursuivre l'aventure à vos côtés et de découvrir d'autres coins incroyables en Wallonie et à Bruxelles.
1: Je regarde, je vérifie dans les noms si vous êtes repris la semaine prochaine.
7: Jean-Marc, mince, il n'y était pas.
1: Pendant tout l'été, on va vous entendre, ça dit le matin entre autres.
7: Oui.
1: Hein.
14: Ouais, le matin et puis également certains vendredis également. On va s'entendre. Et puis sur le beau vélo de Ravel également.
1: Oui, c'est vrai.
14: On aura l'occasion de s'y croiser sur les 8 étapes. Effectivement,
1: les
14: je serai au côté de Marie-Pierre.
1: Meet and greet avec Jean-Marc. Voilà.
14: Ouais, il y aura de quoi faire.
7: C'est un sportif en plus de ça.
14: Oui, enfin, écoutez,
7: un homme à marier, Philippe.
14: Je m'entraîne.
1: Merci Jean-Marc.
7: Merci Jean-Marc.
1: C'est très belle
14: idée. Je vous en prie.
7: À bientôt. Allez,
1: plus sérieux, on se retrouve la saison prochaine, Jean-Marc. Hein. Soyez un petit peu sérieux quand même. Allez, 21 Pilots sur Vivacité. Et puis déjà, on accueille notre gagnant, notre gagnante du jour.

0: 21 Pilots. Oh, on va déjà se séparer. Dans 10 minutes, Patrick Weber arrive avec les débats de C'est pas fini.
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0: Bien, direction Auvelais. Bonjour,
2: bonjour Marie.
3: Bonjour.
0: Comment ça va Marie? Chaudement, me direz-vous, comme tout le monde. C'est la conversation de la
3: comme
0: semaine.
3: Comme tout le monde, je pense que
0: ouais,
3: ça fait.
0: Vous avez des petits trucs, vous, pour garder le frais?
3: J'ai des petits trucs, ben déjà. Mais on n'est pas trop chaud. Mmh.
0: Genre les poignées sous l'eau froide, ça fonctionne ça, non?
3: Voilà, oui, petit peu un petit essuie mouillé dans le cou aussi, donc il y a moyen de se rafraîchir.
0: Sauf celles et ceux qui ont une piscine comme Sophie, là, 25 mètres.
3: Ah oui, mais moi je n'aime pas l'eau. Donc,
2: Marie, pas du tout, j'ai une 3 boudins pour mes enfants, ils sont très contents.
3: C'est déjà pas mal. Hein,
2: voilà, la toute petite.
0: Cadeau pour Marie.
2: Ça fait du bien. Eh bien, Marie, félicitations, on n'est pas là pour parler de piscine. Hein. Philippe, on est là pour parler des cadeaux de 365.be. Et figurez-vous que Marie remporte 4 entrées pour Utopia du côté de Oufalise.
3: Voilà.
2: Vous êtes contente? Vous allez y aller avec qui?
3: Ah bah écoutez, je peux avec mes arrière-petits-enfants qui sont certainement très contents d'aller à Utopia.
0: Arrière-petits-enfants?
2: Oui, j'allais dire
0: arrière-petits-enfants.
3: Oui, deux arrière-petits-enfants.
0: Waouh, wow. Qui ont quel âge?
3: Mathis a 5 ans et Jeanne a 15 ans.
0: Bah, félicitations, très très belle famille.
2: Voilà. Marie, et coucou à eux surtout.
0: On doit vite terminer l'émission parce qu'il y a Livia qui nous attend avec Stumpeke et Derawet.
2: On vous embrasse à bientôt.
0: On vous embrasse et bah, nous Sophie on se dit à demain.
2: Mais forcément, à
0: avec
2: demain.
0: Toute bon l'équipe des ambassadeurs déjà. Bisous tout le monde, à demain.
2: Bisous, ciao ciao.
4: Aujourd'hui, on accueille un réalisateur qui a réussi un petit exploit. Rassemblés autour d'une même capsule, des Liégeois de tout horizon, acteurs, humoristes, comédiens bien de chez nous, et même le bourgmestre en personne. Avec ce que disent les Liégeois, Pierre Ligaud transforme le parler, les expressions et les habitudes en séquences humoristiques où chaque Liégeois se reconnaît. C'est drôle, c'est tendre, c'est typiquement la cité ardente, quoi. Pierre est avec nous pour en parler. Bonjour Pierre.
5: Quelle nouvelle Livia.
4: Alors pour se mettre dans le bain Pierre, on va écouter justement un petit extrait d'une de vos capsules.
5: Ok, on fait ça.
6: Soit tu peux courir dur que ça va être le quart d'heure.
7: Ouais mais ça va me faire péter un quart après moi ça.
8: Ouais une trapèze. Fille 7 ici en plus.
9: Eh hey gros, une petite?
10: Les gars, une petite?
11: 7 et
12: 7 et fille.
4: Alors Pierre, j'ai reconnu des voix. Vos capsules réunissent un casting étonnamment varié, des comédiens, des humoristes, des figures locales et même le bourgmestre de Liège.
5: Ouais.
4: Comment avez-vous réussi à fédérer autant de personnalités autour de ce projet?
5: Ah, il y a quelques voix connues effectivement dans les capsules. En fait, le projet commence avec Renaud Rutten.
4: Que j'ai reconnu.
5: Ouais, parce que j'ai pas du tout envie de le faire seul, en fait, ce projet-là. J'aurais pu, voilà, le tourner seul chez moi et couper les séquences et le faire solo. Mais je suis au théâtre, j'ai un réflexe de comédien de théâtre, et donc je me dis, bah voilà, j'ai quand même envie de le partager, comme on partage la scène avec les comédiens. Et je prends Serge Suizen, avec qui je travaille au théâtre Arlequin. Et puis je me dis, quand même, un petit peu moyen d'aller chercher une personnalité un peu connue, ce serait bien pour pousser le projet. Et alors là, je pense, bah évidemment, bah, à Renaud, qui me répond pas. Dans un premier temps, voilà, il me laisse ma question comme ça, ouverte. Ça me titille, je râle un peu, quand même. Et je me dis, non, mais non, j'ai quand même envie que ce soit lui, quoi. Je le recontacte. Allez, Renaud, maintenant, je suis désolé, j'ai quand même envie que ce soit vous, voilà, parce que voilà, vous êtes une figure liégeoise, vous correspondez totalement au projet. Et là, il me répond, dans ce cas-ci, oui.
4: Vous avez flatté son ego.
5: J'ai flatté son ego. Alors ça a flatté le mien. Parce que là, évidemment, je suis hyper content qu'il y ait d'avoir une réponse positive de sa part. J'ouvre la porte du jardin, je cours dans tous les sens, je saute, ça dure 5 minutes. Au bout de 5 minutes, je me dis, bon Pierre, t'es quand même en slip. Il est quand même temps de rentrer à la maison. Donc voilà, j'ai fêté ça chez moi après, en tournage avec lui.
4: Et donc c'est vraiment Renaud qui a après ouvert la porte aux autres?
5: Ben disons qu'avec le succès inattendu, parce que moi, je ne m'attends pas du tout à un succès pareil au début, en fait.
4: Ouais, 5 millions de vues sur les réseaux. Hein.
5: 15.
4: 15 ?
5: Ouais, on est à 15 millions là pour la série au total. Et ouais, ça a été beaucoup repartagé, re-uploadé sur d'autres sites, etc., sur d'autres pages Facebook qui ont beaucoup de monde. Donc ouais, ça dépasse les 15 millions là.
4: Le Parlier Liégeois est au cœur de vos séquences avec tous ses talents. Comment faites-vous pour que chacun garde sa personnalité tout en gardant un ton cohérent, on va dire ?
5: Parce qu'à l'écriture, en fait, moi je les entends. Je sais qui je vais inviter dans la capsule. Donc je le mets dans leur bouche, le texte voilà, que j'écris. Et si ça ne va pas ou si c'est mal dit, je me permets parfois de diriger un petit peu mon comédien sur le plateau de tournage. J'ai une anecdote quand même avec Guy Lemaire. Et ça, je m'en rends compte en fait après, au montage. J'ai comme Guy Lemaire qui est un dinosaure de la télévision belge. Et je me dis, mince, je le dirige. j'y vais honnêtement, mais voilà, c'est bienveillant aussi. Et je le dirige jusqu'à avoir la façon de dire comme je l'entends. Et voilà, l'expression « oh, j'ai eu dur hein. », voilà, a été réussie comme ça.
4: Et enfin, Pierre, alors, votre expression liégeoise préférée, il doit en avoir pas mal. Hein.
5: Alors, il y en a quelques-unes, évidemment. J'aime bien « making gross BS ». Ou alors, évidemment, tous les jours, moi, il n'y a pas de bonjour, il n'y a pas de ça va, c'est « qu'est nouvelle », direct, comme je l'ai fait là, maintenant. Et puis, je vais faire une bonne grosse petite soquette.
4: C'est quoi, ça ?
5: Une sieste.
4: Ah ! Une soquette.
5: Ouais, une soquette, il est temps d'aller se reposer.
4: Ah ben vous voyez, j'ai encore appris quelque chose.
5: Eh ben voilà, c'est très bien.
4: Et je vais le glisser à Martin Charlier, tiens. Il va être étonné. Merci Pierre d'avoir partagé avec nous les coulisses de ces capsules qui réunissent artistes, humoristes, comédiens et personnages publics autour de l'amour du parler liégeois. On continuera à savourer ces moments où Liège se raconte, se moque d'elle-même et se célèbre. Stumpeke et Derawet, c'est votre dose quotidienne de Wallonie et de Bruxelles en radio. 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Allez, c'est Stevoy.
9: Les nuages et les quelques averses de la matinée, le ciel s'est dégagé partout, le soleil brille très fort. On a donc des températures qui grimpent au-delà de la barre des 30 degrés. Pour cette nuit, on garde un temps très calme, un ciel étoilé, des minima compris entre 17 et 21 degrés, peut-être un petit voile de cirrus. Demain mercredi, à nouveau beaucoup de soleil le matin, ensuite quelques cumulus pourraient se développer ici ou là, et puis en fin d'après-midi, sous un nuage plus épais, un orage de chaleur n'est pas à exclure. Il fera encore plus chaud demain, les maxima attendus 30 à 38 degrés. Même type de temps pour la journée de jeudi, avec avant cela une nuit tropicale, c'est-à-dire une nuit où la température ne descend pas sous la barre des 20 degrés. Il fera donc très chaud pour dormir. Et puis le pic de chaleur en journée est attendu vendredi et samedi avec des maxima qui pourraient atteindre les 40 degrés.
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20: Quelles mesures prendre pour affronter la chaleur? Le Conseil national de sécurité renvoie à l'échelon local. Le Centre national de crise renvoie à l'échelon local. Vivre dans la rue par ces températures, les associations rappellent que le sans-abrisme ne connaît pas de saison. Ces apparitions sont rares, alors quand l'empereur est à Bruxelles, des Japonais de Belgique font tout pour l'apercevoir. Portugal, Ouzbékistan, une affiche à l'accent italien à la Coupe du Monde. Le coach de l'Ouzbékistan n'est autre que Fabio Cannavaro. Bonjour, l'ombre de nous-mêmes, il faut bien l'avouer, même si on se range dans la catégorie « je supporte bien la chaleur », les températures des derniers jours nous accablent et ce n'est pas fini. Ces très fortes chaleurs et les prévisions météo des prochains jours ont d'ailleurs poussé les autorités à convoquer une réunion du Centre national de crise, réunissant des représentants du fédéral, des régions, des communautés, des cabinets des ministres de la Santé et de l'Intérieur également. Mais après 2 heures de réunion, pas de grandes annonces à l'échelle nationale, Fabien Van Eekhout.
21: Pour le moment, le centre de crise préfère renvoyer les éventuelles initiatives à prendre à un échelon plus local, au plus proche du terrain, autrement dit à l'échelle des provinces ou des communes et dans les établissements qui pourraient être concernés, écoles, crèches, maisons de repos ou hôpitaux, en fonction des risques éventuels ou événements qui pourraient être prévus dans les prochains jours. Résultat, les seuls conseils du centre de crise sont plutôt classiques, bien s'hydrater, boire de l'eau plutôt que de l'alcool ou des boissons sucrées, porter un chapeau, éviter le sport pendant les pics de chaleur, s'équiper d'une bouteille d'eau à chaque sortie. Et une recommandation globale d'attention aux plus vulnérables, jeunes ou plus âgés. Le centre de crise a déclenché la phase d'alerte du plan pic d'ozone. La concentration en ozone devrait en effet se dégrader dans les prochains jours, atteignant le seuil d'information à la population. Mais les conseils de base sont les mêmes, notamment éviter au maximum les activités non obligatoires en extérieur. Les services de santé, les hôpitaux suivent la situation de près, nous dit-on, mais pas de mesures particulières non plus pour le moment.
20: Et un exemple de décision prise à l'échelon local, la ville de Bruxelles met en place un numéro gratuit, le 0800 35 550, pour informer, orienter et accompagner les personnes âgées ou isolées dans la capitale. Une attention particulière est également portée aux personnes sans abri. Déshydratation, absence d'ombre, impossibilité de se laver ou de se reposer dans un lieu frais figure parmi les difficultés rencontrées par les personnes vivant dans la rue. La SBL Lilo le rappelle, le sans-abrisme ne connaît pas de saison. L'association qui lutte contre le sans-abrisme et la grande précarité souligne que la mobilisation politique et médiatique se concentre souvent sur l'hiver, alors que la chaleur peut également mettre des vies en danger. Cet après-midi, dans les rues de Bruxelles, des distributions d'eau avaient lieu. Hugo Deric a suivi l'une d'entre elles.
22: Bouteille d'eau, chapeau, tout est prêt pour les maraudes du SAMU social, les équipes qui vont auprès des sans-abri. Par cette chaleur, vivre dehors, c'est très loin du confort, même si certains relativisent.
23: S'il te plaît. Merci. Tu veux un petit café aussi ?
22: Youssef est habitué, mais est content de recevoir un peu de fraîcheur.
24: Si je dois choisir entre le froid et la chaleur, je préfère la chaleur. Il y a la douche, il y a la plage, il y a les piscines.
22: D'autres ont opté pour la clim des centres de jour, comme Abby, qui ne supporte plus les degrés excessifs.
25: Pour l'instant, c'est très très très difficile. Il fait tellement chaud, on est beaucoup et c'est saturé. Si je veux prendre les douches, je m'inscris avant. Je sais que je veux prendre les douches, je vais laver les habits. Vraiment, c'est difficile pour moi, c'est très difficile.
22: L'hiver et l'été sont les deux pics de l'année où les centres sont débordés.
26: C'est la rue qui tue.
22: Ariane Dirix, directrice générale de l'ASBL Lilo.
27: Ce qu'on observe sur le terrain l'été, c'est quand même que la question du dérèglement climatique, c'est aussi une question de justice sociale. On voit bien qu'en fait, quand il y a des très très fortes chaleurs, ça impacte davantage les personnes précaires, les personnes qui sont en rue.
22: Selon le dernier recensement, 50 000 personnes sont sans abri en Belgique, 80 sont décédées l'an dernier, et pas qu'en hiver ni en été.
20: Le reportage d'Hugo Deric. Et ces températures font aussi grimper les prix de l'électricité. Les prix de gros dépassent la barre des 1000 euros le mégawattheure. La CREG, l'autorité fédérale de régulation de l'énergie, se veut toutefois rassurante. Ce pic du prix de l'électricité, sur le marché de gros donc, n'a pas d'impact sur les contrats d'électricité fixes et variables. Les gens ne doivent pas avoir peur d'allumer leur climatisation, ajoute la porte-parole de la CREG. Et une partie de l'Europe est aussi accablée par cette chaleur. Une grande partie de la France est en vigilance rouge canicule. Ça concerne près de 44 millions de Français, soit plus d'un habitant sur deux en France. L'Espagne, l'Italie, le Royaume-Uni cherchent aussi l'ombre. Pour le chef de l'ONU, Antonio Guterres, le monde doit agir avec beaucoup plus d'urgence pour limiter le réchauffement climatique. Une visite très polémique et en toute discrétion aujourd'hui à Bruxelles. Une délégation du régime taliban d'Afghanistan a rencontré des représentants de la Commission européenne et de 15 États membres, dont la Belgique. Des pays européens veulent organiser le renvoi de demandeurs d'asile afghans déboutés vers leur pays d'origine. Il faut donc alors discuter avec le régime taliban. Cette visite scandalise la Fédération internationale pour les droits humains. Elle a porté plainte au parquet fédéral. Elle demande l'arrestation de ces 5 représentants des talibans. Selma Ben Khalifa est l'avocate de plusieurs organisations de défense des droits humains.
0: Les talibans sont encore une organisation terroriste, reconnue comme terroriste, tant par l'Union européenne que par les Nations unies. Et donc on est en train de faire un deal avec une organisation terroriste. Or, en droit belge, n'importe quelle aide, même indirecte, même fournir des renseignements à une organisation terroriste, c'est se rendre complice d'une organisation terroriste. Donc on est vraiment en train de se demander, mais qu'est-ce qu'on est en train de faire ici ? Sachant qu'en plus, les talibans sont poursuivis devant la Cour pénale internationale. Normalement, leur arrivée devrait mener à leur arrestation pour qu'ils soient conduits devant la Cour pénale internationale ou arrêtés pour participation, voire dirigeant d'une organisation terroriste, ici par le parquet fédéral.
20: Des propos recueillis par Éric Destiné. De son côté, la Commission européenne relativise. Il ne s'agit que de contacts techniques sur demande de 20 pays. Ce n'est pas, répète la Commission européenne, une reconnaissance du pouvoir taliban. Une visite moins discrète, une visite impériale cette fois. L'empereur du Japon et son épouse sont en Belgique. Le couple a été reçu au palais royal par le roi Philippe et la reine Mathilde. Les apparitions publiques de l'empereur japonais se font rares dans son pays et à l'étranger. Pour la communauté japonaise de Belgique, c'était donc une occasion à ne pas manquer. C'est le reportage signé Benoît Oremans et Tidiem Kouache.
2: L'hymne national japonais pour accueillir l'empereur Naruhito et son épouse l'impératrice Masako en visite d'État. Sur la place des palais, de nombreux Japonais résidents en Belgique, comme Ariyumi Chie.
3: Ça me donne vraiment la fierté d'être japonaise. Et puis, je n'ai jamais pensé dans ma vie, j'aurais la chance de les rencontrer.
2: Des Japonais de Belgique très au courant de la venue de leur empereur chez nous. L'amitié entre le roi Philippe et l'empereur Naruhito saute aux yeux de Yukie Kubota.
5: Oui, je sais qu'ils ont le même âge et qu'ils sont très proches depuis longtemps.
2: Le couple impérial japonais s'est ensuite rendu à l'hôtel de ville de Bruxelles avec une apparition au balcon sous les acclamations du public. Des Japonais partout sur le parcours de l'empereur. À 9 ans, Chloé et sa maman d'origine japonaise ont couru après l'école pour tenter de l'apercevoir.
6: Moi, ça me rend très contente parce que j'ai jamais vu quelqu'un de si connu.
2: Et il était comment pour toi ?
6: En fait, j'ai presque rien vu du coup, parce qu'il y avait les vitres qui étaient noires.
2: Après un passage au Sénat, le couple impérial japonais clôturera cette première journée de visite d'État avec le traditionnel banquet au château de la Keune.
20: Le reportage signé Tidiem Kouache et Benoît Oremans. 4 matchs au programme de la soirée à la Coupe du Monde de football, avec notamment Portugal-Ouzbékistan d'ici 2 heures. L'Ouzbékistan qui vit son premier mondial, mais avec une figure aguerrie. C'est Fabio Cannavaro qui est l'entraîneur de l'Ouzbékistan, ancienne gloire de l'Italie, champion du monde en 2006. Fabio Cannavaro qui retrouve une Coupe du Monde avec un rôle bien différent.
7: C'est complètement différent car en tant que coach, tu dois t'occuper d'énormément de choses. Tu dois rester très concentré sur ton équipe et tu passes à côté de beaucoup de choses. En tant que joueur, tu peux un peu profiter pendant le match, alors qu'en tant qu'entraîneur, tu souffres. Tu veux aider ton équipe, t'occuper d'un peu de tout, mais c'est un métier que j'adore. J'essaye d'apprendre de nouvelles choses, de regarder les matchs, de partager mon expérience avec mes joueurs et ça, c'est vraiment bien.
20: Portugal-Ouzbékistan, ce sera dès 19h. Il y aura aussi Angleterre-Ghana à 22h, Panama-Croatie à 1h du matin et Colombie-République démocratique du Congo à 4h du matin. 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C'est la fin de ces informations. Merci de nous suivre.
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19: Si je ne me trompe pas, Hélène, place au QR après l'info.
20: Et la météo nous pousse à adapter notre séquence QR. Jusqu'à la fin de la semaine, nous allons répondre à toutes vos interrogations sur cette vague de chaleur. Première question, celle de Vincent de Mons.
1: On parle souvent des risques de la chaleur pour les personnes fragiles, mais quels sont les risques pour les autres ? À partir de quelle température le corps humain est-il réellement en danger ?
20: Et c'est vous, Estelle Fazonet, qui allez nous éclairer sur notre santé face à ce mercure qui pourrait frôler les 40 degrés dans les prochains jours. Bonjour Estelle.
4: Bonjour.
20: Comment notre corps fait-il pour s'adapter à cette chaleur ?
9: Eh bien Hélène, tout se passe dans notre cerveau, au niveau de l'hypothalamus, notre thermostat interne si vous voulez, quand il fait chaud. Il enclenche des mécanismes pour faire diminuer la température de notre corps, la dilatation des vaisseaux sanguins. D'abord, notre corps envoie la chaleur vers la peau pour l'évacuer et l'éloigner de nos organes. Ensuite, la transpiration, la sueur s'évapore à la surface de la peau, ce qui refroidit l'organisme. Le cerveau, enfin, va commander à notre corps de ralentir pour dépenser moins d'énergie. C'est pour cela que l'on se sent aussi plus fatigué quand il fait chaud.
20: Et à partir de quelle température sommes-nous en danger ?
9: Eh bien, tout dépend en réalité du taux d'humidité. Le corps peut être en difficulté à partir de 35 degrés s'il fait très humide. On parle de 80-90% d'humidité, on n'y est pas encore. Alors qu'il pourrait, le corps, survivre sous 45 degrés avec un air sec. Mieux vaut se balader donc dans le désert que dans la jungle, et cela s'explique par la transpiration également. Elle agit comme une climatisation naturelle, mais pour qu'elle fonctionne, il faut que la sueur puisse s'évaporer correctement. Et quand l'air est trop humide, la transpiration ne s'évacue plus, et donc la chaleur ne quitte plus notre corps, et c'est là qu'il y a danger. Le danger, il existe aussi la nuit. Si la température ne baisse pas, le corps ne récupère pas et se fragilise. C'est aussi le cas quand nous devons affronter plusieurs vagues de chaleur consécutive.
20: Et donc, que se passe-t-il quand la chaleur dépasse les limites du corps ?
9: Eh bien, quand le corps n'arrive plus à se réguler, qu'il est débordé, qu'il se déshydrate, plusieurs symptômes apparaissent. Les maux de tête, les crampes musculaires, les nausées, la fatigue. On risque aussi le coup de chaleur qui se traduit là par de la fièvre à plus de 40 degrés, la peau bouillante, de la confusion, l'agressivité ou une perte de connaissance. Et ça peut aller jusqu'au décès. Tout cela, rappelons-le, est plus fréquent chez les publics plus sensibles, les personnes âgées, les jeunes enfants, les personnes qui ont du mal à se déplacer seules aussi, les malades chroniques, les personnes qui souffrent d'hypertension, de diabète, de maladies respiratoires. C'est surtout à elles et eux qu'il faut faire attention.
20: Merci Estelle pour toutes ces précisions. Si vous avez aussi une question sur cette vague de chaleur, n'hésitez pas à nous l'envoyer via notre site rtbf.be/QR.
19: Tous ces précieux conseils ont été bien notés. Merci Hélène, merci Estelle. Prochain rendez-vous avec l'actu, ce sera à 18h. Ce sera bien sûr ici chez nous sur Viva. On retrouve maintenant Caroline Martin avec des ralentissements sur la E42. Bonsoir Caroline.
10: Oui, bonsoir. Effectivement, il y a un accident à hauteur de l'aire de Poleur. C'est en direction de Saint-Vite. Il y a également un camion en panne sur le 40 à hauteur d'Alleur en direction de l'Allemagne. La bande de droite est obstruée un petit peu plus loin sur le 40. Vous ralentissez aussi à hauteur de Herve, toujours vers Aix-la-Chapelle. Et il y a en outre un accident sur le 40 Bruxelles-Liège à Walsautem, en direction de la cité ardente. Du côté du ring de Bruxelles, 30 minutes perdues pour l'instant entre Halle et Grand-Bigard. Une quinzaine de minutes supplémentaires entre Strombeek et Mechelen, idem entre Léonard et Ytre, ou bien encore entre Strombeek et Grand-Bigard.
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1: Quel plaisir de vous retrouver, j'espère que la journée a été bonne. Oui, d'accord, on a chaud, on a tous chaud, on vient d'en parler, on en parlera encore tout à l'heure dans l'émission. Qui doit prendre des décisions? Faut-il en prendre? Est-ce à nous d'ailleurs de gérer ce pic de chaleur, cette canicule? Ou alors, faut-il aussi s'appuyer d'une façon ou d'une autre sur les pouvoirs publics? Alors régionaux, locaux, nationaux, fédéraux, vous savez qu'en Belgique on a le choix. On va en parler, ce sera un peu plus loin dans l'émission. Vous savez aussi, cette émission 100% belge, même sous canicule, qui n'a pas sa langue en poche. Quel est le juste prix de l'énergie, parce que les climes sont en folie. On va en parler pour ouvrir cette émission. Et alors, pendant que Donald Trump est en train d'diriger une salle de bal, à faire pâlir de jalousie Louis XIV, une arche de triomphe, à faire pâlir de jalousie Napoléon, eh bien la RTBF prépare une statue de 442 mètres de Marianne Virlet. C'est officiel maintenant, on peut le dire. Comme c'est la dernière semaine de Marianne dans l'émission, qu'on l'aime beaucoup et tout, on y est tous allés de notre poche. Voilà, moi je sais que Anne Gruet qui est là a donné 2 euros. Moi personnellement,
2: 50 centimes,
1: j'ai poussé jusqu'à 3. Xavier m'a dit, est-ce qu'on accepte les centimes? Tout ça est un peu radin.
3: Moi j'ai cru que c'était fake news.
2: Heureusement qu'il est là pour
1: vous. Non mais trouver un monument à la hauteur de votre talent et de la douleur du manque aussi.
2: Ça vous allez voir.
1: Mais c'est là tout ce que je dis, je le pense. Depuis hier, elle ne croit pas ce que je raconte. Oh,
4: que aller de l'art.
2: Vous restez là, moi je ne serai plus là.
1: On va aller où? On va aller où avec vous aujourd'hui?
2: On va aller dans la région de Liège avec de fausses nouvelles qui circulent notamment sur les réseaux sociaux. Si vous voulez vous rafraîchir, attention, n'allez pas.
4: Mais vous rafraîchir, c'est bien gentil. On a la clim ici. Moi, je commence.
1: Figurez-vous que les magazines papier, ça existe encore. On va s'offrir une bonne dose de bonnes nouvelles avec le magazine Zegno, je vous explique tout d'ici quelques minutes. Il y aura 2 impactus aussi. Et puis alors, voilà cette question qui peut peut-être vous surprendre, mais certains responsables politiques, surtout du côté français, en ont parlé. Et si on crée un congé climatique, style il fait trop chaud, on va pas bosser, on va moins bosser, ou on bosse chez soi. On en parle avec une juge.
4: Avec moi.
1: Alors, êtes-vous une personne à risque? Mais non, vous êtes dans la fleur de l'âge, vous n'avez aucun problème de santé, vous ne vous plaignez jamais.
4: Je viens de me faire mettre une nouvelle hanche, pour ceux qui ne le savent pas, elle est en or pour garder mes économies parce que c'est une valeur refuge et la cicatrice constitue en une tirette pour pouvoir accéder à l'or qui se trouve dans la
1: rue. Mais vous êtes célibataire, tiens, tout d'un coup ça m'intéresse. Xavier Lambert à côté de vous, notre voix RTBF. Ah oui, c'est vrai, ça m'oublie.
4: Si c'est avec la bête petite chaîne en or qui est autour de votre cou que j'en je vais deux. Me faire.
1: Mais oui, il n'y a que l'or qui vous intéresse. Oui,
3: visiblement.
1: Oui, visiblement, la juge la plus corruptible du royaume, c'est ça? Non, l'incorruptible, on m'a toujours dit. Et c'est Fabrice Tal qui est notre invité aujourd'hui. Merci. Bonjour. Et je vous représente d'ici quelques secondes. Fabrice Jordan nous accompagne. On est très heureux de retrouver Jordan au 3063, 50 centimes le message, requête 70 07 20 23. Ça, c'est pour WhatsApp. C'est Nathan qui est aux manettes de l'émission. On y va tout de suite pour le bonjour, bonsoir à nos invités.
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1: Alors, ils sont là, nos invités. Xavier Lambert, bien sûr, un habitué de l'émission, journaliste à la cellule des cryptes de la RTBF. On va parler justement du prix de l'énergie d'ici quelques secondes, Xavier. Mais alors, Fabrice, c'est un... Comment est-ce que je pourrais dire ça? Une icône de la presse belge, hein, parce que vous connaissez les stars depuis longtemps, vous avez bossé...
3: Depuis plus de 20 ans.
1: Voilà, pour différents... Enfin, surtout pour Ciné Revue, on peut le dire. Hein, très, très longtemps pour Ciné Revue. Et puis aujourd'hui, vous avez lancé votre propre bébé.
5: Eh oui. En janvier 2025, Zegno, le premier magazine 100% positif.
1: Et voilà, tout le contraire de cette émission. Ouais. On est très rarement positif, il faut quand même bien le dire. Surtout.
4: Il y a des drôles de sujets quand même.
1: Attendez. Non. Nous en parlerons plus tard. Ouais. Vous êtes créatif, persévérant, bienveillant. Alors. On demande toujours à nos invités leurs défauts. Alors ça marche pas, Fabrice. Okay. Perfectionniste. Tout le monde est perfectionniste.
5: Pour certaines personnes, c'est un défaut.
1: Oui, c'est ça. Et vous êtes un peu impatient.
5: Oui.
1: Alors donc ça risque de clasher avec Anne Gruet, je préfère le dire. Pourquoi? Dès le début de l'émission.
4: Moi, non, je suis pas impatiente, moi je suis la patience même, il n'y a pas de problème, j'écoute toutes les conneries qu'on raconte.
1: Mais enfin, c'est notre invité, voilà. Il ne dira pas de bêtises, une espèce de traduire.
4: Et bien, j'essaie de traduire. Je voilà. Conneries, nuances.
1: N'hésitez pas, vous êtes chez vous et on accueille comme
4: vous
1: il se doit.
4: Vous êtes chez vous, vous êtes chez notre vous, invité. Parle, c'est quand même mieux de chez moi, ici il y a la clim.
1: Ici il y a une clim qui fonctionne, c'est clair. On n'aurait pas arrêté de se plaindre parce qu'en hiver on a fait trop froid. Eh bien maintenant, tout va bien. Restez avec nous les amis. On va jeter un petit coup d'œil sur votre consommation et sur les prix aussi. Il paraît que ça aussi, ça fait très chaud.
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1: Et Michel qui nous dit, voici avec un peu d'avance le commentaire du bulletin de Marianne. Bravo et merci à toi pour... il vous tutoie carrément. Toutes ces chroniques percutantes, ton sens de la dérision, ta répartie, ta complicité indéfectible avec l'ami Patrick. Passe de bonnes vacances dans la belle province de Luxembourg. Dans le Grand-Duché.
4: Enfin,
1: non, ne mélangeons pas tout, les amis. Envoyez des messages, ils sont bien sûr les bienvenus et je vais les répercuter sur antenne. Quel est le juste prix de l'énergie ? On en parle. On va commencer par jeter un coup d'œil sur notre porte-monnaie. Combien est la réforme des accises sur l'énergie ? Je sais que c'est votre sujet préféré, Xavier. Va-t-elle nous coûter ? Alors que les clims s'affolent, notre ami Xavier Lambert va nous éclairer.
4: Qu'il faut nous éclairer sur la différence entre les accises, les taxes, la TVA, les impôts. Les additionnels.
1: Vous savez quoi, Xavier ? Je vais faire un truc vraiment pas courageux, là. Non. Vous avez Anne Gruet à côté de vous qui va jouer mon rôle, qui va vous interviewer. Et voilà, allez-y. On peut simplement dire que cet article excellent se trouve sur le site RTBF Actu. Et il faut aller sur l'onglet
4: décrit.
1: Posez la question à votre voisin, madame, je sais tout.
4: Bon, alors, le gaz, c'est combien ?
3: C'est combien quoi ?
4: Est-ce qu'on le produit chez nous ou est-ce que...
3: Non, on ne produit pas de gaz chez nous.
4: J'ai une vache dans mon jardin.
3: On est mal parti,
4: Qui produit du gaz. Attention, ma vache produit du gaz à effet de serre. Je fous en dessous de sa queue juste ce qu'il faut comme tuyau pour l'amener chez moi.
1: Je suis désolé, Xavier. Je suis désolé. J'aimerais bien qu'il revienne la saison prochaine. N'allez pas me le démotiver. Donc, alors,
3: je vais rebobiner un tout petit peu, Patrick. Je vais rebobiner un tout petit peu.
1: Voilà, parce que c'est l'axis. Déjà, le mot axis, on comprend pas toujours ce que c'est.
3: Alors, qu'est-ce que je viens faire ? Qu'est-ce que je viens faire sur ce plateau ?
4: Oui, je me le demande.
3: C'est vrai. Mais je viens notamment parler du boulot de l'équipe Décrypte,
1: voilà.
3: Qui est l'équipe de la RTBF qui décortique les faits Mmh. Qui regarde s'il y a, si les faits sont vrais ou pas, qui explique en quoi c'est vrai, en quoi c'est faux.
2: Bon courage.
3: Et qui fait des visualisations, qui analyse les chiffres vraiment du début à la fin pour mettre tout à plat et pour qu'on puisse se rendre compte de la situation exacte. Donc, en essayant d'être didactique
1: et clair. Jusque-là, c'est clair.
3: Voilà.
1: Donc, gaz, mazout, électricité.
3: Alors, voilà. Moi, j'étais venu pour ça. Et donc, à chaque fois, je vous propose un sujet. Comme ça, on est transparent vis-à-vis du public. À chaque fois, je vous propose un sujet sur lequel on a bossé précédemment. Et donc, je m'étais dit, tiens, il y a cette fameuse loi-programme du gouvernement fédéral qui était passée dans la nuit. Hop, l'air de rien. Avec plein de petits changements, d'augmentations, etc. Et je m'étais dit, mais finalement, on ne savait pas les montants avant. Et tout est passé comme ça. On n'a pas eu le temps d'expliquer parce qu'une info chasse l'autre. Il y avait aussi les grèves de l'enseignement à ce moment-là. Enfin, donc, bref, tout s'était mélangé.
1: Ouais.
3: Et donc, on a décidé avec l'équipe d'Écrip de faire un petit calculateur parce que dans cette loi programme, il y a notamment toute une série de changements sur le montant des accises.
1: Alors, c'est quoi des accises ?
3: Les accises,
1: je dois rappeler ce que c'est.
3: C'est une série de taxes qui n'est pas en pourcentage, mais qui est vraiment sur. Qui est une taxe fixe sur un volume. Voilà.
4: Sur le tabac.
3: C'est vraiment sur le volume. C'est-à-dire, exactement. Merci. Eh bien, donc, le tabac, qu'est-ce qui se passe avec les accises ? Plus on en consomme, plus on paie. C'est la même chose pour l'énergie. Le gaz, l'électricité. Donc, ça veut dire que les accises, c'est un montant fixe par rapport au volume consommé. Donc, ça sert justement à... Ça peut être un régulateur pour encourager ou freiner une consommation. Et c'est en ce sens-là que la loi programme a fait des changements demandés par l'Europe, pour être honnête, parce que on considérait que pour le moment, il y avait des énergies qui sont considérées comme néfastes.
4: Par exemple, est sous-utilisée, mon énergie.
3: Oui. Et bien donc, il y a des énergies fossiles. Et là, je ne parle pas
1: de vous. Oui, là, c'est tout à fait vous. En Belgique, on n'a pas de pétrole, nous, on a une grue. Énergie fossile à elle toute seule. Je me demande pourquoi on n'y a pas pensé plus tôt.
3: Merci, elle a beaucoup d'énergie. Voilà. J'ai bien dit tout de suite que ça n'était pas elle. Et donc, les énergies fossiles qu'on veut décourager. Et donc, on a augmenté les montants sur ces énergies fossiles, donc le mazout et le gaz. Et par contre, en échange, parce que le gouvernement avait quand même promis, c'est quand même un gouvernement plutôt à droite qui a dit « fini la rage taxatoire, on veut libérer les citoyens ». Donc, ça serait très mal passé s'ils avaient juste fait ça. Et donc, en échange, ils ont aussi diminué les accises sur l'électricité. Et donc, nous, on a fait un petit calcul. On a fait un calculateur qui permet de voir si, effectivement...
1: Oui, parce que c'est ça, Xavier. Maintenant, j'allais vous demander, est-ce qu'on va payer plus ou moins ? En fait, c'est compliqué à dire.
3: Exactement.
1: Parce que ça dépend de plein de choses. Ça dépend de la composition du ménage. Ça dépend aussi de la façon dont on utilise l'énergie. Et quelle énergie on utilise ? Donc,
4: l'isolation de la maison.
1: Oui,
3: oui, plein de choses. Mais
1: plein
3: donc,
1: de paramètres.
3: Alors,
4: richesse,
3: comment dire, ça, c'est un peu paradoxal. La réponse, c'est que ceux qui gagnent le plus... C'est ceux qui, en général, sont très, très bien nantis parce qu'ils ont installé des pompes à chaleur.
1: Ah oui.
3: Les pompes à chaleur, c'est le système idéal.
5: Vous en avez
3: idéal.
5: Non, mais ça a un coût, ça.
1: Ouais, ouais,
3: voilà,
1: ça coûte
3: l'installation coûte évidemment
1: rien
3: très cher.
1: Rien de en avoir.
3: Mais du coup, chaleur. Comme c'est entièrement électrique et que la consommation est assez basse, une fois que l'investissement est fait, la réforme et la loi qui est passée permet de gagner pas mal d'argent. Donc ça, c'est la situation idéale.
2: Mais
3: maintenant, quelque part, oui.
2: Attention, certains s'imaginent que la pompe à chaleur, c'est la panacée universelle, elle consomme quand même un petit peu d'électricité.
3: Bien sûr, bien sûr, bien sûr.
2: Donc il faut en tenir compte.
3: Oui, et c'est une consommation. Maintenant, quelque part, la réforme aussi, les petits gens qui habitent un petit logement qui n'est pas raccordé au gaz, parce qu'à Bruxelles, il y a assez peu de logements raccordés au gaz, par exemple. Il y a quand même beaucoup de gens qui se chauffent à l'électricité, avec des petits chauffages électriques qui consomment beaucoup. Mais finalement...
4: Moi, je me chauffe.
3: Cette loi va leur permettre qu'ils n'y perdent pas trop. Donc ça, voilà. Et au bois, il n'y a pas eu de changement d'accise. Ceux qui perdent le plus, ce sont ceux qui se chauffent au gaz, en fait. Ah. Donc ce sont les gens qui se chauffent au gaz.
1: Décidément, j'ai vraiment pas de chance. Moi, c'est pas mon année. Hein, je peux vous dire.
3: C'est plutôt en Wallonie. En Bruxelles, les gens sont souvent raccordés.
4: Et comment ça, une pompe à chaleur ?
3: La pompe à chaleur.
4: C'est différent d'un canon à chaleur.
2: Non, pompe à chaleur, la pompe à chaleur.
3: Il y a deux types.
2: R, R, R, voilà. O,
3: Voilà, il y a deux types.
4: R-R-R-O.
1: Oui, bah alors expliquez, puisque Anne Gruet se cultive.
2: Nous avons notre spécialiste.
3: Mais donc, non, sur les pompes à chaleur, je ne suis pas un installateur. Mais donc, effectivement, il y a un système qui est un peu le même qu'un chauffage central qui permet de chauffer l'eau. Et il y a un système qui est vraiment un système de récupération de l'air froid qui est
4: surtout d'aller chercher à l'extérieur.
2: Ça prend l'air ambiant, à l'extérieur, voilà. Et puis ça peut chauffer ou refroidir, l'un ou l'autre.
4: Et
2: ça
4: en
2: peut
4: fait, servir il ne faut pas remplacer les radiateurs, il ne faut pas mettre un autre système.
2: À côté,
3: ça dépend du système.
2: Il y a des systèmes de pompes à chaleur qui peuvent remplacer votre chaudière, que ce soit à gaz notamment, en gardant la même installation, et c'est la pompe à chaleur qui va la remplacer et faire le même. Mais il faut que la pompe à chaleur ne soit pas trop loin, puisqu'on la met à l'extérieur par rapport à votre chaudière, il faut quand même connecter avec tous les radiateurs.
4: Par rapport à la chaudière, il faut une chaudière en plus de la pompe.
2: Donc ça remplace.
3: C'est ça.
1: Donc, il faut avoir la place aussi pour la mettre, parce qu'en ville,
2: il faut faire étudier par des spécialistes. Est-ce que ça peut rentrer? Est-ce que il y a la possibilité de
3: régler? C'est pas disponible pour tout le monde et c'est un coût d'investissement important. Alors, maintenant, je vais être honnête. On est en train de discuter là. On parle en fait ici de différence pour les axes de quelques dizaines d'euros par an de différence.
1: Ouais.
3: Ce qui est quelque part peanuts par rapport aux augmentations qui peuvent être dues aux événements géopolitiques. Quand on a vu le gaz augmenter au début des frappes sur l'Iran, les coûts estimés sont bien supérieurs à ça. Donc les événements géopolitiques, je peux finalement jouer plus. Et alors en ce moment, les vagues de chaleur, ça a un effet quand même assez particulier parce que on parle beaucoup du renouvelable et de l'électrique. Et donc on se dit, voilà, c'est bien pour le moment. Il y a un soleil énorme, donc on devrait produire beaucoup d'électricité. Le problème, c'est que on ne consomme jamais autant que pour le moment.
1: Bien sûr.
3: Il faut refroidir tous les bâtiments, et donc l'électricité est à des pics qu'on n'a jamais vus. Alors pas en permanence, mais à certains moments, donc en journée, il y a certains moments de la journée, on atteint sur le marché de gros des pics de prix qui sont jamais vus. Ce qui veut dire que le fait qu'on ait de l'énergie solaire produite ne compense pas tout ce qu'on consomme avec les besoins en termes de climatisation.
1: À découvrir donc sur le site RTBF Actu. Vous allez voir du côté de Décrypte. Et puis après ça, justement, vous pourrez avoir les réponses qui correspondent à votre situation. Et c'est ça aussi qui rend... Moi, j'ai compris ce que vous avez dit, hein, Xavier, personnellement. Et vous avez été très courageux parce que votre voisine n'a pas du tout coopéré. Ça, je le sens.
4: C'est pas vrai,
1: non. Il y a des questions sur votre ange qui arrive du coup aussi.
4: C'est une vrai. Minute, je viens
3: elle le disait.
1: Non, pas une minute, parce
3: elle
1: que maintenant.
3: Tout à l'heure,
1: non,
4: les pics d'électricité.
1: Non, si la pub n'arrive pas, vous ne serez pas payé.
4: Par notamment la cascade de Caux. C'est pour ça qu'on la garde.
1: Voilà, je vous laisse discuter avec votre voisine.
3: Oui, l'énergie hydraulique est importante. Alors, le problème,
1: c'est
3: qu'il n'y a pas de vent.
1: Non, c'est pas. Stop, allez, pause, les amis.
3: Il n'y a pas d'énergie éolienne pour le moment.
4: Oui.
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1: Coup de chaleur ou pas sur les routes, c'est à vous de nous le dire, Caroline Martin.
7: Oui, avec un accident sur le 42 à hauteur de l'aire de Poleur en direction de Saint-Vite. Vous perdez une dizaine de minutes. Il y a toujours ce camion en panne également sur le 40 à Alors en direction de l'Allemagne. La bande de droite est toujours obstruée. Vous perdez une dizaine de minutes avec des répercussions sur le 42 en venant de Namur. Et puis du côté du ring de Bruxelles, on perd pour le moment une trentaine de minutes entre Halle et Grand-Bigard, 10 à 15 minutes entre Strandbeek et McCullen, 20 minutes entre Léonard et Ytre et une vingtaine de minutes également entre Strandbeek

0: R va pouvoir me répondre. Je vous disais qu'il y a un petit fumet comme ça qui émanait de vous. Eh bien, si vous êtes devenue la juge Gruyère, ma chère Anne, vous venez apparemment de vous faire greffer une hanche en or après votre décès. Donc, si vous faites incinérer, sachant que le corps devient cendre, vers 800, 900 chaleurs tournantes, que l'or fond à 1200, qu'est-ce qui pourrait se passer? Voilà, c'est ça le problème. Il est en train d'essayer de récupérer votre hanche. Hein. Donc, oui. Semblerait que les nobles métaux restent la propriété du crémateur. Vous avez pensé à tout ça?
1: Mais non, mais de toute façon, ça n'a pas d'importance parce que, au niveau de l'or, je donne l'urne. D'abord, un, je ne me fais pas incinérer.
0: Ah, d'accord.
1: Deux, je permets ainsi aux pilleurs de tombes de venir piller ma tombe comme ils ont pillé celle des pharaons, ce qui me permet d'avoir un petit air de Toutankhamon.
0: D'accord.
1: Et franchement,
0: non, je suis d'accord.
1: C'est assez intéressant. Troisièmement, en ce qui concerne l'or, ce sera de l'or à 24 carats, qui est l'or le plus fin qui puisse exister, complètement friable, et donc il sera résorbé, et je l'absorberai dans mon corps au fur et à mesure de ma vie, comme Diane de Poitiers.
0: Pourquoi je l'ai lancé
1: avec
0: là-dessus?
1: De l'or pour rester jeune.
0: Deuxième réaction, attendez, ça c'était la réaction Anne Gruet, et la réaction Marianne, Jean-Sébastien de Marianne va me manquer, même si je ne suis pas toujours d'accord avec elle, elle a le mérite de défendre ses opinions avec hargne. C'est le mot qui est bien choisi. Et justesse, et elle crée, accepte le débat. Bravo à elle, ma petite Marianne. C'est à vous. On va du côté de Liège pour un grand plouf.
2: On va du côté de Liège avec une fausse information qui a été répandue à cause...
0: Pas chez nous, hein.
2: Non, pas chez nous. Bon. Je ne dirai pas grâce, je dirai à cause des réseaux sociaux.
0: D'accord.
2: Depuis ce week-end, il y a une publication qui affirme que la baignade est autorisée dans la Meuse à Liège et qui envahit les réseaux sociaux. Ça fait énormément réagir, notamment la ville qui dément formellement, parce que le visuel reprend la charte graphique de la ville de Liège qui affirme que la Meuse devient baignable et que la baignade est désormais autorisée dans le fleuve au cœur de la cité ardente, sauf que tout ça
0: c'est faux.
2: Et c'est une belle
0: fake news, comme dirait l'autre.
2: Non,
0: oui.
2: C'est un beau visuel qui a été réalisé.
0: C'est beau, oui, on y croit.
2: Un beau visuel qui a été réalisé.
0: C'est pas très radiophonique, mais vous nous montrez une espèce de... Une espèce de flyer.
2: La publication en question a été largement partagée les derniers jours. Ça apparaît particulièrement crédible au premier regard, puisqu'on utilise le logo de la ville, les couleurs habituelles, la mise en page qui ressemble à celle des communications officielles de l'administration communale, sauf que tout ça, bien sûr, c'est faux. La ville de Liège dénonce de fausses informations diffusant en usurpant son identité et sa charte graphique. On dit bien que c'est totalement interdit. Il le rappelle, alors qu'il fait chaud. Donc, de nombreux habitants essayent de trouver des endroits pour se rafraîchir. Et donc, la ville invite les citoyens à la prudence, rappelle que la baignade dans la Meuse reste interdite pour des raisons de sécurité. Et les autorités demandent aussi d'arrêter de diffuser cette image. Donc, on en parle uniquement pour dire que c'est interdit. N'y prêtez pas attention. En revanche...
1: Ça a le petit goût de l'interdit. Comme quand on baigne dans la Meuse, ça a le petit goût du poisson pourri.
2: D'accord.
0: Pas que
2: alors,
0: dans la Meuse. Hein.
2: Alors que les températures donc estivales sont là, on a envie de se baigner, on a envie de se rafraîchir. Attention, on ne peut pas se baigner partout. Les cours d'eau wallons font l'objet de réglementations très strictes à ce sujet. Ainsi, il est interdit de se baigner dans la Meuse, dans la Sambre, parce que ce sont toutes deux des voies navigables. Donc c'est interdit. En revanche...
0: Dans l'Ourthe.
2: Chaque été, zones de baignade officielles sont accessibles dans les rivières et les lacs wallons, dont l'Ourthe, mais pas partout.
0: La petite rivière qui coule dans le fond de votre jardin, je peux ?
2: Vous aurez 10 cm pour les
0: suffira.
2: Plus. La qualité de l'eau y est contrôlée régulièrement entre le 15 mai et le 30 septembre. Il faut aller voir sur un site qui est le site baignade du portail environnement de la Wallonie.
0: Oui, et vous aviez fact-check ce que vous venez de dire.
3: On l'a remis aussi sur RTB Factu, la liste des zones de baignade autorisées. Oui.
2: Et donc, c'est le site baignade à aller voir régulièrement. Vous verrez ainsi qu'il y a 31 zones de baignade qui sont identifiées en milieu naturel. 14 en rivière, 17 sur plan d'eau, l'Ourthier, mais pas partout, il faut bien vérifier. Et puis, il y a une petite nouveauté à vous signaler aussi, c'est à Ivoire, une zone de nage. Là, on est dans la Meuse, mais c'est vraiment particulier.
0: D'accord.
2: Une zone de nage de 500 mètres qui va être autorisée dans la Meuse à Godine, uniquement pour les sportifs à partir du 4 juillet. Jusqu'à présent, pourtant, la baignade y était interdite. Et c'est pas une zone de baignade ouverte à tout le monde, mais un espace dédié à la nage sportive. Donc, ça s'adresse aux triathlètes.
1: Sportif du non-sportif.
2: Ben, elle est triathlètes et les nageurs qui veulent s'entraîner en eau libre.

0: des conditions strictement encadrées pour pratiquer cette nage, une zone balisée par des bouées. Les sauveteurs formés seront présents. Les nageurs devront porter une combinaison, une bouée de sécurité, un bonnet fluorescent afin d'être visible en permanence. Et l'inauguration officielle de cette zone de nage est prévue le 27 juillet.
1: Bah c'est parfait, moi je vais aller avec ma petite bouée.
2: C'est pas loin
1: bouée.
2: De chez moi en plus.
3: Il paraît qu'on peut se baigner dans la Meuse à Jean, nous dit-on.
0: La plage d'Amé, mais c'est aussi rigoureusement réglementé. On peut pas y aller toujours. En revanche, il y a un très bon restaurant juste à côté.
3: Titi qui dit ma question n'était pas une blague. Hein. Il existe une loi qui réglemente que deviennent les métaux. Post-mortem, question sérieuse, mise tout en camion, nous dit-il. Il n'est pas content. Vous êtes moqué de lui. Il n'est pas content.
0: Non, mais regardez.
3: Il a raison.
0: Regardez les reportages faits sur les crémateurs. Humain, vous voyez
3: un message de
0: qui récupère
3: Claude.
0: Les clous, les croix, effectivement, des cercueils, et ça part dans un lot de tout ce qui est métaux qui est récupéré.
1: Est-ce qu'on ouvre le cercueil au moment où on brûle?
3: Oui, non. On appellera ça, on demandera à Boxo ce qu'il en pense.
0: Non.
3: Claude et de Fleurus revient sur votre sujet du côté de.
1: On peut être deux dans le même cercueil.
0: Ça, c'est de la place, mais il faut bien serrer.
3: Du côté de Décrypte, donc en fait, il se pose aussi la question de savoir pourquoi les politiques changent d'avis au fur et à mesure. On fait des investissements, et puis après ça, les règles le change, notamment pour les panneaux, comme vient de nous le dire Marianne. Courte
4: pause. Par contre, sur les énergies fossiles, il y a quand même une direction.
3: Ben oui, c'est une valeur sûre, ça va. Petite Anne, dites, on va feuilleter un magazine positif, rien qu'avec des bonnes nouvelles. Restez avec nous, je vous explique.
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3: C'est une belle émission, et puis il précise que le restaurant de la plage d'Amé est définitivement fermé.
2: Je confirme. Ouais.
3: Vous confirmez? Bon, ben voilà, mais c'est dommage. Voilà, Marianne, peut-être une possibilité. Je ne sais pas. Vous ouvrez un restaurant et vous nous invitez à la rentrée, ce serait pas mal. Allez hop, on avance. Notre invité, Fabrice Tal, est journaliste, il est rédacteur en chef d'un jeune magazine. Fabrice est très jeune aussi. Zegno a fait deux paris fous, créé un magazine papier. Et oui, figurez-vous que c'est encore possible. Oui. Doucement, mon ami. Ouais. Ça reste quand même d'abord d'abord du papier, mais après, c'est vrai aussi digital. Et puis, inventer un magazine positif. Alors ça, c'est aussi un sacré défi. Est-ce qu'on a vraiment besoin de bonnes nouvelles dans nos vies? Quelle mouche vous a piqué, Fabrice?
2: En fait, l'idée m'est venue lors de la pandémie. Comme tout le monde, on était dans une période assez négative. Et c'est vrai aujourd'hui que quand on regarde un journal, on ouvre un journal, vous regardez la télé, c'est toujours de l'info négative. Que ce soit un hebdo télé pour lequel j'ai travaillé, il y a du positif, mais il y a du négatif et des ragots. Et puis je me suis dit...
3: Pas de ragots.
1: Et vous, il n'y a pas de ragots?
2: Non, pas de ragots. Je dis, je veux... Aujourd'hui, il y a des gens qui ont aussi des soucis de santé, qu'il y a des gens qui ont plein de problèmes. Je dis, ben, moi, j'ai envie de créer quelque chose, de créer une bulle de lecture et de proposer que de l'info positive, avec en bonus une large partie sur le côté vintage. Parce qu'aujourd'hui, les médias actuels...
3: Tout d'un coup, elle se réveille. Parce qu'elle est un peu vintage, notre gru-gru.
2: Je dirais que les médias actuels, tout ce qui est artiste, visage des années 70-80, c'est toujours considéré comme has-been. Moi, je pars du principe que les gens qui achètent toujours du papier, ce sont des gens qui ont 40, je dirais 40, à partir de 40, 50 ans, et ils sont ravis justement de pouvoir remettre, de reparler de tous ces visages, et notamment de la RTBF, parce que c'est ce que je vous expliquais en coulisses, c'est qu'on a retrouvé Jacques Careuil qui est en Thaïlande, rappelez-vous Feu Vert.
3: Oui. Moi, je n'ai pas connu, je suis trop jeune, mais...
4: Je connais deux noms.
2: C'est pas ma génération. Oui. Et puis aussi, on a retrouvé Dominique Watley, qui a été un visage phare.
3: Dominique Watley, ça a été une de mes premières interviews. Elle présentait Domino à l'époque.
2: Oui, c'est correct, elle m'en a parlé.
3: Voilà. Émission de variété sur la RTBF, ouais.
2: Dans l'interview, elle en parlait.
0: Et en parlant de vintage, vous avez rencontré Patrick Weber.
3: Vous savez ce qu'il vous dit, Patrick Weber? D'ailleurs, ce man ou pas, je ne désarme pas,
2: Ce que je voulais dire, c'est que pour Dominique Watley, par exemple, elle m'expliquait que Domino, elle faisait venir quand même Jean-Jacques Goldman dans un centre culturel à Liège, alors qu'aujourd'hui, ce serait...
3: Ça serait complètement impossible. Oui, et puis alors d'autres visages, alors c'était la maison d'en face, mais c'est pas Myriam Lafare. Vous êtes très copain avec une certaine Marilyn Bergman, je pense.
2: Aussi, oui.
3: Voilà, c'est votre copine, ça. Vous êtes très copain avec Sandra Kim aussi.
2: Aussi, il y aura bientôt un article avec elle.
3: Ah, carrément. Et en fait, parce qu'on dit toujours, alors moi je pose la question parce qu'en tant que journaliste, on m'a toujours dit ça, Fabrice, on dit les gens, en clair, ils s'intéressent, et je suis aussi curieux de savoir ce qu'en pense Xavier, les bonnes nouvelles quelque part, enfin, je vais dire un truc un peu terrible, ils préfèrent ce qui va pas que ce qui va bien. Et on dit souvent que les bonnes nouvelles, c'est pas bankable, ça marche pas. Est-ce que là, vous avez senti que vous avez créé un environnement positif?
2: Bah oui, déjà le retour.
3: On parle pas des trains qui arrivent à l'heure, forcément. Ah non, mais c'est vrai.
2: Bah déjà le retour des lecteurs. Moi, je trouve ça, c'était la première grosse, en tout cas, conviction que j'étais bien parti. C'est le retour des gens. Merci de penser à nous. Merci de nous offrir une pause positive et franchement on est vraiment content, les gens sont très positifs.
3: Voilà, aussi. Avec Jérôme de Warzé en couverture et aussi c'est bien signé couverture notamment avec Dorothée à Caen, Anne Gruet en couverture.
2: Oui, elle est gentille avec moi jusqu'à la fin de l'émission.
4: Mais je vois qu'elle est citée dans le magazine.
1: C'est charmant, jeune homme.
2: C'est pas grave, j'ai écorché le nom, moi ça fait...
1: Oh ben ça, vous l'avez écorché, vous l'avez écorché. Non mais c'est vrai, quoi.
3: Je voulais pas lancer le sujet là-dessus.
1: Je pétille comme le champagne, mais je ne m'écris pas comme le champagne. Et Ruet, en plus, c'est pas du champagne, c'est du cidre.
3: Vous aviez les bonnes nouvelles.
2: L'erreur est humaine.
3: C'est vrai.
4: C'est vrai qu'en termes d'audience, globalement, j'étais avant d'être à l'RTBF dans le privé, là où il fallait à tout prix faire beaucoup de clics, et les bonnes nouvelles, ça ne payait pas du tout. Donc là, quand il faut vraiment faire beaucoup d'audience, c'est pas des bonnes nouvelles qu'il faut mettre en priorité.
3: Oui.
4: Mais toujours ça ne veut pas dire qu'il n'y a pas de marché du tout, qu'il n'y a pas d'intérêt pour les bonnes nouvelles.
3: Oui, parce que je pense, par exemple, à un magazine royal que tout le monde connaît, qui est pas vu, d'antan, son slogan, c'était l'hebdomadaire de l'actualité heureuse. Alors, c'est comme ça qu'il s'appelle.
4: On a déjà remarqué quelque chose en tout cas.
3: Ça fait quand même 80 ans qu'ils le font, donc ça marche quand même. Voilà.
4: On a remarqué quelque chose, en tout cas, c'est que on essaie maintenant au moins, à défaut de bonnes nouvelles systématiquement, de faire de l'info constructive. C'est-à-dire que plutôt de dire « Ah, il fait chaud, c'est terrible, etc. », de donner les solutions, de dire « Tiens, qu'est-ce que vous pouvez faire ?» Voilà. Donc ça, c'est déjà une petite évolution qu'on fait. Mais c'est un pari audacieux, mais je pense qu'effectivement, il y a quand même un public qui a envie de bonnes nouvelles. Et donc, dans un marché médiatique, il y a de la place pour tout le monde, pour plusieurs offres. Et donc, c'est plutôt chouette.
3: Et Fabrice, à force d'avoir croisé plein de stars, il y a des stars qui vous ont... Alors, c'est pas une bonne nouvelle, ça. Il y a des stars qui vous ont déçu.
2: C'est toujours la question qu'on me pose.
3: Mais oui, parce que j'ai aucune originalité. C'est comme ça.
2: Bah, écoutez, franchement, non. Pourquoi? Parce que ça dépend aussi de la manière dont un journaliste pose les questions.
3: Ah, ça veut aussi dire que
2: s'il y a des
3: questions, qu'ils font bien,
2: voilà,
3: d'autres
2: s'il y a
3: pas.
2: Des questions qui dérangent, moi je les pose toujours à la fin, les questions qui dérangent, mais c'est aussi dans la manière de poser les questions. Moi par exemple, on m'avait beaucoup dit j'allais rencontrer par exemple Mimi Mati, on m'a dit tu vas voir, elle est désagréable.
3: On m'a toujours dit qu'elle était désagréable, Mimi Mati.
2: Pas du tout.
3: Non,
2: j'ai même été le seul journaliste à être invité à sa Légion d'honneur à Paris.
3: Ah, carrément.
2: Ouais. Et franchement, c'est quelqu'un de sympathique, mais en tout cas, les journalistes qui posent des questions, qui ne veulent rien dire, j'ai envie de dire, notamment oui, sur le fait qu'elle est petite, on le sait, voilà, ça n'a rien de...
3: Oui, ça, on s'en était rendu compte.
2: Mais ça, c'est le genre de choses qui peut énerver aussi une personnalité.
1: Oui, ça vous dérange d'être petite.
2: Voilà, mais il y en a qui le font. Ou alors aussi, démarrer une interview avec quelqu'un, directement aller dans la question qui dérange, mais forcément, la personne interviewée en a marre. On va directement vous envoyer.
1: Évidemment.
3: Moi, j'étais très content en découvrant votre magazine, parce que, ben voilà, j'ai aussi mon âge, mais il y a Noam, par exemple. En fait, c'est marrant, parce avec vous pour parler de Noam.
2: Oui.
3: Donc, et Piazzadora en face, qu'on a aussi un peu complètement oublié.
4: Simone Garnier.
3: C'était la petite aussi qui chantait à côté de Jermaine Jackson. Et en fait, Noam, il a chanté le générique de Goldorak, le générique mythique de...
4: Oui. L'initial. Oui.
3: Vous vous souvenez, hein,
0: c'est la chanson préférée.
3: Là-haut, très loin dans l'espace.
0: La connaît, hein.
2: Dans les années 80, elle a même été au fait de Wallonie à la Mure avec
3: Piazzadora.
2: Avec Jermaine Jackson, oui.
3: Alors, en fait, c'est ce qui est chouette quand même, c'est tous ces gens. Enfin, il y a beaucoup de gens qui ont un peu disparu des écrans radars. En fait, ces gens sont contents de les retrouver.
2: Bien sûr, oui.
3: Et ils sont pas surpris de vous voir débarquer pour les interviewer en disant
2: du
3: vous
2: tout.
3: Pensez encore à moi.
2: Du tout. Mais par exemple, pour Myriam Lafar, donc je l'ai.
4: Ah ben oui, j'étais dessus.
3: Façon de parler.
4: Non, je trouve le titre très bon parce que en fait. En quoi est-ce qu'elle m'a marqué? C'est par ses pulls, effectivement.
2: En fait, quand je l'ai eu, elle était étonnée d'abord. Encore, on me demande encore des nouvelles de moi. J'ai dit, oui, il y a des messages des lecteurs qui m'ont demandé. Donc, ça l'a beaucoup touchée.
1: Mais elle est morte.
2: Non, elle n'est pas morte, la pauvre.
1: Pourquoi la peau?
3: Et on ne dit pas Lisa, on dit Lisa Minnelli. Voilà, ça c'est la version... En fait, vous connaissez Lisa Minnelli, mais elle connaît Lisa Minnelli qui chante dans les marolles tous les vendredis soirs à l'Estaminet Steaker La Patte.
1: C'est là où vous allez... Lisa Minnelli.
3: Ah, Dieu, si vous n'existiez pas. Non, je vous conseille quand même, à mon avis, ça va faire un carton, mon cher Fabrice, interviewer Anne Gruet dans votre magazine, et de façon positive. C'est un bimestriel, donc ça veut dire qu'il paraît
2: tous les deux mois,
3: et il coûte la modique somme, je le dis, parce que franchement, c'est pas très cher. 4,30€, on peut s'abonner aussi,
2: je suppose. On peut également s'abonner pour 6 numéros à 23,60€.
3: Eh ben, on donne un coup de pouce, parce que franchement, créer un magazine papier, et je sais de quoi je parle, c'est vraiment compliqué.
0: Petite question d'auditrice, pourquoi Zénio?
3: Oui.
2: Parce que, comme on est positif, je jouais sur la zénitude. Voilà.
0: D'accord.
1: Les pépères soleil, il y a ceux dans une deux chevaux.
2: Eh bien oui, Philippe Soiret fait partie de notre équipe, donc il a interviewé pour la première... Enfin,
3: Thomas Van Am aussi, je crois.
2: Oui, pour son premier papier, il a interviewé son frère Alain Soiret.
3: Ah ben avec voilà, plongez-vous dans ce magazine. Je sens que j'ai terminé l'émission tout seul, parce que tout le monde est en train de lire magazine maintenant.
4: Non, mais tu dis 4 euros, mais il n'y a pas beaucoup de pubs en plus pour le moment.
3: Restez... Voilà, parce que comme ça, il y a beaucoup de place pour le rédactionnel.
4: Voilà.
3: C'est ça que je devais dire. Restez avec nous, les amis. C'est le premier Zapac qui arrive, je sors ma couronne.
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3: Et Marie qui nous dit un bonjour à toute l'équipe, profitez de votre bonheur d'être au frais. Je pose ma question maintenant, on a quelques minutes, je vois que Jordan, qui lui aussi possède une pompe à chaleur, je viens de l'apprendre, comme quoi la valeur n'attend pas le nombre des années.
16: Et je peux vous affirmer que c'est faux.
3: Hein, qu'est-ce qui est faux?
16: Ben, j'ai pas de pompe à chaleur.
3: Ah, je croyais que vous aviez une pompe à chaleur. Qu'est-ce que vous hurlez dans l'oreille depuis le début de l'émission, comme quand vous faites des gains extraordinaires?
16: Mais non, j'ai fait la simulation, et comme je me chauffe à l'électricité, mais pas à la pompe à chaleur,
3: d'accord.
16: Donc moi, c'est avec un peu lait, et je vais économiser 58 euros l'année prochaine.
3: Un peu lait, pas du tout. Vous savez ce que les gens racontent, faut pas les écouter. Et en plus, vous avez été sur le site RTBF Actu, et ça prouve que ça fonctionne, votre calculateur, Xavier.
16: Ça fonctionne bien.
3: Voilà. Jordan l'a essayé et puis il investira plus tard dans une pompe à chaleur. Notre Zapactu le voici. 6 en 10 ans, je parle de quoi?
1: 6 en 10 ans.
3: 6 en 10 ans.
4: Les premiers ministres britanniques.
3: Mais enfin
16: oui,
3: mais il y a un problème quand même. Couronnez votre voisin. On a quand même un excellent journaliste de l'excellente rédaction de l'excellente RTBF. Donc du coup, ça fait beaucoup d'excellence.
0: Non, mais il n'a pas laissé beaucoup de temps.
4: Oui, mais désolé, c'était beaucoup dans l'actu. De parler, voilà. Désolé.
1: Moi, je croyais qu'il parlait de mes points.
4: C'est pas fait exprès.
3: Non. Et alors, du coup, je suppose, Jordan, pas de réponse.
16: Mais on n'a pas eu le temps.
3: Bah, c'était pas possible. J'ai presque pas eu le temps de poser la question.
16: Mais écoutez, voilà.
3: Avec un anniversaire.
16: Bonne recrue, RTBF.
3: Ben oui, Brexit. Le Brexit, combien d'années?
4: Bah, 10 ans.
1: 10 ans.
3: Oui, il y en a un qui suit. Qu'est-ce que ça veut dire? Ça veut dire que ce pays, il est devenu complètement ingouvernable. Parce qu'on avait toujours quand même l'idée que le Royaume-Uni, c'était un pays relativement stable par rapport à l'Italie et même nous, hein, parce qu'on est quand même les grands champions des changements de gouvernement. En 10 ans, 6 premiers ministres, well done, hein.
4: Oui, ça prouve que le populisme, parce que ça a été un peu montré, hein, il y a eu justement beaucoup de faux arguments qui ont été donnés et beaucoup de choses à plutôt flatter des sentiments égoïstes avec le Brexit. Et ça prouve qu'avec ça, enfin, il y a eu quelqu'un qui a très bien commenté ce matin dans les matinales, il a dit avec du populisme, on peut gagner une élection, mais on ne peut pas installer un gouvernement durable. Enfin, c'est voilà, sur la longueur, il faut des résultats, les formules faciles, les slogans, tout ça, ça ne marche pas pour gouverner finalement.
3: Alors on va voir si vous méritez vraiment votre couronne. Donc six premiers ministres en 10 ans.
4: Non, je ne serais pas
3: bien.
4: Non, pensez bien
3: que j'allais poser la question.
4: Non.
3: On commence avec lequel? Allez, je vous aide. Le premier, celui qui a d'ailleurs lancé ce fameux référendum qui lui a pété à la figure, David Cameron.
4: Oui.
3: Et puis après.
4: Oh là là, oh là là.
1: Moi je passe mon tour.
3: Mais enfin, une femme. Il n'y a pas eu 25 premiers ministres au féminin en Angleterre.
1: Je vois qu'il
3: y avait des gros colliers. Ça, oui. Allez-y, Jordan.
16: Theresa May.
3: Bravo, Jordan. Il y en a un qui a là. Après ça, haut en couleur et mal coiffé.
4: Ah oui. Oui.
16: Patrick Weber.
3: Mais non, arrêtez-vous un petit peu. Mal coiffé, je vous dis.
4: Ah oui, moi je le vois.
3: Ou en couleur.
16: Le Trump bis, point de vue quoi.
4: Oui, c'est ça.
3: Mais quel.
4: Qui était ancien journaliste.
3: Arrêtez de dire.
4: Voilà.
1: C'était pas.
4: Non, mais je sais qui c'est, mais j'ai oublié son nom.
1: Robbie Bobby.
4: Non.
3: Robbie Bobby, c'était probablement votre nounours quand vous étiez petite et on est curieux de le découvrir, mais ce n'est pas Robbie Bobby. C'est Boris Johnson. Alors, la première ministre la plus éphémère de toute l'histoire du Royaume-Uni, les amis.
1: Je sais pas.
16: Margaret
3: Thatcher, éphémère. Elle est restée au pouvoir 10 ans. Ouais. Alors, à tel point que, d'ailleurs, ça a été l'une des dernières rencontres de la reine Elisabeth avant son décès. Voilà. Elle s'est mis tout le monde à dos. C'est pire que Marianne. En 3 secondes, c'était fait. Elle n'avait que des. Bravo, Marianne. Liz. Truss,
0: voilà.
3: Et après. Un beau jeune homme,
0: vous me disiez,
3: mais qu'est-ce qu'il est beau celui-là, mais qu'est-ce qu'il est beau.
4: C'était avant le Brexit.
3: Vous me disiez, mais qu'est-ce qu'il est beau le suivant, d'origine indienne. C'est dingue, Rishi. Vous avez complètement oublié, n'allez pas sur votre ordinateur, vous. Rishi Sunak aussi.
4: Pas du tout.
3: Et alors le dernier, celui qui démissionne.
1: Oui.
4: Starmer.
3: Oui, enfin, d'accord, ça va, on va dire. C'est une couronne quand même que je suis à deux doigts de
4: vous enlever. Non, je suis vraiment
3: mais
4: pas...
3: Bon, même Boris Johnson, les amis,
4: oui,
3: vous
4: n'avez
3: pas
4: laissé... Oui, je le voyais.
3: Un souvenir impérissable.
0: On peut les voir sans connaissance, rappeler du nom.
3: Alors, si je vous dis, mon petit Fabrice, elle danse, Marie, elle danse, elle aime quand ça balance, vous me répondez ?
16: François Valérie.
3: Là, forcément, dès qu'on parle plus politique, on y est.
16: Bien parce que Zénio lance son premier concert le 10 octobre prochain à Louvain-la-Neuve, et avec François Valéry pour ses 50 ans de carrière. Et il va nous chanter « Aimons-nous vivants » et tous ces autres.
3: Et il est sympa, François Valéry ?
16: Très, très, très sympa.
3: Est-ce que vous savez pourquoi il s'appelle François Valéry ? Mais qu'est-ce qui m'a fait une bande pareille autour de la table, quoi ?
0: Pourquoi
3: s'appelle-t-il François Valéry alors que son vrai nom, ça doit être Armand Van Pieperzee ou un truc du genre ? C'est pas son vrai nom, forcément, c'est un pseudo. Pourquoi s'appelle-t-il
4: François Mitterrand, Valéry Giscard
3: d'Estaing. Voilà. L'année de l'élection présidentielle, François Mitterrand, Valéry Giscard d'Estaing. Et il a dit, mais c'est pas mal. C'est pour ça que j'ai été à deux doigts de m'appeler
16: Jean-Louis Mougeot,
3: par exemple. Bart de Wever, Paul Magnette, je ne sais pas. frites. Ça peut fonctionner. Bah, huile frites, voilà, c'est ça.
0: Et Jordan avait une autre
16: idée. C'est son prénom, Jean-Louis Mougeot.
3: Jean-Louis Mougeot.
4: C'est vrai.
3: C'est vrai, c'est vrai. Merci, Jordan, d'avoir fact-checké. Décidément, quelle équipe restait avec nous. C'est Joël qui arrive.
1: C'est vrai que François Valéry.
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3: Nous y sommes, 18h, RTB Vivacité, c'est pas fini, revient bien sûr, hein, ne bougez pas après votre journal, avec Marie-Laure de Kerckhove.
20: Le Centre national de crise s'est réuni une bonne partie de la matinée pour évaluer la situation en Belgique et s'organiser face à la vague de chaleur exceptionnelle que l'on vit. À la sortie de cette réunion, pas de mesures imposées, mais des conseils et du bon sens. Le projet de loi sur les visites domiciliaires ne convainc pas les magistrats. Ils étaient auditionnés ce matin à la Chambre et ont remis en question l'utilité de cette loi. La délégation talibane, dont la visite est tant critiquée depuis des semaines, est bien arrivée à Bruxelles pour discuter avec la Commission du renvoi de demandeurs d'asile afghans déboutés vers leur pays d'origine. Une visite technique qui ne vaut pas reconnaissance du régime afghan, assure la commission. Bonsoir à toutes et tous. La vague de chaleur se poursuit et s'intensifie en Belgique avec un pic attendu en fin de semaine. L'Institut Royal Météo a émis un avertissement orange sur tout le pays demain. Ces fortes chaleurs ont poussé les autorités à convoquer ce matin une réunion du Centre national de crise réunissant intérieur, santé, autorités du fédéral, mais aussi des régions et des communautés du pays. Elles ont reçu les dernières informations des experts en météo. À la sortie, pas d'annonce de grandes mesures nationales. Les mesures à prendre, s'il en faut, devront l'être au plan local, à l'échelle des provinces et des communes, dans les écoles, les hôpitaux, les crèches, les maisons de repos, en fonction des risques ou des dangers sur le terrain. Le centre de crise lui rappelle les conseils de base et donne quelques recommandations. Écoutez Pauline Remiance, porte-parole du Centre national de crise.
21: On a quelques recommandations pour le citoyen qui sont des recommandations assez habituelles qui vont être de boire beaucoup d'eau, de privilégier l'eau aux boissons alcoolisées ou aux boissons sucrées, de se couvrir la tête quand on sort, d'éviter les activités sportives ou les activités qui demandent beaucoup d'énergie, surtout dans les heures les plus chaudes de la journée. Et puis, quelques recommandations supplémentaires, donc toujours sortir avec une bouteille d'eau. On ne sait jamais qu'on resterait coincé quelque part, qu'on serait dans un embouteillage. Pour pouvoir éviter de se retrouver sans eau, on emporte une bouteille d'eau. Et surtout la solidarité, donc on s'inquiète les uns des autres, on s'inquiète des personnes vulnérables qui sont plus à risque pour le moment. Donc les personnes âgées, les enfants en bas âge, les personnes malades. Est-ce que mes voisins vont bien? Est-ce que ma grand-mère a suffisamment de bouteilles d'eau à disposition?
20: Une interview au micro de Fabien Vanécote et Jonas Verriken. Toute personne souffrant de vomissements, de nausées, de vertiges doit consulter son généraliste. Si ses symptômes sont accompagnés de fortes fièvres, il faut appeler le 112. Des précautions qui peuvent sembler évidentes et pourtant, beaucoup de gens arrivent aux urgences parce qu'ils ont surestimé la résistance de leur corps face à la chaleur, comme vous allez l'entendre dans ce reportage de Louis Matagne à l'hôpital de Marche-en-Famenne en province de Luxembourg.
22: Dans le couloir des urgences de l'hôpital Vivalia de Marche-en-Famenne, la majorité des patients souffrent de la chaleur. Colette est arrivée ce matin.
23: J'avais 28 degrés hier dans l'appartement et ça ne descend pas. Ce matin, l'aide familiale qui est arrivée a trouvé, j'avais une drôle de tête, mais j'avais difficile de respirer, bien entendu.
22: Ici, le taux d'admission a bondi de 15% depuis samedi. Tous les lits sont occupés, souvent par des personnes âgées ou ayant fourni de gros efforts. Stéphanie Charpentier, médecin-chef.
24: Les pathologies les plus rencontrées, ce sont les coups de chaleur, les déshydratations, les syncopes, les malaises, les douleurs thoraciques. Tout ça lié effectivement à la chaleur.
22: Alors les équipes ne comptent pas leurs heures.
25: C'est vrai que le personnel est sous tension continue, ça bouchonne par moments.
22: Colline Etienne, infirmière en chef.
25: On essaye de se réorganiser en interne, d'avoir des moyens supplémentaires, même si c'est vraiment compliqué, de libérer des places, d'essayer de screener les patients, de voir lesquels peuvent sortir, lesquels peuvent éventuellement retourner en maison de repos avec des aménagements.
22: La saison touristique est souvent chargée pour les soignants à Marche-en-Famenne. Par ce temps, la pression est d'autant plus grande.
20: Un reportage de Louis Matagne avec Simon Berriot. Les cours seront suspendus de demain mercredi jusqu'à vendredi dans les écoles communales de Liège. La cité ardente suit la décision prise par d'autres pouvoirs organisateurs communaux comme Etterbeek ou Sambreville. Un accueil est prévu pour les parents qui n'ont pas de solution de garde. Comme on l'a dit, les différents secteurs prennent les mesures qu'ils estiment utiles à leur niveau. À Bruxelles, un numéro gratuit a été activé, le 0800 35 550 pour informer, orienter et accompagner les personnes âgées ou isolées. Toutes les rédactions et les équipes météo de la RTBF sont mobilisées pour suivre cette vague de chaleur historique et ses conséquences sur notre quotidien. Si vous avez des questions, vous pouvez nous les envoyer via notre site rtbf.be/QR. Le projet de loi fédéral sur les visites domiciliaires était débattu en commission de l'Intérieur ce matin. Un texte très critiqué. Après 3 relectures par le gouvernement et un avis très sévère du Conseil d'État, plusieurs représentants des magistrats et juges d'instruction belges étaient auditionnés en commission ce matin. Et là aussi, l'utilité de ce projet de loi pose question. Véronique de Schrijver est membre de l'association syndicale des magistrats.
6: Il ne me semble pas opportun de se poser la question de savoir si l'on souhaite ou pas éloigner du territoire les dangereux terroristes, les violeurs ou les personnes qui ont été condamnées pour des infractions graves, parce que si on le souhaite, on le peut déjà, qu'il se trouve en rue ou qu'il se cache dans son domicile. Et comme l'a souligné ma collègue, le fait même de ne pas obéir à un ordre de quitter le territoire est une infraction qui pourrait se voir traitée par la voie judiciaire, mais avec toutes les garanties actuelles. Alors, à quoi sert cette future loi ? Qui vise-t-on ? Nous pensons que vous devrez vous poser cette question au regard de ce qu'on vous a expliqué aujourd'hui. Et l'Association syndicale des magistrats, en l'état actuel, elle considère que ce projet ne remplit pas l'intérêt d'une bonne administration de la justice.
20: Vendredi, ce sont d'autres acteurs qui seront auditionnés en commission de l'Intérieur, l'Office des étrangers, la police locale et la Ligue des droits humains notamment. C'est une première qui fait polémique. Une délégation du régime des talibans en Afghanistan était reçue officiellement à Bruxelles aujourd'hui. L'Union européenne mène des discussions pour permettre au gouvernement de renvoyer des ressortissants afghans dans leur pays. Ceci alors que les Européens ne reconnaissent pas le régime taliban qui viole massivement les droits des femmes. Daniel Fontaine, la réunion s'est tenue dans un endroit discret.
7: Oui, la délégation des talibans n'a pas été invitée dans les locaux de la Commission européenne. Les 5 Afghans n'ont reçu leur visa belge que hier, visa valable un jour seulement. Il ne s'agit pas d'une délégation ministérielle, insiste-t-on côté européen, mais de responsables administratifs. L'équipe talibane était conduite par le porte-parole du ministère afghan des Affaires étrangères. 20 pays ont demandé à la Commission d'organiser ces contacts pour faciliter la réadmission de ressortissants afghans, en particulier ceux qui représentent un risque de sécurité. Marcus Lamert, porte-parole de la Commission.
8: La Commission est mandatée par les gouvernements pour négocier un accord avec les autorités de facto en Afghanistan. Ce sont des contacts au niveau technique pour un accord opérationnel au niveau technique. Ceci ne signifie en aucune manière une reconnaissance.
7: 15 États membres, dont la Belgique, ont participé à la réunion avec les responsables talibans. Un responsable afghan indique que les réunions de Bruxelles ont été constructives. Elle devrait déboucher, je cite, sur des évolutions positives.
20: Amnesty International a mené une action devant le bâtiment de la Commission européenne à Bruxelles. Les militants ont déroulé une bannière géante sur laquelle était inscrit le mot « shame », honte en français. Ils ont condamné cette coopération avec les talibans au regard de la situation désastreuse en matière de droits humains en Afghanistan. L'empereur du Japon, Naruhito, et son épouse, l'impératrice Masako, ont été accueillis ce matin par le roi Philippe et la reine Mathilde devant le palais royal à Bruxelles. Le couple impérial est en Belgique pour une visite d'État de 2 jours. Plusieurs centaines de personnes étaient rassemblées aujourd'hui à leur arrivée sur la Grand Place de Bruxelles. Après une rencontre avec Bart De Wever et la visite du Parlement, la journée se conclura par un banquet d'État à La Haken. Et puis à la Coupe du Monde de football, le Portugal joue ce soir son 2e match face à l'Ouzbékistan. A priori, un adversaire largement abordable, puisque c'est la première fois de son histoire que l'Ouzbékistan participe à la Coupe du Monde. Et pourtant, un joueur de la sélection portugaise aura la pression, Cristiano Ronaldo. Il est passé à côté de son premier match et est considéré de plus en plus comme vieillissant. Mais son coéquipier, Diogo Dalot, prend sa défense.
9: Je pense que Je pense que tout le monde connaît bien la capacité de Cristiano à gérer les critiques. Cela fait maintenant plus de 20 ans qu'il joue en équipe nationale. Je pense que ce qu'il apporte au groupe et ce qu'il nous a manifestement inculqué, c'est cette certitude que les critiques font partie intégrante du jeu, surtout compte tenu du niveau élevé auquel nous avons la chance de jouer et du fait que nous participons à l'une des plus grandes, sinon la plus grande compétition au monde. Les critiques seront toujours là, la confiance qu'ils nous inspirent et celle que nous portons a toujours été la même et le restera tant qu'il représentera l'équipe nationale. Je pense qu'il continuera à posséder cette capacité.
20: Le match du Portugal contre l'Ouzbékistan commencera à 19h. Au programme aussi ce soir et cette nuit, Angleterre-Ghana à 22h, Panama-Croatie à 1h du matin, Colombie-République démocratique du Congo à 4h. Voilà pour le journal, merci d'être à l'écoute.
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0: Bonjour tout le monde, c'est parti pour une nouvelle soirée Coupe du Monde dans ce magnifique loft. On est ravis de vous accueillir. Je ne sais plus quel jour on est, on ne sait pas combien de matchs on a déjà vu, mais on kiffe chaque jour et j'espère que ce sera encore le cas aujourd'hui. Avec autour de la table ce soir, sous vos applaudissements bien évidemment, Cécile de Gernier et Bill Brouzakis et Nordine Paris. Ça va les amis?
1: Très bien, Jérémy.
0: Deux affiches au programme ce soir, Portugal-Ouzbékistan. On préface cette rencontre-là ensemble et avec nos amis portugais qui sont là, notamment dans le public. Il y a déjà du monde à la porte. Il y a une ombre.
1: Ça vient tôt.
0: C'est Hugo aujourd'hui. Ah ben oui. Hugo nous rejoint. Bienvenue Hugo. Installe-toi. Je le disais, Portugal-Ouzbékistan dans un instant et Angleterre-Ghana tout à l'heure. Ça, c'est du programme, hein, mon ami.
2: Ça, très bien. Franchement, vous allez vous régaler.
0: Ah ben, j'espère qu'on va se régaler avec ta chronique également.
2: Oui, je te lâche, je suis passé.
0: Il a mis de la lumière, il est entré, il a bien fait.
2: J'étais à l'heure, en plus, toi.
0: J'étais à l'heure aussi, c'est vrai.
2: Oui, j'étais obligé de mettre un maillot couleur de l'Argentine. L'Argentin Lionel Messi vient de battre le record de Miroslav Klose. Bon, c'est pas la première fois de l'histoire que quelque chose d'allemand devient tout à coup argentin. Contre l'Autriche, en plus. Hier soir, il y a un peintre autrichien qui s'est régalé, au-dessus de Dallas. Maintenant, Messi attend la réponse de Ronaldo. Voilà, c'est un peu comme aller trouver ton grand-père pour lui dire que t'as dépassé son body count.
0: Ça réagit dans le public. Attention, il y a des fans de Cristiano.
2: Au max, il en manque une au fond. Tu vois. 5 buts de l'Argentine, 5 buts de Messi. Donc, Messi fait le boulot et les 10 autres regardent. Voilà. Autant vous dire que beaucoup de communes belges sont intéressées par le profil. J'ai pas envie, mais il va falloir parler des diables. C'est obligatoire. Je crois que le prochain match à 5h du matin, c'est pas une mauvaise chose finalement. Autant vous dire qu'il n'y a plus aucun Belge qui a envie de voir un match des diables sobre. Donc c'est pas mal. Voilà. Il n'y a que la famille royale qui peut être fière pour le moment. Parce que tirer autant de fois à côté, il n'y a que Laurent et Albert qui l'ont fait dans l'histoire de la Belgique. La bonne nouvelle, c'est que Jérémy Doku est papa. Ça a fait polémique en France. Une journaliste a estimé que le papa ne servait à rien pendant l'accouchement. Voilà. Ce qu'elle n'a pas compris, c'est que quand tu joues en équipe nationale belge et que tu deviens papa, tu dois juste aller vérifier si c'est pas Thibaut Courtois, le papa. Je pense qu'on peut déjà attribuer le prix des meilleurs supporters aux Écossais. Les mecs ont réussi à créer une pénurie de bière à Boston. Et j'ai un pote écossais qui est sur place. Je peux vous dire qu'il se régale. Hein. Hier, on a eu France-Irak qui a duré 3h30. C'est bizarre, ça m'a semblé moins long que le match de la Belgique. La mi-temps a duré 2h et je voudrais féliciter quand même les équipes de la RTBF qui ont dû meubler pendant 2h. Voilà, ils ont diffusé tous les meilleurs moments de la Coupe du Monde des Diables Rouges. Donc, il restait encore 1h59 à remplir. Du coup, ils ont mis tous les buts de la carrière de Nordine. Il restait 1h57.
3: Trop jeune, il peut pas savoir.
2: Je voudrais dédier cette chronique à tous les Turcs de Belgique, parce que la Turquie est la première équipe éliminée de ce mondial. Pourtant, Kim Kardashian avait prédit que la Turquie allait gagner cette Coupe du Monde. Voilà. Après, elle avait aussi prédit que Kanye West serait un super mari. Voilà. On n'est pas sur Paul le Poulpe. 62 tirs, 0 but pour la Turquie. Vous imaginez, 62 tentatives, 0 but. Normalement, c'est les stats moyennes d'un Belge à l'heure et démarre. Pas celle de la Turquie. Voilà. On n'est peut-être pas le plus beau peuple du mondial, mais samedi à 5h du matin, on jettera tous notre bière chaude sur le gars devant nous pour fêter le premier but de papa, Jérémy Doku.
0: Merci bien. Inspiré Hugo. Merci pour cette petite mise en bouche aussi. Vous reprenez déjà la porte.
2: Je reprends la porte.
0: Ok, allez, on vous applaudit. Vous pouvez la reprendre. C'est par là que vous êtes venu. Merci Hugo. Il en a parlé, Hugo, aussi de ce match France-Irak inédit. Et évidemment, avec cette interruption, on va revenir sur cette rencontre-là, bien évidemment. Dans notre jukebox, alors, c'est évidemment une des musiques qui nous inspire pour revenir sur l'une des prestations de la nuit. Ici, on a été inspiré par le Thunder, évidemment, d'Imagine Dragons. Thunder, orage, tout ça, le récit, Manu de Bièvre, c'est parti.

0: 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Regardez où joue Mbappé, un peu partout. Le revoici encore une fois. La frappe.
1: Quel but!
0: Oh, quel but! Thunder. L'orage approche, il s'annonce sévère. Le match est suspendu à cause des conditions climatiques. Et vous voyez que les 68 000 personnes ont repris place pour pouvoir assister à cette deuxième mi-temps. Attention, ça, c'est qu'une grosse erreur. Oh là là, quelle erreur!
1: Et quel cadeau offert à Kylian Mbappé!

0: Alors le ballon récupéré par Michael Olise.
1: Quelle passe, quelle passe.
0: Oui, super.
2: Évidemment.
0: Oh oui. Dembélé pour le 3-0. Ben oui, des applaudissements pour l'équipe de France avec des supporters français qui ont là. C'est trop mignon parce que c'est madame qui a fait la surprise à monsieur qui ne savait pas qu'il venait dans le loft. C'est sympa, non? En plus, avec une victoire cette nuit. Vous avez regardé tout le match? Ah, vous avez été dormir. Bon voilà, il a dit qu'il était français, mais il a été dormir aussi. Sympa de vous avoir. En tous les cas, Ebi, dans ce fameux groupe, il y a aussi la Norvège. Il y aura France-Norvège là dans quelques jours. Mais avant ça, c'était Norvège-Sénégal. Et franchement, sur papier, c'était très sexy aussi.
3: Bah, c'était une belle affiche finalement, avec, ouais. Avec la victoire de la Norvège, 3-2. On va voir les buts, j'imagine, maintenant.
0: Ah bah vous voulez
3: Oui,
0: On lance les buts.
3: Ah bah, c'est magnifique, très très bien. Avec le premier but marqué par les Norvégiens consécutif, un raté de Koulibaly que l'on avait connu en Belgique, la frappe de Pedersen qui trompe la vigilance du gardien Mendy qui avait livré jusque-là une très très belle prestation. Puis alors évidemment qui passe par là, Erling Haaland pour le 2-0, le but de Sarr à présent, seul face au gardien. Je pense qu'il y a une suspicion de pénalty juste avant, c'est bien sifflé de l'arbitre de ne pas avoir sifflé, bien vu de ne pas avoir sifflé. Et puis de nouveau Erling Haaland avec un vrai but de renard des surfaces. Là, on voit Nordin qui acquiesce, hein. Ça,
0: il est facile, hein,
3: petit pied droit comme cela, il sait tout faire.
2: Sur lui, il arrive à bien se dégager, magnifique.
3: Et puis encore là, Sarr qui réduit la marque, un joli match avec 5 buts marqués, quelques erreurs défensives, mais ça fait partie du jeu, c'est ce qui rend le football très très beau, je trouve.
0: Ouais, et ce classement est beau aussi pour l'équipe de France, pour la Norvège également qui vont s'affronter pour la première place. On le verra dans quelques instants. Mais regardez ce classement-ci, tout d'abord, le classement des meilleurs buteurs.
3: Ça, c'est incroyable.
0: On vient de voir le doublé d'Haaland. Mais les grands sont là. Messi, Mbappé, Haaland. En attendant, Nordin, Ronaldo.
2: Mais j'espère. J'espère pour lui, tout simplement.
0: Oui, et pour vous
2: et
0: aussi.
2: Et pour le Portugal, surtout.
0: Oui, et pour ses supporters.
2: Moi, ça ne change rien, je ne le connais pas, personnellement.
3: Non, mais lui, vous connaissez.
2: Mais je le respecte. Voilà.
0: Mais ça doit quand même...
2: Ça, c'est plus important, parce que je trouve qu'on manque un peu de respect à la carrière entière de Ronaldo.
0: Mais on connaît son orgueil. Quand il va voir ce classement-là des meilleurs buteurs, il doit quand même se dire... il faut qu'on parle de moi dans cette Coupe du Monde.
4: Ouais, mais justement,
0: Cécile.
4: C'est peut-être quand même un petit problème. Parce qu'il ne faut pas qu'il force. Le problème de Ronaldo, c'est que sans doute, au premier match, il avait envie de trop bien faire, de trop
0: on
4: marquer l'histoire.
0: Là, on en reparlera parce qu'on a des questions pour vous, bien évidemment. On en avait déjà une sur rtbf.be/direct. Cette question, jusqu'où vous voyez aller la Norvège? Majorité pour huitième de finale, quart de finale. Rapide petit tour de table.
2: Huitième, parce que
0: ils sont costauds
2: devant, effectivement, mais surtout aussi défensivement et dans les duels, donc ça peut être jusqu'en huitième.
0: Malgré les deux buts encaissés contre le Sénégal.
2: Ouais, mais ils en ont mis trois, donc ça va.
3: Huitième aussi,
0: Cécile.
4: Bah, moi, j'aime bien les voir jouer, donc je serais chaude qu'ils aillent en quart, mais j'avoue que j'ai pas tout le tableau en tête.
0: Personne ne l'a vraiment pour l'instant, ça peut tellement bouger.
4: Mais après.

0: Pour le moment, donc ça marche bien pour la France.
1: Et puis, autre match de la nuit, oui. Jordanie-Algérie, avec une première pour l'Algérie en Coupe du Monde. Une victoire après avoir été menée au
2: score.
1: Tout
2: à fait, ça n'était jamais arrivé pour nos amis algériens. Victoire de l'Algérie, 1-2. Ils sont d'abord menés ici avec l'ouverture du score d'Al-Khajdani. Avec ce petit extérieur du pied. Et c'est beau ces images-là, la liesse évidemment. Et puis alors l'égalisation. L'égalisation est signée Ben Boili, que l'on avait connu du côté du Sporting de Charleroi. On s'en souvient, il n'avait pas marqué beaucoup. Il évolue maintenant dans le championnat hongrois. Et puis Goury qui fait 1-2. Au départ de cette action, j'avais l'impression qu'il était en situation de hors-jeu, mais ça a été checké, il n'était pas en situation de hors-jeu. Donc belle victoire de l'Algérie qui se rappelle à notre bon souvenir aussi. C'est une vraie nation de football, hein, le public qui vibre bien aussi là-bas.
1: Oui, avec une victoire, c'est quasi l'assurance de passer en 16e de finale. Regardons le classement du groupe de l'Algérie, si vous le voulez bien, avec en tête de ce groupe l'Argentine de Lionel Messi. L'Autriche et l'Algérie vont devoir se battre pour aller chercher cette deuxième place. Ça se complique pour la Jordanie dans ce groupe J. On en vient à la préface de la rencontre de ce soir. La première entre le Portugal et l'Ouzbékistan. Sur papier, ça devrait le faire quand même pour les Portugais ce soir, du moins on leur souhaite. Ça va se jouer du côté de Houston. Il sera midi là-bas dans quelques minutes. Petit tour de table. Là, ça doit lancer la campagne du Portugal nordigné. Il n'y a pas d'excuse.
0: Oui, ils n'ont pas le choix. Et puis on verra dans la compo, il y a quelques changements intéressants. Donc oui, ils n'ont pas le choix. Ils doivent produire du jeu. Ils doivent montrer aussi qu'ils faisaient partie avant de cette Coupe du Monde dans les favoris. Et donc il faut le montrer sur le terrain. Donc voilà. Et puis montrer aussi qu'il n'y a pas de problème, parce qu'on avait vu, il y a des problèmes avec les réseaux sociaux, les joueurs. Donc voilà, tout remettre à plat avec une victoire.
1: Ouais, il y a déjà de la pression aussi sur Roberto Martinez pour bien voir tout en tête. Regardons le classement du groupe du Portugal. Pour rappel, il y avait eu ce partage contre le Congo, 1-0. Attention à la Colombie qui est déjà partie devant. Faux pas, on le disait, interdit pour le Portugal. Enfin, interdit, quand on voit le format de cette compétition, c'est peut-être aller un tout petit peu trop loin. Il faut pouvoir, il est vrai, relativiser les choses, comme avec Cristiano Ronaldo, bien évidemment. Faut-il relativiser les choses le concernant? Avant d'en débattre, parce que j'ai envie... J'ai envie d'y aller. Avant d'en débattre, regardez, il est bien là. Niveau swag, il n'y a pas trop de soucis à ce niveau-là. Il est toujours bien présent.
2: Il y a 6 ou 7 marques sur ces fringues-là.
0: Il en a quand même connu d'autres. Il y a eu toujours beaucoup de pression dans sa carrière, beaucoup de critiques. Et il a toujours répondu présent. Alors évidemment, il est plus âgé. Il a un peu plus besoin de son équipe et de ses coéquipiers. Et c'est pour ça qu'on verra avec la compo que... Il y a peut-être un certain João Félix qui va venir l'aider.
1: Oui, parce qu'on peut déjà vous le dire, Cristiano Ronaldo sera bel et bien titulaire. Mais son cas fait débat. Quentin Weikhuizen nous en parle dans sa préface.
3: Contre le Congo, Cristiano Ronaldo a vécu une rencontre compliquée. 25 ballons touchés seulement, 3 tirs et aucun partage. Cela n'a pas aidé son équipe à faire mieux qu'un partage. Dans l'œil du cyclone, selon certains, mais ce n'est pas l'avis de son sélectionneur qui compte toujours sur lui.
4: I think Cristiano's uniqueness in what he's achieved already and keep having that hunger and desire to get up in the next morning after winning 5 Ballon d'Or.
3: Dans ces circonstances, le moindre pas de travers vire à la polémique et c'est ce qui s'est passé après le match avec des déclarations relativement anodines de João Neves à propos de son capitaine. On sait ce que Cristiano a fait pour nous, mais en ce moment, il est comme nous. C'est juste un joueur de plus qui est là pour nous aider. Il est comme tous les autres. Des milliers de partisans de Ronaldo ont alors inondé de commentaires les dernières publications de João Neves sur les réseaux sociaux. Certains internautes se plaignent aussi d'un manque de passe vers CR7, une critique balayée par ses coéquipiers.
5: Cristiano, com sua qualidade de fazer gols, acho que não há ninguém como ele nesse capítulo. E nós não temos essa obrigação, essa necessidade de me passar a bola. Eu, por exemplo, falo por mim, eu passo a bola para quem acho que naquele momento está melhor desmarcado.
3: Y a-t-il donc un problème, Ronaldo? Dans un sondage réalisé par le quotidien portugais Abola, une majorité de lecteurs ont voté pour ne pas voir Cristiano dans le 11 de base. C'est dire que cette question divise un pays, voire tout le monde du ballon rond.
1: Cri-cri cristallise le débat, ça c'est clair. Mais puisque dans les quotidiens portugais, on a posé cette question de savoir s'il devait être titulaire ou pas, on vous a aussi posé cette question sur rtbf.be/direct. Un lien à mettre dans vos favoris, les amis. Voici la réponse. Près de 7 personnes sur 10 trouvent que Ronaldo ne doit pas être titulaire avec le Portugal. Est-ce que c'est allé trop loin, Cécile? Est-ce qu'il doit quand même jouer? On peut ouvrir le débat avant de découvrir la compo.
6: Bah, moi, je crois qu'il doit jouer. La question qui s'était posée aussi, c'est si lui joue pas, qui vous mettez à sa place. Et je pense que

0: il est le mieux placé pour mettre des buts actuellement, mais il doit être sans doute un petit peu soutenu différemment de ce qui a été, lors du premier match.
1: Et bien, titulaire à tout prix, ce Cristiano-là ?
2: Aujourd'hui, oui. Pour le troisième, on verra, mais aujourd'hui, oui. Ronaldo, c'est 143 buts en 229 sélections. Vous me direz, on ne va pas vivre sur le passé, mais c'est surtout quelqu'un qui se nourrit de son orgueil. Et là, voir que Mbappé a marqué, que Haaland a marqué, que Messi a marqué, là, il est bouillantissime. Je suis à peu près certain qu'il va cartonner ce soir contre l'Ouzbékistan, qui est un adversaire qui devrait lui correspondre.
1: Nordine, alors, je ne vais pas vous demander est-ce qu'il doit être titulaire à vous, parce que la réponse est oui, et vous allez la crier, oui, bien évidemment. Mais vous allez un petit peu plus loin. C'est les autres qui doivent se mettre au diapason, qui doivent pouvoir le mettre encore plus en lumière.
3: Ben, en Argentine, tout le monde court pour Messi, non ? Donc pourquoi est-ce qu'on ne devrait pas courir pour Ronaldo à 41 ans quand il arrive en Coupe du Monde ? C'est pas lui qui va faire la différence tout le temps, on le sait. On le sait qu'il n'a pas les jambes d'il y a 3 ans, 4 ans, 5 ans. Ça, ils le savent. Une fois que l'entraîneur l'a pris, les joueurs, c'est des professionnels, ils doivent jouer pour leur pays. Donc ils doivent jouer pour que l'équipe soit bien. Pour que l'équipe soit bien, il faut aussi que Ronaldo soit bien, tout simplement.
1: Mais est-ce que le problème aujourd'hui n'est pas de comparer justement Lionel Messi et Cristiano Ronaldo ? Lionel Messi en Argentine, c'est un véritable dieu. Au Portugal, on voit que Ronaldo ne fait pas l'unanimité partout.
3: Ben c'est malheureux, nul n'est prophète dans son pays. Comme on dit très souvent, c'est le meilleur joueur portugais de tous les temps. À part Eusebio, il n'y a personne qui est aussi fort que lui. Il y a Figo, bien sûr, mais dans un autre style, qui était très bon aussi, mais ce que Ronaldo a fait dans sa carrière, il n'y a pas beaucoup de Portugais quand même qui l'ont fait. Et puis juste pour dire encore une dernière chose, il est tellement grand, Ronaldo, que grâce à lui, en fait, tout le monde a oublié que cette équipe portugaise a été mauvaise dans le jeu, dans la créativité, dans la production de jeu. Et ça, c'est le plus important.
1: Il faut bien de le rappeler aussi. 7 petits tirs seulement face au Congo. C'est très pauvre pour le Portugal dont on découvre la composition du soir. Cécile, il y a des changements dans cette formation portugaise ?
0: On parlait d'accompagner un petit peu mieux Ronaldo. Évidemment, il y a Joao Félix qui rentre dans l'équipe pour le soutenir un petit peu plus. En plus, ils jouent ensemble, donc ils se connaissent au quotidien mieux. Puis Bernardo Silva n'a pas été incroyable non plus. On sent que la saison a été longue. Et puis, le changement qu'on attendait, c'était quand même le retour de Ruben Dias. Ça, c'est pas une surprise, mais ça va faire du bien à cette défense, notamment dans la relance.
1: Oui, voilà pour les choix de Roberto Martinez. Alors, je pose ça là, mais il y a des rumeurs aussi au Portugal qui disent que Roberto Martinez, arrivant en fin de contrat avec le Portugal, pourrait se relancer dans le club actuel de Cristiano Ronaldo. Vous voyez un petit peu les liens que l'on peut faire. C'est intéressant d'avoir au moins ça en tête, même si ce ne sont que des rumeurs.
2: Oui, mais ça n'est pas la raison pour laquelle il le titularise. Je ne pense pas qu'il faille aller si loin. Il sait dans quelle mesure Ronaldo est une institution. Et c'est trop tôt de le retirer maintenant. Et je trouve qu'au Portugal, on oublie quand même très très vite ce qu'il a apporté. Vous avez entendu les propos de João Neves. C'est hallucinant de dire oui, mais maintenant c'est un joueur comme nous. Avant, il était là, maintenant il est là. Je trouve que ça lui manque un peu de respect.
0: Ouais, mais je sais pas si on prend pas les propos dans le mauvais sens, parce que j'ai quand même du mal à croire qu'il ait dit. Ouais, il est redevenu un joueur normal, ordinaire. Je pense qu'il veut juste dire, il fait partie du groupe, et en fait, traitons-le.
2: Oui, mais... Dans le milieu du football, vous avez joué tous les deux au plus haut niveau, l'égalité n'existe pas dans un vestiaire, on le sait. On aimerait bien qu'elle existe, mais il y a des statuts qui sont différents quand même, non ?
3: Ouais, ben c'est maladroit.
0: Peut-être, mais c'est aussi un peu sorti de son contexte.
3: Il ne faut pas être maladroit dans une Coupe du Monde, et quand on parle de Ronaldo. Est-ce qu'il y a un Argentin qui parle comme ça de Messi ? Non. Alors vous allez me dire, Messi a mis 5 buts.
0: Voilà, et puis ça dépend des questions qu'on leur pose aussi.
3: Oui.
1: Vous parlez de maladresse, justement. Est-ce qu'on peut aller jusque-là ? On vous a ressorti les actions de Cristiano Ronaldo dans cette rencontre-là pour refermer le débat autour de lui. Bon, il n'y a pas eu de tentative cadrée. Voilà, on en a beaucoup parlé, c'était simplement pour illustrer un petit peu les propos et ce visage aussi. Moi, j'ai encore cette image de Ruben Dias qui vient lui parler à l'oreille. On sentait peut-être que pour son ego, c'était un peu difficile aussi, Cristiano Ronaldo. Mais on va refermer ce débat-là parce qu'il y a d'autres choses intéressantes aussi à dire sur le Portugal. Voilà. Et notamment Neves, qui n'est pas parfois que maladroit sur le banc ou en conférence de presse. Il est très efficace, c'est lui qui a marqué ce but pour le Portugal. Et bien, on le revoit ensemble. Ce petit format-là a quand même un sens du timing qui est...
2: Ah oui, c'est... 1m74 seulement pour João Neves et là le timing est excellent. Il ne faut pas être grand pour sauter au bon moment. Il passe devant son opposant direct. C'est un vrai but de finisseur pour João Neves, je trouve.
1: Oui, et cette tête, elle est magnifique. Hein. C'est simplement le timing. Hein.
3: Il a un magnifique timing, on le sait. Et puis pour être encore un petit peu taquin, c'est parce que Ronaldo monopolise deux joueurs que peut-être il a cette possibilité de venir de la deuxième ligne.
1: on les revoit ces images d'échauffement. Je regardais où était Ronaldo par rapport à Neves sur le terrain d'échauffement.
3: C'est pas loin.
1: Pour terminer avec Cristiano Ronaldo, juste vous dire ça, il n'a pas marqué dans les 10 derniers matchs en grand tournoi, hein. Coupe du Monde et Euro. Donc voilà, c'est une petite stat en plus à vous glisser. Dans l'équipe d'en face, l'Ouzbékistan, vous dites, bon, il y a quoi dans cette équipe? Il y a qui dans cette équipe? À la manœuvre, il y a quand même un champion du monde, hein, excusez du peu. Alors, je ne sais pas si vous êtes au courant, Fabio Cannavaro.
0: Heureusement qu'on est au
3: Ballon d'or.
1: Ballon
3: d'or.
1: Mais, s'il vous plaît, regardez, il est là. Challenge pour lui, qu'on a déjà vu comme sélectionneur de la Chine. Il a eu des expériences aussi du côté du Dynamo Zagreb, à l'Udinese. 52 ans. Bon, ben voilà, c'est quand même quelqu'un, même sur le terrain, Eli, qui avait de la poigne. Hein.
2: Oui, mais il n'a pas la carrière d'entraîneur identique à celle qu'il a eue comme joueur, où ça a été une véritable légende à la Juve, au Real Madrid, notamment. Ballon d'or, Nordine l'a dit, en 2006, et c'était l'un des rares défenseurs qui a pu obtenir ce ballon d'or. Le premier, c'était Matthias Sammer en 96. Et c'est phénoménal parce que le garçon est pétri de talent. Souvenez-vous de l'axe qu'il composait avec Alessandro Nesta. C'était quasiment infranchissable. Et le tout dans la classe à l'italienne. Hein. Une petite faute par-ci, ok, mais avec une attitude qui allait bien. Vous voyez ce que je veux dire?
0: L'italien, on l'a l'arme à l'œil.
1: Voilà. Et c'est quoi sa différence, lui? Comment il la vit entre joueur et sélectionneur? Il nous en parle. Écoutez-le.
4: Yeah, it's my first experience as a coach in the World Cup. It's completely different because as coach. You have too many things to care, you many things to prepare. You feel excited, you feel so happy, but in the end you are so concentrated on your team and maybe you miss too many things. As a player, maybe you can be more enjoy during the game. As a coach, you suffer too much.
1: Ah, c'est intéressant. Si vous avez peut-être moins d'âme, vous pouvez applaudir Cannavaro. Ça, c'est pas mal aussi, vous voyez. Une volonté d'applaudissement naturel aussi pour la légende qu'il est tout de même. Regardez un petit peu l'Ouzbékistan. On vous a ressorti les stats de l'Ouzbékistan qui joue contre des pays, des nations européennes. Il n'y a qu'une seule petite victoire. C'était contre le Kazakhstan. Pour le reste, ce n'est pas vraiment un gage de réussite. Là où Fabio Cannavaro, Nordine, se dira peut-être « Je n'ai marqué que deux buts avec ta squadra Azzurra et notamment un contre le Portugal.
3: Ouais, »
1: et comme quoi
3: Il peut dire qu'il est à la Coupe du Monde. Parce que pour l'Italie, pour le moment, c'est compliqué. Mais pour son pays, pour le pays ici avec qui il est, c'est quand même si vous avez montré les statistiques sont pas bonnes, mais ils sont à la Coupe du Monde, c'est quand même extraordinaire pour eux. C'est quand même Ouzbékistan, c'est quand même extraordinaire pour eux, donc c'est déjà ça la récompense.
1: Oui, c'est une première et c'est historique puisqu'ils avaient marqué un petit but quand même contre la Colombie, même s'il y avait eu cette défaite. On le revoit, ce but de Fazulayev à la 60e. Voilà, c'est un moment d'histoire. Ils sont aussi là pour profiter, Cécile, même s'ils ne seront pas favoris dans le match face au Portugal.
0: Oui, et puis c'est une équipe accrocheuse, c'est une équipe qui a du caractère. Alors ils ont sans doute pas le talent, même si on faudra qu'on parle de Kousanov à un moment, mais
1: on le fera, promis.
0: Mais je pense qu'ils prennent du plaisir à être là et c'est ça qu'on voit aussi. Hein. La Colombie était supérieure, mais ça a été intéressant quand même comme match.
1: Voilà pour le but avec un petit assist du gardien colombien aussi, oui. Certainement sur ce but ouzbek. Là, c'est la pub. Et puis, on attaque cette rencontre entre le Portugal et l'Ouzbékistan. Et avant la rencontre, on lancera aussi un petit challenge spécial Ronaldo à Nordine Jbari. On vous en dit tout dans un instant.
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0: Le match Portugal-Ouzbékistan sera bien sûr analysé aussi à la mi-temps. La mission, Nordine, puisque vous êtes l'avocat officiel de Cristiano Ronaldo.
1: Il ne m'a pas encore payé.
0: Ah, mais ce sera que vous nous montriez une phase de Ronaldo, une ou deux, à montrer dans les écoles. C'est notre séquence, vous voyez, une phase qui mérite d'être mise en avant. Spécial Cristiano Ronaldo. D'accord,
1: avec plaisir. Comme
0: ça. Voilà, ça c'est pour le petit challenge. On se retrouve à la mi-temps. Place aux commentaires de Franck Peterken et Xavier Chen. On a déjà vu il y a quelques instants là les images d'un Cristiano Ronaldo déterminé. J'imagine que c'est votre cas aussi.
2: Mais évidemment, Jérémy, bonjour à tous et bonjour à Xavier. Ça va, Xavier ?
3: Bonjour, Franck. Tout va bien.
2: Et oui, évidemment, voilà l'un des points d'attention majeurs de cette rencontre. Cristiano Ronaldo va-t-il répondre aux critiques ? En tout cas, si vous voulez mon avis là-dessus, même si vous ne me demandez pas, je vous le donne. Il mérite en tout cas de quitter la compétition et la Coupe du Monde par la grande porte. Et c'est en cela que, quel que soit, on n'est pas supporter du Portugal, mais on espère en tout cas des adieux de Ronaldo en grande pompe.
3: Oui, tout à fait. On en a besoin. C'est vrai que souffre un peu de la comparaison des grands champions de ce tournoi pour le moment. Je pense qu'il va se nourrir aussi de cette adversité, de ces problèmes-là pour se motiver encore plus. Mais c'est vrai qu'on aimerait bien quand même une porte de sortie un peu plus glorieuse. Et il a encore deux matchs pour le faire.
2: Et on a envie de dire, il en a vécu d'autres, Cristiano Ronaldo. C'est pas la première fois qu'il fait face à cette pression, parce que le débat de sa présence et de sa titularisation en équipe nationale du Portugal, c'est déjà un débat qu'on avait entendu il y a 2 ans, il y a 4 ans. Donc voilà, il continue lui d'avancer, ça marche en avant. 5 ballons d'or, 5 ligues des champions. C'est un grand monsieur et... malheureusement pour lui, contemporain de Lionel Messi, mais Lionel Messi pourrait dire la même chose aussi. Mais ces deux-là symbolisent le foot. Et c'est vrai qu'il y en a un qui est tout en haut pour l'instant dans cette Coupe du Monde, et l'autre dont on attend évidemment les exploits. Houston, il n'y a pas de problème. Et ça, ça change un petit peu, parce qu'il y a un toit ici, il y a un petit peu de nuages, mais on n'annonce pas d'orage. Donc voilà, on devrait normalement débuter et finir la rencontre dans des conditions normales. Moi, je me posais une vraie question par rapport à ces interruptions d'orage. Qu'est-ce qui va se passer lorsqu'on a des matchs concomitants ? S'il y en a un, effectivement, qui est arrêté pour un orage et l'autre qui continue, ça va donner un avantage là où ça s'arrête, parce que les autres sauront le résultat d'autres matchs. Ça va être une petite totoille lors des matchs concomitants. Ça va commencer assez rapidement. Déjà, vous avez vu, évidemment, le point dans le groupe K, qui est pour l'instant emmené par la Colombie, victorieuse de l'Ouzbékistan, qui va devoir aussi aujourd'hui peut-être abattre sa dernière carte du côté de l'Ouzbékistan. On espère profiter justement de toute la tension portée autour du cas Cristiano Ronaldo, qui cristallise évidemment tous les regards, toutes les plumes et toutes les attentions, comme c'est souvent le cas avec cet immense champion. Place aux hymnes. On va commencer par l'hymne portugais, a Portuguesa, adopté en 1911, qui vante la splendeur du Portugal. C'est vrai que c'est un beau pays.

0: La ferveur du groupe Portugal
1: avec un hymne, vous l'avez vu, hein, repris, connu par Roberto Martinez. Place à l'hymne ouzbek, soleil radieux, mon pays libre, pour cette ancienne république soviétique, 36 millions d'habitants, située en Asie centrale. En voici l'hymne donc.

0: y a de la ferveur, évidemment, du côté de l'Ouzbékistan aussi. On se quitte pour quelques conseils publicitaires. C'est comme ça qu'on disait avant. À tout de suite.
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0: De retour à Houston, vous le voyez, les équipes sont en train de se préparer. On va vous détailler évidemment les deux compos dans un instant, mais vous l'aurez compris, hein, Cristiano Ronaldo, eh bien là, c'était la question à peut-être 3 points, on verra, pour le Portugal. Et vous le voyez, les photographes sont là, tout le monde le regarde. Cristiano Ronaldo, les arbitres sont essentiellement en provenance du Maroc avec un trio emmené par Monsieur Jalal et Jaed, vous le voyez. Et puis, il y aura encore des Sud-Africains. Et puis, la petite équipe au niveau du VAR également. Hein, multiculturalité hein, aussi au niveau des groupes d'arbitres. Voici le VAR avec un Uruguayen, un Argentin et un Marocain également. Et on vous détaille tout de suite la compo du côté du Portugal avec effectivement deux petits changements. Le retour de Ruben Dias et la titularisation de João Félix.
1: Oui, João Félix qui était une des grandes critiques hein, envers Roberto Martinez de ne pas l'avoir ni aligné ni faire entrer en cours de match face au Congo. Là, il est bien là. On va essayer évidemment d'essayer de tisser cette connexion qu'il a avec Cristiano Ronaldo. Il faut le rappeler, ils jouent tous les deux dans le même club avec Al Nassr et ça a très bien marché cette saison. Chacun, d'ailleurs João Félix a été même élu joueur de l'année en Saudi Pro League. Donc c'est une chose à laquelle on va faire beaucoup attention.
0: Oui, on imagine que c'est ça, l'idée de Martinez. Tout pour Cristiano avec 3 changements en face, dont le gardien notamment. Et ça, c'est plus rare quand même.
1: Oui, c'est plus rare, mais c'est la preuve que Fabio Cannavaro a besoin de changements dans cette équipe. Hein. Évidemment, grande difficulté face à la Colombie. Également, Xam Robekov qui rentre au cœur du jeu et Ganief, un élément offensif en plus. Donc voilà, on reste sur le même système, mais avec différents éléments.
0: Oui, ce n'est pas Ganief d'avance, comme dirait Enzo Schifo, du côté de l'Ouzbékistan. Voilà pour les choix des coachs. Et on espère aussi assister à une bonne rencontre, elle est forcément importante, on l'a dit, hein, du côté ouzbek, on n'a pas peut-être la dernière carte si on veut aller plus loin. L'Ouzbékistan qui découvre la compétition, et puis du côté du Portugal, on n'imagine pas autre chose qu'une victoire au pays, hein, ça c'est sûr. Regardez cet homme, il a quand même de la pression, hein, Roberto Martinez. Certains disent qu'il ne doit pas maintenir ses choix, que Ronaldo doit être sur le banc. Et puis en face, la classe, j'ai toujours adoré ce joueur, Fabio Cannavaro. Naples, Parme, l'Inter, la Juve, le Real, avec une partie du staff du Dynamo Zagreb, qui était son dernier club entraîné. Et où il y a notamment un directeur technique qui est belge, Guy Kiala, qui évoluait du côté du RAC Malines entre 89 et 90. Voilà, c'est parti. Vous avez toutes les données pour cette rencontre avec un premier dégagement lointain de ce nouveau gardien, donc Nematov. Et tout de suite, une récupération du côté du Portugal. Et on voit tout de suite, c'était pourtant un dégagement ouzbek, mais le nombre de joueurs ouzbeks qui étaient en position défensive est déjà énorme.
1: Ouais, ça montre vraiment clairement les intentions des ouzbeks, hein, qui ne vont pas, certainement pas faire le jeu, attendre et essayer de partir en compte dès qu'ils ont la possibilité. C'est quand même une expérience incroyable hein, pour ces joueurs, essayer d'exister dans ce tournoi. Et quoi de mieux qu'un match, un exploit face au Portugal pour le faire.
0: Voilà, premier ballon de João Félix. Il y a Mendes aussi qui écarte le plus possible là-bas sur le côté gauche. João Cancelo, Ruben Dias, Vega et Mendes. Oui, c'est la ligne défensive là-bas. Et voilà Mendes. Il va falloir mettre de la vie du côté de cette équipe du Portugal.
1: Surtout quand on a un milieu de terrain qui est considéré comme probablement le meilleur au monde individuellement.
0: Ouais, ça c'est une bonne action. Il y a encore moyen d'aller jouer un peu plus à droite du côté du Portugal. Avec un ballon qui continue de circuler. Il y a un surnombre là-bas sur la droite. On va adresser ce premier centre. C'est dégagé par la défense ouzbek. On cherchait déjà Cristiano Ronaldo. Défendu, figurez-vous, par une autre légende portugaise, Luis Figo, qui lui n'hésite pas à dire que les jeunes de l'équipe manquent de respect à Cristiano Ronaldo. Avec ce centre maintenant, le crochet, la frappe,
2: j'ai cru que c'était le premier but. Eh bien non, première tentative avec Bruno Fernandes. Immédiatement, le Portugal à la manœuvre.
1: Directement, grosse pression avec un style caractéristique de cette équipe, à savoir créer le surnombre sur les côtés. Et alors là, on a une belle présence dans le rectangle. Ça avait manqué face au Congo. Là, on voit qu'il y a 4-5 joueurs qui sont là pour réceptionner le ballon. Malheureusement, non cadré par Bruno Fernandes. Et ça donne le ton de cette rencontre.
2: Oui, la manière dont il a amené le ballon sur le pied gauche, le joueur de Manchester United. Alors, il y a du monde, il y a du trafic là-bas. Il y a des écrans aussi. On joue ça en trois temps. Du côté portugais, avec ce centre vers la première zone, vers un partenaire. Mais finalement, c'est la défense ouzbek qui va presque pouvoir se dégager. Ça va donner une remise en jeu. Choukourov. On dit que c'est Kouzanov, sans doute le nom qui vous dit le plus, puisque ce garçon de 22 ans joue du côté de Manchester City.
1: Et on est devenu un titulaire indiscutable. Hein.
2: Exact. Elle est revenue tout derrière du côté portugais avec Ruben Dias vers Renato Vega. C'est Vitinha. Bien souvent se glisser entre les deux centraux pour les premières relances. Mendes maintenant. João Félix. Ouais, ça s'est bien fait. Avec Mendes pour un centre vers Cristiano Ronaldo qui n'a pas pu reprendre ce ballon. Ah, il n'en était pas loin cette fois. Et oui, il le dit, il manquait pas grand-chose.
1: Et ça combine très bien sur ce côté gauche avec ce superbe centre de Nuno Mendes qui arrive dans la foulée. Ouais, il manque une petite pointure, il le monte bien.
2: Eh oui. Certains diront qu'il y a quelques années à l'entrée. Mais on est au milieu du guet, hein. Oui. On ne prend pas parti dans cette histoire-là.
1: Non, non, non.
2: Mais voilà, on sait qu'il y a ces deux clans. Et on ne va pas évidemment faire que de parler de Cristiano Ronaldo dans cette rencontre, bien évidemment. Mais forcément, il polarise les commentaires. Vous vous en doutez.
1: Ça restait un ballon quand même pas facilement négociable non plus. Hein. Mais c'est vrai que peut-être qu'il aurait pu mieux reprendre, au moins le toucher, ce ballon.
2: Voilà Cristiano Ronaldo, tentative de déviation qui fonctionne pas mal d'ailleurs avec de nouveau Bruno Fernandes qui essaye d'adresser un ballon de l'autre côté. C'est repoussé par la défense ouzbek. Alors les transitions ouzbek. Et oui, bon tacle de la part de Fernandes, applaudi par Roberto Martinez. Il dirige là son 42e match à la tête de l'équipe du Portugal.
1: On voit l'action ici, point de vue de l'arbitre, ce crochet, regardez.
2: Ah, il y avait encore du monde, évidemment. Il y avait encore beaucoup de monde.
1: Ah, mais il a raison de tenter sa chance. Hein. Et un très bon retour au défensif également.
2: Ouais, en attendant, il y avait une tentative ouzbek là-bas qui a été arrêtée avec le capitaine Chomurodov. Joueur qui évolue en Turquie, lui. Joueurs ouzbeks qui proviennent du championnat local. Et ce ballon maintenant sur le côté droit avec Neto. Neto, crochet, se remet sur le pied gauche, trouve un appui derrière. Et le centre, est-ce qu'il va partir? Débordement, le centre, oh, Ronaldo, voilà le but! Cristiano Ronaldo qui soigne son image, qui met de côté un certain nombre de critiques. Et cette image, elle est tellement importante du groupe Portugal autour de son génie. 1-0 pour le Portugal. Cristiano Ronaldo, 9e but en Coupe du Monde. Il devient aussi le 2e joueur le plus âgé de la Coupe du Monde à inscrire un but en phase finale, après Roger Milla, qui avait lui 42 ans. Ronaldo qui aura donc désormais inscrit au moins un but dans les 6 Coupes du Monde auxquelles il a participé. Regardez, toutes ces frustrations, tous ces moments sont tellement importants pour le Portugal et pour le joueur.
1: Quelle belle image. Toute la hargne, imaginez le soulagement quand même pour Cristiano Ronaldo là, qui de nouveau profite de ce débordement de João Cancelo, hein, qui passe beaucoup trop facilement sur ce flanc droit. Et là, Ronaldo qui fait du Ronaldo, hein. Très bien placé, qualité de finition magnifique avec ce petit rebond, cette demi-volée.
3: Cet homme est soulagé. Ouais. Voyez que j'avais raison. C'est ce que signifie le sourire de Roberto Martinez. Un vrai but de numéro 9, Xavier, parce que ce qui est très important, c'est là où il va chercher l'espace avec ce petit pas vers l'avant pour mettre la défense ouzbek finalement dans le vent. Alors, peut-être pas la défense la plus rigoureuse non plus auquel Cristiano a été confronté. Mais voilà, il a été là malgré toute la pression, malgré tout ce qui se passe autour de lui pour aller inscrire ce but. Cristiano Ronaldo. Et oui, voilà. Confirmation. C'est bien Roger Mia qui reste en tête à 42 ans. Attention, Ronaldo à nouveau qui essaie d'aller tacler du côté de Mematov. Et on va voir maintenant la réaction de la part de l'Ouzbékistan. Première phase placée peut-être avec un dédoublement sur le côté droit. Là où se trouve Karimov. Et finalement, ça va donner un coup de pied de but. Les supporters ouzbeks qui évidemment profitent aussi de chaque instant dans cette Coupe du Monde.

0: avec le ballon qui repart. Vitinha. João Félix.
1: Avec un ballon. La déviation. Hein, le Portugal semble être un peu libéré hein, par ce but d'ouverture. Nouveau centre de la part de Mendes, contré.
2: Qui on donne beaucoup d'espace, hein, les Portugais. Il y a quand même un manque de pression sur le porteur du ballon. Avec les déplacements de João Félix qui posent quand même pas mal de problèmes aussi sur ce côté gauche.
1: Ouais, c'est... Oula, attention à cette faute.
3: Et c'est l'illustration aussi, Xavier, qu'on peut être à une ligne de 5 là-bas derrière, mais très à l'intérieur du jeu, sans vraiment couvrir les flancs, parce qu'on voit qu'il y a beaucoup de liberté sur les côtés quand même. Hein.
2: Oui, ouais, mais c'est les déplacements justement hein, de João Félix qu'on voit à l'image, qui joue dans les demi-espaces, qui sont très difficiles à défendre. C'est surtout aussi la ligne défensive hein, qui est quand même postée assez haute côté ouzbek. Couplé à ça, un manque de pression sur le porteur du ballon, ça risque d'être compliqué.
3: Avec ce coup franc très rapproché en faveur du Portugal, complètement excentré, vous le voyez. C'est un coup de coin rapproché, on va dire. Avec Bruno Fernandes. Et s'il y a bien un homme qui est capable de déposer un caviar, c'est bien celui-là.
2: On voit Ronaldo faire un petit signe à un signe à Bruno Fernandes à moi. Donc il demande déjà le ballon.
3: Fernandes qui lève ça. La bonne détente du gardien, mais c'est dans les pieds avec un tir directement sur la défense. C'était Cancelo, je pense, qui avait tenté sa chance là-bas. Et on va repartir pour l'instant. Domination, grosse domination du Portugal dans ces 10 premières minutes. Mise en jeu pour Mendes. Le Parisien. Comme Vitinha. Comme João Neves. Paris bien représenté ouais. Dans cette équipe.
2: Gonzalo Ramos aussi sur le banc.
3: Ouais. Il y en a d'autres. Hein. Et oui, ce 1-0 et ce nom, Cristiano Ronaldo. Certains pensaient ne plus le voir s'afficher sur un tableau dans un stade d'un match de Coupe du Monde. Il n'en est rien. Et le revoici. Et vous entendez hein, la clameur dès que Cristiano Ronaldo touche ce ballon. Comme c'est le cas de Messi. La comparaison sera éternelle entre ces deux-là. Avec ce ballon, maintenant, bonne maîtrise du côté portugais. Hein, là, par contre, au moment où je parle de maîtrise, il y avait un contrôle manqué.
2: Vous voyez qu'on a
3: tout de suite, ouais. La récupération. Hein.
2: Les droits, ouais.
3: Avec João Neves qui est venu gratter ce ballon, Vitinha.
2: On ne va pas forcément faire le choix de changer le jeu. Hein, donc... On insiste sur ce côté droit. On crée, on amène pas mal de joueurs. Et on met en difficulté cette équipe ouzbek.
3: Allez, le travail ici, à nouveau sur le côté droit. Évidemment, avec ce but tombé très tôt. Attention, on rappelle que le Portugal avait aussi ouvert le score hein, dans sa première rencontre. Avant de laisser le Congo s'installer et les Congolais finalement en avaient bien profité de cela. Ruben Diaz. Et on commence à les presser un petit peu hein, sur chaque mètre et bonne récupération là-bas avec ce bon ballon, la sortie aussi de Diogo Costa. Qui s'attend sans doute à avoir un match compliqué parce qu'il y aura sans doute beaucoup de moments où il ne verra pas le ballon dans sa zone. Et puis, il faudra peut-être sortir l'un ou l'autre arrêt, comme c'est parfois le cas des gardiens lorsqu'il y a une équipe qui domine. Avec un bon ballon là-bas. Et le centre aussi de Bruno Fernandes. Il n'y avait pas grand monde. Mauvaise récupération. Et ça m'a donné un excellent coup franc là-bas avec un carton jaune.
2: Je pense que c'est la bonne décision de la part de monsieur Jalal Yahed.
3: Pas de quoi siffler plus que cela. Et on était bien à l'extérieur.
2: Ouais, faute incontestable. Hein. Suite à une erreur technique. Ouais. Regardez cette faute un peu grotesque. Hein, parce que certes, il y avait du danger, mais il y avait encore un défenseur.
3: Ouais, c'est l'attaquant qui vient un petit peu défendre. Xamrobekov. C'est un milieu de terrain malgré son numéro 9, mais tout de même. Et ça, ça va donner un bon coup franc en faveur du Portugal. Qui va prendre ses responsabilités là-dessus? Il y a du monde pour l'instant, vous avez le choix. Ça papote. C'est assez quand même proche de l'axe. Ça peut être pour un pied gauche ou un pied droit. Ça peut être une combinaison aussi. Je pense que Ronaldo a envie de le botter, en tout cas.
2: Ouais, ça l'envie, à mon avis.
3: Oui, mais il a parlé. S'il a pris la décision de le faire, il faudra s'y plier. Et regardez, on a sorti les appareils photo, les téléphones, parce qu'on se dit que ce moment est peut-être un moment intéressant. Très bon coup franc en faveur du Portugal. Très bien placé. Et on prend du temps aussi pour placer. Il a pris son élan, Cristiano Ronaldo. Il prend son souffle à présent dans cette posture caractéristique. Est-ce un leurre ou est-ce lui qui va finalement frapper cela?
2: Et Nuno Mendes aussi qui prend son élan.
3: Ouais, ouais, ouais.
2: Un gaucher. Je pense que le regard ne trompe pas.
3: Alors, il y a du monde. Il y a trois Portugais aussi qui sont là pour accompagner le mur ouzbek. Histoire de masquer la vue du gardien. Nematov. Alors l'arbitre prend beaucoup de temps à placer tout le monde. Il a raison parce que le moment est important. Et tout le monde filme.
2: Oui.
3: Il faut regarder le terrain, pas l'appareil photo. Il faut profiter du moment.
2: Oui. Parce qu'il y a des batteries qui vont être déchargées à la fin du match. Mais c'est vrai que toujours un événement.
3: Alors, pour l'instant, l'arbitre marocain a un petit peu du mal à mettre tout le monde à distance. Ronaldo, est-ce lui qui va botter finalement? Eh bien non, et c'est dedans. Ah oui, c'est Mendes pour le 2-0. Le Portugal qui fait le break dans cette rencontre. Et oui, toute l'attention était autour de Cristiano Ronaldo. Et ça a finalement profité à Mendes. Et Ronaldo a joué son rôle dans ce but. On ne va pas dire que c'est un assist, mais ouais. C'est pas loin. Et Mendes qui vient inscrire ce but. Ah, c'est bien aussi. Superbe pied gauche pour ce latéral gauche. 2-0 pour le Portugal.
2: Ouais, petit coup de bluff de la part des Portugais. Et ce qui est intéressant aussi, c'est la réaction de Ronaldo, hein, qui fête le but de Nuno Mendes comme le sien. Et ça montre quand même aussi que, voilà, que son arrogance n'est peut-être pas celle qu'on croit, que c'est un joueur collectif. Mais c'est vrai que ce ballon, hein, on voit que le nombre de joueurs, hein, de manière d'ailleurs voulu par les Portugais, de créer cet amas de joueurs qui masque complètement la vue.
3: Et qui part tard. Hein.
2: Ouais,
3: il
2: ouais,
3: part
2: ouais.
3: tard parce qu'il ne voit pas partir ce ballon, à mon avis. Nematov, pouvait-il faire mieux? On peut se poser la question. Il avait l'air d'être quand même un peu sur la trajectoire, mais ça vient vite, cette frappe de Nuno Mendes. 2-0. C'est la grande réconciliation pour l'instant dans ce groupe portugais où tout se passe bien, en tout cas après 18 minutes. Attention à cette perte de balle. Et nouvelle récupération. Il y a du monde là-bas côté gauche. On va décaler pour une frappe. C'est le premier arrêt de Diogo Costa. Il avait dit qu'il aura un match particulier. Premier ballon après un peu plus de 18 minutes. Et bien exécuté.
2: Ouais. Suite à une perte de balle de João Neves. Hein.
3: Ouais.
2: Ça, c'est vrai
3: Diogo
2: que
3: Costa.
2: Ouais, on a l'impression que et seule fois où le Portugal peut être en danger, c'est par des pertes de balles un peu stupides.
3: Oui, quelques duels gagnés par les Ouzbeks dans le camp portugais. Hein. Il faut quand même être vigilant du côté du Portugal. Regardez ici comme on laisse le joueur s'avancer. Et il n'a pas fait un bon usage du ballon. Vitinha avec Mendes. Et la transversale de Mendes, elle va arriver en deux temps et via une remise en jeu du côté de Neto.
2: Et oui,
3: Fabio Cannavaro. Vous voyez qu'il y a des Italiens à cette Coupe du Monde. Hein,
2: vous n'allez pas vous faire que des amis.
3: Mais pourquoi? Au contraire, on regrette comme tout le monde que l'Italie ne soit pas là. Avec ce ballon écarté, João Félix.
2: Eh oui.
3: Ouh, il y a une faute. Petite main au visage là-bas de Karimov.
2: Il y a fort à faire hein, face à Nuno Mendes, qu'il faut rappeler qu'il est un des meilleurs latéraux au monde.
3: En portugais là-bas à l'arrière, Jorge Pinto, hein, le directeur de football professionnel à la Fédération portugaise. Ancien joueur. ...28 buts pour Ronaldo en Arabie Saoudite dans le championnat, troisième meilleur buteur du championnat saoudien.
2: Et c'est ça qu'on oublie de rappeler, hein, c'est que Ronaldo est toujours performant, certes en Ligue saoudienne.
3: Bruno Fernandes, beaucoup de mouvement autour de lui. Avec Mendes pour un centre repoussé. Et la bonne récupération de Fernandes. João Félix, qui a été pris là-bas par Faï Zoulaïev. Et bien fait de la part de João Félix. Le centre vers Ronaldo. Et la reprise de Vitinha. Elle est manquée celle-là. Nouvelle récupération. On va encore aller provoquer du côté de Neto.
2: Ouais, c'est bien fait.
3: Centre. Il a deux courses vers le centre, mais personne dans la deuxième zone, là où va le ballon. Et tout de suite, récupération de Bruno Fernandes, qui fait un énorme match pour l'instant. João Félix, à nouveau, Fernandes. Ronaldo. Ouais, Ronaldo qui fait un petit geste, mais il y avait une faute au préalable. Signalé par Monsieur Jaed. Attention au carton hein, du côté de l'Ouzbékistan aussi. Quand même falloir gérer un petit peu ça. Ouais, ça discute là-bas. Entre Fernandes et Abdoulaev.
2: C'est en train un peu de faire joujou hein, avec oui, les Ouzbeks là qui font preuve, je trouve, de pas mal de naïveté. Et c'est tout bénef pour le Portugal.
3: Hein, pour l'instant, c'est la rencontre dont le Portugal avait besoin pour se lancer dans ce tournoi. Certains n'hésitent pas à en faire l'un des gros outsiders. Avec ce ballon de nouveau qui était très bien botté. Et attention aux projections offensives de l'autre côté. Il y a une petite faute là-bas. En basket, on appelle ça une bonne faute. Parce que ça empêchait... Les Ouzbeks sont très nerveux, hein, vous le voyez.
2: Chomorodov un peu bousculé. Hein. Il n'y avait rien de méchant avec João Cancelo.
3: Effectivement, petit coup franc et surtout un cool break demandé par l'arbitre. Et donc, petit passage par arrière. Si on se retrouve juste derrière, tout de suite.

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12: C'est un Sioux qui vous accueille du côté de Houston. Et la joie pour l'instant du côté du Portugal qui mène, vous le voyez, 2-0 face à l'Ouzbékistan avec un but de Cristiano Ronaldo. Et sur les images qu'on nous montrait pendant la pause d'hydratation, un mal de visage qu'on connaît sur le banc portugais, puisque effectivement Roberto Martinez a emmené des adjoints qui ont travaillé sur le groupe Diable Rouge, Vergara et Van Seba notamment. Vous voyez qu'il y a beaucoup de rouge dans ce stade de Houston. Et le coach en profite aussi pour s'hydrater. Contrat qui se termine en juillet 2026. Donc voilà, vous avez compris. Après la Coupe du Monde, et la tendance est plutôt à un départ pour Roberto Martinez. Et voilà, Pep. Alors lui, il était le deuxième plus âgé buteur en Coupe du Monde, Pep. Et donc, désormais, Cristiano Ronaldo est passé devant lui.
13: Il irait bien mettre quelques tacles, hein.
12: Oui. Ou quelques têtes, c'est selon. Avec un coup franc en faveur de l'Ouzbékistan. C'est ici que les Ouzbeks doivent montrer, essayer de montrer quelque chose. Passe défensive du côté du Portugal. On va aller chasser ce ballon qui est dégagé au loin, mais qui va revenir. Avec un duel gagné ici et un ballon sorti au profit du Portugal. Pour l'instant, tout se passe comme dans les rêves de Roberto Martinez, dans cette rencontre en faveur du Portugal.
13: On ne peut pas s'empêcher de penser que le Portugal a fait le plus difficile. Hein.
12: Oui.
13: Marquer ses deux buts très rapidement. Ils n'ont pas fait la même erreur que face au Congo, à savoir se reposer sur leur laurier. Ils ont continué d'attaquer.
12: Avec Diogo Costa au loin, mais il n'y a personne. Karimov. Tenter de renverser ce ballon. On était à deux à la chute du ballon côté portugais. Il est récupéré sur le deuxième ballon par un Ouzbek. À niveau Karimov. Un de ces joueurs qui joue dans le championnat Ouzbek d'ailleurs. À Surkhon. C'est une bonne phase de possession là du côté de l'Ouzbékistan. On va essayer de contourner le bloc portugais et puis balancer un centre. Est-ce qu'il y a de la présence? Oui. Mais il y avait quand même aussi côté portugais Mendes. Pour dégager cela, le ballon revient. Alors, est-ce que la pause hydratation a changé quelque chose? En tout cas, on voit l'Ouzbékistan dans le camp portugais pour la première fois du match, avec une intervention de l'arbitre pour une faute de Vitinha.
13: Oui, première phase de possession de l'Ouzbékistan qui montre quand même qu'elle capable de faire tourner le ballon.
12: Pas encore vraiment de se créer une occasion. Ouh, attention, avec ce contrôle manqué et une récupération, non. Et il revenait d'une position hors jeu, j'avais l'impression, là, l'attaquant. Vitinha pour aller nettoyer tout cela. Comme il sait si bien le faire. Ouh, attention ici, attention à cette pression et cette erreur défensive. La frappe, oh, le but. Et il est magnifique. Ce but pour l'Ouzbékistan. Une frappe de Ganiev. Oh, coup de froid du côté de Houston. L'erreur de Cancelo au départ de l'action, bien exploitée par les Ouzbeks. Et effectivement, cette rencontre-là connaît un rebond très intéressant. C'est 2-1. Et je pense que les Portugais sont pas contents, oui, parce qu'au départ, je me demande s'il n'y avait pas un retour de position hors jeu.
13: Je pense que... il pense qu'il y a faute sur Cancelo, en fait, tout simplement. Regardez, je pense qu'il y a quand même... C'est ça qui est reproché à l'arbitre. Et je pense que les Portugais ont quand même raison. Très gentil, monsieur l'arbitre. Mais ça n'enlève rien à la qualité de la...
12: La finition est incroyable. La finition est superbe.
13: Mais
12: attention, il va peut-être y avoir un VAR.
13: Mais ça montre quand même aussi la perte de concentration de cette équipe portugaise. On le disait que c'était vraiment le danger qui les guettait. Savoir commencer à dribbler.
12: Il y a VAR, il y a beaucoup d'agitation autour de l'arbitre qui est allé voir le VAR. Ah, c'est pas facile à prononcer. Dites-le trois fois l'affilée. Non mais c'est un moment important, évidemment. L'arbitre marocain doit prendre la bonne décision et ce sera sans doute celle d'annuler ce but pour une faute au préalable. Ah, évidemment, c'est dommage pour Ganiev et pour l'Ouzbékistan. On va entendre la décision.
3: After review, the attacker number 22 didn't play the ball and committed a foul.
12: Voilà, faute, but annulé donc. Et coup franc en faveur du Portugal. Petit sourire de Cannavaro. Et très honnêtement, je pense que c'est la bonne décision. Xavier, au revoir.
13: Oui, certainement. Et je pense même qu'il aurait pu prendre cette décision sans l'aide du VAR, hein, parce que ça se passait sous ses yeux. Regardez, la faute était claire. Mais de nouveau, j'insiste, petit réveil quand même pour les Portugais de ne pas jouer trop avec le feu.
12: On est donc revenu à 2-0 en faveur du Portugal. Et de nouveau, après ces petits breaks, ces cooling breaks, changement de physionomie dans le deuxième quart-temps.
13: Évidemment, à confirmer avec les données à la fin du tournoi. Hein. C'est vrai que parfois, on est un peu biaisé aussi par cette impression-là. Mais c'est vrai que ça casse quand même le rythme du match. Ça, c'est sûr et certain.
12: Ouais, et ça permet surtout des moments de coaching. Hein, et peut-être du côté ouzbek de se dire, il faut qu'on arrête de subir. Il faut qu'on aille davantage de l'autre côté, jouer des duels plus haut. Parce que c'est vrai qu'ils ont montré qu'ils pouvaient gagner des duels. Mais c'est différent de gagner des duels à 20 mètres de son but ou à 20 mètres du but adverse. Hein.
13: Tout à fait.
12: Ça change tout.
13: Ouais, c'est la différence, c'est le pressing qu'on... essaye d'appliquer sur les Portugais. Et là, clairement, sur 2-3 duels, on a l'impression, en tout cas pour les Ouzbeks, qu'ils peuvent faire quelque chose.
12: Ouais, qu'ils peuvent aller embêter cette équipe portugaise. Alors, c'est étonnant parce que le registre technique, c'est quand même une des marques de fabrique du Portugal. Et là, je trouve que depuis quelques minutes, il y a beaucoup d'hésitation et beaucoup de déchets à ce niveau-là.
13: Ouais, ils sont mis sous stress par le dynamisme et l'enthousiasme de l'Ouzbékistan. Et puis qui dispose aussi de certaines qualités physiques. Hein. On sent qu'ils sont bien bâtis, ils sont bien sur leurs jambes.
12: Alors l'arbitre marocain ici a signifié que c'était un coup franc en faveur de l'Ouzbékistan. Alors on a vu quelques solides gaillards. Je me demandais si certains n'avaient pas fait du rugby ou du water polo d'ailleurs. Du côté de l'Ouzbékistan, il faudrait voir si sur un duel aérien notamment, cette équipe ne peut pas se montrer très dangereuse. Le coup franc ici est parti, en tout cas Diogo Costa, non, il est sorti. Ouais, ça finit un petit peu dans les palissades là-bas. Bon, notre ami Odilon Gzamrobekov, joueur de Traktor. en Iran, tandis que l'on revoit le deuxième but.
5: Le deuxième but portugais et encore une récupération. Un changement complet de physionomie.
12: Alors, forcément, le 2-0 explique cela. Et je le dis et je le redis, hein, ce moment de coaching qui fait qu'on a changé les choses. Est-ce que dans la tête de Martinez, on s'est dit on va un petit peu abandonner la possession pour jouer une autre arme qui est celui de la reconversion offensive? Voilà.
13: Ouais, j'ai pas l'impression, c'est pas délibéré, hein. Je pense que c'est juste naturel après avoir marqué un deuxième but qui est un petit coup de mou. Et il y a toujours des momentum qui sont aussi pour l'équipe adverse.
12: Allez, en tout cas, l'Ouzbékistan là-bas a mis le pied sur le ballon, tandis que là, oh là, vous le voyez, retentit du côté de Houston. Donc une tentative là-bas de jouer à deux devant. Attention avec le rebond du ballon. Et bonne lecture de la part de Diogo Costa.
5: Joueur de Porto depuis 7 ans à Porto.
12: En train de devenir le Totti de Roma. Avec une belle fidélité là-bas. Allez, une action portugaise. Ça faisait un petit temps qu'on n'en avait pas vu. On est entré pratiquement dans les 10 dernières minutes. Plus la pause et le VAR. On va sans doute jouer 4 ou 5. Et revoici le Portugal à la manœuvre avec Nuno Mendes. Veiga. Regardez le momentum, il est très clair. Hein. Ouais. Et on continue de se battre sur les duels, mais là il y a une faute commise. On a joué ça vite du côté du Portugal. On veut remettre un petit peu, reprendre un petit peu le tempo en main du côté portugais avec ouais, ce très bon débordement. Le centre lui a été contré pour Neto. Oh, attention, mauvaise estimation là-bas de ce ballon, et c'est parti avec le capitaine.

0: Ils l'ont montré, ils doivent prendre confiance les Ouzbeks dans ce match. Ils ont montré qu'ils étaient capables de créer quelque chose. Alors on n'est pas encore sur d'énormes possibilités, mais il y a quand même eu un but, mais effectivement entaché d'une faute et justement annulé. Mais il y a encore de la vie, encore de l'espoir pour l'Ouzbékistan dans cette rencontre. Le 1-2, il y a une 1, pas le 2. Faute sur Ronaldo, n'est pas sifflé. Et il s'est fait mal, Cristiano. Ouais, c'est un genou contre genou, je pense. Et le ballon sportivement mis dehors. Et il est relevé, d'ailleurs, Cristiano Ronaldo.
1: On le voit ici.
0: Ouais, c'est vraiment ça. Hein.
2: Petite faute d'obstruction.
0: Le rendu tout aussi sportivement d'ailleurs.
2: En tout cas, monsieur Jayed, l'arbitre a décidé quand même de laisser beaucoup jouer. Hein.
0: On a vu ce gros plan sur Leao, qui est une autre possibilité. Hein. Il y en a aussi des possibilités dans l'effectif de Roberto Martinez pour aller occuper ce côté gauche. C'était entré d'ailleurs lors de la première rencontre. Se dirige vers un choc Colombie-Portugal lors de la troisième journée. Il décidera peut-être du vainqueur de ce groupe, certainement. On va voir quand même ce que le Congo va faire face à la Colombie. Ce sera aussi très intéressant à suivre. Avec une nouvelle récupération. Ouzbek, pour l'instant, le Portugal en phase défensive.
2: N'arrivent plus du tout à imposer leur jeu. On souffre beaucoup du pressing des Ouzbeks.
0: Joao Félix.
2: Encore un ballon récupéré.
0: Ouais. Avec Choukourov. Il s'est repoussé. Et là, ça peut repartir. Là, ça peut repartir. Plein axe avec Fernandez qui offre un caviar à Cristiano Ronaldo pour le deuxième. Oui, c'est goal! Deuxième but, doublé pour Cristiano Ronaldo. 3-0 en faveur du Portugal. Nouvelle délivrance pour lui, pour tous ses supporters et peut-être pour une grande partie du Portugal. Regardez, les effigies de Ronaldo sortent de partout. Ce sont des effigies du passé, mais lui est bien dans le présent avec ce doublé. 3-0.
2: Et oui, les champions ne meurent jamais. Et là, clairement, Cristiano Ronaldo nous le prouve encore grâce à ce but. On parlait du Portugal en souffrance. Il a suffi d'une récupération et d'une passe lumineuse de Bruno Fernandes. Et aussi l'appel de Cristiano Ronaldo. Malheureusement, on ne le voit pas vraiment à la réalisation. Mais il va directement prendre la profondeur. Et puis alors, la qualité aussi de cette finition. Hein.
0: Ah oui, ce ballon qui tourne dans le bon sens pour entrer. Regardez, c'est une petite caresse de l'intérieur du pied pour aller placer ce ballon hors de portée. Les légendes ne meurent jamais. Et le sourire de Roberto Martinez, il sait qu'il jouait gros lui aussi. Ça va amener de l'apaisement du côté du Portugal. C'est dur pour l'Ouzbékistan, mais c'est un petit peu ce que je vous disais tout à l'heure. Forcément, l'Ouzbékistan va s'exposer à ses contres. Il en aura fallu un seul, finalement. Mais le génie aussi de Bruno Fernandes sur cette passe, elle est juste parfaite.
2: Il prouve évidemment que c'est l'un des meilleurs joueurs de Première Ligue. C'est pas rien. Capable de distiller ses ballons d'une précision diabolique.
0: Et regardez, record 10 buts à présent d'un joueur portugais.
2: Il peut recommencer à regarder vers le haut dans ce classement.
0: Et encore cocher quelques records. Oui.
2: Oui. Bon, même si ça risque d'être difficile pour lui de rattraper notamment Messi. Mais c'est pas là le plus important pour lui.
0: Mais c'est amusant aussi de constater que ces deux garçons qui sont sur le devant de l'affiche depuis des décennies, qui animent le football mondial depuis des décennies, sans doute que le nombre en termes de

0: de posters dans les chambres des enfants. C'est applaudimètre du côté de Ronaldo et de Messi. Et ils sont encore là pour ce qui sera certainement leur dernière Coupe du Monde. Encore un ballon. Ah, João Félix. Non, il n'a pas eu le bon geste là-bas. L'autre, il n'a pas hésité, en fait.
1: Et je pense qu'il a voulu centrer. Vu la trajectoire de son ballon, ça ressemble pas vraiment à une frappe. C'est vraiment toute l'influence de Ronaldo. Il le voit, hein, alors que certainement il aurait voulu tirer en première instance. Ouais, c'est vraiment un centre raté.
0: Ouais, comme pour Messi hier, on a le sentiment que dès qu'il est là, c'est lui qu'on doit chercher, c'est à lui qu'on doit donner le ballon. Et en tout cas, c'est ce scénario et cette mi-temps sont tellement importantes pour le Portugal après les doutes. Tous les discours entourant cette équipe après le partage, et c'est peut-être pas fini. Ah oui, João Félix n'est pas passé. Récupération, les contre-pressings à nouveau de la part du Portugal pour finir cette mi-temps. Dix buts. Ouais, ce petit ballon intérieur du pied repoussé cette fois par la défense ouzbek. Il tente de repartir, hein, mais Vitinha, quel volume de course, hein, ce garçon.
1: Ouais, quasiment tous les ballons passent par lui, hein. Les joueurs qui ont touché le plus de ballons lors du premier match.
0: Vega, Mendes a qui est pris avec un retour de João Félix, mais le ballon demeure ouzbek, oui. Et c'est pas mal d'ailleurs. Oh, il y a des possibilités sur la gauche. Ça revient maintenant avec cette tentative lointaine, un peu trop ambitieuse de la part de l'autre numéro 7, Choukourov.
1: Ouais, bon travail de... Ouais, là on voit le but, hein. Ça va très très vite. Regardez, hein, la bonne trajectoire de course de Ronaldo qui s'écarte de l'axe et qui libère cet espace pour Bruno Fernandes.
0: Un vrai but de numéro 9, encore une fois. Je titille un peu avec cela.
1: Mais ouais, non, mais
0: elle
1: c'est
0: est au cœur, cette question.
1: Mais qui est différent du premier. Là il était en renard de surface lors du premier but. Là, il y a vraiment une course en profondeur. C'est ce qu'on lui a reproché aussi, hein, lors du premier match, de un manque de profondeur dans son jeu. Là, clairement, il a d'autres espaces aussi laissés par les Ouzbeks.
0: Nuno Mendes. Un petit peu en difficulté à 2-3 reprises là-bas. Face au latéraux ouzbek. Choukourov. On est entré dans la dernière minute. Il y aura au moins 5 minutes, je pense, d'ajout. Ah, évidemment, je le disais, pour les Ouzbeks, c'est dur, hein. Ils ont cru au 2-1. Finalement, c'est 3-0 quelques minutes après. Ça, il y a de quoi assommer une équipe. Ouh, le joli travail. Ouh, le joli travail. Et non, ça n'ira pas plus loin. Ojo Cancelo. Pressing de Cristiano Ronaldo. Le dégagement de Nematov. Récupération portugaise. On lève le ballon. Et la première mi-temps de Bruno Fernandes est quand même assez divine, à l'image de ce joueur. Et attention. Et non. Mais pas le bon geste du côté ouzbek, parce qu'il y a moyen d'amorcer quelque chose sur ce côté gauche.
1: Oui.
0: Et 6 minutes de temps complémentaire. On est entré dedans. Vitinha qui avait remonté ce ballon. Je regarde sur ma compo, mais non, il n'y a qu'un Vitinha.
1: C'est toujours le même.
0: Le revoici. Fernandes. Coup d'œil de Fernandes. Il trouve à ses côtés Neves. Ronaldo écarte du côté de Núñez. À nouveau Ronaldo. Il a un petit peu participé aux actions. On va ont tenté le 1-2, mais c'est pas passé. Bonne interception de la part des Ouzbeks. Nunez qui se bat et récupère ce ballon. Attention. João Félix. Ça a été compliqué à jouer ce ballon pour Fernandez. Et une faute. Ça va donner un coup franc pour l'Ouzbékistan. On jouait trop vite. Ils n'ont pas envie de le jouer, ce coup franc, les Ouzbeks. Maintenant, ça va quand même partir des pieds de Abdoulaev. Ashurmatov. Un petit peu d'espace là-bas sur ce côté gauche. Ouais. Et il avance bien. Ouais, ce ballon est bon. Il n'y a pas beaucoup de marquage. La passe, elle aussi. Et finalement, le bon geste sur cette tentative de Xamrobekov. Ouais, c'était Renato Vega qui s'était jeté là-bas.
1: Ouais, quelques problèmes. Hein. Côté portugais, au niveau défensif, il y a quand même pas mal d'espace laissé quand même par cette défense et ces milieux de terrain aussi. On a vu Chomorodov, le capitaine ouzbek, naviguer devant cette défense et d'avoir tout le loisir pour soit tirer, soit servir un de ses partenaires.
0: Vitinha. 3 minutes 30, voilà ce qu'il reste. Vitinha qui écarte. Cancelo, contré. Possession portugaise pour les 3 dernières minutes à présent de cette première mi-temps. 3 minutes, 3 buts. Un doublé pour Cristiano Ronaldo. Mi-temps pleine. Et Nunez qui insiste encore, mais qui va perdre le ballon à nouveau.
1: Il n'est pas très content de son match. Hein.
0: Oui, malgré un but hein, quand même. Et un but important. Mais c'est vrai que défensivement, il y a eu des lacunes hein, du côté de Mendes. Et attention à cette éventuelle perte de balle de la part des Ouzbeks. Cristiano Ronaldo a poussé ça dans l'espace. Quand je dis dans l'espace, c'est pas parce que nous sommes à Houston. Mais il y avait un petit espace là-bas sur ce côté droit. Hop là, l'erreur. Hein, qui va rendre peut-être une dernière chance aux Portugais. Ce contrôle manqué de Ashurmatov. À jouer sa cour du côté du Portugal et sans doute essayer de garder ce ballon, le faire tourner. Vitinha derrière du côté de Renato Vega. Mendes à nouveau. Vitinha le regard vers l'avant pour écarter du côté de Cancelo avec un centre qui est contré. Et à nouveau João Cancelo, petit ballon derrière, le centre, non, il n'y a plus personne là-bas. Si ce n'est le dégagement de Karimov. Et bonne défense cette fois de Vega, qui a quand même sorti 2-3 duels intéressants, hein, Vega. Vitinha. Ouais, bien fait vers João Félix. Petit extérieur vers Cristiano Ronaldo, mais non. Le ballon est dégagé. Pousse de Cristiano Ronaldo vers son coéquipier. Du côté de Al Nasser. Ouais, ce ballon, et là il y a du monde vers Cristiano Ronaldo pour un triplé. Non, le ballon n'entre pas. Ah, on est passé tout près du troisième but. À 20 secondes de la fin. Quel mi-temps, quel mi-temps. On lui a rendu le sourire à cet homme.
1: Regardez sa position déjà. Hein. Oui, il le fait exprès d'être hors jeu, en fait, parce qu'il sait très bien que le centre va arriver, qu'il aura une longueur d'avance sur son défenseur. Et ce geste technique est quand même beau aussi à voir. Regardez cette petite pichenette là. C'est très bien que s'il reprend ce ballon à terre, ça va être contré.
0: Et pour sauver, c'est sauvé à même la ligne
2: par Kuzanov, effectivement. Alors, on a sifflé la fin avec ce 3-0. Gros plan, évidemment, sur Cristiano Ronaldo, auteur d'un doublé qui chasse ses propres doutes, les doutes du Portugal. Et il reste une mi-temps, évidemment. C'est à vous, Jérémy.
3: De quoi va-t-on parler à la mi-temps, à votre avis? D'un certain Cristiano Ronaldo, entre autres. Tellement de choses à dire. 3-0, la pub et les analyses arrivent. À tout de suite.

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5: Les Portugais dans le loft, c'est quelque chose, je vous assure. La rencontre est belle aussi grâce à vous. Quelle ambiance, le Portugal est devant, 3-0, Ronaldo en a mis 2. Et Nordine, vous êtes heureux, j'imagine?
6: Ben, tout va bien. Tout va bien, non, mais je suis content.
5: Un peu portugais ce soir.
6: Je suis un peu portugais, oui. Je suis pas le seul, d'ailleurs. Mais je suis content pour lui, parce que voilà, quand tu as fait une belle carrière comme il a fait et que qu'il est critiqué dans sa dernière Coupe du Monde, ben voilà, il montre quand même qu'il a encore des qualités et qu'il est encore important pour cette équipe portugaise.
5: Cécile, le but, le premier de Cristiano Ronaldo, on le revoit, s'est mis très très vite en condition dans ce match. On l'a dit, il était en mission.
7: Il était concentré en tout cas avant le match. Je ne sais pas s'il se sent de devoir encore prouver des choses, mais en tout cas, il a fait taire tous ceux qui le critiquaient avec une magnifique reprise. Hein. Franchement, techniquement, c'est beau, le déplacement est beau, la finition est belle et on a vu toute la rage qui dégage après.
8: Il avait raté la main lors du match précédent contre le Congo. Un petit ballon en retrait comme cela et on sentait qu'il n'était pas bien synchronisé. Exactement la même situation. Et là, vous dites, Cécile, qu'il n'a pas l'envie nécessairement de prouver quelque chose. Moi, je pense qu'il est monté sur le terrain en voulant faire taire pas mal de détracteurs quand même.
7: Mais je ne sais pas s'il n'a pas envie ou pas, mais je pense qu'il n'a plus rien à prouver.
8: Surtout, ah, ça, c'est autre chose. C'est dans ce sens-là que... Bien évidemment, oui.
5: Et je pense que c'est tellement un grand compétiteur que chaque match qu'il fera, il a envie d'en mettre 2-3, ça c'est clair. On va revoir ce but-là, Nordine, aussi. Ebi faisait à juste titre le comparatif avec le match contre le Congo. Si on met les yeux uniquement sur Cristiano Ronaldo, lui, il avait envie d'aller manger ce ballon.
6: Oui, exactement. Et on voit déjà les milieux de terrain avec João Félix Fernandez qui ne joue pas comme au premier match. Donc, qu'est-ce qu'on a dit? Il faut du mouvement autour de Ronaldo. Donc, on décroche, on part sur les côtés. Il y a des mouvements. Donc, lui, il est là, il bouge un peu. Il bouge pas beaucoup, mais comme il y a des mouvements, il se laisse un petit peu oublier. On va le voir, il va rentrer dans le rectangle. Et ce qui est bien à montrer dans les écoles, regardez, il va faire... Il gère bien le ballon, il attend, hop, premier appel. Il va faire son premier appel. C'est pas celui qui va faire la différence. Il s'arrête, il voit où se trouve le ballon. Il sent où va venir le ballon. Hop, le deuxième appel, il passe devant. Et il la met.
8: Il ne doit pas être marqué, là, Nordine. Il ne doit pas être tenu.
6: Mais justement, parce que comme il y a du mouvement, il vient. Okay. Il y a du mouvement autour de lui, donc on ne regarde pas que lui. Et puis, comme il vient de la deuxième ligne, quelque part, eh ben, ils sont en zone et ils subissent.
5: Okay. Vous avez réussi votre mission à montrer dans les écoles. Spécial Ronaldo, voilà pour cette explication. Bravo, Nordine. On vous donnera une deuxième pour la deuxième période. Vous avez récolté les points en cette période de CEB, de tout ce qui va pour les étudiants. Vous êtes à la page, vous aussi. Après le 1-0, vient le 2-0. Et là, on se dit coup franc magnifiquement placé pour Cristiano Ronaldo. La concentration, ça a pris 2 minutes. Ronaldo va l'enrouler. Et c'est Nuno Mendes qui filme tout le monde.
6: Mais ça, c'est magnifique. Pourquoi? C'est pas lui qui marque, évidemment. Mais on a tellement dit que voilà, il attire tous les ballons, il veut frapper tous les ballons. On est obligé de lui donner tous les ballons. Et ben là, ils ont montré, c'est pour ça qu'il est tellement content après le but, ils ont montré en fait que, regardez, avec ça, là, il dit, on a été malin, que c'est un collectif. Et c'est grâce à ça que le gardien un petit peu est battu.
5: Cécile, on va revoir la phase en accéléré, parce qu'entre la faute et le but, il y a 2 minutes 50 qui se sont écoulées. C'est un assist en fait de Cristiano Ronaldo, si on vient de voir.
7: Bah quasi oui, surtout de ce qu'on va voir, je pense, c'est son jeu d'acteur et sa concentration évidemment. Après, il aurait pu le tirer, comme c'est intéressant de l'avoir laissé Mendes le tirer aussi. Mais c'est là que parfois je pense qu'on oublie une part de Cristiano Ronaldo aussi, c'est que en fait c'est un joueur d'équipe. Il a envie de marquer chaque match de son empreinte, de marquer chaque match de son empreinte, mais il le fait aussi collectivement parfois. Et ça c'est intéressant parce que ça va le rendre plus grand.
5: En fait, c'est ce que vous m'avez dit. On était en train de vite grignoter un petit truc et que le but est tombé, vous m'avez dit. Franchement, c'est bien joué de Ronaldo.
8: Oui, c'est plein d'altruisme finalement, alors qu'il est critiqué en général parce qu'on le trouve trop égoïste, qui est aussi une qualité quand on est attaquant. Juste un petit bémol, la position du gardien. Je savais que je suis souvent attentif. J'ai l'impression qu'il ne peut pas prendre la balle dans son petit côté. Vous en pensez quoi?
6: C'est parce qu'à mon avis, il est sûr que c'est Ronaldo qui va frapper.
8: Okay.
7: Moi, j'ai l'impression que même s'il frappe Ronaldo, il va aller le frapper là-bas.
6: Ouais, mais c'est après trop ça, on ne sait pas le dire avant, mais je pense qu'il est tellement concentré sur Ronaldo qu'il est un petit peu...
5: On le revoit pour pouvoir s'en faire une idée. Ouais, c'est vrai que le plan le plus intéressant, c'est celui où on est derrière le but. Sentiment qu'il ne voit pas le ballon au départ et qu'il se rend compte sur la fin. C'est trop tard.
8: Il est mis derrière son mur, en fait, le gardien, alors que normalement, il doit laisser son mur occuper la partie qui est à gauche. Ouais.
6: Et puis c'est un gaucher qui frappe et normalement Ronaldo est un droitier, donc ça change quand même, attention.
5: Ah mais comme quoi, je vous disais, c'est un vrai assist pour Cristiano Ronaldo. Analysons un petit peu le jeu portugais. Je me souviens de vous, Nordine, contre le Congo. Vous disiez, ok, Ronaldo encore, mais il n'y a pas assez de mouvement autour de lui. Ici, vous avez analysé cette première mi-temps. Ça va mieux ?
6: Oui, ça va beaucoup mieux avec João Félix, avec Fernandez. Et en fait, il y a le jeu portugais, le vrai jeu portugais, avec du mouvement, avec la technique, pour essayer de mettre, comme on a vu dans le premier but, mettre ce Ronaldo devant des situations où il peut marquer des buts. On va le voir ici, regardez, João Félix, Fernandez. Et là, on va voir que c'est ce qui ne s'est pas passé dans le premier match. Regardez, hop, on décroche, on va jouer directement en déviation avec Ronaldo. Et Ronaldo, là, il peut partir, se positionner entre les deux poteaux. Et donc, les défenseurs subissent le mouvement de toute une équipe, ou en tout cas de tous les joueurs offensifs du Portugal, ce qui n'était pas dans le premier match où on était concentré beaucoup plus facilement sur Ronaldo.
5: Alors, dans une équipe classique, on parlerait de João Félix, peut-être comme on le fait de Cristiano Ronaldo, mais ne l'oublions pas, lui non plus, Cécile. Petit focus sur l'autre attaquant du Portugal, qui a eu une occasion, on va la revoir aussi. Qu'est-ce que vous avez pensé de sa première mi-temps, de son utilisation, de sa disponibilité?
7: C'était intéressant, on était quand même attentif à voir João Félix à l'œuvre, parce qu'on se disait que c'est lui qui allait sans doute changer le système un petit peu et permettre à Ronaldo d'avoir un petit peu plus d'espace et justement de pouvoir prolonger en profondeur avec les décrochages, mais aussi avec la largeur qu'il peut utiliser. À savoir aussi, et merci Patrick Stein pour les stats, c'est que c'est le joueur portugais qui a gagné le plus de duels, qui a tenté le plus de dribbles. Et donc, à un moment, il apporte quand même quelque chose. Vous parliez de Ronaldo et du reste du monde. C'est vrai que c'est quand même un joueur hyper intéressant. Et vous voyez à quel point il a été chercher ce côté gauche aussi pour ouvrir le jeu, pour pouvoir apporter de l'espace et pour vraiment pouvoir laisser Ronaldo se déplacer un petit peu à sa guise dans les espaces, qui est une science qu'il maîtrise assez bien.
5: Important devant, important aussi donc dans le travail défensif. Il y a eu un petit séisme dans cette première période. Un magnifique but qui a été annulé pour l'Ouzbékistan. Et on le revoit ensemble pour une faute qui, et je suis assez d'accord avec Xavier Chen, il le disait dans le commentaire, l'arbitre aurait peut-être pu siffler directement.
8: Oui, moi je dis que celui-là, par contre, on peut le compter.
5: Ah oui, j'avais oublié que vous étiez comme ça.
6: Oui. La jurisprudence McAllister.
8: C'est ça. Non, mais c'est un très très joli but et c'est malheureux pour cette équipe ouzbek, parce que la frappe, elle est vraiment splendide. C'eût été un des plus beaux buts depuis le début de ce mondial. On en marque vraiment des très jolis, mais la faute, elle est manifeste. Il n'y avait pas besoin de l'assistance vidéo, je pense, pour voir que là, il y avait un contact fautif.
5: Faute de Faizoulaev, lui qui avait marqué le but contre la Colombie.
7: Et c'est marrant parce que ça vient quand même récompenser 5, 6, 7 minutes de momentum pour l'Ouzbékistan. Alors je pense que c'est au début du momentum. Mais comme quoi, ils ont quand même. Le Portugal a un tout petit peu reculé quand même. Puis finalement, ça vient assommer cette équipe. Mais c'est quand même intéressant. Ils ont quand même. C'est pas une mauvaise équipe, l'Ouzbékistan. Ils sont encore un petit peu trop.
5: Sous Fabio Cannavaro, tout de même. Le Portugal qui avait un petit peu reculé contre le Congo après le 1-0. Ici, ils se sont quand même dit, on va mettre 2-0 et on va peut-être reculer à ce moment-là. Sauf que maintenant, c'est 3-0. Cristiano Ronaldo, encore lui, analyse Nordine. Je vous la laisse. Regardez d'où ça part aussi. Hein. Gros travail défensif, parce que c'est vrai qu'on parle énormément de Ronaldo, de João Félix, mais c'est tout le travail défensif qui permet de faire briller la suite.
6: Oui, et ça, c'est le Ronaldo. Ça, c'est un but de Ronaldo d'il y a quelques années. C'est-à-dire, dès que son équipe a le ballon, il part en profondeur, il donne un espace où on peut lui donner le ballon et devant le but. Que ce soit 41 ans ou 25 ans, il est toujours aussi chirurgical, parce que regardez, là, la balle croisée, mais tout doucement, il la caresse, comme on dit. Regardez, c'est super bien fait, c'est but, ça fait 3-0, ça change énormément de choses.
5: Deuxième plus vieux buteur de l'histoire en Coupe du Monde, il dépasse également Eusebio. C'est donc le meilleur buteur en Coupe du Monde du
6: Portugal. C'est important.
5: Oui, Eusebio qui avait marqué 9 buts, mais en 6 matchs. Ronaldo est à 10. En 24 matchs désormais de Coupe du Monde, mais c'est un nouveau record et pour lui.
8: Mais il est incroyable, mais il les chasse. il les chasse, Cristiano Ronaldo, que ce soit les ballons d'or qu'il aime glaner systématiquement, les records de buts marqués en championnat. Je sais qu'il est très clivant, qu'il est toujours critiqué, mais il répond toujours présent parce que les légendes ne meurent jamais.
5: Ouais, et ça aurait pu encore être bien plus grave au niveau du score pour l'Ouzbékistan, parce que Cristiano Ronaldo a aussi raté des occasions dans cette première mi-temps. Pour le reconnaître, regardez ici, ça c'était en tout début de match où il arrive un tout petit peu trop court. Alors là, on peut dire, est-ce que le centre n'est pas un peu trop puissant, mais la qualité aussi de Mendes. Regardez.
6: Là, il doit plonger. Effectivement, il doit plonger, mais il a garanti un an. Vous avez dit, c'est le début du match.
8: Oui,
6: c'est un diesel. Là, il s'est chauffé.
8: Il est en train de s'échauffer.
6: Voilà, exactement.
5: Et là, c'est en fin de mi-temps, la dernière action ici. Il y a quand même cette intelligence en sentant que le gardien arrive.
7: Ouais. Et c'est bien joué quand même, hein, franchement.
8: Le geste est quasi parfait, hein, là.
6: Ça, c'est difficile parce que regardez, le gardien sort bien, il sort vite. Il n'y a que la pichenette qu'on peut faire et c'est compliqué.
5: Ouais, je pense pas qu'il y ait de pénalty. Est-ce que quelqu'un a un avis contraire? D'accord avec ça aussi. Très bien, on a une dernière image à vous proposer. Combien de ballons d'or y a-t-il sur 7 images? 6, petit tour de table. Cannavaro d'un côté, Cristiano Ronaldo de l'autre. 6 ballons d'or, évidemment. 5 pour CR7, 1 pour Fabio Cannavaro. Elle est magnifique, hein, franchement. Allez, cette image, c'est la classe, c'est ouais, la classe, c'est la beau. Classe. Merci à Quentin Weikhuizen et Patrick Stein aussi de l'avoir sorti avec Bruno Duvillier. Bref, avec toute l'équipe. Parce que seul, on n'est pas grand-chose, hein, les amis. Là, c'est la pub. Et puis, on va retrouver la suite et le reste de l'équipe. Franck et Xavier pour la deuxième mi-temps. Est-ce qu'on va en rester à ce score de 3-0? 3-0, encore un peu de but, encore du Ronaldo. Encore un peu, nous disent-ils, les supporters portugais. La pub, et on vérifie ça après.
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0: C'est la Coupe du Monde, c'est Portugal-Ouzbékistan, c'est 3-0 à la mi-temps, et puis c'est l'apéro aussi. J'espère que vous n'avez pas trop chaud à la maison. Il y a encore un Angleterre-Ghana tout à l'heure, et Bi, vous allez nous le commenter. Ouais. Ça va être sympa, hein, cette affiche-là aussi. Vous enchaînez, vous cumulez. Franck, bah, vous allez revenir en plateau d'ailleurs tout à l'heure. On vous retrouve avec Xavier pour la deuxième mi-temps. La question était, est-ce que le Portugal est rassasié? Ici, on a vite fait un tour de table pendant la pub. On n'en a pas l'impression, et Ronaldo non plus.
1: Ouais, je crois pas non plus. Par contre, je me demande qui va être en tête du chouchou maître. Ça va être un énorme suspense, les amis. Allez, en attendant, voici ce stade de Houston. Et oui, il faudra quand même retenir que c'est ici que le Portugal a finalement démarré sa Coupe du Monde. Tout se passe bien pour le Portugal, évidemment, dans une rencontre où l'adversité est ce qu'elle est. Hein, l'Ouzbékistan, on les a vus, ils sont sortis à quelques moments, mais il est clair que voilà, c'est pas non plus la meilleure équipe de toutes les équipes présentes sur le sol américain. C'est normal aussi parce que voilà, il y a pas mal de joueurs qui évoluent dans le championnat local. C'est aussi une première pour cette nation qui découvre la Coupe du Monde et qui face aussi à des joueurs aussi expérimentés, parce qu'il n'y a pas que Ronaldo hein, du côté de cette équipe du Portugal. Ben, c'est quand même un petit peu compliqué aussi pour les Ouzbeks. Hein.
2: Oui, qui font preuve, je trouve, de pas mal de naïveté tactiquement. On a vu qu'ils essayaient de jouer avec une ligne défensive assez haute, ce qui est bien dans les intentions, ça n'a aucune critique à ce niveau-là. Par contre, et c'est ce que j'ai dit en première mi-temps, alors il faut appliquer un pressing constant sur le porteur du ballon. Parce que quand on laisse cette liberté à des joueurs comme Bruno Fernandes, Vitinha, de donner ces longs ballons derrière la défense, c'est absolument suicidaire. Et c'est le cadeau qu'a offert les Ouzbeks en première mi-temps. Donc j'espère qu'ils vont ajuster cet aspect-là de leur jeu.
1: Allez, voilà. Vous voyez que les Portugais sont en attente là-bas. Ça papote. Avec Cristiano Ronaldo, Bruno Fernandes et Ruben Dias, quelques-uns des cadres. Alors, est-ce qu'il y a du changement? Je pense bien que oui. Hein. Il va y avoir du changement du côté... Du côté du Portugal, alors déjà, il y a Alionov qui va entrer en lieu et place de Nasrulaev. Ça, c'est une chose. Et du côté de l'Ouzbékistan. Et puis, il y a Xam Boronov aussi qui sort. Et c'est Moskovoy qui va entrer. Moskovoy qui... faisait partie des titulaires hein, lors du premier match. Et puis l'entrée de Semedo du côté du Portugal, le joueur du Fenerbahçe, originaire du Cap-Vert. Ah, il aurait pu choisir une autre sélection. Il serait quand même ici, très probablement.
2: C'est Cancelo hein, qui est sorti, on l'a vu, enfiler sa petite...
1: Et puis Cancelo qui va entrer, Francisco... Le frère de Sergio et le fils de Sergio, puisque son frère s'appelle Sergio et son papa Sergio, qu'on a évidemment bien connu. Sergio Conceição, c'est un joueur du Standard. Et son frère Sergio était passé par Serein. Une magnifique trajectoire pour Francisco, qui joue désormais du côté de la Juventus et qui va avoir à nouveau un petit peu de temps de jeu, qui est allé faire la collade avec Cannavaro. Et on est reparti sur ces entrefaites et avec ces changements. Voilà, c'est tout le côté droit qui a été changé du côté portugais. Avec Semedo et Cancelo. Les voilà déjà d'ailleurs en action avec ce ballon un peu trop long. Pour Francisco. Et oui, logique hein, de la part de Martinez de faire un petit peu tourner ses joueurs. On imagine d'ailleurs que Cristiano Ronaldo sans doute n'ira pas au bout des 90 minutes. Il y a encore une rencontre très importante hein, dans ce groupe.
2: Il était au bout de la première, mais en tout cas, c'est vrai que ça aurait du sens de le laisser peut-être un peu souffler.
1: Même si, évidemment, et je suis sûr que ça trotte dans sa tête.
3: qui a marqué un triplé dans cette Coupe du Monde? C'est Lionel. Donc Cristiano, il a peut-être en tête aussi de dire « Et non, moi aussi je vais mettre un triplé. » Et on sera les deux seuls assis. Avec Semedo. Vitinha. Donc c'est Neto, hein, le deuxième.
4: Oui, tout à fait.
3: Sorti, on est bien d'accord là-dessus. C'est du poste pour poste. On connaît le coaching de Roberto. Avec donc un tout nouveau flanc droit du côté du Portugal. Une première action peut-être. Fernandes, non. João Félix qui va récupérer, qui tente sa chance. Oh, le tir était soudain. Très spontané. Et je pense qu'il a été touché par le gardien ouzbek, quoique.
2: Très beau geste technique, hein. Il frappe à la retourne.
3: Alors il n'a pas touché. Non.
2: Mettre quand même pas mal de puissance dans ce geste, c'est pas évident.
3: Nematov. C'est pas mal fait ça pour essayer d'aller trouver un peu d'espace à gauche. Ça manquait un peu de justesse tout de même. Ce ballon à destination d'un des nouveaux venus, donc Alionov. Qui lui aussi joue dans le championnat local. À Pactakor. Vitinha, Semedo. Deux ans, c'est Medo. 52e cap pour lui. Hop, le revoici. Avec un pressing. Ouais. Il y a un ballon qui va jusqu'à Diogo Costa. Vega est pris. Mendes qui avait été pris, mais finalement c'est une remise en jeu en faveur du Portugal. Et on rappelle que l'average pourrait être prépondérant, hein, dans un décompte final. Donc il faut un petit peu soigner les choses. La Colombie avait battu l'Ouzbékistan 3-1. Colombie doit encore affronter le Congo et puis le Portugal. Allez, nouvelle phase de possession. Ronaldo qui a essayé une petite talonnade et qui presque s'excuse derrière, mais il y avait une faute en faveur de l'Ouzbékistan, faute de Vitinha. Faute sur Choukourov. Otabek de son prénom, numéro 7, je ne sais pas si on l'appelle OS7, c'est possible.
2: On ne saura jamais.
3: Un ballon récupéré par Diogo Costa. Allez, Portugal n'a pas envie évidemment d'emballer ce quatrième quart d'heure, ce troisième quart temps. C'est logique. Semedo. Avec un ballon vers Conceição. Oh, que c'est bien fait de la part de Conceição. Mais il y avait une couverture derrière. Bien assurée d'ailleurs par Ashurmatov. Oh, attention là. La prise de risque de la part du gardien avec Cristiano Ronaldo dans les pattes. Nematov. Regardez, hein.
2: De regarder la lenteur avec laquelle il exécute son geste, hein.
3: Vous parlez de qui? Ouais, non, Nematov, là, il a pris un gros risque. Et attention avec ce ballon destiné à João Félix. Bonne intervention défensive. Est-ce que c'est la bonne idée de repartir de ce côté-là? En tout cas, beaucoup de maîtrise là-bas. Technique. Oh, ouais, mais là, non, là, c'est trop. Là, c'est trop. Ça va finir mal, cette histoire. Et finalement, Kouzanov qui s'en sort bien. Et ça repart maintenant avec Alijonov. Il y a de l'espace là-bas. Et avec une entrée dans le grand rectangle. Et la frappe, ouais, c'était une bonne action individuelle de la part de Faizou de la F. Et Diego Costa qui chauffe les gants sur cette tentative de ce jeune joueur, 22 ans. Notez qu'il y a un joueur de 18 ans, numéro 24, Benruzion Karimov. Il est arrivé ici avec deux sélections et qui a été titulaire à chaque fois du côté de l'Ouzbékistan. Vitinha, beaucoup de maîtrise pour sortir ce ballon. Et aller chercher l'espace du côté de Mendes. À nouveau Vitinha. Vitinha met du démarrage dans l'axe. Finalement, on va passer du côté de Bruno Fernandes. João Félix. Hop là, il y a faute. Ah, il y a un maillot de Messi. Ce 3-0. Portugal a priori sur le velours. Mais sait-on jamais, un petit but de la part des Ouzbeks, ça pourrait leur donner un peu d'énergie et de dynamique positive. Mais en attendant, c'est un bon coup franc là-bas en faveur du Portugal. 53e minute. Oh, c'est très fort vers la seconde zone. C'était un peu trop fort d'ailleurs. Ça donne un coup de pied de but. Et oui, il y a quand même encore quelques solutions, ouais. Hein, sur le banc, c'est clair. Bernardo Silva notamment, Leao, Ruben Neves.
4: Ouais, c'est un effectif.
3: Ah oui, c'est impressionnant quand
4: impressionnant,
3: même.
4: Impressionnant,
3: hein.
4: Oui.
3: Ouh, ce ballon est un peu court et finalement. Diogo Costa, très attentif. On sent Roberto Martinez plus détendu, plus serein. C'est logique. Avec le pressing ici des Portugais, la bonne récupération avec Vitinha peut-être. Non, est-ce qu'il n'y a pas un petit tirage de maillot? Eh, il me semble que oui. Hein. Et finalement, l'arbitre n'a rien dit. Ça permet ce contre en face. Et regardez qui vient travailler. Bruno Fernandes, mais le ballon est déjà décalé sur le côté gauche. Pagzalef, on l'a vu tout à l'heure. Et il y a une possibilité de frappe. Et finalement, elle part sur le pied gauche. Et elle passe un bon mètre à côté du but portugais. Portugais qui sont furieux là-bas autour de l'arbitre. En disant, mais il y avait quelque chose quand même là au départ de l'action.
4: Évidemment, on va revoir, évidemment la frappe de Choukourov ici qui voit son tir dévié, mais l'origine de cette action, c'est vraiment le tirage de maillot sur Vitinha, hein, qui avait clairement pris la mesure de son adversaire.
3: Et derrière tout ça, ça donne quand même ce coup de coin. Avec Ganiev. Auteur de la frappe tout à l'heure et du but annulé. Ah, il n'est pas content, hein, ici, notre ami Choukourov. Il estime que ça tire de trop. Oui, effectivement. Ça, ce n'est quand même pas permis. Avec Ruben Diaz. Tiens, Ronaldo est là aussi dans le petit rectangle pour venir défendre. Le ballon ne part pas vers la boîte. Et le voici de centre. Finalement, c'est repoussé d'ailleurs par Cristiano Ronaldo. Et ça peut peut-être amener un contre du côté du Portugal avec la vitesse là-bas de Conceição. Qui est parti. Et finalement qui stoppe. Et on va repartir. Et on va placer l'attaque du côté du Portugal. Alors, on ne le laissant pas rassasier, mais On sent aussi qu'il y a quand même une économie de leurs efforts et c'est bien logique. Et ça va jouer par à coup, par moment. Essayer de trouver la justesse sur certaines actions. Et attention au carton du côté de l'Ouzbékistan. Ça commence un petit peu à agacer Bruno Fernandes, la répétition des fautes.
4: Ouais, on va, vous l'avez dit, attendre son moment côté portugais. On va plus forcément essayer d'animer ce match. Regardez la petite déviation de Ronaldo qui en a fait quelques-unes hein, depuis le début du match. Plus présent et meilleur dans la combinaison avec ses partenaires.
3: Alors on est loin là, 23-24 mètres. Mais c'est tentant tout de même. Puisque beaucoup de choses réussissent aux Portugais dans cette rencontre. Pourquoi pas ? Ça discute entre Ronaldo, Bruno Fernandes, Vitinha. Et Mendes qui forcément est en confiance dans cet exercice.
4: Ça se tente hein, pour lui.
3: Eh oui. Tout cas, c'est lui qui pose le ballon. Il va prendre son élan. Imaginez qu'il vienne inscrire ce coup franc directement et qu'il vienne réaliser un triplé. Cristiano Ronaldo, ce serait simplement incroyable.
4: Surtout sur coup franc, hein. Il n'a plus un taux de réussite très élevé dans cet exercice.
3: Ouais, c'est lui. Ah non, c'est pas lui. Il passe à côté du ballon. Et oui, mais on va aller le chercher. Donc c'est astucieux. Ronaldo est la sortie du gardien. Et il a été touché là, Ronaldo. Il a été touché, mais que cette action était superbe. Beaucoup de malice, beaucoup d'astuces entre Fernandes et Ronaldo. Mais attention, parce que vous avez vu hein, le langage de Cristiano Ronaldo qui n'était pas hors jeu, il était couvert, mais qui a été touché là-bas par le gardien et qui semble hocher de la tête en disant non, là j'ai vraiment été touché. On voit... Ouais. C'est la cheville, hein, je pense. Regardez.
4: Non, c'est tibia. Hein. Oh, ouais. En fait, ce sont vraiment des phases très, très dangereuses où Ronaldo ne voit pas le gardien arriver et où les chocs, généralement, sont importants. Ce sont des situations où on peut se casser la jambe.
3: Ouais, il est debout, en tout cas. Ça a l'air d'aller. C'est plutôt un coup direct. Hein. Merci, le protège tibia.
4: Ça montre encore cette phase. Hein, l'avantage d'avoir Cristiano Ronaldo qui attire l'attention de tous les joueurs. Hein, on s'attend à chaque fois qu'il va tirer. Ça a été le cas avec le but de Nuno Mendes.
3: Et oui, petit ouf de soulagement. Ouais. Ah, c'était pas lui. Eh ben non, c'était quand même vers lui que ce ballon allait. Et ça donne un coup de coin derrière avec Bruno Fernandes. Cela dit, le gardien était vraiment venu très rapidement dans les pieds de Ronaldo. Il avait bien lu. Oh, vers le premier poteau, la talonnade centre. Et ce but, alors qui l'a inscrit? Il faudra certainement un ralenti pour vraiment identifier les choses. Mais ce qui est sûr, c'est que c'est 4-0. J'ai l'impression que c'est Ruben Dias qui est allé couper la trajectoire, à moins que c'est João Félix. Allez, on va attendre le ralenti. On va pas jouer à pif paf pouf. Mais c'est 4-0, ça c'est sûr.
4: C'est 4-0 et en tout cas au niveau des phases arrêtées, le Portugal est au point. On l'a vu sur les coups francs et là sur un corner quand même assez surprenant. Surprenant par la façon de frapper de Bruno Fernandes. On va le voir ici, il va tirer à ras de terre au premier poteau. Très étonnant d'ailleurs qu'il n'y ait pas de couverture. Hein. C'est généralement une des zones qu'on couvre en premier.
3: Alors Ronaldo était là. C'est pas lui qui touche le ballon. J'ai l'impression que c'est peut-être un autobut
4: en
3: fait. C'est peut-être un autobut. En tout cas, le dernier Portugais à l'avoir touché, c'est bien Ruben Dias, je pense, qui est dans le... Mais même pas en fait. C'est dans le dos du défenseur. J'ai la peur. Regardez. Après, ah oui, voilà. Il touche. Et là, c'est le pauvre Kuzanov qui touche d'abord ça du pied. Ça lui revient derrière l'épaule. C'est encore touché, mais les trois dernières touches sont ouzbek dans ce but. Ouais. Ça, c'est pas de chance, mais c'est 4-0.
4: Ouais, ce sont des corners qui ne peuvent jamais arriver, hein, ça.
3: Et je pense qu'on va l'attribuer à Kuzanov. Hein. Ouais, ce ballon qui arrive là dans la première zone, qui est notamment, normalement, pour un défenseur, la zone la plus simple à défendre, non ?
4: Ben oui, généralement, on place toujours au niveau du petit rectangle une personne qui est responsable de couvrir cette zone-là. Alors certes, il peut se faire dévancer sur un ballon tiré en l'air, mais pas à terre, c'est absolument impossible.
3: Allez, c'est parti pour le coup de coin. Ouzbek, beauté. Et dégagé une deuxième fois. Des points. Diogo Costa, la reprise. Est-ce qu'il n'y a pas une faute de main là-bas? Tagor, ça demeure du côté des Ouzbeks avec ce centre. Pas très bien renvoyé par la défense portugaise, mais qui va pouvoir sortir ici. Et pourquoi pas avec ce ballon du côté de Cristiano Ronaldo. Ça s'est un petit peu refermé devant lui. Il va prendre le temps et trouver un appui derrière. C'était Semedo, mais il y a un bon retour aussi. Et apparemment, c'est bien à Kouzanov hein, qu'on attribue ce but contre son camp. Le quatrième du Portugal. Récupération pour Conceição. Il y aura encore du changement du côté portugais avec l'entrée au jeu de Francisco Trincao dans un instant. Vitinha, Semedo, qui tourne via Neves, qui a écarté Mendes, hein, dont le ballon n'est pas bien adressé et il a pris une petite main au visage là-bas, Bruno Fernandes.
2: Ouais, chose importante aussi pour les Portugais, c'est ne pas se blesser, hein, parce qu'on sent qu'il y a du contact.
3: C'est João Félix qui va sortir. Alors, ce n'est pas Léao qui est choisi là-bas pour reprendre le poste. C'est bien Trincao. Voilà, deuxième changement et des joueurs offensifs. Finalement, il ne reste plus que Ronaldo, hein, avec le soutien de Fernandes par rapport à la compo de départ. Mendes, Vitinha, João Neves qui écarte. Bonne construction à nouveau du côté du Portugal avec Conceição, le pied gauche. Et le ballon qui va revenir derrière Semedo, Vitinha, pour un 10 millième changement de position et d'appui. Ruben Dias. Évidemment, Ruben Dias, dont le retour est aussi un gage de stabilité dans cette défense là derrière du côté du Portugal. On essaye à nouveau d'aller conquérir ce ballon. Semedo a écarté du côté de Conceição. Conceição qui lève le ballon vers Cristiano Ronaldo, mais celui-ci n'est pas arrivé. Récupération portugaise à nouveau. On est à nouveau dans un temps fort du côté du Portugal où on monopolise le ballon et la possession. Il est parti, Conceição. Conceição, ouais, il va avoir toujours tendance à aller chercher le pied gauche. Il trouvait Vitinha à l'entrée du grand rectangle. Conceição essaye de rejouer les petits formats là-bas. Finalement, c'est dégagé. Bruno Fernandes, ah, il aura pris des coups hein, quand même.
2: Oui, oui, oui, c'est ce que
3: c'est
2: je disais.
3: C'est beaucoup sacrifié. Il n'hésite pas à aller dans les duels. Ah, peut-être que Roberto Martinez va devoir un peu protéger ses joueurs cadres hein, quand même. Conceição.
2: Finalement peu vu João Neves.
3: Oui. Vitinha. Montée de Vega. Ouh là-bas, on l'a entendu crier jusqu'ici. Pourtant nous sommes loin de Houston. Il s'est relevé très vite. Tant mieux. Alors. Le jeu d'essayer de reconnaître qui est là. On a reconnu Pep, évidemment. Paredes. Dit quelques mots tendres à l'égard de l'arbitre. Attention, voici de nouveau un coup franc. Et une phase arrêtée. Elles ont, vous l'avez dit Xavier, souvent apporté du danger du côté du Portugal. Et celui-ci, de coup franc, est bien repoussé. Mais il va y avoir une deuxième chance pour le Portugal. Oh non, parce qu'il y a une mauvaise passe de la part de Mendes. Est-ce que les Ouzbeks peuvent profiter de cela? En tout cas, on dessine quelque chose sur le côté droit. Ouh, Mendes. Et il a poussé l'attaquant à la faute, mais heureusement qu'il n'a pas pris son pied d'appui, hein, parce que là...
2: C'était Nuno Gomes hein, qui était aux côtés de Pep, les joueurs également du Portugal.
3: Bientôt, la pause fraîcheur. Ronaldo, ah non, c'est allé trop vite là-bas pour avec ce ballon. Trincao. Trincao qui prend parfois une position axiale. Hein.
2: Oui, c'est son jeu. Hein. Excellent joueur du Sporting. Il aime ce jeu entre les lignes.
3: Avec un carton. Alors Silva Semedo et Araujo étaient sous la menace. Et là, carton pour Renato Vega. Et le Sporting, gros club formateur, évidemment, au Portugal. Allez, c'est bien de voir ces visages. Et voilà, c'est la petite pause, le cool break. Et bien pour nous aussi, à tout de suite.
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0: C'est l'heure du chouchoumètre. Évidemment, vous pouvez dire votre joueur préféré, votre joueur favori pour ce Portugal-Ouzbékistan. Vous allez sur le site sport de la RTBF, direct/direct, si je ne dis pas de bêtises, et vous pouvez élire sans surprise. Cristiano Ronaldo fait partie du trio qu'on vous propose, au même titre que Roberto Martinez. C'est vrai qu'il avait beaucoup de pression, lui aussi, sur les épaules, et que Mendes. Donc finalement, les deux buteurs et le coach portugais. Voilà, vous pouvez vous amuser. C'est une des nombreuses possibilités que l'on vous donne de vivre votre Coupe du Monde au travers tout le dispositif de la RTBF. Avec les pronos, avec le chouchoumètre et tout le reste. En attendant, 4-0, 20 minutes. Le Portugal est sur orbite à Houston. Et oui, le GOAT est là. Le GOAT a répondu par des goals. Cristiano Ronaldo qui continue d'aller parler du côté de l'arbitre.
1: C'est quand même bien que toutes les stars de oui. ce tournoi se mettent en évidence.
0: Tout à fait. Mbappé, Messi, ouais. Haaland et bien d'autres. Xavier Chen, toutes les stars de ce tournoi sont en évidence. Non, mais c'est vrai, il n'y a pas de grande Coupe du Monde. Et quand on revoit, et on a souvent l'occasion au travers précisément de nos rubriques, et notamment sur le site internet de la RTBF, de revoir des archives. Et quand on voit les exploits de Maradona, de Pelé, de tous ces grands noms, eh bien, ça fait vibrer. C'est ce qu'on va retenir en tout premier, évidemment. Et il en manquait un parmi les grands. C'était Cristiano Ronaldo. Et il aura été décisif aujourd'hui pour le Portugal. Avec ce long dégagement présent, Vitinha. Et un retour de position hors-jeu signalé par monsieur Yaeta Semedo. Tout est dit dans cette rencontre, mais peut-être pas tout, parce qu'évidemment,

0: l'intelligence de Ronaldo de ne pas jouer cette action. Et finalement, au bout, d'être là à presque inscrire ce troisième but.
1: Ouais, regardez la position qu'il va prendre hein, sur le centre de Nuno Mendes. Regardez, il va faire un appel contre appel. Hop, petit décrochage au dernier moment. Alors certes, il y avait peut-être des joueurs dans son dos, mais il doit certainement tenter sa chance.
0: Si on cherchait une action école pour Nordin Bari avec Cristiano Ronaldo, je pense qu'on peut sélectionner celle-là aussi. La manière dont il attend, la manière dont il est au bon endroit.
1: Oh, attention, il est là.
0: Oh oui, et encore ici, avec cette approximation du gardien. Et un arrêt énorme derrière pour Cristiano Ronaldo, qui est passé tout près du triplé. Arrêt de Nematov qui se rachète sur cette action. C'est pas fini. Avec la tentative qui ne passe pas. Et attention à ce contre, peut-être, vers le capitaine. Choumodorov. Eh oui. Oui, mais là, il y avait un grand gardien. Alors, pas ici, hein.
1: Non, pas là. Non, certainement oui, pas là.
0: Le commentaire ne tombe pas au bon moment. Mais c'est ici. Voilà, vous aurez compris. Avec cette reprise qui était très belle à nouveau de la part de Cristiano Ronaldo. Peut-être cherche-t-il un peu trop la lucarne. Peut-être qu'il va chercher un coin. Ce sera plus efficace. Mais il y a surtout un énorme arrêt derrière. Ça fait penser à l'arrêt du gardien iranien face à De Kuyper. Une espèce de spasme là-bas pour aller repousser un ballon. Mais il y aura encore des possibilités. Belle différence statistique au niveau des expected goals. Et un ballon monopolisé par les Portugais dans cette fin de rencontre. On va entrer dans le dernier quart d'heure.
1: Je ne sais pas vous, mais j'ai l'impression que le petit hat-trick de Ronaldo est dans l'air.
0: Alors ce sera un triplé, pas un hat-trick. Vous le savez, hein, c'est trois buts consécutifs dans la même mi-temps. Mais c'est clair, il a envie. Non, non, il a envie de se tripler, c'est évident. Et c'est sans doute pour ça que Roberto Martinez le laisse sur la pelouse. Hein.
1: Oui.
0: Oh là, il y a une faute. Oui. Petite faute sur Neves.
1: Petit geste technique. Oui, non, bon d'armée. C'est, oui.
0: Mais cette frappe qui prenait la direction de la lucarne. Allez, Neves est sorti. Bernardo Silva est entré, ni plus ni moins. Le joueur de Manchester City. Le deuxième joueur de l'effectif le plus capé, Bernardo Silva, après évidemment Cristiano Ronaldo, qui fête sa 230e sélection aujourd'hui. Et un ballon remis derrière. Nematov qui allonge le plus loin possible, mais là où il n'y a personne, en tout cas pas de partenaire. Diogo Costa dégage. Ballon récupéré par les Portugais. Vitinha. Et non, donc il y a un poil de profondeur ce ballon là une nouvelle récupération portugaise avec Bernardo Silva. Conceição. Toujours très tonique, hein, beaucoup de dynamique sur les contrôles, sur les appuis, sur les accélérations du côté de Francisco Conceição. Semedo.
1: Caola tout seul.
0: Le relais avec Cristiano Ronaldo a un peu bousculé, j'ai l'impression, à moins qu'il soit allé essayer d'aller chercher un petit coup franc. Ça n'a pas été accordé. Le contre ouzbek. Avec la montée là-bas, côté droit. Est-ce qu'il y a des solutions pour le porteur du ballon? Oui, il y en a une ici. Et l'enchaînement est beau. Et oui, contrôle pied gauche. Enchaînement pied droit pour Chomourodov, le capitaine.

0: clairement le meilleur joueur offensif, hein, côté ouzbek. Souvent bien placé, une belle présence physique et technique.
1: Et qui sort les espaces, hein, parce qu'on a souvent vu aller chercher des endroits où il n'y avait pas de Portugais.
0: Il est très malin dans son positionnement.
1: Vitinha. Ça aussi, évidemment, hein, pour le Portugal, garder le zéro derrière, c'est un des autres objectifs dans cette rencontre. On l'a dit, l'average pourrait être prépondérant. Notamment dans le duel à distance avec la Colombie et le Congo. La Colombie avait battu 3-1, donc voilà, le résultat est meilleur du côté du Portugal à ce niveau-là. Comme quoi, il y avait beaucoup de doutes sur cette équipe portugaise à l'issue du premier match. Il y avait beaucoup de doutes sur Cristiano Ronaldo, sur Roberto Martinez. Et avec évidemment la vérité du moment, la vérité de l'instant en football. Eh bien, tout cela est chassé. Et ça refait du Portugal une équipe à suivre, une équipe avec laquelle il va falloir compter. Eh oui. Jusqu'au bout des cheveux.
0: Incroyable l'adoration qu'on a pour des joueurs comme Messi hier, Ronaldo aujourd'hui. Ça montre à quel point ils ont marqué leur temps.
1: Ah oui, c'est clair. Deux joueurs hors normes. Deux joueurs qui ont marqué des décennies. Deux joueurs dont on se délecte d'apprécier les dernières apparitions dans un tel tournoi. Et c'est vrai qu'à partir des 16e, quand ça va être les matchs couperets, chaque fois on se dira c'est peut-être la dernière fois qu'on les voit. Il y aura de l'émotion le jour où ils devront quitter la compétition. Sauf s'ils vont jusqu'au bout. Mais même là aussi, il y aura une émotion forcément particulière. Attention à cette tentative de contre. Vitinha. Oh,
0: quel match il nous livre encore, Vitinha.
1: Le ballon écarté du côté de Conceição. On est entré dans les 10 dernières minutes. Un nouveau dribble de Conceição. Semedo à présent. Le Portugal va-t-il aller chercher un cinquième but dans cette rencontre? Ronaldo donne un petit peu d'air là-bas en décrochage. On va aller voir de l'autre côté. Avec Fernandes qui a été contré cette fois sur ce ballon de Bernardo Silva. Et on continue d'aller presser. Ouh, Ronaldo qui avait failli jaillir là-bas. Et finalement, c'est un ballon remonté par les Ouzbeks, écarté maintenant sur le côté droit. On est un petit peu loin des hommes là du côté portugais avec ce centre. Semedo du bout du crâne pour empêcher ce ballon d'aller plus loin. Alors bien sûr c'est 4-0, bien sûr c'est une domination de la part du Portugal, mais quand même je trouve qu'à certains moments la défense portugaise n'a peut-être pas complètement rassuré tout le monde, et certainement pas Roberto Martinez.
0: Oui, mais c'est une équipe qui projette beaucoup de joueurs offensivement et donc qui laisse naturellement beaucoup d'espace aussi en reconversion. Et on a vu que les Ouzbeks ont su en profiter, notamment sur les côtés. Donc ça, c'est clair que face à un adversaire quand même d'un autre calibre, c'est certainement un point de faiblesse de cette équipe.
1: Voici Léo, je vous en parlais tout à l'heure. Et oui, lui aussi peut venir semer le doute, la zizanie. C'est Vitinha qui va sortir. Ça va sûrement nécessiter une petite réorganisation là-bas au milieu. Possible que Trincao reprenne un petit peu un rôle plus davantage encore dans l'axe et que Léo aille vraiment se poster sur le côté gauche. On va voir ça dans un instant.
0: Comme une volonté de Roberto Martinez de faire tourner, de faire participer tous ces joueurs offensifs en tout cas.
1: Et attention à ce coup franc. Et elle a une détente verticale. De qui, vous savez? Jouer ça en deux temps à nouveau du côté portugais. Et là, c'est pas très bien fait. Avec la bonne sortie de Chomurodov. Qui est parti, Chomurodov. Qui essaie de dérouter Semedo. Avec un appel dans l'axe. Et finalement, Semedo qui a le dernier mot et qui a un peu de réussite. Ce sont les Ouzbeks qui ont un peu manqué la combinaison aussi.
0: Ouais. Si Chomurodov lève la tête, on a vu que sur le côté droit, on parlait des espaces laissés en reconversion. Du côté portugais, il y a des possibilités.
1: Léo, premier ballon pour lui. Et il va y aller en percussion, Léo. Ronaldo est hors jeu. Et petite hésitation de la part de Léo. Avec Semedo. Conceição. Qui attend l'appel à droite. On va donner au centre. Fernandez pour une frappe. Oh, elle était bonne. Intervention à nouveau de Nematov. Et nouvelle récupération en faveur du Portugal. Léo qui passe. Léo qui essaye de joindre Cristiano Ronaldo, mais non. Et le pressing de CR7 qui met le ballon dehors.
0: On voit cette frappe de Bruno Fernandes avec peu d'élan. Ballon toujours difficile à capter pour un gardien.
1: Remise en jeu pour l'Ouzbékistan. On va entrer dans les 5 dernières minutes. Belle récupération pour le Portugal avec Cristiano Ronaldo qui cette fois était couvert. Ronaldo excentré et pas de faute, mais un duel perdu. Alors qu'est-ce qu'on signale? Est-ce que c'est une position hors jeu?
0: Oui, j'ai l'impression.

0: l'Ouzbékistan qui tente de repartir à nouveau par cet homme, hein, tout de même.
1: Oui.
0: Shomurodov. Joue donc dans le championnat turc. Il se sent pas mal, mais il faut parler. Et le ballon finalement dégagé par les Portugais. Conceição. Ouais, c'est bien fait, superbe. De la part de Fernandes. Conceição qui repart dans ses arabesques, mais qui est arrêté ici et qui se bat pour essayer de récupérer cette balle. Et c'est une remise en jeu en faveur de l'Ouzbékistan. En tout cas, il y aura eu du rythme jusqu'au bout, hein, dans cette rencontre. Portugais physiquement ont été présents et allez, il continue de chasser ses ballons. Leão avec un appui vers Cristiano Ronaldo. Non, c'était compliqué ce ballon de Trincao. Nematov. Une relance cette fois le plus loin possible. Ouais, il y a un contact. Après Karimov, c'est lui, hein, ce jeune garçon dont je vous parlais, 18 ans seulement. Quatrième apparition sous le maillot ouzbek. Deuxième titularisation pour sa première Coupe du Monde. Attention, très bon ballon vers Semedo qui peut centrer vers Ronaldo. Léo derrière, ouais, qui inscrit le cinquième but. Ah oui. Démonstration du Portugal dans cette rencontre. Léo à peine entré et qui trouve déjà le chemin des filets. Regardez, même les supporters de l'Ouzbékistan filment le moment. 5-0 pour le Portugal.
1: Et ça commence à tourner à la correction pour les Ouzbeks.
0: Et encore une fois, on va voir, hein, dans la défense, comme on est polarisé, ouais, sur Ronaldo et son déplacement. Ça laisse un espace considérable à Rafa Leão pour finir l'action.
1: Oui, Semedo a essayé d'abord de centrer vers Ronaldo. Malheureusement, ce ballon est mal ajusté. Et ce ballon qui tombe dans les pieds de Leão, qui ne se fait pas prier, vient crucifier Nematov. Très belle finition de l'attaquant portugais. C'est clair que ça commence à être lourd pour les Ouzbeks. Physiquement aussi, on les sent un peu à la ramasse.
0: Ah oui, belle image aussi de l'ancien coach des Diables Rouges, pour qui tout a souri, tout a roulé. Portugal, on le rappelle, a trouvé l'ouverture assez tôt dans la rencontre. Sixième minute, Cristiano Ronaldo. Alors, il y a un VAR, j'ai l'impression. Et c'est peut-être pour une position hors jeu au tout départ. Non, ça a été vérifié, ça a été checké, c'est confirmé. 5-0 donc pour le Portugal. La manita. Eh oui. But encaissé lors du premier match pour l'Ouzbékistan, 5 dans le deuxième. Et voilà, des débuts en Coupe du Monde compliqués, évidemment. Mais ils avaient fort à faire, hein, dans ce groupe.

0: On est entré dans la dernière minute de cette rencontre avec Conceição. Semedo. On cherche Cristiano Ronaldo, mais là, c'était vraiment trop loin dans les airs. La remise. Fernandez, à nouveau Conceição. Ouais, qui va perdre le ballon. Une nouvelle récupération. Mais regardez comme ça joue. Regardez cette action. Avec Léo. Et qui a essayé de rejouer. Mais ça n'a pas fonctionné cette fois avec Trincao. Sergeyev. Ouais. Ouais, c'est pas mal fait ça. C'est pas mal fait du tout. Et là, ça devient compliqué avec deux Portugais sur le dos, mais parvient encore à libérer ce ballon vers son capitaine. Ballon écarté. Elle est pas mal, cette action des Ouzbeks en toute fin de rencontre. On est entré dans le temps complémentaire. Vous le voyez, 5 minutes. Et finalement, ça recule. Et c'est Cristiano Ronaldo qui, à la 91e, vient tacler au milieu du terrain. Ah, il en voulait. Il en voulait, Cristiano Ronaldo. Il voulait répondre à toutes ces critiques. Et il l'a fait de la meilleure manière qui soit, sur le terrain. Pas dans des déclarations tapageuses. Quatre minutes encore. Et un coup franc en faveur de l'Ouzbékistan. Faute de Léao. Sur le jeune Karimov. Et regardez. Ouais, c'est parfait. Hein. Ouais. C'est parfait. Parfaitement placé. Et la célébration de Léao. Pause pour les photographes. Encore du changement du côté ouzbek. Et bonne prise de balle de Diogo Costa, qui relance aussi. C'est vers Conceição. Et il va avoir le ballon, Conceição, en deux temps finalement.
1: Et on continue, hein, côté portugais.
0: C'est pas
1: vraiment rassasié.
0: Ouais, non. Oui. Ouais, bien fait. Duel de numéro 2. Et oui, les Olé qui retentissent. Ouh, ce ballon. Mais qui est d'une précision chirurgicale du côté de Léo. Ils sont à deux à défendre sur les halos. Avec une faute au passage. Et donc un coup franc. Et donc une possibilité d'amener encore du danger.
1: Ce but avec ce ballon mal dégagé par la défense. Et Léo qui vient placer ce ballon dans la lucarne gauche.
0: Oh, avec ça, on est passé tout près du sixième. Ouais, on était dans les ralentis et c'est Francisco Trincao qui a failli mettre ça au fond. Et regardez.
1: Ouais, toujours cette jeunesse quand même, dans cette naïveté, dans cette défense qui, j'ai l'impression, quand même donne le bâton pour se faire battre, hein, tout au long du match. Avec des buts qui étaient certainement évitables aussi.
0: 5-0. Score fleuve pour l'instant pour le Portugal. Il reste 1 minute 40 encore. Y aura-t-il encore une possibilité pour les Portugais et pour Cristiano Ronaldo d'aller aggraver la marque, d'aller titiller Messi, lui aussi, par un triplé? Léo, oh, attention Léo, ça sert à rien, ça ne sert strictement à rien face à Yianov. Ouais, ça sert à rien d'aller prendre un carton dans ces circonstances-là. Il aurait pu l'avoir d'ailleurs. Ah, l'incroyable défenseur qui était Cannavaro doit avoir mal à l'intérieur.
2: On est dans la dernière minute. Ouais, avec un bon ballon du côté de Conceição. Conceição qui déborde le centre. Et finalement la défense ouzbek qui parvient à s'en sortir. Et il y a une faute là de Cristiano Ronaldo. Et bien voilà, ce sera sans doute la toute dernière action. Parce qu'après ce dernier dégagement ouzbek, il n'y aura plus rien du tout. Et quand même une récupération portugaise. Qui sait sur la toute dernière action. C'est parti avec le centre vers Ronaldo. Du bout du pied, il a essayé, il a tendu la jambe le plus loin possible. Il était tout près du triplé, Cristiano Ronaldo.
1: Ouais, il lui a manqué une petite foulée pour vraiment reprendre ce ballon.
2: Et c'est terminé sur cette nette victoire du Portugal face à l'Ouzbékistan. Ah, c'est une des belles histoires de cette Coupe du Monde jusqu'à présent. Les légendes ne meurent jamais. Elles sont présentes aux États-Unis, à l'image de cet homme qui a 41 ans et venu inscrire un doublé en Coupe du Monde, Cristiano Ronaldo. Et bien voilà. Et ça va donner évidemment aussi de l'intérêt supplémentaire de suivre toutes les rencontres du Portugal, comme celle de l'Argentine, comme celle de toutes les autres stars de cette Coupe du Monde. Merci beaucoup Xavier.
1: Merci Franck.
2: Et à très bientôt.
1: Bientôt.
2: Allez. Salut Jérémy.
3: Salut Franck, bah à très bientôt aussi puisque vous allez venir sur le plateau. Mais restez connectés puisqu'on va vous présenter le chouchoumètre. Dans quelques instants, on vous reparlera de Ronaldo. Et puis ce qui va arriver, c'est le mag aussi, les news des diables. Et puis la rencontre entre l'Angleterre et le Ghana. Voilà le programme, on est ensemble jusque minuit et demi aujourd'hui. Ne touche à rien, on s'occupe de vous. A tout de suite.
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0: Ça, c'est du loft, hein. Vous rêvez peut-être d'avoir la même chose à la maison ou dans votre salon ou dans votre appart. 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On a même encore de la place demain pour la rencontre de la Suisse. Donc, si vous êtes Suisse, par exemple, ou que vous avez des origines, ou que vous avez simplement envie de venir, j'ai envie de dire, venez. Non, mais sincèrement, ben, moi, je dis les choses ouvertement. Demain, non, on m'a dit, il reste quelques places.
1: Parce qu'il connaît des Suisses.
0: Ah, ben, faites-les venir.
2: Oui, mais moi, j'ai beaucoup d'affection pour la Suisse. Vous savez, je vous l'ai dit depuis l'Euro 2008 que j'avais couvert là-bas.
0: Eh ben, venez. Ah, mais vous serez là, vous, demain.
2: Très, très bien.
0: Allez, on va débriefer cette belle victoire du Portugal avec une image, on regarde et surtout on écoute. Regardez. Je pense que c'est clair. I'm back. Il l'a fait en anglais pour être sûr que le monde entier le comprenne. Pas besoin de traducteur. Ben, il est de retour. C'est évidemment, Nordine, la grosse info aussi de la journée. Ronaldo a lancé sa Coupe du Monde. Lui qui est buteur dans chacune des Coupes du Monde qu'il a disputées. Et ça, c'est inédit. Ça, c'est un record.
1: Ouais, c'est important pour son pays. C'est important pour lui. Le joueur important qui marque, qui fait la différence, qui aide son équipe et qui fait jouer... Ça va donner envie aussi aux autres de jouer aussi parce que la pression, quand il y a une pression sur un joueur comme Ronaldo, il y a une pression sur toute l'équipe. Et ça, le fait qu'il a marqué, qu'il est un peu libéré, comme on voit avec ce but-là, ben je pense que ça libère aussi son équipe.
0: Cécile, et c'est cette image aussi de communion. On disait parfois, Ronaldo, tout le monde n'est pas avec lui, certains sont un peu agacés du fait que toute la lumière est sur lui. À chaque fois, tout le monde allait fêter ce but avec lui.
3: Bah oui, comme Nordine vient de le dire, je pense qu'il emmène un pays, il emmène l'équipe. Et quand il est dans un état comme ça, où il marque des buts et où il arrive à trouver un positionnement, où on arrive à le faire jouer aussi, parce que je pense que lui, finalement, il donne ce qu'il a à donner, mais après, il faut qu'on puisse l'aider un tout petit peu autour. Bah, évidemment que vous avez envie de le soutenir.
0: Et puis, un nouveau record encore pour Cristiano Ronaldo. Il devient le plus vieux buteur d'un doublé. Ouais, il y avait Roger Milla il y a 36 ans. Mais ouais. Non, mais tant qu'à les dépoussiérer, on les dépoussière. Ouais. Il y a 36 ans, Roger Milla en Coupe du Monde avait inscrit un doublé. Ben là, Ronaldo devient le plus vieux joueur à en planter deux.
2: Un énorme record. Mais il aurait pu en planter davantage parce qu'il a fait vraiment preuve d'altruisme, je trouve, aujourd'hui, sur deux coups francs. À chaque fois, on pensait qu'il allait prendre ses responsabilités. Premier coup franc qui était à l'entrée du rectangle, il l'a laissé. Puis un deuxième coup franc qui était un peu plus loin, à des positions dans lesquelles, auxquelles il frappe en général. Et là, je trouve que c'est gagné sur toute la ligne pour lui aujourd'hui.
0: Oui, si on est perfectionniste, Nordine, c'est vrai que Ronaldo aurait pu en mettre plus.
1: Oui, il aurait pu en mettre surtout à la fin, la dernière minute du match, quand il plonge là un petit peu, il est un peu fatigué. Hein. Bon voilà, il ne sait plus tenir tout un match. Je trouve bizarre d'ailleurs que Martinez ne l'a pas sorti.
0: Il aurait pu sortir 10 minutes avant pour ça.
1: Et puis aussi pour faire jouer l'autre joueur. Et comme ça, tout le monde est content.
0: Mm-hmm. En même temps, dans le temps additionnel, il y a encore cette possibilité pratiquement d'aller mettre le troisième pour Cristiano Ronaldo. 5-2. 5-2 entre Lionel Messi et Cristiano Ronaldo dans ce classement des meilleurs buteurs de cette Coupe du Monde. Non, regardez le classement, Cécile, il est là. Messi, Mbappé, Haaland, après deux journées, ils sont déjà là, hein, avec 5 et 4 buts. Undav, Jonathan David, et on a rajouté une sixième position de Cristiano Ronaldo. Voilà un nom prestigieux de plus dans ce classement-là. Bon, il aurait pu, on l'a dit, en marquer plus. Il y a ce 2-0 qui est tombé sur une phase arrêtée. C'est aussi l'une des thématiques de la rencontre pour le Portugal. Ben voilà, Ibi, on en a beaucoup parlé. Nuno Mendes s'est fait ce petit plaisir aussi.
2: Oui, mais là, ce qui était beau, c'est ce qui a précédé. C'est toute la concentration de Ronaldo qui fixe le ballon, qui fixe le gardien, qui s'agace qu'on ne tire pas assez vite. Il y avait vraiment une cinématographie autour de ce... un romantisme presque autour de ce coup franc. Et puis là, il y a cette frappe de Nuno Mendes sur laquelle je continue de penser que le gardien pouvait mieux faire.
1: Mais ça peut marcher que quand c'est de grands noms. Ronaldo ou Messi qui font semblant, qui vont frapper. Ouais. Ça peut marcher qu'avec des joueurs comme ça, parce qu'on est sûr qu'ils vont frapper et on connaît la qualité de frappe. Et c'est pour ça que ça marche, parce que c'est un autre joueur. Bah, et le gardien se dit c'est un des deux qui va tirer. Mais quand il y a Ronaldo, Messi, ou Haaland ou Mbappé, c'est plus compliqué.
0: Ça permet évidemment ce but de Nuno Mendes, quand même, Cécile, de mettre un gros point d'attention sur ce joueur. C'est l'un, si pas le meilleur latéral aussi du monde. Hein.
3: Ouais, je pense que c'est sans doute le meilleur, vous avez raison. Il est offensivement et défensivement, parce qu'on parle toujours de le rapport offensif, surtout au PSG, hein, avec Hakimi de l'autre côté, mais lui, défensivement, il est aussi incroyable, et en plus, il marque des phases arrêtées, donc que demander de plus.
0: On va voir les occasions de cette deuxième mi-temps du Portugal, là aussi, il y a notamment ce coup franc, et bien on le revoit ensemble, il y a une petite louche sympathique, et toujours
2: c'est
0: un focus sur Ronaldo.
2: C'est le même cinéma. Là, on s'est dit, bon, cette fois-ci, il va le prendre, c'est sûr, et puis les défenseurs l'oublient complètement, il est en balade, et puis il se retrouve devant le gardien. Là, j'ai d'abord cru qu'il y avait pénalty. On a revu après, il n'y avait pas grand-chose finalement. Mais c'est très, très bien joué pour les mêmes raisons que celles évoquées par Nordine tout à l'heure.
0: Et quand on a Bruno Fernandes qui essaye d'aller chercher Cristiano Ronaldo, franchement, Nordine...
1: Ouais, c'est beau à voir. Heureusement, on a eu peur peut-être pour Ronaldo sur ce contact-là. Il aurait pu se faire mal. Mais oui, voilà, on joue pour Ronaldo. Et donc, quand on joue pour Ronaldo, ben, il marque deux buts et il met du danger comme souvent. Il l'a déjà fait, donc voilà, c'est important.
0: Il y avait un match dans le match entre Ronaldo et Nematov, le gardien de ouais. l'Ouzbékistan. Du coup, regardez ce petit duel-là. Il s'est dit, ouais, la dernière fois, t'as voulu peut-être me faucher. Et donc, du coup, Ronaldo est allé au pressing également. On vous a ressorti quelques petites images. Voilà, c'est ça aussi. C'est 3-0, c'est Ronaldo. Il va au pressing et il continue d'y aller.
2: Le signal qu'il envoie là à ses équipiers, oui clairement, le signal qu'il envoie là à ses équipiers à ce moment-là de la rencontre, ça veut dire les gars, non seulement je suis de retour pour mettre les goals, mais je montre aussi l'exemple. Et si moi je le fais, tout le monde le fait, ce pressing.
0: C'est ce qui s'appelle tirer le groupe aussi.
3: Tout à fait.
0: Montrer l'exemple quand
3: on
0: est comme ça.
3: Non, tout à fait. Et on l'a vu déjà en première mi-temps avec Bruno Fernandes et bah, on a parlé de Joao Félix, mais Bruno Fernandes n'avait pas fait un bon match non plus. Le premier match, ici, il a défendu, il a travaillé, et je trouve que c'est un peu chacun son registre. Là où Fernandes, on va pas se cacher, sa qualité première, c'est de faire des assists. Et donc, je pense qu'il doit rester dans ce registre-là. Il a un magnifique buteur devant lui. Bah, c'est comme ça qu'ils vont y arriver.
0: Si vous êtes sage, dans quelques instants, on vous proposera peut-être l'interview, je le dis pour vous aussi, de votre chouchou. Cristiano Ronaldo arrive. Voilà, juste un tout petit peu de patience, parce qu'il y a encore des buts à vous montrer d'abord. 4-0, le voici, on le regarde. L'importance, on en a beaucoup parlé, justement, des phases arrêtées. On rappelle que Austin McPhee... Et aussi, Ebi, le coach, les phases arrêtées d'Aston Villa.
2: Oui, tout à fait.
0: Mais bon, là, ils ont quand même été bien aidés par le gardien ouzbek qui se demandait où était le ballon.
2: Mais il a un peu perdu, mais c'est la volonté des Portugais, c'est de masser beaucoup,
1: poteau, là.
2: Voilà, de jouer le premier poteau en massant beaucoup de joueurs devant lui. Ouais, il est un peu fautif le gardien, mais sur celui-là, il est plus excusable que sur le coup franc, je trouve. C'est paradoxal parce que ça a l'air d'être une grosse bourde, mais à un moment donné, il ne sait plus très très bien où est le ballon. Regardez, là, il est complètement perdu. Je trouve qu'il est moins coupable là que sur le but.
0: Assist ouzbek pour but ouzbek, voilà, qui voilà, compte pour le Portugal.
3: Ouais, mais non, mais c'est ça. Mais il a quand même des défenseurs qui doivent être en première zone pour le couvrir. Je pense qu'une balle aérienne que vous devez aller chercher parce que vous avez la place pour aller. Ici, il n'a pas de place pour aller, alors il peut rester derrière, ok, mais bon. C'est quand même, il a des défenseurs normalement.
2: Je suis d'accord avec Cécile.
0: Ah bah c'est très bien, Nordine aussi.
1: Bah on est tous d'accord.
0: Ah bah alors on avance comme ça. S'il y a pas de débat, il y a pas de débat. On va pas aller chercher la petite bête pour rien. Par contre, le Portugal, c'était la grosse interrogation. Alors ça ne reste que, avec tout le respect qu'on a pour Fabio Cannavaro et les Ouzbeks, ça ne reste que l'Ouzbékistan. Va falloir confirmer maintenant pour le Portugal. Mais on a retrouvé le jeu des Portugais. On les a vus aussi faire la passe à 10.
1: Oui, exactement. On a une palette qui est un peu longue. On a accéléré pour ce jeu. Qu'on connaît normalement en portugais, où chaque joueur bouge, chaque joueur demande le ballon, chaque joueur a envie d'avoir le ballon, chaque joueur a envie d'avancer. On va le voir ici, on a dû vraiment accélérer parce que c'était très long. À chaque fois, il y a plusieurs joueurs qui viennent demander le ballon. Et quand c'est comme ça, c'est très compliqué à jouer contre le Portugal. Hein. C'est compliqué quand on a la justesse technique, quand on a le talent, mais quand on a aussi l'envie de bouger, de demander le ballon. Croyez-moi, cette vitesse accélérée était importante parce que ça a duré, je ne sais pas combien, peut-être presque 2-3 minutes et sans perdre de ballon. Et ça, c'est ce qui n'existait pas dans ce premier match. Et on sait quand même, le football portugais a cette qualité technique dans son jeu.
0: On vous remercie de l'avoir accéléré. Ça nous permettra d'avoir le magazine en temps et en heure d'ici quelques minutes, à 20h, à 21h20. Ronaldo arrive. Vous la voulez maintenant, l'interview?
1: Oui.
0: Bon, là, si vous la voulez, allez, c'est bon, cadeau, c'est parti. On écoute l'homme du match.
4: Muito feliz, mas para mim o mais importante é o trabalho que a equipa fez, a confiança que tivemos. Levamos muita porrada durante a semana, sabíamos que isso ia acontecer, mas a equipa trabalhou bastante bem, melhoramos bastante, há males que vêm por bens, como se costuma dizer. Obviamente, falando de mim, os recordes é sempre bonito batê-los, mas o meu objetivo é poder ajudar a seleção a alcançar os seus objetivos. Nesta parte era passar a eliminatória, acho que com 4 pontos já passamos e estou muito feliz.
0: On a fait le petit plaisir aussi de la laisser en version originale pour les Portugais. Pour les autres, on vous l'a traduit aussi. Très content, disait-il, de la prestation. Le plus important, c'est le travail collectif. Ce soir, on s'est bien préparé durant toute la semaine. On a progressé au fur et à mesure des entraînements. En ce qui me concerne, dit-il, c'est vrai, j'adore tirer les coups francs, mais le principal, c'est de pouvoir aider ma sélection. Et surtout, le plus important, c'est la qualification. Et j'en suis très heureux. Voilà pour les propos de Cristiano Ronaldo, alors qu'on revoit ses occasions, celles qu'il a créées en deuxième période, Ebi.
2: Oui, mais celle-là, de nouveau, il va au pressing. Ce qui est intéressant dans son interview, c'est qu'il a axé sur le collectif par deux fois, si j'ai bien entendu votre traduction. Il n'a pas centré le discours sur lui-même, parce que quand on est un tout grand, franchement, ce que l'on produit se suffit à soi-même très souvent.
0: Mais on sait que c'est aussi parfois ce qui lui est un petit peu reproché. Donc c'est bien de la jouer comme ça, et je pense sincèrement qu'il la joue comme il l'est, tout simplement. C'est bien pour notre Coupe du Monde aussi d'avoir un Ronaldo en grande, grande forme, Cécile.
3: Bien sûr, on a envie de les voir tous. On voyait la liste des buteurs là, bah, c'est que des buteurs. Alors il y en a, ils n'ont pas tous le même statut, on va pas se mentir, hein. Mais
0: c'est Léao, c'est la classe aussi. Léao en a mis et ça va lui faire du bien. Il en a mis un, ça a monté au jeu. Ça n'a pas été une saison exceptionnelle en club pour Rafa Léao avec le Milan AC, beaucoup de hauts et de bas. Et donc ce but là aussi pour la suite de la compétition, Nordine, c'est hyper important.
1: Oui, un joueur de talent, on le sait. À Milan, ça va un petit peu moins bien parce que quand on reste trop longtemps dans un club, parfois. Mais regardez comment il rentre bien dans le
5: monde.
1: Non, c'est ça, non,
5: il
1: quoi.
5: La met.
0: Pardon.
1: On est ensemble là, deux.
5: Oui, on est une équipe.
1: Non, mais la manière dont il frappe, il sait très bien qu'il doit mettre le corps en avant. Regardez, il bloque un petit peu pour que le ballon ne part pas au-dessus et il la met en pleine lucarne.
0: Regardez ce geste d'ici, c'est magnifique.
1: Regardez, c'est là où on voit qu'il bloque un petit peu pour la frapper et pousser son corps vers l'avant pour la mettre en pleine lucarne.
0: Cécile, des reprises comme ça à l'entraînement en match, vous en avez sorti.
3: Ouais, surtout du pied droit. Ouais.
0: Allez, on continue l'analyse aussi parce qu'on parle de la force de frappe offensive de cette formation portugaise. Mais attention, sur le long terme, pour la défense, c'est vous qui mettez les téléspectateurs en alerte.
1: Oui, parce qu'on analyse toujours à long terme. Ce n'est pas sur un match toujours qu'on doit analyser une équipe. Et on a vu cette équipe qui était mieux. Mais défensivement, attention, hein, parfois, sur une perte de balle, on se replie mal. Vega, qui doit être normalement beaucoup plus proche de l'attaquant pour bloquer cette passe, il est seul, il est dans cet intervalle. Il y a beaucoup de joueurs portugais qui sont un petit peu en retard. On se projette de l'autre côté. Et là, on est un petit peu en difficulté. Vous allez voir, on va être à 3 contre 3 à un moment donné dans cette position du terrain. Et puis après, ce qui est inquiétant, mais ce qui m'embête un peu, c'est que les Portugais vont revenir. Vous allez voir, ils vont revenir, ils vont être en supériorité numérique. Et malgré ça, il y a quand même un joueur qui va être libre dans ce rectangle. Et ça, c'est pas possible. Regardez, on l'oublie. Et c'est lui qui va avoir cette possibilité de frappe. Et c'est une occasion. Donc, après, voilà, c'est parce qu'on veut, voir à long terme, parce qu'on voit cette équipe, normalement, j'espère, pour eux, en huitième, en quart. Mais quand elle va jouer contre une groupe, par exemple, si on va jouer contre la France avec un Mbappé, cette défense peut être mise en difficulté.
0: Elle vous inquiète, cette défense portugaise ?
3: On est sûr qu'il y a certaines lacunes, parce qu'il y a une volonté de jouer très offensivement. On sait qu'il n'y a que deux milieux, hein, vraiment, devant cette défense. Donc ici, João Neves était sorti, je pense, sur l'action.
1: Ouais.
3: Donc évidemment, ça déséquilibre un tout petit peu. Il faudra voir contre un vrai test, une équipe qui joue vraiment. Bah, le prochain match sera sans doute déjà un peu plus un test que l'Ouzbékistan, mais voilà, ça leur permet quand même de voir où est-ce qu'il y a des lacunes. Et de toute façon, la transition rapide, c'est quand même toujours jamais évident. Alors ici, vous allez me dire que c'était pas si rapide que ça, mais
0: c'est chouette,
3: la transition rapide, c'est pas toujours évident.
0: C'est chouette, Ebi, de se dire, est-ce que la défense vous inquiète après un 5-0?
2: Oui, c'est ça, j'étais en train de me dire, un petit relâchement, moi je trouve que c'est pas très... C'est une équipe, comme Cécile l'a dit, qui a la volonté de jouer vers l'avant, et je comprends un peu le rôle, la volonté d'aller chercher un petit peu le petit bémol qu'on peut apporter, mais c'est quand même une équipe qui a été très très belle à voir jouer. C'est vrai qu'il faut aller chercher la petite bête pour aller voir un peu la petite erreur défensive.
1: Long terme.
2: Oui, j'entends bien.
1: C'est pour voir une prochaine huitième ou quart de finale, c'est autre chose.
0: Mais j'aimerais bien qu'on puisse se dire ça aussi pour les Diables Rouges, voyez, voir à long terme.
3: Oui, tranquillement, les Diables Rouges, Jérémy.
0: Très bien, non, mais j'aime bien votre positivisme, on en reparlera. Vous nous avez parlé d'une séquence à montrer dans les écoles à la mi-temps. Ouais. Là, c'est la séquence à ne pas montrer dans les écoles. Regardez
1: ou même dans les crèches.
0: Oui, ce qu'il ne faut surtout pas faire avec un enfant. Même en cas de joie. Par contre, du côté ouzbek, c'est un petit peu plus calme, en douceur. Plus en douceur. Ce qu'on peut un enfant. Ouais. Hein.
1: Ça c'est bien. Mais c'est vrai que de l'autre côté, cette envie. Ben, on a dit, hein, c'était cette équipe portugaise qui était en difficulté. Donc cette joie de cette première victoire portugaise dans la Coupe du Monde. Ça, c'est un. Voilà.
0: Alors, Ebi, on va terminer ce débrief en parlant du Portugal. Un Portugais débarque en Belgique. Vítor Bruno, ancien coach du FC Porto, est officiellement le nouveau coach du Sporting d'Anderlecht. Il a signé pour 2 ans.
2: Oui, un ancien entraîneur de Porto qui a connu le plus haut niveau, mais il n'a pas entraîné tant que cela, je pense, du côté de Porto. Quelques matchs seulement. Voilà, il faut espérer qu'il aura la poigne pour redresser un petit peu ce qui se passe du côté du Sporting d'Anderlecht. On perd un bon client à l'interview parce qu'on n'avait que des francophones ces derniers temps. C'était un peu plus facile.
0: Le voici sur ces images au moment de sa présentation à Porto. Il a longtemps aussi été adjoint d'un certain Sergio Conceição. Il est passé par Nantes comme adjoint. C'est peut-être là que Sibersky l'a repéré. Qui sait ?
3: Sans doute, mais il a eu un bon professeur quand même avec Conceição. Je pense qu'au niveau de la poigne, je pense qu'il a appris.
0: Voilà, et on verra ce que ça donnera puisque les échéances arrivent très très vite pour le Sporting d'Anderlecht avec les tours préliminaires pour la Coupe d'Europe. Là, c'est le MAG qui arrive dans quelques instants avec Olivia. L'occasion de prendre des nouvelles des Diables Rouges. Et puis nous, on se retrouve dans quelques instants pour la préface d'Angleterre-Ghana. À tout à l'heure.

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0: Bonsoir tout le monde, j'espère que vous allez bien, j'espère que vous êtes en forme malgré la chaleur. Détendez-vous, on est ensemble pour 15 minutes à présent dans le MAG. Et je vais vous proposer une interview aujourd'hui de notre capitaine Youri Tielemans. Mais avant cela, impossible de ne pas évoquer celui qui s'est illustré ce soir. Après le doublé de Messi, le doublé d'Mbappé, celui d'Haaland, forcément... Lui aussi, il voulait son doublé. Cristiano Ronaldo a rappelé face à l'Ouzbékistan ce soir que lui aussi, il fait partie des plus grands dans le public. Vous les voyez, ses fans sont forcément ravis. Et puis, eh bien, lui aussi, on ne va pas se le cacher, il est ravi. Alors c'est lui, Cristiano Ronaldo, notre image du MAG du jour. Et puis pas mal d'autres images, des images plus cocasses que vous avez peut-être loupées ces dernières 24 heures, avec pas mal de stars aujourd'hui. Et puis je vous parlais hier d'une potentielle interruption du match France-Irak, une interruption qui a bel et bien eu lieu à cause des orages et qui a un petit peu duré. Et ça a donné lieu à pas mal de scènes assez improbables. Tout ça, c'est dans notre séquence bord-terrain avec André Gillis et Manu Debièvre.
1: 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Et avec une deuxième victoire en 2 matchs, Haaland et ses Vikings ont de quoi célébrer. Ils risquent d'aller loin comme ça. Vous vous souvenez du buste complètement raté de Cristiano Ronaldo? Eh bien, pas de jaloux, Lionel Messi a désormais lui aussi sa statue moche, moche et gigantesque, car on ne fait pas les choses à moitié du côté de Cutralco en Argentine. L'œuvre ou le machin, appelez ça comme vous voulez, culmine à 26 mètres de haut et remarquez également la position parfaite de la Coupe du Monde. Mais non, Messi. On en revient à France-Irak et au geste le plus classe et mignon de la soirée avec cette tape dans la main de tous les acteurs à cette petite fille qui portait le ballon du match. Visiblement, messieurs, vous lui avez fait sa journée. Bravo. Enfin, pour rappel, la même rencontre a été interrompue pendant 2 heures à cause des orages qui se sont abattus sur Philadelphie. Le terrain était gorgé d'eau en deuxième mi-temps, imbibé, inondé, noyé. Sur la pelouse, ce n'était pas gai, sauf pour les artistes de l'intelligence artificielle.
0: Et on est déjà, figurez-vous, presque à mi-parcours dans cette Coupe du Monde avec 45 matchs déjà joués sur les 104. Alors aujourd'hui, on a voulu s'intéresser aux plus petites nations, celles qu'on connaît moins, celles dont on parle moins, celles qui disputent parfois, pour certaines, leur première Coupe du Monde. Alors elles ne sont pourtant pas moins méritantes, mais elles nous amènent, elles aussi parfois, de belles émotions. On va voir ça avec Joël Majkowski et Olivier Gaspard.
2: Il y a... dans chaque Coupe du Monde, un moment où l'ordre du football se fissure. Un moment où un tout petit attire les regards. Un instant où un sang gratte fait vaciller un grand et écrit une belle histoire. Prenez Curaçao, île des Antilles, 444 km², la plus petite nation qualifiée pour la Coupe du Monde. 160 000 habitants à peine, et pourtant la vague bleue a fait vibrer les cœurs. Imaginez, le petit pousset a tenu tête à l'Équateur. 19 matchs sans défaite avant la Coupe du Monde, une référence, et pourtant, les Bleus ont fait le gros dos. Eloy Room, leur gardien, a fait le mur. 15 arrêts, intraitables, infranchissables, il offre le premier point de l'histoire de Curaçao en Coupe du Monde. Un héros est né. La fierté aussi pour le Cap-Vert, sensation du tournoi. Pas de stars, pas de vedette, et pourtant les requins bleus ont accroché la Grande Espagne. Et pourtant, les Cap-Verdiens ont aussi mis à genoux l'Uruguay. Impensable. Discipline, organisation, des joueurs qui se battent sur chaque ballon. Voilà leur secret. Voilà comment des gars venus de nulle part, à l'image du défenseur Roberto Lopez, recruté via LinkedIn, attirent l'attention et inscrivent leur nom dans le grand livre de la Coupe du Monde. D'autres équipes veulent laisser une trace. Un message, comme les Iraniens pour qui voyager aux États-Unis n'est pas une sinécure. Après un nul contre la Nouvelle-Zélande, ils nous ont bousculés, fait trembler bizarrement, presque pliés. Ils ont joué avec honneur, avec leur cœur, avec leur âme. Un gardien en état de grâce, un bloc qui ne cède pas, une ferveur qui transforme les tribunes en chaudron et ce moment où, agacé puis paniqué, le favori se met à douter. Oui, ce sont de belles histoires quand les petits bombes torses bousculent les ténors et l'ordre établi. C'est ce qu'on appelle la glorieuse incertitude du sport.
0: Les Diables, eux, sont de retour à Seattle. Ils ont repris l'entraînement de partage. Forcément, on en attendait un petit peu mieux. On espérait en tout cas un petit peu mieux. Alors, on se demande un peu ce qui se passe dans les rangs des Diables. Et aujourd'hui, c'est le capitaine de notre équipe, Youri Tielemans, qui a pris ses responsabilités et qui a répondu à nos questions. On l'écoute au micro de Manu Jousse.
3: La gueule de bois, c'est un peu fort parce que voilà, on est très déçus. C'est sûr qu'on est très déçus. On sait qu'on peut faire mieux. Après voilà, on est vraiment mobilisé. On doit se remobiliser pour le match de vendredi. Avec une victoire, on passe au prochain tour. Donc c'est vraiment le plus important et le focus pour maintenant. C'est une spirale négative dans laquelle qu'on n'a pas envie de revivre. Maintenant, on est une toute nouvelle génération aussi, on a beaucoup de nouveaux joueurs qui n'étaient pas là déjà il y a 2 ans aussi et il y a 4 ans au Qatar, mais voilà, ça n'enlève rien à ce qu'on a fait pendant les 18 derniers mois avec le nouvel entraîneur aussi, donc c'était un vent de fraîcheur et on doit continuer sur cette lancée-là et pas tomber dans le négatif. Je dirais pas qu'on a de la nervosité, je dirais juste que voilà, on est conscient qu'il y a urgence et qu'on doit absolument gagner ce match si on veut passer au prochain tour.
4: Ça a mis un peu un coup sur la tête des supporters aussi en Belgique, vous comprenez toutes les critiques là qui s'abattent sur l'équipe parce que tout le monde évidemment attendait autre chose.
3: Non, écoutez, quand on gagne pas, il va y avoir des critiques, c'est sûr. Après, ça n'enlève rien aux occasions qu'on a créées, des frappes qu'on a mis au but, c'est sûr. On n'a pas su marquer, mais voilà, dans un autre jour, il y en a 2-3 qui rentrent, mais voilà, ça fait partie du foot. Faut apprendre et faut essayer de mettre les buts au prochain match.
0: Des buts, c'est ce qu'on leur souhaite, évidemment. Et pour en savoir plus sur le groupe en ce moment, eh bien, on se rend tout de suite dans le camp des Diables. Et on va retrouver sur place notre envoyé spécial à Seattle, Manu Jousse. Manu, on a parlé d'une bonne ambiance depuis le début. On a dit que ce groupe vivait bien depuis plus d'une semaine. Alors, on se demande un petit peu, qu'en est-il de cette ambiance? Qu'en est-il du travail qui a repris?
5: Oui, bonjour Olivia, bienvenue non pas au camp des Diables, hein, vous le constatez, mais pour les fans de Twin Peaks dont vous faites peut-être partie devant le fameux diner où l'agent du FBI Dale Cooper aimait venir manger cette cherry pie et boire ses damn fine of coffee, puisque c'est ça que nous allons peut-être faire après aussi. Mais les Diables Rouges, eux, ne sont pas à la recherche du meurtrier de Laura Palmer, bien entendu. Ils ont autre chose à faire et du pain sur la planche, vous l'avez dit, après ce 0-0 contre l'Iran, forcément, on ne peut pas dire que tout le monde soit aussi guilleré qu'au début, répéter que le groupe vit bien, qu'on est impatient d'entrer dans le tournoi, parce que maintenant il y a la nécessité de signer un résultat qu'on n'a pas réussi à marquer pour l'instant, avec les deux partages contre l'Égypte et contre l'Iran. Vous l'avez entendu avec Youri Tielemans, on ne fuit pas ses responsabilités non plus, on ne cherche pas d'excuses, on comprend les critiques qui s'abattent sur l'équipe, même si tout le monde aime à répéter que finalement, avec 23 occasions, il suffisait d'en mettre une au fond pour tenir un autre discours, mais il n'y a encore à ce stade-ci rien de mal fait, puisqu'une victoire contre la Nouvelle-Zélande, quoi qu'il arrive, nous qualifierait pour les 16e de finale. Alors, dans l'immédiat, bien, les Diables Rouges vont tous se retrouver pour un entraînement d'ici 3h30 environ dans leur camp de base de Seattle. Un entraînement où ils seront normalement tous au complet, hein. Hier, ce n'était que les réservistes qui étaient présents pour un décrassage. Tous sauf Jérémy Doku qui revient de Londres, vous le savez, où il a assisté à cet heureux événement, la naissance de son petit garçon. Mais son vol de retour est attendu autour de 19h à Seattle, donc il ne sera pas présent aujourd'hui. Il y aura encore un autre entraînement demain matin et puis un dernier jeudi matin avant de prendre l'avion pour Vancouver. Veille de match, ce sera évidemment la rencontre face à la Nouvelle-Zélande. Mais donc voilà, tout le monde est conscient ici de la responsabilité qu'il faut prendre, d'assumer son statut, mais c'est pas non plus le catastrophisme qui règne.
0: On va suivre tout ça de très près, évidemment. Merci beaucoup, Manu, pour cette toute dernière nouvelle de nos Diables. Et on va encore un petit peu parler des Belges à présent, mais on va faire un bond en arrière. Il y a 40 ans, presque jour pour jour, la Belgique prenait part à la seule et unique d'ailleurs séance de tir au but de son histoire en Coupe du Monde. 5 tireurs belges avaient le destin du pays entre leurs mains, ou plutôt au bout de leurs pieds, et Benjamin de Seninck les a rassemblés et ils ont partagé leurs souvenirs ensemble, des souvenirs un petit peu particuliers évidemment.
6: Ça va?
7: Toi?
6: Ça va?
7: Oui, oui. Oui,
8: voilà, quand même quelques années en plus. Hein.
9: Quelques. C'est parti.
10: On voit Guitesse qui tourne avec son petit papier.
11: Voilà. À un certain moment, j'ai regardé le coach et je dis, mais enfin, qu'est-ce qu'il allait demander là-bas? Il tournait, il était là avec son petit papier.
10: On voit Georges Grune qui fait, oh, pff, pas envie. Hein.
11: Et j'étais chez lui et je dis, tu as un problème? Il dit, regarde. Il y avait deux noms, Enzo et Nico. Et je dis, mets-moi dessus. Et quand j'ai dit ça, il m'a regardé. Il a dit, toi? Ben, je dis, ben...
10: Il n'avait pas confiance?
11: Ben, j'avais jamais tiré un penalty. Jamais de ma vie. Non,
12: une fois à l'entraînement.
11: Oui.
12: Il avait raté. Hein.
0: Et si ça vous a donné envie de voir la suite, eh bien, sortez votre agenda parce que le documentaire sera à voir en intégralité sur Tipeee. Ce sera le 30 juin à 22h. Ce soir, deuxième match pour les équipes du groupe L, Angleterre-Ghana, avec sur le terrain un joueur dont le cœur a un petit peu balancé avant ce mondial, car il aurait pu jouer dans les deux équipes. Alors je vous parle d'un joueur phare, ailier de Manchester City. Est-ce que vous l'avez ? Fin du suspense, il s'agit d'Antoine Semenyo. Il est né à Londres, mais d'origine ghanéenne. Évocation avec Joël Maïkowski et Olivier Gaspard.
13: It feels amazing to represent the homeland Ghana. It's been a dream of mine, it's been a dream of my dad's. Yeah, my dad's living history through me.
14: My name is Larry Semenyo. I am Antoine Semenyo's dad. It's a dream come true for me to see my son representing Ghana at the world stage.
13: Being born in England, I see myself as a British Ghanaian, but I also love the Ghanaian side of things as well. I mean, I've been around it all my life. My mum and dad, all they've talked about is Ghana, all we watch is Ghana.
14: Asamoah Gyan, Michael Essien, and those boys, he was watching them when they were playing.
13: So that was the only thing in my mind when they came and approached me.
14: When Ghana came calling, he said, oh, Dad, Mom, I'll play. I'll represent Ghana. For him to play against England, the country that he was born, I am so, so proud of him. I pray Antoine scores the winning goal. I just can't wait for that.
0: Coup d'envoi d'Angleterre-Ghana à 22h. Mais avant ça, comme d'habitude, la préface dans le match avec Jérémy et toute l'équipe. Je vous laisse donc entre de très bonnes mains. Belle soirée, bon match à eux et bon match à vous.

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0: Alors, je sais pas ce qui se passe aujourd'hui, mais il y a une ambiance incroyable dans ce loft. Bonsoir à tous. Si vous nous rejoignez maintenant, je vous rappelle que le Portugal a largement battu l'Ouzbékistan. C'était tout à l'heure. On était déjà là. On est là pratiquement toute la soirée, hein, tous les jours de cette Coupe du Monde. Et on est bien accompagné. Cécile de Gernier est toujours avec nous ce soir. Nordine Jbari aussi. Et des applaudissements pour Frank Peterkjær également. Il y a une partie de votre Fat Club qui est là, notamment.
1: Petite partie.
2: Comme tous les soirs, comme tous les soirs.
1: Par contre, on a retrouvé la personne qui a piqué les fruits.
3: Ah, c'est pas moi. Non, ouais. Non.
0: C'est sûr ?
3: Oui, c'est sûr, c'est pas vous.
0: D'accord, très très bien. Moi, j'en profite pour faire un petit coucou aussi dans le public, puisque vous savez que vous pouvez nous rejoindre. Il suffit d'aller sur RTBF Actu. En fait, si vous allez sur Internet, pour être très très simple, on va vulgariser tout ça, vous tapez public Coupe du Monde RTBF et vous allez tomber sur l'article pour pouvoir vous inscrire. Demain, on a encore de la place, donc n'hésitez pas. Les Spice Girls sont là, notamment. Regardez, on peut les applaudir. On vous fait plaisir d'être là. C'est une équipe qui joue en BBFL, club amateur donc du côté de l'Imlet. Merci d'être venu nous faire un petit coucou, tiens, dans le loft. On est parti ensemble pour une belle soirée avec Angleterre-Ghana. Cécile qui arrive dans quelques instants, ce sera du côté de Boston. Quelle heure sera-t-il?

0: pour cette Angleterre-Ghana. Faire un petit point sur le classement aussi, si vous le voulez bien, puisqu'on a un match au sommet. Ah ouais, Franck, dans le groupe L. Oui. Match pour la première place.
1: Mais oui, effectivement, puisque l'Angleterre et le Ghana ont remporté leur première rencontre. Donc effectivement, c'est peut-être la première place du groupe qui est en jeu aujourd'hui. Voilà, attention à la Croatie. Hein. On verra la suite du parcours pour les Croates.
0: Bien évidemment. Ce que je vous propose dans quelques instants, c'est d'entrer vraiment dans l'ambiance. Si on a déjà les images, on peut peut-être les mettre. L'arrivée des Ghanéens versus l'arrivée des Anglais. Vous allez voir, ces deux salles, deux ambiances complètement différentes. C'est important, regardez bien, puisque les Ghanéens, quand ils arrivent, c'est évidemment l'ambiance. Alors, petite statistique de la sortie du bus au moment où ils sont arrivés dans le vestiaire.
1: 8 minutes 30.
0: 12 minutes.
1: Vous voyez,
0: 12 minutes. Non, mais je trouve ça génial. On sent vraiment le collectif et toute la culture du Ghana. Je disais versus. Regardez, allez. Franchement, elle est géniale, cette image. Les Anglais, eux, sont arrivés. C'était un petit peu moins esprit collectif. 3 minutes pour faire bus, vestiaire. Et chacun était sur son téléphone. Voilà.
2: Et ce qui est important aussi, c'est que le Ghana, les Ghanéens, et tout le monde attend la sortie du bus. Jusqu'au joueur, au dernier joueur qui sort. Et puis après, ils sont partis. Ça, c'est beau, c'est magnifique. C'est le collectif.
0: Mais en parlant de partie, tiens, vous me faites une passe décisive, puisqu'on va parler évidemment de la star de cette équipe du Ghana, Thomas Partey, grand absent du premier match. Et pourtant, c'est la star. Il y a une grosse, grosse controverse, évidemment, le concernant, puisqu'il ne peut pas entrer sur le territoire du Canada. C'est Lucie Drygalski qui nous préface ce sujet qui fait vraiment beaucoup, beaucoup de bruit.
3: Le cas Thomas Partey continue de suivre le Ghana dans ce mondial. À 32 ans, il est visé par 7 chefs d'accusation impliquant 4 femmes pour viol et agression sexuelle au Royaume-Uni, des faits qu'il conteste fermement. Une affaire aux conséquences sportives. Partey n'a pas disputé le premier match du Ghana face au Panama, les autorités canadiennes lui ayant refusé l'entrée sur leur territoire. Les États-Unis ont adopté une position différente. En l'absence de condamnation judiciaire, ils ont estimé qu'aucun élément ne justifiait d'empêcher le joueur de participer au tournoi. L'ancien milieu d'Arsenal pourra donc être aligné face à l'Angleterre.
4: At the end of the day, it's me and I'm enjoying my game and whatever the chance I have, I'll try to do my best.
3: Mais l'affaire continue d'accompagner la sélection africaine, un sujet sensible que les Black Stars tentent d'écarter, refusant toute question sur leur vice-capitaine.
5: You have the answer to your questions, and I think you can have better questions for me. Thank you.
6: Were you surprised that he wouldn't be available today?
5: Surprised?
6: Yeah, that he wouldn't be available today. Did you know he wouldn't?
5: Not really.
7: It's okay. Caleb, let's go.
3: Et la situation pourrait encore se compliquer, car en cas de première place du groupe, le Ghana disputerait son 16e à Atlanta, aux États-Unis, mais une deuxième place le renverrait à Toronto, au Canada.
0: Oui, mais il y a des groupes dans lesquels être premier ou deuxième, ça a beaucoup plus d'importance. C'est une star, il est sur le terrain. On devait vous parler de cet aspect évidemment extra-sportif, mais on se concentrera à présent uniquement sur le sportif. Autre star de cette équipe, Cécile, dans cette équipe du Ghana, c'est évidemment l'ailier de Manchester City, Semenyo.
8: Bah ouais, on l'a vu dans le mag, hein. C'est un joueur hyper intéressant. Il a quand même explosé cette saison, même si on l'avait déjà vu du côté de Bournemouth avant. Mais on a hâte de le voir peut-être sur le flanc droit. Aujourd'hui, on va un peu voir comment ça s'anime, mais c'est un beau joueur et la puissance qu'il peut amener vers l'avant est intéressante.
0: Particularité, Franck, il a été élu homme du match contre le Panama et pourtant, prestation en demi-teinte.
1: Oui, c'est vrai, mais tout est particulier d'ailleurs dans le parcours de ce garçon. Donc, il est né à Londres, dans le quartier de Chelsea. Il est allé frapper la porte de tous les grands clubs, et il y en a beaucoup du côté de Londres. Il a été refusé partout. Et à 15 ans, il choisit même de mettre le football entre parenthèses. Il revient du côté de Bristol et puis après, sa carrière commence à grimper. Triple nationalité, il aurait pu choisir la France, l'Angleterre ou le Ghana. Et il se retrouve dans cette équipe du Ghana. On a vu son papa dans le mag juste avant, très ému de le voir. Et forcément, jouer contre l'Angleterre, qui est le pays où il est né, ça va être un moment spécial.
0: Et il est titulaire dans cette équipe du Ghana. Nordine, on décortique cette compo avec vous. Partey est là. Et puis on a également, bien sûr, Semenyo, elle arrive dans quelques instants, cette compo-là, avec le sélectionneur Carlos Queiroz, ancien adjoint de Ferguson à Manchester United.
2: Et il a été entraîneur au Real Madrid aussi. Donc c'est un joueur, c'est un entraîneur expérimenté qui peut, il avait fait du bon boulot avec l'Iran, vous vous souvenez ?
0: Ouais, mais il avait pris une tôle, si vous me passez l'expression, face à l'Angleterre justement en Coupe du Monde avec l'Iran, 6-2.
2: Oui, bien sûr, mais c'est quand même quelqu'un d'expérimenté avec une équipe du Ghana qui est puissante et qui peut être rapide. Donc lui, il va réussir à, il va essayer en tout cas d'avoir ses

0: équilibre-là. On va voir un petit peu la compo qui arrive.
1: Et bien, la voilà. Voici.
0: On le voit, hein, des joueurs rapides sur les flancs.
1: Et Iñaki Williams devant, ouais. Il est titulaire.
0: Oui, oui, exactement. Et puis des joueurs rapides sur les côtés, avec un Cibot et Partef au milieu de terrain assez costaud. Puis cette défense à 3, on va voir quand vous jouez une défense à 3 avec l'Angleterre qui va pousser, s'ils ne vont pas être à 5. Mais c'est une équipe qui sait se projeter et qui peut répondre présent dans les duels.
1: Cécile ?
2: Bah, à voir s'ils vont s'animer comme ça. On sait que c'est une équipe qui a plutôt l'habitude de jouer à 4. Ici, face à l'Angleterre, c'est une possibilité, évidemment, qu'ils renforcent un petit peu leur défense, quitte à repartir un petit peu en contre-attaque. C'est sans doute une de leurs forces aussi.
1: On a des questions sur l'Angleterre, puisqu'on va évidemment préfacer aussi cette Angleterre. Mais avant toute chose, avant de voir les différentes questions qui vous ont été posées, les différents sondages, petite préface, petit retour en musique, si vous le voulez bien, sur la victoire contre la Croatie. C'était 4-2. On regarde.

0: Bon ballon dessus.
1: Quel superbe ballon avec la reprise. Là maintenant, le goal. Oui. Oh, oh, oh, oh. Bellingham et la frappe, le goal. Ah, Bellingham, c'est du tout grand art, ça. Avec Rashford, est-ce qu'il doit frapper le crochet, maintenant l'autre pied, le goal.

0: Des applaudissements aussi pour cette équipe d'Angleterre qui a donc gagné son premier match avec un Harry Kane, Franck déjà dans une grande, grande forme, mais qui pourrait, en cas de but aujourd'hui, battre un nouveau record. On voit ici les meilleurs buteurs anglais en Coupe du Monde. Un petit but et hop là, Gary Lineker se fera dépasser.
1: Oui, avec cette question, finalement, est-il le meilleur joueur anglais de l'histoire ? On pourrait pratiquement se poser la question. Je pense que d'histoire moderne et contemporaine, oui. Ce n'est pas David Platt, en tout cas. On sait le souvenir qui nous a laissé en 1990. Par contre, évidemment, il faut évoquer Bobby Charlton, hein, oui. qui a remporté la Coupe du Monde 66, le Ballon d'Or 66 aussi, considéré comme le plus grand joueur. Moi, j'ai un petit coup de cœur pour Kevin Keegan, le numéro 7, et qui a, avec son époque, du côté de Liverpool.
0: Regardez la notamment. Question, on vous l'a posé sur rtbf.be/direct. Kane est-il le meilleur joueur anglais de tous les temps ? Non, pour 6 personnes sur 10. Vous avez donné votre avis. Voilà. Nordine, par rapport au cas Kane.
2: Ouais, d'abord, c'est un grand attaquant. Il est dans les 3-4 meilleurs attaquants du monde actuel. Il sait tout faire. Décrochage, jouer, frapper, jeu de la tête, on l'a vu. Mais le meilleur de tous les temps,
0: ah ben oui, c'est, la question.
2: C'est compliqué. Non, je ne pense pas. Je ne pense pas, parce qu'il y a eu... Comme Franck l'a dit, il y a eu des grands noms.
0: Donc non, Cécile.
3: Je pense qu'il faut qu'il gagne des trophées aussi pour pouvoir inscrire son nom quelque part.
0: Ça a souvent été le chat noir hein, dans une équipe.
3: Voilà. Mais peut-être individuel, mais collectif bien sûr, pour pouvoir représenter, faire briller l'Angleterre.
0: Ben, pour faire briller l'Angleterre, il faut un gros 11. Le 11, on le détaille avec 2 changements dans cette équipe-là. Spence sera titulaire.
3: Ouais.
0: Et puis on a aussi derrière Gueye qui était le grand absent de la première journée.
3: Bah, Gueye, c'est pas tellement une surprise. Spence, on s'est aussi dit que ça n'avait pas tellement bien fonctionné là sur le flanc gauche avec Gordon. Donc voilà, c'est finalement pas tellement de changement, mais ça reste solide. En fait, à l'Angleterre, vous pouvez changer les joueurs. Finalement, ça reste de la qualité.
2: C'est dans la continuité de Tourelle. Hein. Prend des décisions. Hein. Ouais. On l'a vu dans le groupe, premier match, ils ont été bons, boum, ils changent. Et voilà, pas tout, mais il est en train de faire grandir son équipe et de choisir la meilleure équipe à chaque fois.
0: Il y a un joueur qui est toujours là aussi, qui avait fait une bonne première prestation. C'est Bellingham qui devient le plus jeune joueur anglais à atteindre le cap des 50 sélections avec les Three Lions. Mais voilà, il est en mode patron pour l'instant. Il n'y a jamais eu qu'un match, mais c'était très positif.
1: Ouais, c'est un joueur qui a pris une dimension incroyable ces dernières années. On l'a vu arriver, on a tout de suite été séduit par le style, par son impact élégance. Sur le jeu, par voilà, son élégance notamment. Et puis, il est de plus en plus décisif aussi. Donc forcément, c'est le genre de joueur qu'on aime voir sur une pelouse.
0: Oui, j'ai une petite statistique aussi, je vous l'ai donnée par rapport à Bellingham. Son anniversaire, ce sera le 29 juin. Donc on sait que ça peut potentiellement aussi booster des joueurs-là. Il aura 23 ans d'ici quelques jours.
2: C'est jeune, hein ?
1: Un gamin.
2: Avec le talent qu'il a, c'est incroyable. Il a encore des années à progresser encore en plus.
0: Si tout va bien pour lui, on voit différentes situations, notamment avec cette finition, ce but sur un assist d'Eliot Anderson. Une dernière chose dans cette préface, le temps file. Hein. Franchement, si on pouvait l'arrêter de temps en temps, ça ferait du bien. Vous parlez de Thomas Tuchel aussi. Regardez ces images. Il y avait quand même, en avant-match, face à la Croatie, un petit peu d'énervement.
2: Ouais.
0: D'abord des sourires. Et puis, il s'était aussi un petit peu agacé du nombre de photographes et de personnes qu'il y avait autour de lui. Regardez, faut dire que bon, c'est pas de l'intelligence artificielle, hein, c'est une vraie image.
1: Et surtout la proximité des photographes qui l'ont empêché vraiment de profiter du moment de l'hymne national. Il voyait pas ses joueurs, il n'avait pas le contact visuel avec le reste de l'équipe. Ça a un petit peu gâché ce moment, voilà.
0: Bah, on peut le comprendre.
1: Ça, oui, là, ils sont quand même fort proches.
2: Ouais, il a quand même demandé à la FIFA de réagir, de faire quelque chose, parce que ça l'a fortement embêté, on le voit sur cette image.
0: Mais au moins, il voit ce que ça fait d'avoir un gros pressing. Vous voyez, quand il demande ça à ses joueurs pour l'équipe adverse, au moins, il commence à comprendre les choses. La pub, et puis le début de cette rencontre entre l'Angleterre et le Ghana. 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

0: Allez, rapidement, un petit tour de table. Cécile, un prono pour ce soir, Angleterre-Ghana.
1: Bah, 3-1.
0: Oui. 3-1, Franck.
2: 2-1.
3: Moi, j'aurais le même que Cécile.
0: Bah, vous pouvez bah,
3: c'est pas grave. Donc, je vais changer, je vais risquer. 1-1.
0: Oh, ok, wow. Ah oui, ça c'est une prise de risque. En effet, très bien. Bon, on verra ce qu'Ebi et Swan en pensent. En tout cas, c'est à vous, messieurs. On est ravis de vous retrouver pour ce qui s'annonce être une belle soirée de football sur Tipeee.
4: Oui, soyez le bienvenu. Jérémy, ici, dans ce stade de Boston. 65 000 de spectateurs et à ma droite pour commenter cette rencontre et vibrer avec vous. Bien, mon cher Swan, bonjour Swan.
5: Hello Ebi, comment ça va?
4: Ça va très très bien. C'est une belle affiche, ça, Swan. Vous l'aviez cochée. Hein,
5: très belle affiche, elle était cochée dans mon petit calendrier. J'ai plus de secret pour vous.
4: Non, je sais, ça va avec une équipe anglaise mais qui répond pour l'instant aux attentes avec une belle victoire lors du premier match contre la Croatie, 4-2. Et le Ghana qui, malgré la victoire contre le Panama, vous avez un petit peu déçu quand même.
5: Victoire poussive à l'arracher en fin de match avec un contenu inégal, notamment offensivement, parce qu'on va le revoir sur les compos, mais c'est une équipe qui pour moi a de sérieux arguments en face, une équipe d'Angleterre qui est pas loin avec l'Argentine, je pense, d'être l'équipe qui m'a le plus plu dans l'attitude, dans la manière de jouer, dans la manière de jouer ensemble. Mm-hmm. Aussi, c'est ce qu'a apporté Thomas Tuchel vraiment, notamment sur cette sélection là donc à confirmer pour eux et à prouver pour le Ghana.
4: Alors, le petit jeu des pronos, puisque Jérémy nous l'a gentiment demandé.
5: Un jeu auquel je suis extrêmement mauvais, mais je dirais 3-1 pour l'Angleterre.
4: Moi, je dis un but partout, parce que j'aime vraiment cette équipe du Ghana qui m'avait fait vibrer en 2010. Souvenez-vous de cette Coupe du Monde en Afrique du Sud où le Ghana était allé.
5: Vous voulez vraiment qu'on reparle de Luis Suarez, oui, mon cher Ebi.
4: Avec cette faute de main, salué comme quasiment un but marqué pour Luis Suarez. On ne va pas refaire l'histoire, mais le Ghana était quand même passé très, très près, très, très proche d'écrire l'histoire davantage encore. Ben voilà, donc cette rencontre qui va commencer dans quelques minutes après, bien évidemment, les hymnes nationaux et une équipe anglaise qui s'est montrée très solide en phase de qualification avec 8 matchs joués, 8 victoires et pas le moindre but encaissé quand même.
5: Ouais, ils ont été vraiment omnipotents dans cette phase-là et face à la Croatie, il y a eu quelques critiques sur ce qu'ils ont proposé défensivement. Je trouve surtout que la Croatie a marqué 2 buts de grande qualité offensive, mais vraiment le bloc anglais et ce qu'ils ont été capables de faire, notamment sur phase arrêtée, pour moi, à tout de l'équipe qui peut aller très loin dans ce tournoi-là.
4: Oui, tout à fait. 5e participation à une Coupe du Monde pour le Ghana, éliminé en poule en 2014 et en 2022. Et on l'a dit, quart de finaliste. C'était en 2010, battu au tir au but par cette équipe de l'Uruguay. Finalement, dans quelques secondes, eh bien, nous aurons droit aux hymnes nationaux. Une équipe du Ghana qui a, elle, terminé première de son groupe, mais qui n'a pas spécialement brillé à la Coupe d'Afrique des Nations. Donc, c'est une équipe qui est quand même pleine d'incertitudes au moment de défier cette formation anglaise, Swan, rapidement avant les hymnes.
5: Oui, incertitude, mais quoi de mieux hein, finalement que ce match-là, moins piégeux que celui du Panama pour essayer de retrouver les couleurs du Ghana. Et on le dit, on le reverra avec la compo, mais c'est une équipe qui a des qualités. Et Cécile, Nordine et tout le monde en plateau ont raison d'insister sur ce qu'ils peuvent être capables de produire.
4: Avec un coach qui est lui aussi plein d'expérience, Carlos Queiroz, on aura l'occasion de s'apesantir tout à l'heure sur lui aussi. Mais d'abord, l'hymne national anglais, le God Save the King, qui est toujours aussi sublime.

0: quelque chose quand même, Swan. Hein.
1: Toujours des petits frissons.
0: Toujours celui-là, il est Thomas Tuchel, que l'on ne présente plus aussi. Il avait remporté la Ligue des Champions avec Chelsea et notamment, et sans plus tarder, l'hymne national du Ghana, le God Bless Our Homeland Ghana, Dieu sauve notre patrie Ghana.

0: Dieu bénisse notre patrie, le Ghana. Carlos Queiroz à l'image, on en reparlera tout à l'heure. Mais tout d'abord, mon cher Swan, on marque une première petite pause et puis on revient pour le coup d'envoi de cette rencontre.
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0: Voilà, de retour ici pour cette rencontre entre l'Angleterre et le Ghana. L'Angleterre 4e au classement de la Fédération Internationale de Football. Swan, le Ghana 74e, on a l'impression qu'il y a moins que cela entre les deux équipes.
1: Oui, c'est un classement qui parfois est un peu en trompe-l'œil. Il y a quand même une classe d'écart entre les deux équipes. On risque de le voir sur le terrain, mais très clairement le Ghana mérite d'être un petit peu plus haut que ça.
0: Saïd Martinez sera l'arbitre de cette rencontre. Il est hondurien, vous savez son petit surnom ?
1: Non, je
0: vous El Matematico, parce qu'à un moment donné il a interrompu sa carrière d'arbitre de football pour entamer des études de mathématiques avant de revenir à sa passion première, c'est-à-dire le football. Il a commencé sa carrière à 18 ans, il était professionnel dans l'arbitrage à l'âge de 18 ans. Alors, les compositions avec vous l'Angleterre, Swan ?
1: Oui, avec deux petits changements, notamment dans la défense, avec O'Reilly et Stones qui sortent du 11 au profit de Guy et de Jet Spence qui risque d'avoir pas mal de boulot défensif sur son côté. Pour le reste, on trouve une base qui pour moi est essentielle dans cette équipe-là, c'est le duo Declan Rice et Elliot Anderson au milieu du terrain qui permet à toute cette équipe de s'articuler. Et on y reviendra, un Jude Bellingham que je trouve plus intéressant que jamais depuis peut-être sa petite prise de conscience qu'avec Thomas Tuchel il fallait être un petit peu différent pour exister avec cette équipe-là.
0: Différent, comment ?
1: Différent, plus engagé, plus discipliné, plus tactique avec cette compo-là aussi où
0: le Ghana,
1: on
0: l'a
1: très bien dit en plateau, elle ne sera peut-être pas articulée comme ça. C'est une équipe qui est capable d'être à 4 derrière. On trouve Iñaki Williams qui arrive dans la compo, qui est capable de faire de grosses différences. Et je le disais, pour Jet Spence, la lourde responsabilité notamment de s'occuper d'Antoine Semenyo et des petits Auxerrois en défense que j'ai suivi tout au long de l'année en Ligue 1.
0: Oui, bien sûr. Bah oui, on pense à
1: Senaya. Et Mensah, ouais.
0: Et Mensah, bien sûr. Mensah que l'on a connu d'ailleurs à Zulte Waregem en Belgique. Un petit mot sur Semenyo, match particulier pour lui. Il est né à Londres. Il aurait pu évoluer le cas échéant pour cette sélection anglaise, mais il est tombé amoureux de la sélection du Ghana en même temps que moi, en 2010, plus ou moins.
1: Ouais, c'est un match particulier, c'est un match pour beaucoup qui sera un match de première ligue. On a vu aussi Jordan Ayew qui serrait des mains comme il en serre tous les week-ends parce que ces garçons-là se connaissent, mais il y aura justement une volonté particulière de bien faire pour Semenyo.
0: Carlos Queiroz, 5e Coupe du Monde, 3 avec l'Iran, 1 avec le Portugal. Là aussi, on a misé sur un coach qui est pétri d'expérience. C'est pas le seul hein, dans cette Coupe du Monde. On a souvent l'habitude d'avoir des jeunes coachs maintenant qui sont férus de data, mais parfois les coachs.
1: Il fait partie de la grande famille de ce que j'appellerais les coachs de sélection, les grands coachs de nation qui sont là, qu'on peut retrouver avec diverses équipes, à qui on fait confiance parce qu'on sait qu'ils sont capables d'amener un projet. Souvent, on oublie qu'un projet de sélection nationale, c'est pas du tout un projet de club. Et que ces entraîneurs-là savent construire une équipe, un groupe vers un but. Et il y a un homme qui est en train d'entamer cette transition, c'est Thomas Tuchel. Ouais. Je trouve entame très bien cette transition-là et qui est pour moi transformé cette équipe d'Angleterre en un club qui fonctionne très bien aujourd'hui.
0: Mais Thomas Tuchel, ancien entraîneur bien sûr, notamment du Paris Saint-Germain, et qui est en train de s'inscrire dans la lignée des tout grands, parce que ce qu'il est en train de faire avec cette équipe anglaise, c'est pas mal du tout. Thomas Tuchel, on verra maintenant comment va se comporter cette équipe anglaise. On sera attentif aussi à la prestation d'Harry Kane. On a l'impression que tous les grands buteurs dans cette Coupe du Monde sont en mission, Swan. Ils sont tous
1: très,
0: là.
1: Très, très,
0: ils répondent
1: inquiet pour Harry Kane, si jamais c'est la question que vous posez.
0: Non, c'est pas la question que je vous pose, mais que ce soit lui, Cristiano Ronaldo, Haaland, Mbappé, ils sont tous présents. Tous là, Messi aussi, évidemment, que j'avais oublié d'ailleurs.
1: Oui, à ceci près, on est parti, Ebi, mais que Harry Kane, je trouve que par rapport à tous les profils qui ont cité, il est encore plus important peut-être dans le jeu de son équipe. Parce que c'est bien plus qu'un numéro 9.
0: Oui, il a, on avait vu lors d'une analyse tactique ce qu'il produisait dans ses déplacements. C'est absolument sensationnel, quitter sa position de numéro 9 pour tantôt être milieu défensif, milieu offensif, récupérer des ballons. Une première possession anglaise. Et on va directement s'appuyer sur le gardien Pickford. Souvent décrié, mais la tradition des grands gardiens anglais, elle n'est pas tout le temps respectée. Je trouve c'est un garçon voilà, qui évolue du côté d'Everton. On sait qu'il a de la qualité, mais parfois il peut être faillible aussi, Pickford.
1: Oui. On aura bien une ligne de 4 hein, derrière côté ghanéen, avec une ligne de 5 au milieu pour essayer de gérer tous les déplacements de cette équipe d'Angleterre.
0: Gordon, première intervention de Senaya. Vous lui souhaitez la bienvenue.
1: Très important, un grand welcome. Gueye est très bon aussi hein, dans le fait de défendre vers l'avant. C'est un joueur sur qui Tuchel peut compter.
0: Gueye encore avec Declan Rice.
1: Et Rhys James déjà beaucoup plus haut sur l'échiquier. On échange beaucoup hein, avec Anderson.
0: Oui, il y a déjà pas mal de permutations du côté anglais. On a l'impression que c'est un 4 arrière, mais ça bouge quand même.
1: Ça construit toujours à 3 derrière, oui, et ça bouge beaucoup. Et vraiment, Elliot Anderson, vous le connaissez peut-être pas parce qu'il joue à Nottingham Forest. On a eu l'occasion de le voir notamment en Ligue Europa cette année, mais c'est un joueur exceptionnel. super qualité de pied et l'agressivité anglaise comme on l'aime.
0: Comme ça, avec possibilité de repartir vers l'avant, Anderson peut-être, et bien nous on préfère aller à la gauche avec Spence.
1: Patience, côté anglais, on voit vraiment le 4-5-1 côté ghanéen.
0: Et une première possession offensive avec Gordon Spence. Gueye, grosse possession de balle directement des Anglais dans cette rencontre, comme ça.
1: On insiste côté gauche, on reste du côté de la densité. Généralement, pour contourner un bloc, on essaye de le faire tourner au maximum.
0: Et James.
1: Il y avait un super appel de Bellingham qui a été ignoré par Madueke. Mais c'est ce qu'il apporte, hein, Jude Bellingham.
0: C'est ses déplacements entre les lignes.
1: Oui, c'est vraiment les appels de la deuxième ligne, sans faire de fixette sur ce que font les Diables Rouges. Et mais je trouve que c'est quelque chose qui nous manque vraiment diablement dans notre
0: expression.
1: Équipe. Ces courses-là pour faire bouger les blocs.
0: Comme ça. Comme ça qui est bien pressé là par Cibo. Comme ça. Et la balle qui transite par les pieds de Jude Bellingham.
1: Ils n'ont pas vu la couleur du ballon, les Ghanéens.
0: Ils n'ont pas encore touché une fois.
1: Un Declan Rice qui, du coup, peut se permettre d'avoir un positionnement beaucoup plus haut dans le demi-espace gauche.
0: Gueye dans la profondeur, là-bas, côté droit pour James. James dans une situation de 1 contre 1. James Bellingham.
1: C'est toute la difficulté pour les Anglais ici de trouver des petites supériorités numériques ou de l'espace.
0: Avec Madueke, il est parti. Madueke, il adore ça. Madueke qui prend l'ascendant, peut-être double couverture sur Madueke. On s'y attendait, bien évidemment. Et 3 minutes de jeu et aucun joueur ghanéen n'est entré en contact du ballon. C'est une possession rarement vue. Bellingham qui s'ouvre peut-être une fenêtre de tir. Il voulait isoler. Declan Rice, la balle est imprécise.
1: Ouais, extérieur du pied manqué. Il fallait au moins une erreur technique pour que le Ghana se ressaisisse du ballon. Mais ça reste un problème à résoudre pour les Anglais parce qu'on a vu la qualité du bloc ghanéen, on a vu à quel point il coulissait bien. Donc il va falloir maintenant trouver des espaces, trouver des opportunités de but. Et ça peut passer par des frappes de loin notamment. Je trouve qu'on en voit beaucoup depuis le début de la Coupe du Monde et ça peut être une clé pour ouvrir ce genre de bloc.
0: Oui, la belle progression là pour Mensah. Et Mensah, il permet à cette équipe de souffler. L'Angleterre desserre quelque peu l'étreinte. Opoku.
1: Toujours ce positionnement défensif en 4-4-2 pour Thomas Tuchel et son équipe.
0: La balle de Partey dans la profondeur hors-jeu très nette. On va laisser l'action se poursuivre peut-être juste pour la beauté du geste. Et bien de toute façon, ça passait à côté. Et le hors-jeu était tellement clair qu'on l'a sifflé directement.
1: Une balle pour le très Williams. Bon pas vers l'avant de Gueye qui va mettre hors-jeu Iñaki Williams. Et on a vu la hauteur surtout et de la ligne défensive anglaise. C'est pas un pressing haut, en revanche c'est un bloc très très compact.
0: Tout le monde doit être synchronisé sur ce genre
1: ils
0: de
1: le sont, ils le sont vraiment, j'ai fait très attention lors du match contre la Croatie, mais la qualité de ce bloc là.
0: Rice.
1: De toute façon, un entraîneur comme Tuchel, si tu le l'engages, tu l'écoutes.
0: Voilà, c'est, je crois qu'il c'est est là pour ça. Il est là pour ça, pour faire régner l'ordre, évidemment. Mais il a l'habitude de gérer les stars aussi.
1: C'est l'ordre et le sourire, quand même, Tuchel. Il sait faire aussi.
0: Oui, bien sûr. Un peu comme.
1: Faute ici pour moi. Bellingham doit être debout.
0: Oui, belle récupération qui permet à Madueke. Et là, il y a une faute. Indiscutable. Cette faute commise par Cibo.
1: Ouais, Cibo qui dit dive, mais le plongeon peut-être. Mais d'abord, il y a la faute quand même.
0: Petite faute commise par Cibo et ça va donner.
1: Contact genou gauche contre genou droit.
0: Oui, c'est bien arbitré de la part d'El Matematico, Saïd Martinez. Et un premier coup franc pour l'Angleterre. L'Angleterre qui très clairement met le pied sur cette balle dans cette rencontre. Grosse domination territoriale. Alors de cet endroit-là, Declan Rice est-il capable de tenter sa chance directement?
1: Alors je vais vous donner une double réponse.
0: D'accord, dites-moi.
1: Il serait capable parce qu'il a une qualité de pied droit assez exceptionnelle. En revanche, l'Angleterre joue tous ses coups de pied arrêtés d'une manière très intelligente avec beaucoup de blocs et souvent un seul joueur sur lequel on va cibler la tête et le pied droit de Rice sur la passe, il est exceptionnel.
0: Rice qui a voulu de trouver Gordon, on se dégage comme on peut et c'est Ayou qui venait exercer le pressing et qui récupère donc cette balle. Ayou.
1: Jordan Ayou, plus jeune des deux frères.
0: Oui, le fils d'eux.
1: Exactement,
0: le fils d'un des plus grands joueurs de l'histoire du football africain. Anderson. Anderson qui attend une solution. On ne se presse pas, on sait qu'on a le temps. On rappelle aussi que le vainqueur de cette rencontre, s'il y en a un, sera qualifié, tout simplement, avec 6 points. Anderson.
1: Pas difficile pour Gordon ici, ouais. Mais
0: le contrôle de Gordon, pas mal le contrôle de Gordon, mais il y a cette sortie de Seneya.
1: Toujours proche.
0: Et Harry Kane. Harry Kane avec un positionnement relativement en retrait, comme vous l'aviez bien expliqué
1: parler,
0: tout à l'heure.
1: Parler sa qualité de pied, voilà. Il a des pieds exceptionnels.
0: Madueke.
1: On voit la ligne de 4 très bien alignée côté ghanéen et surtout on met de la densité au milieu. Là on voit les déplacements de Thibaut pour couvrir les courses.
0: Ouais, un bon duel là.
1: Je pense pas qu'il y ait de faute, mais il y a un gros contact par contre.
0: Oui, et comme il est touché à la tête, on applique évidemment le protocole commotion. C'est Jude Bellingham qui est allé au contact avec Opoku. Il n'y a pas vraiment de faute selon moi.
1: C'est par contre deux courses très puissantes et là on revoit la diagonale d'Harry Kane, la classe dans l'équilibre.
0: Il touche, il a besoin un week-end de toucher un nombre incalculable de ballons.
1: Il n'a pas besoin qu'il en touche aussi à cet endroit.
0: Aussi, c'est cela, ouais. Parce que c'est rare un attaquant qui fait preuve d'autant de dévotion, hein. Systématiquement en train d'effectuer des courses, des appels, solliciter le ballon dans des zones qui ne sont pas celles habituellement dévolues à un attaquant de fixation.
1: Je pense que Vincent Kompany le dirait mieux que moi, mais il peut jouer 8-10 dans tous les clubs du monde, Harry Kane. C'est juste que
0: en plus
1: de ça, il a une petite qualité de finition qui n'est pas trop mal.
0: Declan Rice qui va au duel.
1: Occupe-toi de ça.
0: Possibilité de contre-attaque pour le Ghana.
1: Il a tout le travail, hein, Anderson, dans la couverture. C'est exactement ça que vous attendez de votre 6. Capable de couvrir ses courses dans le demi-espace. Il vient protéger sa défense.
0: Oui, c'était bien aussi pour Seneya de se trouver dans cette zone-là. Hein. Seneya qui avait accéléré pour se retrouver dans une position déliée. Pickford donne ses consignes, mais il n'est pas spécialement entendu. Et l'Angleterre peut partir avec Gueye. Comme ça. Et Bellingham qui tente de se rendre disponible, Gueye.
1: Il bloque bien les lignes de passe vers l'intérieur. Les Ghanéens, ils autorisent cette première passe vers le côté.
0: Declan Rice. Rice encore avec Gordon. Gordon bien tenu, bien pris. Et le bon dégagement d'Adjeté.
1: C'est très bien joué.
0: Et Ayou, et là c'est compliqué. Il gagne son premier duel, mais après c'est compliqué.
1: Avoir à jouer des ballons difficiles, oui. Hein, ce sera pareil pour Iñaki Williams. Mais en revanche, j'aime beaucoup la manière de défendre du Ghana depuis le début du match parce qu'ils arrivent à ne pas être en infériorité numérique sur les côtés.
0: Et Ayou qui va devoir faire preuve aussi d'un esprit de sacrifice assez développé. Oh, cette transversale-là, elle n'est pas laide non plus, hein, pour aller chercher Madueke. De l'autre côté, c'était Declan Rice, évidemment, sans doute l'un des plus beaux pieds droits du monde. Regardez-moi.
1: On voit des missiles téléguidés. Et c'est important aussi pour faire coulisser un bloc défensif bien en place.
0: Rice, il va tenter la solution individuelle, peut-être le relais. Harry Kane encore avec Jude Bellingham. Et superbe repli défensif de cette sélection ghanéenne. Et là, on vient de voir ce que vous avez dit avec Anderson qui vient directement exercer le premier pressing.
1: C'est une machine de guerre là-dessus et il lit absolument bien toutes les trajectoires. Et ici, Bellingham qui n'a pas le temps de s'organiser. Il est un petit peu pris à contre-pied sur le ballon et Mensah veille bien, mais bien vu Eby, de souligner le travail défensif d'Anderson. Donc, il se prend d'équilibre là, il a la vivacité et la lecture.
0: Anderson précisément au ballon. Comme ça. Je pense que le Ghana se manque royalement d'avoir le cuir aujourd'hui.
1: Ils ont les qualités avec Semenyo, avec Ayou, avec Iñaki Williams de jouer aussi les contre-attaques. Mm-hmm. Et surtout, je trouve que pour le moment, vraiment, les passes intérieures sont. C'est très difficile pour les Anglais de trouver Rice, de trouver Kane, de trouver Bellingham sur ses passes intérieures.
0: De nouveau Anderson avec Madueke.
1: Encore une fois, un 3 contre 2 Ghana sur ce côté-là.
0: Le centre de Madueke, contré. Ça revient. Tel un boomerang. Anderson avec de nouveau Madueke.
1: Oui, vous avez vraiment Ayou Semenyo plus un défenseur à chaque fois. Et c'est pareil de l'autre côté qu'on va aller trouver ici le côté gauche anglais.
0: Gueye avec Spence.
1: Voilà, on est trois plus Ayou qui vient fermer. Et c'est vraiment ça qui se passe de chaque côté.
0: Gordon avec Rice. Gueye, Anderson, ouais, il a levé la tête. Il a pris l'information nécessaire pour tenter d'aller chercher Madueke, il adore ces situations. C'est rare, il étant un contre un, une fois n'est pas coutume. Madueke qui trouve l'homme libre, le centre en retrait, c'est contré. C'était une belle séquence là avec James notamment. et qui avait dédoublé son flanc. C'est l'une des rares fois où on a vu Madueke dans une situation de 1 contre 1 et
1: pas de 1 contre 2. Grâce au positionnement intérieur de James, et surtout on a eu l'impression que côté Ghana, pour la première fois, on s'est dit on laisse Mensah jouer son 1 contre 1, on a confiance. Et avec un joueur comme Madueke, forcément il y a prise de risque, et c'est la première fois qu'il y a occasion là-dessus.
0: De nouveau James.
1: Par contre, dès qu'il y a une passe qui recule côté anglais, on sort côté ghanéen. C'est le déclencheur de ces sorties de presse.
0: James de nouveau avec le travail là d'Ayou, Anderson, Bellingham.
1: Ayou, il joue numéro 9, mais on peut inverser le numéro 9, ça fera un numéro 6, hein, je pense.
0: C'est vrai qu'il défend beaucoup. Il défend beaucoup.
1: Là, il défend très bien, ils ont besoin de lui, mais quand on parle d'implication défensive d'un attaquant, ici, vraiment, c'est lui qui vient fermer à chaque fois.
0: Ah oui, il a un esprit de sacrifice assez développé. Hein. Et là, il y a cette faute commise sur Anderson.
1: Et on voit, on a laissé isoler le 1 contre 1, et c'est Meignot qui sait qu'il doit défendre, mais n'a pas forcément les réflexes défensifs pour contrôler la course dans le dos.
0: Alors, je vais vous reposer la même question que tout à l'heure.
1: Celui-là, mais là, il peut frapper, par contre. Voilà. Vous saviez ma réponse,
0: c'est
1: bien.
0: Oui, c'est pour ça que je vous posais la question. Mais il y a quand même Anderson qui fait mine de venir se placer derrière le ballon, mais j'ai quand même l'impression que Declan Rice essaye de se faire oublier. De cette zone-là, il en a déjà mis de très très beaux.
1: Et je sais à quoi vous pensez. Oui, il y a un certain doublé en Ligue des Champions.
0: C'était plus ou moins sa zone de prédilection. Et il y a aussi James.
1: Après, il y a trois sacrés pieds là derrière le ballon. Harry Kane aurait pu s'y mettre aussi. On a fait monter les grands formats quand même. Mais rien n'est sûr sur les phases arrêtées anglaises, je le répète, mais ils ont marqué sur corner contre la Croatie, et c'est vraiment une équipe qui essaye de diversifier ce qu'elle va proposer dans ce domaine-là.
0: Declan Rice, un ballon qui va être peut-être joué en deux temps. Rice, ça passe au-dessus, c'est allé fort, c'est allé vite, c'est allé haut. Et cette frappe de Declan Rice, il a préféré que l'on décale le ballon. Ça n'est pas toujours son option de
1: prédilection. On a été vigilant côté Partey, qui est assez vite sorti. Il essaye de mettre le corps vers l'avant, le poids vers l'avant, pour que ce ballon ne monte pas trop.
0: Le joli sourire là de Declan Rice, qui est l'une des plaques tournantes de cette équipe anglaise.
1: C'est surtout un des meilleurs joueurs de la saison, hein,
0: bien
1: en
0: sûr,
1: Europe, tout simplement.
0: Bien sûr. James avec Harry Kane qui gagne son duel et à qui on souhaite la bienvenue dans cette rencontre. Aussi,
1: ouais. Ouais,
0: bizarre que l'arbitre ne sorte pas la carte jaune sur cette intervention. Mais on va revoir.
1: Ouais, il est très en retard et il a confondu la tête de Harry Kane avec le ballon.
0: Oui, Adjeté. Pour moi, il peut aller à la carte jaune, mais bon, voilà. L'arbitre a préféré ne pas la brandir à ce moment-ci de la rencontre. Va-t-il se dédire ? Oui, Harry Kane, il est un peu sonné quand même. Hein. Et Gianni Infantino, je ne sais pas comment il fait. Il voit tous les matchs, j'ai l'impression, dans cette Coupe du Monde. Pourtant, il y a de la distance. Hein. Il n'est pas à Doha où il peut prendre le métro.
1: Il est comme nous, sauf qu'on est à Riyers.
0: C'est juste, vous avez raison, Swan. Alors, il va pas prendre la carte, finalement, Adjeté. Je pense que oui, hein, j'ai l'impression.
1: Harry Kane, solide, parce que vraiment, il prend un coup de tête.
0: Voilà le petit geste de fair play, là, entre les deux protagonistes. Et l'arbitre, ouais, il a sifflé le coup franc, quand même, évidemment.
1: Ouais, le coup franc, il y est, mais.
0: Oui, mais c'est parce que je trouve que Jordan Ayew était fort proche, donc je savais pas si c'était un entre-deux, presque. Et on repart avec Gordon qui va trouver Declan Rice. Rice. Ouais, attention, Rice, depuis à l'avant, là. C'est une semelle quasiment de Declan Rice. Gordon, avec cette frappe d'Anderson. La balle qui revient au deuxième poteau là-bas chez Madueke. Le ballon est contré. J'ai l'impression que Declan Rice, il est allé gaiement sur son intervention.
1: On sentait que ça allait être un bon contact. Et Declan Rice, il a le réflexe juste de se dire celui qui va y aller le plus fort va avoir le ballon. Et mine de rien, c'est duel 50-50 dans ces zones-là du terrain. Dans un match face à un bloc bas comme ça, c'est aussi ce qui peut vous créer une occasion. La preuve en est, ça a débouché sur quelque chose.
0: Ah oui, tout à fait. Mais dans un premier temps, j'ai eu peur quand même pour le tibia de notre ami ghanéen. Gordon, pressé par Seneya. Gordon encore, un dribble, un deuxième. Anderson.
1: Enfin, dès qu'il y a une passe qui n'est pas exactement dans la bonne zone, ou pas dans le bon timing, on perd l'avance qu'on gagne. Bien joué de Jad Spence ici.
0: Le tir contré de Declan Rice, corner en faveur de cette équipe.
1: Peut-être un petit manque de spontanéité pour Declan Rice qui aurait pu déclencher le pétard du gauche directement, mais on voit l'importance des appels de Rhys James, de Jad Spence dans ces situations-là. Peut-être que la frappe en première intention aurait été un petit peu plus juste. Ici, ça se ferme forcément devant avec Adjeté.
0: Mais l'excellent travail défensif d'Adjeté à souligner.
1: Et à chaque fois qu'on arrive à toucher Gordon, Madueke assez rapidement, qu'ils jouent leur 1 contre 1, l'Angleterre arrive à se créer quelque chose. Et ici, on va avoir de l'art, c'est-à-dire qu'il va y avoir des bloqueurs et des toujours un joueur de la tête.
0: C'est Rice, on a quasiment entendu sa consigne, voilà. Declan Rice.
1: Ici, regardez, on a vraiment, on va avoir Konsa et Guy qui vont bloquer pour que un des joueurs de tête aille taper le ballon.
0: Rice, donné de manière très très aérienne, finalement c'est bien défendu et le Ghana va tenter de repartir en contre-attaque, mais pas pour longtemps puisqu'il y a le travail de James qui l'en empêche. James avec Anderson. Et on repart dans une séquence de possession expense. 80% de possession, c'est beaucoup quand même. Ce sont des statistiques barcelonaises. La balle pour James. Et James. James encore. James, le centre de James. Et c'est bien dégagé par la défense.
1: Regardez, où est-ce que Ezri Konsa est pour chercher Jordan Ayew. Alors là, il fait faute. Mais c'est un parti pris assumé d'être aussi proche pour remettre une séquence de possession derrière. Et on voit bien sur ce plan, c'est top. Gueye qui est derrière au cas où, en couverture, pour au cas où Konsa perdrait ce duel.
0: Ouais, Jordan Ayew qui envoie des signaux aussi à ses équipiers en étant aussi rageur. Hein, parce que là, oui, voilà, il obtient la faute et on sent qu'il a envie de transmettre aussi un message. Tous les grands joueurs répondent pour la plupart présents dans cette Coupe du Monde et Jordan Ayew est très clairement le leader de cette sélection, le leader charismatique de cette sélection ghanéenne. La possibilité là-bas peut-être, mais il y a une faute là. Donc il a été commise par Williams.
1: Très bien couvert de la part de Gueye. On l'a dit et répété, mais le positionnement du bloc anglais fait que Gueye et Konsa vont avoir à défendre en reculant, ce qui n'est jamais facile. Et les Ghanéens l'ont bien compris d'ailleurs en envoyant ces ballons longs de manière assez directe vers Williams, vers Ayew.
0: Konsa qui attend un premier relanceur. C'est souvent Anderson ou Declan Rice. James.
1: Ça se resserre vers James. On voit Iñaki Williams à l'opposé, un petit peu déconnecté du bloc défensif.
0: Gueye avec Spence.
1: Toujours cette construction à 3 plus 1.
0: Comme ça. Avec Anderson. Anderson qui tente d'aller chercher Bellingham. Oui, on a cette volonté d'aller chercher l'homme libre.
1: Dès qu'on peut le trouver, voilà. Et ça fait deux fois que Jude Bellingham n'est pas hyper juste. Et j'insiste vraiment sur la justesse technique parce que contre ce genre d'attitude défensive ghanéenne, une prise de balle réussie peut vraiment changer absolument toute une action.
0: Konsa encore, Konsa. Avec Anderson. Anderson pour Spence. Anderson à Gueye maintenant. Gueye pour Konsa. Regardez ce pressing, il est intéressant. Ce pressing est exercé par Semenyo qui pour l'instant est sevré de ballon. Donc à mon avis, il craque un peu. Là. Il se dit, bon, je vais aller le chercher moi-même ce ballon puisqu'il ne vient pas à moi.
1: Surtout, c'est toujours défendu intelligent de la manière du Ghana. C'est-à-dire qu'on sort, on défend en avançant à des signaux précis. C'est-à-dire quand le ballon va revenir vers l'arrière, par exemple, si Madueke joue derrière.
0: James, et la bonne intervention d'Azaré. Azarek, un patronyme très très courant du côté du Ghana. Il y en avait un du côté du Sporting Anderlecht à l'époque. Isaac Azaré, avec la génération Yao Preko, notamment. Belle image aussi, la joie des supporters ghanéens. Le long dégagement d'Azaré. Et
1: là aussi, un
0: de nouveau un duel tête contre tête. Et de nouveau l'arbitre de cette rencontre, Saïd Martinez, qui appelle les soigneurs parce que le protocole commotion est de nouveau appliqué. Les deux joueurs
1: La vraie différence avec le contact d'Harry Kane, c'est que les deux joueurs jouent le ballon et qu'ils touchent quasiment tous les deux le ballon et puis il y a le contact dans la foulée.
0: C'est fortuit plus qu'autre chose, hein. Alors vous parliez tout à l'heure de Thomas Tuchel, évidemment quel palmarès aussi pour Thomas Tuchel, le premier coach allemand de l'Angleterre, le troisième étranger à diriger la sélection anglaise après Sven-Göran Eriksson et Fabio Capello, ex-Chelsea, ex-PSG, ex-Bayern et puis surtout la Ligue des Champions quand même avec Chelsea en 2021 pour un coach qui gagne à être connu. C'est ce que vous souhaitiez me dire tout à l'heure aussi, c'est-à-dire qu'on a l'impression parfois d'un coach qui a beaucoup de rigueur, mais ça n'est pas que cela. Thomas Tuchel aussi,
1: non, c'est un coach pour qui la gestion de groupe est très importante. Par contre, c'est un coach à qui vous donnera si vous lui donnez en retour. Et quand je parlais du statut de Jude Bellingham, tu peux aussi parler du statut de Cole Palmer ou de Phil Foden qui sont restés à la maison. C'est un entraîneur qui a fait, je pense, une sélection avec des joueurs qu'il estime capable d'amener l'Angleterre au bout et de ramener le football à la maison, comme ils aiment le dire. Mais tactiquement, c'est un entraîneur qui a des idées et qui, je trouve, a du courage aussi.
0: Il est opposé aujourd'hui à Carlos Queiroz, on l'a dit tout à l'heure, cinquième participation à une Coupe du Monde. Seul Carlos Pereira a fait mieux que lui. Donc un entraîneur qui lui aussi est bourré d'expérience. Vous parliez de Jude Bellingham aussi, mais qui a un rôle un petit peu différent que celui auquel il évolue en club, j'ai l'impression. Un peu plus axial aussi, Jude Bellingham.
1: Il joue en 8-10 avec... En fait, il y a tellement de décrochages d'Harry Kane que Jude Bellingham doit revenir à une de ses qualités qui pour moi était une de ses qualités principales, c'est sa projection vers l'avant, avec et sans ballon. Et avec les joueurs de couloir qu'ils ont, les espaces que Harry Kane libère, Jude Bellingham, il doit briller par la passe, mais il doit aussi briller par ses courses vers l'avant, parce que c'est un joueur qui a un volume et une puissance physique qui doit amener à l'Angleterre ce genre d'occasion. Mais c'est un joueur qui doit accepter aussi de rentrer dans le collectif et de rentrer dans ce groupe-là. Et j'ai l'impression qu'il a entrepris de le faire après avoir râlé quelquefois et même après ne pas avoir été sélectionné à une fenêtre internationale assez récente.
0: Mais c'est à cela, Swan, aussi que l'on mesure la qualité des grands coachs, c'est savoir de temps en temps placer les joueurs qui sont au-dessus de la mêlée, les remettre peut-être un peu...
1: Il y a ça, et puis il y a aussi, c'est à ça qu'on mesure l'intelligence des grands joueurs aussi, parce que je pense que dans la carrière de Jude Bellingham, ramener éventuellement une Coupe du Monde après 66 à l'Angleterre, c'est ce qu'il pourra réaliser de plus beau. Et s'il veut le faire, il faut qui répondent à certaines caractéristiques demandées par le coach.
0: Tout ceci sous les yeux de John Terry, que l'on vient de voir aussi à l'image. On parlait de Chelsea. S'il y a bien un joueur qui incarnait Chelsea quasiment à lui seul,
1: c'était... Oui, il y a bagarre avec Frank Lampard quand même.
0: Oui, c'est vrai. Il y a quelques costauds qui sont passés là-bas, dont Eden Hazard aussi, que l'on salue s'il nous écoute.
1: Ne faites pas parler d'Eden à Chelsea, parce que je ne vais pas commenter les 70 minutes qui restent.
0: 23 minutes de jeu 0-0 et on est content de revoir Jordan Ayew. Voilà, il va remonter avec le visage bandé. Et c'est le Ghana qui repart avec une séquence de possession. On le voit, l'Angleterre très très appliquée, qui produit un football qui est intéressant, mais pour l'instant il n'est pas ponctué par la moindre occasion.
1: Il n'y a pas d'occasion sérieuse et il y a un positionnement qui est bon aussi de la part de Hrinčić qui bouge énormément entre les lignes. Ce ballon est sorti.
0: Hrinčić qui obtient... Ah, qui souhaitait obtenir la rentrée en touche, mais il la concède finalement.
1: Du coup il se dit qu'il aurait peut-être pas dû râler. Mais...
0: Ayew, il est joli comme ça.
1: On dirait une teinture un peu.
0: Oui, c'est vrai. On dirait un peu, c'était Djibril Cissé qui évoluait souvent avec les cheveux.
1: Exactement. C'est vraiment dans la nostalgie première ligue. Ebi là à Liverpool. Ouais,
0: mais je suis vieux, vous savez.
1: Oui, je sais, Ebi.
0: le ballon maintenant pour Gueye.
1: Une des questions qu'on peut se poser, c'est qu'on voit à quel point Anderson est responsabilisé ici à la construction.
0: Et regardez ce ballon d'Anderson, il était intéressant pour aller chercher Madueke. Et c'est bien, on va le reconnaître facilement, là, Jordan Ayew, comme cela. Le ballon pour Anderson encore.
1: Donc c'est lui hein, vraiment qui est à la base, mais dans la mesure où c'est souvent Ayew qui presse seul et Konsa et Gueye, on se demande si Anderson ne pourrait pas être un poil plus haut, un poil plus large sur le terrain pour offrir d'autres opportunités.
0: Gordon, et là, il y a l'excellent travail de Thibaut, même si sa passe est un peu imprécise, Declan Rice. Mais ça commence à se durcir quelque peu. Ayew, eh bien non, c'est James. Avec Jude Bellingham précisément. Bellingham.
1: Mais là pour moi, Jet Spence, il ne doit jamais demander le ballon dans les pieds. Il y a Gueye derrière lui. Il doit prendre la largeur. Ouais.
0: Ok. Madueke encore. Madueke. Vous voyez le bon centre. Il était signé James. Et possibilité peut-être de contre-attaque avec William. C'est bien non, il y a cette excellente couverture dont, je le répète, vous avez parlé tout à l'heure d'Anderson.
1: Il y a Anderson et il y a aussi ce qu'on appelle le rest defense de Konsa et de Gueye, où à chaque fois le 9 qui est en position haute côté ghanéen, bah, il a toujours un des deux centraux sur lui. Et quand je vous dis sur lui, c'est dans les mollets
0: hein. Oui, c'est vrai qu'il c'est un marquage en mode pitbull quoi. Il le
1: c'est
0: lâche
1: ça
0: pas, quoi.
1: Et le deuxième est toujours derrière au cas où le premier ne réussit pas, et c'est vraiment ce que demande Thomas Tuchel.
0: Et voilà, première pause fraîcheur, 26 minutes de jeu dans cette rencontre. On revient juste après une petite pause ici à Boston. À tout de suite.

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0: De retour au Boston Stadium, grosse ambiance, 65 000 spectateurs, un stade de football américain, de soccer aussi, le stade des New England Patriots notamment.
1: Et on le voit bien, voilà, on n'appelle vraiment pas ça des hydration break, parce que c'est vraiment des coaching breaks.
0: Coaching break.
1: Maintenant il faut l'accepter.
0: Oui, il faut accepter que le football va se jouer sous la forme de carton, tout simplement.
1: Mais bah, en tout cas, sur cette Coupe du Monde, c'est le cas. On a vu tellement de buts marqués après des pauses fraîcheurs, tellement de changements de physionomie. Mais là, on le voit, Thomas Tuchel, il est en train d'essayer un plan, de trouver un plan pour contrer ce que proposent les Ghanéens. Et la discipline défensive des Ghanéens dans ce bloc en 4-5-1, elle met vraiment en difficulté les Three Lions.
0: Mais c'est vrai qu'ils sont très très rigoureux, les Ghanéens. On voit que ce match a été étudié, ce match a été préparé. Il y a des doubles couvertures qui se font.
1: Oui, en fait, ils sont malins, Ebi, sans donner des devoirs à mes amis du plateau qui font les analyses après. Mais l'Angleterre a attrapé la Croatie au premier match. Sous les yeux de David Beckham, on est obligé de faire quelque chose.
0: Oui, obligé.
1: Mais il pourrait d'ailleurs faire rentrer... je pense que le pied droit marche encore. Mais ils ont eu la Croatie en attirant le pressing. C'est-à-dire que le Ghana fait quelque chose que la Croatie ne faisait pas. C'est qu'ils ne sortent pas pour presser, ils ne sortent pas, ils ne se font pas avoir par les courses. Ils restent en bloc. Et du coup, les Anglais sont ennuyés en fait, pour trouver les espaces.
0: Et donc, les solutions dans ces cas-là, c'est côté anglais ?
1: Bah, on l'a vu. On l'a vu qu'avec les 1 contre 1, Gordon et Madueke, ça peut aider.
0: Mais c'est ça, c'est mettre un peu de vitesse et favoriser les situations de 1 contre 1 avec
1: c'est
0: des dribbleurs.
1: C'est trouver ces passes-là entre les lignes. Je trouve que les centres pourraient être un petit peu mieux tapés quand ils trouvent des positions.
0: On va voir ce que ça va donner. Comme vous l'avez dit tout à l'heure, après le premier break, souvent il se passe quelque chose. Hein. En général, un changement d'attitude d'un côté ou de l'autre. Oh, belle balle dans la profondeur pour aller chercher Gordon. Et Gordon qui rate son contrôle.
1: Gordon qui arrive en fait un petit peu trop tard. Et du coup, il doit contrôler après le rebond au lieu d'avant le rebond. Et forcément, c'est plus difficile. Mais c'est pas la première fois qu'on voit Declan Rice essayer de coller l'arrière droit vraiment pour pouvoir libérer le couloir à Gordon.
0: Anderson avec Konsa. Il y a un appel de balle sur la droite là, de James, ignoré par Konsa. Gueye avec de nouveau Konsa, et puis on passe
1: on voit vraiment ici le 2 contre 2, Sibo et Ayou.
0: Oui, il y a eu un changement d'attitude, c'est ça que vous voulez souligner, Sibo et Ayou qui sont un peu plus...
1: Exactement, qui sont sortis sur les deux centraux. Et Pickford, du coup, qui vient faire le plus 1 pour avoir la supériorité numérique.
0: Avec Spence. Spence qui accélère. Première faute à laquelle il résiste bien. Gordon, et là, superbe tac. Superbe tac, mais attention, parce qu'il y a Gordon qui boude, du coup, et qui vient commettre la petite faute de frustration.
1: Oh, bon, Gordon, il fait son boulot, hein. Il est dépossédé du ballon par Senaya, et c'est très bien joué d'ailleurs de la part du Ghanéen. Ici, on voit, il met la jambe gauche devant le pied de Gordon pour concéder la faute. Il pouvait pas avoir grand chose d'autre, mais le tac, il est parfait.
0: Hein. Oui, superbe tac, et la balle n'était même pas sortie. Senaya. Pickford, pas inquiété, mais Hazard, pas davantage. Et Spence, il peut repartir.
1: On rentre dans le bloc, on baisse pas le bloc, mais en revanche, on redevient compact côté Ghana. Et quand je vous disais, on se fait pas attirer, c'est-à-dire que les Anglais vont essayer, là, ici, avec Anderson, de se faire attraper pour libérer les espaces dans le dos, mais ils ne sortent pas.
0: C'était Williams, là, qui avait décroché quelque peu pour toucher ce ballon. Et il y a Mensah qui tentait de proposer une solution faute.
1: Il y a quelque chose que les Anglais font très bien, Ebi, ce sont les fautes un petit peu loin du but, celles où tu ne te fais pas attraper par une carte jaune, mais où tu annihiles finalement tout ce que le Ghana peut espérer d'une phase de transition.
0: Oui,
1: ce n'est pas du tout la première de la part de Konsa.
0: Oui,
1: Kane est venu en faire une aussi.
0: C'est dans une zone qui ne va pas vous valoir la jaune, plus ou moins. Et si vous ne mettez pas trop d'intensité, c'est la petite faute propre nécessaire.
1: Exactement.
0: Même si une faute propre, c'est un peu paradoxal comme expression, un peu antinomique.
1: Vous êtes sûr à 100% qu'un coach comme Thomas Tuchel sait dans quelle zone et il va vous dire de faire faute dans quelle zone.
0: La balle de Jordan Ayew. C'est bien défendu. Faute offensive. Bien sifflé de la part de l'arbitre Saïd Martinez. Avec cette faute d'Opoku. Le joueur de Bassac Seyi sur Gueye.
1: Il était pris dans un sérieux sandwich, Gueye, là.
0: Et comme ça, il peut repartir.
2: Konsa avec Jude Bellingham, Henderson, Konsa de nouveau.
1: Sibo, Ayou qui essaye d'empêcher les passes vers Bellingham notamment.
2: Gueye.
1: Avec Jet Spence qui est à l'intérieur.
2: Ouais, pour permettre à Declan Rice de passer quelque peu à gauche.
1: Ce qui peut être bien avec ce genre de switch avec Declan Rice à gauche, c'est qu'il a le pied droit ouvert quand il rentre intérieur et ça peut trouver des lignes de passe qui sont très bonnes pour Declan Rice.
2: Gueye avec Rice. Quelle élégance quand même, Declan Rice. On a vu David Beckham tout à l'heure à l'image. Je trouve que Declan Rice, c'est pas mal aussi.
1: C'est pas mal, mais je vous demanderai de ne oui, pas comparer, s'il vous plaît.
2: Ça va, je vais arrêter. Madueke est passé. Jude Bellingham, l'envoi contré de Bellingham. La récupération de James. Bellingham, pied gauche. Spence. Petit ballon flottant pour aller joindre Madueke. Madueke qui fait sauter. C'est bien défendu de nouveau par cet arrière-garde Adjeté en l'occurrence.
1: Ils sont solides. Franchement, défensivement, ils sont très solides, le Ghana.
2: Avec Mensah notamment. Et là, il y a une faute commise sur Mensah. Court passage en Belgique du côté de Zwilte Waregem.
1: Ouais, ils ont et Mensah et Senaya ont eu des saisons très difficiles avec Auxerre, mais ils font partie des joueurs qui ont été bons.
2: On revoit cette frappe et l'esprit de sacrifice. Il y avait quand même deux briques hein, pour protéger le gardien Hazare. Et vous qui êtes un grand, grand, grand fan de l'Olympique de Marseille, revoir Jordan Ayew, c'est quelque chose quand même. Hein.
1: Alors je préférais André, oui. Si jamais vous me posez vraiment la question.
2: Moi, je préférais Abedi, ouais. Le papa. L'autre génération, évidemment. Anderson.
1: Alors, pas avec Spence. Là, il y a de l'espace. Quasiment la première fois pour les Anglais, Abedi.
2: Oui, Spence qui va chercher Gordon.
1: Il a des doublés, Spence. Offrir soit intérieur, soit extérieur.
2: Gordon, un dribble, un deuxième. Le ballon. Et Bellingham, qui était à la réception de ce ballon, était devancé dans sa prise de battue, dans sa prise d'envol. Et le Ghana se dégage.
1: Et c'est un avertissement pour le Ghana. Dès qu'ils mettent trop de joueurs devant le ballon, à la perte,
2: ça peut
1: ça
2: faire
1: se complique
2: mal.
1: Ouais, défensivement.
2: Anderson avec de nouveau Gordon et un nouveau bon tacle là de Senaya.
1: Senaya, c'est Maldini là. C'est...
2: Et ça on peut faire, par contre. Ça on peut.
1: Ouais, vous m'avez chauffé avec le Beckham Declan Rice. Ça.
2: D'accord. Allez, j'accepte.
1: En 5 minutes, je dis que Ronaldo le Brésilien, c'est Ayew.
2: Ça va. La rentre en touche pour Madueke, peut-être, mais à mon avis, il va laisser faire James. Bon, finalement, ouais. Rice avec James. À l'Angleterre, il y a cette volonté d'accélérer. Anderson, Konsa. Spence. Avec Gueye, Anderson, pressé par Ayew.
1: Et vous voyez là, ce que fait l'Angleterre, c'est jouer petit, jouer des petites passes pour essayer de faire sortir les Ghanéens des lignes. Mais si vous regardez bien, les Ghanéens ne sortent pas.
2: Oui,
1: c'est-à-dire qu'ils bloquent les passes, ils bloquent les lignes de passe, mais ils ne vont jamais chercher. Et là, l'Angleterre, elle cherche à attirer pour libérer de l'espace, et le Ghana n'offre jamais rien. Et dès que la passe va vers en reculant, là on monte le bloc côté Ghanais.
2: Ah oui, je vois.
1: Mais par contre là il y a danger.
2: Avec Spence, oui, qui pour une fois est en supériorité numérique, l'Angleterre dans le camp du Ghana. Et Gordon qui peut effectuer cette rentrée en touche. Rice. Toujours cette large possession en faveur de l'Angleterre. Madueke.
1: Ça peut passer par là.
2: Mais Madueke, il est passé, il a pris l'extérieur. Madueke, cette intervention aérienne. La jolie tête là, de Declan Rice.
1: Oui. Le centre avait un tout petit peu trop de hauteur de la part de Madueke, mais en tout cas, le numéro 20, à chaque fois qu'il arrive à vraiment jouer, c'est un contre un. Qualité de vitesse, ici, centre en bout de course. Et Declan Rice qui est encore un petit peu en train de monter quand il fait cette tête pour la cadrer. Thomas Tuchel est content.
2: Oui, Senaya avait un peu gêné aussi la Declan Rice dans sa prise d'envol. Spence récupère. L'Angleterre qui accélère en cette fin de première période. Konsa
1: qui a refusé la passe intérieure sur Madueke. On veut vraiment prendre son temps.
2: Et James avec de nouveau Konsa. Il y a cette volonté de chercher, on le voit. Les joueurs qui scannent systématiquement là, avant de récupérer la balle.
1: Et surtout là, ils aimeraient bien, je le répète, hein, mais que quelqu'un sorte sur eux, mais on laisse jouer contre ça, on laisse jouer Gueye, parce que ce ne sont pas eux les joueurs dangereux.
2: Et là, il y a ce dégagement de Mensah.

0: la balle et donc elle se fatigue beaucoup plus que la sélection anglaise.
1: On a vu beaucoup de blocs bas depuis le début de la Coupe du Monde. Et bien, et l'enjeu, il est double. Il est sur la concentration, déjà, parce qu'on en perd forcément quand on perd en lucidité. Et il est sur la débauche physique que ça demande.
0: Mais donc, avec cette tactique-là, le Ghana ne concède rien pour l'instant. On ne produit pas grand-chose.
1: La problématique, c'est qu'ils peinent à créer, parce que l'Angleterre, ils sont très en place aussi par rapport à ce qu'ils proposent en défense. Il signe de rentrer à 0-0 à la pause, mais il reste une petite dizaine de minutes.
0: Avec Madueke, il vient trouver Gueye. Henderson.
1: On voit un Madueke un petit peu plus intérieur depuis quelques minutes. On sait que Rhys James, il a le pied droit pour trouver Harry Kane.
0: Bellingham. Henderson et le bon travail de... Attention cette faute. Un bon travail défensif de Jordan Ayew. Mais qui fait son match, hein. L'air de rien, pas dans le registre qui était le sien à sa grande époque, mais il bosse.
1: Il est là et on sait qu'il est capable de retenir vite vers l'avant. Et là, il y a les fameuses fautes dont je vous parlais pour Anderson. Il n'a toujours pas pris John.
0: Non, toujours pas. Carlos Queiroz, le coach de cette sélection ghanéenne, qui veut faire mieux évidemment que ce qu'elle a produit à la Coupe du Monde au Qatar, où elle n'était pas sortie des poules. Elle n'est pas sortie des poules non plus lors de la Coupe d'Afrique des Nations. Et le ballon de Mensah. Intervention aérienne de Gueye, il gagne tous ses duels, Gueye quasiment. Et Declan Rice qui peut repartir, qui franchit la moitié de terrain, il a le jeu devant lui. Anderson et Gordon.
1: On a très peu vu Harry Kane depuis le début du match.
0: Ouais, même dans son rôle davantage en retrait, il est peu souvent au contact du ballon. On a voulu aller chercher Bellingham, il n'est pas parvenu. C'est Gordon qui gagne son duel.
1: Il va se faire la faute, ouais. À un retardement.
0: Une situation de hors-jeu peut-être. Oui, situation de hors-jeu.
1: Mais pour finir sur Harry Kane et son rôle, je trouve qu'il y a aussi une forme de respect du foot dans ce qu'il propose, parce qu'il sait très bien que si jamais il décroche, il va amener encore plus de personnes dans des zones qui sont déjà remplies de joueurs. Donc il sait que l'équipe n'a pas besoin de ça et il sait s'effacer dans le fait de ne pas toucher de ballon le bien de l'équipe aussi. Et ça, je le respecte quand même.
0: Oui, c'est toute la lucidité tactique qui fait de lui le joueur qu'il est.
1: C'est ça, c'est-à-dire qu'on l'a bien dit, hein, il y a un 4-5-1 avec des lignes très resserrées. Donc s'il descend encore, ça va ramener des joueurs dans une autoroute qui est déjà bouchée.
0: En fait, il a besoin d'un ballon dans le petit rectangle.
1: C'est sûr. Donc, ça, il ne faut pas qu'il y en ait un qui traîne. Bien joué, Manu, okay, c'est dommage que ce soit pas juste la passe, mais c'est ce genre d'action dont ils ont besoin, les Anglais.
0: Mais dans la qualité pure de finisseur, c'est selon vous le plus fort du monde. Sans problème. Il est quand même vraiment attiré par le but. Hein.
1: Je traîne sur Instagram comme tout le monde, mais en ce moment la fédération anglaise envoie des exercices de finition avec Harry Kane.
0: C'est quelque chose. Ouais. Attention, Declan Rice qui,
1: c'est pas la première fois qu'il envoie la semelle. La semelle, Declan Rice. Et
0: là, il doit être Johnny quand même, Declan Rice. Il va la prendre. Il semblait bien. Bien vu, monsieur Saïd Martinez. La faute commise sur. Un joueur ghanéen commise par Declan Rice, et on l'avait déjà dit tout à l'heure, Swan, c'était pas tout à fait la même intervention, mais vous aviez bien expliqué ce type de duel dans lequel les joueurs ne doivent pas tirer le pied, et là il était un peu en retard.
1: Après, il y a ne pas retirer le pied et il y a aussi arriver avec la semelle, c'est-à-dire que là il vient vraiment en retard et il attrape la cheville. Sur le premier, je trouvais que c'était dur, mais on en a vu d'autres, celui-là il est juste fautif.
0: Carte jaune justifiée, pas davantage, on est bien d'accord.
1: Pas de problème.
0: Ok, bonne décision prise par...
1: De toute façon, vous m'avez dit que l'arbitre, c'était El Calculator, moi je lui fais confiance.
0: Non, El Calculator, El Mathematico.
1: Ouais, c'est bien aussi El Calculator. Hein.
0: J'adore, ça fait super héros. El Calculator. Le dégagement pour Hazard.
1: C'est bien lu de la part de Rhys James. Maintenant, il faut protéger ce ballon. C'est Semenyo au physique. Et la deuxième touche, elle est exceptionnelle de Semenyo.
0: Semenyo. Le ballon est contré de Semenyo. Et finalement, Declan Rice qui tente de répartir. Pas pour longtemps, parce que Jordan
1: Ayew.
0: Ayew, regarde où il est, Jordan Ayew.
1: Dans l'intensité physique, ils sont exceptionnels, les Ghanéens, depuis le début du match.
0: Ayew encore. Ayew qui tente de passer par l'extérieur. Il va obtenir le corner peut-être. En tous les cas, c'est le max qu'il peut obtenir. Je pense même pas qu'il aura la rentrée en touche, Jordan Ayew.
1: Mais la deuxième touche de Semenyo après la récupération, il sait que ça va arriver, il sait qu'il va prendre la pression, il la touche.
0: C'est un fantastique Semenyo.
1: Là, le physique il est là, mais en fait ici il sait déjà que ça va arriver vite, donc sur le même appui il va toucher le ballon et éviter le retour d'Anderson.
0: Et c'est lui-même qui va effectuer cette rentrée en touche, Semenyo. Elle est longue.
1: Et pourquoi pas comme ça.
0: Ouais, il a hésité, on l'a vu. Semenyo, alors là c'est du 1 contre 2. Semenyo. C'est Maignot.

0: va provoquer le centre de Semenyou. Il est contré. Corner en faveur de cette équipe du Ghana qui s'enhardit quelque peu en cette fin de première période. Jolan Ayou va venir donner ce corner. Lorsque les Ghanéens ne sont pas parvenus à produire sur des actions de plein jeu, c'est peut-être le moment. C'est une phase arrêtée.
1: C'est leur premier vrai
0: temps fort.
1: Dire temps fort, temps moyen.
0: En moyen.
1: Où ils sont un peu plus hauts sur le terrain.
0: Ayou, regardez le marquage là. Ils sont attentifs là. Gordon, Anderson, Declan Rice.
1: C'est pour beaucoup. Hein. C'est deux blocs pour beaucoup.
0: Ayou, et c'est bien dévié.
1: Ouais, comme ça, et
0: bien défendu.
1: Et Gueye dans les airs, c'est du sérieux. Hein.
0: Ouais, l'Angleterre qui sort un peu moins proprement que tout à l'heure. Bellingham, peut-être. Et nouvelle récupération ghanéenne. Adjeté. Avec Pate. Ayou. Ah, je l'aime bien aujourd'hui, Jordan Ayou. Ouais, bah alors c'est sorti pour le Ghana, là, il me semble. Ah, ben là-bas.
1: Ouais, surtout, elle va pas sortir. Elle est toujours pas sortie. Hein.
0: Ça, c'est incroyable. Ah, elle est toujours pas sortie, ok, bah alors on continue.
1: Elle n'est pas sortie en entier.
0: Et Kansa peut repartir. Kansa avec James. Il y a Rice qui se rend dispo, regardez, le press direct.
1: C'est ça qu'ils veulent, les Anglais.
0: Et c'était Irene Key, hein, évidemment, qu'on nous avait annoncé un peu arrière-droit, mais je pense qu'il est partout. Ouais, le long ballon pour aller chercher Bellingham. Elle ne pouvait pas tenter la frappe.
1: J'attendais la marque Van Basten,
0: oui, personnellement. Je l'ai aussi. 88, finale de l'Euro. Avec cette reprise de volée qui est l'un des plus beaux buts marqués dans l'histoire du football. Là, c'est impossible de la tenter, j'ai l'impression, parce qu'elle est pleine poitrine, donc c'est compliqué.
1: C'est impossible de la tenter. Pourquoi ? Parce qu'il ne fait pas la course et les appuis nécessaires pour se mettre sous le ballon aussi. Mmh.
0: Sans doute une des dernières possibilités pour l'Angleterre dans cette première période avec ce corner. Declan Rice, l'homme des phases arrêtées. Ben, ce sera sortant. 6 minutes tout de même de temps additionnel. Rice, illusion d'optique, je pensais que Kane était à la réception de ce ballon. Mensah, boum, vers l'avant. Il y a Irene Key qui exerce un pressing.
1: C'est pour Pickford, il y aura 6 minutes en plus.
0: Pickford, voilà, il veut sauter deux lignes.
1: Il faut bien le faire parce que là, ça, c'est dommage la tête ici. Parce que si on arrive à trouver Semenyo.
0: On repart avec Gueye, le défenseur de City. Gueye Spence. Et Gordon. Avec Gueye, on repart avec de nouveau cette possibilité d'avancer. Kansa. James.
1: Regardez, c'est mignon, il est là.
0: Là, c'est Madueke, pardon.
1: Une supériorité.
0: Voici James. Comme ça.
1: Regardez Harry Kane à chaque fois. Hein.
0: Ouais, là, vous avez vu Harry Kane qui a décroché directement. Il était chassé dans ses mollets là. Et comme ça encore.
1: Bien joué. L'appel contre appel de Bellingham pour être entre les lignes.
0: Madueke.
1: Ouais, il doit bosser. Il doit taffer là.
0: Madueke. Ah bon, le joli contrôle là de Jude Bellingham. Ça, c'était joli hein, quand même.
1: Bah, l'idée était bonne. Le contrôle était joli, mais la structure défensive du Ghana fait que même si tu arrives à prendre ton vis-à-vis, en fait, il y a encore quelqu'un. Là, on le voit ici, hein, c'est Naya qui est là. C'est Mensah, pardon.
0: Et le dégagement à venir pour le gardien, Hazare. Cette volonté d'aller chercher Ayou, ouais, c'était pas mal là, le duel gagné par Sibo. Et Pickford avec Kansa. Et on repart dans une énième séquence de possession de balle anglaise, de progression un peu lente. De nouveau Kansa.
1: Bon, on charge vraiment l'axe du terrain.
0: Spence.
1: Madueke et Gordon très large.
0: Oui, Declan Rice avec Harry Kane, l'un des rares ballons qui touche dans le rectangle. Harry Kane encore contré, Harry Kane. Ah, il lui en faut pas mille. Hein.
1: Non, mais il y a eu un petit vent de panique, ouais, hein, on l'a senti.
0: Vous avez senti le public la vrombir là, dès qu'il était en train de possession du ballon dans le rectangle.
1: Exactement, il a su arrêter sa course pour gagner un ou deux mètres sur le défenseur, mais regardez, hein, trois gagnés autour de lui.
0: Oh, ouais. Et c'est compliqué. Et le corner néanmoins pour Declan Rice.
1: C'est toujours un danger.
0: Oui, on le sait, il y a des costauds. Il y a Harry Kane qui a évidemment un jeu de tête absolument exceptionnel. On sent que tout était travaillé, hein. C'est au millimètre. Declan, regardez le marquage autour du point de pénalty, les blocs là qui commencent déjà à se dessiner. Declan Rice qui va brosser cela de manière rentrante. Rice, ah, la volonté c'était de joindre Bellingham, une fois n'est pas coutume, mais pas Harry Kane.
1: Bellingham, premier poteau. Il est un tout petit peu court sur ses corners depuis le début de la rencontre, Declan Rice.
0: Et Spence. Avec Gueye pour Konsa. Anderson. Avec de nouveau Konsa.
1: Ouais, la bonne se passe.
0: C'est pas mal pour Madueke. Madueke encore. Madueke toujours. Madueke.
1: Il doit tenter quelque chose. Il doit tenter quelque chose parce qu'en fait, à partir du moment où il est dans la surface, on ne peut plus le toucher. Et monsieur contre-pressing qui est là toujours.
0: Et regardez, c'est finalement le Ghana qui tentait de repartir en contre-attaque avec le bel appel d'Henki sur cette progression de Williams.
1: Mais la passe, hein, d'Henderson qui a réussi à joindre Madueke, c'est une passe qui était trop rare pour les Anglais depuis le début.
0: Ils défendent quand même solidement. Hein.
1: Ils défendent solidement, mais Madueke, il a pénétré dans la surface avec l'idée de dribbler, conduire et pas de frapper. Et c'est parfois le problème des joueurs de ce profil-là.
0: Oui, vous auriez préféré peut-être une frappe en première intention à contrôle.
1: En tout cas, qu'il pense à frapper et que sa première touche soit destinée à se créer quelque chose de ce genre-là.
0: Ok. Hrinčík. Avec Partey qui redescend pour poser des solutions. C'est lui le premier relanceur, c'est la star évidemment de cette équipe, Thomas Partey.
1: Forcément, c'est bien joué de la part du gardien là, de voir que Bellingham était seul au pressing. Voilà, ça c'est une sale faute de Bellingham.
0: Opoku, oui, oui, l'arbitre laisse jouer et voilà, il va y revenir.
1: Il va revenir et ça c'est des fautes que Bellingham faisait à l'Euro 2024 notamment.
0: Oui, il était complètement en retard là, Jude Bellingham. Faute commise sur Opoku.
1: Ballon parti, ouais, ouais. Il attrape la jambe gauche.
0: Oui, c'est pas très
1: bien. Tu as le droit de prendre une carte jaune pour ça aussi.
0: Oui, on bouffe, oui. Oui, oui, là.
1: Parce qu'il y va avec le coude un petit peu aussi. Vraiment, c'est des fautes de frustration, ça.
0: Vu comme cela, oui. Pour moi, c'était jaune, à mon sens, cette intervention de Jude Bellingham. Et je pense que beaucoup pensent comme nous. Et il s'en sort bien, je trouve.
1: Je pense qu'il pense des choses bien pires.
0: Je suis là pour les traduire. Le dernier dégagement de cette première période pour Hazard. Alors voilà, 0-0, votre sentiment, Swan, sur cette première période?
1: Un scénario de match qu'on a beaucoup vu depuis le début de la Coupe du Monde, avec un bloc bas très bien discipliné. Mais je trouve que le Ghana met tous les ingrédients et a très bien préparé son match pour embêter des Anglais qui manquent un petit peu de vitesse et de créativité.
0: Voilà, Jérémy, ce que l'on peut dire de cette première période. Restez avec nous, les buts arrivent en deuxième mi-temps, je vous le promets.
2: Ah, vous êtes comme ça, vous savez déjà ce qui va se passer. C'est magnifique. Eh bien, on reste. En tout cas, nous, on va vous donner l'envie de rester pour la deuxième mi-temps aussi, parce que même quand il n'y a pas, vous avez l'impression, énormément de choses à dire, le plateau a toujours beaucoup de choses à dire. On a eu les yeux partout. À tout de suite.
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0: Ça fait du bien d'être en public parce que ça permet de nous donner un petit peu d'énergie aussi à la fin d'une première mi-temps qui n'a pas été, on va pas se mentir, la première mi-temps la plus emballante de cette Coupe du Monde. Franck, bon, bah, oui. Y a une équipe du Ghana qui est bien organisée. Elle vous laisse quoi comme sentiment là, cette première période ?
1: Mais elle joue pas trop comme les nations africaines, en fait, où il y a beaucoup de flamboyance. Ici, c'est hyper organisé. On mange tous les mètres, on est présent dans tous les duels. Mais ça fait longtemps que le Ghana... J'ai l'impression de voir jouer l'Uruguay, moi, plutôt que le Ghana, finalement. Mais au-delà de ça, attention les Anglais, parce qu'ils ont fait le même match, et c'est à la 95e lors du premier match qu'ils sont allés inscrire, finalement, leur but. Hein. Donc, méfiance.
0: Cécile, toujours réveillée, ça, c'est la bonne nouvelle. Vous en avez pensé quoi?
2: C'était poussif. C'était poussif. Non, mais je trouve qu'il y avait beaucoup de fautes, beaucoup de duels. C'était très haché comme jeu et très poussif de la part des Anglais qui n'ont pas trouvé la solution contre un Ghana qui est effectivement hyper bien organisé pour l'instant.
0: Nordine, je veux un seul mot de votre part. Je sais que vous êtes le roi de la concision,
3: oui,
0: donc
3: oui.
0: C'est maintenant.
3: Frustration.
0: OK.
3: Frustration pour les Anglais parce qu'ils n'arrivent pas à produire leur jeu, ils n'arrivent pas à trouver des passes dans les intervalles. Donc, première mi-temps frustrante.
0: Vous avez répondu à ma question en un mot plus argument. Je vous remercie. On commence par une image de pressing, celle à nouveau de cette fameuse nuée de photographes sur Thomas Tuchel. Mais regardez comment cette fois, le sélectionneur anglais, Franck, a réussi à se défaire du pressing. On n'a pas fait de palette tactique, mais cette image suffit. Un petit check, allez, vous allez voir. Hop, hop, hop, hop. Et puis, c'est l'image de ce début de match. Et c'est vrai que cette image, elle est quand même impressionnante. J'ai pas l'impression que c'est la même chose pour toutes les rencontres. Par contre, pour l'Angleterre, regardez, là, on ne le voit même plus.
1: Ce sont les tabloïds anglais, peut-être.
0: Oui, après, les autres s'en désintéressent un petit peu. Hein. Ils sont devant lui, mais sans avoir l'objectif vers Thomas Tuchel. Et là, vous vous dites, si vous nous parlez de ça, c'est qu'il n'y a rien d'autre dans cette première mi-temps. Eh bien, si, on va vous surprendre. Regardez simplement cette petite statistique de l'activité anglaise sur l'ensemble de la première mi-temps. Ce qu'on appelle une hit map pour se rendre compte que la possession a quand même été très largement anglaise et dans le camp du Ghana. Près de 80% de possession, Cécile. 347 passes et 14 ballons touchés dans le rectangle adverse.
2: Ouais, 347 passes...
3: Latéral.
2: Ouais, dans le milieu de terrain, quoi.
1: Ils ont dessiné la carte du Ghana, en fait, regardez, si vous regardez bien.
2: Mais donc, pour l'instant, pas d'efficacité. Très difficile de trouver de la profondeur contre une équipe du Ghana qui joue hyper bas aussi. Donc... c'est un peu stérile, quoi.
0: Ouais, je connais des équipes qui ont parfois de mal à trouver de la profondeur contre des équipes qui jouent un petit peu bien organisées derrière. Nordine, ceci dit, analysons quand même tactiquement cette première mi-temps pour comprendre pourquoi ça a été assez fermé. Analyse du côté anglais et en parallèle aussi ce qui s'est passé défensivement pour le Ghana.
3: Exactement, on a réussi à mettre, une palette en deux avec d'abord, évidemment, le système ghanéen avec ses cinq au milieu et son attaquant. Et cette équipe anglaise qui va essayer un petit peu de coulisser, essayer un petit peu d'aspirer les joueurs, mais ils ne viennent pas, on le voit, hein, toujours ce 4-5-1 qui essaye de bloquer les intervalles. On n'a pas beaucoup vu Bellingham. Et puis ici, à un moment donné, au milieu de terrain, voilà, on va essayer de venir dans l'intervalle, on va essayer de rentrer dans le jeu pour attirer un petit peu les Ghanéens dans l'axe pour pouvoir trouver une possibilité sur les flancs. On voit bien que les flancs, que ce soit James ou Gordon de l'autre côté, restent bien écartés. C'est ce qu'on dit à l'école, c'est ce qu'on dit quand vous jouez contre un bloc très fermé, toujours bien écarté. Là, Keane fait bien son boulot, même s'il ne touche pas de ballon, il monopolise les deux défenseurs centraux et la transversale arrive pour essayer de trouver un décalage. Là, dans ce genre de décalage-là, il y a moyen peut-être de jouer très rapidement, évidemment, mais ça a été comme ça dans toutes ces premières mi-temps. Ils ont essayé de trouver quelque chose, ils ne l'ont pas trouvé. Et puis, les Ghanéens, dans les duels, ça c'est connu en Afrique, les Ghanéens sont très costauds.
0: Vous voulez que je vous donne une stat, la stat qui fait mal de cette première mi-temps, pour la toute première fois...
3: Donc, deux fois que vous avez baillé.
0: De la Coupe du Monde. Non, ça va encore. Pour la toute première fois de cette Coupe du Monde, aucune des deux équipes à la mi-temps n'a cadré le moindre tir. Donc, voilà, ça en dit long. On a une réaction d'Anthony Barry. Ça vous dit quelque chose? C'est le T2 de l'Angleterre, Franck. Écoutez-le, c'est vous qui allez le traduire derrière.
4: Yes.
5: Overall, it's been absolutely okay half from our point of view. A game we probably expected to be a difficult challenge, difficult opponent. They defend deep, deep, deep, probably even deeper than we expected, 10-12 metres deeper than the last two opponents that they played against. So the condensers between the lines really condensed, the spaces are really condensed. So then they have this incredible speed that they can also cover the spaces, so it's been difficult to break them down. So the headline for us is probably patience in the game, continue to attack with a stable base, because Ghana are a team that have exceptional counter-attack options and we've negated that so far. And overall, just stay with it. We're a team that's always been able to open the game up with a set piece or with our boys from the bench. So the message is patience and just keep going.
4: Thanks for your time.
5: Thank you.
0: Oui, thank you. Il a résumé la première mi-temps, on peut envoyer la pub, voilà pour les analystes. Il le disait, il s'attendait à cette difficulté de jouer face à une équipe bien regroupée, c'est difficile de trouver la profondeur, il l'expliquait aussi.
1: Oui, tout à fait, il ajoute qu'il va falloir être patient dans cette rencontre-là, ça va être tout l'enjeu de la deuxième mi-temps finalement. Et effectivement, le système défensif du Ghana qui ne le surprend pas, mais qui est très très très difficile pour l'instant à contourner et pour se créer de vraies possibilités.
0: Petit focus, si vous le voulez bien, sur Elliot Anderson. Cécile, vous l'avez scruté du regard, vous aviez vraiment une vision pointée sur lui pendant cette première période.
2: Bah oui, c'est parce que Swan en a beaucoup parlé au début, je me suis dit bah allons-y, c'est vrai que c'est un joueur intéressant dans le rôle qu'il a ici, parce que il est là pour annihiler toutes les contre-attaques et toutes les attaques Gainen. Alors ici c'est très bas, mais on l'a vu dans la plupart du match, c'est directement dans la moitié adverse, ouais, donc il est là très haut comme toute l'équipe. Et alors, ce qui est intéressant, il est évidemment intéressant dans la récupération, et il est aussi intéressant en possession de balle, hein, parce qu'il touche énormément de ballons. Ici, on va le voir à la faute. Très très haut, hein, dans le contre-pressing directement, pour empêcher vraiment cette équipe du Ghana de repartir. Et puis, il a touché énormément de ballons dans la construction, évidemment. C'est quelqu'un qui ne se projette pas non plus, parce qu'alors, il va encore plus fermer les angles. Donc, c'est quand même un joueur tactiquement intelligent.
0: Oui, on a l'impression que ça fait 10 ans qu'il est là, le garçon.
1: Oui, c'est vrai. Il a une énorme maturité qui attire la convoitise de tous les grands clubs anglais, principalement les deux clubs de Manchester. Et puis, il y a, paraît-il, une offre de 140 millions qui émane de Manchester City pour aller chercher ce garçon qui a joué jusqu'en U21 pour l'Écosse, figurez-vous. Avant de se révéler du côté de Nottingham Forest. Il a été formé à Newcastle et vraiment, il est en train d'affoler le marché des transferts de la Première Ligue. Et c'est vrai qu'on voit que, on dirait un vieux routinier, en fait.
0: Oui, 60 ballons touchés dans cette première mi-temps.
3: Binational.
0: C'est statistique.
3: Un binational, c'est rare que ce n'est pas un Africain.
0: C'est vous qui le dites, c'est vrai.
1: Écossais-anglais.
0: En tout cas, il est très heureux d'être dans l'équipe d'Angleterre. On vous en reparlera. Il y a eu peu de possibilités. C'est vrai, on vous a ressorti ceci du côté des Three Lions. Occasion pour l'Angleterre dans cette première mi-temps. On vous la ressort à la 36e minute de jeu avec cette tête qui n'est pas cadrée. Je vous le disais, aucune occasion cadrée, Nordine, dans cette première période.
3: Non, parce que les Ghanéens, on l'a dit, bien organisés, surtout athlétiques aussi. Regardez, même si on peut mettre la tête, il faut aller très très haut. C'est difficile de la rabattre parce que devant, ça saute très très fort aussi. Hein. Donc c'est ça qui est un petit peu compliqué, parce que parfois quand vous n'arrivez pas à déstabiliser un système, vous pouvez y aller dans les duels. Mais dans les duels, les Ghanéens, ils répondent aussi.
2: Foufou ces occasions, en tout cas.
0: Oui, écoutez, nous, on fait avec ce qu'on nous donne. Hein. Vous savez, on a encore une belle image à vous proposer. Franck, vous avez suivi Semenyo. Ce que oui. Je vous propose, c'est de faire un focus à la fin de cette rencontre. Comme ça, on aura encore l'occasion de compiler d'autres actions. Par contre, regardez, ça a un petit peu chauffé à la fin de cette première période entre Kerosh, le sélectionneur de cette équipe ghanéenne, et Bellingham. Pour ceci, est-ce qu'il aurait dû prendre jaune?
3: Oui.
0: En tout cas,
3: c'est une grosse faute. Hein.
0: Il joue l'homme, il est complètement en retard. Et alors, regardez, Kerosh qui lui dit, écoute mon gars, calme-toi, quoi. Et Bellingham, n'aime pas trop quand on lui dit ce qu'on pense.
3: Ouais, franchement, c'est une grosse faute. Il rentre sur le côté, il peut faire très très mal. Et puis, il vient un petit peu snobber le staff qui n'a pas peur. Hein.
2: Mais ils doivent pas aller non plus le provoquer, par contre. Hein. Je suis désolé. Mais
3: non, mais là, il doit partir. Il ne doit pas discuter avec l'entraîneur. C'est maintenant que l'entraîneur arrive. L'entraîneur, avant, il était encore sur sa ligne. Il a juste un petit peu discuté. Puis après, ça a chauffé. Voilà.
0: Mais ils ont bien appris. Hein. Personne ne met la main devant sa bouche pour parler. Donc, pas d'exclusion.
3: Il y en a déjà eu une. Ouais.
0: On ne va pas vous traduire non plus. Ceux qui ont un master en lecture labiale ont pu comprendre certaines paroles un petit peu véhémentes à l'encontre de Bellingham. Là, c'est la pub. Et puis, on se retrouve pour la deuxième mi-temps. Ebi et Swan nous ont promis des buts pour la deuxième période. Enfin, surtout Ebi. Bah, du coup, on verra s'il a raison. À tout de suite.

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12: Zéro à la mi-temps entre l'Angleterre et le Ghana. On va pas se mentir, pour le Ghana, c'est un super résultat, Franck, pour l'instant.
13: Ah ben oui, prendre pour un point. Je le dis, le plan, c'est ça, tenir le plus longtemps possible et puis attaquer dans les dernières minutes.
12: Oui, parce que Cécile, le prochain match, ce sera contre la Croatie, qui doit encore jouer cette nuit aussi contre le Panama. Mais c'est clair qu'avec 4 points, dans le ben pire oui. des cas pour eux, c'est meilleur troisième.
14: Oui, et pour l'instant, je trouve qu'ils tiennent vraiment... On n'a pas l'impression que ça se fissure à un endroit. Donc, pour l'instant, il n'y a pas de raison de changer de plan, finalement.
12: Oui, Nordine, on en reparlait aussi pendant la pub. Ce n'est plus l'équipe du Ghana d'il y a quelques années aussi qui pouvait vraiment faire mal aux grandes nations.
15: Oui, effectivement, c'était une grande équipe avant. Hein, et là, c'est une bonne équipe. Avant, c'était une grande équipe. On le connaît avec les Préco, les Hazaré, tout ça qu'on a connu ici en Anderlecht. Mais bon, voilà, il faut jouer avec ses armes. Et comme vous l'avez dit, 4 points, si tu termines match nul avec l'Angleterre, c'est un bon résultat.
12: Exactement. On va aller retrouver Ebi Eswan pour la deuxième mi-temps. Attention, Ebi, je sais que vous n'avez qu'une parole. N'oubliez pas ce que vous nous avez dit tout à l'heure. Les buts, on les attend. Alors, je sais bien que ce n'est pas vous qui poussez le ballon au fond. Il va quand même falloir faire un effort.
16: Merci. Merci, Jérémy. Ouais, beaucoup d'ambiance. Hein. On vous a à peine entendu. Merci, Jérémy. Et la deuxième mi-temps qui va commencer. Swan, directement, on a une indication avec Jordan Ayew qui a dit « Stay strong in your head, restez fort dans la tête ». C'est là que ça va se jouer en partie ?
17: En partie, il y a deux raisons à ça. Proposer le bloc bas dans ce qu'ils ont proposé et rentrer à zéro au vestiaire contre l'Angleterre, déjà ça vous soulage toutes les jambes de la première mi-temps parce que vous avez validé votre plan. Et je pense qu'Ayew, c'est un garçon qui a assez d'expérience pour savoir que la seule chance, s'il continue à être concentré pour que l'Angleterre marque, c'est que le bloc se délite, c'est la fatigue, c'est de la perte de lucidité. Mais si dans la tête, ils arrivent à rester aussi concentrés que ça, parce que c'est ça que ça demande, c'est de la concentration, alors Jordan Ayew sait que ses partenaires et lui vont réussir à accrocher quelque chose.
16: Oui, parce que la force est de constater que certes, l'Angleterre a eu la balle la majeure partie du temps, mais elle n'a rien produit en termes
17: d'occasion. Oui, ils l'ont très bien dit en plateau. Après, vraiment, la donnée fatigue et concentration, c'est ce qui peut faire évoluer ça. Et l'autre donnée, et oui, on est obligé d'en parler quand même, c'est ce qui se passe sur le banc d'Angleterre.
16: Parce que
17: c'est Naya et Mensah, que je connais bien d'Auxerre, je trouve qu'ils ont fait un match exceptionnel pour le moment. Mais quand tu tires la langue et que tu as Rashford et Saka qui vont monter au jeu,
16: c'est vrai.
17: C'est pas rigolo, c'est pas un bon moment. J'y crois parce que le Ghana est vraiment bien en place, pas naïf pour un sou. Donc très bien.
16: C'est vrai que plus que jamais, on le voit dans cette Coupe du Monde, les matchs se gagnent à 15-16 et pas à 11. Hein. C'est une certitude de plus en plus.
17: Il y a ça, Ebi, et il y a aussi les grosses nations qui ont été le moins en danger contre les plus petites. Ce sont celles qui ont réussi à marquer vite. À marquer 15-20 minutes rapidement en première mi-temps pour pas donner de cette force-là qu'on voit ici avec Iñaki Williams et les siens, pas donner la force de continuer à se battre.
16: Essien, Michael Essien.
17: C'est un top joueur.
16: Là, c'est sans doute le GOAT au Ghana. Enfin, il y en a beaucoup des GOAT au Ghana finalement, mais lui, il faisait quand même vraiment partie des tout grands. Hein, Michael Essien, fantastique joueur. Bien, donc voilà, le Ghana va repartir. D'une certaine manière galvanisé par cette première période, parce que tenir la dragée haute à cette équipe anglaise, on rappelle, hein, les classements ne veulent pas toujours dire grand chose. L'Angleterre est 4e au classement de la FIFA et le Ghana est 74e, donc a priori c'est une rencontre plus qu'abordable pour les Anglais, mais on se rend compte que ça n'est pas le cas du tout. Et on repart avec le Ghana qui directement, eh bien, sans tergiverser, va placer la balle dans le bloc défensif de cette équipe anglaise avec une première accélération là-bas, côté droit de Williams, qui a été contré par la défense anglaise.
17: Est-ce qu'il commence sa mi-temps par un mauvais contrôle ?
16: Il a terminé la première par une grosse faute et il commence par un mauvais contrôle. Pourtant, on en a dit du bien. Certains l'ont même comparé à David Beckham sur le plan de la classe intrinsèque.
17: Il y en a plein qui disent n'importe quoi.
16: Je trouvais ça un peu excessif, mais... Allez, on rigole. La balle pour... cette équipe du Ghana.
17: Pas de changement, hein, évidemment.
16: Non, c'est précisé. J'étais occupé à regarder.
17: Peut-être dans les attitudes.
16: Et Gueye gagné avec Anderson.
17: Avec un vrai problème à résoudre pour Thomas Tuchel, c'est comment trouver plus d'espace.
16: Gueye.
17: Je pense que ça peut passer par ce qu'ils ont proposé par les côtés quand Gordon et Madueke touchaient le ballon. Il manque le petit appel en plus une fois qu'ils ont été sollicités.
16: Et la récupération pour James. Et comme ça, j'ai un peu l'impression qu'on repart sur les mêmes bases.
17: On va jouer avec calme côté anglais.
16: Bah, ça ne sert à rien de se précipiter. De toute façon, sur le plan du classement aussi, 4 points à l'issue de cette rencontre, ça ne serait pas un mauvais calcul pour les deux équipes finalement.
17: Il n'y aura que les tabloïds que ça va énerver et Thomas Tuchel s'en contrefou. Donc,
16: 4 points sur 6, je connais bien un sélectionneur belge qui prendrait ça hein, au moment où on se parle. La balle pour Anderson. Avec Tensar, on va chercher Gueye. Et Spence qui a le jeu devant lui.
17: Face à Williams.
16: Williams qui se décale de temps en temps côté droit aussi. Hein,
17: exactement, en fonction des attitudes défensives. Ici, on voit hein, les trois offensifs qui essayent de ne pas trop baisser le bloc. Mais on voit à quel point aussi c'est facile quand ils sortent un peu plus pour les Anglais de construire dedans. On a vu, il a suffi d'utiliser Declan Rice pour pouvoir se débarrasser du pressing.
16: Anderson. Longue transversale d'Anderson pour tenter d'aller chercher Gordon.
17: C'est très bien joué de la part de Spence. Et globalement, sur les seconds ballons, les ballons un peu entre deux, comme ça, les Anglais sont bons depuis le début de la rencontre.
16: Spence encore. Spence avec Gueye. Et Gueye qui peut aller chercher Konsa. Premier relanceur.
17: Un très bon espace. Mais la passe n'est pas bonne. Mais c'est une piste. Attention, ici, il y a un coup à jouer. Semenyo, il adore ses ballons.
16: Semenyo qui est parti à
17: autour de Bellingham.
16: Semenyo. Quel travail de Bellingham.
17: Ça donne la force au reste de l'équipe quand Bellingham fait ce genre de retour défensif.
16: Et on part avec Semenyo hein. Encore. Semenyo qui commence quand même à gagner quelques duels. Semenyo pour Partey. Partey encore. Titularisé dans le contexte délicat que l'on sait. Seneya. Et finalement, on peut se relancer avec Anderson et Bellingham. Mais c'est vrai ce que vous avez dit, Swan, un artiste comme Jude Bellingham qui va commettre une intervention comme celle-là, c'est un
17: nécessaire signal. Et ce qu'il envoie à l'équipe est hyper important.
16: Et James.
17: Mais même si la passe était ratée, Ebi, j'ai beaucoup aimé la tentative de Konsa de construire lui aussi. Et c'est-à-dire de ne pas juste, on revoit hein, la magnifique intervention face à pas n'importe qui, c'est mieux dans ce genre de duel. Mais on a beaucoup laissé la construction Anderson depuis le début de la rencontre. Et je pense que si les centraux arrivent aussi un petit peu à se responsabiliser, ça va peut-être ouvrir des lignes que les Anglais ne trouvaient pas en première mi-temps. Donc Konsa et Gueye doivent essayer aussi de porter plus le ballon. Laisser ses passes.
16: Et la transversale de Mensah pour aller chercher Seneya. Seneya encore. Seneya, c'est une occasion. Quel tac, quelle intervention défensive.
17: C'est le back droit, hein. C'est le back droit qui fait ça. On en parlait, on parlait de sa masterclass défensive. Mais ici, il a fait la course à fond et c'est la première fois qu'on le voit vraiment prendre son couloir. Et on a pu aussi s'apercevoir qu'Anthony Gordon, il faisait plus semblant de défendre, semblant d'être là que de défendre pour de vrai.
16: Ouais, quelle course là de Seneya. C'est vrai, vous avez vanté les qualités défensives hein, de ces joueurs ghanéens.
17: Gordon qui lui rend.
16: Et ça va sortir. Ballon trop puissant, j'imagine que l'on va revoir la frappe maintenant.
17: Regardez, hein, l'appel dans le dos et Gordon, vraiment là on sent, il prend l'information mais il ne va pas vers le ballon et il ne bloque pas non plus Seneya. Et c'est le retour de Jet Spence qui sauve l'Angleterre.
16: Oui, grosse intervention défensive là de Spence parce que je pense que sinon cette frappe était cadrée à mon avis.
17: Et on voit hein, Seneya qui rate un tout petit peu son contrôle poitrine, qui est un contrôle extrêmement difficile, mais ça lui reste pas assez dans les pieds et ça permet le retour du défenseur de Tottenham.
16: Carlos Queiroz, un coach expérimenté dont on a rappelé le parcours tout à l'heure, 5e Coupe du Monde pour lui, 3 avec l'Iran notamment, une avec le Portugal et puis celle-ci avec la sélection ghanéenne. Gueye. Pour Gueye, la prise de risque là de Gueye.
17: Ça sent bien.
16: Ouais, Jordan
17: après, c'est
16: Ayou.
17: Pas un ballon facile hein, à gérer pour un défenseur central. Une touche qui rebondit comme ça avec le press en face.
16: Anderson. Avec Konsa. On va chercher Spence. Spence, regardez le travail de Williams, il est intéressant aussi. On rappelle que c'est l'attaquant de pointe, normalement Williams dans cette équipe. Regardez où il est.
17: Tout le monde a des missions côté ghanéen depuis le début.
16: Une équipe extrêmement rigoureuse, qui sait ce qu'elle fait depuis le début. Et encore, regardez là, il y a le travail de Sibo.
17: En fait, les Ghanéens, ils sont malins, c'est-à-dire que ce que se permet Sibo ici, il se le permet uniquement quand sont Konsa et Gueye qui sont en possession du ballon. Parce qu'il sait qu'avec un profil comme Henderson, un profil comme Rice, ils peuvent être battus sur une feinte, sur quelque chose. Alors que sur les centraux, ils y vont immédiatement.
16: Et Rice qui a décidé de jouer le coup rapidement. Ah oui, il a voulu jouer le 1-2 là avec...
17: En fait, il a voulu profiter du dédoublement, mais...
16: Avec Madueke.
17: Parfois, les dédoublements, encore plus dans ce genre de match contre un bloc bas, ils sont aussi faits pour libérer les joueurs. Mm-hmm. Et Rice, il le fait, ça peut être servi, mais pour un joueur comme Madueke, ça lui permet d'avoir un contre un à jouer et oser jouer le 1 contre 1.
16: Adjeté avec son gardien, Hazard. Ouf. Il était temps qu'il dégage.
17: Bellingham, il fait pas son temps quand il y va, on l'a vu en première mi-temps.
16: Ah oui, si beau.
17: Et Jordan Ayew, il en gagne des duels.
16: Tout doucement, ouais. Il est présent dans ce match, Jordan Ayew, on l'a dit, dans cette Coupe du Monde, les stars répondent présentes.
17: Même c'est un honnête joueur de club, Jordan Ayew, franchement, oui. Mais en sélection, c'est vraiment c'est quelqu'un, quoi.
16: Oui, c'est cela que je voulais. Voilà, il est aussi important pour son équipe qu'un Harry Kane l'est pour l'autre équipe en face. Je veux dire, c'est le leader technique de cette formation, c'est le capitaine, c'est celui qui parle. Dans les vestiaires, c'est lui qui parle avant les rencontres.
17: Le foot pour l'Angleterre, ils sont pas contents, les Anglais. Pour le Ghana, pardon. Et on se demandait un petit peu comment le Ghana allait pouvoir faire autre chose qu'un 0-0. Et finalement, depuis le retour des vestiaires.
16: Oui, la balle est
17: sortie. Il y a eu un corner. Et depuis le retour des vestiaires, on arrive à les voir en position plus haute. Et dans ce genre de situation.
16: Avec ce corner qui va être. Mais c'est l'un des tout premiers là dans cette. On compte pour cette équipe.
17: Ils ont fini la première
16: du Ghana. Oui, tout à fait. On a tenté d'aller chercher.
17: Il était seul,
16: Adjeté. Le centre est imprécis. Pickford, c'est pour Pickford. Facilement, il y a une faute commise sur Pickford. Faute commise par Mensah. Vous souriez parce qu'elle est un peu naïve, cette intervention.
17: Oui, qui va clairement jouer le gardien.
16: Il était en plus, il n'y a rien qui allait là sur cette phase-là. Il y a une belle fouffe, oui, c'était quand même une belle intervention fautive là de Mensah. Et l'Angleterre qui peut donc repartir avec Gueye. Spence.
17: Vraiment défensivement. Et Williams, Ayew et Semenyo qui font le 3 contre 3 sur la construction arrière.
16: T'avais vu la Jordan Ayew là.
17: Ouais, mais pour avoir pas mal vu jouer Elliot Anderson sur l'année, c'est pas le dernier des roublards. Ouais. Et quand je dis roublard, je suis poli.
16: Le ballon pour Rice. Rice encore. Rice obligé de revenir. De nouveau Gueye.
17: Ils sortent un petit peu plus sur les attitudes défensives, les Ghanéens.
16: Attention, Mensah qui est pour l'instant battu là dans sa prise d'information dans le duel. Là, il n'y a rien du tout.
17: Il n'y a rien et on se demande encore une fois si Bellingham, face à l'urgence de l'Angleterre de se créer aussi des occasions, ne pouvait pas tenter quelque chose sur la première. Il y a faute.
16: Oui, là, il y a faute et carton, à mon avis. Il s'en sort bien, là, Sibo, je pense. Oui, non, mais ça va pas, ça. Harry Kane veut jouer le coup rapidement, alors que l'arbitre est occupé à relever le joueur qui est
17: faute. Après, bon, il n'y a pas de faute ici.
16: Non, il n'y a rien du
17: défensif
16: tout.
17: Juste, mais Harry Kane joue vite parce que le joueur est devant. C'est-à-dire qu'Harry Kane, il a même pas une velléité de jouer vite. C'est qu'il a envie de jaunir l'adversaire.
16: Oui, tout à fait.
17: Et globalement, sur cette Coupe du Monde, je trouve les arbitres très peu naïfs sur tous les abus, que les petits vices des joueurs, de manière générale.
16: Là, ils se sont parlé, les défenseurs ghanéens. On a vu que Seneya avait reçu l'information d'un de ses équipiers de laisser filer cette balle. Dégagement à venir pour Hazard. Ouais, Gordon, là, la move dubitative là, de Gordon qui n'y arrive pas. Mais vous l'avez souligné tout à l'heure, je ne suis pas certain qu'il va terminer la rencontre. Gordon, il y a du très très lourd à sa position sur le banc. Il était en balance un peu avec Rashford pour cette rencontre-ci. Et Pickford. Pickford avec Gueye. Comme ça. le relais avec Jude Bellingham. James avec Madueke. Et la rentrée pour le Ghana.
17: On a commencé à avoir un petit peu de frustration pour les Anglais ici.
16: Jordan Ayew qui tente de se retourner.
17: Il est hors jeu.
16: Situation de hors-jeu bien vue de Semenyo. Hein. Mais Semenyo, il n'est pas entouré par les mêmes joueurs qu'en club, hein, forcément.
17: Donc non, mais il peut quand même apporter moins, aussi mais il apporte à sa manière.
16: Spence avec Gordon. Gordon, Spence encore. Spence, il est passé cette fois-ci, Spence. Oui, c'est pas mal joué avec Rice. Gordon qui va s'ouvrir une fenêtre de tir. Bellingham, peut-être. Attention à cette frappe du pied gauche qui est contrée. Regardez le repli défensif de cette sélection ghanéenne. En l'occurrence, c'était Adjeté là. C'est pas terminé. Gordon, le tir dans les bras du gardien. N'y a-t-il pas moyen de mieux faire sur cette frappe, Swan ?
17: Ce qui est sûr, c'est que tout était parfait de A à Z sur l'action anglaise et presque aussi du côté du Ghana parce qu'on s'est bien replié jusqu'au bout avec cette frappe de Madueke un tout petit peu timide, mais je dis pas ça parce que c'est le pays qui l'a inventé, mais cette action, c'est une action de rugby. On était vraiment parti de la gauche vers la droite pour à chaque fois profiter d'une supériorité, et c'est la première fois qu'on a réussi à se créer tous ces décalages côté anglais.
16: Oui, tout à fait, mais derrière cela, il y avait aussi je veux dire, l'esprit de sacrifice des Ghanéens qui, regardez, un premier qui se jette, là, un deuxième.
17: La première tentative de Madueke, on voit bien que le ballon est extrêmement près de son pied d'appui. Il n'y a aucune possibilité pour lui de mettre de l'angle, de mettre de la puissance. Et c'est vrai que la frappe de Gordon, après, est un petit peu déceptive. Elle dit un peu pardon quand elle quitte son pied, sa frappe.
16: Et la balle pour Gordon. Gordon, Rice.
17: Ça fait deux fois. C'est cet appel de Rice dans le demi-espace qui crée quelque chose.
16: Rice avec Kane. Kane Spence. On va chercher Madueke. Attention, nous sommes dans le rectangle, donc forcément ne pas le toucher. Là, il y a l'excellent travail d'Opoku. Ça se précise un petit peu.
17: Il y a Eriki qui en fait est quasiment en individuel sur Rice depuis le début de la deuxième mi-temps, qui commence à souffrir des courses verticales du numéro 4 anglais. Oui, et il le lâche pas, par contre, je vous l'ai dit. Hein, là, il y a un coup à jouer.
16: Le débordement.
17: La vitesse de Spence.
16: On est parti là côté droit avec notamment Williams. Ah, ça il sait faire Williams. Eriki, oh, la faute juste devant l'arbitre. Ah non. Ah ben là j'avais le sentiment quand même qu'il y avait une faute sur.
17: Il faut revenir au jeu là.
16: Et c'est Gordon qui tente de repartir.
17: Et c'est un coup qu'il doit jouer. Hein.
16: Gordon, le dédoublement. Il y a Jude Bellingham à ses côtés.
17: Hyper bien défendu. Hyper bien défendu parce qu'il sait que Gordon va revenir intérieur.
16: Et c'est Thomas Partey évidemment qui était là pour venir prêter main forte à sa défense. Il y en a qui est content d'avoir gagné la Coupe du Monde.
17: Il a déjà gagné la Coupe du Monde. Ouais.
16: C'est pas mal. Bellingham, Gordon. Gordon avec Senea, c'est un beau duel depuis le début. Bellingham.
17: Mais Gordon, il doit continuer à courir après. Hein.
16: Le centre de Bellingham est un peu lisible, hein, ce centre, à la réception duquel eh bien, on retrouve maintenant Konsa. Anderson, Spence, Gordon. De nouveau Anderson qui va tenter de s'ouvrir une fenêtre de centre. Gordon.
17: 3 contre 3 ici.
16: Gordon passe par l'extérieur.
17: Il se fait attraper la cheville après.
16: Ouais, et là, je pense qu'il va y avoir un carton.
17: C'est dommage parce que c'était très bien défendu jusqu'ici. Hein. Ils l'ont hyper bien accompagné.
16: Faute commise parce qu'il est un peu fatigué, peut-être, Senaya, non ?
17: En tout cas, il aurait des raisons de l'être.
16: C'est vrai qu'il court, hein, garçon, aujourd'hui. A-t-il pris ce carton, finalement ? Je vous avoue que ça m'a un peu échappé. Oui, il est en retard, là. C'était Williams en l'occurrence, mais il y avait Senaya aussi qui était impliqué. Carton jaune pour Iñaki Williams. Ils y sont allés à deux pour cette intervention, mais c'est finalement Williams qui a placé son pied sur la cheville de son opposant. Declan Rice pour ce corner rapproché. On sait à quel point il est habile, Declan Rice.
17: C'était un peu trop court jusqu'ici sur les premiers corners.
16: Rice qui dépose
17: le bloc classique
16: photo et finalement là, c'est bien défendu là devant Anderson. Vous les avez vus les blocs?
17: Ah ça c'était à décortiquer, c'est-à-dire qu'on a vraiment regardé. On libère le second poteau. Regardez, c'est Gordon qui libère le second poteau. Il bloque complètement tout le monde pour l'attaque d'Anderson. C'est Anderson qui est ciblé.
16: Là, c'est bien préparé.
17: De toute façon là-dessus ils ont tout bossé. Hein, je peux vous le dire.
16: C'est l'une des marques de fabrique de Thomas Tuchel, ça ?
17: Pas forcément Thomas Tuchel, mais en fait, ça, déjà, c'est devenu hyper important dans le football aujourd'hui. Dans le football d'Arsenal, on en a assez parlé. Dans un football où vous avez Declan Rice pour tirer les phases arrêtées. Mais Thomas Tuchel sait que pour gagner une Coupe du Monde, il faudra marquer sur phase arrêtée.
16: Et celle-ci en était la parfaite illustration. Mais elle illustrait aussi le bon travail défensif de cette équipe ghanéenne. L'heure de jeu, allez, Declan Rice pour ce corner et cette intervention d'Anderson. J'ai l'impression qu'il manque parfois un peu de puissance, les ballons de Declan Rice. Alors,
17: personnellement, j'aimerais pas les prendre dans la tête, mais celui-ci, bon, je trouvais qu'en première mi-temps, c'était parfois un petit peu limite, mais celle-là, c'est juste un ballon très difficile à gérer pour Anderson. Mais le coup franc précédent, c'est vraiment ce que l'Angleterre propose sur ces phases-là.
16: Et le dégagement pour Hazard est toujours pas le moindre arrêt difficile. Il y a eu un envoi cadré sur lequel il s'est couché tout à l'heure, la frappe de Gordon, mais pour le reste, eh bien, pas de grosse intervention pour lui. Nouveau duel gagné par Anderson qui va joindre Gordon.
17: Le petit Spence arrive doucement.
16: Oui, il arrive. Le train arrive. Gordon encore. Gordon, toujours pris par Henke.
17: Gordon, c'est pas dit qu'il voit 5 minutes de plus sur le terrain.
16: On sent arriver le changement là de Gordon qui ne parvient plus à prendre des différences, à faire des différences. Attention, Harry Kane. Y a-t-il une faute là ? Oui, il était très bien mis, l'arbitre. J'avais l'impression qu'il était sur le ballon au départ, en fait. C'était ma première impression. Parce que là, alors, s'il donne faute, pour moi, alors il doit aller à la carte. Alors, parce que Harry Kane avait une fenêtre de tir juste derrière et j'ai l'impression qu'il est sur la cheville. S'il n'est pas. Oui, c'est une faute qui aurait dû lui valoir un carton jaune, à mon sens.
17: Après, c'est aussi Kane qui fait vraiment le geste juste de toucher ce ballon extérieur du pied pour fuir le tacle.
16: Et de nouveau, un énième coup franc pour Declan Rice, mais dans l'une de ses zones de prédilection.
17: On se rapproche de celui de Madrid, c'est voilà. Ça que vous avez envie de dire, Eddie. Pas exactement, il était un peu plus intérieur.
16: Oui, je vois ce que vous voulez dire. James et Rice. Deux petites briques seulement dans le mur. Quand on voit sa prise d'élan, on se dit que ça va être compliqué pour lui de passer au-dessus du mur. Declan Rice qui dépose et qui a tenté là-bas d'aller trouver Konsa Gueye. Attention à cette frappe de Gordon. Et le petit ballon pied gauche. On a coutume de dire plat du pied, sécurité. Mais là, Madueke, ça n'a pas du tout été cela.
17: Ouais, plat du pied, insécurité ici, mais il reçoit un ballon qui rebondit fort à sa décharge. Nico Reilly, Bukayo Saka.
16: C'est tout le flanc gauche qu'on va changer alors.
17: Oui, c'est possible. Après, on sait qu'Reilly, il aurait les qualités pour rentrer dans le milieu. Mais de toute façon, même quand il joue flanc gauche, il rentre dans le milieu.
16: Un défenseur de Manchester City.
17: Mais fort possible qu'on change Spence en tout cas.
16: Le dégagement d'Adjeté avec Henke. Ouais. Là il y a une faute.
17: Henke, il est fort parce qu'il prend le coup de Rice, mais c'est lui qui pousse Rice à la base. Ah bah l'arbitre l'a vu.
16: Ouais. Mais il est bien mis cet arbitre depuis le début, hein, notre ami.
17: Le calculator.
16: Saïd Martinez. Il livre une belle prestation, je trouve. Je l'observe, il est très très souvent à 3 ou 4 mètres de l'action. Changement aussi du côté de cette équipe du Ghana avec Elisha Owuzu, l'ancien joueur de la Gantoise, qui joue aussi à Auxerre.
17: Surtout un nouveau joueur d'Auxerre.
16: Oui, tout à fait. Elisha.
17: Il saigne hein, par contre.
16: Elisha Owuzu, milieu de terrain. Les changements.
17: Dierinki saigne bien comme il faut.
16: Avec Nico O'Reilly. Vous l'avez dit aussi, Bukayo Saka. Et on mesure la qualité d'un effectif quasiment essentiellement, enfin en grande partie aussi à la profondeur de son banc. Quand vous avez Saka sur le côté, Rashford sur le côté.
17: L'équipe qui est sur l'équipe bis de l'Angleterre est.
16: Et Eze aussi, il va falloir essayer.
17: Mais Nico O'Reilly, c'est pour moi une des révélations de la saison. C'est le top joueur.
16: Regardez cette image, elle est belle avec les supporters ghanéens et les supporters anglais qui communient. Et Henke qui va donc peut-être devoir être remplacé. Alors c'est Gordon, bien vu Swan. La sortie de Gordon, ben là c'est Saka qui va prendre son rôle. Donc, il ne va pas y avoir beaucoup de permutations. Et Spence aussi qui quitte donc tout le flanc gauche. En partie parce qu'on a observé que Seneya commençait à manifester des signes de fatigue peut-être.
17: Et surtout qu'on voyait que Gordon n'avait plus beaucoup d'essence également dans le réservoir.
16: Et Abdoul Fatawu aussi va monter au jeu. Ouais, c'est la vague des changements. Prince Adou, joueur de Pilsen. Abdoul Fatawu et la sortie de Williams. Bah, gros esprit de sacrifice pour Williams, mais à un moment donné, ça fait partie du jeu aussi à la 65e de mettre du sang frais, évidemment, pour essayer de forcer quelque chose.
17: Il le faut, on a déjà forcé quelque chose, mais surtout, il faut recharger les batteries défensives pour continuer à garder cette culture-là, pour continuer à proposer ce qu'il propose. Et d'ailleurs, je trouve qu'ils défendent un peu plus en avançant, un petit peu plus haut aussi. Et d'ailleurs, Jordan Ayew va sortir avec le, je trouve, goût du devoir accompli. Voilà. J'adore ce gamin.
16: Oui, lui aussi, il explique qu'il faut changer. Voilà, il y a changement. Le numéro 10 de cette équipe du Ghana. En vrai, c'est Thomas Asante, Brandon Thomas Asante. Et Jordan Ayew, bah oui, on a vanté ses qualités, ses mérites dans cette rencontre. Gros match entre les lignes pour Jordan Ayew. On en est à la 66e et le Ghana tient le bon bout dans cette partie.
17: Attention,
16: face à l'Angleterre.
17: Saka, il allait retrouver son côté d'Arsenal.
16: Oui.
17: Donc c'est Madueke qui est évidemment passé à gauche.
16: Madueke est passé à gauche. Ouais, pas mal cette course défensive là de Rice, mais qui ne profite finalement qu'au Ghana avec ce ballon dans la profondeur et la sortie de Pickford. La faute est offensive.
17: Alors, je suis sûr qu'il n'y a pas faute de Pickford. C'est une sortie difficile, mais je pense qu'il doit la faire.
16: Oui, Queen, c'était parti. Il n'était pas en situation de hors-jeu. Il est frais.
17: Chris James, vraiment.
16: Ouais, il n'y a pas grand-chose de la part de Pickford. Ça joue la corde. Ou à minima, une petite obstruction, peut-être.
17: Non, mais c'est
16: compliqué. Compliqué de s'effacer complètement.
17: On peut en rester là.
16: Voilà. Mais l'arbitre est obligé de siffler quelque chose là, sur ce genre
17: la
16: de.
17: La chance de Pickford, c'est que Prince ne touche pas le ballon.
16: Voilà le joli geste hein, entre.
17: Parce que s'il touche le ballon et qu'il passe un petit peu devant.
16: Oui, mais ça traduit la volonté de cette équipe du Ghana de ne pas rester cantonné dans son camp parce qu'il est monté depuis 5 secondes, hein, Prince.
17: Et on le disait, on la ligne offensive défend un petit peu plus en avançant avec une volonté de récupérer le ballon plus haut parce que c'est beaucoup trop dur, Ebi, d'essayer de marquer de 70 mètres à chaque fois contre l'Angleterre.
16: O'Reilly.
17: Et regardez, hein, le comportement d'O'Reilly, je vous parlais de sa qualité au milieu, mais immédiatement, hein, il va se glisser devant et apporter une solution en plus.
16: Oui, créer une supériorité numérique.
17: C'est pas uniquement un changement poste pour poste.
16: Oui, il va pas jouer back gauche, c'est ça que vous voulez dire.
17: Vraiment dans le milieu, c'est un joueur. Il a été biberonné par Pep aussi, hein. Mais
16: tout à fait.
17: Et attention.
16: Attention à Wiggins. Ouais. On se dit à ce moment-là, le public retient un peu. Il y a une clameur comme ça qui émane de ce stade de Boston.
17: Regardez,
16: parce qu'on sait qu'il peut cadrer de cet endroit-là et se montrer plus dangereux.
17: Et la qualité d'Harry Kane, c'est surtout sa touche, sa première touche qui lui amène une opportunité de frappe du gauche immédiate. Un petit peu écrasé. Ça joue.
16: Ouais, ça joue.
17: Il s'est fait marcher sur le pied.
16: On dit en Angleterre, ça joue. J'ai jamais compris cette expression parce que on ne joue
17: contre,
16: pas tout non plus en Angleterre.
17: Par contre, c'était une sérieuse remise de la poitrine qui nous a envoyé le joueur d'Aston Villa.
16: Ah, si nous on fait la même poitrine, je crois qu'on reste.
17: Je suis forfait pour le reste de la Coupe du Monde.
16: Pareil. Et le ballon pour Konsa. Konsa encore avec Anderson.
17: Anderson.
16: O'Reilly pour Madueke. Madueke encore. Madueke cherche une solution avec Konsa. Gueye, pardon. Et puis Konsa. Et là, c'est Saka. Et c'est là qu'on l'attend. Bukayo Saka. Et le Ghana qui plie pour l'instant, mais qui ne rompt toujours pas. Anderson, Bellingham.
17: Et toujours cette même discipline dans le bloc ghanéen. On sort sur le porteur. On revient en tiroir.
16: Ça nécessite une condition physique de dingue, hein, ce que vous me racontez là. Madueke, parce qu'il faut faire les courses tout le temps. Madueke, le centre de Madueke, pas mal. Cette élévation de Bukayo Saka. Et le ballon qui passe au-dessus.
17: Madueke qui. Ça change parce qu'il ne joue plus faux pied, il peut vraiment centrer ici.
16: Oui,
17: un peu à l'image de Rice en première mi-temps, il est encore en train de monter sur sa tête, ça met de la hauteur dans le ballon.
16: Alors qu'on en est à la petite pause coaching, le coaching break. On se retrouve juste après, Swan. À tout de suite.
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16: Voilà, nous sommes de retour, Swan. C'est le moment d'élire le chouchou de cette rencontre. Alors, d'abord, je vais vous demander vos chouchous à vous. Vous en avez trois à me donner. Et après, je vous donne les chouchous officiels.
17: Allez, on va dire Seneya, Madueke a essayé de créer des choses et Brouzakis.
16: Génial, j'adore. Eh bien, c'est Anderson, Spence et Seneya. Donc je vous invite, chers amis téléspectateurs, à voter sur le site rtbf.be/direct. Donc les chouchous, Anderson, Spence et Seneya. Moi j'aurais ajouté aussi Ayou. J'ai beaucoup aimé son attitude, le non-verbal.
17: Je le sentais depuis le début de votre commentaire.
16: Oui, mais c'est plus ma génération. On en a déjà parlé, Jordan Ayou.
17: Arrêtez de rappeler que vous êtes vieux et que vous êtes en pleine forme.
16: Avec notamment Abedi Pelé, qui est vraiment l'un des joueurs qui m'a fait aimer ce sport lors de la grande époque de l'Olympique de Marseille, avec Christ Wadol, avec Jean-Pierre Papin, Franck Sauzet, si je ne m'abuse. On ne va pas tous les citer, mais il y en avait quelques-uns. Puis il y avait la Garde Noire derrière, l'Infranchissable. Donc voilà, c'était la belle époque. Bon, on va en terminer avec cette pause.
17: Les moods ne sont pas les mêmes, hein, entre les supporters ghanéens et les supporters anglais.
16: Bah, les Ghanéens sont contents avec ce point, évidemment, face à une grande nation de cette Coupe du Monde, l'Angleterre, qui est très clairement venue pour la remporter. Elle n'a pas fait de mystère par rapport à ça.
17: Sortie d'Henderson et entrée d'un bouffeur d'espace en la personne de Morgan Rogers. Et Eze va rentrer également.
16: Eze,
17: c'est Bellingham qui va sortir.
16: Le joueur d'Arsenal, Eze pour Bellingham. Mais la traduction de ces changements, ben voilà, amener de la fraîcheur. Et puis aussi à ce moment-ci de la rencontre, Thomas Tuchel sait que ça n'est pas le résultat escompté. Il a du banc, donc il s'en sert tout ça.
17: Alors la traduction, il y a de la fraîcheur, mais pour le coup, le changement, la sortie d'Anderson et la montée de Rodgers, il y a quand même un choix assez offensif. C'est-à-dire que je pense que Tuchel se rend quand même compte qu'il n'y a pas beaucoup de danger en face, que sa protection défensive fonctionne bien jusqu'ici, notamment avec Konsa et avec Gueye. Mais ça va forcément pour moi mettre Declan Rice dans un rôle beaucoup plus défensif. On le voit d'ailleurs se positionner un petit peu plus en 6 ici.
16: Ouais, c'est Meignot. La star, véritablement l'une des stars de cette équipe du Ghana.
17: Il y a une petite obstruction sur Saka. Donc je pense qu'ici on va voir Declan Rice dans un rôle un peu plus proche de celui d'Anderson. Donc en 6, dans le 3 plus 1 à la construction. Et on a des joueurs comme Eze et comme Rodgers un peu plus offensifs devant.
16: Eze précisément au contact du ballon avec O'Reilly. Rice. Rice pour Bukayo Saka. Rodgers avec Konsa. Et puis O'Reilly

0: toujours d'Aston Villa. Rice pour brosser cela.
1: Ça te prend avec
0: les,
1: ça.
0: Les couples se dessinent. Hein. Ouais, on va tenter de trouver Harry Kane, comme vous l'avez dit. Rinky, récupération. Attention, on est. Ouf, s'il se laisse tomber là.
1: C'est pour le Ghana.
0: Madueke.
1: C'est pour le Ghana.
0: Ouais, oui, bien vu.
1: C'est pour le Ghana et Madueke. Je pense qu'il a un mauvais réflexe, c'est-à-dire que souvent quand tu récupères le ballon comme ça sur des corners, le premier réflexe, ça va être d'aller rechercher de la largeur, redonner de la largeur au jeu. Déjà parce que c'est dangereux de le perdre dans l'axe, et ensuite parce que c'est là que par exemple était Declan Rice pour remettre un ballon dans la densité. Il a voulu jouer sa carte.
0: Le dégagement pour Hazard, gardien. Un peu soumis aujourd'hui finalement. Hein. Très peu d'arrêts pour lui. Il n'y a pas eu des tonnes de ballons cadrés de la part de Free Lions. Le dégagement d'Hazard pour Hrinčić qui perd son duel. Il y avait Eze. Attention à Harry Kane et de nouveau Hazard qui vient s'emparer du ballon. Il y avait le pressing là d'Harry Kane. Assez impressionnant. La petite charge dans le dos. Ouais, il a voulu mettre la balle dehors en fait.
1: Ouais, ça n'existe plus normalement. Ouais, surtout
0: il a pris un risque là, Hazard, quand même. Hein. Parce que l'arbitre n'est pas obligé de siffler là si.
1: Exactement. Et en plus les deux jouent le même jeu. Hein. Senea et Kane. C'est-à-dire que Senea il veut fermer la porte devant Kane et Kane met le coude. Mais les deux jouent un petit peu à qui sera le moins malin ou le plus malin.
0: Mais dans l'esprit, moi j'apprécie que l'arbitre ait sifflé. Hein, ceci. Je trouve quand même que là, le gardien Hazard a pris quand même un énorme risque. Mais le Ghana va donc pouvoir se dégager et souffler quelque peu. La charge de Kane elle était présente, mais vous l'avez dit, le bloc de Senea aussi était présent. Et un dégagement à nouveau pour Hazard. Alors que pour Hrinčić, ça va plus tout seul. Il a été touché à l'arcade sourcilière. Et l'intervention défensive d'Adjeté. Ben lui aussi, il a fait son match, l'air de rien. Hrinčić. Et Opoku. Ballon facile pour.
1: Sur ces ballons-là, hein, tous les ballons longs qu'ont essayé d'envoyer les Ghanéens, la défense anglaise a été extrêmement propre quand même. Hein. Soit Rhys James ou les deux centraux.
0: Bah les moments forts, évidemment, les temps forts davantage.
1: Joué directement. Il y a une touche en trop, mais c'est bien joué.
0: Edze encore. Edze, un dribble, un deuxième. Là, il n'y a pas de faute. Il n'y a pas de faute du tout. Et ça a bien monté. Possibilité de contre-attaque.
1: Fataou. Il n'y a pas hors-jeu, Ebi.
0: Fataou avec cette balle dans la
1: poche. Ah, la mauvaise touche.
0: Wins. C'est contré. Oh. Et que se passe cette frappe finalement de Semenyo qui est déviée, mais au départ, une situation de hors-jeu.
1: Oh, je le vois pas comme ça, mais ici c'est un coup de physique. NHL.
0: Fataou.
1: Il n'y a pas de hors-jeu, Ebi.
0: Non, il n'y a pas de hors-jeu au départ de cette action.
1: C'était dans la foulée, hein, mais.
0: Et alors là,
1: ici, il peut y avoir hors-jeu parce que Pickford n'est plus dans ses buts.
0: C'est ça qui va se faire.
1: Mais la première passe, il n'est pas hors-jeu, mais. Ah, le mauvais contrôle qui coûte une des belles surprises de l'Euro. Parce qu'elle était magnifique, cette contre-attaque.
0: Avec notamment Prince Adou. Le joueur de Pilsen qui était bien lancé en profondeur et puis il y a eu un énorme travail défensif aussi de l'Angleterre et puis finalement vous l'avez expliqué cette situation de hors-jeu hein, sur le deuxième ballon parce que le gardien Pickford n'était plus dans son but.
1: C'était là la grosse opportunité pour les Ghanéens.
0: C'est celle qu'ils attendaient vraiment les Ghanéens dans cette rencontre. Les changements font du bien du côté de cette équipe du Ghana, je trouve.
1: Bah, ce qui est bien, c'est qu'ils ont gardé la même discipline défensive et juste ils ont rajouté de l'énergie, mais les comportements sont exactement les mêmes.
0: Ça veut dire que le coach est parvenu à concerner tout le monde aussi dans cette partie, les 11 qui ont commencé, puis ceux qui sont venus.
1: Avec Fataou qui est très bien monté, on l'a vu sur son coup de physique sur Eze. Et je trouve que Hrinčić, il fait vraiment un super match dans le milieu.
0: La balle pour Gueye.
1: On a beaucoup de mal à chercher l'opposé, on met du temps en fait à aller de droite à gauche. Il y avait un coup à jouer de Gueye pour Saka, mais maintenant on a évidemment eu le temps de revenir en place côté ghanéen.
0: Rice avec Konsa toujours Gueye, pas de fenêtre de tir, petit ballon sauté pour Saka. De nouveau Saka qui récupère James.
1: Il vient de rejouer.

0: vue, Swan. Et cette équipe du Ghana va donc pouvoir un peu souffler et l'Angleterre desserrer quelque peu l'étreinte. Mais attention, parce que l'Angleterre n'a pas encore course gagnée du tout dans cette partie. Non seulement le score est de 0-0, mais à ce moment-ci du match, on est parfois tenté de se dire qu'elle ne doit pas trop s'exposer non plus, cette équipe d'Angleterre.
1: On revoit ici, c'est cette touche où en fait il a un temps d'hésitation avant de le contrôler. Mais par contre, il y a un retour de grand patron de la part de Konsa.
0: Et il ne commet pas de faute. C'est une question que je vous pose.
1: Moi, je trouve ça dur à siffler, Saïbi, pour moi.
0: Oui, j'entends bien. C'est ce qui différencie un peu nos jobs respectifs, c'est que moi, je peux vous poser la question. Parce que je ne suis pas sûr de la réponse non plus. Donc, c'est... Ben voilà. Bon.
1: Mais on a vu Carlos Queiroz juste avant. Et là, je pense que son plus grand travail, s'il veut un point, ça va être de rappeler à ses joueurs de ne pas trop croire de gagner le match.
0: Se contenter du point, ça peut être bien à ce moment-ci.
1: Quand vous réussissez une contre-attaque comme ça, que vous sentez que vous avez le match en main et que vous pouvez avoir mieux, là, le danger pour le Ghana, c'est de se déstructurer et d'essayer de marquer.
0: La tentation d'aller
1: chercher... C'est terrible ce que je dis, je suis désolé.
0: J'ai bien entendu. Voilà, il y a une faute là. Il va revenir sur la faute sur Saka, évidemment. Faute commise sur Bukayo Saka. On revoit cette intervention de Mensah. C'est Declan Rice, on imagine, qui va venir se placer derrière cette balle. C'est le.
1: Il a même de la taille aussi, c'est un grand.
0: Allez, ce serait dur pour les Ghanéens de concéder un but maintenant après le match qu'ils ont fourni. Declan Rice, il a l'air dépité, il cherche des solutions. Qu'est-ce qu'il lui dit, là, Saka?
1: Attention, Reece James qui a un sacré pied droit en entrée de surface.
0: Ah, c'est finalement Saka qui va. C'est Saka qui va s'y coller. On va partir sur un ballon rentrant, une fois n'est pas coutume, Swan, avec l'ailier. Bukayo Saka, l'ailier d'Arsenal, pour brosser cela de manière rentrante. Et c'est de nouveau bien travaillé, bien défendu par Mensah. Et la faute.
1: Et là, typiquement pour moi, Guy doit prendre une jaune. Parce qu'il l'arrête On en parlait toute la première mi-temps, Ebi, de ces fautes-là que l'Angleterre sait très bien faire pour ne pas avoir à gérer des phases de transition de l'attaque vers la défense. Et ici, Guéhi, il s'en sort encore une fois. Il n'y avait pas assez de mecs talentueux qui sont montés au jeu. On met Marcus Rashford quand même.
0: Rashford pour Madueke.
1: La collection d'ailiers qu'ils envoient à l'Angleterre quand même.
0: Ouais, en plus, là, Rashford, il est quand même vraiment, vraiment, vraiment incroyable. Marcus Rashford. Et la faute commise sur Eze.
1: Qui a un kick qui ne lâche rien et qui est en fait.
0: Il a fait un grand match.
1: Oui, voilà, c'est mon chouchou du match à moi.
0: Quel match il a fait, Irenki. Marcus Rashford qui a déjà marqué dans cette Coupe du Monde. Et on va le chercher directement, Marcus Rashford avec O'Reilly. O'Reilly encore, il n'y a pas de faute. C'est bien défendu. Très très bien défendu. Et attention à cette possibilité de contre-attaque.
1: C'est très bien joué de la part de Pickford.
0: Oui, parce qu'en plus il saute une ligne en agissant de la sorte. Rice encore. Rice avec James. Bukayo Saka. Et Saka. Oui, il n'a pas apporté ce qu'il aurait dû, Saka. Il est souvent en contact du ballon. O'Reilly.
1: Fini,
0: Eli. Non, je sais. Rashford. Rashford encore. Le centre de Rashford. Et là, il va y avoir une possibilité peut-être de reconversion offensive pour Fataou. Regardez ce qu'il apporte, Fataou. Et là, il y a une faute commise par Rashford.
1: La faute est liée. Et s'il envoyait le double contact le long de la ligne, peut-être que je changeais de chouchou du match, Eli. Parce que la puissance qu'il a. Et là, il a tenté le double contact.
0: Oui, c'est ce qu'il a.
1: La petite Lamine Yamane, là, le long de la ligne. Et Rashford, il y a évidemment faute. Comment ça se frustrer, les Anglais.
0: Là, c'est pas un bon résultat pour cette équipe anglaise. On a rappelé le classement. 74e nation mondiale, cette équipe du Ghana. L'Angleterre est 4e. Et l'Angleterre qui pouvait déjà dès ce soir aller chercher cette première place et se qualifier avec 6 points. 4 points virtuellement, c'est bon aussi. Mais en l'absolu, l'Angleterre voulait remporter cette rencontre. Il reste encore du temps. Un bon 10 minutes. On tient compte du temps additionnel. Et Rice repart avec James.
1: Et toujours les Ghanéens dans cette discipline. Là, ce bloc bien en place.
0: Konsa avec O'Reilly. Gueye. Rashford, Marcus Rashford. Le centre de Rashford au deuxième poteau. Il faut sortir, Hazard. Il ne sort pas. Rice récupère. Saka. Saka encore, pris par deux ou trois joueurs, c'est selon. Saka cherche son pied gauche. Saka, ah, l'arrêt.
2: Là, la parade, vous la vouliez, Ebi.
0: C'est un bel arrêt. Ça, c'est un bel arrêt. On va le revoir dans quelques secondes en attendant. Rashford.
1: Vous avez enterré Saka un peu trop vite à mon goût.
0: Oui, oui. C'est vrai, je vous le concède. Le ballon pour Konsa. Avec Rice. Et il y avait cette volonté de chercher O'Reilly. Avec Kane, peut-être. Le dédoublement. James. La barre transversale et c'est but. Non, oh, c'est pas possible. C'est lui qui a raté cela, Swan.
1: Ouais, mais ça chauffe dangereusement.
0: Harry Kane. Alors ça, c'est incroyable. Ouais. On a vanté ses qualités de finisseur.
1: Là, on arrive à trouver le décalage. O'Reilly, je vous parlais de sa taille. Et ici, dans ma tête, Ebi, je me suis dit un mot. Je me suis dit penalty. C'est un penalty pour Harry Kane, ça. Mauvais pied, certes, mais avec sa qualité.
0: Oh là là.
1: Après, ouais. La réalité, c'est qu'il n'a qu'une envie, c'est de mettre pétard dans le plafond du but. Donc, c'est un geste difficile quand même. Et ici, on voit, hein, la parade, elle est belle parce qu'il y a le rebond juste devant. Il y a une forêt de joueurs et il n'est pas si mal enroulé de la part de Saka. Et ça, oui, commence à chauffer, Ebi.
0: Oui, bien sûr. Il y a le geste aussi d'Opoku, hein, qui défend main dans le dos. Là. Oh, et quelle occasion pour Harry Kane. Dès comme celle-là, il n'en a quand même pas raté beaucoup dans sa carrière, Harry Kane. On l'avait dit, c'était le meilleur finisseur du monde. C'était vos mots tout à l'heure.
1: Je maintiens mes propos.
0: On les maintient, il n'y a aucun souci.
1: Même sous la contrainte.
0: Et la montée d'Opang. C'est un défenseur, ouais, évidemment.
1: Tout à fait. Encore un défenseur de Nice. France. Défenseur niçois qui, oui, remplace Senaya. Opang est, lui, plus un défenseur central que Senaya.
0: Ah, quel fin de match, hein, pour cette sélection anglaise qui, au point, mériterait de l'emporter. Mais voilà. Il faut savoir négocier les tournants qui s'offrent à vous dans une rencontre. Et l'arrêt d'Hazard était un tournant et l'occasion d'un week-end était un autre tournant. Et parfois, aller chercher un point, ça passe par cela. Le raté du meilleur attaquant du monde et une intervention d'Hazard.
1: Si vous faites un arrêt sur image et que vous le montrez aux Anglais dans la rue, si vous leur demandez s'il y a but à l'action qui suit, je pense qu'il y en a beaucoup qui répondent oui.
0: Rashford.
1: C'est bien joué, ça.
0: Rashford avec...
1: Saka, il n'était même pas prêt à ce que cette transversale passe. Mais par contre, il se récupère bien dans la foulée.
0: Il n'a pas cru au talent de Rashford. La balle pour Saka. Avec Konsa. Konsa pour Gueye. O'Reilly.
1: Opposé.
0: Regardez, Hrinkey toujours avec ce ballon maintenant dans la profondeur. Pour aller chercher Prince. Adou.
1: Ouais, c'est bien défendu de Rice parce qu'il est en déficit en vitesse. Mais où il prend. Oh.
0: Ouais, mais il reste debout.
1: Une sale semelle. Hein. Il l'a prise. Hein.
0: Mais à ce moment-ci du match, il se dit on joue. Comme on dit en Angleterre, on joue avec ça. C'est connu cet adage qui ne veut rien dire. Le ballon dans la profondeur et tout le monde est fatigué, j'ai l'impression.
1: Ouais, et là, les blocs commencent à se délier un petit peu.
0: Ah oui, tactiquement, il n'y a plus la même rigueur que tout à l'heure, forcément. Rashford.
1: Il va chercher l'opposé encore. Rashford a bien fait ça depuis le début. Arriver à provoquer, fixer 2-3 joueurs et chercher le déficit à l'opposé.
0: Eze.
1: Globalement, je trouve que cette prestation anglaise sur ces phases-là a manqué d'appel un petit peu tranchant.
0: Konsa avec Gueye. Rashford.
1: Là, il faut Saka est seul, hein, à l'opposé.
0: Ouais, oui, il vient de le voir, mais il va chercher quand même le premier poteau finalement. Pourtant, on avait vu qu'il l'avait vu. C'est un duel. Moi, je peux comprendre la déception de Rashford sur cette intervention-là.
1: Je suis d'accord, parce que là, lui, il va à fond.
0: En fait,
1: oui, après, le bras, il retombe sur la tête, mais son adversaire ne joue pas le duel. Et O'Reilly, il n'est pas vernis, hein, parce que...
0: Mais Kane, ça,
1: ouais,
0: c'est...
1: Mais
0: ça,
1: c'est... Kane, c'est vraiment c'est ce qu'on disait, c'est que Kane, bon, il la met 99 fois s'il la refait, mais il veut mettre vraiment la frappe parfaite.
0: Mm-hmm. Harry Kane, oui, là il sait qu'il a raté vraisemblablement l'immanquable, mais il est capable de se refaire dans 3 minutes. Hein. C'est Harry Kane, hein. C'est la marque des grands. Attention à ce ballon pour Semenyo, qui commet la faute.
1: C'est pas mieux qu'Harry Kane dans la foulée.
0: Mais c'est un très très bon point pour cette équipe du Ghana.
1: Ah, difficile de leur reprocher quoi que ce soit. Hein.
0: Non, ils ont été.
1: Ils ont fait une super prestation. Il reste 6 minutes pour la valider.
0: Il y avait une idée derrière ce qu'ils ont produit les Ghanéens là, depuis le début, mais ces 6 minutes là elles vont être longues, ça c'est une quasi évidence, parce que là du côté anglais on a envoyé tout le monde du banc. Donc il y a de la fraîcheur, il y a du talent, il y a de la vitesse.
1: Ouais, et faire vraiment gaffe à Saka quand le ballon est côté Rashford, parce que Rodgers amène vraiment la défense dans l'axe et ça libère Saka à l'opposé.
0: Et Konsa qui récupère avec James. Saka, boum, bienvenue.
1: Toujours cette intensité, il n'y a rien.
0: Non, je sais qu'il n'y a rien.
1: Non, mais je sais que vous savez.
0: Mais c'est un petit welcome, quoi. Un petit tampon de bienvenue. Konsa, Rice.
1: Et là, il y a de l'espace.
0: C'est Rodgers. Avec de nouveau Rice. Le centre de Rice. Azaré se cache un petit peu. Et là, il y a la bonne intervention défensive d'Opong. C'est peut-être un ballon compliqué pour le gardien.
1: Ouais, Opong, c'est aussi un bon choix par rapport à Sénégal. Je disais, il a un profil plus défenseur central. Mais en revanche, dans une fin de match où il va y avoir des phases arrêtées, des centres, c'est un garçon qui peut amener dans ce domaine.
0: Et le corner pour Declan Rice. Ah, on l'a dit, on l'a répété, ce serait terriblement difficile pour cette équipe du Ghana de concéder un but maintenant après la prestation qu'ils ont fournie, là, les Black Stars. Declan Rice.
1: J'ai bien compris, petit accent anglais, Eddie.
0: Ouais, j'essaye, hein. J'essaye un peu. Allez, Rice, derrière ce ballon. Bien appuyé celui-ci. Qui en était cherché au deuxième poteau, il n'a pas été trouvé.
1: Hey, c'est plus lui qui n'a pas trouvé le ballon, parce que je pense qu'il est arrivé dans la bonne zone. Regardez, il attend second.
0: Voyez,
1: c'est difficile parce qu'on saute avec lui. Fatahou ici.
0: Regardez le petit coude dans le dos, juste au moment où il prend son envol. Il faut le faire de manière très subtile parce qu'avec le VAR, attention, il n'y a rien, que les choses soient très très claires, hein, qu'on ne vienne pas me dire que j'ai vu un pénalty là. Mais je me dis juste qu'il faut, il faut être subtil quand on commet ce genre d'intervention avec l'assistance vidéo et les 14 arbitres.
1: Remettre ce ballon au sol. Ça, je reçois.
0: C'est Rodgers. Rodgers encore, ah, il aime ça, les dribbles. Rodgers toujours, quelle puissance, quelle vélocité pour Rashford. Le centre de Rashford.
1: C'est le geste juste, parce que à partir du moment où, c'est ce qu'il dit, hein, Rashford ou Rodgers livre pas le ballon plus tôt, il donne un mauvais ballon à Rashford qui se retrouve uniquement avec une possibilité de centrer pied gauche. Il a fait le taf.
0: Énième corner pour cette équipe anglaise. 3 minutes encore dans ce temps additionnel.
1: Main sur les genoux.
0: Azaré, allez, ce point, il passe par une bonne prestation du gardien ghanéen. Deuxième poteau.
1: C'est intelligemment remis.
0: C'est de nouveau.
1: C'est sauvé sur la ligne.
0: Je pense que c'est Opong qui est de nouveau intervenu là. Corner pour Rice. 3 minutes encore. Ah, l'édifice ghanéen qui s'effrite de plus en plus dans cette fin de rencontre. Vont-ils tenir? Ils sont occupés à courber les chines, à plier de partout là, les Ghanéens. Mais ce point, il a saveur, valeur de victoire. Mais c'est pas fini. Rice et Azaré doit prendre ses responsabilités. Il le fait bien.
1: C'est bien sorti au point.
0: Il le fait bien parce qu'en plus, il dégage le ballon sur le côté. Et il faut oser, hein, ce genre d'intervention à ce moment-ci de la rencontre, Swan.
1: C'est très bien fait de sa part.
0: Aisé.
1: Ça, c'est une touche compliquée à jouer. On laisse.
0: Il va laisser James.
1: Il y a le décompte qui est lancé. Redonner de la largeur. Rice Rashford.
0: James. Avec Konsa. Rice. Pour Rodgers. Et boum, le dégagement. Opoku.
1: C'est où on va passer les deux dernières minutes.
0: Et les secondes s'égrènent. Elles sont longues pour les Ghanéens, ça c'est sûr.
1: On insiste côté droit.
0: Le petit ballon là pour aller tenter d'aller trouver Saka.
1: Il n'a pas touché Saka. Énième corner.
0: De l'autre côté cette fois-ci.
1: Voilà, la tête de Guéhi.
0: C'était Guéhi.
1: La tête en l'air. Il allait peut-être mourir sur le poteau, mais c'est.
0: Oui,
1: c'est...
0: Mais il...
1: C'est tête molle comme ça, ça me rappelle la tête de Yann Vertonghen contre le Japon, on sait jamais où ça finit.
0: Ouais, tout à fait. Et je pense qu'il n'avait pas trop le temps de calculer en fait, là, Opong. Le corner.
1: Il faut pas calculer.
0: Là. Non, bien sûr.
1: On laisse ça à l'arbitre, et le calculateur.
0: El Mathematico. Allez, le corner, l'un des tout derniers. Ben, si Azaré s'empare de ce ballon, bien, je pense que ça en sera terminé des ambitions.
1: Ah, les doigts sont croisés.
0: Anglaise. Elle croise tout ce, que, ouais, tout ce qu'il faut avec un changement alors qu'ils sont dans une situation défensive là, les
1: Baba
0: Rahman.
1: Il y a Baba et O'Reilly sur la pelouse pour les fans des Wu.
0: Joli. Allez, ce corner. Ne pas commettre l'irréparable. Rice. Il est pas mal donné. Toujours cette volonté d'aller chercher Harry Kane. Et faute offensive. Et celle-là, elle est importante, cette faute sifflée par l'arbitre, parce qu'elle est, à mon avis, significative de la fin de la rencontre.
1: C'est une bonne bouteille d'oxygène.
0: Oui, tout à fait. 45 secondes et le Ghana qui prend donc un...
1: essaie de réclamer.
0: Le Ghana qui prend donc un point magnifique face à cette, cette équipe anglaise. Ça n'est pas tout à fait terminé, bien sûr. La montée d'Adou. Oh non, il y a encore un changement. C'est Adou qui est monté puis qui est sorti manifestement et qui a été donc remplacé, vous l'avez dit. Ah oui, Prince, c'est bien cela. Il était monté.
1: Une explication de Carlos Queiroz.
0: Oui, bien sûr. À ce moment-ci de la rencontre, on ne va pas trop faire dans le sentiment, je pense.
1: Pickford, il n'avait pas envie de le jouer, ce dernier ballon là.
0: Reste 10 secondes. Rice. Avec Konsa. Konsa qui vient trouver Guéhi.
1: Et toujours, hein, il continue à sortir de manière intelligente, sans trop se livrer.
0: Le dégagement de Pickford. Et là, il y a cette superbe intervention de Pang. Et l'arbitre qui siffle la fin de cette rencontre. 0-0. Score final. Courte analyse, mon cher Swan.
1: Les Ghanéens peuvent être très fiers. Hyper bonne prestation défensive de leur part. Et on voit toute la frustration dans le chef d'Harry Kane, qui prouve que l'Angleterre, malgré son armada d'ailiers et de stars, a encore des petits progrès à faire pour monter en régime.
0: Et celui-là, il a fait son match aussi. Un bon gardien, il se mesure non pas la quantité des arrêts qu'il effectue, mais au moment où il les effectue la plupart du temps. Et lui, il a signé un énorme arrêt quand le score était de 0-0. Voilà, Jérémy, on vous embrasse. On vous souhaite une excellente fin de soirée. À très bientôt, les amis.
2: Oui, et puis vous n'êtes pas très très loin. Donc pour vraiment nous embrasser, venez faire un petit tour dans le loft. Hein. On fait comme ça, les amis. Merci en tout cas pour le commentaire de cette rencontre. On s'attendait à des buts, on n'en a pas eu. Vous nous les aviez promis, ils ne sont pas arrivés. On ne vous en veut pas. Là, c'est la pub. Et puis, on vous remontre plein de belles choses. Et je vous assure, on a vraiment, vraiment de belles images. À tout de suite.
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0: Allez, ça c'est un réveil. Merci d'être là, les amis, vraiment. Avec ce match qui a commencé à 22h.
1: Ah, pardon. On se
0: demande... oui, ah, ça va, Nordine?
1: Ah, ça va.
0: Oui, c'est déjà la fin de la rencontre. 0-0, vous étiez le plus proche des pronostics. Vous aviez
2: comme,
0: dit 1-1.
2: C'est comme Ronaldo, c'est comme Cristiano.
1: Ça va, j'ai fait semblant de tirer.
0: Ça se passe bien. On est oui. en direct. Hein,
1: oui, mais c'est parce, okay. c'est parce que Cécile, elle fait exprès de parler parce que c'est moi qui ai gagné le prono.
0: D'accord, voilà. Mais bravo pour ça. Enfin, gagné, vous étiez le plus proche. Vous avez dit match
1: oui.
0: nul, c'est
1: match
0: vrai.
1: Match nul, bah oui.
0: Un partout. Bon, cette rencontre. La Belgique aussi avait fait 0-0, l'Angleterre fait 0-0, n'arrive pas à marquer. Ça n'a quand même pas été une domination outrageuse. Il y a eu des occasions, on les reverra évidemment dans un instant, mais on s'attendait quand même à plus.
2: Oui, surtout en revenant de la mi-temps, on pensait que l'Angleterre mettrait un petit coup d'accélérateur, ça a été un peu le contraire. On avait eu de plus en plus le Ghana présent et de plus en plus haut, et l'Angleterre aurait pu profiter de ces espaces-là, mais non. Non, non. Il fallait pas qu'on s'amuse trop.
0: Je rigole parce que j'anticipe ce qui arrive. On vous a ressorti une image avec toute l'équipe parce que sinon, on n'a pas vu grand-chose pendant le match. Il y a des supporters qui n'ont rien vu du tout. Regardez cette image-là. Fallait quand même pas avoir la place juste derrière.
2: Ah, même celle d'au-dessus.
0: Franchement, c'est... Et en plus, elle est assise. Donc, elle est quand même sympa. Elle s'est dit, ouais. OK, je vais m'asseoir. Mais voilà, c'était un petit peu de couleur locale, les Ghanéens qui ont vraiment mis une ambiance fantastique. Il y en aura d'autres de très, très belles images comme ça dans les tribunes. Bravo à eux pour cette ambiance-là. Bon, vous voulez commencer par quoi, le débrief de cette deuxième mi-temps? On est en roue libre.
1: Par les buts? Ah ben non.
0: On va reprendre par un Ghana qui, en deuxième mi-temps, Nordine, a joué un petit peu plus haut. On s'est dit, ça y est, le match va s'emballer.
1: Oui, c'est ce qu'on a eu comme impression à un moment donné. On était content parce que le Ghana, on va le voir dès le début de la deuxième mi-temps, assez haut pour venir mettre un peu de pressing sans mettre du pressing. Et justement, ils vont donner cette possibilité un petit peu aux Anglais d'être un peu plus libres. Mais les Anglais, on va le voir, vont pas accélérer assez bien le jeu pour pouvoir gérer ça. Parce que regardez, tout le monde est un peu loin du porteur du ballon pour une fois. Parce que d'habitude, c'était compliqué. Là, on peut venir décrocher pour demander le ballon. On va le voir aussi. Et puis, Bellingham va arriver bientôt, qui va venir décrocher. Donc, on a un peu plus de temps d'avancer. Là, le Ghana recule, mais pas énormément. Et donc, il y a des possibilités, on va le voir, de décrochage. Puis, rejouer, comme ils l'ont fait très souvent, sur le côté. Mais vous avez vu, c'est trop lent. C'est trop lent pour pouvoir gêner cette équipe du Ghana, même quand elle a été un petit peu aspirée vers l'avant.
0: Oui, ce sera l'un des fils rouges aussi de cette analyse de deuxième mi-temps, la lenteur dans certains secteurs du jeu pour cette équipe de l'Angleterre. Tant qu'on en est à parler du Ghana, continuons à parler du Ghana avec une série de petites occasions d'abord pour les Ghanéens où on se disait aussi, attention à cette équipe d'Angleterre, Franck, de ne pas réussir à marquer et défensivement d'en prendre un. Ça ne sera finalement pas arrivé, mais regardez, ouais. Ce sont quand même de très très belles occasions.
3: Oui, tout à fait, et des phases litigieuses quand même, oui. Parce que ici notamment, cette percée dans le rectangle, on se demande s'il n'y a pas quand même un petit contact au niveau de la jambe. Bon, voilà, et c'est vrai que le scénario du premier match pour le Ghana a failli se répéter quand même avec cette solidité défensive, et puis à un moment donné une projection vers l'avant qui amène un but. Voilà, ça n'est pas passé cette fois-ci. C'est très clair que c'est un bon résultat pour le Ghana. Hein.
0: Personne dans cette Coupe du Monde n'a réussi à marquer face au Ghana.
3: Non.
1: Non, mais c'est solide. Hein. On l'a vu défensivement, bien sûr, mais gagner les duels. Parce que les Anglais, en fait, même s'ils jouent un peu moins bien, parfois ils peuvent prendre le dessus sur le fait de s'emballer, de gagner les duels. Mais là, ils sont tombés quand même contre des joueurs assez costauds et ils n'ont pas gagné, je trouve, assez les duels pour pouvoir passer au-dessus, même si le jeu n'était pas super bien.
3: Et un excellent gardien. Oui, un excellent gardien, probablement qui sera tout en haut du chouchoumètre là, hein. J'anticipe un peu. Mais
0: faut-il encore qu'il soit dedans? Ah, on verra ça, chaque chose en son temps, prenons-le. Là, on a catégorisé ça dans petite occasion du Ghana, maintenant on sort la grosse. Ah, grosse occasion, c'est parti. Et on va débattre sur cette grosse occasion aussi du Ghana. Ça part, Cécile, d'abord d'un contre.
2: Oui, avec Fatahou hein, qui va très très vite.
0: Le bon appel aussi. Et puis là, on se dit, il doit y aller, il perd un peu de temps.
2: Ouais, et Prince qui ralentit, là, on ne sait pas très bien pourquoi. Et puis, bon, finalement, il s'en mêle un petit peu les pinceaux. Mais là, pour le coup, vous parliez d'un petit contact dans le rectangle juste avant, Franck. Ouais. Mais là,
3: oui,
2: pour
3: c'était
2: le
3: sur
2: coup,
3: cette action aussi. Ouais, il y a pénalty.
2: Ici,
1: pour moi, il y a pénalty.
2: Avis, il y a pénalty, à mon avis.
1: Oui, il y a pénalty parce qu'on a su voir en régie à un moment donné, je crois qu'on aura le ralenti de l'autre côté. Il se jette. Ici, regardez
0: ici.
1: Il se jette, il ne prend pas le ballon, il touche la jambe.
3: Ouais.
1: Il y a pénalty.
3: Peut le siffler.
1: Je suis désolé, il y a pénalty.
0: Et que fait le VAR?
1: Mais que fait le VAR?
0: Non, mais
1: je pense qu'il était en bloc bas, le VAR, lui aussi.
0: Penalty, d'accord, Franck, avec cette interprétation-là, c'est vrai qu'il ne prend pas du tout le ballon.
3: On peut le siffler, ouais, tout à fait, on peut le siffler, c'est vrai. Étonnant qu'il n'y ait pas, avec le nombre d'arbitres qu'il y a désormais autour d'un terrain, que la décision finalement parvienne à échapper à tout le monde.
0: Donc tout le monde est d'accord autour de cette table pour dire qu'il y a penalty.
1: Regardez, on le revoit, Jérémy, on le revoit.
2: Bah, en tout cas, il touche absolument pas la balle et il empêche quand même de continuer à aller au ballon. Donc moi, je pense qu'on peut siffler penalty et je suis assez étonné qu'il n'y ait pas eu d'intervention. On aurait pu avoir un check et puis dire « Ok, il n'y a pas assez, c'est une zone grise, voilà. » Mais on a l'impression qu'il n'y a même pas eu de check.
0: Oui, phase très très litigieuse en tous les cas. Et puisqu'on parlait d'un contre du Ghana, Cécile, il y a aussi eu des contres pour l'Angleterre. Mais là, au niveau de la vitesse, n'était pas tout à fait le même.
2: Bah oui, bah en tout cas, en fait, avant les changements, on a l'impression que l'équipe d'Angleterre est revenue pas du tout réveillée sur ce terrain. Pendant 20 minutes, ça a dormi ici. Il y a une possibilité de contre-attaque, il n'y a personne. Alors on sait que Kane est venu défendre, donc mais il n'y a personne qui se projette en sprint vers l'avant. Il ne se passe rien du tout. Et contrairement au Ghana, qui s'est procuré justement l'occasion où on parlait de pénalty avant, ici, il n'y a pas de projection vers l'avant. Et ça, c'est un petit peu embêtant pour une équipe qui a envie de marquer. Et on a l'impression que Tuchel, il s'est réveillé un petit peu après, avec tous des changements offensifs qui ont effectivement apporté, j'imagine, on le verra, pas mal de mouvements, mais un petit peu brouillon quand même.
0: On va revoir des occasions anglaises à présent. Franck, après, voilà, on connaît le format de cette Coupe du Monde. Ça fait 4 points pour l'Angleterre. Ils ne sont pas en train de s'inquiéter, les Anglais. Est-ce que ça joue à un moment donné dans un match comme celui-là où ils savent que il n'y a pas victoire impérative derrière?
3: Je ne suis pas certain. Je pense que l'Angleterre a vraiment essayé de faire sauter le verrou. Ils n'y sont pas parvenus, simplement. Et là où il y a peut-être un petit motif d'inquiétude pour Tuchel, c'est la profondeur du banc. On sait, quand on voit les noms, qu'il y a énormément de possibilités pour le coach. Et puis finalement, il a sorti toutes ses cartes et aucune n'a fonctionné. Alors, ça s'est joué de peu. On va revoir évidemment dans un instant l'énorme possibilité pour Harry Kane. Mais voilà, tout de même, simplement, l'Angleterre s'est cassé les dents sur cette organisation défensive.
1: Ouais, je pense qu'il ne faut pas minimiser aussi le match du Ghana.
3: Non.
1: Parce que franchement, trouver une équipe qui joue du début jusqu'à la fin un bloc bas et parfois sortir et surtout répondre au duel pendant 90 minutes, enfin 90 minutes plus, même plus, il n'y a pas beaucoup d'équipes qui vont tenir aussi bien physiquement contre les Anglais. Et ça, c'est la frustration que les Anglais ont eue aujourd'hui, c'est que physiquement, je ne vais pas dire qu'ils ont été mangés, mais ils ont eu vraiment un répondant, parce qu'on sait que le championnat anglais, voilà, il y a du physique, ils ont eu un répondant très très fort.
0: Depuis quand vous parlez français?
1: Oui, je ne sais pas.
0: 90 minutes.
2: Ouais, je sais pas ce qui m'est arrivé. Après minuit.
1: Sort de ce corps, quoi.
2: Après minuit, on ne sait pas ce qui se passe.
3: Oui, c'est ça.
0: L'occasion donc pour l'Angleterre. Vous en parliez, Franck, oui. C'est le tournant finalement de cette fin de rencontre. Là, on s'est dit, ça part dans tous les sens. On a pris la phase vraiment dans la longueur aussi, parce qu'il va y avoir deux très très grosses possibilités. Tout d'abord, celle-ci, Cécile, on la revoit ensemble. Avec un très très bel arrêt une nouvelle fois du portier ghanéen.
2: Oui, et enfin une action de Saka qu'on attendait. Ouais. Bel arrêt ici. Et puis finalement, ça, les Ghanéens qui ont un peu du mal à se dégager. Donc la balle qui revient. Il y a tous les changements là, Rashford, etc. etc. Donc il y a du poids offensivement. Et je pense qu'on traîne un petit peu sans doute à retourner vers l'avant. Mais avec un bon pressing ghanéen. Et puis là, on s'embrouille de nouveau un petit peu.
0: Et puis ce qui va suivre. Regardez, ça c'est la grosse occasion avec O'Reilly qui est là sur la transversale et puis Kane qui met le ballon sur orbite.
1: Mais là c'est incroyable parce que c'est un des meilleurs attaquants du monde. C'est pas moi qui vais lui expliquer comment marquer des buts, mais là il fait l'erreur de pas se pencher et d'aller vers l'avant pour la prendre comme un genre de reprise de volée. Il reste bien debout en fait. Il reste trop droit pour frapper avec son pied et c'est pour ça qu'elle part en l'air. Malheureusement pour les Anglais et heureusement pour les Ghanéens.
3: Ouais, presque comme s'il était surpris de recevoir son ballon, alors que pas du tout. Ici, il est dans cette zone-là. Et qu'est-ce qu'il en a marqué des buts dans ce genre de situation, Harry Kane, hein? C'est assez fou, cette action-là.
0: Oui, son compteur reste donc bloqué dans cette Coupe du Monde. La tête, oui, c'est ça aussi. Hein. On peut parler des stars dans des matchs de Coupe du Monde. Nordine, à un certain moment, c'est peut-être quoi? C'est de la lucidité. Vous avez parlé de la position de son corps. En parlant de position, tout n'est pas encore au point dans le porté. Mais il y a quelque chose de sympa qui se dessine. Est-ce que c'est lui l'homme du match?
1: Pour moi, oui. Pour moi, oui, parce qu'il a été bon, il a été efficace, il a été, comment dirais-je, il a donné confiance à sa défense, en fait. Ouais. Sur les phases arrêtées, où il allait chercher le ballon, là, quand on a vu sur la frappe de Saka, là où il va bien la chercher, il est content de son match, bravo à eux. Franchement, ils ont été très, très bons.
0: Ben oui, ben c'est une qualif qui se dessine là pour le Ghana avec 4 points dans ce groupe. On suivra évidemment ce que va faire la Croatie contre le Panama. Ce sera cette nuit. Réaction du côté anglais, c'est le boss qui est là. Le boss, c'est Thomas Tuchel. On l'écoute.
4: Yeah, if it's a drop to anybody, it's a drop to Harry. It's normally a clear goal for us. It was a big chance and then a double chance. Would have been deserved, but it was difficult. We knew it before, it can be difficult. They went even more defensive than in the first match. Defended in a 4-5-1. If you don't open it up with a goal, it's a game of patience. And it's difficult to inject intensity because it's such a low block. I think in the end of each half, we had them. We found our rhythm, found our intensity. The longer the half went, and could not just get the reward, but everything okay.
0: Oui, ce Ghana qui a été plus défensif que lors de son premier match en jouant en 4-5-1, il le disait. À partir du moment où on n'arrive pas à marquer, il faut être patient. Et là, il le disait, le but de Kane, normalement, à tous les coups, c'est caisse.
3: Oui, c'est ça, il revient évidemment. C'est la phase de cette rencontre. Hein. C'est cette occasion de Kane qui s'envole et il ne parvient pas à concrétiser ça. Et voilà, même Tuchel dit, d'habitude, c'est dedans. Et pas cette fois-ci.
0: Non, exactement. Et ça n'a pas fonctionné non plus, Cécile, sur les phases arrêtées. On va aller voir ces phases arrêtées-là qui ont provoqué une grosse colère de Thomas Tuchel. D'abord, les phases qui ont posé question, on les voit. Qu'est-ce qui leur a manqué à part un but ? C'est une question un peu bateau. Je ne sais même pas s'il y a une réponse à apporter là derrière. Je le reconnais.
2: Non, franchement, je ne sais pas. Mais je ne sais pas ce qui leur a manqué, si ce n'est sans doute un petit peu plus de vitesse dans le jeu. Mais en attendant, je pense que c'est plutôt quels sont les ingrédients que les Ghanéens ont mis pour empêcher cette équipe anglaise de jouer. Je crois que c'est plutôt ça qu'il faut se poser comme question. Et c'est peut-être plus intéressant parce que la réponse par rapport à l'Angleterre, c'est difficile de la trouver. On avait une très bonne équipe
0: anglaise. Impact physique ghanéen.
1: Vous avez vu l'interview de Thomas Tuchel, il a le sourire parce qu'il sait qu'il est tombé sur une grosse équipe. Il sait que son équipe n'a pas marqué, mais ça ne veut pas dire qu'elle n'a pas trouvé les solutions. Elle a été contrée.
0: Elle a été contrée.
1: Et puis, pour revenir à Kane, c'est un super attaquant, c'est magnifique, extraordinaire. Mais on a vu dans les grands matchs, Messi, Ronaldo, Beckham qui sont dans la tribune. Mbappé, ils sont là dans les moments importants et il va devoir être là s'il veut que l'Angleterre aille encore plus loin dans ce tournoi.
0: L'image de David Beckham qui se dit « c'est pas possible de ne pas réussir à faire sauter le verrou comme cela ». On aura peut-être d'autres explications avec Declan Rice qui vient d'arriver, on l'écoute.
5: Yeah, I think so. It's always difficult when you play against 11 behind the ball as deep as they was. You've got to find solutions and last 10 minutes we probably found more than we did all game and we was unlucky not to score, but look, we stay positive, we keep going and we still have a great chance to top the group against Panama, so positivity all round.
6: Why do you think you couldn't find those solutions today when you did so well against Croatia?
5: Sorry, say that again.
6: Why do you think you couldn't find those solutions today?
5: You have to give credit to Ghana sometimes, 5-4-1 off the ball, very, very compact, tight spaces to play through. But of course, and on the other hand, maybe we can do a little bit more with the ball and create a bit more. But it's tough, you know, they're good players, like we said that. It was never going to be an easy game. And now we have one more in the group to finish top. So we need to be positive.
0: Oui, restez positif parce qu'on a quand même de grandes chances, Franck, il le disait, de terminer en tête du groupe puisqu'ils doivent encore jouer le Panama.
3: Oui, rencontre qui va être absolument décisive. Attention aussi à la Croatie, hein, parce qu'on sait que les Croates, ils ont l'habitude de mal commencer leur tournoi et puis de finir ça très fort. Et puis vous les retrouvez en demi-finale, vous ne savez pas comment ça s'est passé. Mais voilà, il va quand même faire très attention dans ce groupe-là.
1: Ils ont perdu contre les Anglais, mais ils ont été bons, les Croates, donc attention.
0: Oui, et il le soulignait aussi, c'est vrai, disait Rice, ils ont été à 11 derrière le ballon, Cécile, et donc ça n'a pas été facile, mais il le disait, on a parfois perdu de temps à ne pas savoir mettre beaucoup de rythme, et il dit surtout crédit au Ghana, qu'il le reconnaît aussi, c'est bien je trouve, c'est assez classe.
2: Oui, on le sait, c'est comme une équipe élégante, l'Angleterre, de manière globale, donc c'est bien qu'il puisse le dire, et puis je pense qu'il y a aussi, et ça enlève un peu un éventuel vent de... pas de panique, mais de frustration. Je pense qu'à un moment, vous avez fait votre match, vous n'avez pas marqué, place au suivant. Quoi.
1: Et puis quand ils vont revoir les images, il y a un pénalty pour le Ghana. Il y a un pénalty pour... Non, mais il faut le dire, il y a un pénalty pour le Ghana. C'est peut-être le Ghana qui gagne le match aujourd'hui.
0: Oui, parce que dans la rencontre, il y a quand même eu quelques petits gestes de frustration. Aussi, on en reverra quelques images. Rashford, cette fois, n'a pas pu faire la différence en montant au jeu. On voit toutes ces petites images de frustration. Voilà, on a parlé de l'impact physique du Ghana. Et à certains moments, on a aussi voulu un peu gonfler les pecs là, du côté anglais.
1: Oui, exactement. C'est, quand on a du duel comme ça, on veut répondre, mais c'était des rocs hein, aujourd'hui, les Ghanéens. Donc, à force de se frotter, ils se sont piqués.
0: Exactement. Petite question, dans un instant, votre chouchou, vous avez dit le gardien, vous êtes tous d'accord par rapport à ça ?
1: Moi, oui.
2: Oui, je pense qu'il a été présent, mais je trouve que les latéraux ghanéens ont été assez incroyables.
1: Il en faut qu'un. Chouchou.
0: Alors, regardez.
2: Ok, je vais choisir un des deux. je sais pas.
0: Choisissez un des deux.
2: Ok, je vais prendre Senea alors.
0: Très bien. Regardez les chouchous que vous avez pu pousser vers l'avant. rtbf.be/direct. Il y avait Anderson, Senea ou Spence. Ce sont des choix qui ont été faits à la 70e minute. Pour être tout à fait honnête, pour vous permettre de voter.
1: Monsieur Anderson. Voilà,
0: Monsieur Anderson. Monsieur Senea aussi, qui est donc pour vous le chouchou de cette rencontre.
2: Et j'ai pas voté. Hein.
0: Mais c'est dire. Ça a été compliqué comme rencontre. Le Ghana mériterait un homme du match, l'Angleterre peut-être aussi, mais puisque l'Angleterre était favorite, on ira plutôt le chercher du côté du Ghana. On a encore une belle image. Encore. Mais oui, mais il y a quand même eu beaucoup de spectacles.
1: Bien sûr.
0: Dans les tribunes, la Coupe du Monde, elle est pour le Ghana. Je vous le dis déjà. Regardez, en tout cas, il y en a un qui est convaincu. C'est, à mon avis, une mascotte à en devenir. Cette image d'un enfant dans les tribunes. On peut y aller, les amis. Elle est là. Moi, je vous avoue que j'ai passé une grande, grande partie de la deuxième mi-temps.
1: À le regarder.
0: À le regarder.
1: Alors, quand il demandait les changements aussi.
0: Oui, il faisait tout, il mimait tout. Il n'a rien vu du match. Il était toujours dos, mais alors,
2: Mais il a gagné la Coupe du Monde.
0: Et ça, c'est beau. Il était dans le stade, mais n'a pas vu grand-chose. Par contre, derrière, regardez, du côté anglais, on a réagi. Non, non. Carton rouge. La Coupe du Monde ne sera pas pour le Ghana cette année. Voilà les belles images que l'on avait envie de vous proposer. Qu'est-ce que vous avez envie de retenir de cette soirée? Elle est bientôt terminée, je vous préviens. Donc, c'est le moment d'y aller.
1: Moi, je vais retenir ces images des tribunes avec une Coupe du Monde qui, parfois, dans les coulisses, est assez négative avec le gouvernement américain. Et quand on voit finalement les enfants et cette ambiance dans la tribune, je vais retenir ça.
0: On regarde le classement pour avoir aussi en mémoire les chiffres. Mais on en profite, on se tait. Respecter la culture aussi de ce pays. On avait commencé la préface de ce match quand on les a vus arriver. Je le rappelle, cette stade de fou, 12 minutes pour aller du bus au vestiaire, tellement ils ont pris le temps de danser, de chanter.
1: C'est peut-être la meilleure action du match.
0: C'était fantastique. C'est vrai. Voici le classement en attendant de ce groupe. Statu quo devant entre l'Angleterre et le Ghana. C'est une histoire qui pourrait jouer à la différence de but. Les Anglais sont devant, doivent jouer le Panama. Et puis pour le Ghana, ça va quand même être compliqué aussi. Il y aura la Croatie dans la foulée qui va arriver comme prochaine rencontre. La Croatie, ça arrive. Ce sera le prochain match à suivre aussi cette nuit avec la 200e de Luka Modric. Cap aussi pour Modric. Il est là, chef de meute. On parle de Ronaldo avec sa longévité. Celui-là est pas mal non plus, Nordine.
1: Ouais, extraordinaire. Ballon d'or aussi, finalement. Et joueur créateur. Gros volume de jeu. Humble. Ouais. Humble, parce qu'on n'a jamais entendu parler de lui négativement. Il manque énormément à cette équipe du Real Madrid aussi, comme Kroos évidemment, mais voilà, un grand joueur, malheureusement pour lui aussi, ça sera sa dernière Coupe du Monde.
0: Oui, bon, en attendant, on a déjà bien pu en profiter de Luka Modric. Ce sera à suivre à nouveau sur Tipeee ce soir. La rencontre arrive, il y aura le Congo aussi qui va jouer à 4h du matin. Voici les rendez-vous qu'on vous propose pour patienter jusqu'aux rencontres de demain. Vous les connaissez désormais. Panama-Croatie, Cécile, Colombie-Congo à 4h du matin, puis le Morning, puis le Mag demain. Et puis le match Suisse-Canada, c'est le début des troisièmes matchs. Et donc, il y aura Suisse-Canada en même temps aussi que Bosnie-Qatar.
3: Qatar. Et nous serons
1: sans faire ensemble.
3: Qatar. Voilà.
0: De toute façon, on verra tout dans le loft, tout ce qui se passe.
3: Sentez l'enthousiasme. Non, ça va être chouette.
0: Mais ça va être
3: bien. Et puis, c'est toujours marrant ces soirées avec les deux matchs concomitants.
2: Et puis, on commence à avoir des décisions. C'est quand même chouette.
0: Bon, écoutez, je ferme le calepin.
3: Allez, faites donc ça.
0: Surtout que je commence à recevoir des messages pour racheter les lampes et les coupes du monde et les ballons qu'il y a derrière. Alors, ceci n'est pas à vendre. On va les garder jusqu'au 10.
1: Mais on a déjà vendu les fruits.
0: Pas
1: tout vendre.
0: On va mener l'enquête. Merci à vous, en tout cas, de votre fidélité. La Coupe du Monde ne fait que commencer. Merci, Cécile. Merci Franck, merci Nordine, et comme j'aime le rappeler chaque soir, merci à ce fabuleux public, et on souhaite un bon anniversaire à Arthur, puisqu'il est passé minuit. Arthur, bon anniv, faites ça bien, et à bientôt, à demain, salut.

0: J'espère que vous allez bien, j'espère que vous êtes en forme malgré la chaleur. Détendez-vous, on est ensemble pour 15 minutes à présent dans le MAG. Et je vais vous proposer une interview aujourd'hui de notre capitaine Youri Tielemans. Mais avant cela, impossible de ne pas évoquer celui qui s'est illustré ce soir. Après le doublé de Messi, le doublé d'Mbappé, celui d'Haaland, forcément... Lui aussi, il voulait son doublé. Cristiano Ronaldo a rappelé face à l'Ouzbékistan ce soir que lui aussi, il fait partie des plus grands dans le public. Vous les voyez, ses fans sont forcément ravis. Et puis, eh bien, lui aussi, on ne va pas se le cacher, il est ravi. Alors c'est lui, Cristiano Ronaldo, notre image du MAG du jour. Et puis pas mal d'autres images, des images plus cocasses que vous avez peut-être loupées ces dernières 24 heures, avec pas mal de stars aujourd'hui. Et puis je vous parlais hier d'une potentielle interruption du match France-Irak, une interruption qui a bel et bien eu lieu à cause des orages et qui a un petit peu duré. Et ça a donné lieu à pas mal de scènes assez improbables. Tout ça, c'est dans notre séquence bord-terrain avec André Gillis et Manu Debièvre.
1: 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Et avec une deuxième victoire en 2 matchs, Haaland et ses Vikings ont de quoi célébrer. Ils risquent d'aller loin comme ça. Vous vous souvenez du buste complètement raté de Cristiano Ronaldo? Eh bien, pas de jaloux, Lionel Messi a désormais lui aussi sa statue moche. Moche et gigantesque, car on ne fait pas les choses à moitié du côté de Cutralco en Argentine. L'œuvre ou le machin, appelez ça comme vous voulez, culmine à 26 mètres de haut et remarquez également la position parfaite de la Coupe du Monde. Mais non, Messi. On en revient à France-Irak et au geste le plus classe et mignon de la soirée avec cette tape dans la main de tous les acteurs à cette petite fille qui portait le ballon du match. Visiblement, messieurs, vous lui avez fait sa journée. Bravo. Enfin, pour rappel, la même rencontre a été interrompue pendant 2 heures à cause des orages qui se sont abattus sur Philadelphie. Le terrain était gorgé d'eau en deuxième mi-temps, imbibé, inondé, noyé. Sur la pelouse, ce n'était pas gai, sauf pour les artistes de l'intelligence artificielle.
0: Et on est déjà, figurez-vous, presque à mi-parcours dans cette Coupe du Monde, avec 45 matchs déjà joués sur les 104. Alors aujourd'hui, on a voulu s'intéresser aux plus petites nations, celles qu'on connaît moins, celles dont on parle moins, celles qui disputent parfois, pour certaines, leur première Coupe du Monde. Alors, elles ne sont pourtant pas moins méritantes, mais elles nous amènent, elles aussi, parfois, de belles émotions. On va voir ça avec Joël Majkowski et Olivier Gaspard.
2: Il y a... Dans chaque Coupe du Monde, un moment où l'ordre du football se fissure. Un moment où un tout petit attire les regards. Un instant où un sans-grade fait vaciller un grand et écrit une belle histoire. Prenez Curaçao, île des Antilles, 444 km², la plus petite nation qualifiée pour la Coupe du Monde. 160 000 habitants à peine, et pourtant la vague bleue a fait vibrer les cœurs. Imaginez, le petit pousset a tenu tête à l'Équateur. 19 matchs sans défaite avant la Coupe du Monde, une référence, et pourtant, les Bleus ont fait le gros dos. Eloy Room, leur gardien, a fait le mur. 15 arrêts, intraitable, infranchissable, il offre le premier point d'histoire de Curaçao en Coupe du Monde. Un héros est né. La fierté aussi pour le Cap-Vert, sensation du tournoi. Pas de star. Pas de vedette, et pourtant les requins bleus ont accroché la Grande Espagne. Et pourtant, les Cap-Verdiens ont aussi mis à genoux l'Uruguay. Impensable. Discipline, organisation, des joueurs qui se battent sur chaque ballon. Voilà leur secret. Voilà comment des gars venus de nulle part, à l'image du défenseur Roberto Lopez, recruté via LinkedIn, attirent l'attention et inscrivent leur nom dans le grand livre de la Coupe du Monde. D'autres équipes veulent laisser une trace. Un message, comme les Iraniens pour qui voyager aux États-Unis n'est pas une sinécure. Après un nul contre la Nouvelle-Zélande, Ils nous ont bousculés, fait trembler bizarrement, presque pliés. Ils ont joué avec honneur, avec leur cœur, avec leur âme. Un gardien en état de grâce, un bloc qui ne cède pas, une ferveur qui transforme les tribunes en chaudron et ce moment où, agacé puis paniqué, le favori se met à douter. Oui, ce sont de belles histoires quand les petits bombes torses bousculent les ténors et l'ordre établi. C'est ce qu'on appelle la glorieuse incertitude du sport.
0: Les Diables, eux, sont de retour à Seattle. Ils ont repris l'entraînement de partage. Forcément, on en attendait un petit peu mieux. On espérait en tout cas un petit peu mieux. Alors, on se demande un peu ce qui se passe dans les rangs des Diables. Et aujourd'hui, c'est le capitaine de notre équipe, Youri Tielemans, qui a pris ses responsabilités et qui a répondu à nos questions. On l'écoute au micro de Manu Jous.
3: La gueule de bois, c'est un peu fort parce que voilà, on est très déçus. C'est sûr qu'on est très déçus. On sait qu'on peut faire mieux. Après, voilà, on est vraiment mobilisés. On doit se remobiliser pour le match de vendredi. Avec une victoire, on passe au prochain tour. Donc, c'est vraiment le plus important et le focus pour maintenant. C'est une spirale négative dans laquelle qu'on n'a pas envie de revivre. Maintenant, on a une toute nouvelle génération aussi, on a beaucoup de nouveaux joueurs qui n'étaient pas là déjà il y a 2 ans aussi et il y a 4 ans au Qatar, mais voilà, ça n'enlève rien à ce qu'on a fait pendant les 18 derniers mois avec le nouvel entraîneur aussi, donc c'était un vent de fraîcheur et on doit continuer sur cette lancée-là et pas tomber dans le négatif. Je dirais pas qu'on a de la nervosité, je dirais juste que voilà, on est conscient qu'il y a urgence et qu'on doit absolument gagner ce match si on veut passer au prochain tour.
4: Ça a mis un peu un coup sur la tête des supporters aussi en Belgique. Vous comprenez toutes les critiques là qui s'abattent sur l'équipe parce que tout le monde évidemment attendait autre chose.
3: Non, écoutez, quand on gagne pas, il va y avoir des critiques, c'est sûr. Après, ça n'enlève rien aux occasions qu'on a créées, des frappes qu'on a mis au but. C'est sûr, on n'a pas su marquer, mais voilà, dans un autre jour, il y en a 2-3 qui rentrent. Mais voilà, ça fait partie du foot. Faut apprendre et faut essayer de mettre les buts au prochain match.
0: Des buts, c'est ce qu'on leur souhaite, évidemment. Et pour en savoir plus sur le groupe en ce moment, eh bien, on se rend tout de suite dans le camp des Diables. Et on va retrouver sur place notre envoyé spécial à Seattle, Manu Jous. Manu, on a parlé d'une bonne ambiance depuis le début. On a dit que ce groupe vivait bien depuis plus d'une semaine. Alors, on se demande un petit peu, qu'en est-il de cette ambiance? Qu'en est-il du travail qui a repris?
5: Oui, bonjour Olivia, bienvenue non pas au camp des Diables, hein, vous le constatez, mais pour les fans de Twin Peaks dont vous faites peut-être partie devant le fameux diner où l'agent du FBI Dale Cooper aimait venir manger cette cherry pie et boire ses damn fine of coffee, puisque c'est ça que nous allons peut-être faire après aussi. Mais les Diables Rouges, eux, ne sont pas à la recherche du meurtrier de Laura Palmer, bien entendu. Ils ont autre chose à faire et du pain sur la planche, vous l'avez dit, après ce 0-0 contre l'Iran, forcément, on peut pas dire que tout le monde soit aussi guilleret qu'au début, répéter que le groupe vit bien, qu'on est impatient d'entrer dans le tournoi, parce que maintenant il y a la nécessité de signer un résultat qu'on n'a pas réussi à marquer pour l'instant, avec les 2 partages contre l'Égypte et contre l'Iran. Vous l'avez entendu avec Youri Tielemans, on ne fuit pas ses responsabilités non plus, on ne cherche pas d'excuses, on comprend les critiques qui s'abattent sur l'équipe, même si tout le monde aime à répéter que finalement, avec 23 occasions, il suffisait d'en mettre une au fond pour tenir un autre discours, mais il n'y a encore à ce stade-ci rien de mal fait, puisqu'une victoire contre la Nouvelle-Zélande, quoi qu'il arrive, nous qualifierait pour les 16e de finale. Alors, dans l'immédiat, bien, les Diables Rouges vont tous se retrouver pour un entraînement d'ici 3h30 environ dans leur camp de base de Seattle. Un entraînement où ils seront normalement tous au complet, hein. Hier, ce n'était que les réservistes qui étaient présents pour un décrassage. Tous sauf Jérémy Doku qui revient de Londres, vous le savez, où il a assisté à cet heureux événement, la naissance de son petit garçon. Mais son vol de retour est attendu autour de 19h à Seattle, donc il ne sera pas présent aujourd'hui. Il y aura encore un autre entraînement demain matin et puis un dernier jeudi matin avant de prendre l'avion pour Vancouver. Veille de match, ce sera évidemment la rencontre face à la Nouvelle-Zélande. Mais donc voilà, tout le monde est conscient ici de la responsabilité qu'il faut prendre, d'assumer son statut, mais c'est pas non plus le catastrophisme qui règne.
0: On va suivre tout ça de très près, évidemment. Merci beaucoup, Manu, pour cette toute dernière nouvelle de Nos Diables. Et on va encore un petit peu parler des Belges à présent, mais on va faire un bond en arrière. Il y a 40 ans, presque jour pour jour, la Belgique prenait part à la seule et unique d'ailleurs séance de tir au but de son histoire en Coupe du Monde. 5 tireurs belges avaient le destin du pays entre leurs mains, ou plutôt au bout de leurs pieds. Et Benjamin de Seninck les a rassemblés et ils ont partagé leurs souvenirs ensemble, des souvenirs un petit peu particuliers évidemment.
6: Ça va.
7: Toi,
6: ça va.
7: Oui, oui. Ça a quand même quelques années en plus. Hein.
6: Quelques.
8: C'est parti.
2: On voit Guitès qui tourne avec son petit papier. Voilà.
9: À un certain moment, j'ai regardé le coach et j'ai dit, mais enfin, qu'est-ce qu'il allait demander là-bas? Il tournait, il était là avec son petit papier.
2: On voit Georges Grune qui fait, oh, pff, pas envie. Hein.
9: Et j'étais chez lui et j'ai dit, tu as le problème. Il dit, regarde. Il y avait deux noms, Enzo et Nico. Et je dis, mets-moi dessus. Et quand j'ai dit ça, il m'a regardé. Il a dit, toi? Ben, je dis, ben...
2: Il n'avait pas confiance?
9: Ben, j'avais jamais tiré un penalty. Jamais de ma vie.
10: Non, une fois à l'entraînement.
9: Oui.
10: Il avait raté. Hein.
0: Et si ça vous a donné envie de voir la suite, eh bien, sortez votre agenda parce que le documentaire sera à voir en intégralité sur Tipeee. Ce sera le 30 juin à 22h. Ce soir, deuxième match pour les équipes du groupe L, Angleterre-Ghana, avec sur le terrain un joueur dont le cœur a un petit peu balancé avant ce mondial, car il aurait pu jouer dans les deux équipes. Alors je vous parle d'un joueur phare, ailier de Manchester City. Est-ce que vous l'avez ? Fin du suspense, il s'agit d'Antoine Semenyo. Il est né à Londres, mais d'origine ghanéenne. Évocation avec Joël Maïkowski et Olivier Gaspard.
11: It feels amazing to represent the homeland Ghana. It's been a dream of mine, it's been a dream of my dad's. Yeah, my dad's living history through me.
12: My name is Larry Semenyo. I am Antoine Semenyo's dad. It's a dream come true for me to see my son representing Ghana at the world stage.
11: Being born in England, I see myself as a British Ghanaian, but I also love the Ghanaian side of things as well. I mean, I've been around it all my life. My mum and dad, all they've talked about is Ghana, all we watch is Ghana.
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12: When Ghana came calling, he said, oh, Dad, Mum, I'll play. 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I just can't wait for that.
0: Voix d'Angleterre-Ghana à 22h. Mais avant ça, comme d'habitude, la préface dans le match avec Jérémy et toute l'équipe. Je vous laisse donc entre de très bonnes mains. Belle soirée, bon match à eux et bon match à vous.
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0: Bienvenue à tous. En Belgique, plus de 60 000 personnes souffrent d'épilepsie. C'est beaucoup, mais attention, toutes les formes ne se ressemblent pas. Il y en a une, l'épilepsie absence, qui touche principalement les enfants. Elle peut être très gênante, mais heureusement, la recherche propose des solutions. Voici le portrait d'Anaïs. Elle vit la maladie au quotidien, mais elle garde toujours le sourire.
1: En fait, je cherche un emploi. Je suis au chômage depuis 3 ans.
2: Vous pouvez faire femme de ménage ?

0: Anaïs souffre de ce qu'on appelle des épilepsies absences, un type d'épilepsie particulier encore mal connu et qui touche moins d'1% de la population.
1: L'épilepsie absence est une forme particulière d'épilepsie qui se manifeste par un seul type de crise, donc on appelle absence épileptique. Le problème, c'est que ça se répète des dizaines de fois par jour, souvent jusqu'à 100 fois par jour. Et ici, vous voyez sur la vidéo, donc une petite fille qui va avoir une absence. Donc, tout d'un coup, elle va arrêter son activité, ne parle plus. Elle a l'air un peu dans son monde. Et puis, après une dizaine de secondes, elle va reprendre son activité comme si de rien n'était.
2: Quand je fais une absence, je ne m'en rends pas compte. C'est le blackout vraiment total. Et quand je reviens à moi, c'est comme si c'était vraiment jamais passé. Et ça m'est déjà arrivé de faire 10 crises par jour. Je ne vais pas me casser un ongle, hein.
3: Non.
0: À force de vivre ces crises, Anaïs a beaucoup souffert de ne pas pouvoir suivre les mêmes activités que ses copines.
2: Des fois, j'ai peur que mes copines ne me comprennent pas. Par exemple, j'ai peur qu'elles croient que je suis impolie avec elles ou que je n'ai pas envie de les écouter. Et même, des fois, ça m'arrive en classe, en maths, par exemple, des profs en exercice. Et il y avait 10 exercices et j'ai réussi à en faire 8 parce que j'ai fait une absence. Et puis après, j'ai eu seulement 8 sur 10, ce qui est déjà bien, mais c'est quand même pas top, quoi.
0: Pour comprendre la maladie, il faut scruter le cerveau. Direction l'hôpital Erasme à Bruxelles pour rencontrer le neuropédiatre d'Anaïs.
4: Bonjour Anaïs. Voilà, je t'en prie. Alors Anaïs, nous allons à présent regarder ensemble d'où viennent tes crises d'épilepsie, tes absences. Alors, les crises d'épilepsie viennent du cerveau. Voici un cerveau. Le cerveau, on le voit, il y a une surface qu'on appelle le cortex, mais il n'y a pas que ça. En dessous de ce cortex, il y a plein de choses importantes que nous allons découvrir en l'ouvrant. Voilà. Alors, à l'intérieur du cerveau, que voit-on? On voit une structure importante qui s'appelle le thalamus. Eh bien, ce circuit entre le cortex et le thalamus est hyperactif et c'est ça qui provoque les crises d'absence.
0: Dans le cerveau, les informations circulent sous forme de décharges électriques entre les neurones. Quand tout fonctionne bien, les influx électriques sont alternés. Une information est envoyée à la fois. Mais lors d'une crise, les neurones s'affolent et une multitude de signaux sont envoyés en même temps. On peut comparer cette activité à un orage. Des recherches sont en cours pour déterminer les causes exactes de la maladie. Il semblerait que les épilepsies absences aient une origine génétique. Contrairement aux autres types d'épilepsie, cette forme est mal repérée. Les crises disparaissent parfois sans jamais avoir été diagnostiquées.
5: Bonjour Anaïs.
2: Bonjour.
5: Comment ça va?
2: Ça va bien.
5: Très bien, dit.
0: Pour s'en assurer, il faut passer un électroencéphalogramme.
5: Donc c'est ce qu'on appelle un EEG et donc on enregistre l'activité électrique de ton cerveau. D'accord? Donc je te mets une ceinture, tu peux soulever tes bras. Voilà, parfait. Ça va, c'est pas trop serré?
2: Non, ça va.
5: Et donc, je vais te mettre un bonnet sur la tête où il y a des capteurs. Et donc, c'est ça qui va permettre de capter l'activité électrique de ton cerveau.
2: D'accord.
5: Voilà, ça, je mets ça sur la tête. Parfait. Voilà. C'est pas trop serré?
2: Non, ça va.
5: Donc, super. Voilà. Je vais attacher ça ici, à ce niveau-là. C'est pour ça que j'ai mis une ceinture. Maintenant, je vais devoir gratter dans chaque trou du bonnet pour te mettre du gel. Et donc, ça va permettre de capter l'activité électrique de ton cerveau. Voilà. Maintenant, tu vas venir te coucher dans le lit. Tu peux garder tes chaussures. Viens. Tu peux t'installer confortablement. C'est parti. Voilà, tu peux déposer ta tête. Est-ce que tu es bien?
2: Oui, merci.
5: Maintenant, ce qu'on va faire, c'est que tu vas respirer profondément pendant 3 minutes. D'accord? Donc, je suis juste derrière. Donc, on commence tout doucement l'enregistrement. C'est parti. Inspire, expire. Bien fort. On a bientôt fini l'examen. C'est très bien, Anaïs.
0: L'examen est enfin terminé. Retournons chez le médecin afin d'analyser les résultats.
4: Alors, Anaïs, nous allons regarder ton électroencéphalogramme.

0: Et là, je vois des pics d'épilepsie. Et je vois que tu as fait une absence. Et on voit que les pics d'épilepsie concernent simultanément toutes les régions du cerveau. C'est bien une crise généralisée.
1: Une fois diagnostiquée, Anaïs est passée par plusieurs traitements avant de trouver le bon.
0: Alors, l'épilepsie absence fait appel à des médicaments anti-épileptiques, et on sait que certains médicaments anti-épileptiques agissent particulièrement bien sur les absences parce que ces médicaments ciblent nos fameux canaux et les rendent moins actifs. Et de ce fait, il n'y a plus cet orage électrique dans le cerveau, cette hyperexcitabilité qui crée l'absence épileptique.
1: Heureusement, la plupart du temps, les crises d'absence disparaissent d'elles-mêmes vers la fin de l'adolescence, quand le cerveau arrive à pleine maturité. Et depuis que son médecin a trouvé le traitement adéquat, Anaïs ne fait plus de crise et vit comme n'importe quel enfant de son âge. Elle doit juste veiller à bien prendre son traitement à heure fixe chaque jour.
2: Belle histoire. Je vous retrouve très bientôt. D'ici là, quoi que vous fassiez, soyez heureux. Au revoir.

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0: Mesdames et messieurs, bonsoir, beau début de nuit à vous aussi, et merci d'être fidèles aux antennes de la RTBF. La Coupe du Monde se poursuit cette nuit. Nous sommes dans le groupe L. Vous venez peut-être de suivre il y a un peu plus d'une heure la rencontre entre l'Angleterre et le Ghana qui s'est soldée par un partage. 4 points pour les deux équipes désormais au classement général, et donc la possibilité pour Panama et pour la Croatie, que nous allons suivre dans quelques instants, et bien de recoller au classement général et d'éviter l'élimination, parce que c'est ce qui pend au nez des deux équipes en cas de défaite, c'est l'élimination assurée pour ces deux formations. Il y a donc une certaine forme de pression sur les épaules des deux équipes qui vont se livrer à un duel sans doute acharné sous nos yeux dans quelques minutes maintenant, avec sur le papier, il faut le dire, on vient de voir Luka Modric, et bien un écart certain dans la qualité sur papier, mais le papier ne fait pas la différence, on l'a déjà vu à quelques reprises dans cette Coupe du Monde. Coup d'envoi dans une grosse dizaine de minutes de cette partie. Avant de se plonger correctement dans ce match, eh bien, je vous propose de tourner une première page de publicité. Et puis on revient pour cette rencontre Panama-Croatie. À tout de suite.
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0: De retour donc sur ce stade de Toronto, le centre, le siège du FC Toronto, club de MLS, stade bien qui est fait pour la pratique du football, stade multifonction comme la plupart de ces stades nord-américains malgré tout. Et cette rencontre, je le disais, mais elle a un certain enjeu avec une équipe de Panama qui a chuté avec un but encaissé dans les arrêts de jeu contre le Ghana, qui a sans doute quelques regrets parce que cette formation du Panama, eh bien, ils avaient eu une première participation à la Coupe du Monde en 2018, on s'en souvient, ils avaient affronté la Belgique en phase de groupe, ils avaient terminé avec la plus mauvaise défense, avec 11 buts encaissés, une formation qui avait aussi le plus mauvais taux d'expected goals contre dans cette compétition, qui faisait partie aussi, pour les chiffres, eh bien, des plus mauvaises équipes en termes de possession de balle, avec seulement 37% de possession. Et ça a un petit peu changé dans ce début de tournoi, avec une formation qui a enregistré 11 frappes au but contre le Ghana. C'est le meilleur total de cette équipe en Coupe du Monde. Vous allez me dire, c'est pas bien difficile quand on a connu un mondial qui a été beaucoup plus compliqué il y a 8 ans de cela. Mais grosso modo, oui, c'est une équipe qui a été audacieuse, qui a essayé contre le Ghana, mais qui n'a pas réussi à trouver la faille. Et elle doit tabler, je trouve, quand même encore sur ce dynamisme, cette audace, même si en face, ce sera une qualité bien différente, sans rabaisser la qualité du Ghana. Mais cette équipe de Croatie, même si elle a fait un début de campagne compliqué avec cette défaite contre l'Angleterre qui n'a pas convaincu tout le monde, eh bien elle recèle quand même d'énormément de qualité avec un noyau très très riche. Et pour ce pays de 4 millions d'habitants, il y a quand même un pourcentage de talent au mètre carré qui est assez sensationnel. Et c'est aussi la fierté de cette équipe de Croatie qui produit, grâce à de nombreux clubs, notamment le Dynamo Zagreb, pas mal de très très bons footballeurs, de très bons joueurs qui nous permettent aussi sur la scène européenne de vibrer par moments dans notre championnat aussi, bien entendu, puisqu'on a une pensée pour Ivan Perisic qui est passé par le championnat de Belgique notamment, et qui était venu nous enchanter en début de carrière, qui a fait finalement une très très belle carrière qui touche tout doucement à sa fin. Ivan Perisic qui est donc titulaire aujourd'hui, je vous l'annonce déjà, on aura les compos dans quelques instants. La cérémonie protocolaire arrive, mais en parlant de composition d'équipe, c'est l'occasion peut-être de parler de ce petit bonhomme qui a 40 ans désormais, mais qui reste ce petit format du milieu de terrain qui a enchanté les pelouses européennes depuis une vingtaine d'années. C'est Luka Modric qui va vivre aujourd'hui sa 200e sous le maillot des Vatreni. C'est un chiffre tout à fait extraordinaire pour Luka Modric, atteindre les 200 sélections en équipe nationale. C'est évidemment un gage de longévité, mais aussi un gage de qualité énorme. Et c'est très intéressant de voir que notamment nos confrères de l'équipe, hein, ce matin, ont fait un petit papier concernant cette 200e, en rappelant que son premier match, il l'avait presté le 1er mars 2006 à Bâle, dans un match amical contre l'Argentine, dans lequel... Et l'histoire, évidemment, sert toujours les grandes causes, dans lequel Lionel Messi avait marqué son premier but avec la sélection argentine. Mais des débuts qui avaient été marquants, remarqués directement pour ce garçon qui était encore un joueur du Dinamo Zagreb à l'époque et qui avait disputé 84 minutes en tant que titulaire dans ce match. Et petit clin d'œil de l'histoire aussi, il avait été remplacé pour ces dernières minutes par un certain Ivan Leko, désormais champion de Belgique encore cette année avec le club de Bruges en tant qu'entraîneur. Voilà pour ce petit plongeon dans le passé avec 200 matchs qui ont été extrêmement riches, dont ces demi-finales et cette finale de Coupe du Monde en 2018 aussi pour la Croatie. On passe aux hymnes et on va écouter l'hymne panaméen pour commencer, Hymno Istmeno.

Belle ambiance dans ce stade de Toronto, dans cet avant-match, l'hymne panaméen. Et pour lui répondre, eh bien évidemment, on va écouter notre belle patrie, l'hymne croate.

0: Très belle réponse du public croate dans cette cérémonie protocolaire d'avant-match. Les hymnes repris en chœur par tous les supporters dans ce stade de Toronto dans lequel on revient dans un instant pour les compos d'équipe notamment. Petite pub, on revient.
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revenons en direct avec cette petite image, vous venez de la voir, de l'arbitre Pierre Hatcho. C'est un Gabonais qui va arbitrer cette partie, arbitre de 33 ans, qui preste sa première Coupe du Monde. Le voici à l'image d'ailleurs, arbitre de la finale du championnat d'Afrique des Nations 2023. Ne pas confondre avec la Coupe d'Afrique des Nations, c'est pas vraiment le même type d'événement. Mais par contre, en parlant de la Coupe d'Afrique des Nations, eh bien, il en a arbitré la demi-finale Sénégal-Égypte cette année, ce trentenaire qui livre son deuxième match dans cette Coupe du Monde. Il avait déjà été le directeur de jeu d'Irak-Norvège. Les compos d'équipe, on va passer un petit peu en revue évidemment tout cela, avec un changement dans l'effectif de Panama et la titularisation en attaque de José Fajardo, l'attaquant de pointe qui est pour l'instant actif du côté de Universidad Católica. Oui, garçon qui remplace Cecilio Waterman qui était le titulaire à la base, mais on est toujours dans ce système avec un 3 arrière normalement, avec Mosquera dans les buts, Andrade, Cordoba et Ramos dans la défense, sur les flancs Amir Murillo et César Blackman, avec Barcenas et Harvey dans l'axe, José Luis Rodríguez sur la gauche, Cristian Martinez à droite, et donc José Fajardo qui est le meilleur buteur conjoint en activité encore de cette sélection panaméenne avec 17 buts, meilleur buteur conjoint avec Ismaël Diaz qui est sur le banc aujourd'hui. La Croatie, là aussi un petit peu de changement après la défaite contre l'Angleterre, avec deux changements, la disparition du jeune et talentueux Luka Vucevic de la défense, retour de Marin Pongracic, on ramène un petit peu d'expérience complémentaire dans cette défense avec le défenseur de la Fiorentina, et puis Mateo Kovacic qui remplace Petar Sucic dans le milieu de terrain, Livakovic dans les buts, donc Pongracic, Sutalo, Gvardiol en défense, Tanijic, Perisic, Modric et Kovacic dans la ligne du milieu de terrain, avec Marko Pašalić devant, Petar Musa et Martin Baturina pour compléter ce 11 croate qui a de la gueule, hein, on va pas se le cacher, c'est une équipe certes qui s'est inclinée mais qui garde de belles qualités et qui va sans doute monter en puissance parce qu'ils sont habitués de mauvais départs dans les grands tournois, les Croates. Équipe qui a de la gueule, je le disais, un staff qui en a aussi, hein, dans le staff de Zlatko Dalic, on retrouve énormément d'anciens internationaux et des internationaux de pointe, puisque l'assistant, le premier, c'est l'ancien gardien de cette équipe croate, Drazen Ladic, qui était le gardien de but en 1998 de cette équipe croate, demi-finaliste à l'époque. Ivica Olic aussi, hein, l'ancien joueur du Bayern qu'on vient de voir à l'image. Vedran Čurluka est sur le banc. Et puis, au niveau du travail des gardiens, on retrouve sur le banc Marian Mermić et Daniel Subasic. Subasic qui était le gardien titulaire lors de la finale de la Coupe du Monde 2018. Donc, quand même, un banc de prestige aussi pour la Croatie. C'est pas le banc qui va faire la différence a priori dans cette rencontre, mais les Croates sont avertis du péril aussi qui les guette en cas de défaite et de grosses surprises. Ils seront sortis de cette Coupe du Monde, mais ce n'est pas dans l'ADN, hein, d'Eva Treni de se louper dans ce genre de cas de figure. La pression ne fait généralement que leur mettre un coup de concentration supplémentaire, et on va être sans doute rapidement fixé dans ce match sur les intentions et sur la qualité à attendre de ce match dans une équipe de Croatie qui généralement, et comme c'est parti déjà dans ses premières secondes, préfère faire tourner le ballon, essaye de prendre le temps de construire. C'est ce qui a en tout cas forgé son succès au fil des années, avec ce ballon dans l'axe de la défense, dans les pieds de Sutalo. Kovacic qui ramène de l'expérience et j'ai envie de dire un peu de fraîcheur aussi, puisque lui il a loupé une bonne partie de la saison pour un souci au niveau de la cheville du côté de City, avec le centre pour la tête de Luka Modric, un ballon qui est dévié par l'ancien ballon d'or qui n'a pas réussi à cadrer ce ballon. Ça n'aurait pas été très dangereux, cela dit, focus aussi sur Marko Pašalić, le frère de Mario Pašalić, qui est sur le banc lui aujourd'hui, le joueur de l'Atalanta. Et coup de pied de but pour Orlando Mosquera, qui a pris un petit but contre le Ghana. Un but qui change évidemment énormément l'histoire de cette Coupe du Monde pour Panama, qui n'était pas très loin d'un bon point aussi contre cette équipe ghanéenne lors de la rencontre de la première journée de phase de groupe. Récupération panaméenne dans l'axe avec ce ballon sur la droite. Cristian Martinez. Il va les provoquer face à Joško Gvardiol. Gvardiol qui
retrouve aussi cette position. Et Panama qui essaye aussi de mettre le pied sur le ballon. On doit s'attendre de la part des Panaméens, à l'instar de l'action qui vient de se dérouler, même s'il y a eu un coup de sifflet, à beaucoup plus de verticalité que la Croatie. Hein. Ce seront certainement deux styles de jeu assez opposés qui vont s'affronter là sous nos yeux pendant l'heure et demie qui arrive. Et attention justement dans ce registre-là pour la Croatie à ne pas se faire avoir au niveau de la vitesse. C'est peut-être une des faiblesses hein, de cette ligne défensive. La capacité à gérer la profondeur, même si Gvardiol a énormément d'expérience à revendre déjà. Ballon croisé avec la remise à l'entrée du rectangle. Le crochet, la frappe, elle est contrée. Tentative et dégagement maintenant avec Livakovic qui est sorti un petit peu de son domaine. C'est Amir Mourinho, hein, l'ancien Anderlechtois, qui était à l'entrée du rectangle avec cette tentative. Coup de sifflet, petite discussion avec Luka Modric. Pierre Acho est allé glisser un petit mot là à Luka Modric. C'est une rentrée en touche pour Amir Mourinho, l'ancien joueur d'Anderlecht, mais aussi ancien Marseillais. Coup de pied de but. Et grosse surprise là sur le visage de José Fajardo qui avait couvert spécifiquement ce ballon. Et bien en l'occurrence, effectivement, ça avait été légèrement touché par le défenseur croate. Ça aurait dû donner un coup de coin. On rappelle que parmi les nouvelles règles au niveau de l'utilisation de l'assistance vidéo sur les corners, ce type de cas de figure n'est pas pris en compte. C'est le cas contraire. Capacité finalement d'invalider un coup de coin qui a été donné à tort. Modric à côté de lui avec Josip Šutalo. Kovacic. Bon pressing. Attention dans le rythme. Je parlais de fraîcheur il y a quelques instants parce que Kovacic n'a pas joué beaucoup cette saison. Il va falloir trouver le bon rythme. Et ça, c'est un ballon qui était plutôt excellent pour aller chercher Ivan Perisic là-bas devant. L'appel en profondeur de l'ancien Brugeois qui reste toujours très mobile. Et bien entendu, quand on a un garçon comme Luka Modric qui est capable de donner des ballons de cette qualité-là, ça peut aussi faire mal. La preuve aussi hein, que cette équipe de Croatie, je disais, elle aime la possession, elle aime faire tourner le ballon, mais elle a plusieurs cordes à son arc. Hein. C'est pas une équipe relativement complexe. Est construite depuis déjà de nombreuses années par Zlatko Dalic. Garçon qui finalement est devenu incontestable hein, à la tête de cette équipe croate. Et lui qui au début était un peu un inconnu. C'est arrivé sans CV forcément bien garni et qui a dû faire ses preuves sur le long terme. Gvardiol avec ce dégagement. Oh que c'est bien touché de la part de Martin Baturina avec une faute. Tirage de maillot, mais techniquement, ce qu'il a proposé là, le joueur de Côme, c'est quand même là aussi extrêmement qualitatif. Coup du sombrero avec petite aile de pigeon à l'origine. À 23 ans, Martin Baturina. Qui est donc qualifié pour la prochaine Ligue des Champions hein, avec Côme. Club coaché par Cesc Fabregas qui a fait du bon boulot hein, finalement dans la construction et lui aussi Martin Baturina. C'était pas évident pour lui de s'intégrer, lui qui est arrivé l'été dernier du Dynamo Zagreb à Côme, mais qui a trouvé petit à petit sa place dans un milieu de terrain avec beaucoup de concurrence, notamment la petite pépite argentine Nico Paz. Ballon sur la gauche avec Perisic, le centre. Ivan Perisic, c'est un ballon très profond qui va vers le deuxième voire troisième poteau et dégagement possible pour la défense panaméenne.
Et ça, c'est une fausse queue là. Par contre, avec un ballon qui va retomber à l'entrée du rectangle, bien communiqué, c'était important. Bien dégagé, ça aurait été bien aussi, mais c'est un petit peu court là pour le coup avec cette récupération. Luka Modric qui touche ce ballon mais qui le remet dans les pieds de Martinez. Oh, le grand pont. Dites-moi, techniquement, on est servi pour l'instant dans ce début de match. José Fajardo avec ce service en retrait. Córdoba. Ramos avec Christian Martinez. Essaye de s'appuyer sur Murillo, mais ça arrive devant, dans les pieds de Carlos Harvey. Le revoici, Carlos Harvey qui va rentrer dans le jeu. Faute, elle est sifflée. Bien vu, il me semble, de la part de Monsieur Acho. Et c'est toujours difficile de juger sur les premières minutes, mais je trouve sur cette première dizaine de minutes que Panama est pas mal rentré dans son match. J'évoquais l'audace et la nécessité de jouer leur jeu, de jouer sans complexe. Et regardez, techniquement, déjà, ça, c'est pas mal pour se jouer de Josip Stanišić. Mais derrière, il y a aussi cette circulation de balle qui amène ce coup franc très intéressant pour les joueurs de Thomas Christiansen, l'ancien coach de l'Union Saint-Gilloise notamment. Et Dominik Livakovic qui va positionner son mur pour fermer le premier poteau. Baturina, Stanišić et Modric sont dans ce mur. Tout le monde massé au deuxième. Par contre, avec de gros duels, de beaux duels à venir sans doute. Derrière le ballon, José Luis Rodriguez. Et Barcenas, il me semble, le milieu de terrain. Joel Barcenas. Et Monsieur Acho qui va aller mettre un petit peu d'ordre là-bas au deuxième poteau. Ça discute et ça chipote au niveau des maillots là pour l'instant, là-bas avec Josip Šutalo. Et Vardiol qui donne des consignes aussi à ses équipiers dans les marquages. Il est bien mis, hein. Il est très bien mis ce coup franc parce qu'il y a pas mal de possibilités. Avec la feinte, un Barcenas vers le deuxième et le dégagement. Bien défendu de la part de Josip Šutalo. La rentrée rapidement exécutée par les Panamiens avec Andrade. Et retour derrière chez Mosquera. Mosquera qui allonge. Le ballon n'est pas sorti, je pense. Christian Martinez. Et il s'arrache les Panamiens. Bonne course de la part du joueur du Kiryat Shmona. Club israélien, Christian Martinez avec ce long ballon. Ah, pas mal sur la poitrine, c'est pas évident. Et oui, j'aurais été tenté de dire qu'il y avait peut-être une petite poussée de Marin Pogracic dans le dos de l'attaquant panaméen, mais Monsieur Acho était bien placé et personne n'a vraiment contesté ni discuté cette décision. Rentrée en touche pour les Croates. Duel gagné par Blackman. Bien joué ce ballon, Martinez. Murillo. Appui dans l'axe avec Carlos Harvey qui était là. Córdoba. Ouais, ça n'arrive pas, mais c'était intéressant cette circulation de balle et la sortie de position de Marin Pongracic avec la passe. Compliqué dans le duel pour Martin Baturina, bien défendu aussi, hein. À partir du moment où il y a eu cette perte de balle, les Panaméens ont enclenché le repli défensif. Et attention à ce type de perte de balle. Oh, dites-moi, techniquement, franchement, pour l'instant, on a quand même quelques gestes de haute volée. Encore une fois, là, ce qu'il vient de proposer Martin Baturina, pardon, je vais y arriver. C'était joli, efficace aussi pour effacer un homme. Quand même coûté 18 millions hein, cet été à Côme, Martin Baturina. Mais ça suit la logique des choses pour le Dinamo Zagreb, qui peut être l'un des clubs, si pas le club
de pointe en termes de formation et de joueurs sortis, notamment pour l'équipe nationale. Alors que Modric, attention, s'est jeté de manière un petit peu inconsidérée. Bien directement aux nouvelles, le capitaine croate. Attention de ne pas recevoir un mauvais cadeau pour ses 200e. Pas de semelle, il n'y a pas de. Il n'y a pas de carton à donner là-dessus. C'était toujours le risque. Peut-être une toute petite semelle, mais on voit quand même que Modric a le bon goût de retirer le pied immédiatement dès le contact. Alors regardez de nouveau ce geste technique de Martin Baturina. Ah oui, c'est la Coupe du Monde. On a la crème de la crème du football mondial. Un long ballon panaméen, ça c'est un petit peu moins bon, c'est récupéré sans problème au cœur de la défense par Marin Pongracic. Qui n'a joué que 3 rencontres en tant que titulaire en qualification. Qui n'est donc pas un premier choix en défense, mais Dalic a tranché par rapport à l'adversaire du jour, par rapport à la prestation aussi. Contre l'Angleterre. Retour dans l'axe avec Mateo Kovacic. Josko Gvardiol derrière avec Marin Pongracic. Chutalo à côté de lui qui fait sauter. C'est un ballon qui va vers le rectangle. C'est contrôlé par Baturina de nouveau dans le rectangle. Baturina, Doge, retour derrière, très calmement avec ce centre parti du pied gauche. Je pense que c'est Marko Pašalić qui était là-bas dans le couloir. Pongracic, pressé par Fardo. Et le dégagement finalement de Josip Chutalo. Ce sera une rentrée en touche pour les Croates. Passe dans l'axe avec Kovacic. Modric. Sur la droite, Marko Pašalić. Avec un centre au deuxième, c'est un petit peu trop puissant. Ça va sortir, ça. Calibrer un petit peu mieux, trouver le bon dosage. C'est un petit peu loupé là dans son geste technique, Marko Pašalić. Un petit peu à la maison ici en Amérique du Nord, pas au Canada mais aux États-Unis, lui qui est actif du côté d'Orlando pour l'instant. Harvey Blackman, le retour en retrait avec Andrade. Le ballon n'est pas perdu. Carlos Harvey en retrait. De nouveau pour donner la possibilité au Panama de se remettre face au jeu et de distribuer avec ses longs ballons. C'est pas mal, le contrôle est bon aussi pour Amir Murillo avec le centre premier. Et c'est José Fardo qui s'est jeté pour essayer de toucher ce ballon. Il était un peu court. Nouvelle possibilité peut-être avec ce ballon très aérien dans les gants de Livakovic. Quelle possibilité. Et la simplicité de ce jeu direct aussi, hein, avec cette longue passe, le débordement, le centre. Et la preuve aussi de ce que je vous avançais il y a quelques instants à peine sur la capacité du repli défensif en termes de vitesse pour les Croates qui ont été légèrement débordés. Et au final, je pense que c'est la qualité du centre de Murillo qui n'était pas parfaite pour permettre à Fardo de frapper au but. Mais donc méfiance avec ce type de ballon, ce type de reconversion et de contre rondement mené. Les Croates sont prenables défensivement. De bas à gauche, Andrade. Ouais, bien joué ce jeu en triangle, très très bien amené. Andrade de nouveau avec un centre au premier, le ballon qui arrive au deuxième et le dégagement
de toute justesse de la part d'Ivan Perisic. Baturina, très bien pour tenir ce ballon et aller chercher Musa dans l'axe. La relance à droite avec Luka Modric au ballon. Le décalage vers Marko Pašalić qui va les provoquer. Ça passe, mais ce ballon est légèrement touché. Le centre en retrait maintenant avec le dégagement dans l'axe. Et récupération finalement pour Mateo Kovacic. Gvardiol. J'ai une position haute. Il apprécie énormément ça, Joško Gvardiol. Toujours capable aussi d'aller soit dribbler ou frapper à distance. Il est capable de tout. C'est un défenseur très polyvalent et qui a quand même de très belles qualités offensives. Là, il y a une faute pour moi de la part de Christian Martinez. Ça n'a pas été sifflé par Monsieur Acho. Le jeu se poursuit avec ce débordement possible. Pašalić dans l'axe et Carlos Harvey qui prend un grand risque, mais beaucoup de tranquillité, beaucoup de calme, un petit peu moins de qualité par contre dans la relance. Gvardiol, Baturina, ce qui va les provoquer. Martin Baturina, le ballon n'est pas très bien dosé là par contre. Et retour en retrait, très bonne course de Josip Stanišić. Pongracic. Regardez la position de Gvardiol, hein, qui est quasi positionné comme un attaquant là au cœur de la défense panaméenne. L'appel de balle de Musa. Je pense qu'on l'a tous vu et que Córdoba, au cœur de la défense panaméenne, a bien anticipé cet appel de balle de Petar Musa. C'est un attaquant de Benfica qui est lui aussi actif aux États-Unis, à Dallas en l'occurrence. Kovacic. Chotalo avec Kovacic de nouveau très disponible. Modric à gauche. Gvardiol. Perisic. Le centre n'est pas assez bon là par contre de la part du joueur actif au PSV Eindhoven désormais. Perisic qui était de la partie en Ligue des Champions contre l'Union Saint-Gilloise en tout début de phase de Ligue de Champions League cette année. Marko Pašalić en retrait, Kovacic. Et là par contre, est-ce qu'il n'y a pas une faute? Il est proche l'arbitre, il ne siffle rien. Et les Croates qui restent en possession, qui ne contestent pas. C'est Modric qui a levé les bras, surtout pour demander le ballon. La circulation continue là pour les Croates avec Joško Gvardiol, qui va trouver Modric dans la profondeur. Modric qui se perd un petit peu dans ses dribbles. J'aimerais revoir hein, quand même cette possibilité et ce contact à l'entrée du rectangle pour un Mateo Kovacic qui est un petit peu bousculé du genou. Hein. Franchement, là, cette intervention, c'est un vrai tacle de défenseur avec la prise de risque que ça a impliqué. Mais je trouve que M. Acho aurait probablement pu siffler un coup franc là-dessus. Alors qu'on revoit la reconversion précédente. Et un ballon un petit peu trop profond de la part d'Amir Murillo, parce que clairement, si ce ballon avait été légèrement en retrait, c'était extrêmement dangereux. Ça aurait pu être une grosse occasion de but pour Panama. Ce n'est pas le cas, mais il y a de nouveau un débordement qui s'annonce avec Martinez qui est parti à toute vitesse, qui n'est pas attaqué directement. Il a de l'espace, Martinez au premier poteau. C'est cadeau pour Dominik Livakovic. Il y a de la belle énergie, il y a vraiment de bonnes choses dans ce travail en reconversion. Mais il y a toujours ce petit déchet technique. Parce que là, je ne suis pas certain vraiment que Christian Martinez avait en tout cas en tête de tenter sa chance de cet angle extrêmement fermé. Joško Gvardiol qui accroche Christian Martinez. Ce sera un coup franc en faveur de Panama. Carlos Harvey qui vient donner aussi son opinion là dans le milieu de terrain pour cette action. Oui, une faute qui me semble difficilement contestable de la part de Joško Gvardiol. Le défenseur de Manchester City
qui a craint un moment, on le rappelle, de ne pas pouvoir participer à cette Coupe du Monde, hein, puisqu'il a souffert d'une fracture du tibia au mois de janvier. Heureusement, la gravité était modérée, dirons-nous. Attention à ce centre de nouveau, c'est un bon ballon avec la frappe et le ballon repoussé sur la latte par Livakovic. Quel arrêt du portier croate, grosse possibilité et coup de sifflet finalement de Pierre Acho pour interrompre cette possibilité. Mais Panama se rapproche de plus en plus de l'ouverture du score face à une équipe croate. Il n'y a pas hors-jeu là sur ce ballon-là, face à une équipe croate qui par contre est un peu plus muette. Est-ce que le ballon avait franchi la ligne au moment du centre? C'est la seule question qu'on est en droit de se poser, parce que pour le reste cette action elle est limpide. Et quel arrêt, hein. Il est pris un peu à contre-pied, il y va vraiment du bout des doigts, Dominik Livakovic. Superbe intervention du gardien croate. Et oui, il a bien compris qu'il est passé pas loin de la correctionnelle. Et on voit sur son visage qu'il est satisfait de son intervention. Il a bien raison. Pause boisson. En attendant, ça va permettre aux Croates de reprendre un petit peu leurs esprits, certainement, et casser le rythme des Panaméens, par contre, certainement aussi. Pub, on revient dans un instant.

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De retour à Toronto, et c'est dommage, on arrive un peu trop tard parce que Zlatko Dalic était en train de passer un savon à ses joueurs, mais franchement, depuis le début de cette Coupe du Monde, c'est une des premières fois, je trouve, où on voit un entraîneur littéralement en train de pourrir ses joueurs. Hein. C'est clairement le cas, le visage ne trompait pas dans les intentions et dans l'attitude du coach croate, qui n'est pas du tout satisfait de ses 25 premières minutes. Et pour cause, on vient de vivre une des plus grosses occasions. Alors, on va la modérer un peu, cette occasion, parce qu'effectivement, on a revu aussi ici, pendant que vous étiez dans la pub, les ralentis de cette opportunité. Et effectivement, au moment du centre, le ballon avait franchi la ligne à 100%. Donc, il y aurait de toute façon eu un but annulé en cas de tir cadré sur cette reprise. Mais j'ai envie de dire que pour la Croatie, c'est la dernière alerte, hein, parce qu'ils sont vraiment pas loin de prendre ce but. Et malgré tout, on est face à deux équipes qui, sur le papier, je le disais en introduction, ne sont pas et ne jouent pas normalement dans la même cour. Mais grosso modo, cette équipe panaméenne, elle apporte un petit vent de fraîcheur aussi dans cette Coupe du Monde, avec ce jeu tourné vers l'offensive et une manière très efficace aussi de contrer son adversaire. Et comme c'est parti là, ça sent pas très bon, hein, pour les Croates. En tout cas, ils ont une vingtaine de minutes maintenant pour inverser la tendance, pour montrer autre chose, parce que le contenu n'est pas suffisant. Le contenu n'est pas bon, très clairement, pour les Vatreni. Avec ce dégagement, en ballon vers l'avant. Modric, faute de main, j'ai l'impression là ici. Elle n'est pas sifflée. Blackman avec Rodriguez. Et attention, Marko Pajalic. Il y a plus d'agressivité. Alors là aussi, hein, le ballon est perdu et ce serait une rentrée en touche pour les Croates. Mais les Panaméens, ils y vont. Alors il y a. On reste dans les limites de ce qui est acceptable. Et ils y vont. Ils vont montrer aux Croates qu'ils sont là et qu'ils ne sont pas là pour faire de la figuration. Récupération, Murillo. Encore une fois, Amir Murillo qui balance de la tête loin devant. Attention, Gvardiol qui a été un petit peu mal pris. Faute, oui. Poussé dans le dos de la part de Christian Martinez, qui ne comprend pas la décision, mais Monsieur Acho est dans le bon, me semble-t-il. Regardez, il y a la couverture de Gvardiol. Il y a une première poussée. Qui est la seule d'ailleurs. Et. Faute. Ouais, allez, Panama, mais pour l'instant, clairement, les supporters panaméens peuvent être fiers de leur équipe nationale et de ce qu'elle montre dans cette rencontre. Kongracic. Shoot alors, retour dans l'axe, dans les pieds du joueur de la Fiorentina. Modric, Kovacic. Josip Šutalo sur la droite. Le centre maintenant vers le deuxième. Perisic un petit peu court avec Martinez qui était revenu défendre. Et Murillo. Bien joué de la part de Mateo Kovacic qui a fermé la porte directement. Et Murillo qui perd le ballon, qui va se repositionner. Panama qui joue les contres, mais on le voit en repli défensif. Il n'y a pas de prise de risque. On perd le ballon, on va directement se repositionner. On reste dans un bloc compact, cohérent. Baturina. Martin Baturina. Ouais, faute. Faute, c'est signalé par l'assistant de Pierre Acho. Marcenas qui va demander des comptes à l'assistant. J'ai le sentiment que c'est la bonne décision, personnellement. On aura confirmation dans un instant. C'est Luka Modric qui va aller se présenter pour donner ce coup franc. Presque un coup de coin, hein, pour les Croates. Avec Marko Pajalic qui est aussi derrière ce ballon, qui peut aller mettre son pied gauche éventuellement. On a deux solutions, en tout cas pour la Croatie. Pas mal de discussions dans le rectangle avec ces duels qui s'annoncent. Gvardiol avec Murillo. Pongracic, vous le voyez, en train de se chamailler avec Cordoba.
Monsieur Hatcho n'a pas envie de plaisanter. Il l'a bien fait comprendre à tout le monde dans ce rectangle. On sent la tension hein, dans les duels, dans les couples qui se forment au niveau du marquage. Le coup franc sortant avec le dégagement. Modric qui a manqué un peu de justesse hein, dans le jeu là. Et on se donne de l'air comme on peut là pour Panama. Le retour finalement loin derrière chez Livakovic. Avec Stanisic qui est venu sur le côté gauche, qui va aller se repositionner petit à petit à sa place. Kovacic. Perte de balle, le pressing, et tout le monde se fait des politesses pour l'instant. La possession, qui va la récupérer? C'est la Croatie. Pas de faute, l'avantage est laissé. C'est bien arbitré par Monsieur Hatcho avec ses crochets de Marko Pažalić. Il finalement revient en retrait. Ça n'a pas permis vraiment à la Croatie de progresser sur la pelouse. Chutalo. Kovacic contrôle un petit peu long. Attention à la pression de Martinez qui était pas loin de récupérer ce ballon. Guardiol essaie de faire sauter. C'est pas très précis. Ça de nouveau avec le dégagement. Un long ballon de la part de Carlos Harvey qui était venu défendre. Pongracic tranquillement avec Livakovic. Qui s'est mis en confiance à mon avis, lui, Dominique Livakovic, sur l'arrêt qui a précédé la pause boisson. Kovacic avec Modric. Luka Modric qui ouvre bien sur le flanc droit. Et le contrôle, il était pas très bon, mais le ballon n'est pas sorti. Nouveau centre avec ce dégagement de la tête de la part de la défense panaméenne. Baturina, ça ne passe pas de nouveau. Il y a une belle densité de la ligne défensive panaméenne. Très peu d'espace laissé. Et la difficulté pour les Croates d'utiliser... Mais ces petits espaces laissés, c'est vraiment trop faible pour l'instant pour pouvoir faire tourner le ballon correctement. Nouvelle passe interceptée par les Panaméens qui par contre montrent de bonnes choses, mais je trouve sur ce type d'action, alors c'est peut-être demandé par Christiansen, l'entraîneur, mais sur ce type de dégagement, on devrait essayer de trouver des solutions un peu plus propres pour essayer de garder le ballon plus longtemps. Stanisic avec un ballon qui n'arrivera pas, justement, pour répondre à ce que je demandais. Parce que c'est dans leur intérêt, hein, les Panaméens, essayer de trouver des circuits de relance plus propres, histoire de tenir le ballon, d'éviter que la Croatie soit dans le confort de la possession qu'ils aiment tant. Chutalo. Duel aérien de nouveau, Rodriguez avec Modric qui touche ce ballon pour le remettre en retrait vers ses défenseurs. Pongracic, c'est pas mal techniquement ce qu'il vient d'essayer, il a pris des risques, il s'est un petit peu enflammé, le ballon est perdu finalement par Marin Pongracic. Martinez, pas de faute, si, mais pour siffler une faute offensive, faute de main de Christian Martinez en tombant. Et Pongracic, ouais, qui lève le pouce comme pour dire ça va, tout est sous contrôle, mais honnêtement il a pris un énorme risque. Et là, il y a un petit contact du bras, enfin du bout de la main plutôt. C'est une bonne décision pour Monsieur Hatcho qui, globalement, eh bien dans son match aussi, c'est important, hein, parce qu'évidemment, plus on avance dans cette Coupe du Monde, et plus les matchs ont de l'enjeu, de l'importance. On ne peut pas dire que les premiers matchs n'avaient pas d'importance, mais globalement, il n'y a pas encore de grands enseignements mathématiques à tirer quand tout le monde est à zéro point. Oh, la passe, c'était pas mal tenté, mais défensivement, pour l'instant, l'équipe panaméenne est quasi irréprochable défensivement, avec beaucoup de présence, peu de prise de risque. Là, on voit bien cette ligne de 5 défenseurs hein, là derrière, 5-4-1. Très structuré, très précisément positionné. Pongracic. Ça, c'est
Par contre, une passe plutôt désastreuse de la part de Marin Pongracic. Et les encouragements de Zlatko Dalic. Qui doit insuffler cette confiance à son groupe. Parce que pour l'instant, à la fois le coach l'a dit pendant la pause rafraîchissement. Et puis, ces joueurs sont des joueurs qui évoluent pour la plupart dans les plus grands championnats. Je pense qu'ils ont une lecture des choses qui est suffisamment claire pour se rendre compte que leur prestation n'est pas suffisante pour l'instant, qu'ils sont en difficulté, tout simplement. On veut le passe, risque, est-ce qu'il y a une faute? Je pense que oui. Et Monsieur Acho aussi d'ailleurs, faute. Et coup franc en plein axe, avec de nouveau Martin Baturina, qui était la cible de cette passe. Passe partie des pieds de Pongracic. Il essaye de se retourner, Martin Baturina. Et il se prend une petite balayette de la part de José Córdoba. Modric. Pression intéressante et la perte de balle. Attention pour les Croates avec ce changement d'aile qui n'est pas très juste, qui va retarder un petit peu la progression et la reconversion panaméenne avec Christian Martinez. Le centre légèrement dévié, ça file au deuxième où il n'y a personne. Mais que c'est poussif, hein. Côté croate, franchement, c'est compliqué pour l'instant pour Luka Modric et ses équipiers. Et même l'ancien Ballon d'Or, hein, n'est pas dans le confort total et n'est pas forcément bien dans son match. Pour l'instant, ce n'est pas une 200e dont il se souviendra, parce que vraiment, ça ne fait pas partie de ses meilleures prestations. Et là encore, une fois, il y a un petit manque d'intensité. Le crochet, c'est pas mal. Avec Martinez qui touche aussi au bon moment le centre de Murillo. Le service en retrait. Avec une reprise possible, non, c'est Gvardiol finalement qui dégage ce ballon, rentré en touche. J'ai presque envie de dire qu'à chaque incursion dans le rectangle de l'équipe de Panama, il y a une panique totale dans ce secteur défensif croate. Martinez, le centre deuxième, le dégagement de Soutalo. Et finalement, une poussée fautive qui est signalée, poussée offensive. Et voilà de quoi se donner un petit peu d'air aussi pour la défense croate. C'était pas mal joué, hein. Le centre du pied gauche de Murillo là. Et on va revoir aussi ce coup franc et la manière avec laquelle Panama a mis sous pression les Croates. C'est bien joué, hein. C'est assez simple. Et voir un Luka Modric incapable d'absorber la pression, c'est l'une de ses grandes forces. En tout cas, c'est ce qui a permis et ce qui lui a permis d'être si fort pendant autant d'années. C'était cette capacité de lire le jeu, d'anticiper les pressings, de dribbler aussi dans les situations les plus compliquées. Et le voir comme ça en difficulté, c'est quand même assez rare. Attention, Andrade qui a pris un petit coup dans le duel. Andrés Andrade. Ils sont mieux, hein, tout simplement, les Panaméens. Ils sont mieux dans le match, bien plus impliqués, plus tranchants dans ce qu'ils font. Amir Murillo. Oh, le petit pont, s'il vous plaît, est-ce qu'il peut aller au bout? Murillo, il est un peu trop gourmand. Le dégagement aussi douteux là, de la part de la défense croate. Et le ballon qui va rester dans les pieds des hommes de Thomas Christiansen. Arsenas. Giovanni Ramos dans l'axe. Au centre, Blackman dans l'axe. Le dégagement avec cette reprise difficile d'Amir Murillo. Encore la preuve, hein, de cet apport des arrières latéraux.

de ce qu'ils appellent le bonus back, l'arrière latéral qui vient amener du surplus avec énormément d'équipes qui procèdent de la sorte. On sait que les arrières latéraux sont très utilisés offensivement depuis quelques saisons. Mais là, on est vraiment dans une philosophie avec des garçons qui viennent clairement semer le danger de manière très très précise, qui sont plus seulement utilisés pour amener du surplus sur les flancs. À l'image de Murillo ici, on a des garçons qui rentrent dans l'axe, qui rentrent dans le rectangle et qui viennent vraiment devenir, enfin qui apportent en tout cas une solution complémentaire offensivement. Blackman de l'autre côté à gauche le fait un petit peu moins pour l'instant, mais c'est clair qu'Amir Murillo c'est l'une de ses tâches. On le retrouve dans l'autre grande tâche qu'il a dans ce match, défensivement dans ce duel face à Ivan Perisic. Pas simple hein, et il va falloir un gros volume du jeu. On voit le geste technique là aussi. Ah, il y a moyen de faire une belle palette de gestes techniques, ces passements de jambes, le petit pont, le sourire sur le visage d'Amir Murillo, qui aurait peut-être dû frapper en sortie de dribble hein, d'ailleurs à l'entrée du rectangle plutôt que de s'enfoncer comme il l'a fait. Guardiola, qui s'est rarement pris un dribble pareil hein, cela dit, parce que c'est quand même un des défenseurs les plus efficaces de la planète foot actuellement. Une nouvelle perte de balle de Luka Modric. Modric qui a joué 58 minutes contre l'Angleterre. Un de ses plus faibles totales de minutes dans un match de Coupe du Monde, de grand tournoi de manière générale. Pour ce qui était sa 34e titularisation dans un grand tournoi. Il n'y a pas de faute ici dans l'axe. Baturina. Pas de faute, c'est Petar Musa qui est reparti. Le grand attaquant croate avec une passe complètement manquée. Et des Croates qui ont l'air totalement perdus à chaque prise de balle. L'attitude est plus ou moins la même pour tous ces garçons, que ce soit Modric, que ce soit Musa ici. Des Croates qui, quand ils récoltent ce ballon d'une manière ou d'une autre, lèvent la tête et ont l'air d'être un peu désemparés, sans solution. Et ça, c'est assez surprenant quand même, parce que c'est vraiment pas dans l'ADN de cette équipe croate. Kovacic. Et jusqu'ici, c'est vrai que dans tous les derniers tournois, dans les Coupes du Monde, on s'est toujours demandé est-ce que cette équipe croate et son milieu de terrain vieillissant est capable d'encore tenir. Bah, jusqu'ici, on a toujours répondu par l'affirmative. Je le disais avec cette finale en 2018, la demi-finale en 2022 à la Coupe du Monde. Non, il y a bien un jour on va arriver au dernier tournoi et peut-être au tournoi de trop, parce que c'est souvent comme ça que ça se passe dans le foot. Voici Modric, est-ce qu'il peut faire la différence? Le petit ballon avec la circulation de balle dans les espaces restreints. Et évidemment Panama avec énormément de défenseurs gêne beaucoup hein, les Croates qui n'ont pas énormément de solutions, qui ont des espaces très restreints pour faire circuler ce ballon. Chutalo, changement d'aile, la remise de la tête de Petar Musa. Et faute. Il est presque allé la réclamer et la récolter. Lui aussi, José Fajardo. Précieux, je trouve aussi dans son travail, entre guillemets, défensif, son repli en tout cas, parce qu'il vient vraiment à proximité du bloc. Et dans un cas de figure comme celui-ci, bah, il est là, présent pour récupérer ses ballons qui traînent. Et ça, c'est moins bon par contre pour les Panaméens. Il reste une minute dans cette première mi-temps qui aura été globalement agréable, un peu inattendue dans son scénario. Parce que finalement, c'est l'équipe de Panama qui mériterait un petit but d'avance, je trouve, au bout de ces 45 minutes. Débordement, Pašalić vers le deuxième, Perisic devancé par Murillo et Martinez qui dégage

0: venir pour les Croates. Kovacic. Guardiola avec une passe qui est mal ajustée, lui aussi doit être meilleur dans ce type de ballon. 3 minutes de temps complémentaire avec ce ballon sur la droite. Xabir Murillo de nouveau qui va se retrouver en 1 contre 1 face à Guardiola. Cette fois-ci c'est le défenseur croate qui gagne son duel et la relance sous la pression du Panama avec cette faute sifflée par Pieraccio. Et oui, il me demandait aussi pourquoi il y avait ces cris et ce bruit qui montait, ces clameurs qui s'intensifiaient dans le stade. Mais vous venez de le voir, Livakovic est allé chercher un petit peu le soutien du public croate parce que son équipe en a bien besoin pour l'instant. Avec ce changement d'aile chez Ivan Perisic qu'on n'a pas vu énormément pour l'instant, on en est un contre un et regardez pour cause, il est souvent à 1 contre 2. Les crochets, Baturina, la frappe au premier. Voici enfin une possibilité pour les Croates avec Martin Baturina qui pour l'instant je trouve avec peut-être Livakovic sort un peu son épingle du jeu dans cette première mi-temps. C'est le seul Croate dans le jeu qui me donne l'impression d'être un peu rentré dans son match. Les autres vivotent pour l'instant dans ces 45 premières minutes. Mais ce n'est pas un hasard. C'est lui qui va devoir devenir aussi, hein, dans les années qui viennent, probablement l'un des leaders techniques de cette équipe croate. Voici une bonne manière de prendre tout doucement ces galons de leader et ce leadership sur le terrain. Le coup de coin après cet arrêt de Mosquera, ballon sortant du pied de Pašalić avec le ballon qui traîne dans le rectangle, le dégagement maintenant de Christian Martinez et une rentrée en touche à venir pour l'équipe croate avec Marko Pašalić qui va chercher Perisic, long de ligne, contrôle de la cuisse et ballon très aérien dans le rectangle avec Rodriguez qui est reparti à gauche qui attend le retour de ses équipiers en jetant un petit coup d'œil à droite, à gauche. Temporisation. Et les Panaméens qui temporisent un petit peu. Rentrer avec ce 0-0 à la pause, franchement, c'est même flatteur pour la Croatie. Il faut être juste. Cette équipe panaméenne, elle mériterait un petit but vu ce qu'ils ont produit dans cette première mi-temps. Alors, il n'y a pas eu des tonnes d'occasions non plus, mais ils ont été supérieurs, plus appliqués, plus justes dans ce qu'ils ont fait. Mais attention, hein, la possibilité de Baturina, c'est vraiment le type d'action juste avant de rentrer au vestiaire qui est capable de galvaniser aussi l'équipe croate parce que ça va sans doute discuter ferme, taper un peu de points sur la table aussi à la rentrée au vestiaire. Et là voici d'ailleurs cette rentrée au vestiaire avec les coups de sifflet de Pieraccio, 0-0 à la pause avec une équipe de Panama qui méritait un peu mieux dans ses 45 premières minutes. Les Croates sont méconnaissables. C'était une des questions dans le début de cette rencontre. Est-ce que les Croates allaient être capables de réagir après leur revers contre les Anglais? Bien, pour l'instant, ce n'est pas vraiment le cas. Et il va falloir trouver les mots justes aussi pour cet homme, Zlatko Dalic, au retour des vestiaires pour dynamiser autrement cette équipe croate absente dans cette rencontre, mais aussi absente parce que Panama a fait une très très bonne première période. On va se quitter pour un petit instant et puis on reviendra dans quelques poignées de secondes pour quelques interviews sans doute et puis les meilleurs moments aussi de cette première mi-temps à suivre ensemble. Restez avec nous, à tout de suite.
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2: Nous sommes de retour à la mi-temps avec les interviews. Malheureusement, je ne vais pas pouvoir vous traduire l'interview de Stipe Pleticosa. On retrouve quand même une légende du football croate, aussi un ancien gardien de but international. Mais on a pu suivre l'un des adjoints de Thomas Christiansen il y a quelques instants pendant la publicité. Bah oui, la satisfaction, elle est là du côté de Panama, avec une nécessité pour les Panaméens de maintenir ce rythme, cette intensité dans la deuxième mi-temps. L'enthousiasme est là, en tout cas pour l'instant, et puis il y a beaucoup de satisfaction dans l'application de ce qu'il faut. L'adjoint qui parlait de calme, de tranquillité aussi à trouver pour pouvoir être un peu plus efficace en zone de finition. Cela dit, si j'interprète par contre, pour revenir un petit peu à la Croatie, juste le visage de Stipe Pleticosa, on sent en tout cas qu'il y a un petit peu de déception pour l'instant pour ce qui a été posé, lui qui est directeur technique pour l'instant de la fédération croate de football, ancien portier, je le rappelle, de cette formation croate, absente de cette première mi-temps. Ça a été plutôt mauvais hein, de la part des Croates, il faut dire ce qui est. C'est compliqué pour le moment, difficile de poser le jeu, difficile de faire circuler ce ballon. La qualité technique n'est pas suffisante pour l'instant. Et puis, regardez ces chiffres, pourtant. On a eu, moi je trouve, dans l'intensité, une première mi-temps agréable à suivre, parce que ça partait très vite quand Panama récupérait le ballon. Et pourtant, on a trois tentatives au but seulement. Hein, comme quoi, parfois, les impressions et les chiffres ne se rejoignent pas tout à fait. Et j'imagine qu'on va revoir dans quelques instants ces tentatives au but, ces opportunités. Même s'il y a des situations de Panama qui étaient très dangereuses, qui ne sont sans doute pas comptabilisés comme des tentatives au but, puisque notamment ce centre de Murillo parti de la droite et sur lequel Fajardo a été un petit peu court, ce n'est pas comptabilisé comme une possibilité. Au niveau des passes, on fait une comparaison entre Edgar Joel Barcenas et Luka Modric. Modric qui a touché énormément de ballons, 53 passes complétées pour l'instant, avec quelques courses à haute intensité aussi. Vous voyez qu'il a pas mal couru, Luka Modric, dans cette première mi-temps, mais c'est peut-être lui qui symbolise le mieux la difficulté croate pour l'instant. On attend de lui d'être capable de faire courir le ballon, de mettre de la vitesse techniquement, parce que c'est ce qui fait aussi la force des Croates d'habitude hein. La possession, c'est un jeu calme, les Croates qui prennent leur temps mais qui parviennent à mettre de l'intensité dans le passing, dans la circulation de balle. Et actuellement c'est absolument pas le cas. La qualité est insuffisante, tout simplement. Je l'ai déjà posé et on va sans doute pouvoir revoir ça ensemble dans un instant sur les actions dangereuses. Les voici d'ailleurs, ces opportunités de première période avec des Croates qui avaient commencé la partie avec une timide possibilité de Luka Modric. Cette déviation de la tête avec un schéma de jeu qui ressemble fortement à la simplicité avec laquelle les Panaméens sont créés une grosse occasion un peu plus tard dans le match. Là, ça n'a pas porté ses fruits. C'était difficile, hein, cela dit, pour Luka Modric de pouvoir rabattre ce ballon vers le but. Un centre qui est parti des pieds de Marko Pašalić dans le couloir droit de cette équipe croate. Et à ce moment-là, il y avait un petit peu d'espace aussi, il faut le dire, ce qui n'a plus été le cas par après. Avec l'équipe de Christiansen qui s'est bien refermée, qui a vraiment comblé tous les espaces qu'il y avait sur la pelouse. Voici cette action avec ce super changement d'aile aussi de Cordoba. Murillo, le débordement, le centre qui manque un peu d'angle en retrait pour se transformer en opportunité réelle pour les Panaméens. Mais là, c'est la première fois en tout cas que Panama se met vraiment le trouble au niveau de sa vitesse de reconversion. Je l'ai dit rapidement dans ce match et c'est pas une surprise hein. La vitesse, les reconversions peuvent faire mal à cette défense croate qui n'est pas forcément extrêmement rapide. n'est pas la qualité première des trois défenseurs centraux de la Croatie. Et c'est passé à quelques reprises avec cette intensité. J'imagine qu'on a très très bien sondé tout ça et scanné tout ça dans le staff de Thomas Christiansen. Mais quelle qualité hein. José Cordoba, là, cette diagonale pour aller chercher Amir Morillo, c'est du caviar, littéralement. Il n'y a plus qu'à contrôler délicatement ce ballon et à continuer l'action. Et la simplicité de cette action aussi, mais elle nous rappelle que dans le football, parfois, il ne faut pas se compliquer la tâche. Il faut aller chercher les gestes simples, mais précis, pour faire la différence. De nouveau, la profondeur qui a fait mal aux Croates avec cette grosse possibilité. L'arrêt de Livakovic. Et finalement, pas de regret, je l'évoquais, c'était juste avant la pause boisson dans cette première mi-temps, avec une balle qui avait franchi la ligne au moment du débordement et au moment du centre. Pile poil au moment où il frappe le ballon, Amir Morillo, il n'est pas en jeu, mais ce ballon avait franchi la ligne entièrement. Un arrêt juste pour se mettre en confiance, donc comme je l'ai évoqué en première période pour Dominik Livakovic, qui fait un très joli arrêt. Une belle action hein, de manière générale aussi, parce qu'elle est bien dessinée par les Croates et qu'elle se termine par un très bel arrêt. La preuve là aussi qu'il ne faut pas forcément qu'il y ait but à la fin d'une action pour que tout soit joli dedans. Et on va revoir sans doute hein, ce schéma, la facilité avec laquelle Morillo a pris le dos de Perisic. Là aussi ça va peut-être questionner un peu le système de Zlatko Dalic. Est-ce qu'à un moment, il va revenir à une défense à 4, travailler autrement? On verra ça en deuxième période. Je ne sais pas si on va avoir le droit à l'image hein, qui vous montre à quel point ce ballon est sorti. Il y a vraiment un arrêt sur image qui nous a été proposé pendant la pause rafraîchissement pour nous le prouver par A plus B sans aucun problème. Et ce qui est frappant aussi hein, sur cette action-là et pas que sur celle-là, c'est la sérénité, l'absence de sérénité dans la défense croate dès que le ballon arrive dans le rectangle. Alors qu'on va revoir aussi cette possibilité, ça c'est en toute fin de mi-temps. La frappe de Martin Baturina et l'arrêt de Orlando Mosquera. Première intervention du portier panaméen. Et dans le condensé de cette première période, ouais, ça rend pas vraiment honneur à toutes les reconversions qui ont été dangereuses pour Panama, je trouve. Ces quelques actions qui vous sont proposées, comme c'est toujours le cas dans chaque mi-temps, sous quasi tous les angles de caméra. Parce qu'il y en a un paquet hein, dans les stades, la couverture télé est quand même très riche en images et capable de nous montrer vraiment les buts sous quasi tous les angles. Et je reviens aussi sur cette première mi-temps de Baturina, qui a tiré son épingle du jeu par rapport à ses équipiers, qui n'ont pas forcément été dans une très très grande première mi-temps. Mais qui lui au moins a pu se montrer un petit peu à son avantage dans cette première période. On verra aussi s'il y a des changements dans quelques instants avant de reprendre cette deuxième période. Nouveau passage par la pub et puis on revient avec Luka Modric et ses copains et il y a intérêt à se bouger un petit peu hein, pour les Croates parce que leur Coupe du Monde est en péril pour l'instant. À tout de suite.

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